0: Personnellement, j'ai jamais vu les gens qui se tortillaient les mains aux fesses et tout ça. Ça date d'avant, du temps que Francis il en parlait avec la ceinture, tout ça.
1: Oui, avec
0: donc,
1: les
0: boutons.
1: Le pantalon, il y a 40 boutons en bringuet. Tu
2: c'est de quelle période ça alors?
1: Ça, c'est 1925, 30.
0: Ah, oui, c'est 25.
1: Oui, oui, c'est quand j'étais tout môme.
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0: À une époque, il y a eu ici des voyous. Ben, si vous voulez, il y a eu les voyous d'avant-guerre, avec quelques noms célèbres, et puis il y a eu les voyous de l'après-guerre. Et puis maintenant, comment dirais-je, le balajo est moins fréquenté par les voyous. C'est des mômes du 16e ici qui viennent se faire souiller. C'est ça l'attraction du balajo. On vient au balajo, comment dirais-je, on allait dans le temps, dans notre bal. Dans notre balle célèbre ou dans des lieux célèbres. Et on est venu me trouver ici pour classer, comment dirais-je, le balajo monument historique. Moi, j'ai refusé catégoriquement, parce qu'à partir du moment où vous êtes classé monument historique, vous êtes saucissonné, vous pouvez bouger d'une oreille, ou il faut demander l'autorisation. Alors, enfin, si vous voulez, c'est un lieu dit.
1: Il est vrai aussi que pendant un moment, on a entretenu un petit peu le. Pour garder pour les touristes. On a entretenu un peu des choses, des faux voyous. On tirait des coups de pétard à bouchon. Quand les touristes venaient, ils étaient déçus de ne pas voir de bagarre. Alors on jouait par exemple les nocturnes et on foutait des coups de sifflet. Et le batteur criait « Ah, voilà la rafle !» et tout ça. Mais c'était du bidon, il n'y avait personne de mort. Et on entretenait ça, c'était un peu l'attraction. Et les gens venaient, alors ils foutaient des casquettes, les filles qui avaient la jupe fendue. Et on entretenait un petit peu ce climat-là, les soirs qu'il y avait des touristes étrangers. Parce qu'ils vont, la rouge, ils vont partout. Et ils font Paris la nuit. Alors il fallait entretenir ce climat de voyous qui est là, qui avait disparu, comme passe le temps de passant la monnaie. Quoi. Alors on recréait pendant 2-3 danses comme ça, et les gars buvaient leur verre, et puis pof, hop, c'était fini. Ils étaient éjectés, ils se déminaient dans un autre coin. C'était entretenu volontairement, parce qu'il n'y en avait plus, on en mangeait.
2: Je suis né au-dessus de ce bal et je pense que le jour de ma naissance, on devait jouer les nocturnes, parce que nous, c'est une chanson qui me donne la chair de poule. Chaque fois que j'écoute les nocturnes, j'ai un chair de poule.
1: C'est justement ce jour-là qu'on jouait pour tirer les coups de pétard.
2: Ah bon ?
3: Qu'est-ce que c'était comme chanson ? Oui,
2: mais ce sont les nocturnes. Il va te la jouer.

0: table, c'était les nocturnes.
1: Et il y avait un texte sur cette...
2: Oui, oui, ce sont les nocturnes.
3: Ce sont les nocturnes, ce sont les nocturnes, les papillons de nuit. Mais enfin, c'était un mélo, il y avait quatre couplets, quatre refrains. Il finissait, il commençait par danser, et il finissait sur l'échafaud. C'était vraiment une histoire bien, bien sanglante qui m'a filé la chair de poule.

0: Mes parents et nos voisins ne voyaient pas d'un très bon œil les bals musettes. C'est quelque chose de tout à fait différent de leur vie quotidienne. Les fenêtres se fermaient et souvent mes parents, ma mère me demandaient « Mais pourquoi tu vas traîner comme ça dans les bals musettes? Tu vas pas devenir un petit voyou ?» Il y avait tout de même un parti pris, un préjugé, à tort ou à raison. Moi, vous savez, j'étais trop jeune à l'époque pour discerner le vrai du faux. Tout ce que je voyais, moi, c'était ce côté brillant, ce côté conte de fées, un petit peu ce côté image assez féerique et cette musique qui m'envoûtait, que j'écoutais, que je regardais. Mais ça ne frappait pas tellement les gens du quartier. Je crois que même les gens du quartier auraient préféré qu'à 9h tout s'arrête pour pouvoir se coucher tôt. C'est l'impression que j'ai gardée.
1: Et puis, en dehors des bagarres, il y a aussi une chose qui a beaucoup changé. Bon, c'était quand même les femmes qui travaillaient dans cette rue aussi. C'était aussi une chose importante à dire de la rue de Lappe.
2: Oui, mais il n'y en avait pas beaucoup si c'était la rue de Lappe.
1: Non, rue de Lappe, non.
2: Il
1: n'y
2: en avait pratiquement pas. Il n'y en avait pas
1: rue de Lappe. C'était rue de la Roquette.
0: Oh, bah, rue d'Aval.
2: Rue Amelot. Parce qu'ici, au bord des balles, tout ça, il n'aurait pas dérouillé beaucoup, les pauvres.
1: Hein. Ah oui.
2: Parce que les gens pensaient, ils venaient à l'intérieur justement pour chercher, pour trouver chaussures à leurs pieds, tu comprends? Quand on vient comme ça, c'est pour, je pense, qu'ils cherchaient à dévorger leurs légumes, quoi, leurs courgettes, ou éplucher les endives. Quoi. D'ailleurs, il y avait une maison toute prête en face, c'était pas une épicerie pour ça.
0: Ah oui,
2: la cuisine, il y avait une maison de tolérance pour faire plaisir à Robert. Tu y allais pas, toi?
0: Je n'ai pas été.
2: Oh là là,
0: je raconte à ma femme, dire le pont de poire.
2: Oui, il y avait une maison de tolérance, quoi.
1: Enfin, oui, tout à fait.
2: On appelle ça comme ça,
1: oui. Oui, tout à fait.
2: Oui, j'ai juste avant qu'on ait fait. Oui, ben, comme ça, celui qui ne trouvait pas chaussures à son pied, là, il avait la rue à traverser, comme il était tranquille. Là, pas de baratin, pas de sous à sortir, un minimum. D'ailleurs, à l'ouverture de la boîte, la première ouverture, ça date de avant la guerre, ils avaient offert la flûte gratuite. La flûte de Champagne. Si on voulait l'autre flûte, si c'était l'ouverture de Mozart, la flûte enchantée, là, c'était plus le même goût. Alors, Laurent, tu ne coupais pas la musique.
0: Moi, j'ai toujours été timide, la flûte, oh là là.

0: toujours la fille de jouet était mariée avec un homme de peine, il y avait toujours un truc comme ça, quoi. C'était les chansons de voyous, quoi. Comme Le Dénicheur, par exemple, on jouait Le Dénicheur, c'est resté célèbre.
1: Ah, Le Dénicheur,
0: oui. Oui, mais il paraît qu'il existait, je crois, il s'appelait Hippolyte Poli. Il était descendu à Côte-sur-Ain, puisqu'en parlant comme les potes, à Côte-sur-Ain, par un homme Théo de Vendre. Un caïd de la porte de la porte de Vendre. On peut y aller, disons, maintenant, non, avec tout ce qu'on entend.
2: Oui.
0: Quand on entend tout ce qu'on entend, qu'on voit tout ce qu'on voit, on a raison, on pense ce qu'on pense.
2: Hein? Je sais pas, peut-être toi, un petit air d'accordéon qui serait dans ce qu'on vient de se raconter.
0: Francis va nous chanter quand même.
2: Oh, je sais pas.
3: Écoute, joue-nous un air d'accordéon, joue-nous un air d'accordéon. C'est vraiment...
0: Tu veux pas me faire donner un petit bout des bouches, Muriel? Ça, c'est des chansons vaches, alors comme ça.
3: Ah oui,
0: juste un couplet. Là, c'était des chansons dures, tu vois. Je chante encore en vrai.

0: les bouges, tu vois.
1: Mais donc, moi, je cherche à retrouver une valse que personne ne peut identifier. Qui commence, je ne connais que ça. Au bord de l'eau, quand il fait beau, on peut la voir. C'est quoi ça? Elle a du chien, ça lui va bien. Personne ne peut l'identifier.
0: Ah bah oui,
1: ça fait des années que je la cherche.

0: des 14 juillet, moi je me souviens des 14 juillet que j'ai connu, il durait 3 jours. Il commençait le 13, 14 et 15 juillet. Et pendant 3 jours, dans ce quartier, la rue de la Roquette, là, les bistrots dont il parlait, qui avaient réuni leur table pour faire un restaurant commun, enfin une brasserie commune, mais les autobus ne pouvaient pas passer le jour d'un 14 juillet quand tout le monde dansait. Il fallait attendre que la série de danse soit terminée, puis à ce moment-là, ils pouvaient passer. Puis 200 mètres, qu'est-ce que je dis, 50 mètres plus loin, ils tombaient sur un autre bal où ils ne pouvaient pas passer. Pour aller de la Bastille au Père-Lachaise en prenant le bus le jour du 14 juillet, il fallait attendre les grands terrils, on allait plus vite.
1: Moi, j'ai fait un bal le 14 juillet, je connaissais 10 morceaux. En plus, on jouait à deux, à l'accordéon, à trois, à l'accordéon, un violon, et le voyage il était rond avec son archet, jouait un peu. Alors, quand on avait fini les 10 morceaux, on recommençait. Personne ne se plaignait, on ne venait pas me demander ça et tout ça. Et tout le monde s'amusait. C'était marrant.

0: Tu vois, par exemple, le 14 juillet, au coin de la rue de la Place, il y avait le café de la Rotonde, il y avait un autre café qui était au bord de la rue de la Place, un autre café en face. Ils se réunissaient tous les quatre et ils sortaient leur guéridon et ils partageaient les frais pour payer les musiciens. Ça, c'est un peu de la fraternité. Va partager maintenant avec quelqu'un. Non, la Robert va partager avec la boule rouge.
1: Alors, on change de lieu, là, tout à coup, on est à la Rotonde. La Rotonde, c'était un bar qui s'appelait déjà la Rotonde dans le quartier, Jopria.
0: Oui, mais c'était beaucoup plus petit qu'ici, plus intime, quoi, plus familier. C'était surtout les habitués. Et c'était le lieu du rendez-vous des gens qui se donnaient rendez-vous pour aller danser au Balajo. Ils s'attendaient, ils se donnaient rendez-vous vers 2h, 2h30, le temps de faire leur petit baratin pour planter les jalons pour après.
1: Alors on se retrouve donc ici à la Rotonde avec Jopriva et Clément Lépidis. Clément Lépidis, vous avez écrit ce livre consacré à Jopriva, mais vous avez écrit aussi beaucoup d'autres choses, et en particulier autour de Paris. La rue de Lappe, chose importante pour vous.
2: Bah oui, pour moi la rue de Lappe, c'est chez elle que j'ai perdu mon pucelage. C'est vous dire que pour moi elle a été importante. Chez Madame Anita, juste en face d'ailleurs... le bal qui s'appelait à l'époque le bal Vernet. Parce que moi, je vous parle de ça en 1934, hein, 34-35, et le Balajo n'était pas encore, n'existait encore pas, quoi, c'était le bal Vernet. Et mais vous savez, c'est une rue qui, autrefois, avait son charme. Il y avait, bien sûr, sur le trottoir, il y avait des proxénètes, il y avait aussi des filles qui faisaient le trottoir. Mais ça n'était pas une rue dangereuse, vous savez. C'était une rue, si l'on veut, on peut mettre entre guillemets un peu folklorique, quoi, mais pas du tout dangereuse. Et je suis sûr que maintenant, bah, je n'y viens plus, mais je suis sûr que maintenant, vers 1h ou 2h du matin, il y a davantage de dangers qu'autrefois.

0: symbolise une époque, mais elle ne représente plus la nôtre. La nôtre, elle est, comment dirais-je, perdue sur le plan des balmusettes. Les balmusettes n'existent plus. Combien en existe-t-il encore à Paris? Peut-être deux ou trois, c'est tout. C'est terminé. C'est une manière de vivre, vous savez, je dirais presque une philosophie de la vie qui a disparu. Et ça, il faut le regretter. Pour ma part, je le regrette. Vous voyez, parce que moi, je sais que j'avais beaucoup d'amis, beaucoup de camarades qui fréquentaient les balmusettes. Moi, je ne les fréquentais pas tellement. Je fréquentais plutôt les dancing. Enfin, malgré tout, ça m'arrivait d'y aller. Mais je sais que toute cette clientèle, j'étais ami avec elle. Puis, on s'entendait très bien. Je fréquentais aussi les balmusettes de la rue de Belleville et puis les couvents du Temple.
1: Mais alors, balmusette, qui dit balmusette, dit musette. Et alors, on est avec Joe Piva. Bon, Joe, c'est l'idole, c'est important.
0: Joe, c'est seulement, pas seulement l'idole, mais c'est le roi, c'est Dieu du balmusette. Oui, le Dieu du balmusette, c'est lui. Forcément, parce que, vous savez, il y a eu trois grands accordéonistes de la grande époque, dont Joe Piva. Et Joe Piva, quand il joue, on reconnaît son style tout de suite. Il a son style qui lui est particulier, le vrai style musette, et ça ne trompe pas. Moi, je sais que lorsque j'écoute un morceau par Joe et puis j'écoute le même morceau par quelqu'un d'autre, je reconnais Joe tout de suite. Mais ça, vous savez, ça s'acquiert au bout de tant d'années. Assez. Et puis, Joe est un gars de Belleville, il est un gars de Ménilmontant, vous comprenez. Et dans sa musique, il traduit aussi cette manière de vivre. Il traduit tous ces gens qu'il a connus, tous ces gens qu'il a fréquentés. Il traduit une certaine ambiance. Et c'est ça qui est extraordinaire. Alors que tant d'accordéonistes aujourd'hui qui travaillent, qui jouent de l'accordéon peut-être, même très bien, mais n'ont pas connu cette manière de vivre. Donc, ils ne peuvent pas le traduire dans leur musique. Ça n'a absolument rien à voir. Et le style musette, c'est un style tout à fait particulier. Joe Piva, à cette époque-là, il était, bon, tout à l'heure on a dit un dieu bien sûr, mais il était l'âme de cette musique, vous comprenez. Et forcément, quand il était rue de Lappe ou à Belleville et tout ça, il suffisait de voir son visage pour immédiatement mettre sur lui, afficher quelques notes spéciales, vous voyez, et les siennes de notes. Parce que lorsqu'il interprète un morceau à lui, voire même un morceau d'un autre compositeur, on est automatiquement, c'est sa vie propre qui est au bout de ses doigts. Forcément, c'est tous ses souvenirs, c'est les filles qu'il a connues, c'est les lieux qu'il a fréquentés. Et tout ça se traduit par une émotion. Et c'est cette émotion-là qui est tellement musette, et qui est principalement musette.

0: Il continue par son nom, mais pas par ce qu'il représente, parce que maintenant il ne représente plus ce que nous avons connu. C'est fini, c'est terminé, ça. Bon, bien sûr, il y a encore un accordéoniste qui joue, il y a encore peut-être de temps en temps une soirée musette, mais ça n'a plus rien à voir, plus rien à voir. D'abord, la clientèle est tout à fait différente, tout à fait différente.
1: Mais comme vous dites, ça n'a rien à voir. Tout évolue, bon, tout évolue.
0: Oui, tout évolue, mais pour ce qui me concerne, moi je suis l'homme de la nostalgie. Alors d'ailleurs, Joe aussi, il est l'homme de la nostalgie et nous nous accrochons à notre passé, vous voyez, parce que le présent, bon, on le vit forcément, on ne peut pas faire autrement. Demain, on ne sait pas ce que demain sera fait, mais moi je suis accroché à mes racines, je suis accroché à mes souvenirs, et mes souvenirs, bah, c'est Joe Privat depuis très longtemps, puisque je le voyais quand il descendait ma rue. Tout le monde, je le voyais entrer avec son accordéon en train de descendre la rue Pierre. Alors, c'est vous dire, tout le monde. Puis c'est révolu, d'abord, parce que on ne vit plus de la même manière, on ne s'habille plus de la même manière, on ne parle plus de la même manière. Les rapports entre les femmes et les hommes sont tout à fait différents, et ça aussi, c'est important. Donc, le balai jaune, le balai jaune ou tout autre bal musette, vous voyez, qui existerait, ne représente plus notre époque, il n'y a pas de problème.
1: Ça, c'est important, les rapports hommes-femmes. C'est-à-dire que vous pensez que le balai jaune avait une fonction dans cette relation des hommes et des femmes, enfin, le balai jaune est un établissement de ce type.
0: Oui, les hommes à l'époque étaient machos, ils n'hésitaient pas à le dire, tandis que maintenant, c'est tout à fait différent. Maintenant, la femme a pris sa liberté, elle conduit l'automobile, elle est avocate, elle a sa vie propre, tandis qu'avant, ben, les femmes, elles étaient un petit peu à la botte des hommes, et puis il fallait obéir. C'est comme ça, quoi. Hein? C'est ça, les relations. Elles ont changé, quoi. Et là aussi, je le regrette, parce que moi, je suis très macho et puis très phallocrate. Vous voyez, je suis franc, hein. D'ailleurs, mon ami Joe aussi, d'ailleurs. Puis il s'en cache pas, d'ailleurs.
1: Qu'est-ce qu'ils disent, Joe, là-dessus?
2: J'approuve, j'applaudis.

0: évidemment, il y avait le bal du petit jardin, il y avait le tourbillon. C'était la même ambiance. Voilà, donc, mais ce qui a fait beaucoup, c'est ce cadre. D'ailleurs, ils appelaient ça le bal atmosphérique. Parce qu'il n'y avait pas de fumée dans le Balajo. Ils avaient trouvé une combine. En haut, il y avait des gros...
1: ventilateurs.
0: Des gros hôtes qui aspiraient la fumée. Et en bas, il y avait de l'air frais, ou l'hiver, de l'air chaud qui arrivait dans le sous des sièges. Ça faisait que l'atmosphère était toujours rétablie. On appelait ça le Balajo atmosphérique.
2: Vive le Balajo, oui. 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
0: Tu vois, par exemple, le 14 juillet, au coin de la rue de la Place, il y avait le café de la Rotonde, il y avait un autre café qui était au bord de la rue de la Place, un autre café en face. Ils se réunissaient tous les quatre, ils sortaient leur guérison et ils partageaient les vrais forfaits.
1: Retrouvons nos invités que nous avions provisoirement abandonnés pour discuter avec Clément Lépidis à la Rotonde. Ils sont là, au Balajo.
3: Tu parlais de chanteurs des rues. Moi, j'ai chanté dans les rues, justement, parce que ça me semblait facile. Je voyais des chanteurs des rues qui venaient dans ma cour, qui chantait dans la rue. Je me suis dit, tiens, pourquoi pas moi? Alors j'allais rue d'Aval, pour pas que mes parents me voient, parce que ça, c'est tout près, mais ça faisait quand même loin. Et puis je chantais, les petits qui n'ont pas de nez ont besoin de tendresse, de baisers, de caresses, et puis je recevais des pièces de monnaie. Quelquefois, mal placées, j'en ai reçu une sur le front, là, qui m'a ouvert le front. J'ai une belle cicatrice et j'ai dû me faire conduire par un flic chez un pharmacien. Ça a été un scandale d'ailleurs quand on m'a ramené tout pansé en disant votre fiche tombe dans les rues. Ma mère était atterrée. Ah oui, c'était les pièces de 10 centimes en bronze.
0: Tu vois ce qu'il m'a chanté, Francis Lutti, qui m'a ramené. C'est une chanson qui a été inspirée pour faire La vie en rose.
3: Ah bon?
0: Tu te rappelles de ça?
1: On peut la jouer en même temps.
0: Non, si je peux pas en parler. Parce que j'ai entendu, c'est Luigi qui a signé cette musique de La vie en rose. Et personne n'a voulu signer cette musique parce que c'est Piaf qui prend le ça. Et on a dit, non, ça ressemble, les petits qui n'ont pas de
3: qui n'ont pas de nuit ont besoin de tendresse, de baisers, de caresses. Ils sont nés d'un sang, comment font les amants, les soirs de folie vraie.
0: Le départ, la réminiscence,
3: c'est pas mal. Oui, un peu,
1: tout petit peu.
0: Je raconte ce que j'ai entendu. Et personne n'a voulu la signer. Ils ont eu tort parce qu'après, ils ont fait un maximum d'argent. Ça aurait dû signer ça, mon verre.
2: Vive le Balajo, oui.
4: Ouais, je suis client depuis 46. Et alors, qu'est-ce que vous venez chercher au Balajo? Ben rien, j'aime la danse et tout. C'est parce que j'étais d'abord un marathon à Bordeaux, hein, 2 jours et 2 nuits sans arrêt. Et j'ai participé au dernier championnat d'Europe de danse, rue au Chouchoir, hein. S'appelait le Coliseum. C'est un championnat d'Europe. Hein. Et j'ai quand même fait 3e. Alors, pour aimer les danses. Hein.
5: Donc vous venez exclusivement pour danser.
4: Voilà. Parce qu'il y a une très bonne piste. Bon, l'orchestre, là, ça laisse à désirer, d'accord, mais... Il y a eu, même après Privas, il y a eu de très bons orchestres. C'est-à-dire celui qui était ici, là, à côté, là, c'est Bousca. Ça s'appelait Bousca. Très bon encore, lui. Alors, c'est lui qui a remplacé Jean Privas. Mais très bien, hein, comme raconté, comme aimable et compagnie.
6: Les jupes plissées, elles avaient les jupes plissées, les accroche-cœurs, là, le petit foulard blanc autour du cou, là, c'était vraiment les filles du Val-Musette, ça. C'était... Elles avaient ça dans la peau, ces filles-là. Elles vivaient pour ça, quoi. C'est ce que je disais tout à l'heure, il y a 3 sortes de femmes qui viennent au bal. Il y a celle qui vient spécifiquement pour danser, là, qui aime vraiment la gambille. Puis il y a l'autre qui vient aux asperges, qui vient pour trouver un bonhomme. Puis il y a la troisième, c'est celle. La troisième, c'est celle qui vient danser, puis elle a... À la rigueur, elle se laisse, s'emballer, quoi. Ça. C'est ça, le bal. Le bal, c'est un virus, ça. C'est comme celui qui boit, comme celui qui drogue, comme celui qui fume, ça, y a rien à faire, ça. On a ça dans la peau, hein, ça, pas de problème. Une fille qui avait à peu près 43-44 ans, là, était interrogée, comme ça. Alors on lui dit, maintenant que les bals musettes... ferme dans Paris. Avant-guerre, il y avait 300 belles musettes à peu près dans Paris. Alors elle a répondu à celui qui l'interrogeait, mais monsieur, maintenant qu'il n'y a plus de belles musettes dans Paris, je vais me marier. Dans jamais connu des femmes, moi, les hommes, ils sont jamais mariés pour aller au bal, vraiment, vous avez ça dans la peau.

0: peut pas imposer l'accordéon quand, quand l'accordéon s'en va. C'est quand même, il est un peu à l'agonie, il faut le dire quand même, l'accordéon, parce que je veux pas faire de... La télévision nous va pas beaucoup quand même pour l'accordéon. Et puis l'accordéon, et il faut dire qu'ici en France, je le dis, tant pis pour le ministre ou quoi, je crois que si on supprimait le bandoneon aux Argentins, qu'on supprimerait la mandoline aux Italiens, la guitare aux Espagnols, ils se laisseraient peut-être pas faire comme nous. Tu comprends ? Parce que dernièrement, j'ai vu le président de la République argentine qui dansait un tango au son du bandoneon. Ben, je serais curieux de voir monsieur le président, je ne cite pas de nom, danser au son de l'accordéon.
1: Oui.
0: Hein ? C'est l'instrument du peuple quand même. Francis qui a joué s'il n'y avait pas eu d'accordéon, il a fait des succès parce que c'est pratiquement, lui on peut dire que c'est le meilleur qui a écrit le plus sur Paris, mais il y a toujours l'accordéon qui est dedans.
1: C'est vrai.
0: Ah, on ne s'envoie pas la pommade comme ça, c'est chez le pharmacien.
1: Non,
0: la
1: si on vous a mis ensemble,
0: enfin, il faut le dire, parce que tous ces morceaux, aussi bien au delà ou à Paris, les chansons sur Paris, quand on parle de Paris, c'est l'accordéon, c'est les clodos, c'est tout ça, et tout ça, ça diminue, ça disparaît malheureusement. Les petits bougnards disparaissent aussi. On présente toujours l'accordéon, le gars en train de se marrer, alors le petit vin blanc. Toujours le mec, c'est toujours un comique. Mais il y a des chansons avec des beaux textes. Évidemment, maintenant, le texte, n'en parlons plus. Je suis pas chauvin, mais enfin, quand il y a des textes où il y a quelque chose à raconter, maintenant, on entend, mais on n'écoute plus.
1: On va écouter Muriel.
0: Attends. Ah oui, parce qu'il y en a aucun qui chante dans le même temps, alors je vais. Quel ton tu chantes ? Un ton sûr, hein ?

0: Merci Muriel. Là, on est dans les grandes images. Je crois que ici, Piaf avait sa table.
1: Oui, avec Marcel Cerdan, ils avaient leur table de retenue ici.
0: Et dans les années.
1: Tout de suite après guerre.
0: Juste après la guerre.
1: Quand Marcel Cerdan était en haut de l'affiche.

0: Et puis tout le monde dit, c'est la rue de là. Pour moi, elle avait deux visages. Il y avait le visage du jour. Dès le matin, très tôt, c'était une rue qui commençait à vivre, industrielle. Il y avait des marchands de machines-outils, des marchands de salaisons d'Auvergne. Il y avait des voitures à bras qui circulaient, des voitures qui venaient faire des livraisons. Et c'était une vie qui ressemblait à toutes les vies dans une ville travailleuse. Et c'est à partir de 8h du soir que son visage changeait. C'était les balmusettes qui avaient le haut du pavé, qui prenaient le haut du pavé. Et les gens qui travaillaient dans la journée, j'en ai connu très peu qui allaient danser au-delà. Ceux qui habitaient la rue de là, peut-être qu'en aimant le musée, ils allaient ailleurs, mais j'en ai connu très peu.
1: C'était comme un peu des envahisseurs, c'est-à-dire des gens qui venaient de l'extérieur et qui allaient dans ce quartier-là.
0: C'est l'image que j'en ai gardée.
1: Mais je reviens malgré tout sur une idée qui me paraît importante, sur cette idée de tolérance, même s'il y avait des bagarres, même s'il y avait des luttes pour des bonnes femmes et pour tout ça, d'une certaine manière, il y avait quand même quelque chose
0: de fraternel.
1: Oui.
0: Non, mais merci, Francis. Non, je peux vous dire le mot parce que la rue de Lappe, elle est pas toute petite, elle est pas trop grande non plus. Et je me souviens que les habitants de la rue de Lappe, ceux qui vivaient rue de Lappe, étaient très au courant des détresses qui existaient. Je me souviens que ma mère allait porter un bol de bouillon à une voisine qui habitait à 50 mètres, par exemple, parce qu'elle était impotente, et puis qu'il y avait une sorte de chaîne de solidarité dans ce domaine tout à fait moderne.

0: de ce refrain pendant qu'il badigeonnait la façade d'un immeuble qu'on allait repeindre. Je me souviens d'avoir vécu certains jours d'été, certains dimanches d'été, rue de l'Ave, justement, les concierges sortaient leurs chaises devant les immeubles. Ouais. Et il y avait en face de notre fenêtre un marchand de salaison qui savait, par exemple, que ma mère adorait la musique symphonique, qu'on n'avait pas de TSF. Alors, il regardait les programmes. Quand il y avait un concert symphonique, la cinquième de Beethoven, il appelait Maman, il disait « Mettez-vous à la fenêtre ». Il ouvrait son poste en grand. Et pendant que l'orchestre jouait la cinquième de Beethoven, tout le monde se taisait. C'était un petit concert comme ça, public, offert par le commerçant du coin.
1: 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Dans un vieux quartier fréquenté comme ça. Par des danseurs de Java comme ça. 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

0: 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Mais il ne les faisait presque jamais. 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
1: Et les tangos, alors, les tangos aussi, ça a été une chose très importante.
2: Et puis on a modernisé les accordéons, souvent, parce que pour jouer pour le tango, t'as un timbre qui fait le vendéon.

0: C'était un gars qui avait du cœur.
1: Je ne sais pas si c'est tant que ça, parce qu'il jouerait beaucoup dans, chez ses potes. Hein.
0: En tout cas, c'est ce que dit la chanson.
1: Ah oui, oh. Oui, il avait du cœur. Alors l'accordéon a évolué, quoi. C'est pour ça que même maintenant, il y en a toujours qui jouent comme ça, qui jouent ceci.

0: Il y avait un écriteau ici, il y avait marqué interdiction de danser le swing. Parce que comme les gens tournaient, et ils tournaient dans un sens, maintenant ils tournent de tous les côtés, ils se bousculent, tout ça. Et là, pour éviter les escarmouches, ils dansaient pour le swing. Parce que quand on danse en swing, automatiquement, la fille s'écartait du gars et tout ça. Bon, bah maintenant il s'écarte, des fois sa cavalière, il la retrouve aller aux toilettes, là il est toujours là où le bal est fini, c'est plus au même calais.
1: Moi je me souviens d'un accordéoniste qui s'appelle De Prince.
0: Ah oui,
1: je pense qu'il est encore vivant. Il est toujours vivant, qui jouait Place de la République au Balthazar.
0: Ouais.
1: Il était tout seul. Et ce qui m'impressionnait, il jouait des ouvertures d'opéra comique,
0: Guillaume Tell, Poète et Paysan,
1: et il passait sa main, alors il jouait un morceau, c'était Poète et Paysan, ou Cavalerie légère, il passait sa main, comme tu fais, parce qu'il avait un deuxième clavier ici.
0: Voilà.
1: Il passait la main droite.
0: Dans le fond, c'était la même chose que tu vois. Il avait un deuxième clavier là. Alors, il passait la main
1: et il jouait avec les deux mains réunies là.
0: Il disait, oh merde, il joue les deux mains sur le même
1: clavier. Ouais, ça m'impressionnait beaucoup.
0: Ça faisait de l'effet. Bah oui, il y a toujours eu des gars qui faisaient des tours de France. Il y en a un bien, il joue avec l'accordéon en l'air ou l'accordéon dans le
1: bouche. Ah bon, c'est pas son nom.
0: Genre pour autant, moi je jouais avec un torchon dessus ou un mouchoir, tu sais. C'est vivant, tiens, je vais te faire une petite démonstration. On ne le voit pas aussi. Hein.
2: On ne va pas le voir à la radio.
1: Non, mais au moins, voilà, il met son mouchoir sur le clavier.
0: Voilà, j'ai le mouchoir. Puis après, je mets mon mouchoir dans ma poche. Puis... Ah merde. Voilà.

tu le vois, il tapait, il avait des grelots aux pieds, alors pour marquer la mesure, tu vois, on était toujours le tarant pauvre, nous, l'instrument maudit. Après l'occupation, quand on a commencé à danser le swing,

0: C'est pareil, hein. La place du bidon, les gens, ceux qui ne savent rien, les profanes, ils disent. L'accordéon, on joue aussi avec le mandoléon, comme ça on le laisse descendre. C'est du vent, enfin il faut bien, il faut vendre du vent quand
1: c'est
0: on aime
1: spectacle,
0: ça.
1: C'est du spectacle.
0: C'est du spectacle. C'est du spectacle.
2: Non mais tu vois ici, il y a un artiste qui jouait, et puis un spectateur qui ne savait pas du tout tout ce qui pouvait se passer dans les coulisses. Moi je ressentais ce que voyait un spectateur anonyme, et lui il était... Dans le bain, il y a longtemps, toi, tu es rue de la...
0: Oh, je suis rentré ici en 36.
3: En 36. C'est lui qui a ouvert les Lourdes, hein.
2: Ouais.
3: Hein?
0: Ouais, c'est moi qui ai ouvert les Lourdes,
1: oui. Alors vous êtes resté au Balajo depuis un bon moment, déjà.
4: Une dizaine d'années, oui.
1: 10 ans. Donc vous voyez aussi bien les soirées branchées du soir que le bal musette de là où on se trouve actuellement.
4: Oui, oui, oui, effectivement, c'est tout à fait différent, mais les deux sont agréables. Bon, le soir, il y a beaucoup plus de monde, beaucoup plus de vie, c'est très remuant. Mais l'après-midi, c'est la petite famille, on se connaît tous. Ce sont des habitués, ce sont les minettes des années 36, qui sont toujours là. Hein? Et puis bon, ben, elles ont 70 ans aujourd'hui, elles avaient 20 ans à l'époque, et elles sont toujours fidèles et elles gambillent toujours aussi bien. Pas de changement.
1: Ça s'est pas du tout renouvelé, il y a quand même quelques jeunes, enfin jeunes ou moins âgés, disons.
4: Oui, oui, en ce moment, il y a eu depuis 3-4 ans, étant donné qu'on a fait soirée branchée, ça a mélangé un peu la clientèle des autres jours, mais pas en après-midi. En après-midi, c'est toujours la même clientèle. Et le soir, bon, ça a mélangé petit à petit, c'était que le lundi et le jeudi, les soirées branchées. Et maintenant, le vendredi et le samedi, ça s'est mélangé petit à petit et on est tombé que sur une clientèle de jeunes. C'est légèrement différent des lundis et des jeudis, mais petit à petit, ça devient exactement pareil.
1: Alors, c'était quoi le lundi et le jeudi, alors, quel genre ?
4: C'était les branchées, hein, les chevrons. Style palace, bain douche, encore un style un petit peu différent. Je pense que c'était tout à fait à l'ordre du jour. C'était l'endroit le plus fréquenté à Paris. En soirée et en nuit. Hein.
1: Vous êtes peintre, vous habitez rue de Lappe. Et vous peignez en plus les tableaux qu'on voit ici, d'ailleurs, qui sont les façades qui sont en train de disparaître. Alors ça, je trouve ça assez émouvant de se dire qu'il y a quelqu'un comme ça qui essaye de conserver quelque chose. Qu'est-ce que vous pensez de cette histoire de la nostalgie là ? Attendez, vous avez un micro, là.
5: Moi, je connais une maison fantôme. J'habite juste au-dessus de anciennement la Boule Rouge. Et j'ai vécu le massacre... de ce bal que j'aime beaucoup. C'est un rendez-vous similaire au Balajo. Alors j'ai été chercher la boule rouge, quoi. La boule en vert qu'on avait repeint en rouge. Et puis, chez moi, quoi, comme
1: une
5: dernière trace. Nostalgie, moi je pense que la nostalgie, c'est ma nourriture pour peindre. Je veux dire, donc je suis profondément rétro dans le sens où moi aussi j'aime l'accordéon, moi aussi j'aime justement cette rue. Heureusement, ça ne sera pas cassé, quoi. Parce que bon, Roquette, ça y est, c'est parti. Et puis le passage Charles Valrive, transformé, tout ça. Moi, ça, je veux dire, en 10 ans, je vis mal, quoi. Parce qu'on est tous en train de se dire, tiens, c'est parce que là, c'est plus comme ça.

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1: À la musique, c'est une question de génération, hein. Quand j'ai pris le balajo il y a une quinzaine d'années, il y avait des petites mémées déjà qui avaient 60 piges. Prononcer avec une jambe d'abord. Hein. Maintenant, c'est râpé, c'est-à-dire qu'il a fallu changer de clientèle. Et moi, qui étais un vieux lascar, je voulais surtout conserver l'image du balajo, son image traditionnelle. Le bal musette, l'accordéon, le jour privat, ça, c'est des choses qui sonnaient clair pour moi. Et puis, sur l'impulsion de mon fils, il m'a dit « Papa, on ne fait pas nos affaires », ce qui est vrai. Pendant quelques années, c'était pas terrible. Alors, on a trouvé un lascar qui s'appelle Albert Greentuch. Albert Greentuch qui nous a parachuté ici, ce qu'on appelle la discothèque. Moi, j'y croyais pas. Je croyais que la discothèque, il y en avait dans tout Paris et qu'il fallait conserver cette vieille formule du bal musette traditionnel, l'accordéon roi et tout ça. Et finalement, c'est mon fils qui a eu raison, quoi. Parce que si le lundi après-midi, on ne fout pas grand-chose, les lundis soirs, les jeudis soirs, les vendredis soirs, les samedis soirs, sont un chausse-pied pour entrer au balajo, c'est bourré à craquer, quoi.
2: Voilà, alors c'est bourré avec une nouvelle clientèle qui vient plus du tout sur le musette.
1: Ça n'a rien à voir avec le bal musette traditionnel.
2: Mais alors,
1: moi, c'est à mon grand gré, si vous voulez, mais enfin, c'est une nostalgie qui n'est pas payante. À mon grand gré, on est là quand même, on n'est pas des philanthropes, on est là pour prendre du pognon. Hein. Et effectivement, disons, l'oseille tombe dans la tirelire, maintenant, ça va beaucoup mieux, quoi.
3: C'est vrai, mais je me mets à la place de M. Laja, dont je connais pas ton prénom.
1: Robert Laja.
3: De Robert.
1: Je m'appelle le plus beau des petits.
3: Le plus beau des petits, ben, je me mets à sa place. C'est vrai que quand on dirige un établissement, il faut qu'il y ait du monde. Si ce public a envie de danser sur des airs nouveaux, des rythmes nouveaux, il faut oublier ses nostalgies et puis vivre avec son temps.

0: appris à apprécier un peu l'ancien. On parle comme ça parce que il fallait bien que je le fasse parce que je suis venue travailler 7 ans au Balageau. Il fallait satisfaire à cette époque-là une génération assez large parce que moi j'avais les anciens et les jeunes qui venaient. N'est-ce pas, monsieur Lajard ?
1: Bien sûr, vous êtes la monde du Balageau.
2: Bien sûr,
1: oui.
0: Et donc, bon, si vous voulez, sur les chansons comme Piaf ou autres réalistes comme ça, bon, bah, moi je m'exprimais par les textes parce qu'il y avait énormément de textes et des histoires à raconter. Que bon, maintenant tout est basé sur la rythmique, donc alors là, ça s'exprime évidemment par la danse. Mmh. Donc, moi je concilie les deux parce que j'aime les deux par le fait.
3: Vous avez l'impression que les gens quand même viennent ici voir sur le nom du Balageau.
4: Oui, oui, oui, on vient beaucoup regarder l'établissement, les murs. Même en après-midi, quand c'est fermé, les gens regardent à travers les grilles et aimeraient bien pouvoir rentrer pour voir comment c'est, surtout les touristes. On entend parler certainement du Balageau dans tous les pays. Hein. Et bon, le quartier a changé. Et avec ces soirées branchées, ça a changé d'autant plus que maintenant la rue de Laff est bien éclairée. Avant, c'était très sombre. On avait peur d'y entrer. C'était plutôt mal fréquenté. Maintenant, il y a beaucoup de salons, d'expositions de peinture. Il y a beaucoup de petits restaurants. Donc, c'est très éclairé et très fréquenté le soir. C'est beaucoup plus rassurant pour les gens qui viennent.

0: venez là parce qu'on est, juste devant le Balajo. Ouais. On entend au loin le son du bal de lundi après-midi. Alors ouais. vous faites quoi au Balajo?
1: Moi, je suis chef d'entretien, disons, que, depuis 10 ans avec M. Lajat.
0: Et quand vous dites 10 ans avec M. Lajat, c'est-à-dire qu'avant, vous étiez déjà là?
1: Ah oui, j'ai travaillé déjà aussi avec M. Deschamps, Jean Deschamps. Je travaille avec lui pendant 4 ans. Et je connais le Balajo depuis 30 ans. Je suis venu comme client il y a 30 ans, les années 60, quoi. Alors, je suis un client. J'ai commencé comme client, puis après, je suis rentré.
0: Bon, en dehors de la danse, est-ce que c'est quand même un endroit de rencontre, de gens qui seraient un petit peu seuls?
1: Ah oui, moi, le premier, moi, je me suis marié ici, moi. Ma femme, je l'ai rencontrée ici, moi, oui. Il y a 20 ans. Moi, j'en ai connu plein qui se sont mariés ici, qui se sont mariés du Balajo. D'ailleurs, l'ex-patron du Balajo, il a marié ses enfants ici.
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0: Ah ben oui.
1: Vous êtes en situation irrégulière.
2: Je crois qu'il y en a beaucoup dans votre cas, non?
3: Ah oui, il y en a pas mal, hein, c'est pour ça qu'on apprécie. Voilà.
2: Moi, je viens depuis 1974.
0: Donc, vous avez pu en voir de l'évolution?
2: Oui, j'ai vu beaucoup de choses. Disons, c'est un peu ma seconde maison.
0: Votre seconde maison?
2: Oui, parce que quand je m'ennuie, tout de suite, balade. Je vais avec mes collègues, etc. Et on revient, on a le moral et tout va très bien.
0: Et alors, vous venez ici essentiellement pour danser?
2: Absolument, absolument. Disons qu'on peut rencontrer l'aventure, mais c'est pas ce qu'on recherche.
0: Oui.
2: C'est pas ce qu'on recherche, mais des fois, c'est très agréable. On rencontre des gens de toutes catégories. Hein. On peut pas dire. C'est de toutes catégories, de toutes cultures. Disons que c'est assez varié.
0: Oui, c'est ça qui est intéressant aussi, c'est que ça traverse toutes les barrières des âges, des générations.
2: Voilà,
0: c'est ça.
2: Il n'y a pas d'âge, il n'y a pas de race, ni quoi que ce soit. Enfin, moi, je suis comme ça. Dans le sens où, les êtres humains sont là pour s'amuser, on ne regarde pas la couleur.
3: Et en plus, même quand on ne connaît personne, les gens sont très gentils. On parle entre nous, on discute de la musique et on discute des séances qu'il peut y avoir, et des matinées, etc. Enfin, on se sent très bien, on se sent comme chez soi et la piste est très bonne. C'est la meilleure de toutes les discothèques qu'on en a faites et on en a fait plusieurs.
0: Ça, c'est important, l'histoire de la piste. Ça veut dire, qu'est-ce que c'est une bonne piste?
2: C'est une piste qui est assez, rectangulaire, hein, rectangulaire ou carré, et qui glisse, on se sent comme si c'était de l'eau.
3: On glisse, mais juste ce qu'il faut. Et puis, c'est toujours pareil, tandis que la plupart des pistes parisiennes, il y a toujours des endroits où on glisse trop, on monte, ou alors ça bute, ça colle, c'est déplaisant. Ici, c'est toujours bien. Exactement.

0: Alors, la matinée est terminée, là?
1: Ça y est, c'est fini. C'est fini, on reprend ce soir.
0: Ce soir, c'est avec la foule.
1: C'est la foule, ce soir. C'est l'invasion des jeunes.
0: Et vous, vous êtes là souvent?
2: Ah, moi, oui. Je fais partie des meubles.
3: Moi, je venais au Balageau avant le Balageau.
0: Non, c'était le Balvernet.
3: Oui. J'étais môme, j'allais à l'école rue de Charenton, là, et puis je venais là, le taulier nous virait, il nous disait « Allez, dors, les mômes !» Il nous filait un coup de pompe dans l'oignon, et hop, il nous filait dehors. Puis après, aussitôt après la guerre, quoi, je suis rentré avec Privat au Balageau, j'étais son remplaçant. J'étais le remplaçant à Privat depuis... ça fait 45 ans maintenant, quoi. Ouais. Ça fait ça, hein, 45 ans. Oui, puisque c'était juste après, quand le Balageau a rouvert, à la Libération, là, hop, il a rouvert, je suis rentré en même temps que lui. Il m'a fait monter là-haut, il m'a dit, viens me remplacer. Alors je suis monté, puis il me dit, tu me fais une petite valse, je reviens tout de suite. Il n'est pas revenu. Je ne l'ai pas revu de la journée, alors je suis devenu son remplaçant, etc. Et puis voilà. Et puis là, l'année dernière, j'étais encore là.

0: On va peut-être terminer en musique.
1: Je crois que Francis devait chanter un petit truc.
0: Oui, il devait, mais il a problème de bande, on a un problème
2: non,
0: de...
2: Maintenant, si tu veux m'accompagner à Paris pendant un couplet, je veux bien pour vous quitter.
0: Ah oui, ça serait... Ça serait
1: qu'est-ce que tu veux rue de l'Ape, non
2: rue de l'Ape, rue de l'Ape, bien sûr.
1: Rue de l'Ape, en fait, j'ai un petit mot, hein, parce que...
2: Un couplet, hein.
1: Oui.
2: Un couplet en fin de rue de l'Ape, comme ça.
0: Ah oui, ça serait avec plaisir.
1: Ça te va comme ça?
2: Rue de l'Ape. Passez la monnaie, passez la monnaie. Et ça tournait. Et puis ça tournait, et puis ça tournait. Plus ça coûtait. Qu'est-ce que ça coûtait? Qu'est-ce que ça coûtait? Quelques tickets. Mais on les payait, mais on les payait presque jamais. En rue de l'Ape, rue de l'Ape. Quand on venait. En rue de l'Ape, rue de l'Ape. On recommençait. Ah
1: voilà, oui, mais tu nous prends à l'improviste. Ah oui, à côté. Je suis là, pour moi, ça y est, j'ai figé.
2: Ok.
1: Ça va, je peux ranger ma boîte à frissons.
0: En tout cas, merci beaucoup d'être...
1: Je peux ranger mon boutonneux.
0: Tout à fait, oui.
1: Là, là, non, je vais l'avoir rangé.
2: C'est boutonneux.
0: C'est vraiment gentil.
1: Je vais te parler, ah, mais je n'ai pas souvent boutonneux. Merde, on a pensé à beaucoup
2: de noms.
1: Piano à bretelles.
2: Le boutonneux, c'était la première fois que j'entends
1: ouais,
2: ça.
1: Là, tu vois, moi aussi. Non, la boîte à frissons, c'est chouette.
2: C'est joli, oui, c'est joli.

0: je souhaiterais que ça dure le plus longtemps possible. Les soirées branchées aussi, je souhaiterais que ça dure très très très longtemps, hein, parce qu'il y a aussi, il faut dire qu'il y a beaucoup de monde. Sans ça, hein, si on continue avec les musettes, on va se trouver tous fondus, vous voyez.
1: Voilà, c'était Vive le Balajo. Merci à Jo Priva pour son bagou et son talent, à Muriel, sa chanteuse favorite. Merci à Francis Lemarque, au peintre Lochu et à Robert Laja, le patron du Balajo. Nous avons aussi rencontré Clément Lépidis, qui a écrit un livre sur Jo Priva, paru aux éditions Préauclair. Il ne faut pas oublier l'orchestre du Balajo, l'orchestre de Jacques Patrick, au chant et à la guitare, à la batterie Jean-Jacques Magnier, à la trompette, à l'accordéon et au bandoneon Michel Varetz, au clavier Jean-Charles Carré, au saxo et au violon Fernand Pastoris et à la basse Jean-Paul Chartier. Vive le Balajo! Merci aussi à Babette et au chef de service de l'entretien et à tous ces clients anonymes qui font que le Balajo demeure ce qu'il est malgré tout. Équipe de réalisation, Robert Triquet, Caroline Recu, Pascal Bénard, Patricia Prigent, David Ziz.
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Voici un écrivain qui a inventé des formes qui seront reprises ensuite par la modernité la plus audacieuse. Né en 1848 à Paris, il y mourut en 1907. Son nom, Joris Karl Huysmans. Toute son œuvre est en livre de poche. Huysmans est aujourd'hui tout à fait oublié. Mais non, que dis-je, un groupe très célèbre de hard rock, Cosmic Trip Machine, a adapté en musique « Là-bas », une œuvre de Huysmans sur le satanisme. Si cette émission datant de 1966 peut sembler vieillotte, et elle l'est par bien des aspects, elle a néanmoins le très grand avantage de montrer qu'en France, Huysmans était encore à cette époque un écrivain lu et aimé par les écrivains.

0: Les Goncourt d'hier par les Goncourt d'aujourd'hui. 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Aujourd'hui, Joris Karl Huysmans par André Billy.
1: Les affinités d'André Billy et de Joris Karl Huysmans sont certaines en esprit. Même attrait pour le catholicisme, pour la vie conventuelle, pour les schismes même à l'intérieur de la religion. Même étendue de curiosité avec chez Billy, la fécondité et le talent du journalisme. Né à Saint-Quentin, élève des Jésuites, c'est-à-dire l'esprit très nourri, gardant le goût et l'amitié de ses premiers maîtres, quoiqu'ayant perdu la foi. Billy, romancier, biographe, mémorialiste, critique, chroniqueur, est un des écrivains les plus féconds de notre temps. Mais cette fécondité n'est pas une abondance sans contrôle. Tout ce qu'écrit André Billy est observé et réfléchi. Et ses biographies, comme la vie de Diderot, auquel il ressemble, par une certaine étendue de sa curiosité, sont des modèles de sympathie et d'exactitude. Ami d'Apollinaire, dont il partagea les curiosités parisiennes et littéraires, Billy n'aura pas séparé l'expérience de la vie de la pratique du journalisme et de la création littéraire. Académicien Goncourt, depuis 1944.

0: Joris Karl Huysmans, encore un Goncourt de fondation, est l'un des rares écrivains issus du naturalisme de qui l'œuvre reste à nos yeux vivante. À quoi attribuez-vous, M. André Billy, la permanence de son œuvre?
1: C'est vrai, il y a là un petit problème de psychologie littéraire, ou simplement humaine, que je me suis déjà posé. Pourquoi Huysmans est-il de la part d'un nombre relativement considérable de lettrés et d'honnêtes gens, l'objet d'une amitié, ou pour mieux dire d'un culte très particulier? Nous ne nous souvenons pas toujours très exactement. Pour les uns, ça a été la pitié qui éveille sa fin si douloureuse. Pour les autres, ça a été sa misanthropie, son célibat, où l'on retrouve un peu de soi-même avec toutes les déceptions que nous a apporté la vie. Pour d'autres, son dégoût des formes esthétiques banales. En nous, il y a beaucoup de façons d'aimer Huysmans. Et puis, et surtout, on l'aime parce qu'il a été, si je peux employer cette expression, sans avoir l'air de le diminuer, un écrivain à hauteur d'appui, avec qui, dans le secret de notre cœur, nous pouvons converser sans cérémonie, sans protocole. Nous ne sommes pas sûrs qu'il nous aurait élus comme amis. Être l'ami de Huysmans ne devait pas être très facile, mais au-delà des difficultés que nous aurions pu rencontrer de ce côté, et dont son humeur aurait pu être la cause, aussi bien que notre maladresse, nous sentons que nous aurions eu en lui un ami au moins virtuel, un homme avec lequel nous aurions sympathisé profondément, peut-être sans le lui dire. Pour beaucoup d'entre nous, comme elle l'était pour lui, la vie moderne est un objet d'antipathie, sinon de répulsion. Nous aimons Huysmans parce qu'il a détesté beaucoup de choses que nous détestons, parce que comme lui, nombre d'entre nous, du moins parmi les hommes de ma génération, restent dans la vie moderne des dépaysés.
0: L'actualité de Huysmans est confirmée par André Breton, qui, dans son anthologie de l'humour noir, reproduit ces pages cruelles de l'écrivain.
2: Il avait faim. La fatigue et la marche avaient comme émoussé l'aigu de ses ennuis. Il était presque joyeux lorsqu'il avisa un petit mastroquet, derrière la vitrine duquel se tuméfiait un melon grandi dans l'alcool. Des rangées de bouteilles, avec des capsules de plomb sur la tête et des étoiles allumées au milieu du ventre, formaient le demi-cercle, enveloppaient deux étages de bondons meurtris, des vinaigrettes persillées de bœuf froid, des ratas figés aux navets, des toffés avec des plaques noires de brûlé, godant sur leur bourbe jaune. Dans une gamelle de fer, un riz au lait entamé croulait. Des œufs couleur de vin emplissaient un saladier à fleurs. Un lapin, ouvert sur un plat, les quatre pattes en l'air, étalait le violet visqueux de son foie sur sa carcasse lavée de vermillon très pâle. Une muraille de bols, emmanchés les uns dans les autres, une tour de soucoupe bordée de bleu, s'élevait, précédée devant les carreaux de la devanture, d'un ancien bocal de prune à l'eau de vie, plein d'eau, où des glaïeuls affalés laissaient tremper leurs tiges. André s'assit devant une table vide. En attendant qu'on lui apportât la soupe, il regarda la salle. C'était une pièce assez grande, ornée de becs de gaz et d'abat-jour verts, d'un poêle de fonte, d'un comptoir peint en faux acajou à filet ombré, garni d'un vase de verre bleu plein de fleurs, de mesures d'étain posées en flûte de pan, d'un tronc en nickel, d'un chat bâillant et d'une écritoire. Derrière ce meuble, des rayons s'étageaient supportant des litres décachetés, une théière en porcelaine, des tasses blanches avec trois pieds et une anse écarlate et des initiales salement décorées au centre. Une glace encastrée au milieu des rayons reflétait le haut du bouquet, marinant dans le vase bleu, le tuyau zigzagant du poêle, trois patères inoccupées fichées au mur, la doublure éraillée d'un paletot, le luisant d'un chapeau gras. Sur une petite table dans un coin, un fromage de Bourgogne, le ventre entaillé, s'effondrait sous l'attaque d'un millier de mouches. Près des casiers où se tassaient les serviettes munies de ronds, une huche contenait des pains grêles et mous qui touchaient presque une cage accrochée au plafond. Cette cage était vide par suite d'un décès, et une sèche l'habitait, seule, pendue au bout d'un fil. Cet établissement tenait de l'auberge de campagne et de la crèmerie du Paris pauvre. Le patron, en manche de chemise, l'estomac en avant comme une bosse, le nez en trompette, se gobergeait la serviette au bras, traînant dans une boue de crachat et de sable des pantoufles tapissées de dominos et de jeux de cartes. Des bruits de vaisselle et de chaudron, des chants de friture et des plaintes de roues s'échappaient de la porte toujours battante de la cuisine. Des grésillements furieux de viande sautés dans la poêle, de bistecs jutant sur un grill, de subites vapeurs rouges, de fétides fumées bleues arrivaient par moments. De sourdes disputes, des voix brèves de patrons ahurissant leurs domestiques s'entendaient à toute minute. Une servante fluette, pâle, la mine douloureuse et idiote, vacillait, minée par d'inépuisables fleurs blanches. Une autre trimbalait de la cuisine à l'office et de l'office à la cuisine des piles d'assiettes, avait l'air somnambulesque, ne semblait pas se rendre compte de l'importance de la tâche qui lui était confiée. André commençait à s'impatienter. On ne lui apportait toujours pas sa soupe. Il était las de regarder ces gens qui l'entouraient. Tous se connaissaient. Il était tombé dans une sorte de pension de famille, dans un râtelier où s'empiffrait un monde étrange. Il y avait des groupes discrets causant à mi-voix, étouffant leur rire derrière leurs serviettes. Il y avait des hâbleurs, débagoulant tout haut des plaisanteries massives, accaparant l'attention avec leurs ébats. Un coiffeur pérorait et mettait les vérités de cette force. « Quand on a de l'argent, on vous tire des coups de chapeau. Sans ça, quand on a, comme moi, placé tout son Saint-Frusquin dans des fonds qui ne rapportent pas, en bouchante, Marie trempe ton pain, Marie trempe ton pain. Du reste, toutes les fois que j'ai acheté des valeurs, elles baissaient le lendemain. Je ne pourrais pas me l'interdire d'ailleurs, il me faut des émotions. » André avait hâte de prendre son chapeau, de fuir. Mais le service ne se pressait guère. Il avait réduit de moitié un roast beef très dur et abandonné le reste. Il réclamait maintenant une oseille qui n'arrivait point. Il demanda au patron, qui jubilait d'une façon stupide, s'il avait un journal. Le siècle était en main, on lui apporta les petites affiches. Il essaya de s'absorber dans cette lecture, de s'isoler de la joie de ses tables, de se boucher les oreilles aux jacasses stridentes de ses imbéciles. Il les entendait quand même. Il se força à lire trois pages de cette feuille, s'arrêta devant une annonce qui offrait, comme une occasion superbe, par suite d'une liquidation de famille, une dot de 18 000 francs et une orpheline. Il resta pensif. Le mot « pressé », qui figurait entre parenthèses au bas de cette réclame, déroula devant lui des perspectives infinies d'ordures. Il y vit de courtes échéances d'accouchement, des ventres grossis après un mois de mariage. Il songea au déboire qu'éprouverait avec cette orpheline l'honnête Benet qui se laisserait happer. Celui-là avait des chances d'épouser une vierge qui aurait longuement turpidé dès son bas âge, et il pensait « C'est déjà difficile de n'être pas berné quand on connaît la famille et que l'on a vécu pendant des mois avec sa fiancée. » Qui aurait pu croire que sa femme à lui l'aurait trompé? Une fois de plus, il était revenu au point de départ de ses pensées, aux misères de son ménage. Il voulut à tout prix secouer ses souvenirs. Il se contraignait maintenant à regarder ses voisins, à les écouter. Un fossé aigu lui vrillait l'oreille. Le coiffeur était parti sans même qu'il s'en fût aperçu. Un monsieur qui avait au-dessus d'une barbe rouge un nez barré par des lunettes d'or s'était installé à sa place et il expliquait à un tout jeune homme le mystère des dents. Celui-ci écarquillait les yeux, l'écoutait dévotement, voulant sans doute s'établir dans cette partie. « Le plus clair de votre recette, disait le monsieur, c'est la pose des fausses dents. Elle se fabrique en Angleterre et se vend au passage Choiseul. Là, il y a un sérieux bénéfice. Pensez donc. Vous pouvez demander 10 francs par dent et cela coûte 10 sous sans bout de gencive en caoutchouc et 1 franc avec gencive. Il y en a des roses et des brunes, n'est-ce pas ? Interrompit timidement le jeune homme. Moi, j'aimerais mieux les roses. Tiens, vous n'êtes pas mou. Les brunes, ce sont des gencives de pauvres. Elles valent moins cher, mais on en vend plus, répartit l'autre. André pensa que c'était trop subir d'affligeantes révélations. Son oseille était mangée, il insista furieusement pour avoir sa note, refusa de commander un dessert, paya la somme de 1 franc 40 centimes, et il ouvrait la porte, quand du fond de la salle où quelques gens s'éternisaient devant des petits verres, une voix convaincue dit simplement « Les femmes, c'était bien pas grand-chose. » André ferma la porte, songeant avec une certaine mélancolie que, dans tout l'insipide bavardage qu'il avait entendu, Cette pensée était peut-être la seule qui fut profonde, qui fut vraie.
0: Naturaliste sarcastique, Huysmans ne pouvait pas, un jour ou l'autre, ne point diriger son sarcasme contre le naturalisme même. N'est-ce pas votre avis, André Billy ?
1: Il ne faut pas trop me demander ce que je pense du naturalisme. Je ne l'aime pas. Et par conséquent, je m'explique sans mal que Huysmans s'en soit détaché. Épargnez-moi de prononcer un réquisitoire contre le naturalisme, ce ne serait pas très original. Le naturalisme n'a pas conservé, que je sache, un seul défenseur, à l'exception peut-être d'André Terrive. On admire Zola pour sa puissance de peintre et d'évocateur. Sa technique de romancier est encore en usage chez certains. Sa doctrine, son système, n'a plus d'adeptes. Que Huysmans s'en soit écarté de bonne heure est donc pour moi tout naturel. Cela allait de soi, c'était fatal, étant donné surtout l'horreur qu'avait Huysmans du déjà lu, du banal, étant donné surtout son parti pris de spontané, d'originalité et de rareté.
0: De ce Huysmans sardonique, voici des pages typiques extraites des sœurs Vatard.
2: Céline fit chauffer de l'eau pour le café. À ce moment, le ciel très assombri remua. Des rafales secouèrent la maison du fait-aux-caves, des tourbillons de vent s'engouffrèrent dans la cheminée, chassant la fumée du charbon dans la chambre. Du coup, tout le monde fut vraiment sur pied et se précipita vers les fenêtres pour les ouvrir. « Sapristi !» dit Vatard. « Si ce temps-là continue, les testons ne viendront pas. » Et il s'accouda sur la balustrade de la croisée avec cette joie de l'individu qui se sent à l'abri et ne serait pas fâché de voir tremper les autres. Le tout, c'est qu'ils soient sortis de chez eux, pensa-t-il. C'est égal. Ils doivent faire une drôle de tête dans la rue, paraissant pareil. La pluie augmenta, hachant toute la rue de ses diagonales grises. Des trompes de vent cinglaient les ardoises des toits, les faisaient cabrioler en l'air et se briser sur les trottoirs avec un bruit sec. Par moments, les rafales se ruaient sur une corniche et là éclataient, volant en poussière fine. On entendait le crépitement de l'eau sur les vitres, le hoquet des ruisseaux, les plaintes sourdes des plombs obstrués, les roulades de gorge des tuyaux trop pleins, et l'averse ruisselait sur les pavés, s'acharnait sur les tuiles, ravivait l'ocre pâli des murs, les tachant de plaques plus foncées, dégoulinant tantôt avec un fracas d'avalanche, tantôt avec un grésillement de friture au feu. Vatard commençait à se divertir démesurément. Il regardait quelques passants lancés à toutes jambes, des femmes qui barbotaient les cheveux collés sur le front, le chapeau baissant ses ailes, des hommes qui se tapaient le derrière avec leurs talons à force de courir, agitant des pantalons de bois, des redingotes collées aux hanches, s'efforçant d'abriter des chapeaux dont la gomme sortait. Et puis, plus loin, quand tous ces malheureux eurent disparu et que la rue fut déserte, Vatard se délecta à écouter le chant plaintif d'une gargouille, le haut de cœur d'un tuyau mal soudé à un autre. À ce moment, les testons pointèrent au loin. La femme, la robe relevée jusqu'au genou, pataugeant à plein pied dans les flaques. Le mari courbé, ratatiné sous la pluie, tirant après lui sa moitié. Vatard contemplait alors un conduit de fonte qui s'était fendu. L'eau clapotait, sortant en blanche écume par les fissures, bouillonnant en bulles savonneuses, s'épanouissant en roses blanches, puis toutes ces fleurs de l'eau crevèrent et tombèrent en une nappe d'une saleté ignoble, tandis que d'autres éclosaient à nouveau et s'effeuillaient encore en des crachats troubles. « S'il passe sur ce trottoir, ça va être du propre, » se dit Vatard. Mais les malheureux n'y voyaient pas. Ils marchaient droit à la cascade. Ils trébuchaient, fermant les yeux, aveuglés par la pluie, assourdis par le vent qui secouait le riflard auquel ils se cramponnaient. Ils s'étaient pris le bras, se rattrapant l'un à l'autre, à chaque secousse, baissant la tête, éclaboussant leur bas, s'essuyant la nuque. Comme ils s'enfonçaient dans un lac de boue, ils gagnèrent la berge et passèrent près du tuyau. Le parapluie plia et sonna comme un tambour. Le mari et la femme s'injurièrent, elle perdant son châle, se troussant jusqu'au ventre, lui se colletant avec le pépin qui craquait. Un coup de vent prit la rue en écharpe, secoua les boudins de la femme, s'engouffra dans le parapluie qui, cessant d'abriter son maître, lui fit recevoir sur le crâne toute la douche des gouttières comblées.
3: veston dansait comme un hurluberlu sous l'averse, et son épouse exaspérée, les brides de son bonnet lui fouettant les joues, sacrait et jurait, marchant de la pluie et du vent, traitant son mari d'imbécile et de propre à rien. Vatard riait à se tordre quand le ménage frappa à sa porte. « Ah ! Quel temps ! Quel temps ! » dit la femme. Teston ne soufflait mot, ses cheveux coulaient, il avait de l'eau jusque dans les narines et il reniflait, lamentable et grotesque, avec sa mauve en loques et ses souliers qui, à chaque pesée de jambes, jutaient une cuillerée d'eau sale. « Attendez, madame Teston, » dit Céline, « je vais vous chercher un caraco et des bottines. »« Et vous, mon vieux, » proféra Vatard, « voulez-vous un paletot ?» Mais Teston déclara qu'il n'avait besoin de rien, sinon d'avaler quelque chose de chaud. Il se blottit dans un des coins de la cheminée et là, tirant un mouchoir à carreaux, il s'épongea la tête. Sa femme se défit, elle enleva rageusement sa capuche naguère blanche et maintenant bise comme un torchon et bonne à tordre. Tournant le dos à la cheminée, elle reflétait dans la glace sa taille grêle, emmaillotée d'un tas de linge et maigre comme un sang de clou, elle était allongée comme ces interminables sucres d'orge que des voyous coiffés de fez tirent sur une tringle munie de sonnettes dans les foires de la banlieue. L'arc de ses épaules descendait en une pente rapide jusqu'à ses hanches, qui crevaient la chemise et se reliaient à un petit fessier vague soutenu par deux longues lattes. L'eau l'avait transpercée de la cime aux plantes. Elle s'essuya tant bien que mal, découvrant dans le va-et-vient de ses bras la cage de ses côtes. On la roula le mieux qu'on put dans un vieux peignoir de Désiré, et, assise à croppeton devant le feu, elle délassa les cordonnées de ses bottines. Le cirage coulait, le cuir s'était racorni et collait à ses pieds. Il fallut que Vatard s'en mêlât et, entre deux bouffées de pipe, les lui arracha. Alors elle poussa un long cri de détresse. Ses bas étaient dans un désolant état. Tout le bout semblait avoir séjourné dans un bain d'encre, et la tache allait s'affaiblissant en changeant de ton à mesure qu'elle gagnait la jambe. Du noir, elle touchait au bistre et du bistre au jaune. Près du coup de pied, elle s'était élargie, mais ne se teintait plus que de gris pâle. La femme Teston enfourna de vieilles savates dépareillées et, le mufle dans son mouchoir, la carcasse cassée, regarda le feu qui s'éjouissait bruyamment, flambant haut et sec, pétant à petites bordées. Une douce chaleur emplissait la chambre. Les rideaux avaient été tirés. Désiré avait mis un vieil essuie-main sous la porte pour empêcher les vents coulis. Un grand bien-être, une tiédeur de somnolence les envahissait. Désiré prépara du vin chaud dans une casserole, et Vatard, très heureux de penser qu'il ne serait pas contraint, comme les Testons, à se lever et à courir les rues jusqu'à son domicile, regardait avec une visible satisfaction son ami, dont le drap et les bottes fumaient dans une buée puante.
0: À rebours, ouvrage singulier, exerce dès sa parution une influence considérable en imposant, si l'on peut dire, une optique décadente. Quelle valeur attribuez-vous à ce livre, monsieur André Billy ?
1: Zola était un optimiste, dont l'esprit était orienté vers le progrès social et la libération de l'homme par la science. Huysmans était un pessimiste, que toutes les balivernes en cours sur le bonheur futur de l'humanité faisaient ricaner. Le divorce intellectuel entre lui et Zola était donc fatal. Et puis, il faut bien le dire, un grand mouvement de renouveau spiritualiste se faisait sentir à cette époque. Dans quelle mesure a-t-il influé sur l'esprit de Huysmans ? Je ne crois pas qu'on se le soit déjà demandé sérieusement. À mon avis, en tout cas, la grande influence subie par lui a été celle de Baudelaire. Dans l'évolution de Huysmans, on ne comprendrait rien sans Baudelaire. C'est par Baudelaire que s'explique Harbour. Harbour, c'est Baudelaire. L'influence d'Harbour sur toute une génération était considérable, et c'est à ce point que je me demande si la grande importance prise par Baudelaire depuis la fin du siècle dernier ne vient pas dans une certaine mesure d'Harbour, bible de la génération symboliste. En tout cas, la dette contractée par Wismans à l'égard de Baudelaire a été largement remboursée. J'admire passionnément Harbour. À mon avis, ce livre domine de haut toute l'œuvre de Wismans. Je regrette qu'il n'existe pas encore une édition critique. La genèse de ce livre est étonnant, les sources d'où il a jailli, tout cela n'a pas encore été étudié comme l'ont été par des savants universitaires, des ouvrages beaucoup moins considérables, et je le déplore. On peut y reconnaître aussi la marque des Goncourt, mais l'exaspération nerveuse dont ceux-ci ont été les premiers analystes, il a appartenu à Wismans de la pousser à ses extrêmes conséquences et d'en rédiger en quelque sorte le code. Harbour dépasse l'esthétique goncourtienne. L'importance de Wismans réside, selon moi, en ceci, qu'avec lui, le romantisme s'est accompli, a trouvé son terme dans le décadentisme, pour reprendre aussitôt un nouvel essor dans la foi religieuse. L'œuvre de Wismans se présente à l'historien des idées et des sentiments comme un résumé de toutes les influences qui se sont développées dans la sensibilité littéraire depuis le début du XIXe siècle. Et si son nom, son œuvre restent encore présents au milieu de nous, c'est, croyez-moi, parce que les tendances qui se sont exprimées sous sa plume n'ont rien perdu de leur force. Elles ont changé de nom, elles s'appellent existentialisme ou surréalisme, leur signification profonde est la même.
0: Des esteintes, le fameux esthète d'Harbour, recherchait le raffinement sous toutes ses formes.
3: Il s'enfuit dans la salle à manger, où, pratiqué dans l'une des cloisons, une armoire contenait une série de petites tonnes rangées côte à côte sur de minuscules chantiers de bois de santal, percés de robinets d'argent au bas du ventre. Il appelait cette réunion de barils à liqueur son orgue à bouche. Une tige pouvait rejoindre tous les robinets, les asservir à un mouvement unique, de sorte qu'une fois l'appareil en place, il suffisait de toucher un bouton dissimulé dans la boiserie pour que toutes les canettes, tournées en même temps, remplissent de liqueur les imperceptibles gobelets placés au-dessous d'elles. L'orgue se trouvait alors ouvert. Les terroirs étiquetés « flûte »,« cor »,« voix céleste » étaient tirés, prêts à la manœuvre. Des esseintes buvaient une goutte ici, là, se jouaient des symphonies intérieures, arrivait à se procurer, dans le gosier, des sensations analogues à celles que la musique verse à l'oreille. Du reste, chaque liqueur correspondait, selon lui, comme goût, au son d'un instrument. Le curaçao sec, par exemple, à la clarinette, dont le chant est aigrelé et velouté, le cumel au hautbois, dont le timbre sonore nasille, la menthe et la nisette à la flûte, tout à la fois sucrée et poivrée, piolante et douce. Tandis que, pour compléter l'orchestre, le kirsch sonne furieusement de la trompette, le gin et le whisky emportent le palais avec leurs stridents éclats de pistons et de trombones, l'eau-de-vie de Marc fulmine avec les assourdissants vacarmes des tubas, pendant que roulent les coups de tonnerre de la cymbale et de la caisse frappés à tour de bras dans la peau de la bouche par les rakis de Kyo et les mastiques. Il pensait aussi que l'assimilation pouvait s'étendre, que des quatuors d'instruments à cordes pouvaient fonctionner sous la voûte palatine, avec le violon représentant la vieille eau-de-vie fumeuse et fine, aiguë et frêle, avec l'alto stimulé par le rhum plus robuste, plus ronflant, plus sourd, avec le vespetro déchirant et prolongé, mélancolique et caressant comme un violoncelle, avec la contrebasse corsée, solide et noire, comme un pur et vieux biter. On pouvait même, si l'on voulait former un quintet, adjoindre un cinquième instrument, la harpe, qui imitait par une vraisemblable analogie la saveur vibrante, la note argentine détachée et grêle du cumin sec. La similitude se prolongeait encore. Des relations de ton existaient dans la musique des liqueurs. Ainsi, pour ne citer qu'une note, la bénédictine figure, pour ainsi dire, le ton mineur de ce ton majeur des alcools que les partitions commerciales désignent sous le signe de chartreuse verte. Ces principes, une fois admis, il était parvenu, grâce à d'érudites expériences, à se jouer sur la langue de silencieuses mélodies, de muettes marches funèbres à grand spectacle, à entendre dans sa bouche des solides mantes, des duos de Vespetro et de Rome. Il arrivait même à transférer dans sa mâchoire de véritables morceaux de musique, suivant le compositeur pas à pas, rendant sa pensée, ses effets, ses nuances par des unions ou des contrastes voisins de liqueurs, par d'approximatifs et savants mélanges. D'autres fois, il composait lui-même des mélodies, exécutait des pastorales avec le bénin cassis qui lui faisait roulader dans la gorge des chants emperlés de rossignol, avec le tendre cacao chouva qui fredonnait de sirupeuses bergerades telles que les romances d'Estelle et les « Ah, vous dirais-je, maman » du temps jadis.
0: L'écriture de Huysmans, souvent tourmentée, vous paraît-elle avoir vieilli, monsieur André Billy ?
1: Sur le style de Huysmans, je n'aime pas, j'avoue, me prononcer trop ouvertement. Je craindrais d'être injuste, trop sévère et de trop céder à ma pente naturelle qui me porte vers le classicisme. Le style de Huysmans est original et amusant. Il est plein de trouvailles, d'expressions cocasses, parfois argotiques et populaires, et qui trahissent très bien l'humeur satirique, méprisante, gouailleuse du parisien Huysmans. C'est un style plastique et coloré, mais il n'est pas exempt d'une certaine vulgarité et d'un certain mépris de la grande tradition, mépris que je

0: passion. De toutes les formes de la littérature, celle du poème en prose était la forme préférée de Des Esseintes. Maniée par un alchimiste de génie, elle devait, suivant lui, renfermer dans son petit volume la puissance du roman dont elle supprimait les longueurs analytiques et les superfétations descriptives. Bien souvent, Des Esseintes avait médité sur cet inquiétant problème. Écrire un roman concentré en quelques phrases qui contiendrait le suc Kobe des centaines de pages toujours employées à établir le milieu, à dessiner les caractères, à entasser à l'appui les observations et les menus faits. Alors, les mots choisis seraient tellement impermutables qu'ils suppléraient à tous les autres. L'adjectif posé d'une si ingénieuse et d'une si définitive façon qu'il ne pourrait être légalement dépossédé de sa place ouvrirait de telles perspectives que le lecteur pourrait rêver pendant des semaines entières sur son sens, tout à la fois précis et multiple, constaterait le présent, reconstruirait le passé, devinerait l'avenir d'âme des personnages révélés par les lueurs de cette épithète unique. Le roman, ainsi conçu, ainsi condensé en une page ou deux, deviendrait une communion de pensées entre un magique écrivain et un idéal lecteur, une collaboration spirituelle consentie entre 10 personnes supérieures éparses dans l'univers, une délectation offerte aux délicats, accessible à eux seuls. En un mot, le poème en prose représentait pour Des Esseintes le suc concret, l'osmazome de la littérature, l'huile essentielle de l'art.
1: Après À rebours, le satanisme de là-bas. Que pensez-vous de cette évolution, André Billy?
2: Pour l'occultisme, le satanisme, je dois avouer que je ne marche pas. L'intérêt que je porte à là-bas s'en sent. Je soupçonne vivement d'avoir été exagérément crédule. Mais enfin, cette crédulité même demeure comme un témoignage à retenir sur un aspect de la vie intellectuelle française à la fin du siècle dernier. Cet aspect se retrouve même chez Anatole France, mais coloré d'ironie, ce qui n'est pas le cas chez Bismarck. J'ai vécu à Lyon sous l'occupation. J'ai perdu beaucoup de temps à chercher les traces de l'éviation du sentiment religieux décrite par Bismarck dans là-bas. J'en ai retrouvé aucune. Je crois qu'il y avait de l'imagination dans les tableaux peints par Wismans, notamment dans ceux de ses messes noires. Il a d'ailleurs, je crois, avoué qu'il n'avait jamais assisté à une messe noire. Tout cela me paraît relever de la fantaisie littéraire et de ce que je me permettrais d'appeler la jobardise. Bref, en face de ces manifestations de la foi, d'un caractère si particulier, mon scepticisme naturel joue à fond.
1: Durtal, le protagoniste de là-bas, exprime le dégoût de Wismans pour le monde des lettres de son temps.
3: Durtal avait cessé depuis près de 2 années de fréquenter le monde des lettres. Les livres d'abord, puis les racontars des journaux, les souvenirs des uns, les mémoires des autres, s'évertuaient à représenter ce monde comme le diocèse de l'intelligence, comme le plus spirituel des patriciats. À les en croire, l'esprit fusait en baguettes d'artifice et les réparties les plus stimulantes crépitaient dans ses réunions. Durtal s'expliquait mal la persistance de cette ancienne, car il jugeait par expérience que les littérateurs se divisaient à l'heure actuelle en 2 groupes. Le premier composé de cupides bourgeois, le second d'abominables mufles. Les uns, en effet, étaient les gens choyés du public, tarés par conséquent, mais arrivés. Affamés de considération, ils singeaient le haut négoce, se délectaient au dîner de gala, donnaient des soirées en habit noir, ne parlaient que de droits d'auteur et d'édition, s'entretenaient de pièces de théâtre, faisaient sonner l'argent. Les autres clapotaient en troupe dans les bas-fonds. C'était la racaille des estaminets, le résidu des brasseries. Tout en s'exécrant, ils se criaient leurs œuvres, publiaient leur génie, s'extravasaient sur les banquettes et, gorgés de bière, rendaient du fiel. Aucun milieu autre n'existait.

0: Il devenait singulièrement rare, le coin intime, où l'on pouvait à quelques artistes causer à l'aise, sans promiscuité de cabaret et de salon, sans arrière-pensée de traîtrise et de dol, où l'on pouvait ne s'occuper que d'art, à l'abri des femmes. Dans ce monde des lettres, en somme, aucune aristocratie d'âme, aucune vue qui fût effarante, aucune pente d'esprit qui fût et rapide et secrète. C'était la conversation habituelle de la rue du Sentier ou de la rue Cujas. Sachant par expérience aussi qu'aucune amitié n'est possible avec des cormorants toujours à l'affût d'une proie à dépecer, il avait rompu des relations qui l'eussent obligé à devenir ou fripouille ou dupe. Puis, à vrai dire, il n'y avait plus rien qui le liât à ses confrères. Jadis, alors qu'il acceptait les déficits du naturalisme, ses nouvelles étoupées, ses romans sans portes et sans fenêtres, il pouvait encore discuter d'esthétique avec eux. Mais maintenant, au fond, prétendait des Hermies, il y a toujours eu entre toi et les autres réalistes une telle différence d'idées qu'un accord péremptoire ne pouvait durer. Tu exècres ton temps, et eux l'adorent. Tout est là. Fatalement, tu devais un jour fuir ce territoire américain de l'art et chercher au loin une région plus aérée et moins plane. Dans tous tes livres, tu es constamment tombé à bras raccourcis sur cette queue de siècle. Mesdames, on se lasse à la longue de taper sur du mou qui s'affaisse et se relève. Tu devais reprendre haleine et t'asseoir dans une autre époque en attendant d'y découvrir un sujet à traiter qui te plût. Cela explique bien facilement ton désarroi spirituel pendant des mois. Et cette santé qui t'est subitement revenue lorsque tu t'es emballé sur Gilles Doré. Et c'était vrai. Des Hermies avaient vu juste. Le jour où Durtal s'était plongé dans l'effrayante et délicieuse fin du Moyen-Âge, il s'était senti renaître. Il commença de vivre dans le pacifiant mépris des alentours, s'organisa une existence loin du brouhaha des lettres, se cloîtra mentalement, pour tout dire, dans le château de Tiffauge auprès de Barbe Bleue. Et il vécut en parfait accord, presque en coquetterie, avec ce monstre. L'histoire supplanta chez lui le roman, dont la fabulation, ficelée dans des chapitres, empaquetée à la grosse, forcément banale et convenue, le blessait. Et cependant, l'histoire ne semblait être qu'un pis-aller, car il ne croyait pas à la réalité de cette science. Les événements, se disait-il, ne sont pour un homme de talent qu'un tremplin d'idées et de styles, puisque tout se mitige ou s'aggrave suivant les besoins d'une cause ou selon le tempérament de l'écrivain qui les manie. Quant aux documents qui les étayent, c'est pis encore, car aucun d'eux n'est irréductible et tous sont révisables. S'ils ne sont pas apocryphes, d'autres, non moins certains, se déterrent plus tard qu'ils les controuvent, en attendant qu'eux-mêmes soient démonétisés par l'exhumation d'archives non moins sûres. À l'heure actuelle, dans le raclage têtu des vieux cartons, l'histoire ne sert plus qu'à étancher les soifs littéraires des hobereaux qui préparent ces rillettes de tiroir auxquelles l'Institut décerne en salivant ses médailles d'honneur et ses grands prix. Pour Durtal, l'histoire était donc le plus solennel des mensonges, le plus enfantin des leurs.
1: Les dernières années de l'écrivain sont le temps d'un retour passionné à la foi. Cette partie de l'œuvre de Huysmans vous touche-t-elle, Monsieur André Billy?
2: Sa valeur morale est certainement très grande, égale à la valeur morale de l'exemple de foi donné par lui. Leur valeur apologétique est moindre pour moi. À l'époque de l'Exode, en juillet 1940, j'ai connu à Clermont-Ferrand un directeur de l'hôpital qui avait été, m'a-t-il dit, converti par la lecture de En route. Je dois avouer que pour me convertir, il faudrait un livre d'une autre force apologétique que En route. On nous dit que En route est le récit de la conversion de Huysmans. Mais avant d'arriver à l'abbaye d'Aigny, Huysmans était déjà converti, si je ne me trompe. Qu'est-ce qu'il a donc converti? Qu'est-ce qui s'est passé dans sa tête, dans sa pensée, en tout moment où il ne croyait pas que Jésus-Christ était ressuscité, et le moment où il l'a cru? C'est cela qu'on ne nous a jamais expliqué. et qui est probablement inexplicable, puisqu'aucune conversion n'a jamais été expliquée en termes rationnels. La conversion de Huysmans a été le type même de la conversion d'artiste. Il a été converti par l'art. C'est par l'art qu'il a été amené à Dieu. Mode de conversion qui en vaut bien une autre, assurément, mais qui est tout de même d'un caractère assez restreint, puisqu'il faut être artiste pour l'éprouver et artiste orienté vers le Moyen-Âge et le mystère, comme l'était Huysmans. Il détestait l'art religieux tel que l'appréciait la clientèle du quartier Saint-Sulpice. J'ai habité longtemps ce quartier-là, et j'habitais rue de Sèvres, où avait habité Huysmans. Je l'ai rencontré deux ou trois fois sans oser lui adresser la parole, bien entendu, comme je rencontrais son ami François Copé, converti comme lui et mort peu de temps après lui de la même maladie que lui. Ces rencontres et l'atmosphère de vieux quartier, aujourd'hui tellement changé, font partie des souvenirs et du décor de ma jeunesse, plus encore que je ne peux vous le dire sans tomber dans la discrétion. Je me contenterai d'évoquer la profonde émotion que j'ai ressentie le jour où Pierre Lambert, prince des Huysmansiens, m'envoya une lettre de ma mère qu'il avait trouvée dans les papiers du Huysmans. Et quelle belle lettre! Vous voyez que si s'en admirait autant que font certains de ses fidèles, je me suis toujours senti attaché à Huysmans par un lien très particulier. Ce n'est pas tout à fait sans raison.
1: Dans quelques pages de haute couleur, Huysmans décrit la construction au Moyen-Âge de la cathédrale de Chartres.
0: Cela serait incroyable si des documents authentiques, si des pièces certaines, ne l'attestaient. Tous racontent comment, après la ruine des incendies, fut rebâti le sanctuaire dédié à la Vierge Noire. Ce qui advint alors atteignit le sublime. Ce fut une croisade telle que jamais on en vit. Il ne s'agissait plus d'arracher le Saint-Sépulcre des mains des infidèles, de lutter sur un champ de bataille contre des armées, contre des hommes. Il s'agissait de forcer notre Seigneur dans ses retranchements, de livrer assaut au ciel, de le vaincre par l'amour et la pénitence. Et le ciel s'avoua battu. Les anges, en souriant, se rendirent. Dieu capitula. Et dans la joie de sa défaite, il ouvrit tout grand le trésor de ses grâces pour qu'on le pillât. Ce fut encore, sous la conduite de l'Esprit-Saint, le combat contre la matière sur des chantiers, d'un peuple voulant, coûte que coûte, sauver la Vierge sans asile, de même qu'au jour où naquit son Fils. La crèche de Bethléem n'était plus qu'un tertre de cendres. Marie allait être réduite à vagabonder sous le fouet des bises, dans les plaines glacées de la Beauce. Le même fait se renouvellerait-il à 1200 ans de distance, de familles sans pitié, d'auberges inhospitalières, de chambres pleines? L'on aimait alors en France la Madone, comme l'on aime sa génitrice naturelle, sa véritable mère. À cette nouvelle qu'elle erre, chassée par l'incendie, à la recherche d'un gîte, tous bouleversés s'éplorent, et non seulement dans le pays chartrain, mais encore dans l'Orléanais, dans la Normandie, dans la Bretagne, dans l'Île-de-France, dans le Nord. Les populations interrompent leurs travaux, quittent leur logis pour courir à son secours, les riches apportant leur argent et leurs bijoux, tirant avec les pauvres des charrettes, convoyant du blé, de l'huile, du vin, du bois, de la chaux, ce qui peut servir à la nourriture des ouvriers et à la bâtisse d'une église. Ce fut une migration ininterrompue, un exode spontané du peuple. Toutes les routes étaient encombrées de pèlerins traînant, hommes, femmes, pêle-mêle, des arbres entiers charriant des faisceaux de poutres, poussant de gémissantes carrioles de malades et d'infirmes qui constituaient la phalange sacrée, les vétérans de la souffrance, les légionnaires invincibles de la douleur, ceux qui devaient aider au blocus de la Jérusalem céleste en formant l'arrière-garde, en soutenant avec le renfort de leurs prières les assaillants. Rien, ni les fondrières, ni les marécages, ni les forêts sans chemin, ni les rivières sans gué, ne purent enrayer l'impulsion de ces foules en marche. Et un matin, par tous les points de l'horizon, elles débouchèrent en vue de Chartres. Et l'investissement commença. Tandis que les malades traçaient les premières parallèles des oraisons, les gens valides dressèrent les tentes. Le camp s'étendit à des lieues à la ronde. L'on alluma sur des chariots des cierges, et ce fut chaque soir un champ d'étoiles dans la Beauce. Ce qui demeure invraisemblable, et ce qui est pourtant certifié par tous les documents de l'époque, c'est que ces hordes de vieillards et d'enfants, de femmes et d'hommes, se disciplinèrent en un clin d'œil. Et pourtant, ils appartenaient à toutes les classes de la société, car il y avait parmi eux des chevaliers et de grandes dames. Mais l'amour divin fut si fort qu'il supprima les distances
3: et abolit les castes. Les seigneurs s'attelèrent avec les roturiers dans les brancards à accomplir pieusement leurs tâches de bêtes de somme. Les patriciennes aidèrent les paysannes à préparer le mortier et cuisinèrent avec elles. Tous vécurent dans un abandon de préjugés uniques. Tous consentirent à n'être que des manœuvres, que des machines, que des reins et des bras, à s'employer sans murmurer sous les ordres des architectes sortis de leur couvent pour mener l'œuvre. Jamais il n'y eut organisation plus savante et plus simple. Les selleriers des cloîtres, devenus en quelque sorte les intendants de cette armée, veillèrent à la distribution des vivres, assurèrent l'hygiène des bivouacs, la santé du camp. Hommes, femmes, n'étaient plus que de dociles instruments entre les mains de chefs qu'ils avaient eux-mêmes élus et qui obéissaient à des équipes de moines subordonnés à leur tour, à l'être prodigieux, à l'inconnu le génie qui, après avoir conçu le plan de la cathédrale, dirigeait les travaux d'ensemble. Pour obtenir un tel résultat, il fallut vraiment que l'âme de ces multitudes fût admirable. Car ce labeur si pénible, si humble, de gâcheur de plâtre et de chartier, fut considéré par chacun, noble ou vilain, ainsi qu'un acte d'abnégation et de pénitence, et aussi comme un honneur. Et personne ne fut assez téméraire pour toucher aux matériaux de la Vierge avant de s'être réconcilié avec ses ennemis et confessé. Ceux qui hésitèrent à réparer leur tort, à s'approcher des sacrements, furent enlevés des traits, chassés, tels que des êtres immondes, par leurs compagnons, par leur famille même. Dès l'aube, chaque jour, la besogne indiquée par les contremaîtres s'opère. Les uns creusent les fondations, déblaient les ruines, dispersent les décombres. Les autres se transportent en masse aux carrières de Bercher-l'Évêque, à 8 kilomètres de Chartres. Et là, ils décèlent des blocs énormes de pierre, si lourds que parfois un millier d'ouvriers ne suffisait pas pour les extraire de leur lit et les hisser jusqu'au sommet de la colline sur laquelle devait planer la future église. Et quand, éreintés, moulus, ces troupeaux silencieux s'arrêtent, alors on entend monter les prières et le chant des psaumes.
1: Joris Karl Huysmans a présidé le premier, si je ne me trompe, le déjeuner des Goncourt. De ce président de l'Académie nouvellement créée, que pouvez-vous nous dire, monsieur André Billy?
2: Sur Huysmans au déjeuner des Goncourt, je ne peux rien vous dire, puisque je ne suis de l'Académie des Goncourt que depuis 1943. Mais je l'imagine assez bien, plutôt taciturne et renfrogné, tel que nous le montrent tous ceux qui l'ont connu. Était-il gourmand? Avait-il bon appétit? Je l'imagine exigeant, difficile, chipotant, débinant la plupart des plats qu'on lui servait. Mais c'est de ma part qu'une simple hypothèse d'après ses livres.

0: Les textes de Joris Karl Huysmans ont été dits par Pierre Delbon, Jean Péméja, Didier Conti et Jacques Fayet. Assistante de production Nicole Millienne, réalisation Guy Delaunay. C'était aujourd'hui Joris Karl Huysmans par André Billet.
1: Cette émission a été diffusée pour la première fois le 17 octobre 1966 sur France Culture.

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1: Elle est devenue chanteuse presque par hasard. C'était en 1934. Poussée par des copines qui l'accompagnent dans la rue, quand elle joue des claquettes pour gagner un peu d'argent, elle s'inscrit à un concours de l'Opéra House de Harlem. Prise de panique, elle n'arrive pas à danser, mais à chanter. Elle n'a que 16 ans et s'aperçoit qu'elle veut chanter et rien d'autre. Sa vie sera tout pour et par la musique. Elle deviendra l'une des plus grandes interprètes du jazz. Elle, c'est Ella Fitzgerald. Née en avril 1917, il y a presque un siècle, 2 ans après Billie Holiday, 7 ans avant Sarah Vaughan. En 1981, France Culture lui consacrait une série en 8 épisodes dans l'émission Semaine Titre. À écouter tout de suite, première émission diffusée le 28 décembre 1981, les premiers enregistrements d'Ella Fitzgerald, 1936-1938. Voyage en musique dans la vie et l'œuvre de la diva du jazz.
2: Thank you, ladies and gentlemen. Thank you. Peter. Oh, it's hot. You know, there's so many people who love music, all kind of music, and I love music. You love all kind of music? Hmm?

0: About one of the greatest bands in the world, ladies and gentlemen. When it comes to swing, oh, good gracious, they swing you in a bad health. And you know who I'm talking about. None other than Count Basie. Get him, Count. Get it.
1: J'aime tous les genres de musique, vient de dire Ella Fitzgerald en les exécutant avec un humour, une joie simple et profonde et une authentique passion de la musique qui vont lui valoir par exemple de n'être absolument pas cité dans la récente histoire du jazz de James Lincoln Collier. La stupidité des catégories y frappe encore apparemment, les victimes sont nombreuses et si on se désintéresse de leur sort, c'est qu'elles sont généralement anonymes. Dans le cas d'Ella, ça devient carrément insupportable, et d'autant plus que Duke Ellington lui-même dira d'elle que l'approche décloisonnée qu'elle fait des différents genres musicaux ressemble fort à ce que pourrait être le jazz total. Ella Fitzgerald, c'est l'exploratrice la plus courageuse de plus de 40 années d'histoire de la musique américaine, 40 années dont elle va vivre à fond chaque détail, chaque envolée, chaque faux pas aussi, en acceptant les succès et les revers, avec la même indéfectible sagesse et le même légendaire humour. Elle est née en Virginie en 1918, un an après la mort de Scott Joplin, alors que le ragtime et ce qu'on appelle déjà le jazz intrigue les musiciens européens et que l'Amérique se fait le porte-drapeau du progrès.
2: 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Privileged because it's the first living vitaphone announcement ever made announcing the coming of one of the year's outstanding pictures. What is a picture? Well, of course, you guessed that I'm referring to Warner Brothers' supreme triumph, Al Jolson in The Jazz Singer. Now, you are not only going to have the opportunity of seeing Mr. Jolson, but through this marvelous invention, Vitaphone, you are also going to be able to hear him talk as well as sing. And, oh, mamma, how that bird can warble. And now I'm not going to take up any more of your time. Good night.
3: Blue jays, they end, all of them gone. 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
4: You like that, Mama?
5: Yes.
4: I'm glad of it. I'd rather please you than anybody I know of. Mama, darling, if I'm a success in this show, well, we're going to move from here. Oh, yes, we're going to move up in the Bronx. A lot of nice green grass up there, and a whole lot of people you know. There's the Ginsbergs, and the Guttenbergs, and the Goldbergs. Oh, a whole lot of birds. I don't know them all. And I'm going to buy you a nice black silk dress, Mama. You see, Mrs. Friedman, the butcher's wife, she'll be jealous of you.
5: Oh,
4: yes, she will. You see if she isn't. And I'm going to get you a nice pink dress that'll go with your brown eyes. What do you mean, no? Who is telling you? What do you mean, no? Yes, you'll wear pink or else. Or else you'll wear pink. And, darling, Mama, listen, I'm going to sing this like I will if I go on the stage, you know, with this show.
1: Le premier film parlant qui sort sur les écrans en 1927 met en scène un chanteur de jazz, Al Jolson. C'est aussi la première musique que le public ébahi entend sortir de la bouche d'une image. Et pour être bien connu de la communauté noire américaine, cette musique s'adresse pour la première fois à une audience aussi large de blancs. Une nouvelle ère s'ouvre pour le cinéma, mais aussi pour le jazz. Ella Fitzgerald a alors 11 ans, elle habite New York et veut devenir danseuse. Les disques de Bessie Smith ne touchent presque qu'exclusivement à cette époque le public noir. Nous sommes à la charnière de l'époque où le jazz, ennobli aux yeux de l'Amérique blanche par l'intérêt que lui porte la bonne société européenne, va commencer à pénétrer dans les milieux blancs de la côte est des États-Unis.
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1: Au début des années 30, l'activité musicale est intense à Harlem. Ella Fitzgerald habite à Yonkers, sur la rive est de l'Hudson, au nord de New York, tout près d'Harlem, où elle va souvent danser et même chanter. Une nuit, dit Ella, j'ai été engagée au théâtre Lafayette pour danser, et à la dernière minute, j'ai décidé de chanter. J'avais choisi une chanson qui s'appelait « Perdu dans le brouillard », mais comme le pianiste ne connaissait pas l'accompagnement, c'est moi qui me suis senti tout d'un coup perdu. On m'a jeté dehors. En 1934, elle fait des interventions brèves dans l'orchestre de Chick Webb, qui se produit au Savoy de Harlem. En 1935, elle enregistre avec Chick Webb son premier disque. Idole du public noir d'alors, la formation de Chick Webb va pulvériser tous les records de vente de disques s'adressant au ghetto noir. 19 et 20 février 1936, You Hit the Spot, Ella Fitzgerald, Chick Webb à New York.

La voix d'Ella Fitzgerald, très proche de celle de Connie Boswell, dont elle revendique l'influence, va être intégrée totalement à l'ensemble de sonorités prodigieuses de l'orchestre de Webb et apporter à son swing délirant un complément inégalable.

Ella donne la chair de poule au public noir qui l'écoute au Savoy de Harlem, même si ses interventions ne dépassent pas les 40 secondes. C'est l'instrument le plus en vue de ce chatoyant amalgame de sonorités, et très vite, c'est comme un instrument soliste qu'elle interviendra dans l'orchestre. Novembre 1936, Shine.

Les réticences que Webb avait eues à engager une chanteuse dans son octuor s'estompent vite devant le succès qu'Ella remporte au Savoy à chacune de ses interventions. Et la qualité de swing qu'elle acquiert petit à petit est loin d'être étrangère aux conseils que lui prodigue sans arrêt Chick Webb. Darktown Chatterball, 19 novembre 1936, New York.

En 1937, Ella est le principal instrumentiste de Luxor de Chick Webb. On la voit arriver sur la scène du Savoy en robe longue avec des chaussures argentées et prendre la première place dans les interventions solistes. Traitant sa voix comme un véritable instrument, elle transforme les paroles des chansons et ajoute des onomatopées sur lesquelles elle grève des vocalises, jusqu'alors jamais entreprises. Bei mir bist du schön est à ma connaissance la première chanson où on trouve la présence de ces onomatopées qu'on lui reprochera beaucoup après. À écouter comme un instrument, New York, 21 décembre 1937.

On considère généralement ces années comme les années de formation d'Ella Fitzgerald. La seule audition de Just a Simple Melody, chef-d'œuvre incontestable du swing, nous convainc qu'Ella n'a plus grand-chose à apprendre. Elle est déjà unique dès le 27 octobre 1937.

On ne peut manquer de rapprocher le grain de cette voix de celui de Billie Holiday à la même époque. Mais alors qu'Ella s'envole déjà et décrit des tourbillons étourdissants, Billie explore l'immobilisme et oppose à l'hallucinant, l'hypnotique, deux moyens pour arriver au même résultat, l'ensorcellement total.

Le public de la communauté noire d'Harlem est à la recherche d'une nouvelle chanteuse à vénérer. Après Ma Rainey, Bessie Smith, Ida Cox, c'est vers Ella Fitzgerald et Billie Holiday qu'ils vont se tourner. Dès 1938, Ella va devenir définitivement le soleil musical du monde noir avec une chanson dont le succès ne se démentira jamais, Ticket Tasket. Chick Webb, Ella Fitzgerald, mai 1938.

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1: Plus de 30 années après, Ella Fitzgerald ouvrira son concert à Carnegie Hall avec cette chanson qui l'avait rendue célèbre et dont elle introduit partout des lambeaux quand sa mémoire lui fait défaut. Carnegie Hall 1973, humour, dérision et un grain de folie.

Retour en 1938 avec deux chansons. Dans la première, une seule phrase pour Ella, mais une phrase où se trouve toute l'âme noire, dans une tessiture et une diction où on décèlera des traces de Marenay. Dans Wacky Dust, la deuxième, une phrase aussi, avec une tentative incertaine pour sortir du schéma précédent. Et on peut déjà voir se profiler dans cette chanson une diction et un grain de voix plus personnel. Dans le ghetto noir d'Harlem, en 3 années, Ella Fitzgerald venait de naître au jazz.

c'était Inclassable Ella 1, les premiers enregistrements d'Ella Fitzgerald, 1936-1938, sur France Culture dans l'émission Semaine Titre. Une série en 8 épisodes dont vous venez d'écouter la première émission, diffusée le 28 décembre 1981.

Marc Bloch a marqué de son empreinte toute l'historiographie mondiale actuelle. La complexité de la vie engendre cependant la complexité de la science historique. C'est ainsi que les deux volets des profils perdus consacrés à Marc Bloch tentent de nous faire saisir l'importance de son œuvre. Données et interprétation des données, témoignages et mémoires, durée et changement, les travaux de Marc Bloch sur les outils de la recherche historique représentent un apport scientifique fondamental. Son approche du témoignage, la généralisation de la méthode régressive à partir du présent pour étudier le passé, l'utilisation de la méthode comparative et l'emploi systématique des techniques de collecte et de traitement des documents relèvent désormais du savoir historique universel.

0: Marc Bloch et Lucien Febvre ont fondé la revue Les Annales d'Histoire économique et sociale en 1929. Ils s'étaient rencontrés à l'université de Strasbourg juste après la Première Guerre mondiale et s'appuyant sur les travaux de Durkheim et de Marcel Mauss, s'inspirant des travaux de recherche d'histoire économique et d'histoire rurale en Allemagne, s'étaient attachés à dépoussiérer la vieille histoire positiviste en France, insistant sur l'approche pluridisciplinaire, sur la nécessité pour l'historien de poser un problème, en fait, de construire son objet. C'était au total d'une formule intellectuelle extrêmement neuve, qui avait été dès la fin des années 30 un choc pour nombre d'historiens. Ce tandem scientifique peu commun formait une réelle communauté de travail tout en se répartissant les champs d'investigation. Il déterminait chez nombre de jeunes chercheurs toute une carrière. Il en fut ainsi pour Philippe Ariès, pour Fernand Braudel. Marc Bloch, Lucien Febvre sont toujours lus et relus par les plus jeunes générations. André Burguière.
1: À première vue, on pourrait dire que Lucien Febvre a moins laissé, parce que d'abord beaucoup moins de gens s'en réclament aujourd'hui. Il a écrit de nombreux articles, mais l'ensemble de ses livres a peut-être moins bien survécu que l'œuvre de Marc Bloch, Le problème de la croyance chez Rabelais, qui est un beau livre, au moins par sa problématique, par son traitement. Il fait maintenant un peu livre d'histoire des idées, un petit peu désuet, si vous voulez. Mais je crois que c'est une réaction qu'on a dans un premier temps, parce que l'apport de Lucien Febvre a été ailleurs. C'est un homme qui ne s'est pas investi dans des œuvres très fermées. Il s'est beaucoup plus dispersé que Marc Bloch. Hein. Mais il a écrit énormément d'articles, il a écrit sur énormément de domaines, et il a été, de ce point de vue-là, un peu ce que Diderot avait voulu être pour son époque, un banquier d'idées, si vous voulez. Et quand on relit ces articles, on s'aperçoit qu'on a un peu le programme intellectuel des 40 ans que nous venons de vivre, si vous voulez. C'est-à-dire que Lucien Febvre a posé des masses de questions qui ont été ensuite reprises par Ariès, Foucault et plein d'autres. Alors, je dirais que son œuvre est très importante. Elle continue à être importante, d'ailleurs, par tout un pan de l'histoire des mentalités et de l'histoire intellectuelle. Non, je crois que l'œuvre de Lucien Febvre reste aussi vivante, mais peut-être de façon plus interne à l'histoire. Tandis que Marc Bloch, parce qu'il avait une approche très science sociale, si vous voulez, de la réalité, continue à inspirer son œuvre, à donner des sortes de pôles d'attraction extrêmement féconds, extrêmement puissants, non seulement pour les historiens, mais pour les ethnologues, pour les sociologues, et surtout pour que ces différentes disciplines continuent à se rencontrer.
0: Mais dans ce duo d'historiens Bloch-Febvre, la figure de Marc Bloch se détache. Parce que l'une des grandes leçons de Marc Bloch va au-delà du strict domaine historique. Bloch, en effet, se trouve très personnellement confronté à l'histoire en train de se faire, la Seconde Guerre mondiale, puis la Résistance. Et plus que l'itinéraire d'un historien, nous pouvons donc suivre l'itinéraire d'un homme dans la tourmente, un aspect bien moins connu que l'autre.
2: Il apparaît maintenant, et même de plus en plus, comme le grand historien du siècle. Pas seulement le grand médiéviste, mais tout simplement le grand historien du siècle. Aussi bien d'ailleurs chez nous qu'à l'étranger. Parce que, si vous voulez, il est le premier des historiens à apporter ce que j'appellerais une histoire massive. C'est-à-dire une histoire qui prend du recul vis-à-vis des bulles, la surface historique de l'événement, proprement dit, au profit des profondeurs, l'exploration des profondeurs de la société, saisie dans la longue durée. Donc c'est un changement de perspective tout à fait fondamental, c'est un peu le Galilée de la discipline historique. Alors donc je crois que ceci est tout à fait reconnu dans le milieu historique, mais vous observerez que, en même temps, il n'a pas la même reconnaissance sociale.
0: André Burguière.
1: Je crois que Bloch compte aujourd'hui énormément, et pas uniquement pour les historiens. Je répondrai moi-même en historien, mais je dirais que je crois que Bloch compte beaucoup pour des ethnologues, pour des sociologues. Certains, je veux dire, le citent, s'en inspirent. C'est un homme qui a eu une influence considérable dans tout le renouvellement, je dirais, des sciences sociales depuis la Deuxième Guerre mondiale. Alors, comme historien, j'essaierai pas de faire la part de ce qui reste et de ce qui est dépassé, car si on regarde son œuvre, l'apport proprement érudit, ou les questions qu'il approfondit et les conclusions qu'il apporte, on pourrait dire que pratiquement tout ce qu'il a établi a été remis en cause. Et ça, c'est le propre des grandes œuvres, justement. Et lui-même était le premier à le dire. Je crois qu'une hypothèse féconde, c'est une hypothèse qui, un jour, pourra être dépassé. Cette œuvre, c'est un véritable autoroute scientifique sur lequel on a énormément travaillé, qui a donné, si vous voulez, des bases de travail pour un demi-siècle, et sans doute plus. C'est ce qui fait toute l'importance de cet homme. Non seulement, je dirais, parce qu'il a changé carrément le point de vue de l'historien, il a donné une nouvelle définition des rapports que l'historien entretient avec le passé. Mais il a indiqué des objets de recherche nouveaux, des problèmes, etc. Il a été, de ce point de vue-là, d'une importance considérable. Et je retiendrai, pour ma part, bien sûr, je considère Les Rois Thaumaturges reste une œuvre immense. Elle a plus de succès que jamais parce que ce type de recherche sur les images du pouvoir sont aujourd'hui très à la mode. Mais je continue à penser que peut-être ces deux grands livres, c'est La Société Féodale, et peut-être aussi, comme le pense quelqu'un comme Guy Bois, ce grand livre inachevé, puisqu'il n'en avait publié lui-même que la première partie, qui sont les caractères originaux des campagnes françaises. Car là s'y affirme le point de vue de Marc Bloch, son adhésion, si vous voulez, au point de vue des sciences sociales dans toute sa radicalité. Peut-être avec tellement de radicalité que Lucien Febvre le lui avait reproché à propos de La Société Féodale, lui reprocherait une sorte de sociologisme. C'est de toujours de penser la société comme système. Mais je dirais comme système objectif. Et les mentalités font partie de ce système. Mais ce système ne se réduit pas à ces catégories mentales, comme on aurait par moments maintenant un peu tendance à le croire, je veux dire à ramener l'exploration historique à l'exploration des symboles, des images, etc., comme si la cohésion sociale était simplement assurée par le caractère contraignant des manières de penser. Marc Bloch n'est pas matérialiste, il n'est ni matérialiste ni idéaliste, mais il pense que la réalité sociale est prise dans une réalité biologique, qui est prise dans une réalité écologique, donc il y a une sorte de dialectique de l'homme et de la nature, et qui fait que ce que l'homme construit est pris même dans des contraintes extérieures, et que finalement l'homme ne fait qu'une partie du chemin. Et ce qu'il construit, il le construit aussi avec ses contraintes extérieures. C'est pourquoi toutes ces actions, toutes ces pratiques sont prises dans ce qu'on peut appeler un système, qui est un mode d'organisation à la fois de la vie quotidienne, de la production, si vous voulez, dans lequel, bien sûr, la culture, les représentations mentales ont leur place. Mais ce qui est intéressant, c'est que lui ne se préoccupe pas d'aller, si vous voulez, vers les images, pour essayer de regarder la réalité à travers les images, mais d'abord de bien définir le système logique qui construit l'ensemble. De ce point de vue-là, effectivement, même s'il faisait des reproches importants au marxisme tel que le concevaient les marxistes de son temps, disons, et sans doute aussi les marxistes de notre temps, cette volonté de saisir toujours une réalité sociale comme système est assez proche de la démarche marxiste.

0: L'historien face à l'histoire en train de se faire et à travers ses lettres, Étienne Bloch.
1: C'est une lettre du 14 février 1940 qui dit ceci. Nous continuons à vivre dans l'attente. Que va être le printemps? Malheureusement, l'initiative appartient à l'ennemi et je ne vois pas très bien comment il pourrait en être autrement. Puisque nous sommes décidés à respecter la neutralité des neutres, très prompts à crier au secours quand ils ont la frousse, mais désireux par-dessus tout de ne pas se faire casser la figure, ce qui est humain et un peu lâche, car quel serait leur sort en cas de victoire allemande, par bonheur bien improbable, pour ne pas dire plus, j'ai peur pour la Finlande. Ensuite, toujours sur la branle de guerre, le 28 mars 40, naturellement, il faut se méfier de soi-même, du cafard, de l'attente. C'est, me semble-t-il, un mal en ce moment assez général. J'ai été frappé d'en noter les traces pour la première fois sur mon chef de bureau. Cet homme calme et de forte santé ne taisait point qu'il en avait par-dessus la tête de ces histoires administratives du temps de paix. Et c'est un officier de métier. Que penser des réservistes, auxquels cette atmosphère et cette mentalité de garnison sont forcément bien plus insupportables et dont la sensibilité est beaucoup plus facilement mise à vif par les multiples stupidités de la bureaucratie militaire. C'est vraiment la guerre des nerfs, et c'est peut-être plus malaisé de tenir le coup pour un peuple comme le nôtre lorsqu'il est simplement mobilisé que lorsqu'il se bat. Si seulement les gens de carrière avaient plus de psychologie.

0: Juste à la fin de la guerre, Marc Bloch publie « L'étrange défaite », un extrait du livre.
1: Nous venons de subir une incroyable défaite. À qui la faute ? Au régime parlementaire, à la troupe, aux Anglais, à la cinquième colonne, répondent nos généraux. À tout le monde, en somme, sauf à eux. Que le père Joffre était donc plus sage. Je ne sais pas, disait-il, si c'est moi qui ai gagné la bataille de la Marne. Mais il y a une chose que je sais bien, si elle avait été perdue, elle l'aurait été par moi. Sans doute entendait-il surtout rappeler par là qu'un chef est responsable de tout ce qui se fait sous ses ordres. Peu importe qu'il n'ait pas eu lui-même l'initiative de chaque décision, qu'il n'ait pas connu chaque action. Parce qu'il est le chef et a accepté de l'être, il lui appartient de prendre à son compte, dans le mal comme dans le bien, les résultats. La grande vérité que cet homme simple exprimait si simplement prend cependant aujourd'hui un sens encore plus plein. Au retour de la campagne, il n'était guère dans mon entourage d'officier qui en douta. Quoi que l'on pense des causes profondes du désastre, la cause directe, qui demandera elle-même à être expliquée, fut l'incapacité du commandement. Je crains bien que ce propos, par sa brutalité, ne choque chez beaucoup des préjugés puissamment enracinés. Notre presse, presque tout entière, et tout ce qu'il y a dans notre littérature de foncièrement académique, ont répandu dans notre opinion le culte du convenu. Un général est, par nature, un grand général, et lorsqu'il a mené son armée à la débâcle, il arrive qu'on le récompense par un cordon de la Légion d'honneur. Ainsi s'imagine-t-on sans doute entretenir par un voile pudiquement jeté sur les pires erreurs la confiance de la nation, alors qu'en réalité, on ne fait que semer parmi les exécutants un dangereux agacement. »

0: Jacques Goff.
1: Cet ouvrage qui paraît à l'écart dans son œuvre, non seulement c'est un ouvrage où l'homme, Marc Bloch, est profondément présent, mais l'historien aussi. C'est aussi un livre difficile à saisir. Je dirais presque que, comme la défaite dont il parle, lui-même est étrange, ce livre. Marc Bloch, en tant que patriote, en tant qu'historien, est profondément frappé par la défaite de la France en 1940. Et il cherche à l'expliquer. La plupart des explications que l'on donne à ce moment-là lui paraissent soit fausses, soit insuffisantes. Il retient toutefois comme un élément important. Et ça, vous savez, c'est curieux. Il y a toujours eu en Marc Bloch, le patriote, c'est sûr, absolument aucun esprit militaire. C'était en même temps un homme de paix. Mais une grande attraction pour les choses militaires. Et ça, ça se comprend aussi en tant que médiéviste. Dans un monde où d'un côté, il y a la terre, et de l'autre, la guerre. Le phénomène historique guerre fascine Marc Bloch. Il sait que ce phénomène comprend divers aspects. L'un de ces aspects, c'est précisément la valeur des hommes, et plus précisément, c'est la valeur des chefs. Il est très sévère pour les chefs de l'armée française de 39-40. Il ne cache pas, parce qu'il a écrit aussi des souvenirs de la guerre de 14-18, qu'il a connu de très mauvais chefs. Mais ce sont des cas relativement individuels. Mais il faut relire le livre, c'est le type même d'une explication auquel Marc Bloch ne s'arrêterait pas comme l'explication décisive. La médiocrité des officiers, qui a été sans doute grave, n'est elle-même qu'un aspect, un produit d'une crise plus profonde. Vous voyez, d'ailleurs, comme un ouvrage comme celui-là est très caractéristique de la méthode des annales. Il s'agit de poser un problème, l'étrange défaite. Le problème, c'est celui-là. Quand on regarde les données objectives, on ne voit pas pourquoi la France aurait dû être battue en 39-40. Cette défaite est étrange. Il faut donc chercher à aller plus loin. Et là, nous retrouvons encore et la méthode générale des Allemands et particulièrement l'orientation de Marc Bloch.
2: Des faiblesses de notre préparation stratégique, accuserons-nous donc la part qui tenait l'histoire? Certains se le sont demandé. Faut-il croire que l'histoire nous est trompée? Ce doute, dans les dernières heures de notre séjour en Normandie, déjà assombri par la défaite, je l'ai surpris sur les lèvres d'un jeune officier à peine sorti de l'école. S'il entendait par là jeter le soupçon sur l'enseignement soi-disant historique qu'il avait reçu, d'accord. Mais cet enseignement n'était pas l'histoire. Il se plaçait, en vérité, aux antipodes de la science qu'il croyait représenter. Car l'histoire est par essence science du changement. Elle sait et elle enseigne que deux événements ne se reproduisent jamais tout à fait semblables, parce que jamais les conditions ne coïncident exactement. Sans doute reconnaît-elle, dans l'évolution humaine, des éléments sinon permanents, du moins durables. C'est pour avouer en même temps la variété presque infinie de leurs combinaisons. Sans doute admet-elle, d'une civilisation à l'autre, certaines répétitions, sinon trait pour trait, du moins dans les grandes lignes du développement. Elle constate alors que, des deux parts, les conditions majeures ont été semblables. Elle peut s'essayer à pénétrer l'avenir. Elle n'est pas, je crois, incapable d'y parvenir. Mais ces leçons ne sont point que le passé recommence, que ce qui a été hier sera demain. Examinant comment hier a différé d'avant-hier et pourquoi elle trouve dans ce rapprochement le moyen de prévoir en quel sens demain, à son tour, s'opposera à hier. Sur ses feuilles de recherche, les lignes dont les faits écoulés lui dictent le tracé ne sont jamais des droites. Elle n'y voit inscrite que des courbes, et ce sont des courbes encore que, par extrapolation, elle s'efforce de prolonger vers l'incertain des temps. Peu importe que la nature propre de son objet l'empêche de modifier à son gré les éléments du réel, comme le peuvent les disciplines d'expérimentation. Pour déceler les rapports qui, aux variations spontanées des facteurs, lient celles des phénomènes, l'observation et l'analyse lui sont des instruments suffisants. Par là, elle atteint les raisons des choses et de leurs mutations. Elle est, en un mot, authentiquement une science d'expérience, puisque par l'étude des réalités qu'un effort d'intelligence et de comparaison lui permet de décomposer, elle réussit de mieux en mieux à découvrir les va-et-vient parallèles de la cause et de l'effet.

0: Et ce livre, L'étrange défaite, est réédité en 1990 chez Gallimard, Éric Vigne.
1: Dans un peu la mythologie, le roman familial que les annales ont dressé, il y a une figure éponyme qui est effectivement Bloch et Lucien Febvre, et une figure beaucoup plus proche dans le temps qui est Braudel. Or, en lisant L'étrange défaite, texte que j'ai lu très tardivement puisqu'il était longtemps indisponible, j'ai eu presque une révélation, c'est-à-dire que si vous poussez la comparaison avec Braudel, Braudel dans les écrits sur l'histoire explique assez brièvement dans un paragraphe qui n'est pas plus long de 9 ou 8 lignes qu'il en est venu à découvrir le temps long lorsque, prisonnier de guerre, dans son stalag de 40 à 45, il écrit soit dans sa tête, soit sur des fiches, des bouts de sa thèse sur la Méditerranée. Il explique qu'il en est venu à découvrir le temps long parce que dans le temps court, il était incapable d'expliquer l'événement qui avait été cette défaite, cette non-guerre pour certains, cette guerre brutale et cette débâcle pour d'autres, qu'il avait connue et qui était à l'origine de sa situation de prisonnier. Et c'est important de voir que ce temps long qui passe pour un des fleurons de l'école française à travers la nouvelle histoire est justifié par Braudel, par cette incapacité dans laquelle il était d'expliquer un événement majeur, mais néanmoins dans le temps très proche, qui était cette défaite. Alors que, en revanche, Marc Bloch se plonge immédiatement avec ses méthodes d'historien pour expliquer à chaud, mais néanmoins avec une certaine distance, et je crois que cette distance peut être expliquée aussi par le fait que, une fois encore, Marc Bloch avait déjà combattu dans la Première Guerre mondiale, pour expliquer la défaite et rédiger cet ouvrage L'étrange défaite. Il y a donc là une prise à revers, en quelque sorte, de la nouvelle histoire telle qu'elle s'est institutionnalisée, très intéressante dans L'étrange défaite, puisque c'est peut-être le seul texte de la nouvelle histoire qui soit un texte d'histoire politique et en plus d'histoire immédiatement contemporaine. Et ça, je crois que c'est important. C'est en trois parties. Une première partie qui est un peu une mise en situation, une mise en contexte de l'ouvrage. La deuxième partie qui est le témoignage du citoyen soldat Marc Bloch sur sa propre campagne. Il travaille au deuxième bureau, il était en liaison avec la première armée qui est entrée en Belgique. Il a été un des évacués de Dunkerque, il est resté quelques jours en Angleterre, il est revenu en France. C'est ce qu'il explique dans le deuxième chapitre. Le troisième chapitre, examen de conscience, est beaucoup plus historique. Il essaye d'expliquer cette défaite par les données de psychologie collective. Là, on retrouve un peu le Marc Bloch, aussi bien des rois thaumaturges que de la société féodale. Et dans le même temps, il montre en quoi, à chaud, un historien peut d'ores et déjà apporter la distance, une réflexion sur les causalités nécessaires à la compréhension d'un événement. Et en cela, L'étrange défaite, surtout dans sa troisième partie, c'est déjà l'apologie pour l'histoire.
0: D'une certaine façon aussi, ce texte, par moments, devient une sorte de manifeste. Marc Bloch dit « Je suis juif ». Qu'est-ce que vous ajoutez, vous, comme texte dans la publication?
1: Alors d'abord, il y a une légère modification dans la mesure où, dans l'édition Franc-Tireur, sortie à la Libération, le testament de Marc Bloch était mis en deuxième partie avec ses écrits clandestins, qui étaient les articles qu'il écrivait dans les cahiers politiques du mouvement Franc-Tireur. Par un souci strict de vérité historique, je dirais, ce testament est bien évidemment publié. Il est publié à la fin de L'étrange défaite, en expliquant que ce testament est déjà un écrit pour ses intimes, puisque c'est dans ce testament qu'il explique comment il veut que ses funérailles soient organisées. Donc, à dire vrai, ce n'est pas un testament réellement clandestin. Le grand testament clandestin, c'est l'article « Pourquoi je suis républicain ». Ce que nous ajoutons, c'est en annexe tout l'échange de correspondance et la lettre collective qu'il a rédigée avec George Friedman, contre, on peut dire contre les instances dirigeantes de l'UGIF, l'Union Générale des Israélites de France, qui avait été créée à l'instigation de Vichy. Je dis contre parce qu'on montre bien sur quelques mois avec ces textes une évolution. C'est-à-dire qu'au départ, Bloch, qui a dû, et nous la publions aussi en annexe, remplir une déclaration officielle comme collègue israélite, puisque vous savez que victime des quotas, il sera bientôt déchargé de ses enseignements et chassé de l'université en fonction du statut des juifs décidé par Vichy sans que les nazis le lui demandent. Marc Bloch découvre sa situation et lorsqu'il crée l'UGIF, il mobilise quelques amis à Lyon, à Toulouse, avec George Friedman, pour écrire aux responsables de l'UGIF et leur demander qu'ils ne rentrent pas dans une politique qui est celle à terme de Vichy, en quelque sorte de ghettoiser les juifs. Et c'est une lettre bouleversante où il rappelle que être juif et être israélite, c'est une question de conscience et de religion d'abord, et donc on peut être aussi juif que français, comme on peut être aussi catholique et protestant que français. Et ensuite, nous publions quelques lettres dans les mois qui suivent, où Marc Bloch dénonce alors absolument cette politique de l'UGIF qui consiste purement et simplement à mettre à part, à soustraire la communauté nationale, tous ceux qui sont suspectés d'être juifs.
2: Je suis juif. Sinon par la religion, que je ne pratique point, non plus que nul autre, du moins par la naissance. Je n'en tire ni orgueil, ni honte, étant, je l'espère, assez bon historien, pour n'ignorer point que les prépositions raciales sont un mythe, et la notion même de race pure une absurdité particulièrement flagrante lorsqu'elle prétend s'appliquer, comme ici, à ce qui fut, en réalité, un groupe de croyants recrutés jadis dans tout le monde méditerranéen, turco-khazar et slave. Je ne revendique jamais mon origine, sauf dans un cas, quand je suis en face d'un antisémite. Mais peut-être les personnes qui s'opposeront à mon témoignage chercheront-elles à le ruiner en me traitant de métèque. Je leur répondrai, sans plus, que mon arrière-grand-père fut soldat en 93, que mon père, en 1870, servit dans Strasbourg assiégé, que mes deux oncles et lui quittèrent volontairement leur Alsace natale après son annexion au Deuxième Reich, que j'ai été élevé dans le culte de ces traditions patriotiques dont les Israélites de l'exode alsacien furent toujours les plus fervents mainteneurs, que la France, enfin, dont certains conspireraient volontiers à m'expulser aujourd'hui, et peut-être, qui sait, y réussiront, demeurera, quoi qu'il arrive, la patrie dont je ne saurais déraciner mon cœur. J'y suis né, j'ai bu aux sources de sa culture, j'ai fait mien son passé, je ne respire bien que sous son ciel, et je me suis efforcé à mon tour de la défendre de mon mieux.

0: Le profil perdu de Marc Bloch et le témoignage de Jean-Pierre Lévy, fondateur du groupe Franc-Tireur.
1: Je crois que Marc Bloch a été un des acteurs les plus importants de la résistance. Et il avait présenté cette caractéristique assez extraordinaire, c'est d'être à la fois un intellectuel et un homme d'action. Et personnellement, je n'ai pas eu l'occasion de le fréquenter dans la vie quotidienne de manière durable. Parce que les circonstances ont fait que Marc Bloch nous a été amené par Maurice Pessis, qui était à l'époque un de nos jeunes permanents, un de nos jeunes courageux permanents, en mars 1943. Et je suis parti à Londres en avril 1943 pour 3 mois. Revenu au mois de juillet, j'ai réussi à me faire emprisonner à Paris en octobre 1943. Et Marc Bloch est resté avec nous jusqu'à son arrestation, qui date du mois de mars 1944. Donc, il a œuvré longuement dans le cadre de Franc-Tireur. Et il s'est imposé très rapidement. Et puis, il y a une chose sur laquelle je voudrais insister, c'est l'admiration à titre rétrospectif que je peux avoir pour un homme de cette qualité. Quand nous avons connu Marc Bloch, que Maurice Pessis, dont je parle maintenant, est une bonne opinion du chef de mouvement que j'étais à l'époque et dont il acceptait très bien l'autorité, mais il avait 10 ans de moins que moi. Et nous étions jeunes l'un et l'autre. J'avais 30 ans, lui en avait 20. Et nous n'avions pas de carrière derrière nous, ni lui, ni moi. Marc Bloch, au contraire, était un historien mondialement connu. Et cet homme a trouvé tout à fait normal d'admettre l'autorité du jeune homme que j'étais à l'époque, et sans la moindre réserve. Alors que, bon, c'est la vie. Nous avons souvent eu affaire à des camarades qui disaient « mais c'est un gamin ». Je crois que ce n'est pas venu à l'esprit de Marc Bloch. Il est arrivé chez nous, nous existions déjà depuis un moment. Et nous avions fait quelque chose. Mais moi j'ai une très grande admiration pour les hommes comme lui ou Albert Mayer, autre professeur en Sorbonne, qui, ayant 25 ans de plus que moi, ont trouvé tout à fait normal que celui qui anime le mouvement soit l'homme jeune que j'étais à l'époque. Ça n'est pas tellement courant.
2: J'ai recruté quelqu'un qui voulait être recruté. Mon rôle là-dedans est purement occasionnel.
0: Maurice Pessis.
2: Mais j'ai eu beaucoup de mal parce que ça m'est très difficile de vous parler de lui sans parler de moi, parce que ça a été l'homme de ma vie. Son souvenir ne m'a jamais quitté. Ça a été un ami. Je l'ai vu pendant à peu près un an, presque tous les soirs au restaurant où nous mangeons avec son neveu Jean Bloch Michel. Et il n'y a jamais eu de sa part ni la moindre condescendance, ni de la mienne du moindre respect. C'était un ami, c'est tout. Et pour entrer à Franc-Tireur, ça a été bien dur parce que moi, j'avais eu tout de suite le coup de foudre pour ce type, élégant, distingué, courageux, assez froid, mais qu'on sentait plein d'humanité et même de gentillesse. Pas toujours, et pas avec tout le monde. Enfin, c'était ainsi. Et alors, quand il m'a demandé d'entrer à Franc-Tireur, il était recommandé par monsieur Vetch, qui était professeur de médecine à Strasbourg, où lui-même avait été professeur précédemment. Donc, je suis revenu de l'avoir vu à Franc-Tireur, et là, ça a demandé des semaines, parce que pendant plus d'un mois, je n'ai pas réussi à ce que quelqu'un, si j'ose dire, s'intéresse à lui. Altman qui parle dans L'étrange défaite, mais il m'a envoyé promener pendant peut-être 3 semaines, 1 mois, avant occasionnellement, tout à fait, de l'rencontrer et d'être séduit aussi par lui.
0: Qu'est-ce qu'on reprochait à Marc Bloch ?
2: D'être vieux. C'était tout, mais c'était suffisant. Je me souviens, les gens me fuyaient à Lyon, qui était notre centre, parce qu'ils savaient que moi je parlais que de ça, je parlais que de lui. J'avais même raconté à tout le monde qu'il était membre de l'Institut, ce qui était foncièrement faux, mais de façon à mes... Tout ce que je faisais était maladroit, et à la fin, je me souviens qu'au bout d'un certain temps, j'avais son adresse, et je lui ai dit « Je cherche toujours, mais j'ai encore rien. » Et cet homme, qui était tout autre chose que moi, qui a mis le point de vue, j'ai pas besoin de le dire, il m'a renoncé, il m'a réécrit personnellement, je dirais pas humblement, mais ça devait être amer pour lui d'offrir sa vie, d'offrir son courage et ce qu'il était à des pauvres gens. Ce que j'étais, j'étais comme inconscient, moi, là-dedans.
1: Tu permets que je t'interrompe une seconde,
2: oui,
1: pour relire, parce que ça va tout à fait dans le sens de ce que vient de dire Maurice. Je le dis franchement, je souhaite en tout cas que nous ayons encore du sang à verser, même si cela doit être celui d'êtres qui me sont chers. Je ne parle pas du mien, auquel je ne l'attache pas tant de prix. Car il n'est pas de salut sans une part de sacrifice, ni de liberté nationale, qui puisse être pleine si on a travaillé à la conquérir soi-même. C'est dans l'étrange défaite que j'ai retrouvé ce paragraphe. Mais il avait déjà essayé de travailler, avant d'être révoqué, avec ses collègues de la faculté de Montpellier, qui avaient fait liberté, qui n'avait pas tenu très longtemps, mais où nos camarades Pierre-Henri Tedjen, François de Menton, qui lui sont devenus ministres par la suite, avaient joué un rôle capital et étaient les collègues de Marc Bloch. Alors, il aurait très bien pu retrouver un contact avec Combat, puisque le groupe Liberté, dont s'occupaient Tedjen et de Menton, a été regroupé avec les petites ailes pour former Combat un an avant que nous ne commencions à paraître.
3: Au bout de plusieurs semaines, donc,
2: oui,
3: Marc Bloch a été accepté.
2: Il a vu Altman et Altman a été emballé par lui. Alors, Altman était membre du comité directeur. Il n'a pas eu de peine à convaincre PJ, Damien, toi, Claudius, je crois, qui était déjà avec nous. Et à ce moment-là, il est entré à Frontières. Mais
1: avec une présentation que rapporte Altman, qui est tout de même témoignage de sa modestie. Quand il est arrivé chez Georges Altman, Chabot, ce professeur d'université, c'est moi le poulain de Maurice.
2: Oui.
3: Et vous aviez quel âge, Maurice ?
2: 20 ans, 21 ans. 20 ans,
1: et peur de rien.
2: Je le voyais tout le temps, je le voyais tous les soirs au restaurant. Il me parlait un peu de lui, je lui parlais beaucoup de moi, sûrement. Il avait des fils de mon âge qui étaient partis. Et d'après ce que je sais de lui, de ce qu'ont écrit justement entre autres ses fils ou des proches de lui, c'était un homme très scrupuleux, dévoré de responsabilités familiales, personnelles, scientifiques aussi. Et bien, cette guerre, celle-là, il était léger de sentir un type en vacances. Il était léger de tout ce qu'il avait abandonné. C'était la guerre, il avait aimé ça. Il me parlait souvent de la guerre. Ça ne m'intéressait pas beaucoup, mais ça lui faisait très plaisir. Il se sentait libre, il se sentait heureux. Ses enfants étaient en Espagne ou déjà en Angleterre. Il reportait un peu sur moi de l'amitié, sûrement. Mais avec ses fils, il était dur, sévère. Alors qu'avec moi, il ne me devait rien, on était libre. Je n'ai jamais connu dans ma vie un contact humain pareil. Je l'aimais vraiment, je ne sais pas comment dire, quoi. Je l'aimais, c'est tout.

0: Dans les archives inédites, une lettre de Marc Bloch.
1: La lettre tourne essentiellement autour de l'intention de mon frère d'entrer dans le maquis. Et moi, je trouve aussi que cette coïncidence de penser que quelques heures ou minutes avant d'être arrêté, il se préoccupait de la manière de faire entrer son troisième fils dans le maquis, je trouve que ça, c'est assez caractéristique. Enfin, je sais pas. Bon, alors, c'est une lettre écrite à ma mère. J'ai vu hier le chef éclaireur, comme son fils, qui aura 18 ans en avril, a déjà campé. Sa réponse au sujet de l'âge de notre candidat campeur a été celle que tu devines. Naturellement, parmi les divers camps de Pâques, on choisirait un des mieux dirigés. Si D persiste dans ses intentions, si, le voyant de près ces jours-ci, tu crois sa santé assez robuste pour l'intéresser au camping, et j'hésite beaucoup, mais je ne me sens guère le droit de dire non, il faudrait qu'il vienne me voir au début de cette semaine. Il pourrait ainsi prendre contact tout de suite avec le chef éclaireur. L'équipement, je te le dis, sans tarder, comporte une bonne paire de bottines, une bonne culotte, un blouson, deux paires de bonnes chaussettes, deux chemises, un sac de couchage et d'une façon générale, l'équipement normal d'un éclaireur. Qu'il vienne équipé, mais les affaires pour le camp dans son sac.
2: On s'est vite rendu compte que c'était un organisateur et qu'il ne se contentait pas de faire un petit papier, mais il essayait de regrouper les gens. C'est la raison pour laquelle on lui a confié des responsabilités tout de suite importantes à Lyon, où il a été notre représentant chargé de la diffusion, alors qu'il n'écrivait pas à l'époque beaucoup d'enfants-tireurs. Puis, quand nous avions regroupé nos activités, mais toutes nos activités, dans le cadre des mouvements unis de résistance, il est devenu rapidement le représentant de francs-tireurs dans les mouvements unis de résistance. Mais parallèlement, il participait au comité général d'études, qui était un organisme lors de réflexion de haut niveau sur la politique future du pays, et à la revue libre, qui avait été une revue là aussi, d'une haute tenue, qui avait été publiée par francs-tireurs. Et pour, je ne me rappelle plus si c'est pour le comité général d'études ou pour la revue libre, pour le comité général d'études, qu'il avait fait un projet sur l'éducation.
3: Sur l'enseignement.
2: Sur l'enseignement, après la libération, que nous considérions comme assurée à l'époque. Mais, comme le disait Maurice à l'instant, tout était fait par lui, avec méthode et avec rigueur. Et nous avions parmi nous des camarades courageux, généreux, mais avec un sens de l'organisation et de la méthode, qui a provoqué parfois quelques incidents, notamment avec moi, parce que j'avais plus ce sens de l'organisation et de la méthode, qui faisait que j'ai tout de suite apprécié Marc Bloch, même si je n'en ai pas vu beaucoup, mais je me suis rendu compte des services qu'il pouvait nous rendre. Il faisait tout en même temps et avec une puissance de travail considérable.
0: Il a été donc arrêté en 1944. Dans quelles circonstances ?
4: Dénonciation. On a soupçonné un type qui a été arrêté par la suite, pris chez lui, sûrement sur dénonciation. Personne n'a cessé d'avoir confiance en lui. Là où j'habitais, où il était venu 75 fois, j'ai continué à y habiter pendant 2 mois. Je savais bien qu'il ne parlerait pas. J'aurais eu honte même de penser ça de lui. On a essayé de faire quelque chose, mais il était à Montluc. Montluc, c'était la prison de la Gestapo, la mieux gardée de France. Et on n'avait pas ni les armes, ni les moyens. C'était pas impossible.
2: Georges Altman, dans l'avant-propos de l'étrange défaite, écrit: nous avons des mois attendus, espérés, déportés, toujours à Montluc, la prison de Lyon, transféré dans une autre ville, on ne savait rien, jusqu'au jour où l'on nous dit « plus d'espoir ». Il a été fusillé à Trévoux le 16 juin 1944. On a reconnu ses vêtements, ses papiers. Ils l'ont tué aux côtés de quelques autres qui l'animaient de son courage. Car on sait comme il est mort. Un gosse de 16 ans tremblait près de lui. « Ça va faire mal !» Marc Bloch lui prit affectueusement le bras et dit seulement « Mais non, petit, ça ne fait pas mal !» et tomba en criant le premier « Vive la France !» C'est toujours Altmann qui écrit, dans le tour à la fois sublime et familier de ses derniers mots, dans cette simplicité antique, je vois la preuve admirable de l'unité sereine d'une vie où la découverte puissante et neuve du passé ne fit qu'appuyer la foi dans les valeurs éternelles de l'homme, une foi active pour laquelle il a su mourir.
1: Mon père a été fusillé le 16 juin 1944. On dit fusillé, moi je trouve que c'est un mauvais mot, et je dis en général abattu, dans un champ à côté de Lyon. Ma mère est morte à l'hôpital le 2 juillet 1944. Il est impossible de savoir si elle a su que mon père avait été tué ou pas. Elle a vu les photos qui étaient affichées à la préfecture de Sigelbus, d'après ce qu'on m'a dit, hein. Voilà, je crois que c'est la préfecture de Lyon. Elle a vu les photos des cadavres de ce massacre de Saint-Didier de Formans. Elle n'aurait pas reconnu mon père. On ne sait pas. Et elle est morte en 2 jours à l'hôpital. Soit personne ne sait, mais soit d'un cancer, soit d'une... Ça s'appelait à l'époque occlusion intestinale. Bon, le lendemain de l'opération. Toute seule, sous un faux nom, et enterrée à la fosse commune.
3: Le testament de Marc Bloch. Clermont-Ferrand, le 18 mars 1943. Que je doive mourir, en France ou sur la terre étrangère et à quelque moment que ce soit, je laisse à ma chère femme, ou à son défaut, à mes enfants, le soin de régler mes obsèques comme ils le jugeront bon. Ce seront des obsèques purement civils. Les miens savent bien que je n'en aurais pas voulu d'autres. Mais je souhaite que ce jour-là, soit à la maison mortuaire, soit au cimetière, un ami accepte de donner lecture des quelques mots que voici. Je n'ai point demandé que sur ma tombe fussent récitées les prières hébraïques, dont les cadences, pourtant, accompagnèrent vers leur dernier repos tant de mes ancêtres et mon père lui-même. Je me suis, toute ma vie durant, efforcé de mon mieux vers une sincérité totale de l'expression et de l'esprit. Je tiens la complaisance envers le mensonge, de quelque prétexte qu'elle puisse se parer, pour la pire lèpre de l'âme. Comme un beaucoup plus grand que moi, je souhaiterais volontiers que pour toute devise, on gravât sur ma pierre tombale ces simples mots « Dilexit veritatem ». C'est pourquoi il m'était impossible d'admettre qu'en cette heure des suprêmes adieux, où tout homme a pour devoir de se résumer soi-même, aucun appel fut fait en mon nom, aux effusions d'une orthodoxie dont je ne reconnais point le credo. Mais il me serait plus odieux encore que dans cet acte de probité, personne pût rien voir qui ressemblât à un lâche reniement. J'affirme donc, s'il le faut, face à la mort, que je suis né juif, que je n'ai jamais songé à m'en défendre ni trouvé aucun motif d'être tenté de le faire. Dans un monde assailli par la plus atroce barbarie, la généreuse tradition des prophètes hébreux que le christianisme, en ce qu'il eut le plus pur, repris pour l'élargir, ne demeure-t-elle pas une de nos meilleures raisons de vivre, de croire et de lutter? Étranger à tout formalisme confessionnel comme à toute solidarité prétendument raciale, je me suis senti, durant ma vie entière, avant tout et très simplement français. Attaché à ma patrie par une tradition familiale déjà longue, nourri de son héritage spirituel et de son histoire, incapable, en vérité, d'en concevoir une autre où je puisse respirer à l'aise, je l'ai beaucoup aimé et servi de toutes mes forces. Je n'ai jamais éprouvé que ma qualité de juif mit à ses sentiments le moindre obstacle. Au cours des deux guerres, il ne m'a pas été donné de mourir pour la France. Du moins, puis-je en toute sincérité me rendre ce témoignage, je meurs comme j'ai vécu, en bon français. Il sera ensuite, s'il a été possible de s'en procurer le texte, donner lecture de mes 5 citations. Marc Bloch.

0: Et après tant d'années, une fois établie l'importance considérable des voies de recherche ouvertes de la méthode historique nouvelle, quelle est la leçon essentielle de l'homme, Marc Bloch ? Quel est aussi l'héritage et l'actualité de l'œuvre commune de Lucien Febvre et de Marc Bloch, l'héritage et l'actualité des annales ?
1: La grande leçon de Marc Bloch, c'est une leçon de rigueur, c'est une leçon de cohérence. Et si aujourd'hui nous la ressentons comme telle, c'est, je crois, en raison d'une conjoncture historiographique présente très particulière et que je voudrais essayer de définir en deux mots. Dans l'état actuel de la discipline historique, il y a deux faits importants. D'une part, il y a un fait, je dirais, d'ordre intellectuel. Depuis une ou deux décennies, les historiens prennent de plus en plus conscience du fait que leurs connaissances sont fragiles, sont relatives. Pessimisme, qui naturellement est de nature à encourager la modestie de l'historien, mais qui en même temps peut être génératrice de danger, car à partir du moment où on ne peut saisir que quelques fragments du réel, à quoi bon accumuler un travail insensé pour parvenir à cette fragilité ? C'est la porte ouverte à beaucoup de dégradations. L'autre élément de la conjoncture historiographique est un élément d'ordre social. C'est le fait que nous avons vu surgir une formidable demande d'histoire dans la société. Et c'est une demande qui s'exprime pas nécessairement en fonction de critères scientifiques, mais qui a ses exigences propres, qui veut de la biographie, qui veut du symbolique et du rituel, qui veut de l'événement aussi. Alors voyez-vous, devant ce problème intellectuel et ce problème social, je crois que la leçon de Marc Bloch prend une valeur tout à fait exemplaire, parce que c'est par définition l'historien sans concession, c'est l'historien sans compromission, c'est l'historien qui, en même temps, est tout à fait ouvert sur les problèmes de son temps. Il a eu un rôle politique que chacun connaît, et qui finalement lui a coûté la vie, mais tout en ayant cet engagement, il n'a jamais fait la moindre concession, c'est-à-dire que vous avez là une attitude, une éthique scientifique exemplaire. Or, le problème d'aujourd'hui, dans le domaine des sciences humaines et plus particulièrement dans le domaine de l'histoire, est, me semble-t-il, un problème d'éthique scientifique.
0: Jacques Le Goff.
2: Les annales ont amené un renouvellement capital de l'histoire et le rapport demeure sur beaucoup de points un apport toujours vivant et nécessaire parce qu'elle répondait à un besoin. On ne peut quand même plus vivre dans cette histoire vieillotte. Il y a eu ensuite des hommes. Il y a eu une équipe avec à la tête deux grands historiens, Lucien Febvre, Marc Bloch, non seulement grands historiens, mais grands animateurs de recherche. Je crois qu'aujourd'hui, il est très difficile, et il m'est difficile à moi, qui suis co-directeur des annales, de me prononcer. Il a été ces dernières années, dans certains milieux, en définitive très limités, je dois le dire très franchement, de peu d'importance. Question de mettre en doute la pertinence des annales actuelles. Nous, ce que nous voyons, d'abord, c'est le maintien de son rayonnement d'une façon quantitative, par le nombre d'articles qu'on nous propose et qu'on nous demande de publier, qui sont non seulement très nombreux, mais qui viennent des historiens de très grande qualité de tous les pays du monde. Certes, il y a deux gros problèmes qui se posent à une revue comme les Annales, trois problèmes, je dirais. Le premier, c'est d'être fidèle à l'héritage sans en être les prisonniers. Il est clair que si nous faisions en 1990 les annales de 1930, nous manquerions à la fidélité aux annales elles-mêmes qui ont toujours voulu être à la pointe de la recherche. Mais il y a certaines orientations, en particulier dans l'interdisciplinarité, qui sont peut-être plus encore fécondes et possibles aujourd'hui qu'il y a 60 ans, et que nous sommes presque les seuls à assurer dans le domaine de l'histoire. Parce que si l'histoire économique, si l'histoire sociale, si plus récemment l'histoire des mentalités, on les retrouve dans les autres revues, l'histoire interdisciplinaire, elle est encore, en général, tenue pour suspecte dans la plupart des autres revues d'histoire. Donc ça, le premier défi, si je puis dire, c'est le défi de la fidélité qui, pour être fidèle, ne doit pas l'être. Le second défi, c'est le fait que, comme je l'ai évoqué il y a un instant, une partie importante des idées, des annales, ont été adoptées par presque tout le monde. Nous, est-ce que nous savons encore nous distinguer des autres ? À quoi je répondrai ? Je crois qu'il y a toujours, et même plus que jamais, des fronts pionniers en histoire où il importe que les annales jouent ce rôle. Le troisième défi, c'est qu'il y a aujourd'hui, beaucoup moins comme on le dit, une crise de l'histoire qu'une crise des sciences sociales. Crise de la sociologie, crise de l'anthropologie, en particulier du fait que l'anthropologie doit en grande partie se replier de ses anciens domaines d'études qui étaient, il faut bien le dire, très souvent des domaines de la colonisation européenne et qui, avec l'indépendance du tiers-monde, doivent ou complètement changer de méthode, ou, ce qui n'est pas une condamnation, des méthodes scientifiques de l'ancienne ethnologie, je le précise, mais se replier sur l'Europe, etc. Au fond de tout ça, d'ailleurs, c'est une crise de la société. C'est une crise du social. Aujourd'hui, on est bien en peine de définir le social et de lui donner un contenu. Et nous pensons justement que l'histoire est peut-être mieux armée que les autres sciences sociales pour chercher, et espérons-le, trouver de nouveaux modèles, de nouvelles méthodes, non seulement pour elles-mêmes, mais pour cet ensemble des sciences sociales. Et nous sommes donc entrés dans une phase d'exploration et de réflexion qui, nous semble-t-il, correspond aussi à un besoin et où les annales devraient tenir

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C'était une émission diffusée la première fois le 12 avril 1990. On pourra lire les correspondances Marc Bloch, Lucien Febvre, éditées chez Fayard en 1994 et 2004 en 3 volumes. On pourra également se référer très utilement au site web consacré à l'historien par l'association Marc Bloch.

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1: Il fut le créateur de la nouvelle revue de psychanalyse. 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

plutôt des propos recueillis ici ou là, venus du divan, d'une rencontre, d'une lecture, l'ébauche d'une idée, une sorte de livre de raison ou une comptabilité des jours avec de longs intervalles. Je consigne cela comme le voyageur qui dépose sa valise à la consigne pour s'assurer de ne pas la perdre et qu'on ne la lui vole pas en attendant le départ du train, du bateau qui l'emportera, il l'espère, loin de chez lui. Mais quand même, il y tient à sa valise.

0: J'ai choisi ces quelques lignes pour commencer notre émission, J.B. Pontalis, à cause du mot « loin ». Parce que c'est le titre d'un de vos livres, et aussi parce que, tout d'un coup, je ne sais pas pourquoi, je vous ai senti loin. C'est vrai que nous sommes loin de l'autre, physiquement, dans ce studio, mais aussi vous aviez, avant que l'émission commence, les yeux perdus assez loin de cet endroit où nous nous trouvons l'un et l'autre. Et je me demandais si c'était loin des mots, loin du livre, ou loin de la parole qu'on est censé échanger à cause ou grâce au livre.
1: Non, loin de la parole, je ne crois pas. Loin de ce livre, pas très loin, je l'ai écrit d'ailleurs assez vite, il y a quelques mois. Il est paru peu de temps après que je l'ai remis à l'éditeur. Bon, mais loin, c'est vrai, vous l'avez relevé tout de suite, c'est peut-être un de mes mots, ou une de préférés, ou une de mes faiblesses, ou une de mes forces, je ne sais pas trop. Je pense que c'est loin n'est pas opposé à près, qu'on est près de quelque chose qui est loin. C'est pas seulement une esquive que je fais là. C'est pas forcément quand quelqu'un est le plus immédiatement proche et présent qu'on est le plus proche de lui. Loin. Regardez les rêves. Vous savez que je suis très attaché aux rêves, ou les rêves sont très attachés à moi. Et dans notre vie de nocturne, dans nos rêves, nous sommes près de ceux qui sont loin, souvent. Nous pouvons même être près de ceux que nous avons aimés ou haïs, qui ont disparu, soit qu'ils soient morts, soit que nous ayons perdu de vue, qu'ils soient donc assez loin. Et là, ils se rapprochent de nous, avec souvent dans une présence plus forte, plus intense, je pourrais dire même plus vive, que dans la vie quotidienne, dans ce qu'on appelle la réalité.
0: Mais les livres nous rapprochent ou nous éloignent ?
1: J'aimerais en tout cas que celui-là, dont nous parlons aujourd'hui, me rapproche du lecteur et que le lecteur se rapproche de moi. C'est un livre assez intime, même s'il n'est pas composé de confidences et que je m'y révèle certainement de façon plus ou moins indirecte. Et ce que je souhaite, c'est que le lecteur y trouve quelque chose de sa propre intimité. Je crois que je le dis dans ces pages, c'est un petit livre. Rien ne me fait plus plaisir que de savoir, soit par une lettre, soit par un écho, que le livre a pu toucher un lecteur inconnu et qu'il y retrouve quelque chose de lui-même, plus que de sa propre intimité, plus que de la mienne. Si j'écris, c'est ce qui n'est pas quand même ma profession, dans la mesure où j'en ai une, c'est pour justement rejoindre ce lecteur inconnu et aussi peut-être découvrir parfois quelque chose que je ne connais pas bien de moi-même.
0: Vous seriez une sorte d'écrivain public alors pour...
1: J'aurais bien aimé être écrivain public. Je crois que ça n'existe plus beaucoup, en tout cas plus en France, ni dans nos pays dits développés, mais dans certains pays où les personnes soit ne savent pas écrire, soit ne savent pas manier suffisamment la langue pour pouvoir notamment écrire des lettres plus ou moins à une administration, les aider, écrire à leur place, mais à leur place en fonction de ce qui est leur souhait, c'est quelque chose qui m'aurait fait plaisir d'être une sorte de médiateur.
0: Mais il reste que ce qui est écrit est en marge, à côté des jours. Ça ne peut pas se confondre avec les jours eux-mêmes, c'est-à-dire avec la vie.
1: Non, en marge, là. Bon, parce qu'il y a des événements, ceux qu'on lit dans les journaux, enfin, que retracent, que relatent les journaux, je ne dis pas qu'ils ne comptent pas. Il y en a chaque jour, souvent l'un effaçant l'autre assez vite. Mais curieusement, enfin, en tout cas en ce qui me concerne, ce n'est pas toujours des événements marquants. Ils s'oublient assez vite, peut-être parce qu'il y en a trop. Et tout ce qu'on appelle maintenant, à chaque fois qu'il se passe quelque chose, je sais pas, même un match de football ou de tennis, c'est un événement historique, surtout quand c'est la France qui a gagné. Bon, il y a un abus vraiment de l'historique. Et les événements, j'ai essayé là de je ne vais pas traduire, mais d'évoquer discrètement les événements qui, moi, me marquent et qui peuvent être tout à fait intimes, vous l'avez dit, ça peut être une phrase qui m'a particulièrement touché dans un livre, ça peut être une anecdote qui m'a été relatée, ça peut être des propos qui sont venus du divan, parce que je suis psychanalyste. Ça s'inscrit, on ne sait pas trop pourquoi. Donc c'est une mémoire, voilà, ce qui m'intéressait là, c'est ce qui s'inscrit dans notre mémoire. Pour chacun, c'est évidemment différent, mais peut-être encore une fois, les événements qui s'inscrivent dans ma mémoire peuvent être en résonance avec ceux qui s'inscrivent dans la mémoire de tel ou tel lecteur. Mais c'est en marge, même souvent pour moi, je ne sais pas pourquoi, des années après... tel mini-événement, tel minuscule événement. Voilà, je m'intéresse plus aux événements minuscules qu'aux événements majuscules.
0: C'est en marge, mais c'est toujours proche de la vérité, parce que ce que vous appelez l'intime, c'est votre vérité, en fait. Et les livres que vous écrivez, que ce soit des livres scientifiques, on va dire, ou plus littéraires, puisque vous écrivez les deux, sont toujours des livres qui parlent de quelque chose de vrai, qui n'inventent rien, qui refusent la fiction. J'ai vu d'ailleurs que dans votre du même auteur, vous aviez fait disparaître, non pas un homme disparaît, mais l'enfance d'un autre, c'est-à-dire un livre qui était présenté comme un roman publié il y a assez longtemps, en 1953, à la table ronde. Et celui-là, vous n'en voulez plus.
1: Je sais pas qu'il est. Oui, il a un peu disparu. Non, pas. Bon, je l'avais écrit très jeune. Aujourd'hui, je n'ai jamais été très content, mais aujourd'hui, moins que jamais. Je ne le renie pas. On ne peut jamais renier ce qu'on a écrit. Mais je m'en veux un peu de l'avoir publié si tôt. En fait, il était très autobiographique, même sous forme de roman. Et notamment imprégné de beaucoup de souvenirs d'enfance. C'était avant donc, que je fasse une analyse, et je trouve que ces souvenirs d'enfance que je donnais là presque à l'état brut, justement, je n'avais pas déployé la résonance. Je regrette de l'avoir publié à cette époque-là. C'est un peu dommage.
0: Oui. Mais ce qui compte le plus pour vous, ce sont ces livres que vous écrivez en marge du travail que vous faites de psychanalyse, en marge des jours, mais ces traces que vous laissez et qui, de temps en temps, peuvent croiser d'autres traces.
1: Oui, je ne sais pas si c'est ce qui compte le plus. En fait, à part donc, ce petit roman auquel vous faisiez allusion, j'ai commencé à écrire des livres dits littéraires assez tardivement, avec Loin, justement. Donc, j'avais, je crois, déjà 50 ans. Et maintenant, c'est vrai que, peut-être les années passant, c'est ce qui est... Je ne sais pas que c'est ce qui compte le plus, mais... C'est non, oui, je peux dire c'est ce qui compte le plus.
0: Mais pourquoi ça compte à ce point-là?
1: Ça compte, enfin, j'aime pas beaucoup le mot ça compte, mais disons que c'est là où je crois avoir encore peut-être quelque chose à dire. De ce que justement je n'ai pas encore vraiment trouvé. Moi, ça ne m'intéresserait pas d'écrire quelque chose que je sais déjà. Je ne sais jamais, quand je commence un livre, où il va me mener. Je ne fais jamais de plan, je ne peux pas dire que j'en vis, mais disons que je suis plutôt surpris par des auteurs qui, j'en ai encore entendu un l'autre jour, me dire il me reste 17 pages à écrire. Donc il sait exactement où il va et comment il va conclure. je m'avance vraiment sans savoir du tout où ça va me mener.
0: Tout ce que vous auriez fait jusqu'à loin, ça vous aurait mené à cette, à l'apprentissage de l'écriture?
1: Non, je ne fais pas vraiment de distinction aussi tranchée entre mes, ce que vous appelez abusivement mes écrits scientifiques, disons mes écrits psychanalytiques et mes écrits dits littéraires. Parce que même dans mes écrits qui concernent de plus près la psychanalyse, je suis très, c'est un travail aussi d'écriture et je n'ai jamais fait de texte qui soit purement théorique ou purement un sens objectivé. Donc je ne fais pas une énorme différence entre les deux. Enfin, je n'ai pas l'impression de changer de plume quand je passe un écrit destiné à une collection psychanalytique ou quand j'écris pour une collection, pour la collection Blanche, parce que ces livres-là, les derniers sont parus dans la Blanche.
0: Qu'est-ce qui change alors?
1: Il change que, quand même, dans les écrits psychanalytiques, on fait plus attention, enfin, je fais plus attention à ne pas dire de bêtises, je dirais. Peut-être qu'il y a quand même des références un peu obligatoires. Oui, on sent beaucoup tenir compte de la littérature sur la question qu'on traite. Bon, quand même, un peu. Si j'écris sur le rêve, pour revenir à lui, je sais ce qui a été écrit sur la question, bon, puis il y a toujours Freud quand même à l'horizon, à l'arrière-plan ou au premier plan, alors que dans un texte dit littéraire, il n'y a aucune autre référence que quoi que soi ou que l'inconnu en soi. On ne cherche pas à être vrai dans le même sens.
0: Donc c'est encore beaucoup plus difficile, parce qu'il n'y a pas de point d'appui.
1: C'est plus difficile, mais peut-être plus angoissant, parce qu'on écrit à la fois avec beaucoup de plaisir et quand même pas mal d'anxiété. Mais oui, voilà. En un sens, c'est plus difficile, mais on est quand même plus libre. Plus libre et donc peut-être plus contraint, puisqu'on ne répond qu'à ces exigences internes. Enfin, tous ces mots-là sont un peu emphatiques par rapport à la modestie du travail d'artisan qui est celui pour moi d'écrire.

0: C'est Paul Valéry, Gilbert Pontalis, que vous citez en exergue à En marge des jours, le livre que vous publiez chez Gallimard dans la collection Blanche. Cette phrase, qui aurait pu aussi vous donner un titre, « Quelque chose arrive dans une région du moi où je ne suis pas ». Donc, l'inconscient.
1: Oui, on peut l'appeler comme ça. Enfin, oui, l'autre, notre dimension, ça rejoint un peu ce que je vous disais à l'instant. Laisser parler quelque chose qui n'est pas maîtrisé, qui n'est pas contenu dans ce que nous appelons notre moi. Donc on peut l'appeler le non-moi, que je, J-E, essaye de, auquel je essaye de donner la parole.
0: Le langage, c'est l'un des thèmes de ce livre, composé de fragments, on l'a dit. Et au début, vous confiez que, pour ce qui vous concerne, vous souhaitiez, et vous souhaitez toujours, dans tous vos livres, une écriture sans ornement, une écriture pauvre.
1: Oui, je suis pas très content d'avoir... Sans ornement, je suis d'accord, je suis pas très content d'avoir écrit peut-être le mot pauvre.
0: Comme arte povera.
1: Je veux dire, oui, c'est une écriture qui... Sans emphase, sans... Enfin, ne pas donner... Voilà, ne pas faire dans la littérature. Ne pas... Mais donc, trouver plutôt les mots justes, les mots simples. Non, j'essaie toujours, quand j'écris de la psychanalyse, de ne pas avoir recours aux termes savants, un peu au jargon de la profession. Parce que ce qui m'intéresse, c'est d'essayer de transmettre quelque chose de l'analyse sans enfermer mon lecteur et moi-même dans la prison d'un langage spécialisé.
0: Vous faites dès le début la distinction entre le travail du romancier et celui du psychanalyste. Le psychanalyste est proche du romancier malgré tout, mais comme vous l'écrivez, une analyse ne saurait se convertir en un roman. Parce qu'entre les deux, il y a une antinomie. Le romancier est un narrateur, alors que l'analyse ne raconte pas.
1: Non, une analyse ne se raconte pas. Elle échappe à la narration. Il y a les romanciers, beaucoup aujourd'hui, essayent aussi de ne pas être limité par une narration vraiment linéaire, chronologique, etc. Mais enfin, quelle que soit la forme qu'ils choisissent, il y a une forme. D'ailleurs, même dans « En marge des jours », qui est composé de fragments, ou plutôt d'espèces de relevés, des choses prélevées, et ben même là, il y a quand même une forme. Dès que vous écrivez un livre, il prend une forme. Quelle qu'elle soit. Or, l'analyse n'a pas de forme, elle échappe à toute forme.
0: Elle est une bouche qui s'ouvre, oui. Écrivez-vous.
1: Oui, c'est une bouche qui s'ouvre sur ce qui n'est pas en bouche, là, qui n'est pas déjà... là, c'est l'idéal de l'analyse. Il y a des moments narratifs dans une analyse, mais c'est quelque chose qui m'a assez frappé. Si vous voyez quelqu'un en consultation une ou deux fois, là, ça peut être assez narratif et ça ressemble à un roman. Très très vite, celui qui écoute et qui pose quand même des questions voit la forme qu'a pris la vie de celui qui s'adresse à lui. Il voit les événements importants, il peut reconstituer l'histoire, il devine la figure des parents, etc. Et puis, dès que l'analyse avance, toute cette mise en forme est mise à mal. La parole devient beaucoup plus erratique. Là aussi, elle ne sait pas très bien où elle va. C'est quand même ce qu'exige la méthode analytique, avec la formule maintenant un peu usée, dites ce qui vous passe par la tête, pas seulement par la tête, tout ce qui vient en vous, tout ce qui arrive, tout ce qui arrive en vous, et sans vous soucier de savoir si ça a un sens, si ça prendra justement une forme, si ça a le moindre intérêt, etc.
0: Et là, on est dans un autre cas de figure encore, parce qu'En marge des jours, ce n'est ni un roman, ni de l'analyse.
1: Non, je ne sais pas trop ce que c'est.
0: C'est un livre qui vous a surpris. Vous êtes laissé surprendre par un livre, hein, puisque au départ, quand vous avez acheté ces cahiers dont vous parliez, vous n'aviez pas l'intention précise d'en tirer la matière à un livre.
1: Non, pas du
0: C'était,
1: tout.
0: C'était juste pour vous rafraîchir la mémoire de temps en temps.
1: Oui, au départ, bon, c'est ce que j'appelle mes cahiers privés. Bon, privés au sens qu'ils ne sont pas destinés à d'autres, mais aussi peut-être qu'ils sont privés de quelque chose. Et oui, je trouvais que ma mémoire était plus qu'elle l'avait été, et puis ça m'énervait un peu de ne pas pouvoir me souvenir, je ne sais pas, où j'avais passé mes vacances en telle année, ce que j'avais bien pu faire tel ou tel jour. Donc j'ai acheté un grand cahier où je notais, mais pas de façon régulière, c'est pas un journal, c'est pas un diary comme les Anglais, c'est pas jour après jour, mais de temps en temps je marquais quelque chose.
0: Vous ne donnez pas la météo de votre âme?
1: Non, je ne tenais jamais, parce que c'est un risque que connaissent tous ceux qui tiennent, ou quelquefois ici complet, ceux qui tiennent vraiment un journal. C'est en effet de dire aujourd'hui, je suis fatigué, j'ai pas bien dormi, je sens le rhume qui vient. Bon, même pour soi, c'est pas très intéressant assez vite.
0: Mais là, vous poussez la discrétion jusqu'à ne pas les dater, ces fragments.
1: Dans mon cahier, c'est daté, parce que c'était un peu un aide-mémoire. Et là, je n'ai jamais repris tel quel ce que j'avais écrit dans ce cahier, mais c'est un peu je m'en suis servi comme une sorte de petit germe de ce qui pouvait ensuite devenir imprimé. Mais si je ne les date pas, c'est sans doute parce que je crois profondément que il y a deux sortes de mémoires, il y en a plus de deux sortes, il y a beaucoup de mémoires, mais il y a une mémoire qui est justement assez chronologique. Il m'est arrivé telle chose à tel moment, tel jour, etc. Et puis il y a une mémoire qui échappe au temps des horloges, au temps du calendrier, qui est un peu la mémoire à laquelle justement l'analyste a affaire, où tout est où les choses, les événements sont peu datés, et du moment qu'ils sont rapportés aujourd'hui, dans ce moment-ci, sont au présent. L'analyse donne accès à une mémoire très particulière qui est à la fois ce qu'on peut appeler un retour du passé, mais un retour du passé qui est présent. Si je vous dis quelque chose maintenant, je dis à mon analyste quelque chose maintenant, je le lui dis à l'instant même. Donc c'est hors temps. C'est hors, en tout cas, du temps chronologique et du temps des saisons. C'est ce que j'ai appelé, en reprenant un mot de Pascal Quignard, la cinquième saison. C'est-à-dire une saison qui échappe aux quatre saisons calendaires, qui n'existe pas, qui est à l'horizon de ces quatre saisons, sans être une saison identifiable et localisable dans le temps.
0: Alors, parmi les notations qui concernent la psychanalyse, dans ce livre, il y en a quand même un certain nombre,
1: oui.
0: Il y a cette crainte que vous exprimez de la sacralisation du texte freudien. Par exemple, quand un de vos jeunes collègues vous confie « je n'y comprends rien », vous vous dites « c'est bon signe, il commence à devenir analyste ».
1: Oui, enfin, c'est deux choses différentes. La sacralisation du texte, c'est vrai qu'aujourd'hui on parle plus du texte, pas seulement pour Freud, mais d'une façon générale, le texte, et qui à mon avis efface un peu l'œuvre. Moi, je préfère parler de l'œuvre freudienne, qui est quelque chose qui a toujours été en mouvement, où il accepte de se contredire. C'est même la condition, à mon avis, de toute pensée, c'est de ne pas se reposer une fois pour toutes sur certains fondements auxquels on ne touchera plus. Et donc, la sacralisation du texte, qu'on connaît surtout en France, les lecteurs français de Freud sont beaucoup plus soucieux du respect du texte et de l'analyse infinie du texte que le sont sans doute les lecteurs qui ont accès directement à la langue de Freud, à savoir l'allemand. Ça, c'est une chose. Quand ce que vous citiez là du jeune analyste qui dit... je pensais justement à un jeune collègue qui pouvait me rapporter de façon extrêmement précise le texte des séances, quasiment verbatim, alors qu'il ne prenait pas de notes. Il avait une mémoire alors, très différente de la mienne, vraiment une mémoire où tous dans le détail s'inscrivaient. Et puis, j'avais d'ailleurs aucune espèce de représentation du patient dont il me parlait, tellement c'était lié aux mots et rien qu'aux mots. Et puis quand même, un jour, il me dit, là, j'ai vraiment rien compris, et donc il ne pouvait plus analyser le texte. Et oui, je me suis dit, là, il commence peut-être à devenir analyste, c'est-à-dire à essayer d'aller au-delà du verbatim et à s'avouer, à se reconnaître complètement déconcerté, rester bête, au lieu de vouloir être toujours intelligent.
0: Mmh. Il est pas mal question de la mort aussi dans ces fragments que vous avez conservés du cahier, du grand cahier. C'est plutôt le thème mort à la mort quoi, qui est traité.
1: Oui, enfin, j'aimerais bien. Je crois que je le cite là, j'avais été assez frappé. J'assistais à une messe d'enterrement d'une amie. Et bon, je n'aime pas beaucoup le discours des curés qui sont toujours assez fades, lignifiants et tout. Et là, le curé a dit « Le Seigneur détruira la mort ». Mais c'est le mot « détruira ». Donc ça change un peu de « ça va être la vie éternelle ». C'est tout juste si on n'en vit pas, soi-disant, le mort, de connaître enfin une vie pleine. Et bon, là-dessus, j'ai cru que c'était presque une trouvaille de ce prêtre. Et une amie qui connaît la Bible par cœur m'a dit « Mais enfin, il n'y a rien de plus courant. » Et elle m'a cité 40 références où cette formule pouvait se trouver. Mais c'est le mot « détruire », c'est-à-dire ce qui me montrait qu'il y avait, somme plus fort que la mort, ou enfin, qu'il y avait une lutte à mort, si je puis dire, entre, bon, là, en l'occurrence, le Seigneur et la mort réelle.
0: Mais ça vous a au moins incité à relire la Bible, ce qui est pas mal.
1: À relire, je n'ai jamais lu. À l'ouvrir.
0: Ouais. Dans un autre fragment, vous parlez de quelqu'un qui a pour habitude de commencer sa lecture du Monde, du journal Le Monde, par le carnet du jour où sont annoncés en particulier les décès.
1: Oui, vous savez que c'est quelque chose de très courant. Je connais beaucoup qui ne le disent pas toujours, mais vraiment beaucoup de gens qui commencent par ça, même s'il y en a même qui ne lisent que ça. Et bon, je me suis toujours un peu demandé pourquoi.
0: Ça rassure.
1: Il y a l'aspect, ça rassure. Il y a toujours notre ambivalence quand on, au fond, quand on pleure un mort, en même temps, on se dit c'est pas moi. Hein. Donc je suis donc on pourrait presque dire que ce qu'on cherche dans ce carnet, c'est s'assurer que son nom n'y figure pas.
0: Il y a aussi cette question que vous vous contentez de poser, mais que j'ai relevée parce que je me suis dit que, justement, j'allais vous demander la réponse. Comment nous y prenons-nous pour tenir notre mort à la fois pour certaine et improbable ?
1: Il n'y a pas de réponse. Il n'y a pas de réponse. Enfin, je crois que ça, c'est quelque chose d'assez que chacun de nous connaît. Mais entre le « nous sommes tous mortels » et « je vais mourir », parce que c'est pas pareil. Je peux dire « je suis mortel », ça ne me gêne pas trop. Hein. Mais de se sentir en train de mourir, c'est tout à fait autre chose.
0: Donc la mort, mais aussi la mère, et me avec son grave erreur, qui est très présente, y compris votre propre mère, qui vous a traité de vieillard le jour de vos 60 ans.
1: Oui, c'est assez drôle. Ça, donc, je lui téléphonais assez souvent à ma très vieille mère, et je lui dis, tu sais, aujourd'hui, c'est le jour de mon anniversaire. J'avais effectivement 60 ans. Elle avait évidemment oublié, parce que cette mère très présente, peut-être maintenant qu'elle n'est plus là, n'était pas très présente quand elle était là, pas pour moi. Et là-dessus, elle qui parlait à cette époque-là, c'est vraiment très diminué, très peu, mais là, elle retrouve tout son tonus et me dit « Mais alors, tu es un vieillard !» Bon, j'aurais pu être un peu vexé, je ne me sentais pas du tout vieillard, et puis en même temps, ça m'a assez ému de voir que, je crois que je le dis là, qu'au fond, les rôles étaient, ce qui arrive souvent, était inversé, vous savez que l'enfant devient un peu la mère ou le père quand les parents sont très vieux, les rôles s'inversent. Et là, je me suis dit, c'est comme un enfant hein, qui regarderait ses parents, qui dirait, oh, ben, qu'est-ce qu'ils sont vieux ceux-là hein. Il y avait vraiment un renversement de rôle, donc ça m'a plutôt ému que vexé.
0: Oui. D'ailleurs, vous dites revenir à collecter les mots de votre mère comme les mères collectent les mots de leurs enfants.
1: À ce moment-là, c'est vrai que le peu qu'elle disait, je trouvais ça assez inouï. Comme j'étais aussi très ému, parce que je crois que je raconte aussi, vous voyez, j'invente pas grand-chose. Et quand le soir, elle demandait exactement comme un bébé, elle demanderait le biberon, elle demandait une petite flûte de champagne, elle s'imbibait les lèvres avec un peu de champagne, et elle disait « c'est bon ». Et je crois que ces derniers mots ont été ceux-là, « c'est bon ».

En marge des jours, le livre de J.B. Pontalis est publié chez Gallimard. Du jour au lendemain, Marie-Dominique Bougaud, Bernard Treton, Didier Pinault, Alain Weinstein. Bonsoir.

0: Les 13 roses rouges de Madrid, c'est sous ce nom que sont restées dans l'histoire les 13 jeunes filles qui, pour certaines, étaient encore mineures, que les franquistes fusillèrent contre un mur du cimetière de l'Est à Madrid le 5 août 1939, alors même que la guerre était gagnée pour les forces de Franco. Le sacrifice glorieux et tragique de résistance au fascisme de ces jeunes filles, Patrick Pépin l'évoquait dans le 6e des 25 épisodes de la série qu'il consacrait à la guerre d'Espagne en 2004. Une émission dans laquelle on entendait notamment Carlos Fonseca, que Patrick Pépin présentait comme l'auteur du livre le plus documenté sur cette histoire, à laquelle plusieurs ouvrages étaient consacrés dans les premières années du 21e siècle. Comme on va l'entendre, avant cela, l'histoire des 13 roses rouges de Madrid était un récit quasi légendaire du camp des vaincus de la guerre d'Espagne. La mémoire des vaincus, histoires intimes de la guerre d'Espagne, 6e épisode, les 13 roses rouges de Madrid. Première diffusion sur France Culture, le 2 août 2004.
1: Ellos, Dionisio, Hipólito, Mateo, Teófilo, Federico, Celedonio, Fermín, Pedro y Carlos. Ellos forman parte de nuestra memoria.
2: Des gens nous ouvrent la porte à sa mémoire la plus secrète, la plus sacrée, la plus intime. C'était le message. Une lecture intime hein, du drame espagnol vu du côté de ceux qui ont perdu la guerre et l'après-guerre, avec la mémoire conservée par ses fils et par petits-enfants.
3: À la maison, c'était toi, de tout ce qu'on parle à la maison, tu dois écouter, voir et se taire.
1: Lucien est dans la parenthèse, elle est là.
4: La mémoire des vaincus, histoires intimes de la guerre d'Espagne. Une émission de Patrick Pépin. La mémoire de la guerre d'Espagne refait à sa façon l'histoire. Elle laisse ses traces. Ses traces sont parfois des livres, parfois des films. Ses traces se bâtissent toujours autour de l'intime, de l'individuel, du singulier. Ses traces mettent en lumière un événement, lui donnent sa dimension. Certains disent que ce mélange fait de faim, de douleur, d'héroïsme et d'anodin, organise enfin le récit de ce qui fut. Aujourd'hui, les 13 roses rouges. Madrid est la ville symbole de la résistance espagnole au fascisme espagnol. Madrid a résisté du premier au dernier jour. Madrid a fourni au répertoire de la geste républicaine le très mythique « No pasarán ». Et des chansons que peu ont oubliées. Madrid, que bien resiste. Los moros que trajo Franco en Madrid quieren entrar. Les morts qui sont avec Franco veulent rentrer dans Madrid, mais tant qu'il y aura des miliciens, les morts ne rentreront pas. Mais Madrid aujourd'hui est quasiment sans aucune trace visible de la guerre. Tout a été effacé, il ne fallait pas que le souvenir de la résistance perdure. Rien qui signale que le peuple de Madrid a vaincu la rébellion militaire les 19 et 20 juillet 1936 à la caserne de la Montagne. Rien, pas un signe à la cité universitaire, rien de tangible qui rappelle que la guerre, absolument inégale ici, fut de tous les instants et l'héroïsme monnaie courante, rien qui indique le sacrifice des brigades internationales. Madrid est dépouillée de tout monument de mémoire. Madrid qui a subi des bombardements quotidiens, Madrid que le gouvernement a quitté pour Valence et Barcelone, Madrid qui a cru jusqu'au bout qu'elle ne serait pas prise, Madrid est occupée et martyrisée dès le 28 mars. Au cimetière de l'Est, on a fusillé tous les jours, ou presque, du printemps à l'hiver 39, plus épisodiquement, mais tout aussi systématiquement, jusqu'en 45. Le mur extérieur témoigne, comme si les vainqueurs avaient oublié d'effacer cette trace, ou peut-être l'ont-ils laissé à dessein pour que la peur ne quitte jamais les vaincus, ce mur porte encore les marques des exécutions.

0: Printemps 2004, cimetière de l'Almudena, un nouveau nom du cimetière de l'Est. Un monument métallique avec un drapeau tout aussi métallique aux armes de l'Espagne franquiste. Quelque chose d'ampoulé et de visible sur une partie haute. Ce signe du passé raconte les faits de guerre de la division Azul, l'équivalent espagnol de la division Charlemagne. Quelques mètres plus loin, le long du mur d'enceinte, à l'intérieur sur la gauche, un espace dégagé et discret, l'on pourrait ne pas l'apercevoir. Une plaque apposée contre les briques, quelques fleurs artificielles reposent au sol. Cet endroit, nous ne l'aurions jamais découvert sans notre guide dans cette aventure, Emilio Silva, le militant pour la mémoire. Cette inscription, dédiée aux 13 roses rouges de Madrid, est l'un des rares signes qui disent que Madrid ne fut pas extérieur à la guerre.
1: Las jóvenes llamadas las 13 rosas dieron aquí su vida por la libertad y la democracia el día 5 de agosto de 1939. El pueblo de Madrid recuerda su sacrificio el 5 de agosto de 1988.
2: Les jeunes filles appelées les 13 roses ont donné leur vie pour la liberté et la démocratie le 5 août 1939. Le peuple de Madrid commémore leur sacrifice 5 août 1988.
1: El 5 de agosto, la guerra.
2: Le 4 ou 5 août, trois mois après la fin de la guerre. Mais la seule chose que je sais, c'est qu'elles étaient dans la prison de Ventas et puis elles ont été fusillées. Et puis ça, c'était le cimetière de l'Est et on ne sait pas trop si. Cette enceinte était l'enceinte originale, car cette route extérieure, on suppose qu'on les amenait également, les fusillés à la prison de Ventas. De toute façon, je pense que, vu la taille du cimetière, il n'y a qu'un seul mur où l'on trouve des trous de balles des fusillades de l'époque. Ils essayent de garder ce document comme une trace de la mémoire et des fusillades, pas des filles, mais en général comme un endroit où l'on fusillait des gens.

0: Ces 13 roses rouges, ces 13 militantes communistes dont nous parlons aujourd'hui, sont comme un formidable pied de nez que la mémoire des vaincus fait au refus du souvenir des vainqueurs. Ces 13 jeunes filles n'ont existé en Espagne pendant 40 ans que dans un cercle fermé, celui du Parti communiste espagnol. Ce mythe était celui d'une famille. Il est en train de devenir un mythe espagnol. 5 livres en 2 ans qui parlent d'elles, dont le dernier de Georges Semprin, 20 ans et un jour. Georges Semprin.
1: Moi, j'ai entendu parler de ces histoires-là par les vieux militants communistes que j'ai connus à Madrid et en Espagne en général, souvent. C'est presque une légende, las 13 rosas, les 13 roses, les 13 jeunes communistes qui ont créé une organisation d'aide aux prisonniers, de solidarité, tout de suite après la victoire franquiste, dès 1939. Et que la police a découvert cette organisation, mais a laissé progresser, proliférer l'organisation pour les arrêter quand elles étaient plus nombreuses, ces filles. Et il y en a 13 qui ont été fusillées. C'est l'époque où on fusillait beaucoup en Espagne, parce que la première année 1939, même quelqu'un d'aussi peu suspect de sympathie pour la République espagnole que le gendre de Mussolini, le comte Ciano, dans son journal de voyage en Espagne à cette époque-là, est étonné du nombre de fusillés qu'il y a tous les jours. Même lui. Même ce hiérarque fasciste est étonné. Et alors, ça revient. Moi, je trouve ça très, très significatif, très émouvant, très mystérieux aussi, comme tous les processus de création littéraire et tous les processus de mémoire collective. La Trece Rosas, brusquement, ça devient un lieu commun, dans le bon sens du terme, quelque chose de, un bien partagé par la mémoire collective. Ce phénomène de coïncidence, Ferrero écrit un livre entier, d'autres font un livre plus documentaire, d'autres font un livre plus lyrique, mais c'est extraordinaire. Vous prenez cet exemple-là, mais autour de cet exemple, on peut construire toute une théorie du rapport de la mémoire collective, de la littérature avec l'évolution de l'Espagne démocratique.
0: La femme qui allait mourir s'appelle Hortense. Elle avait les yeux sombres et ne parlait jamais à haute voix, si ce n'est lorsque le rire remplissait sa gorge et qu'elle laissait échapper comme dans un hurlement « Oh maman !» Ce rire, elle n'avait jamais réussi à le contrôler et le répétait comme un cri en se tenant le ventre. Elle passait la plus grande partie de ses journées à écrire dans un cahier bleu. Elle avait les cheveux longs, coiffés en une longue tresse qui lui parcourait tout le dos. Elle était enceinte de 8 mois. La femme qui va mourir écrit dans son cahier bleu. Elle écrit que 12 femmes, des jeunesses socialistes unifiées, viennent d'arriver dans la prison et qu'elle va sûrement être du même procès qu'elle, et qu'on va les juger les 13 très prochainement. 13, comme les jeunes filles qui furent fusillées le 5 août 1939, comme les 13 roses. Dulce Chacón, la voz dormida, la parole endormie.

0: Carlos Fonseca est journaliste. Il vient d'écrire le livre le plus documenté sur cette histoire. Mais comment en a-t-il trouvé la trace ?
1: Pour moi, c'était une histoire assez mal connue, cette histoire des 13 roses. Et c'est justement par le biais des documents d'un oncle de mon père qui avait passé 20 et quelques années en prison et qui était communiste, mais nous ne savions pas quel est le rôle qu'il avait eu. Lors de mon enquête, je découvre que cet oncle de mon père, qui s'appelait Julian Vázquez Ruiz, on l'appelait le tailleur, a été un des directeurs du comité de reconstruction du PC au début des années 40. Il est mort il y a quelques années et parmi les papiers qu'il a légués à mon père, il y a certains documents qui font mention de la mort de 13 fillettes qui sont connues comme 13 roses. Cela, naturellement, m'a intrigué et j'ai commencé à faire mon enquête.

0: Yo no he escrito este libro por una...
1: Je n'ai pas écrit ce livre pour une obligation morale ou pas, parce que cette histoire m'a été léguée par l'intermédiaire des documents de mon oncle. C'est tout simplement le fait du hasard. Cela pourrait être prétention en quelque sorte, mais dans ce livre, comme dans le livre précédent, qui fait allusion à un certain nombre de faits de l'année 63, j'ai eu la sensation que c'était les histoires qui me recherchaient, c'était les arguments qui étaient à ma recherche, et qui d'une façon tout à fait aléatoire, les appels téléphoniques, les documents étaient... m'était parvenu, et donc mon intérêt pour cette période de l'histoire, le fait que ces histoires étaient très intéressantes et en quelque sorte pouvaient modifier le registre dans lequel je me déplace dans mon travail de tous les jours, m'ont obligé donc à faire ces livres.

0: les roses
1: roses, sont un symbole fondamentalement. Les 13 actrices de cette histoire ne se connaissaient pas entre elles, toutes militantes dans la jeunesse socialiste ou le PC. Il y a une qui ne militait dans aucune formation politique, et elles n'ont pas été les seules qui ont été arrêtées justement après la guerre, entre avril et juin 39. L'histoire en elle-même, le symbole de ces 13 roses, vient par la suite, à partir du moment où elles ont été jetées en prison et de leur exécution. Parce que lorsqu'elles ont été arrêtées, il y a eu également un grand nombre d'arrêts où il y avait des garçons et des filles, comme quelques-uns ont été envoyés dans d'autres prisons sans autre raison de justification.
0: Fueron a parar a esta causa que luego se ha mantenido en el tiempo como la causa de las 13 rosas.
1: Elles ont fait le centre de cette histoire des 13 roses, mais il aurait pu y en avoir 20, ou parce que cela a été le fait du hasard. Lorsque j'ai consulté les documents, j'ai vu que c'est une cause qui est totalement artificielle finalement. Le dossier est numéroté plusieurs fois, cela veut dire qu'il y a donc des dossiers qui viennent et qui se sont imbriqués dans ceci, et il y a des noms qui sont inclus dans ces dossiers et d'autres qui sont séparés. C'est-à-dire il y a tout un nombre de circonstances dans lesquelles l'assassinat d'un commandant de la garde civile a eu une profonde influence. Ça se passait le 29 juillet 1939, et cela a été la définition pour le jugement de ce dossier le 3 août, et pour que les jugements soient des jugements de mort, sauf dans un cas, et pour que l'exécution soit réalisée sans les délais du régime, parce que les condamnés à mort, avant leur exécution, devaient recevoir l'entérinement du généralisé. Dans ce cas, elles ont été jugées le 3 et elles ont été exécutées contre le mur du cimetière de l'Est le 5, sans avoir reçu l'approbation de Franco, qui a été finalement reçue 8 jours plus tard, 8 jours après leur exécution.
0: D'alguna manera cuenta de que esta
1: indique donc que c'est un dossier exemplaire. C'était des mineurs, alors que être mineur était une circonstance atténuante pour une condamnation à 30 ans de prison et non pas à l'exécution, à la peine capitale. Et il y avait donc des circonstances qui font que ce dossier ait été pour le régime un dossier exemplaire.
0: Ni las mujeres
1: por el ni les femmes pour le fait d'être femmes, et c'était justement le plus grand nombre de femmes exécutées dans cette période de l'après-guerre, et il y en avait 7 qui étaient mineures. Elles auraient dû faire l'objet d'un traitement préférentiel.
2: Cuando vieron todo ese panorama, pensaron, esto, media generación nada más, media lo situó ellos ya a la punta de la generación. Estamos listos, ¿eh? Porque esto va a dar un cambiazo, porque nosotros íbamos a un cambio.
0: La historia de las 13 rosas, digamos que tiene un...
1: L'histoire des 13 roses, et c'est comme ça que je le mets dans mon livre, va du 5 mars 39 avec le coup de Sigismondo Casado jusqu'au 5 août, c'est-à-dire le moment de leur exécution. Disons que le contexte
0: a caído Barcelona,
1: et celui de la chute de Barcelone, la guerre est quasiment perdue, et dans l'armée républicaine, il y a deux opinions. Les personnes qui considèrent qu'il faut résister jusqu'au bout, afin de pouvoir négocier une paix avec des garanties, parce que la situation internationale est instable, il pourrait y avoir une guerre mondiale.

0: contre le franquisme, une ville qui a été sur le point de tomber en 1936 et qui a été assiégée pendant 3 ans de façon ininterrompue. En peu de jours, donc, il y a la chute de la ville à cause de cette trahison. Les partis, fondamentalement le Parti communiste, qui à partir de la chute de Barcelone a commencé à envoyer ses cadres à l'étranger après le coup de Casado, les niveaux intermédiaires du parti fuient également. Le PC ainsi que la jeunesse socialiste tombent dans les mains des militants de deuxième niveau, de personnes totalement inclus, dans le but de maintenir le parti en vie avec un travail tout simplement d'assistance, c'est-à-dire cacher les gens qui sont persécutés, aider les familles, des camarades qui ont été emprisonnés, c'est-à-dire ce qu'avait été le Secours Rouge. Dans ce groupe, donc, qui se charge de ces travaux d'assistance, en quelque sorte, se trouve un groupe de jeunes filles et de jeunes garçons dont les âges vont entre les 15 et les 20 et quelques années, qui vont se charger de justement de maintenir le parti en vie dans l'attente de voir quel est le résultat du régime de Franco, parce que tout le monde est persuadé que c'est un régime qui ne durera que quelques mois. Il commence à organiser le parti, ce que l'on appelle les radios, qui était une organisation par quartier. Et ces jeunes filles, les 13 roses, se trouvent donc dans ce cadre-là. Elles ont fondamentalement un rôle de courrier, alors que les garçons, n'importe quel garçon, peut avoir été arrêté dans la rue parce qu'il pouvait être soupçonné d'avoir
1: lutté.
0: Les filles pouvaient bouger plus facilement. Elles sont donc des liaisons, des courriers entre les jeunes pour empêcher certains emprisonnements. Parmi les 13 roses, quelques-unes sont militantes du PC, d'autres sont des militantes de la JCE. Madrid est donc, en ce moment-là, une ville qui a été complètement changée, parce que ce n'est plus la ville exemple de la résistance. C'est une ville qui sent le quartier général et la sacristie. Et la délation d'un rouge est une action patriotique qui sert de garantie pour assurer sa propre subsistance. Si je dénonce un rouge, naturellement, cela veut dire que je suis en faveur du régime, et c'est justement ce qui se produit. Une chaîne de délation, de trahison, parmi les familles, même dans certains cas, qui provoque la chute d'un certain nombre de ces jeunes qui s'occupent de la JCU et
1: de
0: l'UPC. Ces arrêts, suivis des tortures, facilite à la police d'établir les noms des personnes qui font partie de ce réseau. Donc, à la fin avril et jusqu'au début juin, le PC était tout à fait embryonnaire et la JCU se trouve quasiment démantelée. Et leurs militants sont emprisonnés. Les filles dans la prison de Ventes et les garçons dans la Polia.

0: fusillé en Madrid, se fusilaba si uno...
1: À Madrid, on fusillait à droite et à gauche.
0: La relation de ça,
1: si l'on prend Madrid, le rapport de l'exécution de Madrid, celle-ci, qui est de 63 personnes, n'est pas des plus nombreuses. Et il y en a d'autres qui dépassent 140 et quelques personnes. À Madrid, on fusillait quasiment tous les jours. Et tous les jours, les journaux étaient remplis d'appels à témoins et d'appels d'avis de recherche des personnes qui avaient été dénoncées par un voisin et qui étaient coupables d'être militants dans un parti, des dénonciations d'avoir participé à des assassinats, etc. Donc, pour le régime, ces 13 jeunes filles étaient tout simplement une partie des milliers de fusillés qui ont été exécutés contre les murs du cimetière.

0: vrai que éventuellement, et pas tellement pour le PC, mais pour les femmes qui habitaient à Ventas, parce que Ventas était une prison que la République avait prétendu exemplaire, sa capacité de 450 internes, et lors de l'après-guerre, il y en avait presque 6000. C'est-à-dire, elles dormaient dans les couloirs, elles étaient entassées à plus de 10 avec les enfants. Il y avait des gens qui n'avaient pas été jugés, des vieilles femmes où on mangeait une fois par jour, et éventuellement il y avait une avitaminose, la gale, les puces. C'était l'horreur, c'était vraiment l'horreur, et l'on mourait quotidiennement. La mort donc de ces 13 jeunes filles a été utilisée, non pas par le PC, mais par les personnes qui ont vécu les fêtes de l'intérieur de la prison. Et elles ont converti ceci en une sorte de symbole. Une des internes a fait un poème même où elles étaient traitées de roses, les 13 roses. Et à partir de ce poème, elles sont passées dans la mémoire collective comme les 13 roses ou comme les jeunes filles. Tout simplement les jeunes filles, les mineurs. C'est une histoire qui est passée de bouche à oreille parmi les internés à Ventas, et il y a des livres qui ont été écrits par des internes de Ventas qui n'ont pas vécu les fêtes, mais qui les racontent comme si elles avaient été présentes. Et je pense que la représentation de cette histoire des 13 roses est justement le symbole. Le symbole de la lutte de la femme contre la dictature de Franco
1: en
0: faveur de la République. C'est-à-dire que c'est le symbole de cette lutte-là. Milliers de femmes réduites et symbolisées sur le nombre 13 afin de pouvoir mémoriser cela plus facilement.

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0: C'était le sixième des 25 épisodes de la série La mémoire des vaincus, histoires intimes de la guerre d'Espagne, proposée par Patrick Pépin. Première diffusion le 2 août 2004 sur France Culture. À suivre. 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
2: Bonjour et bienvenue à toutes et à tous dans les matins d'été. Nous sommes le lundi 13 juillet, on est ensemble jusqu'à 9h et ce matin à 7h40, je reçois l'ancien premier président de la Cour des comptes, devenu aujourd'hui l'un des 27 juges de la Cour européenne des Cours des comptes européennes à Luxembourg, Pierre Moscovici, donc pour un grand entretien où il sera longuement question de la dette. Pourquoi la laisse-t-on filer depuis 50 ans en France? Il sera aussi question de budget français, budget européen, transition écologique et soutien à l'Ukraine. À 7h15 dans les enjeux, le projet de loi sur la présomption d'usage légitime des armes par les forces de l'ordre. Il a été voté à l'Assemblée, il doit encore l'être au Sénat et ça fait hurler la gauche, les associations. Le texte a déjà recueilli plus de 600 000 signatures contre lui. Que dit-il exactement ce texte? On sera avec Olivier Kahn, professeur de droit pénal à l'Université de Paris-Nanterre. Il est 7h sur France Culture. Le journal vous est présenté par Marie-Hélène Duvigneau. Bonjour Marie-Hélène.
3: Bonjour Bérangère, bonjour à tous. L'emblématique forêt de Fontainebleau, porte de Paris, proie d'un incendie d'une ampleur exceptionnelle. Il a déjà parcouru plus de 800 hectares. 37 chefs d'État ou de gouvernement réunis aujourd'hui à Paris pour un sommet de la coalition des volontaires pour l'Ukraine. Trois objectifs, réaffirmer le soutien à Kiev, accentuer la pression sur Moscou et préparer la paix.
2: Avant ce sommet, Emmanuel Macron prononcera, lui, en fin de matinée, son dernier discours aux armées, une occasion de vanter son bilan en faveur d'un ministère qui a vu son budget doubler depuis 2017.
3: Un nouveau monsieur sécurité au Louvre, 9 mois après le spectaculaire cambriolage du musée, Olivier Goupil, jusqu'à présent numéro 2 de la sûreté à la RATP, prend ses fonctions aujourd'hui. Et puis le reportage de la rédaction à la fin de ce journal, les radios locales à travers le monde nous emmènera au Honduras.
4: Canicule et sécheresse continuent de favoriser les départs de feu en France. Plusieurs incendies se sont encore déclarés hier. Le plus important d'entre eux se situe aux portes de Paris. Il ravage la forêt de Fontainebleau en Seine-et-Marne. Il s'est déclaré à deux endroits, notamment dans la commune de Noisy-sur-École. Un incendie d'une ampleur exceptionnelle selon les pompiers qui a déjà parcouru plus de 800 hectares, Nicolas Ballu.
5: Un tel feu ne s'était jamais produit en Île-de-France et le combattre nécessite des moyens inédits selon le préfet de la zone. 400 pompiers tentent à la fois de protéger la population et de défendre le poumon vert parisien de l'attaque des flammes. Pour la première fois en région parisienne, deux avions bombardiers ont été mobilisés jusqu'à la tombée de la nuit. Comme un symbole, ils sont venus du sud de la France. Deux hélicoptères bombardiers d'eau et un avion d'observation sont aussi utilisés de jour. L'incendie de Fontainebleau provoque également la pagaille. La gare de Lyon s'est retrouvée plongée dans le chaos avec de nombreux trains accusant jusqu'à 6 heures de retard un soir de départ en vacances. L'autoroute A6 a été coupée également. Les fortes chaleurs qui étouffent notamment l'Île-de-France depuis plusieurs jours accroissent le risque de départ de feu attisé aussi par la sécheresse des sols. Signe qu'aucune région n'est à l'abri, les grands incendies remontent vers le nord. Hier, les Pyrénées-Orientales ou la Drôme. Aujourd'hui, l'Indre, la Loire-Atlantique ou l'Île-de-France. Des incendies favorisés par la canicule de plus en plus fréquente. Le pays en est au troisième épisode avant la mi-juillet et la France a particulièrement souffert le week-end passé avec des températures relevées dépassant parfois les 40 degrés. Ainsi, trois réacteurs nucléaires, l'un à Golfech, les autres au Bugey et à Chaux ont dû stopper leur production, 7 autres ont réduit leur puissance.
4: Le ministre de l'Intérieur, Laurent Nunez, est attendu sur les lieux de l'incendie de Fontainebleau ce matin. Ce troisième épisode de chaleur de l'année a atteint son pic hier en France. 37 départements restent en vigilance rouge, canicule jusqu'à ce soir. Les pays membres de la coalition des volontaires pour l'Ukraine réunis aujourd'hui à Paris, objectif garantir la sécurité de l'Ukraine au cas où un cessez-le-feu pour le moment plus qu'hypothétique intervenait. Mais cette coalition représente aussi peut-être ce qui pourrait être un prochain pilier européen de l'OTAN, Éric Bégala.
6: Oui, la coalition des volontaires, ce ne sont pas que des engagements politiques à soutenir l'Ukraine. Un état-major permanent franco-britannique existe déjà. Il est basé au Mont-Valérien, près de Paris. Un état-major qui s'est occupé essentiellement de planification pour le moment. Et c'est un peu nouveau. À l'OTAN, ce sont les Américains qui gèrent d'ordinaire la planification des déploiements multinationaux. De sources élyséennes, on indique que tous les plans de déploiement de cette coalition sont désormais prêts. Il va falloir maintenant en tester la crédibilité et pour ce faire, organiser exercices et manœuvres au sol, en mer et dans les airs. Ce sont les modalités de cette mise à l'épreuve qui seront évoquées ce lundi à Paris. En marge de cette réunion sera aussi évoquée avec les Ukrainiens l'architecture d'une défense antimissile européenne. Les États-Unis ont promis des licences pour produire des missiles antimissiles Patriot en Ukraine même et on évoque aussi l'introduction dans ce bouclier européen d'autres systèmes comme les batteries franco-italiennes Mamba et d'autres systèmes d'interception aérienne, notamment allemands. Jusqu'à présent, la défense antimissile de l'Europe reposait uniquement sur les systèmes américains Aegis de l'OTAN.
4: Avant ce sommet de la coalition des volontaires pour l'Ukraine, Emmanuel Macron délivrera aujourd'hui son tout dernier discours aux armées. Ce sera l'occasion pour le président de vanter le bilan de son action en faveur d'un ministère dont il a doublé le budget depuis son arrivée à l'Élysée en 2017. Les armées sont d'ailleurs l'un des rares départements envers lesquels le chef de l'État a pleinement tenu ses engagements, Stéphane Robert.
7: On peut dresser un bilan mitigé, contestable, de l'action d'Emmanuel Macron dans tout un tas de secteurs. En matière d'écologie, de redressement des comptes publics, de retour au plein emploi. Mais on ne peut pas lui contester d'avoir tenu ses engagements envers les militaires et d'avoir réarmé le pays. Il avait promis de porter le budget des armées à 2% du produit intérieur brut. C'est chose faite. En l'espace de 10 ans, l'enveloppe budgétaire octroyée au ministère a doublé, passant de 32 à 64 milliards d'euros par an. Et une loi de programmation militaire rectificative, adoptée il y a quelques jours, prévoit de nouvelles augmentations pour les années à venir, avec un budget prévisionnel de 76 milliards d'euros en 2030. Cet engagement et ce soutien au réarmement du pays n'allaient pas de soi à l'origine. Quand il est arrivé en 2017, Emmanuel Macron avait moins de 40 ans. Il était le premier président à n'avoir pas effectué son service militaire et le recadrage public du chef d'état-major des armées Pierre de Villiers, quelques semaines après son élection, a nourri quelques doutes et quelques craintes. D'autant qu'avant lui, et pendant des décennies, le pouvoir exécutif avait tendance à régulièrement rogner le budget des armées pour combler les déficits chroniques d'autres ministères. En cela, Emmanuel Macron a opéré une véritable bascule. Il a également soigneusement entretenu ses relations avec les militaires, tant avec les chefs qu'avec les troupes, leur rendant régulièrement visite sur différents théâtres d'opération, ce qui lui vaut d'être reconnu et considéré aujourd'hui, sans avoir besoin de l'affirmer, comme un véritable chef des armées.
4: Un chef des armées qui participera demain à son dernier défilé militaire du 14 juillet sur les Champs-Élysées. 500 soldats des États membres de la coalition des volontaires pour l'Ukraine ouvriront cette parade.
2: France Culture, il est 7h06, suite de votre journal Marie-Hélène Duvigneault avec la reconstruction de Gaza au menu d'un groupe de donateurs aujourd'hui.
4: Oui, il se réunit pour la deuxième fois alors que le Board of Peace créé par Donald Trump pour piloter cette reconstruction n'a pas bouclé son budget depuis 9 mois. La situation est figée, l'enclave a été amputée de près de 70% de son territoire et plus de 2 millions de Palestiniens survivent dans des conditions plus que précaires. Mais il y a, à Gaza, un havre de paix pour les enfants. Le projet Samir, pendant quelques heures, grâce aux animaux et à l'art-thérapie, ils oublient la guerre. Le reportage de Ferial Abdou à Gaza avec Thibault Lefebvre à Jérusalem.
8: En apparence, c'est un espace de jeu avec des animaux, un atelier de peinture, beaucoup d'enfants. Mais cette tente est en réalité un hôpital pédiatrique. Le petit Obeida, un peu plus d'une dizaine d'années, a été soigné ici après avoir été blessé pendant la guerre. Il raconte à la journaliste Ferial Abdou revenir désormais pour peindre.
9: Il y a plusieurs styles de toile. Il y a celle d'un homme qui dessine la guerre, une autre d'un vieux monsieur qui s'occupe de son fils. Toutes mes peintures expriment ma douleur.
8: Et c'est exactement l'objectif des trois centres du projet Samir, permettre aux plus jeunes de Gaza d'exprimer leurs angoisses. place. Rachid Ambar est un des encadrants et lui anime un des ateliers avec des animaux pour redonner aux enfants le goût à la vie.
10: Quand on a commencé ces activités, les enfants ont adhéré au projet, ils sont venus nombreux. Ils ont commencé à voir ces animaux comme des médiateurs pour communiquer entre eux. Je pense à un petit complètement replié sur lui-même ou à un autre avec une jambe amputée qui ne pouvait plus jouer. Ça les a aidés d'apprivoiser des animaux qu'ils voyaient jusque-là comme des prédateurs.
8: En octobre dernier, Israël et le Hamas ont signé un cessez-le-feu qui n'en a que le nom. Selon l'UNICEF, depuis 9 mois, un enfant meurt tous les jours sous les bombes et les drones de l'État hébreu.
4: L'armée américaine dit avoir conclu dans la nuit une série de nouvelles frappes en Iran contre des dizaines de cibles, une riposte selon Washington aux attaques iraniennes de navires dans le détroit d'Hormuz. Téhéran, de son côté, affirme avoir visé ses voisins du Golfe, alliés des États-Unis. L'Iran, pour qui les efforts diplomatiques de ces derniers mois pour rétablir la paix sont désormais réduits à néant. Cette reprise des hostilités fait grimper les cours du pétrole. Ils ont pris près de 4%. Retour en France où, 9 mois après le spectaculaire cambriolage du Louvre, le musée a décidé de nommer un coordonnateur sûreté. Olivier Goupil prend ses fonctions aujourd'hui. Il était jusqu'à présent numéro 2 de la sûreté à la RATP. Fiona Mogadam.
11: Ce commissaire de police a notamment été chargé de la sécurité sur le réseau de transport parisien, des Jeux Olympiques et de la Coupe du Monde de rugby. Il a également œuvré à la création du nouveau centre d'état-major de sûreté de la RATP. Ce sera l'une de ses missions au Louvre qui doit accueillir un nouveau PC sécurité à partir d'octobre, mais aussi un nouveau système de vidéosurveillance dès le début de l'année prochaine. Après le vol des joyaux de la couronne en octobre dernier, le ministère de la Culture avait sommé le Louvre de nommer un responsable sécurité, alors que les retards dans la mise en place des installations de sécurité ont été fortement critiqués. La commission d'enquête parlementaire sur la sécurisation des musées a estimé en mai dernier à environ 2 ans le retard dans leur mise en place, le premier calendrier ayant été acté dès 2019, et dénoncé des enjeux de sûreté et de sécurité relégués au second plan derrière des objectifs de rayonnement et d'influence. Le schéma directeur de sûreté au Louvre est doté d'un budget de près de 86 millions d'euros jusqu'en 2032. Depuis le cambriolage, quelques mesures ont d'ores et déjà été prises, des grilles d'accès ont été restaurées et un poste mobile de police installé.
4: Un millier de personnes réunies hier matin à Nice pour une marche silencieuse sur la promenade des Anglais, une marche qui a lancé les commémorations des 10 ans de l'attentat au camion Bélier qui avait fait 86 morts et plus de 400 blessés le 14 juillet 2016.
2: Et à 7h10, lors du reportage de la rédaction, cette semaine, nous vous emmenons au Honduras, pays au cœur de l'Amérique centrale, à la rencontre des radios locales et de ceux qui les font vivre.
4: Et ce, alors que les migrations, le trafic de drogue, la corruption ou les délits environnementaux, toutes ces thématiques qui agitent le pays sont souvent dangereuses à aborder pour les journalistes honduriens. Reporters sans frontières classe d'ailleurs le Honduras comme l'un des pays les plus dangereux d'Amérique latine. Une violence et une impunité qui alimentent l'autocensure. Marie-Aimée Copleutre et Célia Poussé se sont rendus dans un territoire contrôlé par des narcotrafiquants ou des radios communautaires et essaient d'informer malgré les risques.
12: Tout au sud du Honduras, à la frontière avec le Nicaragua, El Triunfo. Un village avec des chemins de terre, des poules et des cochons en liberté. C'est dans une de ces communautés rurales que se niche la radio Cholula, une grande antenne au milieu de maisons basses en terre et en tuiles. Son directeur, Wilfredo Cruz.
13: La région où nous ubicamos est une région complexe.
14: La région où nous nous trouvons est une région complexe, une zone de trafic de drogue, une zone frontalière avec le Nicaragua, caractérisée par des flux migratoires. Il y a beaucoup de passeurs et le trafic d'êtres humains est très répandu. Nous nous protégeons de tout ça grâce à un système de vigie communautaire. Ce sont les villageois qui se protègent par eux-mêmes. En ce qui concerne la radio, la clé de la réussite, son maintien, ce sont les gens et la communauté.
12: La radio Cholula vient de fêter ses 13 ans. Les habitants en prennent soin, c'est elle qui informe sur les sujets qui les préoccupent vraiment.
14: Bonjour à tous nos auditeurs et bon après-midi à tous ceux qui nous écoutent, où qu'ils se trouvent sur la planète et quel que soit leur fuseau horaire.
12: Mais derrière l'enthousiasme de l'équipe, des souffrances. En 2023, deux animatrices de la radio ont été grièvement blessées par deux hommes, cagoulés et armés de couteaux. Elles sortaient d'une émission. Depuis, elles n'ont jamais repris le micro.
13: De hecho, ya perdimos compañeros.
14: Nous avons déjà perdu des camarades, nous avons déjà perdu des animateurs, hommes et femmes qui ont été attaqués, persécutés, réduits au silence. Certains ont été soumis à la censure et d'autres à l'autocensure en raison de la menace constante. Les thèmes que nous abordons ici entrent en conflit avec le pouvoir économique, les investissements mafieux, les concessions minières, les privatisations des terres.
13: Llamadas telefónicas abiertas.
14: Nous avons été la cible d'appels téléphoniques, d'insultes et de menaces du genre « Tais-toi, tu sais ce qui est arrivé à ceux qui parlaient, tu nous connais, tu sais de quoi nous sommes capables, nous sommes si proches de toi. »
12: Pour comprendre la naissance de la radio Cholula dans un territoire si hostile aux médias, il faut revenir sur l'histoire des radios communautaires. Amada Ponce, directrice de l'ONG Célibré, qui défend la liberté d'expression. Peut-être que dans d'autres pays, ce concept de radio communautaire n'existe pas. Il est important de comprendre qu'une radio naît d'une communauté confrontée à un problème, à un conflit social, comme à un conflit lié à l'expropriation, par exemple. Le groupe d'habitants se réunit et se dit « Nous devons nous informer là-dessus ». Ils organisent alors des réunions et installent un moyen de communication dans une maison. En général, tout se fait de manière bénévole. Les villageois collectent des fonds, réalisent des interviews, recherchent des informations. Le tout sans être des journalistes diplômés. C'est donc de la communication populaire, une démarche qui demande beaucoup de dévouement pour son territoire.
15: Sur la soixantaine de radios communautaires au Honduras, seulement 7 d'entre elles sont reconnues par l'État et ont accès légalement à des fréquences.
3: 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Le temps aujourd'hui orageux du nord de la Nouvelle-Aquitaine au Grand Est, ensoleillé sur le reste du pays et des températures toujours élevées, 39 degrés à Lyon, 35 à Paris, 34 à Bordeaux, 30 à Montpellier et 27 à Brest.
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2: Merci Marie-Hélène Duvigneau, on vous retrouve à 7h30 pour le rappel des titres, à 7h15 à présent sur France Culture, le rendez-vous de la Grande Traversée, c'est à 9h tout l'été, vous le savez. Cette semaine, Jules César, un rendez-vous avec la mort, en ce soir de l'an 44, avant notre ère, où Lépide l'invite à s'allonger sur son triclinium. César sent-il le danger qui le menace? Ou défie-t-il la fortune qu'il a toujours protégée? On l'en découvre en tout cas comment un banquet peut devenir l'antichambre d'un événement politique majeur.
16: Suétone raconte dans sa vie des 12 Césars que la mort du divin Jules fut à peu près telle qu'il l'avait désirée. Il exprimait son aversion pour une mort lente et souhaitait que la sienne fût prompte et subite. La veille même du jour où il périt, à un souper chez Lépide, un convive ayant soulevé cette question « Quelle est la fin la plus désirable ?» César lui répondit « La mort que je souhaite, c'est une mort brusque et inopinée. »
17: Alors devant nous, on a un portrait d'un homme d'âge mûr, avec le front légèrement dégarni, des pommettes assez saillantes, les yeux assez enfoncés.
18: On large, quelques rides.
17: Quelques rides, voilà, on voit que quand même effectivement on a voulu montrer l'âge du protagoniste, mais aussi une certaine gravitas, vraiment.
2: La Grande Traversée, rendez-vous donc à 9h sur France Culture, Jules César avec la voix d'Olivier Balazuc pour le texte de Suétone et la directrice du musée départemental Arles Antique, Romy Vich, que vous venez d'entendre, une série d'Alfred de Montesquieu et François Test, 7h17 sur France Culture. Les enjeux, 625 101, c'est le nombre de signatures ce matin de la pétition contre le projet de loi sur la présomption d'usage légitime des armes par les forces de l'ordre. Le chiffre a été relevé il y a quelques minutes sur le site de l'Assemblée nationale. La pétition avait été déposée il y a 2 semaines par le père d'un jeune homme tué en 2021 par un tir de policier lors d'un contrôle routier. Le texte présenté par un député LR a lui été voté par une large majorité de députés députés du socle gouvernemental, de la droite et du RN, déclenchant la colère de la gauche et de plusieurs associations. Que dit exactement ce texte? Est-ce un permis de tuer, comme le dit Amnesty International, ou une protection nécessaire pour les policiers? Et remet-elle en cause les fondements de l'état de droit? Bonjour Olivier Kahn.
19: Bonjour Madame Monde.
2: Vous êtes professeur de droit pénal à l'Université de Paris-Nanterre. Que dit exactement ce texte?
19: Alors le texte dit que lorsque les policiers feront usage de leurs armes dorénavant, donc policiers et gendarmes seront présumés avoir agi dans l'un des cas de l'article L435-1 du Code de la Sécurité Intérieure, c'est-à-dire les cas prévus par la loi dans lesquels les forces de l'ordre peuvent faire usage de leurs armes et qu'ils seront présumés avoir agi de manière absolument nécessaire et strictement proportionnée.
2: Dans le cadre légal, le cadre légal était déjà fixé depuis ce Code de la Sécurité Intérieure en 2017. Là, on ajoute que le policier est présumé l'avoir respecté, en fait.
19: C'est ça. C'est-à-dire qu'au départ avait été pensée une présomption de légitime défense qui posait toute une série de problèmes. Et quand le texte a été repris par le gouvernement, on a substitué à cette présomption de légitime défense une présomption d'action dans le cadre de la loi, c'est-à-dire une présomption d'action conforme à l'autorisation de la loi. Et cette loi étant donc l'article 435-1 qui prévoit les cas d'utilisation de leurs armes par les policiers.
2: Alors vous avez évoqué les 5 cas, on ne va pas les détailler tous, mais en clair, c'est en cas d'atteinte ou de menace armée à leur intégrité physique, avec deux sommations.
19: Oui, c'est la légitime défense, c'est le fait de conserver une position par les moyens des armes parce qu'ils ne peuvent pas faire autrement, c'est le fait d'empêcher un fuyard de s'enfuir, c'est la situation particulière du refus d'obtempérer dans lequel l'individu en s'enfuyant pourrait causer une menace aux autres, et puis c'est le cas très particulier du périple meurtrier, c'est-à-dire cette situation où un individu est en train de commettre un massacre de masse et qu'on devrait donc pouvoir le neutraliser avant même d'être en état de légitime défense.
2: Vous disiez que le projet de loi d'origine avait été donc déposé par le député républicain Éric Pogé, évoquait une présomption de légitime défense qui, vous avez dit, qui posait problème, a été remplacée suite à un amendement porté par le gouvernement par présomption de respect de la loi. Quel est le problème? Est-ce que ça augmente le nombre de cas où les tirs sont présumés légaux?
19: C'est probablement l'une des craintes qui a été prise en considération, c'est-à-dire qu'en parlant d'une présomption de légitime défense, on a probablement craint que les policiers fassent un usage moins raisonnable de leurs armes, enfin policiers et gendarmes fassent un usage moins raisonnable de leurs armes, alors que en parlant d'une présomption d'action dans le cadre de la loi, eh bien c'est dire la loi n'est pas modifiée, donc vous ne pourrez toujours faire usage de vos armes que dans les conditions prévues par le Code de la Sécurité Intérieure, mais lorsque vous le ferez, vous serez présumé avoir agi conformément à ce texte, et donc il appartiendra à d'autres de montrer que ce n'était pas le cas.
2: C'est une loi qui vient s'ajouter, et vous corrigerez le mot, mais à cette loi de février 2017, qui elle faisait suite à l'agression de 4 policiers, c'était à Viry-Châtillon, loi qui avait assoupli donc déjà les règles de l'usage des armes à feu. Comment les deux lois sont-elles liées?
19: Alors, elles sont liées par la demande des syndicats de police, très clairement. Et si on se réfère aux textes qui ont été proposés, l'article L400, donc la réforme de 2017 était déjà censée améliorer le cadre juridique d'usage des armes et donc réduire l'insécurité juridique à laquelle les forces de l'ordre font face quand elles envisagent de faire usage de leurs armes, quand elles font usage de leurs armes. Si on se réfère à la fois à l'exposé des motifs de la proposition de loi et puis au rapport Boucard devant la commission des lois de l'Assemblée nationale, il semblerait que cette insécurité juridique soit toujours ressentie par les policiers et les gendarmes, et donc la présomption aurait pour effet de corriger cette insécurité juridique.
2: Et pour bien comprendre, Olivier Kahn, on a tous en tête la mort du jeune Naël en 2023, une balle tirée à bout portant par un policier qui le contrôlait au volant d'une voiture. On sait depuis mi-juin que le policier sera finalement jugé aux assises. Si cette nouvelle loi avait été en vigueur, est-ce qu'il y aurait un procès?
19: Alors on peut pas dire qu'il n'y aurait pas eu de procès, mais en tous les cas, ça aurait été certainement plus compliqué. Parce qu'en fait, l'objet de ce texte, alors, vous l'avez évoqué dans votre lancement, on a parlé d'un permis de tuer. Ça n'est pas le cas. Il n'y a pas de permis de tuer dans ce texte, puisqu'encore une fois, les dispositions du Code de la sécurité intérieure ne sont pas modifiées. Donc, les policiers seront toujours soumis à un cadre légal contraignant, et particulièrement parce qu'ils restent soumis à cette exigence d'absolue nécessité et de stricte proportionnalité dans l'usage de leurs armes. En revanche, ce texte, ce qu'il modifie fondamentalement, c'est que vous avez dans le code de procédure pénale un article 62-2 qui dit qu'on ne peut placer en garde à vue que quelqu'un contre lequel existent des raisons plausibles de soupçonner qu'il a commis un crime ou un délit puni d'emprisonnement. Il faut donc que la personne soit suspecte d'avoir commis une infraction pour pouvoir être placé en garde à vue. Or, en prévoyant une présomption de légalité, eh bien, vous placez l'agent qui aura fait usage de son arme dans une position où on ne pourra plus considérer qu'il est suspect d'avoir commis une infraction, puisqu'au contraire, il est présumé avoir agi légalement. Et donc, on ne pourra pas le placer en garde à vue. D'où l'inquiétude que vous avez évoqué de la part non seulement des citoyens, mais du défenseur des droits, de la Commission nationale consultative des droits de l'homme, parce qu'effectivement, ben, tout se joue dans une enquête au début de cette enquête et qu'on va modifier les conditions du début de l'enquête.
2: Vous disiez donc que ça n'est pas un permis de tuer, pour reprendre la formulation d'Amnesty International. Est-ce que vous redoutez toutefois que ça puisse être perçu comme tel par les policiers ?
19: Alors c'est à craindre. En même temps, la hiérarchie policière est nourrie de l'expérience de 2017. C'est-à-dire qu'en 2017, on a transformé le texte. L'instruction qui avait été faite par la Direction Générale de la Police Nationale était ambiguë et laissait entendre que les conditions d'usage des armes avaient été élargies. Et on s'était retrouvé dans une situation où on avait constaté une augmentation très substantielle du nombre de tirs jusqu'à une sorte d'acmé en 2022, oui, au moment où on a eu toutes ces personnes tuées dans le cadre de refus d'obtempérer, et où la Direction Générale de la Police Nationale est revenue sur ses instructions pour replacer les policiers dans le cadre. On a vu les tirs décroître, même si la France est quand même un des pays où on a le plus de morts en Europe dans le cadre d'intervention des forces de l'ordre. Donc je pense que l'expérience de 2017 fera que la hiérarchie policière ne commettra plus l'erreur de laisser entendre qu'on assouplit le cadre légal. On ne peut pas exclure que les syndicats, eux, communiquent là-dessus.
2: On va écouter Laurent Nunez, le ministre de l'Intérieur, qui n'a pas tout à fait la même lecture que vous et qui, en l'espèce, vous allez l'entendre, est surtout agacé parce qu'il considère comme une manipulation des insoumis à l'Assemblée. Écoutez.
20: Dans l'hémicycle, ils ont fait venir un certain nombre de familles de personnes qui ont été tuées par l'action de la police dans des situations où la justice a blanchi les policiers, leur a donné raison. Donc, il y avait un mélange de genres qui est absolument inacceptable. Ce qu'on traite ici, c'est les cas d'usage légitime des armes qui sont déjà prévus par la loi, et on prévoit simplement une présomption. C'est-à-dire qu'on part du principe, a priori, qu'il n'y a pas de raison de penser que le policier est coupable quand il fait usage de son arme. Et qu'il n'y a pas de raison de penser qu'un policier gendarme trouve un certain plaisir à utiliser son arme. Il ne le fait que par nécessité proportionnelle.
21: Vous allez le retirer, ce texte ?
20: Certainement pas.
2: Donc, certainement pas retirer le texte. Je ne sais pas si vous voulez réagir, mais bon...
19: On peut réagir en relevant que c'est quand même parfaitement contradictoire. C'est-à-dire qu'il n'y a pas de problème, il n'y a pas besoin de texte, en l'occurrence. Si effectivement le texte ne serait justifié que par le fait que des agents se sont vus blanchis par la justice parce qu'ils avaient agi conformément à la loi, on n'a pas besoin de texte. En fait, c'est vraiment un cadeau, ça fait partie de ces cadeaux faits aux revendications des syndicats de police. Il y a, avec la police française, un problème particulier. C'est que même quand ils commettent une infraction, les policiers refusent de se considérer comme délinquants. C'est vraiment une constante. C'est-à-dire que, contrairement à d'autres pays, je connais un petit peu la police britannique, dans la police britannique, il est tout à fait admis qu'un policier qui commet une infraction devient un délinquant. Dans la police française, c'est absolument inaudible. Et donc, on organise ce cadre qui ferait que, on ne le traite pas comme un délinquant. Et donc, on ne le passe pas en garde à vue.
2: En l'occurrence, il y a quand même, on parlait tout à l'heure du cas de Naël, la Cour de cassation a requalifié les faits. Le policier va finalement être jugé pour meurtre et non pour violence ayant entraîné la mort sans intention de la donner, comme le voulaient ses avocats. Ça prouve quand même que les policiers aussi rendent des comptes.
19: Oui, absolument, les policiers rendent des comptes. Ce qui est problématique avec ce texte, si vous voulez, c'est que dans une enquête, tout se joue très vite au début. Et là, qu'est-ce qui se passe? Un policier fait usage de son arme, on le place en garde à vue et on va l'auditionner. Ça permet d'éviter que les différents policiers qui ont assisté à la scène se mettent d'accord entre eux pour prévoir une version qui soit conforme. Vous citiez l'exemple de Naël. Du point de vue policier, le tir dans l'affaire Naël est parfaitement régulier. On voit que les juges ne sont pas tout à fait d'accord sur la qualification, mais l'ensemble des juges qui ont été amenés à se prononcer considèrent bien que ce tir est irrégulier. Si on ne place pas le policier en garde à vue à ce moment-là, vous avez un risque de préparation de la défense par un accord entre les différents policiers, et ça n'est pas un cas théorique, puisque dans les rapports de l'IGPN, on a maintenant tous les ans la mention du fait que les policiers n'hésitent pas, quand ils sont dans des situations compliquées, à mentir dans leurs procès-verbaux, à organiser leurs procès-verbaux de telle manière à les rendre légaux, et on va faciliter cette chose. C'est ça ce qui est problématique dans ce texte, c'est qu'en ne plaçant pas en garde à vue, on a un vrai risque que la manifestation de la vérité soit rendue plus difficile par le fait que les policiers vont trouver le temps de se mettre d'accord sur une version légale de l'acte.
2: Si on se place du point de vue des procureurs, quel effet peut avoir ce texte selon vous sur eux, et qu'est-ce que ça peut, même question que pour les policiers tout à l'heure, quel effet ça peut avoir?
19: Ce qui est extrêmement compliqué, c'est que, comme l'ont bien montré les travaux des sociologues, les procureurs sont très dépendants de la police. Les procureurs sont eux aussi soumis à des statistiques, et ces statistiques, ils ne vont pouvoir les faire que grâce à la police. Donc, mécontenter les policiers pour un procureur, c'est toujours compliqué, d'autant que le procureur initialement saisi est toujours le procureur territorialement compétent, c'est-à-dire celui qui travaillent avec les policiers qui seront mis en cause dans cette affaire. En même temps, effectivement, la charge de travail du procureur va être alourdie, puisqu'il devra, au moment de prendre sa décision, vérifier s'il y a moyen ou non de renverser la présomption.
2: Juste pour finir, vous vous souvenez peut-être de Gérald Darmanin, ministre de l'Intérieur 2020, qui avait dit à l'Assemblée, certes la police exerce une violence, mais une violence légitime, et disait-il, c'est vieux comme Max Weber, ce qui avait fait hurler les spécialistes de Max Weber. Ma question est la suivante, est-ce qu'on est selon vous dans un moment de confusion sur la définition de l'usage légal de la force par l'État ?
19: Oui, très probablement. En tous les cas, effectivement, le propos de Darmanin a montré qu'il avait certainement séché le cours sur Weber à Sciences Po Lille, mais en fait, le modèle dont on s'inspire, c'est le modèle italien. Et le modèle italien est un modèle dans lequel, aujourd'hui, on a un bouclier pénal offert aux policiers. Et ce modèle italien conduit d'abord les spécialistes de droit pénal italien à relever que la police ne peut pas faire grand-chose, et ensuite à la condamnation par la Cour européenne. Donc est-ce que c'est un modèle dont il faut qu'on s'inspire?
2: Merci Olivier Kahn, professeur de droit pénal à l'Université de Paris-Nanterre, 7h30 sur France Culture. Le journal Marie-Hélène Duvigneau. Bonjour Marie-Hélène.
0: Bonjour Bérangère, bonjour à tous. L'emblématique forêt de Fontainebleau, au sud-est de Paris, dévorée par les flammes. Depuis hier, plus de 800 hectares ont été parcourus. Un incendie d'une ampleur exceptionnelle qui nécessite l'engagement de moyens inédits en Île-de-France. Pour la première fois, deux hélicoptères et deux avions bombardiers d'eau ont été mobilisés. 400 pompiers luttent contre le feu. Un incendie qui a provoqué de grosses perturbations dans le trafic ferroviaire, avec des retards allant jusqu'à 6 heures pour les trains arrivant ou partant de la gare de Lyon. Le ministre de l'Intérieur, Laurent Nunez, est attendu sur les lieux de l'incendie ce matin. La canicule qui favorise les incendies sur tout le territoire français a atteint son pic hier. 37 départements restent jusqu'à ce soir en vigilance rouge. De fortes chaleurs qui ont provoqué l'arrêt ou la réduction de puissance de 3 réacteurs nucléaires, dont les circuits de refroidissement rejettent de l'eau chaude dans les fleuves ou la mer. Un millier de personnes ont participé hier matin à une marche silencieuse sur la promenade des Anglais à Nice, une marche qui a lancé les commémorations des 10 ans de l'attentat au camion Bélier qui avait fait 86 morts et plus de 400 blessés le 14 juillet 2016. Elle se poursuit aujourd'hui et demain avec une cérémonie interreligieuse ce lundi et une cérémonie mémorielle demain en fin d'après-midi en présence d'Emmanuel Macron, suivi d'un spectacle de drones à l'issue duquel 86 faisceaux bleus seront braqués vers le ciel. Emmanuel Macron réunit aujourd'hui à Paris Paris un sommet de la coalition des volontaires pour l'Ukraine en présence de Volodymyr Zelensky, signe du réveil stratégique souhaité pour l'Europe face à la Russie et aux États-Unis de Donald Trump. Au lendemain de ce sommet de 37 pays, au niveau des chefs d'État ou de gouvernement, le même message sera symboliquement martelé à l'occasion du défilé militaire annuel pour la fête nationale sur les Champs-Élysées. Quelques 500 soldats des États membres de cette coalition ouvriront la parade, la dernière d'Emmanuel Macron en tant que président, le chef de l'État qui prononcera aussi aujourd'hui son dernier discours aux armées, une occasion pour lui de vanter le réarmement en cours de la France avec un doublement de son budget de la défense en 10 ans. Les Américains annoncent avoir terminé leur nouvelle frappe de la nuit contre l'Iran, frappe destinée selon Washington à empêcher les gardiens de la Révolution d'attaquer des navires dans le détroit stratégique d'Ormuz refermé par Téhéran. L'Iran réplique à l'ensemble des missiles et des drones sur ses voisins du Golfe alliés des États-Unis. Conséquence immédiate de cette reprise des hostilités, les cours du pétrole grimpent de près de 4%. 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
2: Merci Marie-Hélène Duvigneau, on vous retrouve à 8h pour le journal.
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2: Et à 7h33 sur France Culture, c'est la revue de presse internationale. Bonjour Mélanie Kuzelevitch.
5: Bonjour Bérangère, bonjour à toutes et à tous.
2: Et on commence avec ce tollé dans la presse espagnole après les propos racistes d'un ancien Premier ministre à l'encontre des Bleus.
5: Après les attaques racistes d'une sénatrice paraguayenne contre Kylian Mbappé, on vous en a parlé ici mardi dernier, c'est au tour de Mariano Rajoy de s'en prendre aux Bleus. Dans une tribune publiée ce week-end dans le journal El Debate, appartenant à l'association catholique des propagandiste, rappelle El País, l'ex-dirigeant du Parti populaire, la principale force de droite du pays et chef du gouvernement entre 2011 et 2018, précise Politico, a affirmé que l'équipe de France était d'un très haut niveau, mais qu'elle jouait sans Français. À quelques jours de la demi-finale France-Espagne, jamais auparavant quatre mots n'avaient suscité une telle polémique politique et médiatique en Espagne pendant une Coupe du Monde, souligne El Mundo. Des propos condamnés par l'actuel Premier ministre espagnol, rapporte El País. Rendez-vous en demi-finale, a tweeté Pedro Sanchez, que le meilleur gagne et que le racisme perde. Le ministre des Transports, Oscar Puente, toujours très actif sur les réseaux sociaux, dès qu'un sujet controversé est abordé, commente le quotidien conservateur El Mundo, a lui qualifié l'ancien un chef du gouvernement d'idiot post-franquiste, n'ayant, selon lui, jamais été modéré. De son côté, poursuit El País, l'ambassade de France à Madrid a rappelé que tous les joueurs de l'équipe de France étaient français. Sur les 26 joueurs convoqués, 23 sont nés en France, écrit-elle sur X. Les 3 nés à l'étranger possèdent également la nationalité française. À ce stade, on ne parle plus de simple plaisanterie, insiste la Vanguardia. Cette phrase a une longue histoire, rappelle le quotidien barcelonais. C'est précisément l'argument que l'extrême droite française utilise depuis des années pour nier la francité de Mbappé, Dembélé, Tchouaméni et de tant d'autres footballeurs nés en France. Le vieux discours selon lequel ce ne sont pas de vrais Français. Mariano Rajoy est allé trop loin, soutient El Diario dans un article repéré par le Courrier International. Il y a d'anciens premiers ministres qui renforcent la dignité de leur fonction lorsqu'ils la quittent et d'autres qui parviennent à ternir le souvenir qu'ils laissent derrière eux. Les chroniques de Rajoy ne dénigrent pas le journalisme sportif. Elle dénigre l'idée même de ce qu'un ancien président Premier ministre devrait apporter au débat public, conclut la Vanguardia.
2: Mélanie Kuzelevitch, en Thaïlande à présent, l'incendie d'un bar fait 27 morts à Bangkok.
5: Le bar calciné du sol au plafond, de la cendre recouvre le mobilier en métal et les bouteilles encore posées sur les tables. C'est ce qu'on peut voir sur une photo publiée par le Bangkok Post. Malgré l'intervention rapide des secours, selon The Nation, l'incendie a fait plusieurs victimes piégées à l'intérieur du bar situé dans un quartier populaire de la capitale thaïlandaise. Des images diffusées en ligne par les secouristes, rapporte Nikkei Asia, montrent un violent incendie et d'épaisses volutes de fumée s'échappant de la porte d'entrée et des personnes qui tentent de s'enfuir. Selon les premières constatations, le restaurant présentait des accès étroits, un plafond bas et aucune sortie de secours clairement visible, rapporte The Nation. Le premier ministre thaïlandais, Anutin Charn Wirakul, s'est rendu sur place. Dans cette vidéo relayée par la BBC, il explique que d'après un musicien présent dans le pub, l'incendie s'est déclaré au niveau d'un disjoncteur sur scène, suivie d'une panne de courant et d'une explosion. De nombreuses personnes n'ont pas pu s'échapper, car elles se sont réfugiées à l'arrière du bâtiment, dans les toilettes, et c'est là que la plupart des corps ont été retrouvés. 27 corps ont été découverts et d'autres victimes ont été transportées à l'hôpital. Plusieurs personnes sont toujours portées disparues, selon le média thaïlandais Thairat. Le pays a déjà été endeuillé par des catastrophes similaires, rappelle Nikkei Asia. En 2022, 14 personnes ont péri dans l'incendie d'un pub dans l'est du pays. Plus de 10 ans auparavant, 66 personnes sont mortes dans l'incendie de la discothèque Santika dans la capitale thaïlandaise, déclenchée par un feu d'artifice tiré à l'intérieur du club.
2: À 7h37 sur France Culture, en Afrique du Sud à présent, la campagne anti-migrants se poursuit, Mélanie.
5: Plus de 53 000 ressortissants étrangers ont été expulsés ou rapatriés depuis le lancement, il y a 5 semaines, d'une campagne de gestion des migrations. Déclaration ce week-end du gouvernement sud-africain, rapporte la BBC, principalement des personnes originaires du Malawi, du Zimbabwe et du Mozambique. L'Afrique du Sud mène actuellement l'une de ses plus importantes opérations de répression contre les réfugiés sans papier depuis des années. Après des semaines de manifestations anti-immigration marquées par des violences, des intimidations et des pillages, rappelle le média britannique. Mais au-delà des forces de l'ordre, la population civile se met aussi à procéder elle-même à des arrestations citoyennes, rapporte le média sud-africain News 24. Le gouvernement appelle aujourd'hui les Sud-Africains à mettre fin aux raids pour débusquer les étrangers sans papier. Face au chômage dépassant les 40%, explique le Guardian, aux inégalités, à la criminalité et à des services publics saturés, les Sud-Africains, les plus pauvres en particulier, accusent les migrants de leur voler leur emploi, d'enfreindre la loi et de surcharger les systèmes de santé et d'éducation. La colère est légitime, mais ils se trompent sur les responsabilités, insiste le quotidien britannique. Ces problèmes sont inhérents à l'histoire de l'Afrique du Sud, l'héritage amer de l'apartheid, la corruption et la mauvaise gestion qui ont suivi. Les personnes expulsées, elles, sont placées dans des centres et vivent dans des conditions inhumaines, alerte de son côté MSF auprès du Daily Maverick. L'ONG se dit particulièrement préoccupée, elle craint de voir la situation dégénérer en crise humanitaire.
2: Merci Mélanie Kuzelevitch, 7h38 sur France Culture.
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2: Les chiffres donnent le tournis. La dette française dépasse désormais 3500 milliards d'euros. C'est 117%, 117,5% exactement du PIB. Au niveau européen, fin 2024, c'était 88,7% du PIB de la zone euro. Alors on s'interroge à chaque budget, où faire des économies sans affaiblir la croissance, les services publics ou la transition écologique. Qui est taxé pour rembourser un peu cette dette et remplir un peu aussi les caisses? Beaucoup de questions pour celui qui était jusqu'en décembre premier président de la Cour des comptes, ancien ministre des Finances, ancien commissaire européen et désormais membre de la Cour des comptes européenne. Il va nous raconter ce qu'il y fait. Pierre Moscovici, bonjour.
24: Bonjour.
2: Merci d'avoir accepté l'invitation des matins d'été. D'abord la dette. La dette, Pierre Moscovici, depuis le temps que vous êtes sur le sujet à Paris, à Bruxelles, maintenant à Luxembourg, et vous n'êtes pas le seul, c'est le mantra que beaucoup d'hommes politiques répètent. Pourtant, pas un seul budget n'a été équilibré dans ce pays depuis Giscard. Pourquoi ça coince?
24: Alors, d'abord, on a une dette qui est clairement excessive, 117,5% du PIB, plus de 3500 milliards d'euros, et j'ajouterai un chiffre qui est le remboursement annuel de la dette, c'est-à-dire la charge de la dette, qui est aujourd'hui à 77 milliards d'euros, c'est-à-dire que en réalité, le premier budget de la nation, car c'est une dépense, une charge, ce n'est plus l'éducation nationale, ce n'est pas la défense nationale, c'est bien le remboursement de la dette. Et quand on dépense autant d'argent à rembourser une dette, ça pose effectivement un problème massif, c'est-à-dire c'est un problème d'impuissance publique. C'est-à-dire que tout l'argent qu'on consacre à rembourser cette dette est autant de milliards d'euros qu'on ne consacre pas à se préparer éventuellement à une guerre face à la Russie, car ça peut arriver, je parle d'une guerre européenne, je ne suis pas en train d'agiter des bruits de bottes, mais c'est une possibilité, ça ne permet pas de lutter contre le réchauffement climatique, et à ceux qui en doutaient, il est là, et bien là, et plus que là, et il y a des dizaines, des centaines de milliards d'euros à dépenser, indispensables, des investissements pour nous permettre de nous adapter au changement climatique et d'atténuer ce changement climatique. Ça ne permet pas de financer notre effort en matière d'innovation et de recherche, alors que nous sommes là-dessus en train de décrocher et que la bataille, elle se joue sur la technologie, je parle de la bataille de la compétitivité mondiale. Ça ne permet pas de financer correctement nos services publics d'éducation nos hôpitaux. Qu'est-ce que ça veut dire? Ça veut dire que, vous le disiez, c'est pas un mantra politique, c'est un impératif catégorique. Un pays comme le nôtre, s'il reste trop endetté, est un pays qui devient impuissant. Et quand en France, l'État, la puissance publique est désarmée, à ce moment-là, c'est la société qui va mal. Ce qui veut dire que nous sommes dans une année préélectorale, en 2027 et après 2027, il faudra, d'une façon ou d'une autre, réduire cette dette, ralentir en tout cas le moteur et réduire nos déficits. Alors, ça, c'est pour le futur. Alors, après, vous évoquez le passé. Je vais permettre une petite nuance. C'est vrai que depuis 1975, on n'a jamais voté un budget en équilibre. Mais il y a des moments où la dette et le déficit accélèrent et d'autres où ils décélèrent. Et j'ai été pour ma part ministre pendant 7 ans, ben j'ai appartenu à des gouvernements qui faisaient baisser le déficit.
2: Je voulais, pour commencer, avoir une réflexion un peu plus globale, si vous me permettez. Mais, et d'ailleurs, quand vous parlez de transition écologique et de canicule, est-ce qu'il n'y a pas un ressort commun avec l'inertie justement face aux périls climatiques et environnementaux. Là encore, c'est un sujet sur lequel vous avez initié beaucoup de rapports à la Cour des comptes et vous voyez les canicules qui s'enchaînent, comme nous tous, sur deux dettes finalement, financières et écologiques, ça coince. Je ne vous demande pas un regard technique, mais humain, global. Comment vous voyez ce blocage?
24: C'est un défaut d'anticipation et c'est aussi une espèce de surconfiance dans la dépense publique. Au fond, on a dans ce pays un réflexe depuis longtemps qui est on a un problème, alors on fait un chèque et donc on accumule de la dette. Et puis en même temps qu'on accumule de la dette, en même temps qu'on augmente le déficit, on réduit notre capacité d'action. Non, je ne pense pas donner un point de vue technique là. La France, c'est une nation qui depuis la Révolution s'est construite, et même avant d'ailleurs, sur l'État. L'État joue un rôle fondamental chez nous. Il est l'assureur en dernier ressort, il est aussi l'outil d'investissement public qui sont décisifs pour nos concitoyens. Et quand ça coince, quand on n'a plus de ressources, quand on n'a pas d'argent, alors à ce moment-là, tout ça diminue. Et nous sommes dans une période, si vous voulez, de grandes mutations à l'échelle internationale et nationale. Il y a les mutations démographiques. Notre population vieillit. Nos retraites ont besoin d'être financées. Le ratio entre les actifs et les inactifs se dégrade très fortement. Il y a une mutation technologique. L'avènement de l'intelligence artificielle, le fait qu'il n'y a plus de grandes entreprises européennes dans les grandes entreprises technologiques mondiales. Il y a une mutation géopolitique. Parce que nous sommes sortis de la période où la guerre était une hypothèse. Et c'est toujours une hypothèse, mais à l'époque, c'était une impossibilité. C'était la formule de Ramon Aron, c'est-à-dire la guerre est la paix est impossible et la guerre est improbable. Et ben non, c'est pas ça qui se passe aujourd'hui. Enfin, nous avons une dernière mutation, qui est cette mutation écologique, avec laquelle les générations qui viennent vont vivre. Et quand on a 4 mutations de cette nature, on a 4 investissements massifs à financer. Alors évidemment, vous comprenez bien que la dette financière, c'est un peu le point de rencontre de tout ça. On a besoin de retrouver des marges de manœuvre dans un pays comme le nôtre.
2: Je vais tenter une dernière analogie. Dans un foyer, dépenser plus que ce qu'on gagne, c'est quelque chose qui amène très vite à des difficultés, ben oui, voire à des drames humains, des catastrophes. Pourquoi à l'échelle d'un pays et de l'Europe, on laisse filer, on ne s'en préoccupe pas plus que ça.
24: Ne parlez pas d'un pays et de l'Europe, parlez d'un pays. Parce que, vous l'avez rappelé, j'ai été ministre des Finances, j'étais commissaire européen en charge précisément de ces problèmes, et nous avons en Europe des règles, elles sont assez précises. Les déficits doivent être inférieurs à 3% du PIB. En France,
2: c'est le budget européen, c'est aussi à ça que je faisais référence, le déficit, la dette dans le budget européen est de 88,7% du PIB.
24: Non, quand vous parlez de 88,7%, c'est la dette moyenne des États.
7: part des de l'Union
8: européenne. Mais des budgets au niveau de l'Europe.
7: Nous sommes 20% au-dessus des autres. 20%. Donc nous avons un problème qui est un problème national. C'est-à-dire que depuis la crise financière de la fin des années 2000, depuis la crise grecque, j'étais en Grèce la semaine dernière, nous avons mis en place des règles. C'est ce qu'on appelle le two-pack et le six-pack. C'est le traité sur la stabilité, la croissance et la gestion. Ce traité, il date de 2012. Il impose des obligations. La plupart de nos partenaires les respectent parce que la plupart ont compris que baisser la dette, ce n'était pas un problème d'austérité, que c'est simplement un problème d'existence, que c'est un problème de puissance publique, que c'est un problème de capacité à agir. Et nous continuons imperturbablement à enfiler des déficits après les déficits et à ajouter de la dette à la dette, de la dépense à la dépense. La dépense publique française est de 57% du PIB, c'est la plus importante d'Europe. En Europe, en moyenne, c'est 49% du PIB.
8: Il y a quelque chose dans l'être humain qui l'empêche et qui lui fait mettre la tête dans le sable. C'est quoi
7: L'être humain aime bien jouer.
8: Encore une fois, l'homme de la rue s'endette, c'est une catastrophe. Ici, la France s'endette depuis près de 50 ans.
7: L'être humain, on le connaît, il aime bien jouer à l'autruche. Mais à un moment donné, il faut que les autruches sortent la tête du sable. Et l'Autriche française, elle a besoin de le faire. Et je le redis, il y a une élection dans un an, 2027, je ne sais pas qui sera élu. Et que ce soit de droite, de gauche, d'extrême droite. La dette publique, la réduction de la dette publique est un impératif pour tous. Ce n'est pas un problème de droite ou de gauche. Parce que, au fond, quelle que soit la politique publique qu'on veut mener, et ce n'est pas les mêmes pour les uns et les autres, ils n'auront pas les mêmes priorités. Les uns voudront combattre l'immigration, voudront mettre l'accent sur la sécurité ou augmenter les ports de défense. Les autres voudront réduire notre dépendance écologique. Les troisièmes voudront avoir une économie qui soit plus compétitive. Non, quoi qu'on veuille faire, vous faites cette analogie avec un foyer. C'est un peu la même chose si on a un emprunt immobilier. Si on a un emprunt immobilier qui représente 60% de son revenu, alors à ce moment-là, il est hors de question d'avoir deux voitures, de se payer une belle télévision, d'avoir des vacances pour les enfants. C'est un peu la même chose pour la France. On est en train petit à petit de se trouver. Voilà, je vais utiliser cette métaphore. Nous sommes étranglés par notre dette publique. Elle nous écrangle doucement, progressivement. Et une deuxième métaphore, la dette, c'est une boule de neige. Elle est en train de rouler le long de la pente. Pourquoi ? Parce que la charge de la dette augmente sans cesse, et elle augmente sans cesse fortement. Prenons garde à ce qu'à un moment donné ne se déclenche pas une avalanche qui nous rendrait insolvables et qui nous ferait perdre toute crédibilité et toute souveraineté, capacité d'agir.
8: Pierre Moscovici, l'avalanche dont vous parlez, ça peut être une crise à la grecque qu'on a connue il y a presque 20 ans maintenant.
7: Pas du tout.
8: Leur dette dépassait les 100% du PIB en
7: au-dessus. Leur dette était près de 200%.

0: d'où la crise qui a provoqué l'austérité, à la base, c'est la crise, c'est un manque de fiabilité. La France n'en est pas là, et elle n'en sera pas là. La France est un grand pays, elle a accès au marché. Si vous voulez, je me permets un petit détour technique. Au fond, une dette, ça pose trois problèmes. Un problème de crédibilité. Qu'est-ce qu'on raconte aux autres? Qu'est-ce qu'on raconte à nos partenaires? Qu'est-ce qu'on raconte à l'Union européenne? Est-ce qu'on respecte les règles? Là, nous ne sommes pas crédibles. Parce que chaque année, nous disons « Ah, vous allez voir ce que vous allez voir », et on continue. Et donc, il y a un moment donné où on finit par douter de la parole française, et c'est pas bon, parce que, y compris quand on a des grandes initiatives européennes à prendre, et il y en a pour demain, comment est-ce qu'on investit pour la croissance, la compétitivité, la défense, encore une fois, et ben on dit non, mais vous commencez par balayer dans votre porte. Ça, c'est le premier problème, la crédibilité. Il y a un deuxième problème qui est ce qu'on appelle en finance la soutenabilité. C'est-à-dire, est-ce qu'on peut payer notre dette? Je ne suis pas une Cassandre. La France ne va pas connaître une crise à la grecque, mais par contre, elle paye sa dette, ses emprunts de plus en plus cher. Nous avons les taux d'intérêt qui aujourd'hui sont les plus élevés de la zone euro avec la Grèce et l'Italie, selon les jours, alors qu'ils ont une dette publique beaucoup plus importante que nous. Alors, ça veut dire quoi? Ça veut dire que petit à petit, c'est là la boule de neige. On va pas être en faillite. Non, non, la France n'est pas en faillite. On va pas faire défaut, pas du tout.
1: Mais enfin, parce qu'il y a des créanciers qui continuent à se trouver aussi, d'ailleurs.
0: Absolument. Là-dedans. Et ils nous font payer cher. Et parce que nous avons des emprunts. Nous sommes les plus gros emprunteurs, plus de 300 milliards d'euros par an. Et qu'est-ce que ça veut dire? C'est qu'à la fin, voilà, la charge de la dette, elle était de 25 milliards d'euros en 2020. Elle est de 77 aujourd'hui. Elle sera de plus de 100 en 2028-2029. Et petit à petit, bon, et le troisième problème, c'est le principal, c'est la souveraineté. C'est l'impuissance publique. Quand on est trop endetté, on ne peut pas agir. Et moi, qui aime mon pays, je souhaite qu'il puisse agir. Je souhaite qu'il puisse faire face aux grands défis écologiques, sociaux, politiques, géopolitiques, technologiques qui l'attendent.
1: Avec le recul, cette dette, elle s'est creusée aussi fortement avec le Covid. Est-ce que le quoi qu'il en coûte nous a trop coûté?
0: Non. J'étais président de la Cour des comptes, j'ai été nommé en juin 2020. Nous avons eu ensuite à faire plusieurs rapports sur la crise Covid. Le Premier ministre en 2021... Jean Castex m'avait demandé de faire un rapport sur les perspectives de sortie de crise. Non, nous n'avons pas dépensé plus que les autres au moment de la crise.
1: Plus longtemps?
0: Non plus. Il fallait le faire. Il fallait le faire parce que des vies se perdaient, parce que des entreprises étaient en difficulté, parce que notre système social n'était plus financé. Nous avons fait exactement la même chose que les autres, c'est-à-dire que temporairement, nous avons accru nos dépenses publiques, notre déficit et notre dette. Oui, mais les autres ont arrêté. Et nous avons continué après la crise Covid. Il y a eu ce choix, à mon avis, malheureux, je dirais presque funeste, du bouclier énergétique. Vous vous souvenez, après la crise ukrainienne, il y avait le renchérissement des coûts de l'énergie.
1: Funeste, parce que ça a profité...
0: Ça a profité aux énergéticiens.
1: Et c'est
0: le contribuable qui est payé. Dans une société, dans une économie, c'est pas le contribuable qui paye l'inflation. Et donc, si vous voulez, ça a continué d'empiler de la dette. Et puis après, il y a eu des années un peu mystérieuses, où il n'y avait pas de crise. Il n'y avait pas de crise économique, il n'y avait pas de crise écologique plus marquée, il n'y avait pas de crise Covid, nous n'étions pas en crise plus que les autres en tout cas, et nous avons continué de dépenser. Et c'est là où les choses...
1: Vous voulez dire mystérieux, ce que vous sous-entendez.
0: Je ne sous-entends rien, je vais dire les choses comme elles sont, c'est-à-dire que dans les années 2023-2024, alors que tous les autres ralentissaient sur la dépense publique, ralentissaient sur les déficits, ralentissaient sur la dette, nous avons accéléré sans pour autant qu'il y ait derrière un moteur comme la crise Covid. La crise Covid, tout le monde a fait la même chose. Après la crise Covid, la France a divergé. Et cette divergence, elle se retrouve exactement dans les chiffres que vous avez donnés, dans le fait que nous avons 20 points de PIB de dette publique de plus que les autres. Et ça, c'est une situation qui n'est pas bonne pour un grand pays comme le nôtre, qui doit être exemplaire, surtout s'il veut être leader, moteur en Europe. Et la France doit et peut être leader et moteur en Europe.
1: Pierre Moscovici, face à tout ça, qu'est-ce qu'on fait? Jeudi dernier, le gouvernement a abaissé sa prévision de croissance pour 2026 de 0,9 à 0,7%. Déjà au mois de février, Karine Cambi, qui assurait l'intérim à la présidence de la Cour des comptes suite à votre départ, disait avoir détecté des risques de fragilité sur les recettes, mais aussi sur les mesures d'économie. Et il disait qu'il fallait absolument à minima repasser à 5% de déficit public et que même à ce rythme-là, on ne repassera pas sous les 3% de déficit avant 2032 au lieu de 2029. Est-ce que l'objectif d'un déficit à 5% du PIB est encore tenable selon vous?
0: Écoutez, bon, moi aujourd'hui je ne suis plus à la Cour des comptes française, je n'ai pas les données tous les jours. Je vois bien d'ailleurs ce qui écarte de cet objectif. En effet, une croissance qui est plus faible, des recettes du coup qui sont moins marquées, des dépenses publiques qui peut-être ne freinent pas suffisamment. Et la croissance, on verra ce qui se passe encore, parce que les recettes, c'est un peu au-dessus du consensus des économistes, comme on dit.
1: Pour vous, c'est...
0: Non, je ne fais pas de. Je lis des choses, je ne fais pas de prévisions, je

0: pas prévisionniste. Je dis simplement qu'il faut être très attentif.
1: Mais le chiffre qui est retenu, plus plausible, disons, c'est quoi?
0: Quand la Banque de France... Non, la Banque de France...
1: C'est pas 0,7 pour vous, c'est...
0: Non, la Banque de France fait sérieusement son travail. Et d'ailleurs, on constate ces dernières semaines que les choses vont mieux, que l'inflation diminue plus vite que ce qui était prévu, que la croissance est finalement assez robuste au deuxième trimestre, tant mieux. Mais ce que je veux dire, c'est que oui, les 5% sont nécessaires par rapport aux trois impératifs que j'évoquais il y a une minute, la crédibilité, la soutenabilité et la souveraineté, il faut absolument garder le cap. Et c'est là où les choses sont peut-être difficiles, mais le gouvernement devra prendre les mesures indispensables pour ça.
1: Alors, dans l'ordre, fragilité...
0: Et j'ajoute que non seulement il faudra être à 5% cette année, c'est l'année 2026, mais qu'il faudra clairement décélérer dans les années qui suivent pour respecter notre objectif d'être en dessous de 3% du PIB en 2029.
1: Si vous voulez bien, avant de voir les dépenses qu'on coupe, les recettes éventuelles, est-ce qu'il ne faut pas aller en chercher? On parle de taxation écologique. Il y a un moment, le système de santé, vous disiez, sous tension, l'éducation, évidemment le budget est maintenant moins important, alors que les classements PISA sont la France est très mal classée parmi les pays de l'OCDE. La canicule a montré combien il fallait des moyens pour les enjeux d'adaptation. Les écoles, les hôpitaux, etc., sans parler des dépenses militaires. Est-ce qu'il y a des nouvelles recettes à aller chercher?
0: Écoutez, vous savez, les finances publiques, ce n'est pas une matière très compliquée, finalement. Si vous voulez revenir en déficit, vous avez trois manières. Vous pouvez augmenter fortement la croissance. Nous ne sommes malheureusement pas dans une période qui s'y prête. Nous n'avons pas, comme on dit en France, un potentiel de croissance suffisant. Et donc, pour ça, il faudra augmenter notre capacité technologique. Donc, ce n'est pas la croissance qui va être le moteur principal. Nous ne sommes pas une économie asiatique en pleine forme. Mais par contre, nous avons une certaine résilience. Le deuxième moteur, c'est la fiscalité. Le troisième, c'est la réduction des dépenses. Moi, j'ai une attitude assez constante que je vais résumer de la façon suivante. Il faut faire autant, aussi peu de fiscalité que possible et autant d'économies que nécessaire. Oui, la fiscalité, on ne va pas y couper. Hein. Vous savez, ceux qui disent qu'on ne va jamais augmenter les impôts de qui que ce soit, ceux-là ne disent pas la vérité, parce que quand on a de tels déficits et une telle dette, fatalement, il y aura une part de fiscalité. Je ne souhaite pas qu'elle soit excessive, pour une autre raison, c'est que nous avons les prélèvements obligatoires les plus élevés également de la zone euro à 43%, et qu'au bout d'un moment, ça pose des problèmes de compétitivité à l'économie. Nous avons aussi les impôts de production, comme on dit.
1: Le moindre mal, c'est quoi?
0: Alors,
1: pour vous
0: c'est que, après, vous savez, on va rentrer dans une... Et ça, pour le coup, c'est politique. Autant la dette s'impose à tous, autant la manière de la réduire...
1: Non, économiquement, pour impacter le moins possible la croissance...
0: Je peux avoir mes idées, mais je ne suis pas quelqu'un de neutre. De ce point de vue-là, j'ai un passé politique, je suis...
1: C'est l'expert économique que j'interroge.
0: Mais l'expert économique... Oui, je suis aussi, j'espère, un expert économique et financier. Mais ce que je veux dire après, c'est qu'à un moment, il y a des choix politiques à faire. La fiscalité, c'est jamais neutre. Voter l'impôt, c'est pas neutre. C'est le premier geste politique. Voter le budget, voter les impôts... C'est comme ça, au fond, qu'est née la démocratie. Et dans la Troisième République, le jour où on a créé l'impôt sur le revenu, on a fait ça. Alors après, je pense pour ma part qu'il y a un impératif que les Français comprennent, c'est celui de la justice fiscale. C'est-à-dire, il y aura certains qui paieront plus, ben c'est ceux qui doivent avoir le plus. Et donc, la taxe Zucman, quand j'étais à la Cour des comptes, ce qu'on appelle le Conseil des prélèvements obligatoires, avait fait un rapport sur la fiscalité des hauts revenus, du patrimoine. Il y a moyen de mettre en place une taxe Zucman sans qu'elle soit avec le même taux et en évitant aussi qu'elle touche trop à notre potentiel de croissance. Ça, c'est une source de réflexion. Mais derrière ça, il ne faut pas attendre des miracles, ni de la fiscalité, ni d'ailleurs de la lutte contre la fraude fiscale, qui doit rapporter plus, mais qui ne va pas rapporter non plus les 80 ou 100 milliards d'euros qu'on
1: dit. Les coupes,
0: et donc ça veut dire derrière que les économies en dépenses ne sont pas contournables.
1: C'est quoi ces économies intelligentes? C'est votre concept que vous avez évoqué au mois d'avril dans les colonnes du Parisien. Sébastien Lecornu dit on va couper 3 milliards de plus par rapport aux 6 qui avaient déjà été décidés. Qu'est-ce que vous pouvez lui suggérer comme économie intelligente?
0: Je vais raisonner différemment, c'est-à-dire je ne sais pas forcément ce que sont les économies intelligentes, enfin plutôt je pense qu'il y en a. Ce sont celles qui justement préservent notre capacité d'action. Ce sont celles qui nous permettent justement d'investir. Tout ce qui est investissement doit être conservé. Mais comment dire, voilà des économies bêtes. Affaiblir notre budget de l'écologie dans cette période, ce n'est pas intelligent. atténuer à un degré excessif notre aide au développement, ça ne me paraît pas génial. Et donc je dirais que ce sont les priorités d'une nation, les priorités de son futur, les priorités de son avenir, les priorités qui sont nécessaires pour l'avenir des enfants, des générations qui viennent. Celle-là doit être préservée. Ce qui veut dire que les économies...
1: On ne laisse pas beaucoup pour les économies.
0: Les économies doivent être faites après. Je vais prendre un exemple. Ouais. La Cour des comptes avait fait, il y a 2 ans, un rapport sur l'assurance maladie. Nous avions montré qu'on pouvait économiser en 5 ans 20 milliards sur l'assurance maladie sans que les assurés soient touchés. Prévention, transport sanitaire, utilisation accrue des génériques, meilleure gestion, tout ça, ça permet à la fois d'améliorer la performance du système et puis de lui permettre de se financer, parce que les 20 milliards en moins, ils sont faits pour investir dans l'hôpital, attention, dans la qualité de l'hôpital. Parce que les Français, ils seraient contents s'ils voyaient que ces dépenses publiques s'accompagnent d'une amélioration de la qualité du service public. C'est pas ça qu'ils constatent. Ils constatent l'inverse.
1: Pierre Moscovici, vous restez avec nous après le journal de 8h. On va se pencher sur le budget européen, ce que vous contrôlez désormais. C'est votre nouveau boulot. Vous allez nous raconter ce que vous faites. On évoquera aussi un peu quand même la campagne présidentielle en France. On apprend qu'un livre est en préparation pour l'automne. Et vous nous direz que vous peut-être comptez y tenir. Il est 8h sur France Culture. Le journal Marie-Hélène Duvigneau. Bonjour Marie-Hélène.
2: Bonjour Bérangère, bonjour à tous. La forêt de Fontainebleau en flammes, 800 hectares sont déjà partis en fumée. Un incendie d'une ampleur exceptionnelle qui nécessite l'engagement de moyens inédits en Ile-de-France. Suite aujourd'hui des commémorations des 10 ans de l'attentat au camion Bélier le 14 juillet 2016 à Nice, après les condamnations pour association de malfaiteurs terroristes et complicité, de nombreuses victimes veulent aussi un procès des responsables de la sécurité pour comprendre comment le camion a pu pénétrer dans la zone.
1: Donald Trump, une nouvelle fois accusé d'agression sexuelle. La Suisse Béatrice Coyle témoigne à visage découvert malgré les menaces qu'elle dit recevoir.
2: Et puis l'inquiétude du milieu de la culture face aux coupes budgétaires en France des maires, mais aussi des artistes, interpellent Emmanuel Macron pour que le gouvernement ne se désengage pas du secteur. Du jamais vu en région parisienne, le feu ravage une partie de la forêt de Fontainebleau en Seine-et-Marne, à seulement 60 km de Paris. L'incendie a déjà parcouru 800 hectares, l'aura du lieu.
3: C'est un incendie d'une ampleur exceptionnelle selon les autorités. Très virulent, disaient hier soir les pompiers. Ils sont 400 à pied d'œuvre pour lutter contre les flammes avec des moyens inédits pour l'Île-de-France. 2 hélicoptères bombardiers d'eau et 2 avions sont dépêchés du sud de la France. C'est la première fois donc dans la région, de quoi permettre d'éviter l'évacuation totale de Noisy-sur-École et du Vaudouet, où seule une quinzaine de logements ont à ce stade été évacués. Les habitants sont appelés à rester confinés chez eux. Le trafic ferroviaire est très perturbé. Jusqu'à 6 heures de retard hier soir pour les trains au départ ou à l'arrivée de la gare de Lyon. Une portion de l'autoroute A6 est également fermée. Laurent Nunez, le ministre de l'Intérieur, est attendu sur place ce matin.
2: Et d'autres incendies, Laurent, sont toujours en cours en France.
3: Une quarantaine de feux sont actuellement actifs, dont plusieurs au nord de la Loire. C'est beaucoup moins habituel, notamment dans les Côtes d'Armor, en Mayenne, dans le Maine-et-Loire, au nord d'Angers, dans le Lot-et-Garonne aussi, où près de 200 hectares ont été parcourus par les flammes à Weyès. Et puis dans la Drôme, a dit, la situation s'améliore. Le feu ne progresse plus dans plusieurs secteurs. Le feu a parcouru plus de 4400 hectares, mais les habitants vont pouvoir commencer à rentrer chez eux.
2: Et cette troisième canicule qui favorise les incendies depuis le mois de mai en France a atteint son pic hier. 37 départements restent en vigilance rouge aujourd'hui et seront 26 demain. Demain, 14 juillet, marquera les 10 ans de l'attentat qui a coûté la vie à 86 personnes et fait plusieurs centaines de blessés le soir du feu d'artifice sur la promenade des Anglais à Nice. Un terroriste avait ce soir-là foncé sur la foule au volant d'un camion de 19 tonnes avant d'être abattu par la police. Lors du procès en assises, 8 condamnations pour association de malfaiteurs terroristes et complicité ont été prononcées, mais de nombreuses victimes réclament aussi un procès des responsables de la sécurité pour comprendre comment ce camion a pu entrer aussi facilement dans une zone piétonnisée. 10 ans plus tard, ce volet de l'information judiciaire est toujours en cours, Florence Turne.
4: L'information judiciaire pour mise en danger de la vie d'autrui est restée 7 ans entre les mains de 2 juges d'instruction de Nice avant que le procureur ne demande la requalification des faits en homicides et blessures involontaires. Il annonce début 2024 le dépaysement du dossier vers le pôle spécialisé sur les accidents collectifs à Marseille. Marseille. Et le mois dernier, les trois juges marseillais vont faire le déplacement à Nice pour une vaste opération de perquisition entre mairie, préfecture et police. Il s'agit maintenant d'exploiter les documents saisis, explique Virginie Leroy, avocate de plusieurs associations de victimes.
5: Ça va prendre certainement du temps parce qu'il y a forcément une masse d'informations qui ont été saisies. Et puis, ce n'est pas seulement la police municipale et nationale, c'est aussi la préfecture, la mairie, qui ont également fait l'objet de perquisitions, qui sont des acteurs déterminants dans le dispositif de sécurité. Moi, ce que j'espère, c'est que ces exploitations se fassent le plus vite possible. On a déjà beaucoup perdu de temps dans cette instruction qui a été assez inactive lorsqu'elle était à Nice, il faut le dire. Et puis j'espère surtout que nous n'aurons pas à déplorer des pertes de données ou des effacements de données. Ça, ce serait vraiment pour le coup un affront aux victimes insupportable.
4: À ce stade de l'instruction, 4 personnes ont été placées sous le statut de témoin assisté, parmi lesquelles l'ancien maire de Nice, Christian Estrosi, alors adjoint chargé de la sécurité, et l'ancien préfet du département, Adolphe Colera. Des propos tenus par les élus cités aux assises en 2022 sont également versés au dossier, notamment cette phrase « Dire que tout a fonctionné serait une insulte aux victimes ». En revanche, aucune mise en examen n'a été prononcée et il va sans doute falloir encore attendre de longs mois avant que les juges marseillais ne se prononcent soit pour un renvoi en correctionnel, soit en faveur d'un non-lieu.
2: Hier, un millier de personnes ont participé à une marche silencieuse sur la promenade des Anglais à Nice, marche qui a lancé les commémorations des 10 ans de cet attentat qui se poursuivent aujourd'hui et demain. Les parquets français ont jusqu'à demain pour remettre au ministère de la Justice le résultat du réexamen de 88 000 plaintes concernant les mineurs. Le 8 juin dernier, le garde des Sceaux, Gérald Darmanin, mis en cause dans les dysfonctionnements de l'affaire Liana, avait ordonné aux procureurs généraux et aux procureurs de la République de traiter en priorité les infractions sexuelles commises sur les mineurs. Chaque parquet a donc réveillé ses plaintes en souffrance et doit désormais en présenter le décompte chiffré. Des chiffres qui ne seront connus que dans quelques jours, mais ils sont déjà remis en question par les magistrats. Cécile de Carrez-Douy.
6: La semaine dernière, le ministère de la Justice avançait qu'au mois de juin, les violences sexuelles enregistrées par les forces de sécurité ont augmenté de 77%. Explication avancée, la prise en compte prioritaire du stock de plaintes relatives aux violences sexuelles sur mineurs. Une nouvelle priorité ministérielle qui a mis les parquets sous haute tension, explique Aurélien Martini, procureur de la République adjoint au tribunal judiciaire de Meaux et secrétaire adjoint de l'USM, l'Union syndicale des magistrats.
7: On a arrêté de traiter tous les autres contentieux et donc on a procédé à moins d'interpellations, y compris en matière de stupéfiants. Par exemple, un de nos collègues nous a remonté qu'il devait procéder à une interpellation sur un groupe de malfaiteurs qui pratiquaient des cambriolages à domicile en attachant les gens, en les saucissonnant comme on dit. Cette équipe était localisée, on devait procéder aux interpellations et ses enquêteurs lui ont dit on ne pourra pas le faire parce qu'il a fallu répondre à l'injonction de traiter les procédures mineures.
6: Pour traiter en si peu de temps ces 88 000 plaintes, même en affectant tous les personnels des parquets, il aurait fallu passer moins de 3 minutes par dossier, regrette Aurélien Martini.
7: Alors oui, les revues de portefeuille ont permis effectivement de découvrir des dossiers, mais en fait, la machine judiciaire fonctionne en entonnoir. Si vous multipliez le nombre de dossiers qui arrivent, vous ne multipliez pas les capacités de jugement. Le risque, il est majeur parce que le nombre de violences sexuelles sur les mineurs est très important. On a vraiment une délinquance systémique. Face à ce phénomène, on a une institution judiciaire qui n'est absolument pas en capacité de traiter ces chiffres-là. Et si les pays autour de nous font mieux que nous, eh bien peut-être est-ce parce qu'ils ont 4 fois plus de procureurs et 2 fois plus de juges.
6: D'autant que de l'aveu même du ministère de l'Intérieur, toute infraction confondue, la France affiche déjà, et depuis 2022, une moyenne d'environ 3 millions de procédures en souffrance, faute de personnel pour les traiter.
1: France Culture, il est 8h07, la suite de votre journal Marie-Hélène Duvigneau avec Donald Trump, cible d'une nouvelle accusation d'agression sexuelle.
2: Oui, elle émane d'une ex-reine de beauté suisse qui compte porter plainte cette année comme 27 autres femmes. Béatrice Coyle, 55 ans, témoigne à visage découvert malgré les menaces qu'elle affirme recevoir. Bonjour Valérie Cantier.
8: Bonjour.
2: Alors vous travaillez à l'agence de vérification de Radio France et vous avez recueilli le témoignage de Béatrice Coyle. Les faits présumés se sont déroulés à New York dans les années 1990.
8: Oui, nous sommes en 1993. Béatrice Coyle a 22 ans. Elle est employée de banque en Suisse. Son hobby, participer à des concours de beauté. Elle est finaliste de Miss Suisse et Miss Europe. Alors quand elle reçoit un carton d'invitation signé Donald Trump pour participer au concours de beauté qu'il dirige à New York, elle est ravie. Elle fait le voyage, se rend à une réception à l'hôtel Plaza à Manhattan et rencontre Trump.
9: On a eu un très très bon contact. Et puis on parlait un peu de tout, quels sont mes plans, combien de temps je veux rester après, si on pouvait se revoir et continuer cette conversation. Il a flirté avec moi, il était presque un gentleman, il voulait me mettre à l'aise pour que justement il puisse après enchaîner avec les plans qu'il avait dans sa tête.
2: Et lors de cette réception, elle fait ensuite la connaissance d'un autre homme d'affaires.
8: Oui, cet homme, c'est Jeffrey Epstein. Il se présente à elle comme étant le meilleur ami de Donald Trump. Elle le trouve trop insistant.
9: On voyait clairement que les deux se connaissent très bien, ils étaient complices. Epstein voulait aussi savoir plein de choses sur moi. Ça n'arrêtait pas. À un moment donné, je me disais, est-ce qu'il se moque de moi ou qu'est-ce qui se passe?
2: Et bien plus tard, elle est accompagnée dans la suite de Donald Trump pour ce qu'elle croit être un entretien professionnel.
8: Béatrice Coyle affirme que c'est dans cette suite que Trump l'a agressée.
9: La porte se referme, moi j'entre, il me saute dessus, une bête sauvage. D'un instant à l'autre, il était un autre. Et bien sûr, pas de conversation, plus rien. C'était atroce.
8: Béatrice Coyle affirme que Trump l'a menacée si elle parlait. Elle s'est donc tue pendant plus de 30 ans. Encouragée par les témoignages d'autres femmes, elle sort de l'ombre aujourd'hui et elle compte engager des poursuites pour agression sexuelle grâce à un dispositif juridique spécifique à l'État de New York qui permet l'instruction de faits prescrits.
2: Valérie Cantier de l'agence de vérification de Radio France. L'armée américaine dit avoir conclu dans la nuit une série de nouvelles frappes en Iran contre des dizaines de cibles, une riposte selon Washington aux attaques de navires dans le détroit d'Hormuz par la République islamique. Téhéran affirme de son côté avoir visé ses voisins du Golfe, alliés des États-Unis. L'Iran, pour qui les efforts diplomatiques de ces derniers mois pour rétablir la paix sont désormais réduits à néant. Cette reprise des hostilités a fait grimper les cours du pétrole. Ils prennent en ce moment plus de 4%. 37 chefs d'État ou de gouvernement réunis aujourd'hui à Paris pour un sommet de la coalition des volontaires pour l'Ukraine. Ils entendent notamment préparer la paix en garantissant la sécurité de l'Ukraine au cas où un cessez-le-feu, pour le moment plus qu'hypothétique, intervenait. En attendant, à Zaporijjia, grande ville du sud de l'Ukraine, les services d'urgence interviennent quotidiennement sur les sites bombardés par la Russie. Et depuis quelques semaines, une nouvelle menace complique encore leur travail. Les drones FPV russes, ces petits engins pilotés à distance, chargés d'explosifs, qui atteignent désormais la ville. Reportage de Lucas Lazo.
10: Maxime est un jeune officier de police de Zaporijjia. Il claudique la main ferme sur sa béquille, la jambe recouverte d'épais bandages.
11: En réalité, j'ai eu de la chance. L'éclat qui est entré dans ma jambe est passé à seulement 2 cm de l'artère. Il est entré là, puis il est sorti ici.
10: Deux jours plus tôt, il intervenait avec ses collègues sur les décombres d'un bâtiment ciblé par une frappe russe en plein centre-ville.
11: Lorsque j'ai commencé à documenter les dégâts, tout est arrivé soudainement. Je n'ai rien entendu, je n'ai pas eu le temps de voir le drone, seulement un flash. J'ai un bourdonnement dans mes oreilles. J'ai baissé les yeux et j'ai rendu compte que ma jambe était couverte de sang.
10: 20 minutes après la première frappe et alors qu'il se croyait en sécurité, un drone FPV a surgi équipé d'une caméra et piloté à distance depuis les lignes russes. Ce ciblage des interventions d'urgence, c'est la hantise d'Alexander Setchov, le directeur de la défense civile. Il équipe désormais ses hommes comme s'ils opéraient sur le front.
12: Beaucoup de nos véhicules ont été équipés d'une protection supplémentaire, notamment des grilles spéciales. La cabine est renforcée pour mieux protéger les équipes contre les éclats. Ces véhicules sont également dotés de systèmes de brouillage électronique. Lorsqu'on intervient, on les active pour tenter de neutraliser les drones ennemis.
10: Zaporijjia, Alexander redoute désormais un scénario à la Kherson, une ville où civils et secouristes sont harcelés quotidiennement par ces drones kamikazes.
2: Lucas Lazo à Zaporijjia. Avant de réunir la coalition des volontaires pour l'Ukraine, Emmanuel Macron délivrera aujourd'hui son tout dernier discours aux armées. Ce sera l'occasion pour le président de vanter le bilan de son action en faveur d'un ministère dont il a doublé le budget depuis son arrivée à l'Élysée en 2017. Autre dernière pour Emmanuel Macron en tant que président, le défilé militaire demain du 14 juillet sur les Champs-Élysées. 500 soldats des États membres de la coalition des volontaires pour l'Ukraine ouvriront la parade. On en vient aux inquiétudes du secteur de la culture. En France, plusieurs maires tirent la sonnette d'alarme. 45 d'entre eux, de toutes tendances politiques, ont signé une lettre ouverte à Emmanuel Macron, diffusée dans Le Monde vendredi pour appeler le gouvernement à ne pas se désengager de la culture. Lettre lue hier au Festival d'Avignon par des artistes. Lundi dernier, 28 établissements culturels de province, des scènes nationales, des opéras ont appris que l'État allait geler près de 13% de leurs subventions pour la fin de cette année. 13% qui s'ajoutent aux 3,5% déjà gelés en mai dernier. Entre 200 000 et 1 million d'euros en moins selon les salles de spectacle. Édouard Barbet.
13: Environ 1,5 million d'euros pourraient manquer au budget 2026 de la scène nationale de Marseille, il a crié, si les gels de subventions ne sont pas annulés. Son directeur Robin Rinouti n'a pas le choix que de s'y préparer.
14: Nous pourrions être dans un cadre de chômage technique dès le mois de septembre. Il faudrait sans doute renoncer à des créations, supprimer des emplois, peut-être même réduire durablement l'activité.
13: À l'Opéra de Rouen, c'est 340 000 euros en moins, mais avec une telle annonce à 2 mois du lancement de la nouvelle saison, les frais sont déjà engagés et le directeur Loïc Lasnal ne voit pas comment rayer une production de sa programmation.
15: On n'a aucune marge de manœuvre sur l'année en cours. C'est-à-dire que s'il fallait parler de baisse de notre niveau de ressources, on peut l'anticiper pour dans 1 an et demi, 2 ans. Mais sur l'année en cours, on n'a effectivement aucune marge d'activité.
13: Et impossible pour les collectivités de se substituer à l'État, explique Nicolas Rouly. Il est vice-président en charge de la culture à la métropole de Rouen, où le statut particulier de l'opéra était pourtant censé le protéger des coupes budgétaires.
16: Ça représente une trahison absolue dans la mesure où les engagements de l'État auprès de l'Opéra de Rouen sont juridiquement fixés. Là, on est en train de revenir sur des engagements juridiques. Donc vous voyez la profondeur de la mise en cause.
13: Raphaël Adam, le maire de Nanterre, où le Théâtre des Amandiers se voit retirer 800 000 euros de subventions, dénonce un désengagement de l'État qui risque de mener à la fermeture d'établissements culturels.
17: Venir attaquer les centres dramatiques nationaux, c'est venir remettre en cause l'accès de nos habitants à cette offre culturelle, à cette richesse culturelle. Et donc forcément, c'est pour nous vécu comme une régression.
13: Certains établissements craignent aussi un effet domino si les collectivités territoriales suivent le mouvement initié par l'État et coupent à leur tour les subventions.
2: On vient de l'apprendre, l'acteur américain Samuel Astar de Jurassic Park est mort. Il avait 78 ans. Le temps aujourd'hui pour terminer, orageux du nord de la Nouvelle-Aquitaine au Grand Est, ensoleillé sur le reste du pays et des températures toujours élevées, 39 degrés à Lyon, 35 à Paris, 34 à Bordeaux, 30 à Montpellier et 27 à Brest. 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
1: Et on vous retrouve à 8h45. Merci Marie-Hélène Duvigneau. À 8h40 sur France Culture, vous avez rendez-vous avec Raphaël Laloum pour avoir 20 ans. Ce matin, il nous emmène en Suisse dans les années 1900 avec un apprenti architecte qui s'apprête à faire un grand voyage. Je vous laisse réfléchir. Et puis tout de suite, dans une poignée de secondes, la chronique du Grand Continent, la première de l'été. Bonjour Camille Nedelec.
18: Bonjour.
1: Vous serez avec nous tous les matins à 8h15 pour nous faire entrer dans l'atelier en constante ébullition de cette revue qui décode la géopolitique de nos années 20. Et votre sujet ce matin tient en un mot.
18: La slopagande.
1: Voilà, voilà. À tout de suite donc.
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1: 8h16 sur France Culture, la chronique du Grand Continent, donc avec Camille Nedelec. Vous nous parlez d'une nouvelle notion lancée par le Grand Continent, mais avant cela, il faut prêter l'oreille, dites-vous, à ce que la technologie fait au langage.
18: C'est une évidence quand on y pense. Le pouvoir des seigneurs de la tech ne se limite pas aux services qu'ils nous vendent. Les plateformes numériques font constamment muter notre langage. Il n'est pas rare qu'il se contracte et se replie sur lui-même pour n'offrir plus que des monosyllabes un peu rabougris. Au dictionnaire des onomatopées qu'avait composé Serge Gainsbourg dans sa chanson Comic Strip, tout en vlop, crap, wheeze et shibam, d'autres viennent s'ajouter, moins libératrices et moins poétiques peut-être, quoique les notifications qui pop, les news qui font le buzz, les LLM à prompter pour se servir de ChatGPT. L'IA a accéléré la percée dans notre intimité lexicale de ces mots à 3 ou 4 lettres. Connaissez-vous le slop ?
1: Non, pour être honnête, non. C'est quoi ?
18: Le flop, c'est un peu le spam de l'IA, sa poubelle qui se donne en spectacle, ses images et ses vidéos qui fascinent autant pour leur esthétique de mauvais goût que pour les contre-vérités absurdes qu'elles colportent. Alors que la Coupe du Monde bat son plein, vous avez peut-être vu passer des vidéos où le président américain surgit sur le terrain en costume et cravate rouge. Il s'empare du ballon entre Mbappé et Messi, le dirige adroitement du pied et finit par marquer un but. Le plus grand adepte du slop, et le plus prolifique aussi, c'est sans conteste le président américain qui inonde ses abonnés de ses contenus générés par l'IA en quelques millisecondes. Trump en pape, Trump en aviateur couronné qui bombarde des manifestants d'excréments, Trump qui marche vers le Groenland aux côtés d'un manchot. Cette bouillie visuelle, c'est le slop. Si vous avez accès aux réseaux sociaux, vous avez sans doute constaté que ces torrents d'images submergent de plus en plus vos fils d'actualité, vos algorithmes, vos imaginaires. Et c'est cela qui a conduit Michael Klintsevitz, chercheur en sciences cognitives, à forger un nouveau terme pour parler de ce phénomène, la slopagande, une propagande à base d'IA générative.
1: Camille Nedelec, pourquoi est-ce qu'on avait absolument besoin d'un nouveau mot pour parler de cette propagande IA ?
18: Dans la guerre, la propagande a souvent été utilisée aux côtés des missiles ou des vedettes, mais dans le conflit entre les États-Unis et l'Iran, on a assisté pour la première fois à un usage massif et viral de ces montages artificiels. Un exemple étonnant, l'Iran a créé sa propre slopagande anti-américaine grâce à des vidéos d'animation qui mettaient en scène des personnages fabriqués à partir de petites briques de couleurs, des Lego générés par l'IA. Et en regardant ces documents de slopagande animés, on éprouve une sensation très étrange. Nous ne savons plus si, face à la guerre, il nous faut rire ou pleurer, applaudir au spectacle ou compter les morts. Et c'est en cela que la slopagande marque une rupture. La propagande du XXe siècle assénée des certitudes, la slopagande prospère sur le doute radical. La distorsion du réel, déclinée en 1000 versions jetables, sature notre cerveau. Nos adversaires cherchent décidément à dissoudre tous nos repères, de Trump à l'Iran, en passant par la Russie, qui entend bien gagner sa guerre informationnelle par la polarisation, un autre symptôme de cette maladie du doute nihiliste si caractéristique de l'âge du slop. Dans un texte qui théorise la slopagande, publié dans Le Grand Continent, Yann Garner, jeune historien spécialiste de la Russie, posait une question vertigineuse. Si les individus n'habitent plus le même présent, peuvent-ils encore espérer bâtir un avenir partagé ? Si le monde devait être définitivement submergé par la slopagande, non seulement plus rien ne serait vrai, nous dit Garner, mais plus rien ne serait possible. C'est pourquoi, pour contrer cette impossibilité, la reconstruction d'un monde commun est sans doute redevenue le meilleur acte de résistance.
1: Camille Nedelec pour la chronique Grand Continent. À demain, Camille.
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1: À 8h21 sur France Culture, la suite de notre grand entretien avec Pierre Moscovici. Vous êtes désormais membre de la Cour des comptes européenne depuis le 1er janvier. C'est pas faire offense à la Cour que de dire que les Français la connaissent pas. Que fait-elle ?
3: C'est vrai qu'ils la connaissent pas, et pour moi, ils la connaissent pas assez. C'est une des missions que je m'assigne, une des missions des membres. Il y a 27 membres, il y en a un par État membre. C'est aussi d'être le porte-parole de cette Cour dans son propre pays. Et je vais m'y employer auprès du Parlement, auprès des médias, etc. Alors, que fait la Cour des comptes européenne ? Elle vérifie, elle contrôle, avec des audits, qui peuvent être des audits de régularité ou de performance, d'efficacité, l'utilisation des fonds publics européens, tels qu'ils sont décidés par le budget de l'Union européenne, à travers aussi les différentes institutions et les différents organes de l'Union européenne. Alors, c'est une cour qui se tient à Luxembourg. Il y a encore une fois un membre par État. Et chacun a un cabinet, des services, et on fait des rapports, on pilote des rapports.
1: Vous-même, vous allez être rapporteur du chapitre 10 sur la régularité des dépenses de l'administration européenne.
3: Alors, je vais faire trois choses. D'abord, ça, j'ai déjà fait. C'est dans le chapitre 10, c'est la régularité des dépenses de l'administration européenne qui il faut le dire, ne sont pas si importantes que ça, parce que l'Union européenne a un budget qui est surtout justement un budget d'investissement dans la solidarité, dans l'agriculture, dans l'éducation, dans l'innovation, etc. Mais les dépenses de fonctionnement de l'Union européenne sont assez limitées. D'ailleurs, elles sont plutôt bien conduites. Et puis, je vais aussi mener des rapports plus particuliers. Le thème sont des thèmes un peu secrets, mais je travaillerai notamment sur la fraude fiscale européenne, sur la fraude à la TVA et sur d'autres questions significatives. Et donc, je pilote à cet égard des équipes, ou plutôt je les assiste, je les accompagne dans leurs travaux.
1: Vous-même, vous, dans vos premiers audits, vous constatez qu'on vous ouvre volontiers les portes, enfin
3: la coopération de la Cour des comptes
1: européenne.
3: Non, la Cour des comptes européenne est une institution de l'Union européenne. Elle est respectée comme telle par la Commission européenne. Je m'y suis rendu il y a deux semaines. J'ai rencontré le président du Conseil européen, le commissaire en charge du budget, le commissaire français Stéphane Séjourné. Elle est aussi très écoutée par le Parlement européen. Ce qui se passe, c'est qu'elle n'est pas suffisamment connue des citoyens. Et pour moi, c'est ce que j'ai voulu faire quand j'étais à la Cour des comptes française. Je pense que l'impact d'une institution d'audit, l'impact d'une institution de contrôle, c'est justement la publicité de ses travaux. Parce que, au fond, c'est aux citoyens que nous rendons des comptes. Nous contrôlons, sans doute. Mais ce contrôle, il est utile s'il permet de faire bouger les choses. Et on sait aussi que ce qui fait bouger les choses, et c'est un peu la politique, justement, c'est la pression du citoyen. C'est ce qu'il sait et la manière dont il embraye sur les institutions. Si on reste dans une sorte de bulle, dans une sorte de vase clos, alors à ce moment-là, il y a des rapports qui sont intéressants, qui sont puissants, qui sont très bien conduits, mais ils n'ont pas l'impact nécessaire. C'est une réflexion que j'essaye aussi de promouvoir auprès de mes collègues. Mais je ne suis pas là ce matin principalement en tant que membre de Cour des comptes européenne, parce que vous m'interrogez sur la France, ça c'est pas du tout dans mes attributions. Maintenant, je l'ai fait beaucoup, je regarde mon pays toujours avec intérêt, je suis un Européen, c'est la quatrième institution européenne à laquelle j'appartiens, j'étais membre du Parlement deux fois, j'étais membre de la Commission, j'étais membre de ce qu'on appelle le Conseil des ministres pendant 7 ans, voilà, la Cour des comptes européenne, c'est un fil rouge de ma vie, et d'ailleurs je ne le distingue pas de la France, parce que la France, vous savez, on considère souvent que l'Europe c'est une politique étrangère, c'est pas le cas, nous sommes une partie intégrante de l'Union européenne, nous sommes son fer de lance, si nous sommes capables par ailleurs d'être exemplaires, je le redis.
1: Vous dites que je ne suis pas là en tant que membre de la Cour européenne des comptes, vous êtes là en tant que quoi ?
3: Parce que vous m'avez invité pour...
1: J'entends bien, mais ça m'intéresse de comprendre.
3: Je suis là comme...
1: Pour moi, vous êtes membre de la Cour des comptes européennes.
3: Je suis membre de la Cour des comptes européennes, mais vous ne m'interrogez pas sur tel rapport de la Cour des comptes européennes. Vous m'avez interrogé sur la dette publique française. Et
1: à ce stade, on a beaucoup de temps. Et
3: c'est vrai, c'est plutôt, si vous voulez, au titre de ce que j'ai pu faire, des réflexions que je peux avoir, de simplement l'expérience que j'ai pu acquérir, que je viens m'exprimer sur les sujets français. Ouais. Mais par ailleurs, je suis tout à fait disponible sur la Cour des comptes.
1: Globalement, sur le contrôle budgétaire, c'est la même chose en France d'ailleurs. Hein. C'est clairement un outil de la démocratie, on peut dire ça.
3: Enfin, oui, mais c'est pour ça que le citoyen est tellement important, parce que la démocratie part du citoyen, procède du citoyen, va vers le citoyen. Et moi, ce que je souhaite, c'est que cette Cour des comptes européenne, elle puisse un peu se désenclaver, se démultiplier. Vous disiez qu'elle n'était pas connue des citoyens français, c'est vrai. Moi, on me demande, alors qu'est-ce que tu fais maintenant? Qu'est-ce que vous faites maintenant? Je prends la Cour des comptes européenne. Qu'est-ce qu'elle fait la Cour des comptes européenne? Vous savez, je vais prendre un chiffre qui est parlant. La Cour des comptes française donnait lieu à des publications d'à peu près 55 000 pages dans la presse française chaque année. La Cour des comptes européenne, c'est 22 000 pour toute l'Union européenne, dont 2 000 en France. Et ben, c'est pas suffisant. Parce que, au fond.
1: Ça reste numérique, peut-être, non?
3: Non, c'est parce que, si vous voulez. Non, c'est pas ça, c'est parce que on ne communique pas assez sur ces travaux, et c'est important, parce que, vous savez, il y a beaucoup de fantasmes sur l'Union européenne. On pense, par exemple, que le budget européen est très important. C'est pas vrai. C'est 1% du PIB. C'est très, très peu. On pense que ce budget est dispendieux sur le plan administratif, ou que c'est un monstre bureaucratique. C'est pas vrai. Il y a moins de fonctionnaires à la Commission européenne qui en a, par exemple, à la ville de Paris. Nettement moins, même. C'est une administration de mission. On pense que le budget européen nous coûte trop cher, c'est-à-dire que les retours français sont excessifs.
1: Parce qu'on est précisément en pleine préparation du budget européen, et c'est un budget de 2000 milliards d'euros pour 2028-2032. L'Allemagne dit que c'est trop, d'ailleurs.
3: Oui, mais ça veut dire...
1: Il faut dépenser moins, plus efficace, vous ?
3: Il va y avoir un grand débat, et de toute façon, il faut dépenser au plus juste, et il faut être plus efficace. Après, il y a des options politiques derrière ça, qui sont justement, qu'est-ce qu'on fait, quelle place on donne à l'Europe. On parlait aussi de la campagne présidentielle, ça c'est fondamental, parce qu'en élisant leur président de la République, les Français vont certes voter pour celui qui, ou celle qui incarne la France, qui l'incarne auprès des citoyens, qui l'incarne à l'étranger, mais ils vont aussi voter pour une certaine idée de l'Europe, Est-ce qu'on est plus volontariste ou est-ce qu'on l'est moins? Quelles sont les priorités européennes, justement? On parlait tout à l'heure d'écologie. Pour moi, c'est une priorité européenne extrêmement claire, peut-être la priorité des priorités. Il y a la solidarité entre les régions. Certains trouvent que l'Europe coûte trop cher, d'autres qu'elle ne coûte pas assez cher. Ce débat, il aura lieu. Moi, je pense qu'il faut à la fois un budget ambitieux, justement pour pouvoir mener ces politiques du futur, la solidarité entre les régions, le réchauffement climatique, la lutte contre le réchauffement climatique. Vous savez, l'Europe porte un projet extrêmement ambitieux qu'on appelle le Green Deal, le pacte vert. Ce projet, la tendance est aujourd'hui démantelée. C'est pas franchement ce qu'il faut faire quand
1: vous,
3: on voit...
1: Vous dites-vous clairement qu'il est en train d'être démantelé?
3: Ben, je vois qu'il est attaqué, en tout cas. Je vois qu'il est attaqué au Parlement européen. Je vois que dans la deuxième commission...
1: Parce que les grandes lignes, mine de rien, ont été sauvegardées. Il y a toute une série d'exonérations, par exemple, pour les petites entreprises qui...
3: Oui, mais il y a certaines obligations
1: qui font qu'effectivement... Mais vous dites démanteler.
3: Je vais me corriger moi-même. Pas démanteler, mais en tout cas, clairement attaquer. Ce qui est clair, c'est que Mme von der Leyen est présidente de la Commission européenne depuis 2019, dans son premier mandat, de 2019 à 2024, avec le concours de son premier vice-président, qui est Frans Timmermans, un social-démocrate néerlandais, il y a eu un projet extrêmement ambitieux depuis 2024, avec le changement de physionomie aussi du Parlement européen. Il est très clair que les conservateurs européens, l'extrême droite européenne, sont plutôt en train de freiner sur les dépenses écologiques, de freiner sur l'ambition écologique de l'Europe, et je pense, moi, qu'il ne faut pas le faire. Entre ce qui se passe avec la guerre en Iran, le blocage du détroit d'Hormuz, et cet été de canicule dans lequel nous sommes, on prend conscience qu'il n'est pas possible de sacrifier l'écologie. Donc, si vous voulez, là aussi, il y a des débats politiques.
1: Vous voyez, on revient à l'autruche, hein. Pardon, tout le monde a bien conscience. L'autruche est toujours là. Et il y a des autruches en Europe, partout en Europe aussi. Le président, on revient à la Cour européenne, à la Cour des comptes, le président de la Cour des comptes dit, Tony Murphy, qui présente clairement le lien entre écologie et économie, et dit l'Europe n'assure pas sa mission sur la transition écologique.
3: C'est ce que je dis aussi, bien sûr. Ouais. C'est pas suffisant. Et si vous voulez, en fait, vous savez, le budget européen, il est voté, non pas, il est voté chaque année, mais il est voté dans l'intérieur de ce qu'on appelle un cadre pluriannuel qui est pour 7 ans. Et le prochain cadre pluriannuel va être débattu à la fin de cette année. Je le redis, moi je souhaite qu'on soit très efficace sur la dépense. Je souhaite qu'on soit capable aussi d'être économe quand il le faut, parce qu'il faut gérer l'argent correctement. Mais je ne souhaite pas qu'on renonce à nos ambitions. L'Europe, c'est notre multiplicateur de puissance dans le monde. Et qu'on réfléchisse une seconde, le monde d'aujourd'hui est un monde de confrontation des puissances. La Chine, les États-Unis, la Russie. Aucun pays européen n'est à la taille. Aucun pays européen n'a seul la capacité de faire face. La seule façon pour nous d'exister dans ce monde, c'est de parler le langage de la puissance. Et pour parler le langage de la puissance, il faut aussi définir des politiques publiques ambitieuses. Si on détricote l'Europe, on s'affaiblit. Contrairement à ce que disent certains ou à ce qu'ils pensent, il n'y a pas l'Union européenne contre la France. L'Union européenne est le prolongement de la France, même si ce n'est pas que la France en grand. Et ce prolongement, il est indispensable. Et pour ça, il faut des politiques publiques ambitieuses, bien gérées, mais ambitieuses.
1: Vous êtes à l'aise avec la nouvelle architecture justement du budget qui est en cours de préparation. Pour ceux qui nous écoutent, la Commission a changé un peu d'approche.
3: Oui, beaucoup.
1: Beaucoup, hein, même l'idée est d'établir maintenant des deals budgétaires avec chaque pays pour répartir une partie de ces 2000 milliards, on peut dire ça comme ça, donc les 850 milliards d'euros en plans nationaux, donc chacun selon sa politique. Est-ce qu'il y a un risque de basculer dans une Europe à la carte, de perdre un peu l'unité de ce budget européen?
3: Écoutez, je ne peux pas faire de commentaire là-dessus, puisque justement je suis plutôt dans le contrôle ex post, j'ai mes idées. Je dirais simplement que ça va donner davantage de responsabilité aux autorités nationales sur des sujets majeurs comme la politique agricole, par exemple, ou comme la politique régionale, et que c'est dans la dialectique entre les États-nations et l'Europe que tout ça doit se déployer. Mais ce n'est pas une perte d'ambition, parce que le budget lui-même, tel qu'en tout cas il est proposé par la Commission, il augmenterait fortement. Alors, ce qu'on sait, vous avez dit l'Allemagne n'est pas d'accord, c'est qu'en réalité, les États membres, ça se passe toujours comme ça, d'ailleurs j'ai vécu ça même il y a plus de 20 ans quand j'étais ministre des Affaires européennes, les États membres sont toujours moins ambitieux que la Commission européenne, moins ambitieux que le Parlement, parce que c'est aussi leur contribution nationale qui alimente le budget européen, et quand on a des finances serrées, on regarde ça aussi de près. Donc il va y avoir ce débat, il aura lieu à la fin de l'année, sous la présidence actuelle, et moi ce que je souhaite, c'est qu'on puisse conclure autant que possible pour avoir une visibilité. Après, il y a la présidentielle française qui est là.
1: Alors, vous avez vraiment envie d'en parler? Alors,
3: Non, pas du tout.
1: C'est pas le seul scrutin d'ailleurs en Europe.
3: Non, il y a aussi les élections en Italie, les élections en Grèce, mais c'est un scrutin très important. Et la question que je voulais poser là, c'est pas du tout pour parler de la présidentielle française, c'est est-ce qu'on est capable de prendre cette décision-là dans une période préélectorale en France, alors qu'il faut prendre des décisions qui soient à la fois courageuses et ambitieuses? Moi, je le souhaite. On ne peut pas arrêter l'Europe. À ce moment-là.
1: Courageux et ambitieux, ça passe par quoi précisément?
3: Courageux, c'est la bonne gestion. L'ambition, c'est garder un certain degré d'investissement européen. C'est ne pas reculer, justement. C'est nous donner les moyens des grandes politiques européennes dont nous avons besoin dans ce monde dangereux et dans cette période difficile.
1: La Commission est à la recherche de ressources propres.
3: Il y a la France l'appuie.
1: Absolument, mais il y a une dizaine de pistes de taxes. Une taxe sur le tabac, une taxe sur le numérique. Mais là, est-ce qu'il faut prendre le risque de faire chez Donald Trump?
3: Alors ça, ma réponse est clairement oui. Je le dis d'autant plus que quand j'étais commissaire européen, juste en 2014 à 2019, j'étais commissaire en charge de la fiscalité et j'avais proposé déjà une taxe sur les géants du numérique. Il faut absolument que les géants du numérique payent les impôts là où elles font des profits, et là où elles produisent. Or, c'est le cas aujourd'hui. Et ils ne payent pas d'impôts. Leur empreinte fiscale est très inférieure à celle d'entreprises, je veux dire, industrielles, traditionnelles, automobiles et autres. Et donc, ça, c'est une nécessité, bien sûr. Oui, c'est une nécessité. Franchement, Donald Trump, il ne faut pas avoir peur de lui. C'est pas un ennemi. Mais ça n'est pas un ennemi de l'Europe aujourd'hui. Et l'Europe doit être capable de vivre par elle-même, sans craindre, sans arrêt, sans essayer de flatter ou de faire plaisir.
1: La présidentielle en France, deux mots quand même avant de nous séparer. Marine Le Pen condamnée et candidate à la présidentielle. Comment vous voyez cette situation?
3: Écoutez, il y a un aspect qui est un aspect éthique, un aspect personnel. Quand on est condamné deux fois, on peut choisir d'être ou de ne pas être candidat. Mais je vais reprendre les propos de M. Heitz, qui était ici le procureur général de la Cour de cassation, qui expliquait qu'à partir du moment où il y avait une cassation, elle était présumée innocente et qu'on ne revenait pas au premier jugement. Donc chacun peut avoir, pour le coup, son jugement moral, éthique, politique sur cette affaire-là. Mais ce qui compte maintenant, elle est candidate, c'est que la campagne se déroule sur les vrais enjeux des Français. Moi, ce qui me frappe, c'est que c'est une campagne, tu le regardes de l'extérieur.
1: Attendez, il y a une situation quand même très, très particulière.
3: Elle est particulière, mais ce que je veux dire, c'est
1: ça vous choque ou ça ne vous choque pas?
3: Je garde pour moi les sentiments que je peux éprouver là-dessus. Je dis simplement que maintenant, il y a une donnée. C'est-à-dire que, puisque la Cour d'appel l'a rendue éligible, puisqu'il y a une cassation, puisqu'elle a décidé de candidate, elle est candidate. Et une élection présidentielle, vous savez, ça ne doit pas se dérouler uniquement sur le thème du prétoire ou sur le thème de la vertu. Ça doit se dérouler sur le fond des politiques publiques. Et moi, ce qui me frappe, c'est que c'est une campagne où il y a une pléthore de candidats, mais par contre, il n'y a pas beaucoup d'idées. Or, les Français, ils sont angoissés aujourd'hui. Ils se demandent, qu'est-ce qu'on fait de notre argent? Ils se demandent, qu'est-ce qu'on fait de notre économie? Ils se demandent si leurs institutions fonctionnent bien. Ils se demandent si l'État est bien dirigé. Ils se demandent comment on est présent au monde. Et ils se demandent comment les grandes questions qu'ils vivent tous les jours, le pouvoir d'achat, le logement, la santé, sont résolues. Et ce que je crois que les formations politiques doivent faire, ce que je crois que les candidats doivent faire, c'est proposer des solutions. Car aujourd'hui, le Rassemblement national, si l'extrême droite est aussi forte, c'est aussi parce qu'il y a le sentiment chez beaucoup de nos concitoyens qu'il y a une crise du résultat de l'action publique, une crise du résultat. Et pour produire du résultat, il faut avoir des idées. Il faut avoir des idées très concrètes. On parlait dans notre première partie d'entretien de la dette publique. Il faut dire aux Français, un, qu'il est impératif de réduire la dette, et deux, comment on le fait. Et après, chacun le fait avec ses propres options. Les miennes seraient plutôt celles de la justice sociale.
1: Nos confrères du Nouvel Obs, Pierre Moscovici, nous apprennent que vous constituez en ce moment, il est peut-être constitué d'ailleurs un groupe d'une trentaine d'experts, économistes et autres, pour réparer la France. Ça commence à ressembler à un pré-programme, mais simplement faire des propositions sur la dette, sur la transition écologique, sur l'Europe, sur les
3: institutions. Sur la culture, sur l'intelligence artificielle.
1: Vous pouvez nous dire qui compose ce groupe?
3: Non, parce que si vous voulez, c'est une
1: activité. Des économistes de tous bords, du plus libéral au plus décroissant, on va dire?
3: C'est une activité, j'allais dire, privée. Je suis un citoyen. J'ai été, comme vous l'avez dit, ministre pendant 7 ans. J'étais commissaire européen. J'étais parlementaire pendant 20 ans. Je m'intéresse à mon pays. Sa situation m'angoisse. J'ai une petite expérience avec d'autres, donc j'échange avec des amis.
1: Quand vous dites réparer la France?
3: Je dis réparer la France parce que.
1: Qu'est-ce qui est le plus abîmé, en fait?
3: Mais j'ai évoqué une certain nombre de dimensions. Ce que je vois, c'est que nos finances publiques sont dégradées et qu'elles nous rendent vulnérables, fragiles, qu'elles atteignent nos souverainetés. Je vois que notre économie n'est pas aussi puissante qu'elle devrait l'être, notamment qu'elle n'est pas à la frontière technologique. Je constate que les Français sont mécontents de la façon dont est gouverné l'État. Et d'ailleurs, on voit bien qu'aujourd'hui, depuis la dissolution de 2024, on est dans une forme d'impasse. Nos institutions sont aujourd'hui critiquées. L'Europe doit trouver un cap commun, parce que derrière ça, par exemple, on a parlé beaucoup du budget, mais faut-il ou ne faut-il pas avoir un grand emprunt européen pour avoir une impulsion sur la compétitivité ? Réponse oui. Je suis totalement partisan de ce que Mario Draghi a écrit. Il faut probablement emprunter de 800 à 1200 milliards d'euros. Mais on ne le fera que si la France est exemplaire. Parce que ce que nos partenaires nous répondent, c'est que vous êtes très sympa de vouloir faire des emprunts, mais commencez par mieux gérer votre propre finance publique. S'ils pensent qu'il s'agit d'emprunter pour résoudre le problème de la dette française, ils ne le feront pas. Donc, si vous voulez, il y a une dynamique à recréer. Tout ça, ce sont des très grandes questions qui sont devant nous. Alors, j'y réfléchis avec d'autres. Je vais vous dire une chose. Je ne suis pas aujourd'hui membre du Parti Socialiste et je ne suis pas candidat à la primaire du Parti Socialiste. C'est bien que quelqu'un dise qu'il ne l'est pas. En revanche, je suis candidat à contribuer au débat d'idées parce qu'on ne va pas en manquer de besoin d'idées dans cette campagne. Et on peut être un citoyen, on peut être un citoyen qui a une expérience, on peut être un citoyen qui a une réflexion, un citoyen qui a une pensée. J'ai écrit un livre là-dessus pour contribuer au débat sans pour autant participer à la mêlée.
1: Quand on passe de président de la Cour des comptes en France à membre, un des 27 membres de la Cour européenne, on se doute bien que, même si c'est très intéressant, ça ne vous nourrit pas peut-être autant. Ce rôle que vous imaginez, il sera plus politique. La politique active, par exemple, c'est terminé pour vous, Pierre Moscovici ?
3: Celui qui a fait de la politique pendant 30 ans, et qui vous dit la politique ça ne m'intéresse plus, la politique c'est terminé, celui-là est un menteur. Je ne suis pas un menteur. Donc la politique m'intéresse toujours, mais je ne me vois pas de rôle, au sens où je ne suis pas en train de viser une nouvelle étape de carrière. J'ai eu la chance de faire des choses passionnantes dans ma vie, et ce que je souhaite, c'est simplement rendre à mon pays. J'ai franchement, quand je regarde ce que j'ai fait depuis 30 ans, j'ai eu des occasions, des opportunités exceptionnelles de servir la France. Ça, ce sont les citoyens qui me l'ont donné. C'est la politique qui me l'a donné. Aujourd'hui, j'ai l'âge que j'ai l'expérience que j'ai, et j'ai envie de contribuer au débat d'idées pour offrir des solutions à mon pays. C'est déjà pas mal. Après, plus y affinité. Mais honnêtement, je suis pas candidat. Voilà. Je suis plutôt dans la volonté de contribuer et d'aider.
1: Merci beaucoup, c'est très clair. Merci Pierre Moscovici, merci pour ce grand entretien sur France Culture, 8h40.
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1: Huit heures quarante et une sur France Culture. Avoir 20 ans, Raphaël Lanoum nous emmène en Suisse. Dans les années 1900, un apprenti architecte s'apprête à faire un grand voyage.
5: 1907, gare de La Chaux-de-Fonds, Suisse. Sur le quai, des dizaines de voyageurs montent dans le train. Parmi eux, un jeune garçon avec sa mallette. Lunettes rondes et noires, chemise repassée, cravate rayée, il est prêt. Le grand voyage l'attend. Direction Milan. Mais avant, le contrôleur lui demande son passeport. Nationalité, Suisse. Âge, 20 ans. Nom, Charles-Édouard Jeanneret. Futur Le Corbusier. Bon voyage, lui dit l'agent. Charles-Édouard monte dans le wagon. Il laisse derrière lui La Chaux-de-Fonds, une petite ville du Jura suisse de 40 000 habitants. Ici, des rues rectilignes, avec des immeubles de 5 étages à l'identique. Un paysage froid, sans âme, qu'il connaît par cœur. C'est là qu'il est né, a grandi et fait ses premiers dessins. À l'école d'art locale, un certain Charles Le Platénier, professeur d'art, lui apprend à regarder la nature et lui conseille de faire de l'architecture son métier. Il répond qu'il déteste cette profession, puis sera vide. Il sera bâtisseur, mais de quoi, il ne le sait pas encore. En 1907, la voie classique pour se former est l'école polytechnique à Zurich. Le garçon est le fils d'un émailleur de boîtiers de montres et d'une modeste professeure de piano. C'est sur les routes qu'il va apprendre, à l'étranger. Alors ce départ compte, ce qu'il y a au bout, un voyage utile en Europe afin d'entamer sa formation. Comprendre l'architecture. Voilà son but. Le train démarre. Après plusieurs journées de voyage, Charles-Édouard arrive à Milan avec son ami Léon Perrin. Il imite Stendhal, prend son pied devant la cathédrale et fait plusieurs fois le tour du monument. Puis vient Gênes, Pise et surtout Florence. Palais Vecchio, Basilique de Santa Croce. Il admire tant ces monuments qu'il en oublie de dessiner. Charles-Édouard écrit et dessine tout ce qu'il voit. Jeux de lumière, plans des monuments, paysages aux alentours. Il ne veut rien rater. Un lieu en particulier le marque à jamais. La chartreuse d'Emma, à Galuzzo, à quelques kilomètres de Florence. Dans ce monastère du XIVe siècle, le jeune homme est subjugué par les cellules des moines, bordées de jardins privatifs. À Le Platénier, il écrit « C'est la solution de la maison ouvrière type unique, ou plutôt du paradis terrestre. Cette découverte est un choc qui lui inspirera les unités d'habitation de la cité radieuse à Marseille. » Après l'Italie, le jeune jurassien part pour Vienne, réprouve le style sécession et la grandiloquence des architectures. Puis vient Paris. Charles-Édouard s'installe dans la capitale, loue une mansarde, se plaint des conditions d'hygiène, mais s'accroche toujours à son but, comprendre l'architecture. Grâce à l'affichiste Eugène Grasset, il décroche un stage, et pas n'importe où, chez les frères Perret. L'agence est au 25 bis rue Franklin. Cette année-là, ce sont eux les rois du béton armé. La façade de leur immeuble dénote avec la mode de l'art nouveau. Leur référence est l'architecture rationnelle. Le garçon s'imprègne des conseils de M. Auguste et retient toutes les leçons. Ce n'est pas par les livres, la théorie ou par quelconque doctrine que Charles-Édouard Jeanneret se forme à l'architecture. C'est en voyage, sur le terrain, que se fabrique sa pensée. L'architecture attend son visionnaire. Charles-Édouard Jeanneret prendra bientôt, en 1920, le nom du Corbusier et insufflera un esprit nouveau à l'art de bâtir. Le voyage sera central dans l'élaboration de ses futurs projets. À 20 ans, le train ne s'est plus jamais arrêté pour lui.
1: À demain, Raphaël Laloum. Nous serons en Pologne dans les années 1890 avec une jeune institutrice qui doit patienter avant d'accéder à des études. 8h45 sur France Culture. Le journal vous est présenté par Marie-Hélène Duvigneau.
6: Bonjour à tous, bonjour. L'emblématique, bonjour Bérangère, l'emblématique forêt de Fontainebleau, porte de Paris dévorée par les flammes, 800 hectares sont déjà partis en fumée. Pour la première fois en Île-de-France, deux hélicoptères et deux avions bombardiers d'eau ont dû être mobilisés, 400 pompiers luttent contre le feu. Un incendie qui a aussi provoqué hier soir de grosses perturbations dans le trafic ferroviaire, avec des retards allant jusqu'à 6 heures pour les trains arrivant ou partant de la gare de Lyon. Le ministre de l'Intérieur, Laurent Nunez, est attendu sur les lieux de l'incendie dans les minutes qui viennent. La canicule qui favorise les incendies sur tout le territoire français a atteint son pic hier. 37 départements restent jusqu'à ce soir en vigilance rouge. Ils seront 26 demain. Demain, il y aura 10 ans qu'un attentat au camion bélier sur la promenade des Anglais à Nice coûtait la vie à 86 personnes et faisait plus de 400 blessés. Un terroriste avait ce soir-là foncé sur la foule au volant d'un camion de 19 tonnes avant d'être abattu par la police. Et pour ces 10 ans, un programme spécial d'hommage et de commémoration a été lancé hier matin par une marche blanche suivant le parcours du camion. Aujourd'hui, c'est une cérémonie interreligieuse qui est organisée et demain, une cérémonie mémorielle en présence d'Emmanuel Macron. Elle sera suivie d'un spectacle de drones à 22h, à l'issue duquel 86 faisceaux bleus seront braqués vers le ciel. Parmi les victimes, Lucie Lemaire, aujourd'hui âgée de 24 ans, a décidé de participer à la cérémonie. Ce sera la première fois.
7: Moi, j'ai jamais fait aucune cérémonie. J'ai eu une période d'abord d'évitement, ensuite une période où il fallait que j'aille travailler pour pas y penser. Et c'est que récemment où je me suis posé la question, est-ce que je suis prête? J'ai envie d'y aller au moins le matin. Je vais faire un premier pas, histoire de marquer le coup parce que c'est les 10 ans. Mais je l'appréhende pas du tout de manière anxieuse. Je suis pas anxieuse à l'idée de ces 10 ans. Je pense que je vais y aller par mémoire, par devoir de mémoire pour me rappeler de cette nuit-là et de toutes les personnes encore en vie et les personnes décédées. Aujourd'hui, j'en parle avec beaucoup plus de liberté et beaucoup plus de facilité, aussi grâce à toute la thérapie, parce que forcément, au début, moi, je ne pouvais pas en parler sans fondre en larmes. Et en fait, je trouve que c'est aussi important, parce que ça me permet de faire vivre la mémoire en fait collective, je dirais. Et ça, c'est hyper important, je trouve, de ne pas oublier ces moments de l'histoire, finalement.
2: Lucie Lemaire au micro de Florence Turme. Les Américains annoncent avoir terminé leur nouvelle frappe de l'ennemi contre l'Iran, frappe destinée selon Washington à empêcher les gardiens de la Révolution d'attaquer des navires dans le détroit stratégique d'Ormuz refermé par Téhéran. L'Iran réplique en lançant des missiles et des drones sur ses voisins du Golfe alliés des États-Unis. Ce sont des symboles mondialement connus, mondialement respectés aussi normalement. La Croix-Rouge et le Croissant-Rouge, peints sur une ambulance ou sur un hôpital de campagne, ils protègent les professionnels de santé des attaques dans un conflit. Mais qu'en est-il des cyberattaques? Elles n'épargnent plus les humanitaires. Le CICR, le Comité international de la Croix-Rouge, teste d'ailleurs en ce moment un emblème numérique, sorte de Croix-Rouge virtuelle, pour se protéger des hackers. À Genève, pour RFI France Culture, Jérémy Lange.
8: Début 2022, le CICR annonce qu'il a été victime d'une cyberattaque. Les données de plus de 500 000 personnes vulnérables sont compromises. Avec un emblème numérique, les hackers auraient été prévenus directement sur leur écran qu'ils s'en prenaient à une institution protégée par le droit international, explique Moreau Vignati. Il est en charge des questions numériques au CICR.
9: Alors, ça sera moins visuel que ça. Ça sera plutôt un certificat digital, un cryptographique. Elle ne va pas empêcher quelqu'un d'exécuter une attaque, mais ça signale la présence de cette infrastructure. Il y a peut-être de la méconnaissance qu'ils font face à des infrastructures qui sont protégées par le droit humanitaire.
8: Reste une question majeure. Pourquoi des hackers épargneraient-ils la Croix-Rouge alors que son personnel est attaqué de toutes parts dans le

0: Toujours élevé, 39 degrés à Lyon, 35 à Paris, 34 à Bordeaux, 30 à Montpellier et 27 à Brest.
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0: Et merci Marie-Hélène Duvigneau. Dans un instant, Molière à la sauce flamande, on part à Avignon. Et on y est. C'est l'histoire de quatre jeunes comédiens flamands qui se rencontrent en 1986 au conservatoire d'Anvers en Belgique et ne se quittent plus. Même refus du dogmatisme, même soif de servir les textes avant tout et de revenir aux règles les plus essentielles du théâtre. Rien ne se passe en coulisses, pas de metteur en scène. Leur compagnie a 26 ans désormais et un nom bizarre, le STAN, abréviation de Stop Thinking About Names. Ils sont à Avignon à partir d'aujourd'hui jusqu'au 25 juillet. Avec 1, 2, 3 Poquelin, une sorte de best-of de presque 5 heures, assez déjanté et très drôle du répertoire de Molière. Et je salue Damian Descriver qui est en ligne depuis Avignon. Bonjour à vous.
2: Je vous salue.
0: Vous êtes l'un des fondateurs de ce collectif flamand TG STAN. Molière, ça fait 3 fois déjà, 3e spectacle. Pourquoi revenir à lui encore une fois et comment s'est faite en fait votre rencontre avec Molière?
2: Mais ce sera jamais la dernière fois, je crois. Hein. Pour moi, il fait encore un peu la nuit. J'ai fermé les rideaux. Il était 4 heures quand je suis allé dormir. Mais c'est un grand honneur de vous pouvoir parler. Avec le Poquelin 1, c'était dans le temps que l'Amérique avait la guerre avec Iran-Irak. Et on se demandait comment réagir dans ce monde cruel. Et quand j'entends le journal, ça n'a pas changé. Et on voulait vraiment divertir. Et on a choisi de jouer des farces. Oh. Et les farces qu'on a jouées maintenant, hier soir, c'est Le médecin malgré lui, c'est Le mariage forcé, c'est l'avare, et on joue aussi Le malade imaginaire.
0: On étudie Molière à l'école en Belgique flamande?
2: Non, chez nous pas, mais ce qui est incroyable, on a quand même pas mal joué en France, les gens, les lycéens, tous les gens sont vraiment au courant, on connaît les classiques, et c'est quelque chose d'exceptionnel. Chez nous, on ne peut pas dire qu'on a des classiques, c'est la différence entre la Belgique et la France.
0: Oui. Comment vous décririez le comique de Molière? Qu'est-ce qui vous fait rire chez lui?
2: Bien, j'espère bien que vous allez rire. Ça me fait rire énormément. Je crois que c'est le grand maître de la comédie, mais surtout du rire jaune aussi. On ne peut pas s'imaginer qu'il fait pour le roi et il attaque la noblesse, la bourgeoisie, les mœurs. Il est là pour nous faire... l'autodérision de nous apprendre de ne pas se prendre trop au sérieux. Il se moque des médecins, il se moque du mariage. Et ce que moi et l'équipe aime beaucoup, c'est qu'il choisit la partie des valants, des servants, des servantes, qui sont beaucoup plus malins que leurs maîtres.
0: Alors, c'est assez amusant que vous disiez ça parce que j'allais vous parler du mariage forcé avec un personnage central qui est Sganarelle, qui est le servant le plus malin habituellement dans beaucoup de pièces de Molière, mais qui là est promis à une jeune femme à qui il explique qu'il fera ce qu'il voudra de lui à partir du moment où ils seront mariés et qui prend peur parce qu'elle lui explique que c'est tout l'inverse.
2: Oui. Oui, et ça c'est très incroyable, il prend assez vite peur du mariage, et il essaie de s'échapper. Et le fait qu'on a maintenant le luxe de montrer différentes pièces de Molière pendant une longue marathon, on voit les systèmes, on voit les structures, on voit des façons où M. Molière écrit les choses, et on peut voir des miroirs, c'est très intéressant de voir qu'il y a des systématiques là-dedans qui sont des variations sur les mêmes thèmes, et ça c'est quelque chose quand on aime ça, hein, parce que je peux m'imaginer que pour beaucoup de gens c'est trop long, pour moi entre autres je trouve que c'est très très long, j'aime surtout les pièces un peu plus courtes, mais voilà, on y est, on le fait avec grand plaisir. Ce que je voulais aussi dire, que le fait qu'on adore M. Molière, M. Poquelin, comme on l'appelle,

0: C'est aussi parce que c'était un comédien qui jouait avec ses compères, avec ses copains, et qui était là au milieu d'eux. Et ça, c'est quelque chose qu'on sent quand on lit ses pièces qu'il écrit pour des gens qui aiment jouer.
1: Ouais. Et ça, alors, quelque chose. Vous reprenez en partie cet esprit-là dans la scénographie. Il n'y a pas de coulisses, on assiste à tout, on met les costumes sur scène. Il doit y avoir un souffleur. Je ne l'ai pas vu dans la captation, mais je pense qu'il y a un souffleur.
0: On change de souffleur tout le temps. Quand quelqu'un est libre, il va souffler. Ça,
1: ah oui.
0: Ça tourne tout le temps et tout est visible. Tout est là, toutes nos fautes, toutes les erreurs, tout est là. Hein. Hier, on a fait pas mal d'erreurs. Hein.
1: Ah bon? Bon, mais en fait, il y a même assez peu de répétitions. Mais en revanche, le moment important, c'est le moment de l'écriture, où vous êtes tous ensemble. Expliquez-nous comment il se construit ce spectacle, qui dure plus de 4 heures avec donc une sorte de best-of de textes de Molière. Comment vous faites?
0: Oui, ce n'est pas vraiment le best-of. Hein. Tout est best-of chez lui, hein, mais... On s'est vu autour de la table pour le premier spectacle. D'ailleurs, c'était d'abord le Misanthrope, mais c'était avant. Moi, j'étais pas dans ce spectacle. Et on a recommencé d'étudier Molière et on s'est dit, on va essayer de lire tout et on va faire des comptes rendus des pièces et on va essayer de se convaincre qu'est-ce qu'il faut jouer maintenant. Et alors, après le comité de lecture, on a essayé de se convaincre et c'est trop difficile parce qu'en fait, toutes les pièces sont incroyables.
1: Mais il y a une sorte de comité de lecture, vous dites, et vous...
0: Ce sont les comédiens qui se rencontrent et qui font la lecture. C'est pas possible de lire tout, hein. Moi j'en ai lu une trentaine, mais alors on a fait des comptes rendus et on a essayé de se convaincre. Maintenant c'est le moment de jouer. C'est parce qu'on jouait pas beaucoup. Chez nous on n'a jamais joué en Flandre le médecin Magrélie. Les gens connaissent pas ça. Hein.
1: Ouais.
0: Pour Scanderel, le cocu imaginaire qu'on a joué, les gens connaissent pas ça. Et alors on a aussi fait une compilation. Parce qu'on avait tant de bons dialogues, et ça s'appelle Les Égotistes. Et je dis toujours, c'est une pièce que Molière aurait écrite après sa mort. C'est un texte avec des morceaux de femmes savantes, l'école des femmes critiques sur l'école des cas. Je m'entends moi-même. Ça, c'est terrible. Oh, ça doit être terrible pour les gens de m'entendre. Et de m'écouter.
1: Tout va bien, rassurez-vous, Damien Bestraver. Juste, il nous reste quelques minutes. Pas de metteur en scène. Ça vous ramène, c'est carrément le théâtre antique. Ça permet quoi de différent?
0: Ouais, le fait qu'on est là sur des tréteaux, que les gens sont trifrontales, il y a trois côtés qu'on joue. Ici, la carrière de Bourbon, c'est assez impressionnant. Il faut.
1: Donc c'est un lieu très particulier. Pardonnez-moi, je vous coupe, mais pour préciser, la carrière dont vous parlez, c'est à 15 km d'Avignon, en pleine nature.
0: Oui, oui.
1: C'est vous qui souhaitiez jouer là? C'est vous qui avez demandé à jouer là?
0: C'est comme. Oui, je connaissais le lieu parce que c'était Peter Brook qui a fait le Mahabharata, mais. Ce n'était pas mon choix, mais c'était un grand honneur que le directeur du festival nous a proposé ce lieu. Alors oui, c'est quelque chose, ce sont les éléments, c'est le vent, c'est le soleil, c'est immense. C'est quelque chose, il faut vraiment bien s'adapter pour comprendre les directions, il faut des micros. C'est énorme, hein, ce lieu.
1: Alors, on l'a dit, ça dure un peu plus de 4 heures. Mais alors, les gens se lèvent, vont faire un tour,
0: 5 heures, hein,
1: reviennent,
0: oui.
1: 5 heures même. Ça vous va aussi, hein, ça fait partie du... C'est ce que vous souhaitiez, expliquez-nous.
0: Oui, absolument. Pas obligé de rester assis, hein, si on veut aller boire quelque chose, ou on peut faire pipi, hein, on revient... ça ne nous gêne pas du tout. C'est un long spectacle, c'est une manière de vivre le spectacle pendant 5 heures presque. Hein.
1: Et c'est une approche totalement différente qui évidemment casse un peu les codes, mais ça va beaucoup plus loin. Et j'invite tous ceux qui nous écoutent à se pencher donc sur ce collectif Tejestan. Vous êtes à Avignon ce soir jusqu'au 25 juillet. Merci beaucoup, Damien Descraver.
0: C'est moi, un grand honneur. Merci. Vive la culture, vive France Culture.
1: Bon, je vous dis pas merde, mais courrier, hein, comme on dit en France.
0: Je prends. Au revoir.
1: Allez, il va être 9h sur France Culture. Tout de suite, donc, la grande traversée. Jules César, un rendez-vous avec la mort.
2: Ni le ciel, ni la terre n'ont connu la paix cette nuit.
3: Lui, ce n'était pas vaincre, c'était triompher.
2: Moi-même, j'ai beau savoir qu'une de ces étoiles est la mienne. Qui a crié ? Bon sûr, c'est Calpurnie qui rêve encore. On me tue.
4: Il pense, comme d'autres grands hommes politiques ou grands conquérants de l'histoire universelle, qu'il est protégé, Napoléon aurait dit, par son étoile, lui par plutôt de la fortuna, hein, le destin, la fortune, et que donc cette protection divine va lui assurer le succès.
3: J'ai eu aussi plaisir à trouver cette phrase-là de Shakespeare, où il met dans la bouche de Giulio Cesare « Si mon nom me permettait la peur ».
5: Les lâches meurent plusieurs fois avant leur mort. Le vaillant n'éprouve sa mort qu'une seule fois. De tous les prodiges dont je vous parlais, il est pour moi bien étrange que les hommes aient peur. Car la mort est l'issue nécessaire qui vient quand elle le décide.
4: Jules César.
6: Julius Gaius Caesar.
4: Un rendez-vous avec la mort.
6: Iter ad mortem.
4: Par Alfred de Montesquieu et François Test.
7: L'Antiquité, c'est un univers fascinant, parce que c'est à la fois une relation de familiarité, on a l'impression de connaître César depuis toujours, et puis plus on étudie l'Antiquité, plus on se rend compte qu'on ne comprend pas en réalité, que ça nous est extrêmement différent, et au contraire que c'est très exotique, que c'est une vraie entreprise anthropologique de partir sur un terrain totalement inconnu avec des témoins qui sont morts. Donc du coup, c'est tout un défi intellectuel de retrouver aussi cette civilisation qu'on croyait si proche et qui en réalité est bien plus lointaine et qui, malgré tout, fait réfléchir évidemment sur les enjeux du contemporain. Il n'y a de l'histoire que contemporaine, hein, comme on dit. Évidemment, quand on réfléchit au césarisme par rapport à toute l'actualité, on parlait de Trump, on pourrait parler de bien d'autres, ces questions-là, elles existent et elles existaient un peu différemment, mais avec des points communs dans l'Antiquité. Donc ça, c'est ce qui reste le côté le plus passionnant, je trouve, de s'intéresser à l'Antiquité romaine en particulier.
4: Épisode 1, un banquet chez Lépide.
8: Suétone raconte dans sa vie des 12 Césars que la mort du divin Jules fut à peu près telle qu'il l'avait désirée. Il exprimait son aversion pour une mort lente et souhaitait que la sienne fût prompte et subite. La veille même du jour où il périt, à un souper chez Lépide, un convive ayant soulevé cette question « Quelle est la fin la plus désirable ?» César lui répondit « La mort que je souhaite, c'est une mort brusque et inopinée. »
9: Alors devant nous, on a un portrait d'un homme d'âge mûr avec le front légèrement dégarni. Si vous vous placez sur le côté, on voit une petite pomme d'Adam, des pommettes assez saillantes, les yeux assez enfoncés.
4: Le front large, quelques rides.
9: Quelques rides, voilà. On voit que quand même, effectivement, on a voulu montrer l'âge du protagoniste, mais aussi une certaine, alors j'ai pas envie de dire sévérité, mais une certaine gravitas, vraiment.
4: Christophe Badel. Quel homme est César en cette soirée du 14 mars 44 avant notre ère? Quel âge a-t-il? À quoi ressemble-t-il?
10: Alors César, à la veille de sa mort, a 56 ans. Et c'est quelqu'un qui, semble-t-il, est vieilli prématurément. Alors, il y a des débats sur l'apparence physique de César. Le seul document irréfutable que l'on ait, C'est une monnaie frappée justement dans les derniers mois de sa vie. On le voit de profil et on voit quelqu'un de très émacié, de très amaigri, avec le cou spécialement, on voit les os. Donc sûrement quelqu'un qui est usé par une vie, spécialement des dernières années de combat. Alors la calvitie de César est célèbre. Sur la monnaie en question, une monnaie de profil, on voit la couronne de laurier, donc on ne peut pas juger l'ampleur de la calvitie. Et on sait aussi que César est épileptique et que ses crises se sont multipliées dans ces justement dernières années. Donc on peut estimer que physiquement, c'est sans doute un homme usé.
11: Romy White, vous êtes la directrice du musée des Antiquités d'Arles, ville fondée par César comme colonie césarienne pour sa 6e légion. Nous sommes au bord du Rhône, dans ce magnifique musée rempli de merveilles de la Rome antique d'ailleurs. Vous en êtes la directrice. J'imagine que vous êtes une défenseuse de la théorie que c'est Jules César. Quels sont les arguments en faveur de César?
9: Alors j'aimerais beaucoup que ce soit César, mais je ne peux pas l'affirmer. Il y a certains éléments, notamment effectivement la pomme d'Adam, le front dégarni, qui laisserait penser que ça pourrait être César.
11: Aussi, le regard intelligent,
9: oui,
11: assez volontaire.
9: Voilà, tout à fait, exactement. Non, ben, il ressemble effectivement au portrait républicain, c'est-à-dire que vraiment là, on est dans un style très réaliste. C'était justement les rides, tout ce vécu qu'on pouvait voir sur le visage était vraiment ce qui inspirait confiance et qui montrait qu'on était digne d'avoir le pouvoir.
11: Christine Dalbon, vous êtes psychanalyste franco-italienne, basée ici à Rome, nous nous trouvons dans votre cabinet. Pour vous, si vous deviez analyser le César du 14 mars 44 avant notre ère, quand il va dîner chez son ami Lépide, cet homme est dans quel état psychique?
3: Tous les écrivains, tous ceux qui en témoignent, le décrivent dans un état de tension permanent. Il y a différents aspects à ça. Je vais commencer par citer les classiques quand même, et notamment un psychiatre qui a écrit aux environs de 1900 qui a parlé de la césarite, cette ivresse folle du pouvoir, dire que César était atteint de césarite aiguë.
11: Marie-Claire Ferriès, historienne.
12: Il est certain que César ne semble pas avoir été très serein la veille des îles de Mars. Il y avait des tensions très vives. Il était à Rome depuis plusieurs mois. Il rencontrait ou il devinait des oppositions à sa politique. Et d'autre part, on lui avait annoncé que les îles de Mars seraient un cap dangereux pour lui, voire un cap fatal.
13: Regarde bien, César. Qu'est-ce que tu as à me dire? Répète tes paroles.
14: Méfie-toi des îles de Mars.
13: C'est un illuminé. Laissons-le divaguer.
11: Vous pensez qu'il était indifférent à la mort quand il révoque ses gardes du corps, par exemple, peu de temps avant l'assassinat? Ou est-ce que, au contraire, vous pensez que peut-être il cherchait à défier la mort, à montrer qu'il était au-dessus de ça, que sa fortuna était immense?
3: Ça peut être l'un et l'autre. Je ne pense pas qu'on puisse les exclure un trait de son contraire. Quand on est dans un tel défi par rapport au triomphe, parce que lui, ce n'était pas vaincre, c'était triompher. La même façon qu'on peut opposer arriver premier et être l'unique. Lui, il ne voulait pas arriver le premier, il voulait être l'unique. Et dans ces dimensions-là, je pense qu'on se coltine fatalement la dimension de la mort.
10: Du point de vue psychique, les sources nous montrent un homme fatigué, n'ayant plus de dynamisme, se laissant un peu porter par les événements. Mais on peut critiquer ce point de vue parce que ce sont des sources ultérieures de plusieurs siècles, qui évidemment connaissent l'assassinat de César et sont marquées par l'idée d'un destin qui conduisait César vers sa mort et qui l'aurait accepté. Dans l'autre balance, on peut voir que c'est quelqu'un qui prépare une expédition en Orient.
11: Oui, donc c'est quelqu'un qui a des projets encore.
10: C'est quelqu'un qui a des projets, qui donc a tout de même le peps nécessaire pour les accomplir, en tout cas, il le pense. Il se lance dans peut-être ce qui va être sa guerre la plus difficile, puisqu'il doit lutter contre les Parthes qui ont vaincu les Romains récemment. Donc ça ne cadre pas exactement avec l'idée d'un homme qui est en fin de parcours. Mais on peut se demander si, d'un autre côté, il n'y a pas un côté fuite en avant dans cette expédition qui peut faire penser à l'expédition évidemment russe de Napoléon, dans la mesure où quelqu'un qui n'a peut-être pas résolu tous les problèmes de politique intérieure qu'il voulait faire, qui n'a peut-être pas pu trouver la bonne assise pour son régime et qui peut fuir un peu ses problèmes en lançant une nouvelle guerre.
11: Philippe Fleury, vous êtes professeur de latin à l'université de Caen, où se trouve cette extraordinaire maquette, qui est un objet d'ailleurs classé au monument historique, construit par Paul Bigot au début du XXe siècle. Vous pouvez nous décrire sa taille, sa texture ?
14: Alors, c'est une maquette qui représente les 4/5 de Rome. Elle est à l'échelle 1/400. Elle fait 12 mètres de long sur environ 6 mètres de large. Elle représente Rome à l'époque de l'empereur Constantin, au tout début du IVe siècle après Jésus-Christ.
11: Donc nous sommes le 14 mars 44 avant notre ère. Au soir, César va dîner chez son ami, son collègue Lépide. C'est un banquet, ils vont parler de la mort, ils vont philosopher. Est-ce qu'on sait où est la maison de Lépide, où a pu avoir lieu le dernier repas, non pas du Christ, mais de César ?
14: Alors, on ne connaît pas l'emplacement exact de la maison de Lépide. Lépide appartient à une famille riche de Rome. Elle pourrait se trouver sur le Palatin, à l'époque, qui est une colline aristocratique, où se trouvent beaucoup de personnages, d'ailleurs très connus. Cicéron a sa maison sur le Palatin. Auguste, quelques années plus tard, fera construire également sa maison sur le Palatin.
11: Et
14: alors, le Palatin, c'est la colline qui se trouve juste ici, juste à côté du Grand Cirque. Elle est facilement repérable. Le Grand Cirque ici, la colline du Palatin, juste derrière.
11: La villa de Lépide est très certainement sur le mont Palatin, l'un des 7 grands monticule de Rome. Nous trouvons actuellement au pied du Mont Palatin. Professeur Luca Fezzi, vous êtes l'un des principaux biographes de César en Italie. Vous êtes professeur d'histoire romaine à l'université de Padoue. Où, à votre avis, exactement pouvait se trouver la villa de Lépide ?
15: La villa de Lépide potrebbe essere tranquillamente.
16: La villa de Lépide pourrait très bien se trouver juste derrière nous. Nous avons là derrière nous les pentes septentrionales du Palatin, une zone qui était très très convoitée par les hommes politiques. Aussi parce que on pouvait voir immédiatement ce qui se passait en dessous avec le forum. Nous avons sur cette zone des témoignages exceptionnels dans la correspondance de Cicéron, qui écrit tard dans la nuit à son ami Atticus, qui vit dans une autre partie de Rome, pour lui décrire les mouvements de ses ennemis dans le forum situé en contrebas.
11: Agnelli, selon vous, où a lieu ce fameux banquet, qui est quand même la veille de la mort ?
17: Moi, je ne pense pas qu'il s'agisse d'un très grand banquet. Je pense qu'il s'agit plutôt d'un repas de travail. Ils ont deux sources. Il y a Plutarque et puis Appien. Bon. Et Plutarque nous dit bien que, comme à son habitude, César faisait son courrier. Donc, je pense qu'il s'agit plutôt d'un banquet entre personnes proches. Probablement un banquet peut-être de 9 personnes, puisque vous savez que à Rome, les banquets ont mangé couché sur des fameux lits, les triclinia. Et généralement, le banquet le plus simple, c'est à 9 personnes. Donc je pense qu'il s'agit plutôt de ce type de banquet. Alors, y avait-il d'autres convives connus ? Appien nous dit que César était arrivé avec Decimus Brutus. Alors Decimus Brutus, c'est un césarien, mais ce sera aussi un conjuré. Voilà ce qu'on sait de ce repas, qui pour moi était plutôt un repas de travail qu'un repas de gala. Je ne crois pas, voilà.
18: Et Lépide ? Combien de légions possède-t-il ?
19: 15, peut-être davantage.
18: Où donc ?
19: En Scythie.
18: Nous dînerons avec Lépide ce soir, toi et moi. Nous parlerons armée, champ de bataille et liste de personnes à éliminer. Et demain, quand bien même le Sénat m'offrirait-il le désert de Libye pour seul royaume, j'accepterai de bonne grâce.
11: Stéphanie Willer, historienne.
7: Lépide, qui organise ce banquet donc la veille des îles de Mars, qui n'est pas dans le complot, lui, c'est donc un proche de César et c'est son maître de cavalerie. Le maître de cavalerie, c'est le second du dictateur. Donc normalement, on a deux consuls qui sont à égalité. Dans le cas d'un dictateur, on a un dictateur et son second, donc on a une hiérarchie entre ces deux hommes forts. César a choisi Lépide parce que jusqu'à présent, il avait été relativement fidèle. Ça reste quelqu'un d'assez obscur, hein, assez vite, juste après la mort de César, il inquiète parce que c'est quelqu'un qui a ses milices, enfin il a son armée, mais effectivement il va rentrer dans Rome avec son armée, et puis par la suite il fera partie du triumvirat avec Marc Antoine et Octavien, mais il va vite devenir un personnage beaucoup plus sombre. À l'époque de César, il reste ce bras droit, mais plus dans l'ombre qu'un Marc Antoine par exemple.
20: Et quel est le pouvoir d'un magister equitum, qui détient la réalité du pouvoir sous ses ordres?
17: César a le pouvoir et il délègue les pouvoirs. Ceci étant, ça veut dire qu'il demande quand même à ses lieutenants, à Lépide comme à Antoine, d'être efficace. Et effectivement, il va gérer la ville de Rome pendant cette période et il ne va pas y avoir de problème. Il gère pour le dictateur les projets de César. Donc, il le fait relativement bien. Voilà, c'est ça.
21: Je suis désolé de vous interrompre, mais je dois parler à César. Veuillez nous excuser.
20: Stéphanie Villers, comment situer César sur l'échiquier politique?
7: Alors César, il est effectivement de cette tendance des populares, c'est-à-dire c'est ceux qui vont défendre les intérêts du populus, du peuple, et il s'oppose aux optimates, les autoproclamés meilleurs, qui sont plus conservateurs et qui vont défendre les intérêts, on va dire, de l'oligarchie sénatoriale, pour faire simple. Donc c'est un populaire, c'est un popularis, la version négative, c'est un démagogue, il va s'appuyer sur le peuple, mais alors est-ce que c'est dans l'intérêt toujours du peuple ou pas, c'est d'abord dans son intérêt à lui, mais effectivement il va développer une politique, et il y a peu de raisons de douter de sa sincérité sur le fait de jouer le peuple contre le Sénat. Enfin, c'est un peu caricatural de le poser comme ça, mais il va limiter les dettes, notamment faire la distribution de terres aux citoyens sans terres, etc. Donc il va se servir des outils de cette tendance qui existe depuis les Gracques, tout en étant un aristocrate patricien de la meilleure famille, enfin des meilleures familles.
20: Et pour vous, dans votre analyse, Stéphanie Villers, est-ce que c'est un homme sincère dans sa politique ou est-ce que c'est ce qu'on appellerait aujourd'hui un populiste, quelqu'un comme Donald Trump aux États-Unis, c'est-à-dire qui s'appuie sur la foule pour en fait court-circuiter les institutions de la République?
7: Il devait être pour partie convaincu. Malgré tout, je pense qu'il n'est pas que démagogue, ou populiste en tout cas. Si on voit comment notamment il traitait ses hommes sur le champ de bataille, et comment il a été fidèle à ses vétérans après, effectivement, il y avait un réel intérêt pour les citoyens, et notamment les nouveaux citoyens qui entraient dans le corps civique par différentes procédures, mais de la conquête. Hein. Il y avait peut-être une forme de sincérité de ce côté-là.
21: On dit que tu as élu domicile dans un quartier modeste et dans une maison qui est loin d'être luxueuse. Mmh. Et que tu as donné une fête pour 11 000 plébéiens sur le champ de Mars. Fête est un bien grand mot, crois-le bien. Depuis plus de 200 ans, ta famille et la mienne ont eu l'honneur de faire partie de l'ordre équestre de la classe patricienne. Elles ont fait la grandeur de Rome. Pourquoi nous tournes-tu le dos pour Gracchus et la plèbe?
22: Je ne tourne le dos à personne, surtout pas à Rome. Mais j'ai appris une chose de Gracchus. Rome, c'est la plèbe.
21: Non. Rome est une éternelle pensée dans l'esprit des dieux.
20: Dottoressa Sara Borello, vous êtes romaniste, vous êtes l'une des plus grandes spécialistes de Servilia Caeponis, la maîtresse de César. Alors nous sommes le 14 mars 44 avant notre ère, chez Lépide, il y a un grand dîner. Les historiens romains sont un peu misogynes, donc ils parlent des hommes présents et pas des femmes. Mais vous, Sara Borello, qu'en pensez-vous? Est-ce que Servilia faisait partie des convives?
0: Effettivamente, la vigilia delle Idi di marzo del 44 avanti Cristo, per cui siamo
1: en effet, la, sera la veille des Idi de mars 44 avant Jésus-Christ, nous sommes donc au soir du 14 mars de cette année-là. César dîna chez Lépide. Il est raisonnable de considérer que soit présente à ce dîner également l'épouse de Lépide, donc la seconde fille de Servilia, Junia II. Et d'après certaines sources, nous savons aussi qu'était présent même l'un des conjurés, Décimus Junius Brutus. Alors, nous ne savons pas si Servilia était présente. Il y a certains historiens, comme par exemple le grand historien romain Ronald Syme, qui considèrent que 9 personnes au total étaient présentes. Mais nous ne savons pas qui d'autre était présent. Nous pouvons imaginer peut-être Marc-Antoine, qui était consul avec César et son autre bras droit avec Lépide, et ou d'autres césariens comme Hirtius ou Pansa ou Balbus. Nous pouvons aussi imaginer quelques autres femmes. Servilia pourrait en être. Mais encore une fois, nous n'avons aucune information qui le confirme. Nous pouvons seulement le supposer du fait que le dîner eut lieu chez Lépide et chez la fille de Servilia, Junia II, et du fait que Servilia continuait d'être très proche de César.
17: Appien nous dit que César était arrivé avec Decimus Brutus. Alors Decimus Brutus, c'est un César, mais ce sera aussi un conjuré.
20: Est-ce qu'il y a son autre beau-frère, c'est-à-dire Cassius ?
17: Non, je ne pense pas qu'il y ait... Enfin, nous n'en savons rien, mais il me paraît difficile de croire que Brutus et Cassius, qui avaient quand même un projet particulier pour le lendemain, soient présents à ce banquet. Moi, je pense plutôt qu'on était avec des personnes proches de Lépide et de César. Hein. Alors, normalement, les femmes ne participent pas généralement à ce type de banquet. Hein. Donc, il n'est pas certain que Servilia soit présente.
20: Pour autant, c'est un repas normal, mais c'est un repas où certains des assassins sont présents.
17: Ah, certainement, oui, au moins un. Oui. Si on croit, la version d'Appien, oui.
20: Dans quel état psychique est César le 14 mars au soir, Marie-Claire Thériès?
12: L'état psychique d'un personnage historique, et notamment de l'Antiquité, est toujours délicat et tenté d'évaluer. D'autant plus que pour le dernier soir de César, on a beaucoup glosé sur les appréhensions de César, sur notamment la petite phrase qu'il lâche lorsque, dans la discussion, on réfléchit sur quelle serait la mort que chacun souhaiterait. Et César aurait répondu qu'il souhaitait, lui, une mort rapide et qui le frappe sans s'annoncer. Et c'est cela est apparu comme, a posteriori bien sûr, comme une prémonition de son destin.
22: Je me souviens de quelque chose de curieux. À un moment donné, César nous a demandé à chacun quelle mort nous préférerions. Et quand ce fut à son tour de parler, il me fixa et dit « Soudaine ».
20: Pour nous, ce texte-là prend une tournure toute particulière, puisque quelques heures après, César mourra dans la tuerie de Pompée. Pascal Monlahu, historien. Ce qu'on peut y voir, c'est sans doute au moins deux choses. Premièrement, qu'il y a des discussions à ce moment-là qui parcourent la ville de Rome, discussions qui ont trait à la possibilité d'un complot. Hein. On pense que César a été informé des dangers qu'il courait quelques semaines avant, quelques mois avant, hein, par le biais de graffitis sur les murs de la ville, où on le voit se faire traiter de tyran, où on appelle à Brutus à venger la République en se montrant au niveau de l'autre Brutus, c'est-à-dire le créateur de la République en 509. On sait également, hein, par Cicéron, dans ses lettres familières, en livre 9, que Cicéron était surveillé dans ses propres banquets. Il y avait des agents de César qui étaient là, alors des esclaves, des amis, on ne sait pas trop, mais qui surveillaient les paroles qui étaient dites. Donc César, au mois de mars 44, sait que quelque chose est en train de se tramer. Mais on a aussi cette espèce de cas qu'il serait résigné à l'idée de faire l'objet d'un complot dans lequel il pense qu'il ne trempera pas Brutus jusqu'au dernier moment, puisque Brutus, on a des textes hein, où il professe son admiration pour lui, il veut que Brutus soit consul à brève échéance. Donc on a cette idée que
2: il sent que quelque chose arrive, il ne sait pas exactement quoi en faire, et peut-être que cette phrase, effectivement, la mort la plus brutale et la plus soudaine, est une sorte de bravade, une sorte de bon mot qui dit, bon, de toute façon, quitte à mourir, hein, autant le faire bien, en quelque sorte, et c'est ce qui va se passer le lendemain. Mais effectivement, donc il y aurait un aspect philosophique, et un aspect effectivement un petit peu sombre aussi, lorsqu'on parle de la mort et que la mort intervient le lendemain, est-ce que le banquet a annoncé la mort? Est-ce qu'au contraire on se rit de la mort? Ou est-ce que c'est une invention pure et simple de la part des auteurs anciens pour anticiper en quelque sorte la mort?
5: Stéphanie Villers, la question que je me pose c'est, est-ce qu'on peut se fier aux sources antiques, notamment à propos de cette conversation incroyablement prémonitoire concernant le mode de mort? Comment vous analysez la chose, vous, en tant que latiniste?
7: C'est difficile à dire, mais il y a une partie de reconstruction qui est évidente, et plus le personnage est mythifié comme César, plus la reconstruction est importante. Et les sources, encore une fois, il faut réfléchir à la manière dont ceux qui écrivent ces textes-là ont eu les informations eux-mêmes. Donc là, qui était là à ce banquet pour ensuite raconter ce qui s'était passé, hein. Bon, dans certains cas, on peut effectivement avoir des témoins. L'assassinat de César lui-même, il y avait des témoins. Dans d'autres cas, plus intimes, effectivement, c'est vraiment... Alors, pas forcément l'imagination des auteurs qui ont écrit ces récits, mais en tout cas, comment la légende s'est construite. On a des listes de prodiges reconstituées a posteriori, qui passent pour avoir été compris une fois que l'épisode s'est passé. Si on comprenait tous les prodiges, il ne se passerait rien derrière. On les écouterait.
5: Professeur Luca Fedzi, qu'est-ce que vous en pensez, vous, de ce dîner du 14 mars? Qu'est-ce que vous pensez de cette conversation qui glisse sournoisement sur le sujet de la mort?
15: Sì, è molto chiaramente questa conversazione.
16: Oui, oui, très clairement, cette conversation est très, très suggestive et naturellement, nous ne pouvons pas ne pas penser que quelqu'un ait pu avoir la tentation d'attribuer à César, la nuit précédant sa mort, des paroles qu'il n'a jamais prononcées.
15: Però nel caso di Cesare, diciamo, Cesare è un personaggio.
16: Cependant, dans le cas de César, disons que c'est un personnage qui affronte très souvent la mort, qui a une familiarité avec la mort, qu'il parvient à éloigner de nombreuses fois grâce à son habileté.
15: César, chiaramente, è un épicuréen, vale a dire oggi.
16: César est clairement un épicurien. Peut-être que quand nous pensons aux épicuriens, nous pensons à des personnages particulièrement jouisseurs. Mais non, en réalité, beaucoup plus banalement, pour lui, c'était une vision un peu plus matérialiste que les autres. Et donc, disons-le clairement, César probablement n'imagine rien après la mort. Donc, le fait qu'il désire une mort inattendue, soudaine, ça veut dire, de toute façon, après, il n'y a rien, moi, je ne sens pas la douleur. Voilà, quelque chose dans ce genre qui est très humain, et beaucoup d'entre nous répondraient la même chose aujourd'hui. Et le fait est qu'il a ensuite été assassiné le jour suivant.
5: Assassiné. Mais par qui? Et pourquoi? Et quel est le rôle des femmes dans ce meurtre? Nous poursuivons l'enquête avec l'épisode 2, Itinéraire d'un séducteur.
6: My name is Barry Strauss.
23: Je m'appelle Barry Strauss, je suis historien, professeur à l'université de Stanford, à l'Institut Hoover. Je vous parle depuis Palo Alto, en Californie.
5: Barry Strauss, quand vous repensez à la mort de César, quelle est l'idée centrale qui vous paraît devoir être expliquée au public actuel?
6: I'd like readers to understand that the...
23: J'aimerais que les lecteurs comprennent que le complot contre Jules César n'est pas seulement une histoire de morale ou de principe. C'est aussi une affaire de pouvoir, de politique et de stratégie militaire.
5: Comment décririez-vous
20: ce que votre livre apporte au récit traditionnel sur l'assassinat de César, Barry Strauss. Qu'est-ce que vous renouvelez sur cette question ?
4: Je crois que mon livre met en lumière des personnages qu'on ne considérait pas comme centraux dans l'assassinat de César. Cléopâtre, Servilia et surtout Decimus Brutus, l'autre Brutus, le Brutus oublié, qui est en réalité l'un des acteurs essentiels, voire le vrai moteur du complot et qui a été largement effacé de la mémoire.
8: L'auteur grec Plutarque, dans ses fameuses vies parallèles, écrit que César aimait Servilia, la mère de Brutus, plus que toute autre femme. Elle était passionnément éprise de lui, et lui l'aimait en retour. On disait même que Brutus, qui était né à l'époque où leur amour était à son comble, était donc le fils biologique de César.
20: Dottoressa Sara Borello, vous êtes romaniste, vous êtes l'une des plus grandes spécialistes de Servilia Caeponis, la maîtresse de César. Vous êtes une disciple de Suzanne Treggiari, la grande historienne qui a remis à l'honneur l'étude des femmes, des matrones dans l'histoire romaine, qui ont été marginalisées, il faut le dire un peu, par les historiens classiques et par les modernes. Qui est, selon vous, Servilia? Et quelle est la nature profonde de son lien à César en mars 44 avant notre ère?
0: Servilia est une matrone romana.
1: Servilia est une matrone romaine ayant vécu au 1er siècle avant Jésus-Christ. Comme César, elle naquit vers 100 avant Jésus-Christ. Et c'était une femme appartenant à l'élite d'une famille d'aristocratie ancienne et noble. Elle est connue pour avoir été la plus durable et importante maîtresse de Jules César. Leur relation dura au moins 20 ans, d'après ce que nous pouvons reconstruire avec une plus ou moins grande précision à partir des sources antiques. Et surtout, elle fut la mère de Marcus Junius Brutus, le principal conspirateur de la conjuration qui tua Jules César.
20: Qu'est-ce qu'on sait vraiment de Servilia? Est-ce qu'on peut deviner à quoi elle ressemblait? Est-ce qu'on connaît ses traits de caractère?
1: Nous pouvons supposer que c'était une femme, sinon vraiment belle, mais qui avait un certain pouvoir d'attraction, une certaine forme de séduction. Elle fut sans doute une femme extrêmement intelligente, très capable, qui agissait dans les coulisses de la politique. À propos de son caractère, nous savons par les sources qui la décrivent, qui racontent surtout ses actions, que ce fut une femme extrêmement déterminée à ramener sa famille au premier plan, famille qui avait quelque peu décliné dans les dernières décennies précédant la fin de la République. Et aussi en ce sens, non seulement elle-même se lia à d'importants et jeunes hommes politiques de l'époque, soit par des mariages, soit dans la relation avec Jules César, mais aussi par son fils Brutus et les trois filles Junia qu'elle eut de son second mariage. Elle construit de fait ses alliances matrimoniales avec des personnalités de premier plan, hommes ou femmes du 1er siècle avant Jésus-Christ.
20: Pascal Monlahut, historien. Les matrones, donc les femmes de l'aristocratie romaine, sont de mieux en mieux documentées quant à leur action politique, que l'on pense à l'époque de César à Servilia, évidemment, et juste après la mort de César à Fulvia, la deuxième femme de Marc-Antoine. Alors ce qui est très intéressant, c'est que pendant longtemps, on a eu une lecture très stéréotypée de cette action. Les femmes étaient grosso modo des empoisonneuses ou des femmes qui conseillaient sur le lit conjugal de manière un petit peu discrète et cachée. Aujourd'hui, on sait qu'il n'en est rien, que des femmes comme Servilia pouvaient prendre la parole dans une assemblée d'hommes, effectivement, que
9: Cicéron le rappelle, d'ailleurs.
20: Cicéron le rappelle, que des matrones peuvent aller intervenir auprès des triumvirs après la mort de César pour dire « ne tuez pas nos maris, ils ont fait une erreur », etc. Et donc aujourd'hui, ce qu'on dit, c'est que les femmes ne sont peut-être pas des citoyennes autant que les hommes.
9: Elles ne votent pas.
20: Elles votent pas, par exemple, mais elles peuvent être les récipiendaires d'un testament. Elles peuvent gérer les biens d'une maison en cas d'exil ou de mort du mari ou du père. Elles ont donc un rôle juridique réel, qui existe, qui ne fait peut-être pas d'elles des citoyennes, mais dont on doit bien rappeler qu'elles sont des actrices de premier plan de la vie politique, que l'on connaît moins parce que les sources sont produites par des hommes et pour des hommes.
17: Les femmes n'ont pas de statut, elles ne sont pas citoyennes, elles sont une sorte de citoyennes passives, mais elles sont souvent influentes. Hein. Une des façons aussi d'avoir une influence politique, c'est par le mariage de leurs enfants. Hein. Elles jouent beaucoup sur ce rôle-là, que ce soit les garçons ou les filles. Hein.
3: La société aristocratique romaine, qui est véritablement aux manettes du pouvoir, est organisée en grandes familles.
9: Marine Bretin-Chabrol, historienne.
3: Des familles patriciennes, qu'on appelle des gentes, qui fait remonter ses origines au premier temps de l'histoire de Rome, donc à l'époque de la royauté, et qui identifie un fondateur illustre. Jules César donc prétend faire remonter son origine à la lignée de Romulus, et au-delà de lui, donc, aux Troyens aînés, qui auraient quitté la ville de Troie en flammes, auraient voyagé dans le bassin méditerranéen, se seraient installés en Italie, et l'argument clé, c'est de dire que le fils d'aîné s'appelait Iule, et donc on voit bien le lien étymologique entre Iule et Iulius, le nom de famille donc des Iulii, de la gens Iulia. L'avantage d'être descendant d'Aîné, c'est que Aîné est censé, selon la légende, être le fils d'un mortel, Anchise, et d'une déesse, pas n'importe laquelle, donc Vénus. D'où les revendications de César qui fait construire à Rome un temple de Vénus Genetrix, Vénus mère.
1: Servilia choisit avec beaucoup d'attention les époux, aussi bien l'épouse de son fils Brutus que ceux de ses trois filles Junia. Justement, pour ce qui est des filles, elle fit marier Junia première avec Publius Servilius Isauricus, Junia seconde avec Marcus Emilius Lepidus, le futur triumvir et avant encore bras droit de César. Et enfin, Junia troisième avec Gaius Cassius Longinus, qui mena ensuite avec Brutus la conjuration visant à tuer César.
3: Brutus le Jeune, donc, est né soit en 85, soit en 78 avant Jésus-Christ, alors que son père est marié donc avec Servilia. Mais on sait que Servilia était la maîtresse de Jules César. Toutefois, on ne sait pas très bien à quelle époque.
20: Néanmoins, tout de même, Suétone et Plutarque mentionnent, notamment Plutarque à deux reprises dans la vie de César, mais aussi dans la vie de Brutus, mentionnent que son amour avec Servilia était au plus vif à l'époque de la naissance de Brutus le Jeune, de telle sorte que lui-même était persuadé d'être le père biologique de Brutus.
3: Oui, c'est exactement ce que dit Plutarque, mais il est le seul à établir cette chronologie. C'est sans doute une histoire qui a duré une quinzaine d'années, mais est-ce qu'elle remonte à la première jeunesse des deux amants? Rappelons qu'à l'époque, en 85, date la plus probable de la naissance de Brutus, César n'a que 16 ans. Donc,
20: oui, enfin, on peut procréer à 16 ans. Il aurait pu être son père.
3: On peut procréer. Et d'ailleurs, Servilia devait être relativement jeune, puisqu'on peut marier les filles à partir de 12 ans à Rome. Mais pas vraiment de preuves de lien entre César et... au contraire, hein, le Servilia évolue dans un milieu plutôt conservateur, hostile à César, donc cette relation est non seulement adultère, mais en plus assez étonnante politiquement. Enfin, on a vraiment une passion amoureuse qui franchit un certain nombre de barrières politiques. Donc je pense que le texte de Plutarque se trompe, ou en tout cas reconstruit. Plutarque écrit plus de 150 ans après la mort des différents protagonistes.
20: Certains historiens, peut-être d'ailleurs un peu macho, misogyne, ont minimisé le rôle de Servilia ou des femmes en général dans la politique romaine. D'autres, dont Tregiari, dont vous réclamez, ont au contraire souligné que Servilia a eu un rôle fondamental, peut-être même comme conseillère, comme espionne pour César. Comment vous définiriez-vous, Sara Borello, le pouvoir de Servilia, l'assise sociale de Servilia à Rome en 44 avant notre ère?
1: Servilia, je pense, fut vraiment la principale maîtresse de César. Aussi parce qu'elle est la seule, à ce que nous sachions, à part peut-être Cléopâtre, Mais c'est la seule matrone romaine à laquelle César ait donné une perle d'une valeur de 2 millions de sesterces et à qui il est permis d'acheter à prix très réduit les propriétés qui auparavant appartenaient aux Pompéiens pendant les guerres civiles. Nous sommes donc entre 48 et 45 avant Jésus-Christ. Servilia était une femme d'un grand sens politique. Et je pense qu'elle était aussi, d'une certaine manière, une conseillère de César, c'est-à-dire une personne avec laquelle César se confrontait au sujet des décisions politiques à prendre. Servilia pouvait donc conseiller César, elle était en position de le faire précisément parce qu'elle possédait cette grande autorité et qu'elle était capable d'exercer son influence tant sur César que sur d'autres membres de sa propre famille comme Brutus.
20: Christophe Badel, pour les Romains, il y a un parallèle entre les conquêtes amoureuses et les conquêtes militaires, on peut dire. Mais où en est réellement Jules César à la fin de sa vie ?
10: D'un point de vue sentimental, il semble assez comblé. Sa maîtresse Cléopâtre est présente à Rome, où elle vient d'accoucher, où elle est enceinte. Bon, et il peut penser qu'il aura un fils alors qu'il n'en a jamais eu auparavant. A priori, son existence ne pose pas de vrais problèmes à son épouse Calpurnia qui est... qui est stérile, qui est habituée aux aventures de son mari. Et la dernière nuit, il la passe avec son épouse. Quant au rapport avec sa maîtresse Servilia, enfin sa maîtresse, son autre maîtresse, son l'amour qui est le plus durable, ils sont difficiles à préciser, hein, dans la mesure où on sait qu'au retour de la guerre des Gaules, il lui a offert une perle d'une valeur inestimable. Donc c'est relativement récent, hein, on est peut-être vers 50 avant Jésus-Christ, donc c'est tout de même récent. Mais on dit aussi que Servilia, voyant en quelque sorte sa séduction baissée, aurait proposé à César une de ses filles pour la mettre dans son lit. Hein. Donc, est-ce que...
13: La femme de Cassius, l'un des principaux conjurés.
10: Alors, et puis, justement, c'est le rapport avec Servilia sont compliqués, parce qu'il se trouve que Servilia est la mère de Brutus, et que récemment, Brutus a épousé Portia, qui est la fille de Caton. Caton, qui est le principal ennemi de César. Et en fait, il s'entend mal avec sa belle-fille. C'est Est-ce bien. Que parce qu'elle estime que ce mariage éloigne trop Brutus de César ? Et donc, elle resterait liée à César.
13: Vous en pensez quoi ? Est-ce que vous pensez que Servilia reste loyale à César ? Ou est-ce qu'à un moment, la mère de l'assassin, la belle-mère du deuxième assassin, ça commence à faire beaucoup ?
10: Je pense que Servilia a dû, pendant une grande partie de sa vie, jongler avec des loyautés un peu contradictoires. Entre son frère Caton, avec laquelle il est très lié, et
13: qui est le pire ennemi de César,
10: et César, son amant, au moins une vingtaine d'années, si ce n'est plus, et donc, et les deux étant les pires ennemis, on peut penser que dans la haine de Caton vers César réside aussi une part de jalousie, que les rapports fraternels, ils sont que demi-frères, demi-sœurs d'ailleurs, les rapports fraternels avec Servilia sont un peu ambigus aussi, hein, qu'il y a une part de jalousie de sa part.
13: D'ailleurs, César, dans l'Anticaton, dit que Caton avait des pulsions incestueuses. Hein.
10: Oui, mais César, en effet, lui, ne le cache pas. Bon, donc voilà, pour moi, une femme qui a dû gérer des attachements de sœur, d'amante, de mère, comme elle a pu.
14: Le Sénat siège aujourd'hui. Aucun rassemblement. Dans le voisinage, pas de jeu d'argent, ni de prostitution. Puissent tous les dieux bénir notre sacro-saint père, Caius Julius César.
19: Plutarque nous raconte dans la vie de Caton le Jeune qu'un jour qu'on apportait à César un billet pendant la séance du Sénat, Caton, soupçonnant qu'il s'agissait d'une affaire ourdie contre lui, ordonna qu'on le lût à haute voix. César résistait et priait qu'on ne l'y contraignît pas. Mais Caton insista et ne céda point. César dut lire le billet. C'était une lettre galante de Servilia, la sœur de Caton lui-même. Caton la prit et la jetant à César, « Tiens, ivrogne !» lui dit-il.
1: Nous sommes en 63 avant Jésus-Christ, plus précisément le 5 décembre. Et ce jour-là, au Sénat, on discute du sort à réserver aux conjurés de Catilina, qui sont pour l'instant enfermés en prison en attente d'un jugement. Alors que Caton s'expose au Sénat en prononçant un discours en faveur de la peine la plus intransigeante, la plus sévère, la peine de mort, justement, à infliger aux conjurés, César reçoit une lettre, un message de l'extérieur. Caton, voyant ce message arriver, accuse César de recevoir des messages des conjurés. Parce que, justement, selon certains historiens, César avait peut-être commencé à prendre part quelque temps plus tôt à la conjuration de Catilina, pour ensuite s'en détacher. À la fin, cependant, César fit lire le message à Caton. Et selon ce que dit Plutarque, les propos de ce message étaient purement érotiques, de nature sexuelle, amoureuse, et révélaient donc le fait qu'en 63 avant Jésus-Christ, une relation amoureuse était déjà en cours, un adultère précisément entre Servilia et César.
20: Je ne pense pas qu'elle était au courant de la conjuration. Elle a pu rester loyale envers César jusqu'au bout. Et Brutus s'était réconcilié avec César, donc elle pouvait en être heureuse. Ce qui est vrai aussi, c'est que le lendemain de la mort de César, elle accueille une réunion de Brutus et Cassius qui montre qu'elle est du côté des assassins de César, ou plutôt du côté de son fils. C'est-à-dire que est-ce une femme qui avait des idées politiques, c'est pas évident.
13: Pour autant, si je prends la défense de Servilia, on notera que les triumvirs, qui se sont beaucoup vengés contre les conjurés, n'ont jamais inquiété Servilia, ne lui ont jamais, par exemple, repris les villas que lui avait offertes César, ne l'ont jamais poursuivi de leur vengeance.
20: Alors, je pense, en effet, les triumvirs ont pensé, avec raison, qu'elle n'avait aucun lien avec l'assassinat, et quand le second triumvirat a été mis en place, Octave a fait passer Noir qui organisait un procès des assassins de César, et en fait, des procès qui ont été très extensifs, et les gens qui savaient sans avoir participé ont été aussi arrêtés, exécutés, bon bien. Et elle n'a jamais été inquiétée. Et les triumvirs, les césariens, croyaient en son innocence et pensaient sûrement à son attachement réel et sincère envers César. Et par ailleurs, il faut savoir que le droit romain est individuel. Le droit romain ne fonctionne absolument pas sur une logique communautaire. Le fait qu'elle soit la mère de Brutus n'amenait pas à l'envier, dans l'englober dans la persécution. Absolument pas.
13: Cicéron, toujours lui, dans ses indiscrétions et sa correspondance, nous dit qu'il déteste l'étrangère, en parlant de Cléopâtre, qui vit donc à Rome en 44 avant notre ère. Qu'est-ce que vous pensez que Servilia, cette puissante matrone romaine, a pu penser de la présence de Cléopâtre, sans doute enceinte d'ailleurs à Rome à ce moment-là, qui est plus jeune qu'elle, qui est donc la rivale, sa rivale dans le cœur de César, à tel point que Suétone a même pu écrire qu'elle ait prostitué sa fille cadette, Junia Tertia, pour essayer de récupérer César des griffes de l'Égyptienne. Qu'est-ce que vous en pensez, vous, Sara Borello?
1: En effet, au début de 46 avant Jésus-Christ, Cléopâtre et le fils qu'a eu de César, Ptolémée César, connu aussi sous le nom de Césarion, arrivèrent à Rome. Et ils restèrent à Rome dans une très prestigieuse villa pendant environ 2 ans, pratiquement jusqu'à l'assassinat de César en mars 44 avant Jésus-Christ. Nous n'avons aucune source qui nous parle en quelque manière de la réaction que Servilia put avoir à l'arrivée de Cléopâtre. Je suis encline à considérer qu'à cette époque, donc autour de 45 avant Jésus-Christ, Servilia et César n'étaient plus amants sur le plan, disons, amoureux et sexuel, mais que Servilia continuait cependant à exercer une certaine influence, justement une certaine autorité à l'égard de César. En effet, Svetone nous informe que Servilia poussa la plus jeune de ses filles, Junia troisième, qui était l'épouse de Cassius, à être la maîtresse de César.
0: Ora, questo potrebbe essere un mero
1: petit. Cela pourrait être un simple ragot. Mais historiquement, cela pourrait aussi être possible, je pense.
0: Poteva anche essere che
1: il se peut aussi que Junia III, épouse de Cassius, ait voulu, avec Servilia, se rapprocher de César, afin que Cassius, en tout cas la famille au sens large de Servilia, continue d'être proche du dictateur et dans ses bonnes grâces. C'est une hypothèse qui doit évidemment être bien démontrée et bien argumentée, et que je ne peux pas exclure.
11: César a tout réussi, tout conquis. C'est un guépard. Un samouraï. Avez-moi.
20: Pascal Monlahuc, vous qui êtes spécialiste un peu de l'humour chez les Romains, de la répartie, César a aussi lui-même beaucoup fait l'objet de blagues, de saillies, des blagues qu'on appellerait d'ailleurs aujourd'hui parfois homophobes ou du body-shaming. Qui attaque César et pourquoi dans sa jeunesse ?
2: Dans les premiers temps de la vie de César, donc on va dire qu'il fait son entrée sur la scène politique véritablement dans les années 70 avant notre ère, hein, où il commence vraiment à émerger à Rome, les bons mots dont on dispose qui lui sont adressés, hein, qui fustigent effectivement ses amours avec le roi de Bithynie, Nicomède, qu'il appelle la femme de tous les maris, le mari de toutes les femmes.
20: La reine de Bithynie.
2: Ou la reine de Bithynie, exactement, sont des éléments qui sont centrés sur ce qu'on appellerait sa vie sexuelle ou amoureuse, effectivement, soulignant à la fois son appétit pour la gentillesse

0: qu'au triomphe de 46, c'est-à-dire donc 30 ans presque après les événements de Bithynie, hein, on moque encore les amours coupables de César avec Nicomède. Hein. Il aurait été un jeune échanson qui se serait couché dans le lit du roi, etc. Et on fait un lien, deuxième élément intéressant, avec cet amour du roi, avec cet amour de la royauté. Parce que tu as fricoté avec un roi, parce que maintenant tu fricotes avec une reine, Cléopâtre, eh bien tu es comme eux, c'est-à-dire que tu te royalises au fur et à mesure du temps. Donc cette idée d'un branchement entre les thèmes sexuels et les thèmes proprement politiques de la tyrannie est assez claire.
1: Dis-moi, Brutus, est-il permis de rester debout devant cette nouvelle déesse que César a installée dans le temple, ou nous, Romains, devrons-nous nous prosterner ?
2: Pas encore. Tu vois, il a laissé une place pour une autre divinité. Quand le dieu César sera à côté de la déesse Cléopâtre, alors Rome devra ramper devant ce couple.
3: Cléopâtre ne va pas sûrement aider César à faire accepter son régime. Parce que Cléopâtre est une reine étrangère. Les Romains ont l'impression qu'elle veut épouser César. À un moment, le Sénat va donner à César la permission d'avoir une deuxième épouse. Alors le Sénat le fait évidemment un peu contraint et forcé, on ne sait pas. César ne lui a peut-être pas demandé, simplement le Sénat pense aller au devant des désirs de César. Enfin, le désir ne va pas se réaliser, mais c'est choquant pour les Romains que César ait beaucoup de maîtresses, ne les choque pas. Qu'il veuille avoir une deuxième épouse, en revanche, par rapport aux normes romaines, ça les choque. Donc on peut dire que Cléopâtre crée un climat de royauté orientale autour de César qui déplaît aux Romains. Alors pour autant, il ne vit pas avec elle. Elle vit dans un palais un peu, en effet, on dit dans le Trastevere, au sud de Rome, le Trastevere qui, au sens strict, n'est pas dans Rome même. Hein. Rome est délimitée par ce qu'on appelle le Pomerium, qui est une limite à la fois qui correspond à l'enceinte de Rome, mais que c'est une limite religieuse. Vous avez une série de tabous religieux qui pèsent sur l'intérieur du Pomerium, et le Trastevere qui est au sud de Rome n'est pas dans cette enceinte.
4: Et est-ce que finalement, cette passion pour Cléopâtre pourrait être même le facteur, peut-être, non pas déclenchant, mais central dans l'assassinat. Je pense notamment à ce moment très choquant de la statue de Vénus, avec tout d'un coup Cléopâtre qui apparaît, représentée.
3: Alors, c'est pas tant qu'il fasse la statue de Vénus avec le visage de Cléopâtre, plutôt il fait une statue de Cléopâtre dans le temple de Vénus. De la même façon que César, à la même époque, le Sénat lui permet d'avoir sa statue dans le temple de Quirinus, qui était Romulus divinisé, qui était le premier roi de Rome divinisé après sa mort. Donc, César est le compagnon de Quirinus, Cléopâtre est la compagne de Vénus, mais laisse entendre aussi qu'ils partagent une nature commune avec ces divinités, et que peut-être ils ont en quelque sorte une nature semi-divine qui les rapproche de ces divinités. Et les gens qui croit que César veut se faire diviniser, dont je suis, pense qu'évidemment, l'installation de la statue de César dans le temple du Quirinus indique bien à la fois qu'il veut rétablir la royauté, puisque Quirinus a été roi, et d'un autre côté que comme Quirinus, enfin comme Romulus devenu Quirinus, il veut se faire diviniser, il est déjà un demi-dieu. Et le fait qu'il y ait la même chose pour Cléopâtre indique aussi que Cléopâtre est une déesse, mais ça, les Égyptiens le croient, hein, et le pendant renforce l'idée de la royauté de César.
1: Il n'a demandé qu'une fois d'être nommé empereur, mais depuis il a décrété qu'il était dieu.
2: Empereur et dieu. Le titre de roi ne lui suffit plus, il veut être empereur et dieu.
5: Faites place au proconsul Caius Julius César, fils de Vénus, impérateur des légions de Gaule. Écartez-vous, faites place!
4: Professeur Barystros, comment est-ce que vous analysez Servilia? Est-ce que vous suivez Shakespeare, c'est-à-dire Plutarque, et vous en faites quelqu'un d'ambivalent? Ou est-ce que les sources plus récentes, que ce soit Nicolas de Damas, que ce soit la correspondance de Cicéron, vous font penser qu'elle a toujours, elle, été loyale à César, même si son gendre et son fils sont au cœur de la conspiration?
6: Je doute fortement que Servilia ait eu connaissance du complot. Nous n'en avons absolument aucune preuve. À la place de Brutus, je n'aurais pas voulu mettre ma mère dans la confidence, ne serait-ce qu'en raison de son histoire passée avec César. Et je doute beaucoup que Servilia ait pu se réjouir de la mort de César, même si elle n'était peut-être pas satisfaite de sa façon de gouverner.

0: Rome.
1: Her loyalty is to her son.
0: En revanche, une fois César assassiné, sa loyauté va entièrement à son fils. Elle se range sans hésiter de son côté. Elle prend la tête de son camp, organise son soutien, son parti, ses alliés, ceux qu'on appelle les libérateurs. Elle essaie de maintenir leur influence et de les garder en vie dans une situation qui devient très dangereuse après la mort de César. Donc je ne pense pas qu'elle ait fait partie de la conspiration, mais elle s'engage immédiatement dans la défense de son fils après coup.
2: Et pour se faire l'avocat du diable, quand même, il y a des indices qui sont suspicieux autour de Servilia. On peut penser, par exemple, à visiblement sa très forte jalousie envers Cléopâtre, cette rumeur qu'elle ait prostitué sa fille Junia pour essayer de compenser la présence de Cléopâtre dans la vie de César. Est-ce que une théorie comme celle qu'on voit dans la série Rome de HBO, qui propose au contraire une Servilia qui serait l'âme du complot par jalousie féminine, par amour trahi, amour déçu, est-ce que cette théorie-là est complètement fantaisiste, ou est-ce que dans le fond, quand on sait la force d'une matrone romaine puissante, intelligente comme Servilia, est-ce que c'est crédible?
1: I loved HBO Rome as a series, but I don't believe.
0: J'ai adoré la série Rome sur HBO, mais ce qu'elle raconte de Servilia n'a aucune crédibilité historique. C'est une vision digne de la presse à scandale. En réalité, Servilia est une femme très intelligente, avec une grande maîtrise de soi. On ne croit pas du tout qu'une jalousie féminine aurait pu la pousser à rejoindre un complot contre César. Quant à l'idée qu'elle aurait prostitué sa fille, les auteurs romains raffolent les ragots. Et Suétone en particulier. Son récit n'est pas pro-césarien. Il présente César comme un homme qui va trop loin, dont les excès doivent être corrigés ensuite par Auguste. Je ne suis donc pas enclin à le croire sur ce genre d'anecdote. Je ne pense pas que Servilia soit de quelque manière que ce soit une sorte de folle furieuse qui venge son orgueil blessé en devenant l'âme de la conspiration.

0: C'était Jules César, un rendez-vous avec la mort. Merci à Stéphanie Willer, Romy Weich, Christophe Badel, Christine Dalbeau, Marie-Claire Ferriès, Philippe Fleury, Agnès Elly, Sarah Borello, Pascal Monlahuc, Martine Bretin-Chabrol, Barry Strauss et Luca Fedzi. Extrait de Jules César et Cléopâtre, réalisé par Joseph Mankiewicz, ainsi que de Spartacus par Stanley Kubrick et de la série Rome produite par HBO. Texte de Suétone et de Plutarque, lu par Olivier Balazuc. Avec les voix d'Arnaud Carbonnier, Anne de Peufidiou et Thierry Beauchamp. 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
1: Qu'est-ce que les lumières ? C'est la question que nous posons dans notre série de cette semaine. Et aujourd'hui, nous examinons la réponse qu'a donnée à cette question le philosophe allemand Emmanuel Kant en 1784. Kant n'est pas le seul à avoir répondu à la question « Qu'est-ce que les Lumières ?» posée à l'époque par une revue berlinoise, le Berlinischer Monatsschrift. La réponse du philosophe Moses Mendelssohn a aussi été publiée. Ce débat, en vérité, occupait tout un cercle de fonctionnaires, d'écrivains, de philosophes dans la capitale prussienne. Le texte de Kant est particulièrement saisissant, en raison du paradoxe, voire de l'impasse qui est son point de départ. Les Lumières, dit Kant, c'est la sortie de l'homme hors de l'état de tutelle ou de minorité qui consiste à se laisser guider par d'autres au lieu de penser par soi-même, et ce, alors même que l'on dispose d'un entendement qui fonctionne très bien. D'où un fameux impératif en latin, lancé dès les premières lignes du texte, sapere aude, ose penser par toi-même. Mais la suite montre que la volonté rencontre des obstacles de taille et c'est bien cela le problème. Beaucoup d'hommes sont entravés, dit Kant, par une paresse, une lâcheté, un manque de résolution et de courage, je cite encore, et ces entraves sont puissantes, socialement installées, créant un redoutable confort. La plupart des individus ne pourront pas entrer dans les lumières par leur seule force intérieure. Alors quoi ? Que faire ? Ce problème conduit Kant à renverser une opinion commune. On croit souvent qu'il faut attendre qu'un peuple soit éclairé pour lui donner la liberté d'expression, la liberté de presse en particulier, mais non, dit-il, le processus est inverse, c'est en laissant un peuple s'exprimer en public, devenir un public, comme il dit, qu'il s'éclairera presque inévitablement, affirme-t-il. Ce texte est donc à beaucoup d'égards un appel à Frédéric II de Prusse, dit le Grand, prince qui se prétendait éclairé pour qu'il abolisse la censure, à l'instar par exemple de la Grande-Bretagne depuis un siècle. Mais l'argumentation kantienne est subtile, non dénuée d'enjeux sensibles, voire d'inquiétudes larvées. Nos trois invités vont, si j'ose dire, les éclairer pour nous. Bonjour Elena Parten.
2: Bonjour.
1: Vous êtes philosophe, maîtresse de conférences à l'École normale supérieure de la rue d'Ulm à Paris, spécialiste de l'œuvre d'Emmanuel Kant. Bonjour Antoine Litti.
3: Bonjour.
1: Vous êtes historien, spécialiste de l'époque des Lumières, professeur au Collège de France. Et bonjour Frédéric Gros.
4: Bonjour.
1: Vous êtes philosophe, professeur à Sciences Po Paris, très bon connaisseur notamment de l'œuvre de Michel Foucault, penseur du XXe siècle, qui s'est intéressé de près à ce texte de Kant. Nous ferons droit à ce commentaire de Foucault. Je précise que tous vos travaux sont détaillés sur le site de notre émission. Tout de suite, un extrait des premiers paragraphes du texte de Kant, réponse à la question « Qu'est-ce que les Lumières ?»
5: Il est difficile à chaque homme pris individuellement de s'arracher à l'état de tutelle devenu, pour ainsi dire, une nature. Il y a même pris goût, et il est pour le moment vraiment dans l'incapacité de se servir de son propre entendement parce qu'on ne l'a jamais laissé s'y essayer. Aussi, peu nombreux sont ceux qui ont réussi à se dépêtrer par le propre travail de leur esprit de l'état de tutelle et à marcher malgré tout d'un pas assuré. Mais qu'un public s'éclaire lui-même est plus probable. Cela est même inévitable pourvu qu'on lui accorde la liberté. Car il se trouvera toujours quelques êtres pensant par eux-mêmes, même parmi les tuteurs en exercice du grand nombre, pour rejeter eux-mêmes le joug de l'état de tutelle et pour propager ensuite autour d'eux l'esprit d'une appréciation raisonnable de la propre valeur et de la vocation de tout homme à penser par soi-même. Pour ces lumières, il n'est rien requis d'autre que la liberté. Et la plus inoffensive parmi tout ce qu'on nomme liberté, à savoir celle de faire un usage public de sa raison sous tous les rapports.
1: Elena Parten, pourquoi dans ce texte de 1784, Kant est-il si confiant dans le fait que, en ayant l'habitude de s'exprimer librement, alors même que tout le monde n'est pas éclairé, Eh bien, un peuple ainsi devenu public s'éclairera bien plus vite que si on, je veux dire en masse, que si on comptait sur la force intérieure de chacun des individus qui le composent.
2: Alors en effet, il met l'accent sur la distinction entre le niveau individuel et le niveau collectif dans l'expansion des Lumières. Et au niveau individuel, il montre que les possibilités d'émancipation sont limitées en réalité parce que on a intériorisé l'obéissance à des tutelles et parce qu'on s'y complaît. Comme vous l'avez dit très bien, il y a une question de confort, il y a une complaisance. À l'inverse, au niveau collectif, il est plus facile de s'émanciper qu'au niveau individuel, tout simplement parce qu'il y a un effet de diffusion publique. C'est-à-dire, si on laisse s'exprimer publiquement quelques individus qui auront eu le courage, la force de volonté de penser par eux-mêmes, il y aura un effet d'entraînement, un effet d'entraînement, de dissémination, qui donnera d'autres habitudes au peuple et à chaque individu.
1: C'est le statut de l'exemple, là, qui est important. L'importance de l'exemple des autres compte aussi parfois dans le domaine moral pour Kant. Là, il s'agit plutôt du domaine sociopolitique.
2: Tout à fait.
1: On admire des gens qui osent y aller dans l'espace public, même s'ils ne disent pas forcément des choses avec lesquelles on est d'accord. Il y a un courage qui est communicatif.
2: Bien sûr. Et puis, ça appelle une réponse. Ça appelle une réponse, c'est-à-dire il y a toujours une incitation à répondre, et justement, même dans le cas où on n'est pas d'accord, une incitation à faire une objection, à critiquer, à exprimer son désaccord, et donc à rentrer en dialogue avec autrui.
1: Antoine Lilti, vous pensez qu'en Prusse, beaucoup pensent comme Kant, et vous pensez aussi que, pensez-vous plutôt, que c'est vraiment un texte qui a un objectif assez précis, au-delà des débats philosophiques, qui est d'obtenir la fin de la censure en Prusse?
3: Oui, c'est certain. En tout cas, il y a un milieu intellectuel en Prusse à ce moment-là, et notamment à Berlin, qui est en pleine effervescence. Et ce texte ne vient pas de nulle part. Il s'inscrit dans un débat qui a été lancé effectivement dans un journal berlinois, vous avez cité, au début des années, en 1784, et qui a une origine, en fait, c'est la question religieuse. C'est la question, au fond, de ce qu'on appellerait aujourd'hui la sécularisation, puisqu'en fait, c'est un pasteur, le pasteur Zollner, qui a posé la question dans ce journal en faisant une sorte d'appel justement au débat public. Il a dit, mais c'est quoi ces lumières dont tout le monde parle? Tout le monde nous parle de l'Aufklärung. Et en fait, l'enjeu, c'était la question, est-ce qu'on peut suspendre la dimension religieuse du mariage? Il dit, mais là, c'est aller trop loin, peut-être, c'est trop radical. Et donc, il pose cette question. Et il va y avoir beaucoup de réponses, il n'y a pas que le texte de Kant. Et Kant va s'appuyer là-dessus. Le texte, on l'oublie, est très largement tourné sur les questions religieuses. En fait, c'est vraiment la question de la liberté de penser, la liberté d'expression, mais à l'égard des dogmes religieux, ce qui est un enjeu très important, mais effectivement, il va le tirer vers une réflexion sur l'abolition de la censure, sur le rapport du coup de la liberté d'expression et du pouvoir politique, on va en parler, et puis sur cette idée, il s'inscrit dans un milieu d'effervescence intellectuelle. On est en 1784, donc il y a quand même tout le siècle des Lumières qui est passé par là dans toute l'Europe, et Kant est très au courant, et de revendications de la liberté d'expression qu'on trouve dans de nombreux milieux. Mais Berlin, et notamment l'Allemagne de ces années-là, est effectivement, on est à la fin du règne de Frédéric II, en pointe dans ces questions.
1: Est-ce que la liberté d'expression s'est déjà prise de fait, si j'ose dire, même si elle n'est pas toujours et même très rarement accordée de droit, s'est-elle déjà prise dans la sociabilité européenne qui caractérise cette époque du XVIIIe siècle des Lumières?
3: Alors, dans la sociabilité européenne, c'est très clair. Les membres, par exemple, qui ont lancé ce débat dont je viens de parler, sont réunis dans une sorte de club, de sociabilité, qui s'appelle la société du mercredi, parce que justement, ils se réunissent tous les mercredis pour discuter un peu de ce que sont les Lumières. Et on sait bien que dans toute l'Europe, on a les loges maçonniques, on a les académies, on a les salons. Mais cela reste au niveau des élites intellectuelles et justement dans des espaces de sociabilité. Dès lors qu'on est du côté de la publication, là, on a encore des formes de censure qui sont importantes. Les écrivains peuvent être, ou les philosophes peuvent être menacés. Donc, ils vont toujours très prudemment. Et c'est pour ça que, pour Kant, c'est à la fois très important d'affirmer cette liberté d'expression et en même temps, c'est peut-être un point sur lequel on reviendra, oui, mais oui. quand même plus méfiant que ça. C'est-à-dire que c'est pas un pur... D'ailleurs, il dit hein, qu'un public s'éclaire lui-même est probable. Hein, et c'est plus probable, mais c'est pas certain.
4: Mais c'est presque inévitable.
3: Hein. Il dit pas tout à fait ça. Ah, il dit que c'est presque certain, mais ensuite, il y a un passage qu'on n'a pas entendu, mais juste après le moment où il dit oui. c'est probable, il dit, mais attention, il y a un grand danger. Il y a un grand danger parce que avec cette liberté d'expression, il n'est pas du tout sûr, justement, que le public va suivre avec admiration ces quelques personnes qui ont su penser par eux-mêmes. Parce qu'en fait, ils peuvent aussi, ce public, il peut aussi être encouragé par ceux qui sont restés du côté du préjugé
4: oui.
3: à imposer le silence à ces Aufklärer, à ceux qui ont pu penser par eux-mêmes. Et donc, il dit, là, il y a un danger, c'est qu'au fond, la liberté d'expression puisse être aussi, ça va trop vite, elle risque d'être une aubaine pour les démagogues, pour tous ceux qui, justement, ne veulent pas que le public s'éclaire. Et c'est là la difficulté, c'est qu'il faudrait que le public soit capable de faire la différence entre ceux qui veulent vraiment l'aider à s'éclairer et ceux qui veulent, au contraire, le maintenir dans les préjugés. Et c'est pour ça qu'il dit, à plusieurs reprises dans le texte, il dit, oui, la liberté d'expression, mais doucement, il faut que ce processus par lequel le public va s'éclairer, ça ne peut marcher que si ça va doucement, avec avec des limites, et surtout pas à travers un processus trop rapide ou trop violent.
4: Mais vous êtes d'accord, on va juste finir sur ce point, sur Kant, puis je poserai la question de l'intérêt que Michel Foucault a porté à ce texte. Elena Parten, il y a plusieurs textes qui évoquent chez Kant la question de comment la masse des gens peuvent raisonner, progresser, en savoir, etc. C'est quand même un texte particulièrement optimiste, non ? Vous ne trouvez pas ? Il y a très peu de réserves. Par exemple, quand il dit « Il suffit de leur donner la liberté de faire un usage public de sa raison sous tous les rapports. » On voit qu'il ne met aucune restriction, alors qu'il en met peut-être dans d'autres. C'est vrai qu'il pense que même si les tuteurs habituels s'expriment, oui, c'est clair qu'il vaut mieux que le public sache à qui faire confiance, mais il a confiance dans le fait que ça va se voir, tout le monde va le voir et ça va marcher. Est-ce que vous sentez cela aussi comme spécialiste des textes de Kant ?
2: Oui, oui, tout à fait. En réalité, je pense qu'il y a deux polarités chez Kant sur cette thématique, et Antoine Lilti a parfaitement raison de rappeler aussi les précautions que prend Kant. Parce qu'en réalité, il y a en effet cette polarité très optimiste qui le fait dire dans d'autres textes que la publicité, le caractère public de l'expression de la pensée est la condition même de la pensée. C'est-à-dire qu'on ne peut pas penser si la pensée n'est pas publique. Et il s'oppose, par exemple, dans un texte célèbre de la fin de « Qu'est-ce que s'orienter dans la pensée ?» où Spinoza, vous savez, disait que quoi qu'il y ait la censure, quoi que le souverain proclame la censure, il ne pourra jamais nous enlever la liberté intérieure de penser. Et Kant s'y oppose en disant « Mais s'il n'y a pas la possibilité de s'exprimer publiquement, il n'y a aucune liberté de penser. » Donc là, c'est la polarité, comme vous dites, plus radicale, optimiste, etc. Mais il y a une autre polarité que rappelait très bien Antoine Lilti, et qui est tout à fait explicite dans le texte de « Qu'est-ce que s'orienter dans la pensée ?» où il dit, certes, il faut penser par soi-même, il faut une expansion des lumières, mais il y a des limites de la raison que la liberté de penser doit respecter. Si elle ne respecte pas les limites posées par la raison, s'introduira alors de manière perfide un pouvoir, une tutelle politique qui aboutira à une nouvelle obéissance, à une nouvelle tyrannie. Donc Kant craint aussi ce qu'il appelle le pôle anarchique de la pensée.
4: Alors je pense que une manière de se demander ce qui intéresse Michel Foucault, Frédéric Gros, dans ce texte, c'est peut-être, je parle sous votre contrôle, de rappeler que Foucault s'est souvent intéressé aux médias, d'ailleurs, même s'il peut les critiquer, et au fait que si ce n'est pas la prérogative de quelques-uns, mais si vraiment tout le monde peut s'exprimer, c'est une dynamique positive. Il y a par exemple un entretien avec Christian de la Campagne en 1980. Alors, il est masqué en fait, il ne veut pas donner son identité, mais nous on sait aujourd'hui que c'est lui. Il est interrogé sur les médias et il dit qu'il n'aime pas du tout la critique systématique des médias. Il y a une immense curiosité, je le cite, un besoin, un désir de savoir. On se plaint toujours que les médias bourrent la tête des gens. Il y a de la misanthropie dans cette idée. Je pense que les gens réagissent, dit-il. Plus on veut les convaincre, plus ils s'interrogent. Le problème, ajoute-t-il, c'est de multiplier les canaux, les passerelles, les moyens d'information, les réseaux de télévision et de radio, les journaux. Aujourd'hui, tout cela est bien multiplié, mais à l'époque de Foucault, ça dit quelque chose de lui. La multiplicité, la pluralité, ça peut nous sauver des mots MAUX les plus remarquables du monde médiatique.
6: Oui, tout à fait. Il y a deux choses que je voulais noter. La première, c'est effectivement cette dimension de prise de parole, c'est-à-dire aller trouver comme condition de la philosophie moins l'écriture de livres que la prise de parole. Et c'est quelque chose qu'il a toujours obsédé, c'est-à-dire qu'est-ce que c'est que prendre la parole publiquement, en public, et cette espèce de passion qu'il avait de ses cours et de donner ses cours au Collège de France, je crois que c'était lié à cette dimension publique qui fait que, mais enfin, même le texte de Kant, vous allez me dire, c'est un texte écrit, mais pour lui, ça relève de la prise de parole. Oui. Et la critique de la raison pure, c'est un livre. C'est une prise de parole. C'est-à-dire qu'il va éviter l'espèce de piège pour lui de Derrida entre la parole, l'écriture, etc. C'est vraiment la différence pour lui entre la prise de parole et l'écriture du livre. Et deuxièmement, je crois que ce qu'il va aller chercher dans ce texte, ou plutôt ce qui le saisit, et ça a été lu dès le début, quand Kant dit oui, au fond, on prend quand même goût à ce que les gens pensent, à ce que d'autres pensent à notre place et nous apportent des vérités toutes construites, qu'il n'y a plus qu'à apprendre et réciter, etc. C'est-à-dire cette manière de dire, par rapport à tout ce qu'on peut apprendre en philo, vous savez, pour penser, pour trouver la vérité, il faut de la méthode, il faut de la rigueur, il faut de l'intuition, il faut de l'intelligence, tout ce que vous voulez. Il y a cette manière de dire, mais attention, il faut d'abord du courage. C'est-à-dire que la condition de la pensée est moins une condition épistémologique, bien sûr qu'il y a des conditions épistémologiques, mais elles ne doivent pas faire écran à cette condition éthique qui est le courage de ne pas penser forcément comme on pense autrement. Et ce texte, moi, m'a toujours fait penser, ou la lecture de Foucault, à une petite phrase de Wittgenstein qui écrit « Breuer était beaucoup plus intelligent que Freud, virgule, mais Freud avait quand même plus de courage. »
4: Breuer avec lequel Freud a travaillé.
6: Oui, oui, oui. Et donc c'est ça, c'est l'idée d'aller chercher du côté du courage une condition de la vérité. Et au fond, les Lumières, c'est aussi ça, c'est la liberté, ça demande du courage.
4: Alors, on va bien sûr prolonger cette discussion. Le courage, il faut l'aider en quelque sorte, en créant des espaces où il est possible de parler publiquement. C'est une des logiques profondes du texte. Or, pour ce qui concerne l'usage public de la raison, je l'ai déjà dit, il n'y a pas de restriction. Peut-être juste savoir qu'à certains moments, ce n'est pas possible parce que nous sommes dans nos tâches professionnelles, rivés à quelque chose que Kant appelle l'usage privé, alors de la raison. Ce qui compte, c'est qu'il y ait quelque part un lieu où l'usage public est possible. Écoutez ce très fameux passage de Kant dans son texte de 1784, « Qu'est-ce que la lumière ?»

0: L'usage public de sa raison doit toujours être libre, et il est seul à pouvoir apporter les lumières parmi les hommes. Mais son usage privé peut souvent être très étroitement limité, sans pour autant entraver notablement le progrès des lumières. Je comprends par usage public de sa propre raison celui qu'en fait quelqu'un en tant que savant devant l'ensemble du public qui lit. J'appelle l'usage privé celui qu'il est permis de faire de sa raison dans une charge civile qui lui a été confiée ou dans ses fonctions. Ainsi, il serait très pernicieux qu'un officier qui reçoit un ordre de ses supérieurs veuille, lorsqu'il est en exercice, ratiociner à voix haute sur le bien fondé ou l'utilité de cet ordre. Il est obligé d'obéir. Mais on ne peut équitablement lui défendre de faire, en tant que savant, des remarques sur les fautes commises dans l'exercice de la guerre et de les soumettre au jugement de son public. Le citoyen ne peut se refuser à payer les impôts dont il est redevable. Une critique déplacée de telles charges, quand il doit lui-même les payer, peut même être punie comme scandale, susceptible de provoquer des actes d'insoumission généralisée. Néanmoins, celui-là même ne contrevient pas au devoir d'un citoyen s'il exprime publiquement, en tant que savant, ses pensées contre l'incongruité ou l'illégitimité de telles impositions.
1: Il y a encore un troisième exemple donné par Kant d'une charge civile où, pendant son exercice, on ne peut pas dire tout de suite à haute voix tout ce qu'on pense. Nous allons y revenir car c'est un exemple important. Mais tout de suite ajouter que Kant va évoquer bientôt dans le texte le pouvoir politique directement. C'est une interpellation quasi directe du prince éclairé de Prusse, Frédéric II, Frédéric le Grand, auquel il demande la liberté de presse. Écoutez.
0: Seul celui qui, lui-même éclairé, n'est pas sujet à des peurs chimériques et qui a en même temps à sa disposition une armée nombreuse et bien disciplinée pour maintenir l'ordre public, peut dire ce qu'un État libre ne peut oser dire. Raisonnez autant que vous voulez et sur ce que vous voulez, mais obéissez.

0: Elena Parten, Kant nous rappelle que les princes ont peur. Ils ont peur de la liberté d'expression, ils croient que ça va générer les tumultes, comme disait Machiavel, la désobéissance, tous azimuts. Que dit Kant exactement là ?
1: Il essaye de rassurer Frédéric II. Il essaye de le rassurer, on peut voir les choses comme ça, puisqu'il dit il ne faut pas avoir peur de la presse, il ne faut pas avoir peur de la liberté d'expression, des possibilités séditieuses, de la révolution, etc. Parce que le fait qu'il y ait un usage public de la raison n'entrave pas le fait qu'il y ait un usage privé de la raison. C'est-à-dire, c'est la distinction qu'il a faite dans le texte, l'usage public de la raison, c'est le droit que l'on a de s'exprimer en tant que savant, membre de la communauté nationale ou de la société civile universelle, mais il y a un usage privé de la raison, c'est-à-dire que ces mêmes hommes, en tant qu'ils détiennent tel poste civil, telle charge publique, fonctionnaire, prêtre, on va y revenir, etc., eh bien, ils doivent obéir, c'est-à-dire assumer ce statut et observer les règles de cette fonction. Donc, c'est une manière de dire, dans l'interpellation à la fin, raisonnez autant que vous voulez, mais obéissez. Donc, le raisonnement libre n'entrave pas cette possibilité d'obéir, quand même, en tant qu'on est détenteur d'une fonction publique.
0: Bon, alors évidemment, ça veut dire qu'il y a des moments pour la raison publique, il y a des moments où elle n'est pas possible parce qu'on ne peut pas commenter son métier au moment où on l'exerce, etc. Il n'empêche que c'est quand même très audacieux, oui. Parce que de dire que un soldat peut, quand il n'est pas en fonction, commenter les ordres qu'il a reçus, il n'y a pas beaucoup de pays, même très démocratiques, où cela est si simple. Donc c'est extraordinairement audacieux. Mais il y a quand même un pari. Alors je ne sais pas s'il veut rassurer Frédéric II ou s'il y croit vraiment. Vraiment, les gens vont raisonner publiquement, Antoine Lippi, par exemple quand ils sont très mécontents, mais ne pas pour autant désobéir en acte. C'est-à-dire ils vont faire ce avec quoi ils ne sont pas d'accord, cette discipline. Il répète plusieurs fois dans le texte, raisonnez autant que vous voulez, mais obéissez. Cette discipline, elle montre une angoisse chez Kant aussi, vous pensez, elle nous dit quoi exactement aussi de la situation de ces questions au XVIIIe siècle?
2: Ben, c'est-à-dire qu'effectivement, pour nous, il y a quand même quelque chose d'un peu surprenant dans cette juxtaposition entre une audace, vous l'avez dit, un appel au courage de la prise de parole, du débat intellectuel, d'une totale liberté du débat intellectuel public. Et en même temps, ce qui nous apparaît quand même comme une forme de conservatisme politique avec l'idée, bon, vous pouvez parler autant que vous voulez, du moment que vous obéissez. Et d'ailleurs, Foucault, puisqu'on en parlait tout à l'heure, ce passage-là l'intriguait beaucoup. Il disait que c'est une sorte de palinodie. Tout d'un coup, Kant fait l'éloge du roi après avoir prôné la liberté intellectuelle totale. Mais pour bien comprendre que ce n'est pas du tout contradictoire au XVIIIe siècle, c'est en fait l'idéal de la monarchie éclairée et qu'on retrouve dans toute l'Europe du XVIIIe siècle. Et alors, Kant, plus tard, va un peu évoluer sous la Révolution française, mais à ce moment-là, en 1780, il est tout à fait dans la tonalité d'une grande partie des Lumières, c'est-à-dire l'affirmation à la fois, non seulement il n'y a pas contradiction, mais en fait les deux sont liés. C'est parce qu'il y a une monarchie puissante qui, justement, est garante de l'obéissance et du bon fonctionnement de la société, que cet espace de liberté intellectuelle à la fois est possible, parce qu'il va être garanti par le pouvoir royal contre ces autres institutions que sont notamment l'Église. Et ça, c'est quand même le grand enjeu. Le pouvoir royal, il est là, et Voltaire dit exactement la même chose en France, Diderot dit la même chose. C'est-à-dire qu'il y a cette idée quand même qu'un pouvoir royal va assurer justement ce que Diderot appelle l'élargissement de la sphère des Lumières. C'est très proche, en fait, du texte de Kant. C'est une liberté d'expression, une liberté de publication qui est garantie, mais à la fois elle est garantie dans son exercice par ce pouvoir éclairé, mais surtout, ce pouvoir éclairé garantit justement que cette liberté ne va pas déboucher sur ce que
0: Elena appelait
2: la révolution, l'anarchie, etc. C'est-à-dire une désorganisation sociale qui serait, à ce stade du progrès des Lumières, c'est-à-dire un stade encore initial, serait au fond une catastrophe parce qu'elle aboutirait à une autre forme de tyrannie. Donc si on veut que ce mouvement se fasse lentement, comme dit Kant, progressivement, oui. Il faut à la fois une liberté intellectuel total et en même temps un cadre politique et sociale extrêmement stable. Alors, voilà.
0: Mais c'est toujours vrai. Aujourd'hui, nous pouvons pester comme nous voulons publiquement, par exemple, à propos de telle ou telle règle fiscale. Ça ne nous exonère en rien du paiement de l'impôt. C'est-à-dire, on obéit à l'impôt, mais on peut le commenter publiquement. Je veux dire, j'ai l'impression que parfois on s'étonne outrancièrement de cette formule qui est celle qui prévaut aussi pour la liberté d'expression encore dans nos démocraties. On peut dire, mais on ne doit pas désobéir.
2: Alors sur la question, par exemple, la question de la désobéissance civile est une question qui, à ce moment-là, voilà, qui n'est pas intégrée. Le cas du soldat à qui on donne des ordres et qui ne doit pas désobéir. Aujourd'hui, par exemple, il y a peut se poser la question, est-ce qu'il faut simplement... Et il y a dans l'espace public, en tant que savant, effectivement, il y a quelque chose qui est de l'ordre aussi d'une manière de rassurer effectivement Frédéric II en lui disant c'est un débat qui va concerner les savants en tant que savants devant un public qui lit. N'oublions pas que le public qui lit au XVIIIe siècle, oui, c'est un public relativement réduit encore, et donc il ne mettra pas en cause... Donc, simplement... Ce qui est intéressant, c'est qu'on est quand même dans un moment qui n'est pas un moment, qui n'est pas une pensée révolutionnaire.
0: Non, Kant n'est pas révolutionnaire. Pas du tout. Il est clairement réformiste.
2: Donc, il y a à la fois une très grande audace dans la conception de la liberté d'expression, de la liberté du débat public, et en même temps, une forme, effectivement, de réformisme assumé.
0: On va revenir à cette expression en tant que savant. Non, vous voulez le faire tout de suite, je suis sûre que vous voulez réagir à ça.
1: Non, je voulais réagir à ce que vous disiez sur la différence par rapport à notre époque. Elle est indiquée quand même dans le texte de Kant, dans le tout dernier extrait qui a été lu, par cette comparaison qui est étrange dans le texte, puisqu'il dit « le despotisme éclairé, comme disait Antoine, peut dire ce qu'un État libre ne peut oser dire ». Donc il fait quand même la différence entre le despotisme éclairé de Frédéric II et un État libre. Et je pense que la différence, c'est que dans le premier cas, la liberté est concédée. Dans le second cas, dans un État libre est fondé sur la liberté. Donc il y a quand même une distinction entre les deux. Dans un cas, c'est une concession, la liberté. Dans l'autre, c'est une fondation.
0: Et qu'est-ce qu'il désire, lui, Kant ?
1: Eh bien, là... c'est, comme vous l'avez dit, un appel à Frédéric II. On est dans un paradigme réformiste, oui, plutôt que révolutionnaire. Donc ici, la tonalité est clairement réformiste. Il s'adresse à
0: Frédéric II. Un État bien plus libre.
1: Oui.
0: Voilà. Alors vous avez, Frédéric II, beaucoup travaillé sur la notion d'obéissance et de désobéissance. Là, c'est vraiment à vous que je m'adresse. On parlera de Foucault dans un instant à nouveau. Comment vous lisez ce texte de Kant ? Raisonnez autant que vous voulez, mais obéissez. Est-ce que c'est la norme en matière de liberté d'expression ? Oui, il y a un domaine de l'expression qui est différent de celui des actions. Ou est-ce que c'est un peu naïf de croire que c'est hermétique ?
3: Oui, non, moi j'aurais tendance à être méchant, et après tout, je crois que
0: allez-y.
3: Une certaine méchanceté est le théorique et le béaba de la critique. C'est-à-dire, ce qu'on peut entendre aussi derrière cette adresse, c'est-à-dire raisonner mais obéissez, c'est vous verrez, Frédéric, vous verrez, ils obéiront d'autant mieux que vous les laisserez s'exprimer comme ils veulent. Et cette espèce de retournement possible, qui n'est pas indiqué par Kant, dessine en tout cas une espèce de ligne de fuite un petit peu dangereuse. C'est-à-dire jusqu'où on va dans l'insistance sur le mais obéissez. Ça, c'est la première chose. Deuxième chose, je voulais juste faire entendre ce que dit Foucault à la fin de son premier cours au Collège de France sur Kant, où il dit, vous savez, au fond, Kant cherche quand même un agent qui fait qu'on peut à un moment secouer la tutelle. C'est-à-dire, parce que de toute façon, on ne va pas y arriver tout seul. Ce que dit Kant, c'est que c'est une tutelle, c'est tellement bien, c'est tellement confortable, c'est qu'il faut une secousse. Et l'agent, c'est Frédéric II. Et Foucault, à la fin, dit, mais si on prend le texte sur le conflit des facultés, Kant substitue... Essayez de voir ce que ça veut dire, substitue à Frédéric II l'enthousiasme révolutionnaire. C'est-à-dire qu'il prend la mesure Qu'est-ce que les Lumières, c'est écrit avant la Révolution française. Il prend la mesure de ce qui se passe dans une Révolution française comme agent de secousse. Et je dis pas qu'il reste réformiste, connaît une tentation révolutionnaire, j'en sais rien. En tout cas, il est sensible. Il est sensible à ça. Il est sensible à cette secousse tellurique qui s'est passé en France et qui fait qu'à un moment, bah oui, l'agent, c'est pas seulement des despotismes éclairés, mais ça peut être ces moments d'enthousiasme qui fait qu'on se met à parler, qu'on s'autorise et que le débat devient public.
0: Donc Michel Foucault va en effet faire ce lien avec un texte de 1798, donc postérieur à la Révolution française, qui s'appelle « Le conflit des facultés ». C'est vraiment les facs, hein, les universités qui sont évoquées là, Elena Parthen. Et ça crée, un point assez énigmatique chez Kant. Il n'est pas du tout révolutionnaire, il n'aurait jamais incité quiconque à désobéir. Mais après coup, dans l'espace du commentaire à nouveau, des émotions, du spectacle, comme dira Foucault, la révolution apparaît comme un progrès. C'est dans l'après-coup, dans la manière dont on l'a perçu, que cela, finalement, devient clair pour lui.
1: Dans l'après-coup, au niveau du temps, en effet, comme vous dites, et je dirais dans la distance aussi spatiale, pas seulement temporelle. Parce que vous savez, ce texte, en effet, qui est peut-être le texte de Kant le plus enthousiaste sur la Révolution française, qu'on trouve dans Le Conflit des Facultés, où il dit que la Révolution française, c'est le signe du progrès moral de l'humanité. Et en réalité, c'est pas la Révolution française en tant que telle, c'est l'enthousiasme désintéressé des spectateurs de la Révolution française. D'où l'insistance de Foucault sur la notion de spectacle. Donc ça implique une mise à distance, et ça implique un caractère public. Donc on retrouve ce qu'il y avait dans ce texte de 1784, c'est-à-dire l'importance de la publicité, du caractère public. C'est plus cet enthousiasme public manifesté dans toute l'Europe, de manière désintéressée, parce que du coup, dans le reste de l'Europe, ils ne sont pas acteurs de la Révolution et ils n'ont donc aucun bénéfice immédiat, si je puis dire, à tirer de la Révolution, de l'événement révolutionnaire, mais ça produit un enthousiasme qui fait dire à Kant que c'est peut-être cet enthousiasme public, cette dimension publique qui constitue le véritable signe d'un progrès moral de l'humanité.
0: Antoine Guitti, il y a quand même une chose évidemment que nous savons et que Kant ne reconnaîtra pas après coup, c'est que pour obtenir la liberté d'expression en droit, il a fallu désobéir et faire la révolution. Et donc il y a un nombre de journaux qui se sont créés sans autorisation. Presque tous les chefs de la révolution, les divers, étaient patrons de journaux. On verra la même chose lors de la Commune. 70 jours, 70 journaux créés, dit-on souvent. Est-ce qu'il y croit lui-même quant au fait que tout le monde va avoir la liberté d'expression sans désobéir? C'est peut-être pas comme ça que ça marche.
2: Non, c'est sans doute pas comme ça que ça marche, mais disons qu'on voit très bien, au fond, la tension dans ces deux textes et la tension des Lumières, au fond, par rapport justement à la question, d'une part, de la liberté d'expression et à la question du progrès, donc progrès moral, intellectuel, social, entre une phase où en courant une tentation, effectivement, alors réformiste, mais liée à la monarchie absolue, liée à cet idéal, donc qui est peut-être sincère et qui est peut-être tactique, qui est lié au fait, effectivement, on l'a dit tout à l'heure, mais dans les années 1780, on peut avoir l'impression qu'un certain nombre de monarchistes, c'est le cas de Frédéric II, mais c'est le cas de Joseph II en Autriche, etc., sont en train de faire des réformes très importantes et d'accorder beaucoup plus de liberté d'expression. Donc il y a peut-être une partie tactique, il y a peut-être une partie sincère qui est liée à cette idée, effectivement, de stabilité politique nécessaire. Et puis, de l'autre côté, il y a l'autre tentation, qui est une tentation plus révolutionnaire de transformation et toute une série. Et Kant n'est pas le seul parmi les philosophes du XVIIIe siècle à passer d'une lecture plutôt effectivement qui compte sur les monarchies absolues pour le progrès des Lumières à un enthousiasme pour la liberté révolutionnaire. Condorcet fait presque le même trajet en France au même moment. Et donc au fond, on peut dire qu'il y a ce double pari possible sur les mouvements historiques qui peuvent amener à la liberté d'expression et au progrès des Lumières.
0: D'autant que ça n'a pas marché. Hein. Frédéric II ne l'a pas donné. D'ailleurs, non. Karl Marx, dans les années 1840, reprendra le combat de Kant demandant l'abolition de la censure au régime prussien. Ça ne marchera pas non plus.
2: Non, mais c'est peut-être une des choses qui, d'ailleurs, fait évoluer Kant. C'est que Frédéric II meurt en 1786 et que le régime qui se met en place est infiniment plus autoritaire et plus dur. Donc, il y a effectivement aussi une désillusion à l'égard des idéaux portés par les monarchies éclairées.
0: Passons à Michel Foucault, ce qui va nous faire revenir à Kant. Michel Foucault qui pensait que se jouait dans ce texte de Kant une question majeure, celle du présent en philosophie. Cédons-lui tout de suite la parole. Il y a plusieurs textes de Foucault en commentaire. L'un qui est un extrait de son cours de janvier 1983 au Collège de France, ensuite publié dans le magazine littéraire. Et puis il y a une version en anglais, What is Enlightenment, traduite aujourd'hui. Les versions ne sont pas tout à fait les mêmes. La deuxième date d'à peu près le même moment, 1984, mais nous citerons l'une et l'autre. Écoutez.
4: La question qui me semble apparaître pour la première fois dans ce texte de Kant, c'est la question du présent, la question de l'actualité. Qu'est-ce qui se passe aujourd'hui? Qu'est-ce qui se passe maintenant? Et qu'est-ce que c'est que ce maintenant à l'intérieur duquel nous sommes les uns et les autres, et qui définit le moment où j'écris? Et par là même, on voit que pour le philosophe, poser la question de son appartenance à ce présent, ce ne sera plus du tout la question de son appartenance à une doctrine ou à une tradition. Ce ne sera plus seulement la question de son appartenance à une communauté humaine en général, mais celle de son appartenance à un certain nous, à un nous qui se rapporte à un ensemble culturel caractéristique de sa propre actualité. Ce serait sans doute l'un des axes intéressants pour l'étude du XVIIIe siècle en général, et plus particulièrement de l'Aufklärung, que de s'interroger sur le fait suivant. L'Aufklärung s'est appelée elle-même Aufklärung. Elle est un processus culturel, sans doute très singulier, qui a pris conscience de lui-même en se nommant, en se situant par rapport à son passé et par rapport à son avenir, et en désignant les opérations qu'il doit effectuer à l'intérieur de son propre présent. L'Aufklärung, c'est une période qui formule elle-même sa propre devise, son propre précepte, et qui dit ce qu'elle a à faire. Il me semble que dans cette question de l'Aufklärung, on voit l'une des premières manifestations d'une certaine façon de philosopher qui a eu une longue histoire depuis deux siècles.
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0: Qu'est-ce que les Lumières? C'est notre série cette semaine. Nous parlons aujourd'hui de la réponse que Emmanuel Kant, en 1784, a donnée à cette question. Qu'est-ce que les Lumières? Et nous évoquons à présent le commentaire que Michel Foucault, au XXe siècle, a proposé de ce texte de Kant. Frédéric Gros, pourquoi cette question du présent change la donne en philosophie, d'après Foucault?
3: Elle change la donne parce que elle instaure l'idée que ce qui nous autorise à penser, c'est pas le fait qu'il existe une histoire de la philosophie avec des grands textes qui sont sur Platon, Aristote, une tradition, et qu'au fond il suffirait de se glisser pour, noter des inflexions, reprendre des problèmes, etc. C'est-à-dire, ce qui nous autorise à penser, c'est une convocation, mais cette convocation, c'est la convocation d'un présent.
0: Inventons-nous aujourd'hui comme nous le voulons, en laissant les traditions, elles ne vont plus nous définir. Est-ce que c'est ça que veut dire
3: Foucault? Ça veut dire que la philosophie doit poser la question de ce qu'il appelle, l'ontologie du présent. Alors bon, l'expression peut paraître un peu curieuse, mais qui signifie que, oui, on ne va pas reprendre la question des caractères de la nature humaine, essayer de refonder une anthropologie, etc. Le problème, c'est qui sommes-nous? Qui sommes-nous aujourd'hui? Mais en tant que cette question du « qui sommes-nous » ne relève pas seulement du journalisme, de la mode, etc.
0: C'est simplement
3: ressaisir la tessiture historique de notre être en tentant de la reprendre à partir des lectures. Encore une fois, je crois que c'est cette idée que ce qui nous autorise à penser, c'est l'urgence d'un présent et d'un moment, et qu'il faut arrêter de penser que la philosophie de toute éternité, parce qu'il existe des textes de philosophie, est autorisée à penser. Ça suffit pas, et ça ne forme que des professeurs de philosophie, ça forme jamais de grands philosophes.
0: Est-ce que vous diriez, Antoine Lipsy, que définir ainsi les Lumières comme le moment où on s'est décidé à se penser soi-même au présent, en tant qu'un nous qui cherche à savoir qui il est et ce qu'il veut faire, c'est une bonne définition des Lumières, vous qui êtes historien des Lumières?
2: Alors, c'est une bonne définition, c'est une définition partielle, hein, mais c'est une bonne définition. D'abord, c'est un geste quand même assez incroyable de Foucault, parce que ce qu'il fait avec cette définition, c'est qu'il congédie toute une définition traditionnelle des Lumières qui était fondée sur une définition doctrinale. Les Lumières, c'est la raison, c'est l'humanisme amélioré. Il dit les Lumières, ça n'a rien à voir avec l'humanisme, par exemple. Il le dit très clairement. Il dit les Lumières, c'est la raison. Donc, la Lumière, c'est plus la raison, c'est plus spécifiquement la liberté d'expression, c'est plus, même si évidemment il y a ce courage de penser, mais c'est plus une lecture doctrinale, c'est vraiment une réflexivité. Alors celle-ci va avoir toute une série de conséquences, mais c'est une manière de se penser et de se transformer. Donc c'est un geste qui redéfinit les Lumières, qui à mon avis voit quelque chose d'extrêmement important, qui est effectivement cette dimension qu'on ne trouve pas seulement d'ailleurs chez Kant, c'est d'ailleurs presque paradoxal, parce que c'est pas forcément chez Kant qu'on la voit le mieux, mais qu'on la voit chez toute une série d'auteurs depuis le début du XVIIIe siècle, hein, cette idée de geste réflexif, de pensée de ce qu'il y a de spécifique dans le présent. Et c'est aussi une redéfinition de la modernité. Et donc c'est ça qui est
0: la modernité, c'est une époque qui se pense comme moderne, amendable. Il y a cette idée d'un...
2: Amendable, voilà, c'est amendable, c'est très important.
0: On peut changer la
2: cette pensée
0: choses.
2: Du présent, c'est pas, hein, Foucault le dit à plusieurs reprises, c'est pas une fascination, c'est pas une admiration pour le présent, c'est au contraire une possibilité de se dire peut-être qu'on pourrait être autrement. Et donc c'est pour ça que c'est une ontologie nous-mêmes, c'est une ontologie critique. C'est-à-dire c'est une capacité justement par la prise de parole et par l'enquête historique d'examiner comment nous pourrions être aussi différents. Donc c'est plus du tout une modernité construite sur le progrès de la rationalité, surtout pas, et en tout cas pas une modernité fière d'elle-même et conquérante, mais une modernité critique, réflexive et d'une certaine manière inquiète.
0: Les Lumières, l'envie de sortir de l'état de tutelle, comme disait Kant, c'est donc pour Foucault, Elena Parthen, vous êtes spécialiste de Kant, c'est l'attitude critique, le fait que la critique est la reine des Lumières. Alors, sur ce point, je voudrais qu'on revienne à un point évoqué tout à l'heure, cette expression de Kant, on doit pouvoir parler en public en tant que savant, s'exprimant auprès du public qui lit. Je me permets de dire, moi j'ai vraiment l'impression que ce mot savant n'est pas restrictif. En fait, chacun d'entre nous peut être à un moment en position d'être un savant qui va parler. Alors évidemment, à l'époque au XVIIIe, le public c'est par l'écrit, mais il me semble qu'on peut le dire aussi avec d'autres supports. Il n'y a pas de restriction une nouvelle fois chez Kant. Le savant, c'est un peu, il dit sapere aude, bon ben, osons être des savants, des gens sages, sapere, qui raisonnons en public. Alors je ne sais pas si vous serez d'accord, mais ça pose la question de savoir à qui s'adresse Kant, et Foucault semble dire à tout le monde en effet, pas seulement aux savants officiels. Est-ce que vous êtes d'accord avec cette lecture maximaliste de Foucault, dont je viens de dire que c'est aussi la mienne, je le reconnais?
1: Écoutez, je pense que c'est discutable. Encore une fois, il y a deux tonalités chez Kant. Il y a une tonalité qui est en effet plus optimiste et plus radicale sur cet aspect-là, et l'autre qui est peut-être plus timide. Moi, je serais plutôt, comme Frédéric Gros, je serais plutôt pour la deuxième option, c'est-à-dire que c'est quand même une marque d'un certain conservatisme kantien, le fait que ce sont les personnes éclairées, les savants, les professeurs, etc., qui sont appelés à publier, c'est-à-dire à s'exprimer publiquement. Donc je serais un petit peu moins enthousiaste là-dessus.
0: Mais en même temps, il faut que tout le monde soit entraîné, il vient de dire quand, donc...
1: Bien sûr, mais il y a des instigateurs de ce mouvement.
0: Oui.
1: et ce sont avant tout les savants.
0: Alors Foucault a envie de dire, Frédéric Gros, que c'est un mouvement radical qui, à terme, produira une situation où chacun, quel qu'il soit, sera dans une attitude critique. Il a envie de lire ça, Foucault.
3: Il a envie de... C'est très curieux, parce qu'il parle beaucoup de... Il parle beaucoup de lui-même, en fait. Il parle beaucoup de lui-même. Quand il dit... Quand il reprend le texte de Kant sur la Révolution, ce moment où Kant dit, mais au fond... Que la révolution ait échoué, parce que le texte de Kant c'est 98, c'est après Thermidor, après le Directoire, après la trahison des grands idéaux de la Révolution française, après la Terreur, etc. Et Kant dit, mais au fond ce qui était important, c'est pas tant la défaite de la Révolution que l'enthousiasme qu'elle a suscité. Je veux dire, au même moment, il doit régler ses comptes avec ce qu'il a pu dire au moment de la révolution iranienne. Alors là, c'est furieusement actuel. Quand un peuple se révolte contre le Shah à main nue, c'est le titre d'un article, etc., est-ce qu'on va lui faire la leçon lui disant « Oui, mais vous savez, regardez ce que ça a donné, etc. » Non, c'est un signe de progrès. C'est un signe de progrès moral. Donc, il faut bien voir que dans cette prise de la parole de Kant, il y a d'abord une manière de régler le débat avec tous ceux qui l'accusent d'avoir soutenu l'ayatollah Khomeini. Je veux dire, aujourd'hui, c'est encore plus fort. Et deuxièmement, et c'est tout à fait lié, une manière de se dire, mais vous savez, moi, je veux dire, dès 66, dans un texte consacré à Cassirer, il dit « Nous sommes tous néo-conscients ». C'est-à-dire qu'il dit, mais moi, je me situe dans le prolongement de Kant. Arrêtez de faire de moi une espèce d'irrationaliste, espèce de romantiste qui a condamné la raison, le fossoyeur de la grande raison occidentale, ce serait Michel Foucault. Mais Tintin, non, c'est pas nous. Moi, je me situe
0: simplement... Et puis, il rajeunit Kant, enfin, il le dépoussière.
3: Il rajeunit Kant, c'est au moment du débat quand même avec Habermas, c'est quelque chose qui est très fort et il a pris lui-même ces espèces de critiques, d'irrationalisme, de manière... Enfin, il trouvait que c'était terriblement injuste. C'est-à-dire qu'il n'a cessé de développer, justement, les analyses des techniques de gouvernement qui sont des rationalités.
0: Il écoute bien ce que dit Kant dans ce texte, c'est-à-dire il dit bien sûr raisonner, mais c'est la question de la pensée, où il n'y a pas que du raisonnement. Et c'est vrai que Habermas, face à lui, a une vision un peu... hyper rationaliste de l'espace public, Foucault va défendre autre chose chez Kant. L'intervention, le courage, les émotions peut-être.
3: La liberté. Si la racine des Lumières est la liberté, cette liberté de penser doit nous permettre de poser la question de la raison, de la valeur, de la vérité, etc. Quand il parle de la reprise des textes de l'Aufklärung au XXe siècle, c'est un des seuls, dans le texte de 78, c'est un des seuls moments où il dit, regardez, quand on interroge le colonialisme, ça c'est une reprise de l'Aufklärung au cœur de notre présent. C'est-à-dire que tout cela, inquiéter la raison, poser la question des effets dominateurs de la raison, de la dimension répressive de l'universalisme occidental, c'est faire rejouer pour lui le cœur battant de l'Aufklärung.
0: Alors, Antoine Littier, vous reviendrez, nous aurons un épisode de cette série consacrée à l'idée coloniale et dans les Lumières, la complexité de ce problème à l'époque. Mais effectivement, Foucault n'est pas contre la raison, il le montre en se référant à Kant, mais il entend que dans l'usage public de la raison, c'est l'expression de Kant, il y a plein de choses. Il y a la vitalité d'un espace public et peut-être pas seulement des échanges, de délibérations argumentées qui sera un peu... Il faut

0: liberté, au courage justement de la vérité, d'une parole de vérité. Et donc ça, c'est vraiment le contexte, c'est renouer, réinscrire les Lumières dans une histoire de la parole de la parole de vérité, mais d'une parole qui n'est pas... Et c'est là qu'on est très différent de la lecture effectivement qu'Habermas faisait de Kant. C'est pas une lecture rationaliste de l'échange d'arguments, c'est le courage de prise de parole individuelle et presque de prise de parole subjective. Et alors, si on veut être un tout petit peu critique, on pourrait dire que quand même là où Foucault à la fois rajeunit Kant et les Lumières et en même temps les tire peut-être vers autre chose,
1: oui.
0: C'est dans une dimension presque esthète. En fait, qui est très net dans le texte, puisque c'est au nom d'une subjectivité et d'une éthique personnelle, d'un rapport de soi à soi, qu'on va construire cette position qui permet d'intervenir dans le débat public.
1: Alors oui, esthète, parce qu'il y a une référence extraordinaire, nous n'aurons pas vraiment le temps de la fouiller ici, mais je me demande ce que les Kantiens pensent de ce que fait Foucault. Ils rapprochent Kant, ce texte de 1784, de Baudelaire en 1863, qui évoque une nouvelle attitude esthétique moderne qui consiste à prendre dans le transitoire, à saisir les petites choses du présent pour en tirer l'éternel en termes de beauté. Et cette attitude critique kantienne à Foucault lui paraît proche de cette attitude esthétique baudelairienne qui consiste à tirer l'éternel du transitoire. Ça doit vous faire bizarre, les Kantiens, d'avoir ce genre de commentaires.
2: Écoutez, moi non, je trouve ça absolument passionnant et je pense que Foucault saisit quelque chose de très profond par ce parallèle dans la vérité de Kant, dans la philosophie de Kant, par cette attention au présent. En effet, on l'a rappelé tout à l'heure, Kant, et d'ailleurs c'est une des histoires légendaires qu'on raconte sur la biographie de Kant, qu'il a arrêté sa promenade au moment de la Révolution française,
1: oui.
2: Ce qui montre une...
1: Il a changé l'heure, quoi. Il était en retard ce jour-là.
2: Exactement. Oui. Ce qui montre une attention très soutenue aux événements présents. Et ce que fait Foucault ici, c'est de montrer que la modernité, en effet, qu'il y a quelque chose qui se passe à ce moment-là, qui fait que... le présent, la modernité ne se définit plus de manière doctrinale, comme disait Antoine Lilti, ne se définit pas non plus comme une période simplement temporelle de l'histoire, mais il y a quelque chose de l'ordre de l'essence dans le rapport au temps, qui n'est pas simplement de cueillir la contingence du présent, mais qui est une saisie des possibilités non advenu à l'intérieur du présent. Et c'est exactement ce qu'on retrouve dans le texte de Kant sur la Révolution française, parce que comme le rappelait très bien Frédéric, il dit qu'elle réussisse ou qu'elle échoue, on ne sait pas, mais en tout cas, elle a donné lieu à une possibilité qui vivra à jamais dans l'esprit des peuples.
1: C'est magnifique cette fin, merci, je suis désolée, c'est la fin de l'émission, mais nous avons ici une Kantienne qui n'est pas du tout choquée par la liberté du commentaire de Foucault rapprochant Kant et Baudelaire. Merci beaucoup à tous les trois, Antoine Lilti, Elena Parten, Frédéric Gros, les références de vos travaux sont sur notre site. Voici maintenant la chronique de Frédéric Worms, la série qu'il vous propose cette semaine a pour thème le défi de l'intelligence, voici le pourquoi du comment.
3: Comment reconnaît-on l'intelligence ? À l'heure de l'intelligence artificielle, il peut être intéressant de se demander ce que désigne cette notion d'intelligence. Quand ces machines nouvelles dont nous disposons aujourd'hui, ces robots conversationnels, ces IA génératives, ces chatbots, quand elles répondent à des questions que personne ne s'est posées jusqu'ici et qu'elles arrivent avec les données qu'elles ont à nous donner des réponses nouvelles et parfois utiles, parfois absurdes aussi, qu'on appelle des hallucinations dans le langage de l'intelligence artificielle d'aujourd'hui, que font ces machines exactement? Pourquoi le nom d'intelligence nous semble-t-il à la fois adapté et en même temps insuffisant, puisque dans l'intelligence d'un être humain, nous voyons quelque chose de commun avec cette intelligence artificielle et en même temps quelque chose de différent? Pour le comprendre, il faut se donner une définition générale de l'intelligence qui en même temps correspond à l'apparition de cette notion au milieu du 19e siècle dans un contexte déjà de théorie biologique et technique de réduction possible de l'être humain, de la pensée humaine à une fonction du vivant dans son milieu. On appellera alors intelligence la capacité non pas de connaître en général, mais de relier certains éléments de notre expérience pour en tirer quelque

0: chose de nouveau et d'utile pour notre action. C'est ainsi que chez Hippolyte Taine, au milieu du XIXe siècle, en France, le premier peut-être à utiliser la notion d'intelligence dans un grand traité de l'intelligence, l'intelligence apparaît comme la faculté humaine de relier des images qui viennent de notre expérience sensible. Ainsi, l'image de la chaleur et l'image du soleil. Et comme chez Hume, nous disons que le soleil cause la chaleur. L'intelligence est la faculté de faire ce lien. Mais pour Hippolyte Taine, c'est une façon totalement empirique, animale, biologique, et qui, d'une certaine façon, peut produire justement des hallucinations. Ce terme est déjà présent chez lui. Comment fonctionne cette capacité de relier des éléments, des données, pour produire du nouveau? Est-ce que c'est l'ensemble de la conception de la connaissance humaine et que la machine peut alors mécaniser ou reproduire, est-ce que ça n'est pas quelque chose de plus précis encore, de plus fondamental? Il y a quelque chose d'intéressant dans la théorie que propose ensuite Bergson en 1907 dans l'évolution créatrice. D'un côté, il va mettre dans l'intelligence un fondement plus théorique, plus universel, plus mathématique, qui va aussi permettre de retrouver l'intellectualité. C'est aussi le moment des intellectuels. L'intellectuel, c'est pas juste une machine qui combine, c'est quelque chose de plus. Et d'un autre côté, de plus pratique encore. En effet, pour Bergson, derrière notre faculté d'associer des éléments, il y a le calcul mathématique, il y a l'universel, il y a la logique. Et d'un autre côté, l'intelligence pour lui est encore plus biologique que pour Taine ou pour Renan ou pour Proust aussi, qui décrit l'intelligence comme c'est petite faculté à la surface de nous-mêmes. L'intelligence est fabricatrice. On reconnaît qu'il y a eu de l'intelligence, qu'il y a eu un humain, quand il y a, par exemple, une machine qui a été fabriquée, une hache ou une flèche, et non pas juste une branche qui reste sur le sable, nous marque la présence de l'intelligence humaine. Ainsi, l'intelligence, c'est une faculté logique et biologique, à la fois logique et donc mathématique et pratique, et d'où l'intelligence artificielle et même intrinsèquement artificielle. Mais n'y a-t-il pas autre chose? Quand nous disons qu'un être humain est intelligent, n'y a-t-il pas autre chose que cette capacité technique qui définit l'humanité en général et que les machines peuvent reproduire? C'est tout le défi d'aujourd'hui.
1: Merci Frédéric Worms. 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
1: 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La mythologie chinoise. François Bougon.
2: On connaît tous Apollon, Neptune ou Aphrodite, mais qui a entendu parler de l'archéi, du dieu Fuxi, de la déesse Nubwa ou du vieux Hukong? Leurs histoires se racontent en Chine depuis la nuit des temps et continuent de nourrir les imaginaires là-bas comme ici, et parfois sans que nous sachions. Partons donc à la découverte de ces mythes chinois qui ont changé le monde. Aujourd'hui, Hua Mulan, la femme guerrière.
3: Au début de notre ère, un jeune officier, Hua Mulan, combattit avec bravoure les envahisseurs tartares.
4: Ah, je vois que vous avez une épée. J'ai la même que vous. Ça fait très masculin et costaud.
5: 12 ans durant, ils ont fait route ensemble. Nul ne savait que Mulan était fille.
6: Toi, pourquoi tu es là? J'ai pris la place de mon père.
3: Cette jeune fille est l'héroïne de la première épopée populaire chinoise.
2: En mandarin, son nom est devenu synonyme d'héroïne. Son histoire est connue dans quasiment toutes les familles chinoises. Hua Mulan est une jeune fille qui, par piété filiale, décide de prendre la place de son père alors que celui-ci est enrôlé pour la guerre. Pour ce faire, elle se travestit en homme. C'est au XXe siècle qu'elle devient une figure mondialement connue grâce au géant américain Disney. Il s'est en effet inspiré de son histoire pour en faire un dessin animé en 1998 et un film 2 ans plus tard. Un long métrage qui a suscité nombre de polémiques en pleine pandémie, à l'extérieur de la Chine pour avoir tourné dans la région du Xinjiang où la minorité Ouïghour est la cible de la politique de répression de Pékin, et à l'intérieur de la Chine où l'on reproche à la réalisatrice Nikki Caro d'avoir transformé Mulan en icône féministe. Alors, qui est Mulan? D'où vient cette sorte de Jeanne d'Arc chinoise? Nous allons le voir et tenter de comprendre cette figure de légende avec nos invités. Françoise Lowart, bonjour.
7: Bonjour.
2: Vous êtes sinologue spécialisée en anthropologie historique. Vous avez été professeur à l'Université libre de Bruxelles. Et vous êtes l'autrice du livre « Quel dommage que tu ne sois pas un garçon » sous-titré « Rencontre avec des femmes remarquables de la Chine impériale » aux éditions de l'Académie royale de Belgique. Chloé Musso, bonjour.
8: Bonjour.
2: Vous êtes docteur en langue et littérature chinoise à l'Université de Strasbourg. À distance, Se Yao Ling, bonjour. Vous êtes chercheuse associée à l'Université de Toulouse. Enfin, Chun Langye, bonjour, vous êtes depuis Taïwan avec nous, vous êtes responsable des éditions Rongfei et vous avez traduit la balade de Mulan parue en 2015. Bonjour.
9: Bonjour.
10: Prends ton uniforme et va dans la tente numéro 3.
6: C'est toi, Mulan? Toi, pourquoi tu es là? J'ai pris la place de mon père. T'as pas fait ça. Oh. Tigre, si une femme est surprise à l'intérieur du camp, c'est la peine de mort, hein? Tu veux qu'il détruise notre village? C'est pourquoi tu dois garder le secret.
11: Tu veux que je rejoigne mon père dans le ciel?
6: Tigre, arrête-toi. J'ai besoin de ton aide. Tu sais bien que mon père ne survivrait pas à ça.
11: Mais...
6: Tu feras ce que je dis?
11: Oui, j'aurais dû faire semblant de pas te voir.
2: En 2009, le cinéaste de Hong Kong Ma Ching-le a repris la légende pour en faire le film Mulan, la guerrière légendaire, avec l'actrice Zhao Wei et l'acteur Chun Kun. Chloé Musso, avant de décortiquer ce mythe de Mulan, qui a connu une gloire mondiale donc avec les films de Walt Disney, pouvez-vous nous dire d'où il tire son origine?
8: Oui, l'origine de Mulan remonte au 5e ou 6e siècle avec donc la balade de Mulan, en chinois Mulan Tzu, qui est une balade, en une sorte de poème à chanter et qui est rattachée au chant des dynasties du Nord et qui sera finalement retrouvée, compilée sous la dynastie des Song entre le 9e et le 12e siècle.
2: Alors, Chun Longlie, vous avez traduit la balade de Mulan en français pour les éditions Rongfei. Que raconte exactement ce texte?
9: C'est un récit d'une personne qui a vécu pendant 12 ans la guerre, mais le récit précise aussi ce qu'elle a vécu avant son départ et pendant la guerre et surtout à son retour. Et donc c'est pour nous qui avons fait un album illustré pour enfants, c'est surtout l'histoire d'un personnage qui a traversé une période assez particulière de sa vie.
2: Chloé Mousseau, sait-on par qui cette balade a été rédigée ?
8: Non, elle est totalement anonyme. Et comme je disais, elle a été retrouvée, enfin compilée finalement bien plus tard, donc on doute même de la datation exacte de la balade.
2: Chun Lang Ye, est-ce qu'on sait si cette légende s'inspire d'un personnage réel ?
9: Ça, on ne sait rien. Ça vient d'une chanson populaire et personne n'a pu trouver ni l'origine, ni où elle a vécu, ni son nom. Là, ce nom lui a été attribué très très tardivement par un romancier dans la dynastie des Ming.
2: Et Chun Lang Ye, sait-on contre qui Mulan part se battre dans ce premier texte?
9: Ça, c'est aussi une question très intéressante parce que rien n'est précisé dans le texte original. On sait seulement qu'il y avait des batailles, il y a des guerres et que justement l'histoire de Mulan nous emmène dans cette période de l'histoire de la Chine, au nord de la Chine, avec les peuples de culture steppe. Et donc, on peut imaginer qu'à l'époque, il y a des clans ou des branches de ces peuples. Il y a une partie qui se sédentarise, qui se sinise. Il y a une autre partie qui reste, qui garde la culture des steppes. Et il y a des conflits. Et donc il y a des batailles, il y a des guerres.
2: Et si je comprends bien ce que vous nous dites, Mulan ne serait pas une chinoise Han, mais plutôt quelqu'un qui vient de tribus plutôt du nord.
9: On pourrait imaginer cela. Parce que, en fait, par la géographie, la culture, l'histoire, le peuple nomade qui se trouve au nord de la partie nord de la Chine actuelle, ils sont beaucoup plus habitués à ces activités plus martiales, disons, que les Han qui vivaient plutôt au sud de cette partie de la Chine. Et du coup, parmi ces hommes et ces femmes qui montaient au cheval, qui partaient en guerre, il n'est pas exclu du tout il n'est pas dit du tout que ce n'était que des hommes qui y participaient.
2: Françoise Lowart, de quelle manière Mulan est-elle décrite?
12: La balade origine. Mais elle est décrite au départ comme soupirant auprès de son métier à tisser. Or, le tissage, c'est vraiment l'activité féminine par excellence. C'est ce qui la caractérise véritablement comme appartenant au genre féminin. Ensuite, on décrit l'achat qu'elle fait de son équipement. Et puis, à son retour, paf, elle change, elle reprend les vêtements féminins et c'est à ce moment-là seulement que tout le monde s'aperçoit que c'est une fille. Et les deux derniers vers de la balade sont intéressants parce qu'ils disent le lièvre mâle frappe du pied et la hase regarde la lune, mais lorsqu'il court, bien malin serait celui qui pourrait les distinguer. Et ces deux derniers vers ont disparu des versions plus tardives qui étaient plus conventionnelles.
2: Et Françoise Lowart, est-ce qu'au moment où cette légende est écrite, qu'en est-il vraiment de la place des femmes dans la société chinoise ?
12: Alors, première chose, moi, je ne dirais pas que c'est un personnage véritablement, peut-être légendaire, mais pas mythique en tous les cas. Alors, à cette époque-là, mais il faut voir de qui on parle, parce que, comme l'a dit très, très justement l'intervenant précédent, il est probable qu'elle soit issue d'une ethnie qui depuis a été intégrée dans l'espace chinois, mais qui à l'époque était parcourue par des ethnies nomades, et il y avait une sorte de culture commune qui se créait entre ces différentes ethnies. Alors le statut des femmes, déjà à l'époque, le confucianisme sévissait, donc il y avait déjà théoriquement une distinction très nette des genres, marquée par l'habit, la manière de se comporter, etc. Je ne peux pas donner plus de détails, parce que finalement on ne connaît pas grand chose sur ce personnage. C'est par la suite qu'il a été amplifié.
2: Dans votre livre, donc, vous êtes intéressé aux femmes remarquables, hein, de la Chine impériale. Est-ce que la figure de femme guerrière que représente Mulan est exceptionnelle?
12: Alors, c'est oui. C'est une figure qui est à la fois exceptionnelle dans la réalité, bien qu'il y ait quelques exemples historiques, mais très, très peu de femmes guerrières. Il y en a plus appartenant à des ethnies non Han, particulièrement du sud de la Chine, mais ça on y reviendra peut-être. Mais elle occupe une place extrêmement grande dans l'imaginaire. Et ça, c'est assez intéressant de voir comment dans un pays aussi patriarcal, qui a attaché tellement d'importance à la division des genres, comment cet imaginaire de femme guerrière a pu se développer.
5: Mulan pousse la porte du pavillon de l'Est et s'assied sur son lit au pavillon de l'Ouest. Elle enlève son long manteau des temps de guerre et revêt sa robe de jadis. Après avoir ajusté ses boucles devant la fenêtre, elle colle sur son front une mouche jaune face à son miroir. Mulan ressort alors pour saluer ses compagnons d'armes. Tous sont frappés de stupeur. 12 ans durant, ils ont fait route ensemble. Nul ne savait que Mulan était fille.
2: Françoise Lewart, on le voit dans la balade, le changement de genre de Mulan se fait par un changement de costume. Alors, Jeanne d'Arc choquait la société de son époque en s'habillant en homme, est-ce que c'est le cas pour Mulan?
12: Pas vraiment. Il y a une pratique, je dirais, ludique du déguisement masculin qui ne choque pas particulièrement, mais il y a un aspect qui est très, très intéressant, c'est que à partir du 10e, 11e siècle et jusqu'à la fin du 19e, les femmes avaient les pieds bandés. Et donc, ça rendait absolument impossible ce déguisement guerrier. Et dans une pièce datant des Ming, il y a tout un acte de la pièce décrit justement la perplexité de la jeune fille qui doit se déguiser en homme. Elle dit, mais comment je vais faire? Ça m'a pris tellement de mal d'avoir les pieds bandés. Je ne vais plus pouvoir me marier, etc. Puis elle découvre par miracle une potion magique qui lui permettra par la suite à ses pieds de reprendre la taille normale, et à ce moment-là elle enfile ses bottes et elle part au combat.
2: Et donc cette version dont vous parlez, c'est l'époque des Ming, c'est environ 16e siècle.
12: Oui, c'est ça.
2: Chloé Musso, ce recours au travestissement dans un récit légendaire, est-ce qu'il est répandu?
8: Oui, tout à fait, dans plusieurs formes, puisqu'on a effectivement les femmes guerrières, hein, qui remplacent un frère, un époux ou un mari à la guerre. Mais on rencontre aussi des chevalières errantes, hein, qui plutôt décident d'accomplir une forme de justice à la place des institutions. Et puis on a aussi des jeunes femmes pour qui le vêtement sert plutôt à aller par elles-mêmes choisir un époux ou pour passer les examens mandarinaux qui étaient strictement interdits aux femmes.
2: Alors Chloé Musso, quels sont les autres récits légendaires qui racontent des travestissements et qui sont très connus en Chine à part Mulan?
8: Alors le plus connu, c'est celui de Liang Shanpo et Zhu Yingtrai, la légende des amants papillons, qui raconte l'histoire de Zhu Yingtrai, donc, qui est une jeune fille qui prend les habits masculins et effectivement va réviser les examens avec un jeune lettré dont elle tombe amoureuse. Et justement, c'est là tout le problème du travestissement dans ce cas-là, c'est qu'elle ne pourra pas révéler son identité à temps, et donc le mariage sera compromis, et ils épouseront tous les deux des personnes différentes.
2: Et ce couple est resté, qu'est-ce qu'il représente aujourd'hui en Chine, par exemple? Est-ce qu'on en parle? Est-ce qu'il a un symbole particulier?
8: Oui, je pense que ça a été vraiment un symbole important de cette autre forme de travestissement et aussi pour mettre en avant une forme de femme lettrée et de lettrée aussi raffinée, délicate à certaines époques qui n'était justement pas le même idéal que celui des hommes guerriers.
2: Françoise Lowart, à quelle époque Mulan en vient-elle à représenter un modèle pour les Confucéens?
12: Mulan ne représente pas un modèle pour les Confucéens. Hein. Elle est même. Alors la seule chose qui puisse la rattraper à ses yeux, à leurs yeux, c'est qu'elle elle fait preuve d'une extrême piété filiale. Et on va mettre l'accent sur cette vertu-là plus que sur ces vertus guerrières qui ne sont pas les plus recherchées. Par les hommes de qualité, je dirais. Et c'est à la fin de l'Empire, on va mettre également l'accent sur la chasteté, ça c'est très important, parce qu'elle passe ses 12 ans déguisée en homme et aucune romance ne peut la venir ternir sa chasteté de bronze. Et on va mettre aussi l'accent, alors là c'est plutôt au début 20e, sur le patriotisme.
2: Donc en fait, de ce que vous dites, je comprends que Mulan est quelqu'un qui présente différentes caractéristiques et les différentes écoles de pensée s'en emparent en fonction des époques et des situations politiques.
12: Oui, je ne pense pas qu'elle puisse avoir été récupérée par le taoïsme ni par le bouddhisme. C'est vraiment au sein d'un univers marqué par le confucianisme, mais pas dans le confucianisme orthodoxe, si je me fais bien comprendre.
2: Et tout à l'heure, vous parliez de cette pièce du XVIe siècle, hein, du peintre, calligraphe et dramaturge Su Wei.
12: Oui.
2: Et ce mythe de Mulan, qu'est-ce qu'il en fait de supplémentaire ou différent par rapport à la ballade, par exemple?
12: Alors c'est une pièce courte en deux actes qui est le prologue à une autre pièce plus longue qui, elle, raconte l'histoire d'une femme qui se déguise en homme et qui passe les examens mandarinaux, ce qui était finalement plus difficile que de se déguiser en homme. L'interdit absolu, ce n'était pas nécessairement de se battre, c'était d'accéder au pouvoir sous la forme du mandarinat.
2: Alors, pour comprendre qui est Mulan, il faut aussi dire ce qu'elle n'est pas, Françoise Lowart. Et donc, Mulan n'appartient pas à l'univers des Nuxias. Chloé Musso les évoquait tout à l'heure. C'est les Nuxias, oui. C'est ces chevalières qui sont mues par les idéaux de justice et dont on peut voir un exemple dans un personnage qui est assez connu en Chine, qui s'appelle Nie Yingyang,
12: oui.
2: Qui a été repris par exemple par Hou Xiaoxian dans son film The Assassin. Et quelle est la différence entre Mulan et ses chevalières guerrières?
12: Alors je dirais que il y a une différence de genre littéraire, parce que l'exemple de Nie ensuite son nom m'échappe. Nie Yingyang, voilà, alors que j'ai écrit sur elle. C'est un personnage qui apparaît dans des contes en langue classique de l'époque des Tang, qui est carrément un personnage fantastique, complètement fantastique. Elle a des pouvoirs magiques, etc., que n'a pas Mulan. Sauf dans certains romans de la fin de la dynastie des Qing, Mulan est un personnage finalement presque crédible.
13: Nous sommes 英雄。
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2: On a entendu un extrait du film de 1951, Roi Moulin, et la chanson devenue très célèbre en Chine, qui a dit que les femmes ne valaient pas les hommes. Chloé Musso, Mulan est récupérée d'abord par les nationalistes au service de la guerre contre les Japonais.
8: Oui, tout à fait, entre 37 et 45, quand finalement on commence à demander peut-être aux femmes de participer à l'effort collectif. Et effectivement, on encourage justement les femmes qui travaillent au champ, qui tissent, et qui remplacent finalement les professions masculines en temps de guerre.
2: Donc là, c'est plutôt une Mulan qui se met au service de la lutte contre les Japonais.
8: Oui, tout à fait.
2: Et après, donc, on l'a entendu avec ce film de 1951, ce qui est assez intéressant, c'est de voir que le régime communiste de Mao Tse-tung lui-même récupère la figure de Mulan. Alors, qu'est-ce qu'il en fait exactement, Françoise Lowart?
12: Alors, le... Oui, il récupère sa figure à la fois par un film sur le personnage lui-même, mais aussi en l'intégrant dans un autre film qui est devenu extrêmement célèbre et qui s'appelle le Détachement féminin rouge, qui a été filmé dans les années 60 et puis ensuite qui a été repris sous la forme d'un ballet piloté par la femme de Mao, qui avait à l'époque le contrôle sur la vie culturelle. Alors, ce qui est intéressant dans cette réutilisation, c'est l'idée du sacrifice. L'idée du sacrifice qui est déjà présente dans les récits de la fin de la dynastie des Qing, mais qui va prendre une autre forme. Et c'est vraiment le sacrifice de la sexualité. Et c'est tout à fait clair dans le Détachement féminin rouge où l'héroïne est amoureuse du beau secrétaire du parti et il finit brûlé devant ses yeux. Enfin, ouais. Et un autre personnage féminin se marie avec un guerrier masculin de l'armée. Et dans la version de Madame Mao, cet épisode est supprimé. Donc il n'y a vraiment plus du tout de possibilité d'une sexualité, d'un happy end à l'intérieur de ces histoires guerrières, sauf dans certains épisodes de la période républicaine, notamment dans un film de 1939, où là, Mulan finit par se marier avec son chéri qui était son compagnon d'armes.
2: Et Françoise Lowart, est-ce qu'on peut dire qu'en récupérant ce mythe de Mulan, le régime communiste ça symbolise une véritable émancipation féministe ou est-ce que c'est juste une instrumentalisation?
12: C'est compliqué parce qu'on ne peut pas dire que les communistes n'ont rien fait pour les femmes tout de même, à commencer par les campagnes efficaces contre le bandage des pieds, puis ils leur ont quand même accordé des droits légaux qu'elles n'avaient pas auparavant, notamment pour la possession de terres, des droits qui ont été d'ailleurs très vite retirés au moment de la collectivisation. Donc il y a eu une utilisation de l'énergie révolutionnaire des femmes et il faut signaler que les mouvements féministes chinois ont été assez précoces et très virulents. Donc c'est un petit peu comme si elles n'attendaient que la fin de l'Empire pour vraiment monter sur scène d'une certaine manière. Donc c'est, je dirais, le verre est à moitié vide ou à moitié plein, mais ce qu'on constate maintenant, je dirais, c'est un retour tout de même à un conformisme assez affligeant.
2: Chun Liangye, est-ce que après cette récupération par le régime communiste chinois et la transformation en icône féministe socialiste, est-ce qu'il faut attendre l'arrivée des films de Walt Disney pour avoir une nouvelle transformation de Mulan?
9: Je pense que le film de Disney réveille l'intérêt, mais justement, j'aimerais beaucoup voir qu'on puisse profiter entre guillemets de cet intérêt pour revenir à la source, au texte source, parce que avant toutes ces adaptations et récupérations, il y a d'abord le texte. Et le texte, je réagis sur ce que vous avez commencé, sur un thème qui est très présent dans notre conversation aujourd'hui, se travestir. En fait, dans le texte d'origine, il n'est pas tellement question de se déguiser ou de tromper les autres. C'est que Mulan, c'est une personne libre qui a pris la décision de partir à la guerre à la place de son père. Ça veut dire que elle ne s'interdit pas de faire une chose qui, dans les siècles suivants, où les genres étaient beaucoup plus séparés. Alors Mulan, à l'époque, pour nous qui avons fait ce livre illustré, c'est que c'est d'abord une personne qui choisit librement son destin. Et c'est aussi ça qui fait sa récupération un peu compliquée. Parce que, justement, c'est une fille qui refuse d'être récupérée.
13: Oui, pour vous, si je comprends bien, pour vous, la vertu principale de Mulan, au-delà de toutes les vertus, c'est plutôt quelqu'un qui décide de... C'est la liberté de choix.
9: C'est la liberté de choix. Ça peut être une femme, ça peut être un homme, mais c'est que c'est quelqu'un qui, face à une situation, c'est quelqu'un qui a une intériorité et va réfléchir sur ce qu'elle va faire et va avoir un projet pour sa vie et va le réaliser et va reprendre sa vie. Et pendant tout ce temps, elle a fait des choix. Elle a fait des choix de ne pas rester auprès de l'empereur pour être ministre. Et tout ça, c'est dit dans le texte d'origine. Ce n'est pas moi qui ai inventé. Et donc, avant de parler de récupération, par exemple, la piété filiale, c'était déjà une récupération. Parce que dans le texte d'origine, il n'est pas question de piété filiale. Parce que c'est Mulan qui a choisi d'y aller. Parce qu'elle a une grande sœur. Si les questions de piété filiale, ça devait être la grande sœur qui irait à la guerre. Et donc, il y a déjà beaucoup, beaucoup d'éléments qui sont rajoutés dans les siècles suivants. Et c'est que le texte d'origine, pourquoi il parvient à nous? C'est parce qu'il garde cette fraîcheur, il garde il résiste assez bien d'ailleurs à toutes ces récupérations.
13: Et de quelle manière, Chun Liangye, de quelle manière les Chinois ou les Chinoises d'aujourd'hui voient ce mythe de Mulan?
9: Oui, d'abord aussi pour ça, j'ai fait une enquête, une petite enquête auprès de mon entourage en Chine, et c'est que, donc déjà, il y a aussi une perception qui est très formatée par ce qui est enseigné à l'école. C'est une femme courageuse. D'ailleurs, il y a beaucoup de Chinois que j'ai interrogés, ils n'ont pas insisté sur le fait qu'elle se travestisse. Ils n'ont pas l'impression qu'elle se cache. C'est une femme qui a fait des choses extraordinaires. Et c'est très intéressant.

0: Toya Olin, les différentes versions de Disney, à la fois en dessin animé et en film, ont fait de Mulan un personnage féministe, encore une nouvelle transformation. Mais en préparant l'émission, vous m'avez expliqué qu'elle n'est pas forcément vue de cette manière en Chine.
1: Effectivement, la figure de Mulan n'est pas une simple héroïne dans le discours féministe contemporain en Chine. Beaucoup de chercheuses et de chercheurs la mobilisent au contraire comme une métaphore de la condition des femmes chinoises sous la domination masculine. La philosophe française Julia Kristeva, par exemple, en fait déjà mention dans son ouvrage de 1974 des Chinoises, en soulignant que les femmes chinoises ne peuvent accéder à la réussite professionnelle qu'à condition de cesser d'exister en tant que femmes. C'est une formulation assez radicale, mais qui pose bien le problème. La réussite de femmes travesties et victorieuses, comme celui de Mulan, se conclut souvent par un retour à la féminité traditionnelle, par remettre leur jupe de fille. Et c'est ce que les chercheuses et chercheurs d'aujourd'hui appellent le dilemme de Mulan. Les femmes chinoises se trouveraient enfermées dans une alternative impossible, soit se conformer au rôle passif et dépendant traditionnellement attendu d'elles, soit chercher la réussite professionnelle en adoptant les codes masculins. Mais dans ce second cas, elles ne font en réalité que reproduire et valider le système patriarcal qu'elles semblent transgresser. Et cela, la ballade Mulan l'illustre très bien. Si Mulan part à la guerre, c'est avant tout pour suppléer son père trop âgé pour combattre, et non pas par ambition personnelle.
0: Françoise Loward, donc si je comprends bien, enrôler Mulan dans la cause de la libération des femmes, c'est un malentendu.
2: Oui, mais ça peut être utile, un malentendu. Je pense qu'il y a un point qu'il faudrait souligner, c'est finalement le moment le plus émotionnel de la ballade de Mulan dans les versions traditionnelles, ce n'est pas le départ, c'est le retour. Et dans le film de 1939 qui a été fait à partir d'une pièce de théâtre, et on a encore beaucoup d'éléments très théâtraux dans ce film, la première image, on voit un arbre avec des feuilles qui tombent au pied de cet arbre, et ça renvoie au dicton qui est que les feuilles tombent toujours près du tronc, c'est-à-dire que elle retourne à sa famille, elle retourne à son genre. Et je suis assez d'accord avec ce qui a été. Je suis assez d'accord avec les deux intervenants précédents, mais pour des moments différents. Je pense que Mulan, si elle revient dans sa famille et si elle n'accepte pas le poste de ministre qui lui est proposé, c'est parce que là, les bornes de l'invraisemblance sont trop fracassées d'une certaine manière. Et elle, parce que l'interdit fondamental, encore une fois, c'est le pouvoir, c'est pas nécessairement les actions militaires qui étaient considérées finalement comme relativement subalternes par rapport à l'entrée dans la bureaucratie civile.
0: Chun Liangye, pour rester dans le monde moderne, est-ce qu'il n'est pas paradoxal de voir que le mythe de Mulan a été popularisé dans le monde à travers une vision très américaine?
3: Oui, ce n'est pas étonnant.
0: Parce
3: pourquoi? La culture ou l'héritage, c'est une actualisation. Et il se trouve que donc Mulan, il se trouve que l'histoire se passait en Chine, mais c'est que finalement, les Chinois n'ont pas le droit exclusif d'interpréter ce personnage. Et ce qui nous importe comme éditeur, c'est que ce que nous proposons au lecteur, comment faire en sorte que la richesse ne soit pas perdue, qu'on ne soit pas conduit dans un tunnel qui est étroit. À la fin du texte, ça s'est dit très clairement, c'est une question de regard. Parce que si Mulan n'a pas cherché à cacher son genre, c'est les autres qui n'ont pas su regarder. C'est ces autres qui ont lu, qui ont fait une lecture automatique. Si, selon moi, c'est quelqu'un qui est habillé en soldat, c'est un homme et rien d'autre, point barre. Et donc, c'est aussi, ça questionne notre, notre préjugé, notre idée préconçue, ça nous rappelle l'importance de questionner notre regard à tout moment. Mais surtout, c'est une histoire touchante, c'est l'histoire d'un individu. Et c'est aussi, peut-être aussi pour ça que ce n'est pas aussi facile de le récupérer ou de l'adapter, parce que ce n'est pas en soi une histoire romantique. C'est l'histoire d'un personnage avec son caractère, le destin, les choix. Donc, des sujets très, très sérieux et très intéressants.
0: Françoise Lowart, est-ce que la force de la légende de Moulin réside dans cette capacité à être reprise, adaptée, transformée ?
2: Certainement, mais ça je pense que c'est le cas de beaucoup de figures légendaires. On peut faire un parallèle avec Jeanne d'Arc, par exemple, qui a été récupérée elle aussi, hélas, mais qui peut prêter aussi à des interprétations moins sinistres que celles du Front National, par exemple.
0: Chloé Musso, est-ce que ces figures, alors la figure de Mulan, mais aussi toutes ces questions de travestissement, etc., elles nourrissent aujourd'hui un imaginaire en Chine actuelle, dans la Chine d'aujourd'hui ?
4: Oui, tout à fait. Il me semble qu'on en trouve encore dans des séries qui reprennent souvent cette idée du travestissement principalement des femmes en hommes plutôt que de l'inverse, qui était considéré comme plus dangereux d'ailleurs. Mais oui, tout à fait, c'est tout ça est repris dans des séries, autant peut-être sur les arts martiaux que repris dans des universités où des jeunes filles vont se déguiser en hommes.
0: So Yaolin, la figure de Mulan aujourd'hui, dans la Chine d'aujourd'hui, qu'est-ce qu'elle représente ?
1: La figure de Mulan aujourd'hui, c'est une figure complexe qui a été emparée par différents courants de pensée. Pour les féministes, comme je l'ai évoqué, c'est plutôt une métaphore de femme chinoise sous la domination masculine. Pour certains spectateurs et spectatrices nationalistes, c'est une histoire qui a été remaniée par Walt Disney et cette réadaptation est parfois considérée comme une appropriation culturelle, donc chacun son avis.
0: Et on a vu qu'il y avait eu une adaptation chinoise en fait en 2009, donc est-ce que ça c'est une réaction par rapport à la version de Walt Disney ?
1: Oui, on peut dire ça. Le réalisateur a clairement déclaré qu'il voulait faire un film différent que celui de Walt Disney.
5: D'accord. Qu'est-ce que tu penses de ça ?
6: Excusez-moi, où est-ce que je dois signer ? Ah, je vois que vous avez une épée. C'est la même que vous. Ça fait très masculin et costaud.
5: Oui, bon, il faut que je m'entraîne.
7: Oh. Qui va me croire ?
5: Il faudrait un miracle pour qu'on m'engage dans l'armée.
0: On vient d'entendre le dessin animé de Walt Disney de 1998, donc on l'a entendu, certains y ont vu une appropriation culturelle, mais bien avant le dessin animé et le film du géant du divertissement, l'héroïne chinoise était au cœur d'une œuvre américaine singulière publiée en 1976. Il s'agit de La femme guerrière, de Woman Warrior, de l'autrice sino-américaine Maxine Rong Kingston. Nous avons été rejoints par Christelle Soon Lae. Bonjour.
8: Bonjour.
0: Vous êtes docteur en littérature américaine. Votre thèse portait sur Maxine Rong Kingston. Alors, tout d'abord, comment cette autrice, Maxine Rong Kingston, réécrit-elle l'histoire de Mulan ? Elle le dessine dans son livre comme Fa Mulan, Fa c'est Hua, mais en cantonais. Et comment elle désigne cette figure dans ce livre ?
8: Alors, elle réutilise cette figure pour parler de la tradition de talk story, donc cette tradition de transmission orale d'histoire qui a traversé toute son enfance. Et elle, dans son livre, en fait, la narratrice évoque ce souvenir justement de sa mère et elle chantant justement la ballade de Mulan. Et donc,
0: Donc c'est des contes qui sont racontés par sa mère le soir pour s'endormir ou comme ça dans le cours de la vie quotidienne.
8: Oui, c'est ça. Donc ça commence comme ça et en fait, soudainement dans l'œuvre, il y a un basculement où la narratrice devient Mulan.
0: Et pourquoi, alors, ce qui est intéressant, c'est de se demander pourquoi cette figure de Mulan est au cœur de cette œuvre, de cette autrice américaine, et pourquoi tout d'un coup elle vient représenter presque le symbole d'une identité sino-américaine.
8: Alors, c'est justement ce que vous dites est intéressant, parce que quand l'œuvre a été publiée, donc l'œuvre a été très bien reçue par le lectorat américain, a fait l'objet de beaucoup de critiques aussi de la part d'autres écrivains américains.
0: Quel type de critiques ?
8: Eh bien justement, notamment par rapport à la réécriture du mythe, qui, selon certains écrivains, dont le plus connu Frank Chen, selon lui, c'était la réécriture du mythe par Maxine Hankinson était une vraie insulte envers le mythe d'origine. Et il a même avancé l'idée que sa réécriture était une réécriture raciste.
0: Pourquoi ?
8: Alors, parce que selon lui, la manière dont le mythe a été réécrit, soulignait la misogynie des hommes chinois justement faisait de Mulan cette icône féministe que selon lui, elle n'était pas à l'origine.
0: Pour comprendre comment elle la présente, Mulan, dans son œuvre ?
8: Alors, Maxine Hankinson refait toute l'enfance de Mulan, en fait. Donc, c'est une petite fille qui, à un moment donné, suit un oiseau et, en fait, qui disparaît comme ça et qui commence à faire son entraînement, en fait, pour devenir cette femme guerrière. Et elle revient au bout d'un moment, elle revient auprès de sa famille pour, encore une fois, reprendre la place prendre la place de son père à la guerre. Et donc, il y a encore cette question de travestissement. Elle se fait passer pour un homme. D'ailleurs, c'est bien montré dans le texte où elle décrit à plusieurs reprises sa manière de se déguiser pour cacher, en fait, le fait qu'elle est une femme. Elle est présentée comme glorieuse, comme admirée par tous. Elle constitue une réelle armée vaincre les ennemis en fait de son village. Une fois que le combat est terminé, elle revient à son village, elle redevient femme, encore une fois, comme toutes les réécritures ou toutes les reprises. Ce qui est intéressant avec justement ce passage-là, c'est qu'elle termine en parlant de sa filialité parfaite aussi.
0: Ce qui est intéressant, je trouve, dans l'œuvre de Maxine Grand Kingston, c'est que Mulan, elle est à la fois un lien avec la Chine, donc avec un lieu aussi qui est assez conservateur, qui réprime les femmes. Mais en même temps, quand sa mère lui raconte cette histoire, c'est aussi presque une figure d'émancipation.
8: C'est tout le paradoxe, en fait, de cette œuvre et de ce qui est écrit, de ce qu'on... Le lecteur se demande un petit peu ce qu'il doit comprendre, et la narratrice aussi, parce que justement, elle est exposée à toute cette idée que les femmes doivent être soumises, et en même temps, effectivement, elle souligne le fait que sa mère, depuis son enfance, lui raconte toutes ces histoires de Mulan et de femmes guerrières, de femmes fortes.
0: Et est-ce que cette manière de s'accaparer de la figure de Mulan représente bien la manière d'écrire de Maxine Grand Kingston, c'est-à-dire entre l'autobiographie, le mythe, la légende, les questionnements sur l'identité?
8: Oui, tout à fait. Maxine Grand Kingston a répondu à la critique de Frank Chin, justement, en expliquant que selon elle, les mythes sont faits pour être réécrits. Et réapproprié parce que sinon, selon elle, il meurt. Et ce qu'elle dit par rapport à la légende de Mulan, c'est que quand elle l'a écrit, pour elle, c'était surtout une sorte de parodie de film de kung-fu. Et selon elle, Le mythe de Mulan, pour elle, le mythe de Mulan, ce chapitre-là n'est pas du tout central dans son œuvre. C'est ce que les lecteurs en ont fait.
0: Ce qui est intéressant, justement, c'est on s'y intéresse nous aujourd'hui, mais c'est vrai qu'on lui, au fil des années, on l'a toujours ramené presque à Mulan en lui posant beaucoup de questions. Comment on s'explique cela ?
8: Je pense que sa première œuvre a vraiment suscité la fascination. Je pense, justement parce qu'elle a fait ce mélange entre... alors, l'œuvre a été présentée comme non-fiction, donc soi-disant une sorte d'autobiographie. Donc, elle a expliqué après dans des interviews que c'était un choix de son éditeur hein, pour vendre, justement, parce que pour elle, c'est un roman. Ce mélange, en fait, entre légende chinoise et éléments... autobiographique et ce qui a fasciné et ce qui a fait la popularité de son œuvre. En fait.
0: Est-ce que par la suite elle a continué à explorer en fait les mythes chinois ou est-ce que cette œuvre elle est vraiment particulière et elle montre bien ce qu'elle a fait en une fois ou alors elle l'a déroulé tout au long de son œuvre?
8: Si, elle a continué donc l'œuvre suivante qui était donc Chinaman qui a été publiée en 1980. Elle présente cette œuvre comme la deuxième partie, en fait, la seconde partie de son travail. À la base, elle voulait faire une seule œuvre combinée avec ce qui est devenu The Woman Warrior, et elle a décidé de séparer les deux parce qu'elle avait peur que Chinaman, qui parlait plus des histoires des hommes de sa famille, ferait de l'ombre aux histoires des femmes de sa famille. Dans cette œuvre-là, elle reprend aussi, c'est une œuvre très intéressante et très bien construite qui alterne en fait entre les histoires des hommes de sa famille et des légendes chinoises, mais pas que. Il y a une reprise de la figure de Robinson Crusoe, par exemple, mais version chinoise. Après, il y a aussi encore sa troisième œuvre qui est vraiment un roman de The Master Monkey qui reprend là la figure du roi singe.
0: Est-ce qu'on peut dire, puisque le dessin animé de Walt Disney, c'est 1998 aux États-Unis, est-ce qu'on peut dire, donc le roman de 76, est-ce que c'est aussi par Maxine Rankinson que les États-Unis ont commencé à découvrir Mulan?
8: De manière plus générale, je pense que son œuvre a fortement contribué à la découverte de la littérature asio-américaine, qui était déjà présente, qui était relativement connue, mais plus par le biais de certains auteurs particuliers. Son œuvre a vraiment été un déclencheur et a vraiment une ouverture on pourrait dire ce sous-genre, entre guillemets.
0: Et si on devait qualifier son écriture, est-ce que on pourrait dire que c'est du réalisme magique, par exemple, ou puisqu'elle utilise des figures mythiques comme Mulan ou d'autres figures mythiques de la Chine?
8: Je ne parlerai peut-être pas de réalisme magique, mais c'est une œuvre qui a clairement appelé à une révision des définitions de genre. Le fait qu'on ne peut pas appeler ça une autobiographie, la question de l'autobiographie, comment définir une autobiographie, est-ce qu'une autobiographie peut réellement être complètement sincère et complètement ancrée dans la réalité. De manière plus générale, cet appel à un mélange, une hybridité des genres littéraires.
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0: Françoise Lower, je ne sais pas si vous connaissiez cette version américaine, mais qu'est-ce que ça vous amène comme réflexion sur la capacité de Mulan à nourrir aussi un imaginaire au-delà des frontières chinoises ?
2: Oui, non, non, je ne connaissais pas, enfin je connaissais de nom, mais je n'avais pas lu cette œuvre. Je suis tout à fait d'accord avec l'idée qu'une figure, enfin que je ne dirais pas mythique, mais légendaire, peut être réinterprétée et retravaillée. Enfin, je trouve que les critiques en disant que c'est du racisme me paraissent assez absurdes. Il y a aussi un autre élément qui a contribué très fort à la diffusion de cette culture martiale portée en grande partie par les femmes, c'est le cinéma et notamment le cinéma populaire avec les films de KPDP ou Sharpien, où on a énormément de femmes au pouvoir extraordinaire et qui ont, je pense que c'est un genre qui est un peu en diminution, du moins sous la forme sa forme la plus flamboyante, mais qui a eu un grand impact non seulement aux États-Unis, mais aussi dans des pays du Sud.
0: Et Françoise Lewart, on voit donc à chaque fois la figure de Mulan, que ce soit en Chine ou aux États-Unis, permet de s'interroger, en tout cas d'explorer le rôle des femmes dans la société.
2: Oui. Je pense que c'est un bon thème parce que le texte initial est finalement assez schématique. Enfin, c'est très court, hein. C'est ce poème. En plus, c'est pas un poème très difficile. C'est les débutants de chinois, ils étudient ce poème. Et ce qui est tout à fait intéressant, c'est l'expansion énorme qu'a pris ce thème légendaire et dans une culture a priori qui n'était pas censé lui faire bon accueil. Je pense que c'est ça qui est le plus intéressant dans ce genre de littérature et de phénomène d'appropriation.
0: Chun Longye, comment vous réagissez quand

0: des histoires extraordinaires et qui n'ont rien à envier aux hommes dans ce qu'elles peuvent faire dans des situations très exceptionnelles. Et du coup, je pense que après Mulan, si d'autres histoires peuvent inspirer d'autres créations, ça ne peut que être quelque chose de très stimulant et enthousiasmant, je trouve.
1: Christelle Asunlae, est-ce que on peut dire que cette figure de Mulan, qui a été reprise par Maxine Hong Kingston, marque presque aussi un moment important pour la définition d'une sino-américanité ou pas?
2: Je dirais oui et non, parce que Maxine Hong Kingston se définit avant tout comme américaine. Et c'est quelque chose sur. C'est un point sur lequel elle a dû revenir plusieurs fois, parce que justement, après la publication de The Woman Warrior, il y a eu beaucoup de critiques littéraires qui donc ont parlé d'elle en tant qu'écrivaine chinoise, ce qu'elle n'est pas. Donc elle a dû se battre en fait contre ça, et en même temps, elle se dit américaine, bien sûr d'origine chinoise, elle est fille d'immigrés. Et elle a ouvert la voie, je pense, à cette question, enfin avec d'autres évidemment, à cette question de la définition en fait de la sino-américanité, qui n'est pas pareil que être américain.
1: Et sur ce livre, est-ce que il est aujourd'hui, par exemple, en France, on s'aperçoit qu'il a été publié très récemment. Comment vous expliquez que ce personnage de Maxine Hong Kingston, que ce livre, La femme guerrière, ne soit pas plus connu, alors que les États-Unis, c'est vraiment une figure très très connue?
2: Alors je dirais de manière générale que la littérature asio-américaine est peu connue en France, reste peu connue, même si ça s'ouvre de plus en plus, notamment on le voit dans les cursus universitaires. Mais à mon époque, par exemple, je n'ai pas du tout eu la chance d'étudier la littérature asio-américaine quand j'étais étudiante. Donc ça arrive petit à petit, mais c'est lent. Et la littérature asio-américaine en France n'est présente que pour les personnes qui la connaissent.
1: Pour terminer, je vais faire un petit tour de table avec nos invités pour essayer de, justement, puisqu'on parle de mythes, d'imaginaire, ils ont changé le monde. Françoise Lowart, qu'est-ce que ça peut apporter de lire Mulan aujourd'hui?
3: Mais moi, je trouve que Mulan, mais aussi tout cet imaginaire autour des femmes et de certaines femmes est intéressant dans le cadre des études de genre, parce que ça permet de faire des comparaisons entre des cultures qui sont très patriarcales, la nôtre et la leur, celle des Chinois, mais qui ne sont pas patriarcales de la même manière. C'est-à-dire que la posture des femmes chinoises, qui étaient effectivement, qui on peut dire qu'elles ont été soumises, etc., mais c'était des êtres extrêmement moraux et ayant une force morale et même patriotique. Et vous avez eu, notamment au moment du changement de dynastie au XVIIe siècle, des quantités de suicides des femmes, par exemple, qui sont à leur manière des êtres politiques.
1: Chun Liang-ye, pourquoi donc il est important de lire, de relire, s'intéresser à Mulan dans ses différentes versions aujourd'hui?
0: Je trouve que ils ont changé le monde, ces mythes, mais j'ai plutôt envie qu'une légende comme Mulan, ça nous rappelle que le monde n'a pas toujours été ce que nous racontait. Ça veut dire qu'il était un temps où les gens avaient une liberté, ils pouvaient choisir la voie de leur transformation. Et c'est que pour les Chinois d'aujourd'hui, c'est que après tant de siècles parfois de doctrine, de endoctrinement, et puis finalement cette figure libre rappelle que c'est possible.

0: on peut s'affranchir, on peut s'émanciper, et que le monde n'a pas toujours été aussi contraignant, ou on peut ne pas être prisonnier d'un monde finalement qui n'a pas toujours été comme ça.
1: Merci à nos invités, Françoise Lowart, Chloé Musso, Se Yaolin, Chun Liang Ye et Christelle A. Sun Lae, pour leurs éclairages. 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
0: 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Chloé Cambrelin. Bonjour et bienvenue dans les midis qui poursuivent leur traversée culturelle de l'été. Aujourd'hui, plongée dans la nouvelle production de La Flûte Enchantée, présentée au Festival Lyrique d'Aix-en-Provence jusqu'au 21 juillet. Avec nous, le chef d'orchestre Leonardo Garcia Alarcón, la soprano Sabine Devielle et le metteur en scène et vidéaste Clément Cogitor, avec qui nous poursuivrons la discussion après le journal autour de Memory Palace, l'œuvre qu'il présente cet été aux rencontres de la photo à Arles. Et nous retrouverons un peu avant 13h Marie Sorbier, qui continuera à nous donner des nouvelles d'Avignon jusqu'à la fin du festival.

0: L'ouverture de la Flûte Enchantée, enregistrée par nos amis de France Musique à Aix, au théâtre de l'Archevêché, où nous avons eu la chance d'aller au début du mois pour découvrir cette nouvelle production que vous dirigez, avec dans la fosse votre ensemble, la Capella Mediterranea, Leonardo Garcia Larcón, bonjour.
1: Bonjour.
0: Merci d'être avec nous depuis les studios d'ici Provence à Aix, tout comme Sabine Devielle, bonjour à vous également.
2: Bonjour tout le monde.
0: Vous reprenez l'un de vos rôles phares et fétiches, la reine de la nuit, ici donc dans la mise en scène de Clément Cogitor, qui est avec nous à distance également. Bonjour.
3: Bonjour.
0: Et merci donc à tous les trois. Vous aviez déjà vécu ensemble l'aventure des Indes galantes de Rameau à l'Opéra de Paris en 2019. Vous vous êtes donc retrouvés pour cette flûte. Clément Cogitor, on imagine qu'après les Indes galantes qui avaient marqué les esprits, vous avez dû avoir différentes propositions, peut-être même beaucoup de propositions de mise en scène d'opéra. Pourquoi finalement Mozart et la flûte enchantée ?
3: Disons que il y a assez peu d'opéras qui m'intéressent vraiment comme metteur en scène. C'est-à-dire qu'il y en a beaucoup comme spectateur, mais il y en a peu avec lesquels je me dis que j'aurais une conversation à construire par la mise en scène. Et en général, c'est très peu des œuvres de répertoire, enfin disons des œuvres qui sont beaucoup jouées. Et peut-être la seule d'entre elles, c'est la flûte, qui pour moi est vraiment un émerveillement. Et aussi, c'est une œuvre qui, je pense, se prête bien à l'imaginaire de gens qui viennent pas forcément de la mise en scène de théâtre, mais plutôt de l'image. Enfin, il y a une tradition aussi d'artistes qui sont passés par l'opéra ou de cinéastes. La flûte souvent est une porte d'entrée intéressante pour sa dimension visuelle, par exemple.
0: Rappelons que cette flûte a été composée par Mozart en 1791, à la fin de sa courte vie. Vous en parlez presque comme d'une œuvre synthèse, Leonardo Garcia Larcón. Est-ce que vous pouvez nous expliquer ça ?
1: Oui, avec plaisir. Alors, quand on connaît les pièces que Mozart a écrites depuis son adolescence, disons, ça veut dire en 1770, par exemple, Mithridate ou Lucio Silla, les pièces qu'il a composées en Italie, qui sont plutôt l'opéra seria, où il essaye de s'adapter vraiment au goût du public italien de cette époque, où on lit les lettres, où il dit qu'il s'ennuie, par exemple, avec des pièces comme la Didone Abbandonata de Jomelli à Naples, que le public s'endort par la longueur des airs, par la virtuosité même des chanteurs avec des airs de 10 minutes. On se rend compte qu'il y a eu un chemin vers la flûte enchantée, des réflexions, où vraiment il a été aussi influencé beaucoup par la musique de Gluck, et on les voit dans son Idoménée, où vraiment il transforme vraiment son discours musical, et aussi plus tard avec ce théâtre presque vénitien, presque dans le style de Cavalli, avec les opéras de Da Ponte qui ont un rythme exceptionnel, Don Giovanni, Così fan tutte, et Les nozze di Figaro. Mais quand il arrive à la flûte enchantée, je pense que même lui, il ne peut pas imaginer ce qu'il est en train de créer. Ça veut dire qu'il est en train de créer une œuvre synthétique où l'influence aussi des grands compositeurs comme Handel et Bach, où il est en train de transcrire ses pièces, va exercer une grande force, surtout dans l'harmonie, dans le contrepoint, dans cette fugue qu'on vient d'entendre, qui est une fugue dans le style de Bach ou Handel, mais avec la marque de fabrique de Mozart, dans lequel il nous fait presque oublier la technique. Mais je pense que tous les styles musicaux qu'il a entendus, soit en Italie, soit en France, et sont une vraie synthèse dans cette pièce, soit dans l'orchestration aussi, dans laquelle il utilise vraiment la clarinette, comme il l'utilise dans les opéras de la maturité, c'est-à-dire de la fin de sa vie, mais aussi dans la manière de traiter des serres courtes à grand effet. Et on les voit avec la Reine de la Nuit, par exemple, avec les peu de minutes qu'ils sont là, mais qui sont absolument inoubliables. Et c'est vraiment vers cela qu'il part, vers une pièce synthétique que s'il aurait continué à vivre, je pense, ça aurait été la forme musicale utilisée en Allemagne à cette époque. Vous savez que Et en Autriche, où il était, le monde était dominé par l'Italie, par des compositeurs italiens. On connaît surtout Salieri aujourd'hui, mais il y avait beaucoup d'autres qui étaient autour de Mozart. Et vraiment, avec cette pièce, il inaugure vraiment une nouvelle forme musicale autour de ces théâtres parlés, ce qui était la zarzuela en Espagne, dans lequel on peut, entre les pièces musicales, parler et créer un théâtre. Et cela est vraiment une nouveauté, et il transforme, il provoque une révolution, et heureusement il l'a su. Il est parti de ce monde en sachant que c'était un grand succès. Mmh. Et c'est un tout petit peu notre consolation.
0: Mmh. Et œuvre synthèse, en effet, et qui ouvre aussi vers la suite, parce que là, vous élargissez un peu le répertoire joué avec votre orchestre, la Capella Mediterranea, spécialisée au départ dans la musique baroque, et vous dites en fait que la flûte est une étape, une voie vers ensuite la musique du 19e.
1: Oui, bien sûr. On voit à quel point même Beethoven considérait la flûte enchantée la pièce la plus importante de Mozart. On ne pourrait pas dire cela, c'est-à-dire on ne pourrait pas penser cela à Beethoven, qui était quelqu'un qui est considéré quelqu'un de tellement réflexif, profond, sérieux, mais qui considérait la flûte son chef-d'œuvre. Mmh. On comprend pourquoi. Mmh. Parce qu'on a presque toutes les émotions humaines à l'intérieur.
0: Eh oui.
1: Ça veut dire que si vous passez de l'air de Pamina, qui est un air d'une émotion très profonde, lente, avec une grande nostalgie, voire mélancolie, à la force des ensembles, avec les trois dames, avec la joie qu'elles transmettent avec le cœur, absolument extraordinaire. Vous savez, je pense qu'il y a très peu de temps, une sorte de catalogue des émotions et des formes musicales. Alors, c'est là qu'on vit quand on est devant la flûte.
0: Diversité d'émotions, profondeur des émotions, ambivalence aussi peut-être, aspect théâtral, voilà qui ramène peut-être à la première réponse de Clément Cogitor sur pourquoi la flûte. Sabine de Vielle, c'est votre sixième production, je crois, dans le rôle de la Reine de la Nuit. Nous allons bien sûr parler de ce que celle-ci a de spécifique, mais au-delà des mises en scène et interprétations qui forcément renouvellent le rôle, cette partition est-elle d'une certaine manière inépuisable ?
2: Oui, inépuisable, je trouve que c'est un très bon terme, c'est-à-dire que ce rôle fait partie des partitions dans ma besace depuis que je suis une très jeune chanteuse. Depuis que j'ai découvert que je chantais très aiguë, donc j'ai ma tessiture, c'est celle de soprano coloratura, donc je suis vraiment au perché. Évidemment que en cours de chant, je me suis amusée à essayer la poupée dans les contes d'Hoffmann, l'acmé dans cet opéra éponyme, et puis la Reine de la Nuit. Mais à l'époque, que tout me différenciait de ce personnage de la reine, puisque j'étais une très jeune chanteuse, une très jeune femme. Aujourd'hui, je suis moi-même maman. Aujourd'hui, j'ai 40 ans. Et aujourd'hui, j'ai un peu roulé ma bosse. Et je perçois, d'autant plus avec cette mise en scène de Clément, l'ambivalence de ce qu'est le choix du pouvoir qui parfois s'impose à la reine. Donc voilà, toutes ces questions de lumière, de clair-obscur chez Mozart et chez ce personnage de la reine me parle d'autant plus aujourd'hui.
0: Alors on va revenir sur ce personnage spécifiquement et sur effectivement la manière dont il apparaît dans cette mise en scène. Pendant l'ouverture dont nous avons entendu un extrait, sont projetées sur le rideau encore baissé des images en noir et blanc, ruines de villes, tas de gravats, bâtiments éventrés, on devine le lendemain de la Seconde Guerre mondiale, des enfants marchent, courent, escalade, il y a des femmes aussi qui portent des blés. Par moments, le plateau apparaît derrière les images et se mêle à elles. Là aussi, ce sont des enfants, des femmes. Puis apparaît l'image de deux enfants endormis, un petit garçon, une petite fille. Le rideau se lève et sur le devant de la scène, alors que les images sont désormais projetées sur des voiles un peu derrière, un garçon est allongé, c'est Amino, qui dans l'opéra vient d'être attaqué par un serpent géant, qui est sauvé par trois dames envoyées par la Reine de la Nuit, qui bientôt demandera au jeune prince d'aller délivrer sa fille Pamina, retenue par le grand prêtre du royaume de la lumière, Zarathustra. Clément Cogitor, dans votre mise en scène, Tamino et Pamina sont des enfants que l'on va voir grandir au fur et à mesure. Pouvez-vous nous parler de ce choix fort qui vous vient précisément, je crois, du personnage de Tamino qui, comme vous l'avez dit, vous résistez un peu au départ?
3: Oui, alors il y a deux axes là, que vous décrivez dans les choix de mise en scène. Le premier, c'est de faire commencer cette histoire dans les ruines de Berlin ou de Dresde, de l'Europe d'après-guerre. Le choix qui m'a guidé un petit peu vers ça, c'est de dire que l'œuvre elle a été écrite à une période où on avait une très très grande confiance dans l'avenir, dans le futur. Et en voyant grandir ses enfants, petit à petit, on va entrer dans une période qui va être les 30 Glorieuses. Et on va partager en fait cette croyance vers un monde de plus grande richesse, de plus grand partage, l'avènement de la classe moyenne, par exemple. En tout cas, une énergie qui est assez proche, au fond, de celle qui a suivi les Lumières. Mm-hmm. Et aussi, le Festival d'Aix, comme le Festival d'Avignon ou d'Édimbourg, c'est des festivals qui se sont créés juste après la guerre. Mm-hmm. Pour se relever aussi de cette ruine qui n'était pas forcément une ruine physique parce que ces villes-là n'ont pas été bombardées, mais une sorte de ruine morale, politique, spirituelle, et de dire on va faire du théâtre, jouer de la musique pour se relever de ça, pour que ça ne se reproduise plus. On a commencé à Aix à jouer Mozart pour se relever de ces ruines-là. Ça me semblait faire sens. Et la question de l'enfance, c'est que l'œuvre, on sait qu'elle a été écrite pour des interprètes jeunes, que c'est des personnages vraiment jeunes qui vont être initiés. Et tous les personnages de la flûte ont des ambivalences, des contradictions, ils nous surprennent, ils se déplacent au fur et à mesure de l'œuvre. Mais il y a un personnage qui lui ne le fait pas, qui lui avance en acceptant toutes les injonctions, en se soumettant, en suivant les ordres, et qui petit à petit va rejoindre comme ça le royaume de la lumière, le monde de Zarathustra, ce monde des hommes, sans jamais douter, ni avoir peur, ni reculer. Et du coup, pour un héros, il y a quelque chose qui me manquait pour me relier à lui. Il manquait une part comme ça de doute. Et je me suis dit, tiens, et si ce personnage-là était un enfant ? Et en ce qui commençait, parce qu'au début, on sait qu'il est seul, il est perdu. Et si c'était un enfant comme ça, un enfant des ruines, et qui accepte tout et qui suit toutes les missions qu'on lui donne pour ne plus être seul, pour rejoindre une communauté et pour grandir parmi la communauté des hommes. Et c'est comme ça qu'est arrivée cette idée du monde de la nuit, qui est un monde de ruines où ne reste plus que les femmes pour reconstruire, les femmes qui ramassent les débris dans la ville, comme on voit ces images là d'archives de Berlin ou de Dresde. Et il ne reste plus que les enfants, les hommes sont morts ou ont été tués. Et petit à petit, c'est ce monde-là de la nuit que je raconte. Et petit à petit, va arriver la figure de Zarathustra, qui va être une sorte d'appel à aller vers un ailleurs.
0: Avec effectivement toute l'ambivalence de ces personnages. La reine et Zarathustra s'accusent mutuellement d'être le mal en personne, mais ça n'est pas aussi manichéen, puisque Zarathustra, qui représente la lumière, la sagesse, la connaissance, est aussi une figurite autoritaire. Et la reine, qui serait le mal, la nuit, la violence, est une femme déchirée, alors que par ailleurs, vous l'avez dit, Clément Cogitor, le monde de Zarathustra est un monde d'hommes. Et finalement, ce sont toutes ces ambivalences que vous travaillez, à la fois celles des personnages, et plus largement cette question de la part d'ombre des lumières, vous l'avez dit, au sens du siècle, des lumières, qui est celui de la flûte.
3: Oui, tout à fait. Enfin, le problème qu'on a surtout aujourd'hui avec, quand on veut mettre en scène la flûte et qu'on construit une dramaturgie, c'est le personnage de Zarathustra, qui dans l'œuvre est présenté comme une sorte de personnage extrêmement vertueux. De tout début, on a peur, et puis on comprend que c'est le modèle politique à rejoindre pour Zarathustra, et qu'il va falloir, son initiation va aussi consister à lui prêter allégeance. Et le monde de Zarathustra, c'est un monde qui est gouverné uniquement par des hommes qui s'initient entre eux et qui gardent ce pouvoir-là entre eux, qui surtout ne le partagent pas, par exemple avec des classes populaires ou des femmes, et qui passent leur temps à être servis par des esclaves et à dire du mal des femmes. Donc c'est un horizon politique qui est quand même, avec deux siècles de distance, nous apparaît quand même de manière assez peu désirable et assez problématique. Et du coup, qu'est-ce qu'on fait de cet homme-là et comment on le raconte ? Et voilà, c'est à partir de cette figure-là, finalement, qu'on va construire les oppositions, les antagonismes, et on va essayer aussi d'en révéler sa part d'ombre, parce que ce personnage des Lumières est aussi, le principe de la lumière, c'est évidemment d'éclairer. Mais la lumière peut aussi aveugler, et elle projette toujours une ombre. Et de se dire, qu'est-ce qu'on on met en scène aussi l'ombre projetée par cette lumière, qu'est-ce qui vit, qu'est-ce qui grandit dans cette ombre-là. Donc on est face aussi aux contradictions des lumières. Et j'en parlais avec Antoine Litti, qui a écrit un texte du programme de salle, qui est un historien des Lumières, professeur au Collège de France, et qui racontait quelque chose de vraiment passionnant, qui disait que très vite après le formidable mouvement d'émancipation intellectuelle des Lumières, il y a eu quelques figures comme ça d'intellectuels qui se sont servis d'idéaux et de concepts développés par les Lumières pour servir leur propre pouvoir, leur propre influence, reproduire des injustices qui existaient avant, et que un philosophe des Lumières a appelé ces personnages les charlatans. Et Sarah Straux, moi, dans l'œuvre de La Flûte Enchantée, m'apparaît comme un de ces charlatans, c'est-à-dire quelqu'un qui utilise certains concepts très, très vertueux, mais pour asseoir son propre pouvoir. Et c'est un petit peu comme ça que j'ai interrogé son royaume, son pouvoir dans l'œuvre.
0: À qui sont destinées les Lumières? C'est notamment la question que pose Antoine Litti dans ce texte que vous citez, Clément Cogitor, qui est effectivement dans le programme. Alors on va revenir sur cet aspect des choses, mais pour revenir au personnage d'enfant, Tamino et Pamina en seront donc jusqu'à l'entracte. Ils passeront par l'adolescence, deviendront adultes après avoir réussi les épreuves imposées par Zarastro. Sur scène, cela signifie que les enfants jouent, ils prennent en charge les moments parlés, et durant les moments chantés, les chanteurs et chanteuses, donc en l'occurrence Mauro Peter, Tamino et Ying Fang, Pamina, sont avec eux mais en retrait. Leonardo Garcia Alarcón, qu'est-ce que cela implique dans le travail, la direction, et plus largement peut-être, qu'est-ce que la lecture de Clément Cogitor ouvre pour vous dans l'interprétation, puisque vous dites bien que vous ne dirigez pas cette production-là comme vous pourriez en diriger une autre?
1: Je pense que c'est le cas de tous les chefs d'orchestre, ça veut dire...
0: On espère, mais...
1: quand on voit quelque chose devant nous, soit une lumière, soit une couleur, soit une position des chanteurs dans l'espace, on dirige différemment. Et c'était là un chef d'opéra. Ça veut dire que si on met devant nous vraiment exactement une autre chose, on prendra des tempi différents et on jouera avec des dynamiques différentes. Tous les paramètres seront différents parce qu'on est au service d'un metteur en scène. Alors, je pense que pour Tamino et Pamina, surtout leur participation à cette manière de produire la musique qui en réalité est en train de sortir et être des corps, des lames d'un enfant, était un travail énorme dès le début, fait avec Clément, qui les a accompagnés vers cela, parce que les chanteurs, ils doivent observer, à la fois pouvoir dans son corps avoir une force naturel pour pouvoir exprimer toute la force de l'écriture de Mozart, et à la fois sentir de quelle manière cet enfant doit la transmettre. Alors, et c'est là, et pour beaucoup de chanteurs, quelque chose qui est nouveau, et qu'au début, ça peut être dehors de leur apprentissage. Alors, c'est là un chemin initiatique, je peux dire, construit de l'opéra. Et pour ce type de chanteurs, mais c'était vraiment la volonté de Clément, et je pense que c'était cela aussi une forme de fragilité qui donnait la force à ces débuts de spectacle.
0: Alors nous allons écouter bien sûr le fameux air de la Reine de la Nuit pour le plaisir, mais aussi pour pouvoir nous arrêter sur cette scène. Sabine Devielle, pouvez-vous nous en parler avant qu'on écoute, pour comprendre comment résonne cet air ici, dans cette mise en scène-là?
2: Oui, alors cet air, c'est vraiment un moment de rupture, c'est le moment où la Reine de la Nuit se dévoile et où Pamina ne peut plus ignorer que sa mère cherche à la manipuler. Mais ici, chez Clément, cette manipulation, elle trouve sa justification, et c'est ça qui est très émouvant, puisque depuis le début de l'opéra, mon personnage de la Reine de la Nuit est entouré de ses petits-enfants des rues, donc c'est une personne bienveillante qui a recueilli ses enfants, qui les a aidés. C'est aussi une femme qui s'est relevée les manches et serré la ceinture. Et donc dans ce moment de rupture où la colère est une émotion qui domine tout, la Reine de la Nuit, dans cette production, entourée de ses enfants, demande à Pamina de choisir son camp et lui ordonne d'aller tuer Zarastro. Je trouve que ce qui est merveilleux, c'est de savoir aujourd'hui, en 2026, valoriser l'émotion de la colère, qui est, je pense, particulièrement pour nous les femmes, une émotion extrêmement forte et qui peut être porteuse et qui peut déboucher sur de belles choses. Donc c'est un endroit de rupture et c'est un moment grandiose de l'histoire de la musique.

0: Clément Cogitor, pouvez-vous nous parler de cette scène où de nouveau le plateau et la vidéo se mêlent? Comment avez-vous travaillé ces surimpressions en quelque sorte? Je ne sais pas quel est le bon terme, mais là, notamment pendant le suraigu, il y a des rondes d'enfants qui apparaissent, qui entourent Sabine Deviel.
1: Oui, alors avant d'avoir travaillé la vidéo, j'ai beaucoup réfléchi au personnage et puis j'avais la chance en réfléchissant au personnage de savoir que c'était Sabine qui allait l'interpréter, qui est absolument formidable et génial d'un point de vue non seulement musical mais théâtral aussi, parce que Sabine est en plus d'être une immense chanteuse, c'est très grande interprète au sens théâtral, et en plus on se connaissait des Indes Galantes, donc je pouvais imaginer le rôle pour elle avec toutes ses capacités vocales, physiques, artistique, et donc je savais que le nombre de nuances et de finesse qu'elle allait pouvoir apporter au rôle. Et une des premières choses qu'on se pose comme question face au personnage de la Reine de la Nuit, c'est la question de cette colère qui est souvent, comment dire, représentée de manière un peu hystérique comme ça, mais de se dire en fait tout personnage qui ressent une très grande colère, c'est une colère qui en général provient d'une très grande souffrance et qu'il faut essayer de trouver le chemin de comment s'exprimer cette souffrance pour devenir colère et de remonter plus loin dans l'histoire de ce personnage et de voir toutes les contradictions, les forces qu'il a travaille. Et voilà, et c'est petit à petit qu'arrivait ce personnage de femme des ruines entourée d'enfants qui vient du trauma de la guerre, de la perte et de la trahison des hommes. Et puis elle a, même dans le livret elle-même, c'est-à-dire même sans que moi je projette des choses sur ce personnage, dans le livret elle-même, elle a de vraies raisons d'être en colère. On lui a pris sa fille. On raconte aussi qu'elle était l'épouse de l'homme qui avait le pouvoir et cet homme-là a préféré donner le pouvoir à Zarathustra plutôt que de lui confier à elle. Donc elle a des vraies raisons. Et on sent ce volcan de colère qui grandit et il faut lui trouver un visage humain en fait, parce que et que ce ne soit pas une sorte d'archétype, mais voilà. Et ça, avec Sabine, ça a été un travail merveilleux à construire ensemble.
0: Elle nous touche, elle ne fait pas que nous impressionner. Sabine Deviel, on ne s'est pas encore arrêté sur le fait que cette flûte se joue à l'Archevêché, qui est un théâtre ouvert, donc le public a le ciel étoilé au-dessus de la tête, ce qui veut dire que lorsqu'il y a un orage comme samedi dernier, il est impossible de jouer. Mais au-delà de ça, vous qui êtes habitué des lieux, ça reste quand même particulier de chanter, de jouer dans ce cadre-là.
2: Oui, chanter en plein air, c'est un vrai challenge. J'imagine que vous aimez tous chanter sous la douche et pour de bonnes raisons, parce que vous avez une très belle acoustique grâce au carrelage, etc. Normalement, dans une maison d'opéra, on a un travail fait avec des acousticiens, avec souvent bois, enfin un univers assez chaleureux. Ici à l'Archevêché, c'est très différent, en tout cas pour tout ce qui se passe avant la tombée de la nuit, donc 21h30, la nuit n'est pas complètement tombée, l'acoustique est assez sèche, le son part vers les martinets qui volent au-dessus de nos têtes, et puis au fur et à mesure, la magie opère, et ce qui est merveilleux à l'Archevêché, c'est qu'on vit tout ça en direct, nous sur le plateau, Leonardo dans la fosse avec tous les musiciens, les techniciens, on perd 2-3 degrés, et puis surtout le public. Et c'est ce moment de complicité qui est vraiment magique à l'Archevêché.
0: Peut-être Leonardo Garcia Alarcón sur ça en quelques mots. Et puis aussi, je voulais juste dire très rapidement, il ne nous reste déjà plus beaucoup de temps, mais rappeler qu'en tout cas pour les premières représentations, cette flûte était jouée en alternance avec le Requiem, mis en scène par Castellucci, dirigé par Raphaël Piton. Peut-être dire aussi de quelle manière ces deux œuvres testamentaires dialoguent entre elles. En quelques mots.
3: Je pense que c'était une idée extraordinaire du festival de pouvoir donner cela pour montrer justement les mêmes compositeurs la même année avec deux orchestres avec des instruments authentiques d'époque et qui puissent montrer les compositeurs sur deux aspects. Des fois, il faut dire que le Requiem paraît un opéra dans beaucoup de ses extraits. Et dans la flûte enchantée, il y a aussi beaucoup, beaucoup de moments qui sont des moments presque des prières. Et dans quelques serres, des moments très très longs dans lesquels on se sent vraiment dans un monde sacré. Alors il y a un mélange de Mozart lui-même entre les deux pièces, mais qui les montre vraiment comme un compositeur qui est en train justement de travailler une dialectique de son propre âme. Ça veut dire qu'il passe des moments très difficiles, de tout point de vue, soit du point de vue de sa santé, de l'économie, de sa famille, et tout cela. Alors on voit à quel point dans ce type de pièce, il y a une forme de perfection formelle et d'équilibre. Et aussi une forme de souffrance qu'il exprime et qu'il partage avec nous tous et qui encore continue de bouleverser. Alors, hier, je suis allé entendre pour la première fois le Requiem de Castellucci avec Raphaël Pichon. Alors, c'était vraiment une très, très grande émotion de pouvoir vivre et pouvoir diriger ce soir la flûte en ayant écouté et m'inspiré de cette œuvre.
0: Voilà, parce que le Requiem, c'était la dernière hier, je crois. La flûte enchantée, ça continue donc au Festival d'Aix ce soir et encore jusqu'au 21 juillet. Cette production que vous dirigez, Leonardo Garcia Larcón, avec votre ensemble Capella Mediterranea, au cœur de Namur et au plateau notamment Yingfang, Mauro, Peter et vous Sabine Deviel, à écouter sur le site de France Musique que nous remercions pour les extraits. Merci beaucoup à tous. Clément Cogitor, vous restez avec nous pour parler de l'œuvre que vous présentez cet été aux rencontres de la photographie à Arles. Ce sera juste après le journal qui arrive.
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0: Dans un quart d'heure, la suite des midis avec Clément Cogitor. 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Le journal de la rédaction vous est présenté aujourd'hui par Fawzi Trita. Bonjour.
7: Bonjour Chloé Cambrelin et bonjour à tous. La forêt de Fontainebleau, le poumon vert de l'Île-de-France, est touchée par un incendie. 800 hectares ont déjà été parcourus par les flammes. Sur place, le ministre de l'Intérieur, Laurent Nunez, a évoqué une origine volontaire. Des moyens aériens inédits ont également été mobilisés pour tenter d'éteindre ce feu. Cet incendie, dans une forêt de la moitié nord de la France, une région très peu habituée par le passé à subir ce type de sinistre, est aussi une illustration du réchauffement climatique. La hausse des températures fragilise les forêts qui souffrent de la sécheresse et deviennent plus vulnérables aux incendies. Au Moyen-Orient, nouvelle nuit de frappe entre les États-Unis et l'Iran. Des frappes qui mettent à mal le protocole d'accord signé mi-juin. Une fois encore, c'est le contrôle du détroit d'Ormuz qui est au cœur des tensions. Et puis en fin de journal, nous serons en immersion au Festival d'Aix-en-Provence avec un opéra rarement donné, La Femme sans ombre de Richard Strauss. Un opéra qui a nécessité une prouesse de la part des équipes artistiques. La forêt la plus emblématique d'Île-de-France, la forêt de Fontainebleau, est en proie à un incendie dont l'ampleur a été très vite qualifiée d'exceptionnelle par les autorités. 500 pompiers sont mobilisés, 800 hectares ont déjà été parcourus par les flammes, 900 personnes ont dû être évacuées. Pas de blessés à déplorer à ce stade. Des moyens importants et inédits ont été mobilisés. La piste criminelle n'est pas à exclure au vu des premiers éléments. Laurent Nunez, le ministre de l'Intérieur, a fait un point sur la situation. Il s'est rendu sur place.
8: Il y a eu une dizaine de points de départ de feu dans un périmètre de 1000 mètres, ce qui laisse supposer que ce pourrait être une origine volontaire. Il y a une enquête en cours et donc les investigations permettront de confirmer ou d'infirmer cette thèse. Mais il y a quand même un certain nombre d'observations, on va dire pour le moins troublantes. Aujourd'hui, l'objectif qui a été fixé, c'est d'essayer de fixer justement le feu, d'empêcher qu'il continue à progresser. Et donc, pour ce faire, nous engageons des moyens nationaux. Je tiens à souligner que c'est la première fois en Île-de-France qu'on utilise des moyens aériens nationaux. Aujourd'hui, nous sommes sur deux Canadair, deux Dash, qui sont des avions qui projettent du produit retardant. Et puis, nous allons avoir trois hélicoptères de bombardier d'eau qui sont à l'ouvrage. Les Canadair vont écoper dans la Seine. Donc, la rotation est très rapide. Hein. C'est de l'ordre de 6 à 10 minutes hein, pour aller se ravitailler en eau, puis ensuite projeter l'eau. Donc voilà, on a des moyens extrêmement conséquents. Et l'objectif aujourd'hui, encore une fois, c'est de fixer le feu.
7: La procureure de la République de Fontainebleau a été saisie. Et par ailleurs, le nombre d'hectares parcourus dans cette forêt est encore amené à augmenter, selon les pompiers de Seine-et-Marne. Dans la moitié nord de la France, les feux de forêt, avec le réchauffement climatique et la multiplication des épisodes de canicule, rendent donc la végétation plus vulnérable et plus fragile donc à ces incendies. Cécile de Kervas-Doué, bonjour.
9: Bonjour, bonjour à tous.
7: On le disait donc, l'apparition de ces incendies de forêt dans la moitié nord de la France paraissait donc au final inéluctable.
9: Ben oui, la semaine dernière, le chef des pompiers de Seine-et-Marne que j'ai pu rencontrer à Fontainebleau m'avait glissé. Vous savez, la question aujourd'hui n'est plus de savoir s'il va y avoir des feux extrêmes en Île-de-France, comme dans tout le nord de la France d'ailleurs, mais quand ? Et effectivement, ben, on y est aujourd'hui. 800 hectares ont brûlé depuis hier à Fontainebleau, c'est l'équivalent de plus de 1000 terrains de foot. C'est le plus gros de l'incendie, de la vingtaine d'incendies qui a déjà touché la forêt depuis le mois d'avril dernier, du jamais vu. Alors en cause, vous l'avez dit, le réchauffement climatique. En France, il est plus rapide qu'en moyenne planétaire. Les projections du gouvernement donnent une augmentation des températures moyennes de plus de 2 degrés Celsius en 2030, plus 2,7 degrés en 2050, plus 4 degrés en 2100. Or, le feu est directement lié à la chaleur. C'est ce qu'à l'ONF, l'Office National des Forêts, on appelle la règle des 3-30. En clair, si vous avez plus de 30 degrés de température extérieure, moins de 30% d'humidité dans l'air et des vents à plus de 30 km à l'heure, eh bien, c'est le cocktail parfait pour des feux extrêmes, c'est-à-dire avec des flammes de plusieurs dizaines de mètres et qui avalent de grandes superficies de forêts et de végétation. À Fontainebleau, pompiers et officiers National des Forêts se prépare pourtant depuis 10 ans à de tels feux. Citernes enterrées, routes élargies pour faire passer les camions citernes, mais leur responsable me confiait aussi que le problème ce n'est pas le matériel mais les moyens humains. 30 pompiers professionnels et 70 volontaires pour une forêt de 25 000 hectares, c'est trop peu, disait-il, surtout lorsque la population n'a pas, absolument pas, la culture du risque incendie.
7: Et d'autant plus stylé que cette forêt, la plus grande d'Île-de-France, a une singularité qui la rend encore plus à risque.
9: Mais oui, parce que Fontainebleau est une forêt avec des sols sableux, de la tourbe, des excavations rocheuses difficiles d'accès pour les pompiers et surtout 15 millions de visiteurs par an. Or, 90% des départs de feu sont d'origine humaine. Pas forcément criminelle d'ailleurs, mais liés à des négligences, mégots, feux de camp, bouteilles en plastique ou canettes jetées dans la nature. La semaine dernière, lorsque je m'y suis rendue, la forêt était absolument grillée, la végétation était roussie, l'herbe des bas-côtés sèche, les bruyères partaient même en poussière. Certains arbres avaient laissé tomber toute leurs feuilles et le garde forestier qui m'accompagnait avait cette image. La forêt est sur un ring de boxe. Elle prend un coup de chaud, ça passe. Deux coups de chaud, ça passe. Mais quand les coups de chaud se multiplient, bah à la fin, comme un boxeur, elle meurt et à terme, nous avec.
7: Cécile de Kervas-Doué, merci. En pleine canicule, les écologistes ont dévoilé leur programme présidentiel, un programme qui a été adopté par le Conseil fédéral. Tout un volet est consacré aux solutions pour faire face au réchauffement climatique. Le parti est naturellement attendu sur cette question. Dans le débat public, on s'en souvient, beaucoup de formations politiques, le RN en tête, avaient accusé les écologistes d'avoir freiné l'adaptation du pays par idéologie, notamment sur les questions liées à la climatisation. Le programme dévoilé est dense, plus d'une centaine de pages. Adrien Taufolet, est-ce que les écologistes vont pouvoir défendre ce programme à la présidentielle?
10: Je ne répondrai à aucune question de politique politicienne, avertissait ce matin Marine Tondelier en présentant à la presse leur nouveau programme, une façon de montrer que le parti avance sur le fond, à défaut d'avoir une position claire et définitive sur l'incarnation, la personne qui portera tout ou partie de leurs idées à la présidentielle. Les écologistes en sont désormais quasiment au même point que le Parti Socialiste, ils n'ont pas de candidat, ils sont en train de négocier en interne leur stratégie présidentielle, mais ils ont un programme qui leur sert de base idéologique pour les années années à venir, avec une vision, la prospérité écologique et des propositions sur la fiscalité, l'instauration d'une taxe Zucman et d'un ISF climatique, une économie basée sur la sécurité sociale, environnementale et géopolitique, sur les retraites, l'objectif de retour à un âge de départ à 60 ans, ou encore au niveau institutionnel, l'instauration d'une première république écologique et citoyenne, autrement dit, un corpus de projets qui permettent à la fois de défendre une ligne idéologique claire pour les écologistes et de servir de base de négociation avec le PS ou LFI en vue d'un pacte de gouvernement et ou d'un accord pour les élections législatives. Et c'est justement la prochaine étape pour Marine Tondelier qui fait face à des pressions internes depuis des semaines, Sandrine Rousseau qui plaide pour des discussions dès maintenant avec Jean-Luc Mélenchon, Yannick Jadot qui veut voir son parti derrière Raphaël Glucksmann, anticipant la mort de la primaire unitaire avec le PS et les anciens insoumis, la patronne des Verts avait lancé une consultation des militants le mois dernier afin qu'elle puisse lancer son parti vers une candidature autonome, solution plébiscitée, mais qui doit encore être validée par les instances du parti à la rentrée seulement.
7: Adrien Toffoli. Les commémorations des 10 ans de l'attentat de Nice se poursuivent. Après la marche silencieuse hier sur la promenade des Anglais, une cérémonie interreligieuse est prévue à 16h30 à la Villa Masséna. Elle est destinée à toutes les victimes et leurs familles. Emmanuel Macron, lui, assistera demain à une cérémonie mémorielle. L'attentat au camion Bélier sur la promenade des Anglais avait fait 86 morts et plus de 400 blessés le 14 juillet 2016.
0: Midi 39, la suite de votre journal Faouzi Trita. Au Moyen-Orient, on assiste à une sorte de retour en arrière.
7: Malgré le protocole d'accord signé entre Washington et Téhéran le 17 juin dernier, des attaques mutuelles de grande ampleur ont eu lieu entre l'armée américaine et l'armée iranienne, les forces américaines qui ont visé des cibles stratégiques. Téhéran, de son côté, a riposté en visant des bases utilisées par les États-Unis en Jordanie, à Bahreïn et au Koweït. Le Téhéran qui soutient que les efforts diplomatiques ont été réduits à néant. Hugo Duport, bonjour.
11: Bonjour.
7: Les frappes ont été intenses des deux côtés, d'une ampleur inédite depuis l'accord du cessez-le-feu qui avait été donc décrété au mois d'avril.
11: Oui, l'armée américaine a relancé ses bombardements ce week-end et il semble se poursuivre. L'agence de presse iranienne a fait état de détonation il y a quelques minutes dans le sud du pays. Au cours du week-end, plusieurs points stratégiques de défense ont été touchés. L'administration américaine revendique des frappes sur des radars côtiers, des systèmes de défense antiaérienne, mais aussi sur des capacités de missiles et de drones. Des frappes auxquelles les gardiens de la révolution ont aussitôt répondu. Comme depuis le début du conflit, les Mollahs ciblent des bases militaires américaines dans plusieurs pays voisins. Des installations ont été touchées hier en Jordanie, mais aussi à Oman et à Bahreïn, selon Téhéran. Ce matin, les gardiens de la révolution sont clairs, ils renonceront à respecter le protocole d'accord si Washington ne tient pas ses engagements. Nous n'hésiterons pas à nous défendre, affirme le porte-parole de la diplomatie iranienne.
7: Hugo, c'est le contrôle du détroit d'Ormuz qui semble avoir été, une fois encore, la source des tensions.
11: C'est le véritable point névralgique de ce conflit, il est au cœur de cette nouvelle escalade entre les deux pays. Ce week-end, un porte-conteneur chypriote a été visé par les gardiens de la révolution pour un problème d'itinéraire. Pour l'Iran, ce détroit doit être emprunté selon ses propres règles. Téhéran revendique le droit d'y imposer des droits de passage et exige que les navires suivent l'unique itinéraire autorisé le long de ses propres côtes. Or, le navire chypriote longeait les côtes d'Oman. Depuis, Téhéran et Washington se livrent une bataille de discours. Les Mollahs annoncent la fermeture du détroit. De son côté, l'administration américaine affirme que le passage reste possible. Situation qui reste donc floue pour le moment. Paradoxalement, après avoir visé plusieurs pays du Golfe, l'Iran poursuit aujourd'hui des consultations diplomatiques avec le Qatar, le Pakistan et Oman, afin, je cite, de prévenir une escalade.
7: Les explications signées Hugo Duport. En Hongrie, le Premier ministre Péter Madiar continue de se débarrasser de tous les membres du clan Orban. Aujourd'hui, c'est le président de la République qui est visé. Péter Madiar fait voter un 17e amendement à la Constitution qui destitue le président de la République de manière expéditive. C'est une désorganisation du pays, peut-on dire, mais qui suscite des critiques tant sur la méthode que sur les objectifs. En Hongrie, Florence Labruyère.
12: La constitution hongroise prévoit une procédure pour mettre fin au mandat du président, mais Péter Madiar ne la respecte pas et c'est ce que lui reproche Judith, une sympathisante de Viktor Orban.
13: Le gouvernement bafoue l'état de droit et l'Union européenne se tait, personne ne dit rien.
12: La modification de la Constitution touche aussi les députés. Ils ne pourront pas siéger au Parlement plus de 12 ans. Et la loi est rétroactive, ce qui veut dire que les trois quarts des députés du parti de Viktor Orban ne pourront pas se présenter au prochain scrutin. Pour Janusz Boka, député Fidesz, c'est franchir la ligne rouge.
13: Si un parti peut empêcher son opposition de se présenter aux prochaines élections, franchement, dans quelle démocratie vit-on ?
12: Mais la majorité des Hongrois souhaite voir balayer les figures du régime Orban. Pour David, un étudiant de 19 ans, le président de la République doit partir car il a signé des lois liberticides.
14: C'est un vestige du régime précédent.
15: Il n'est pas digne de représenter le pays.
12: Pour satisfaire rapidement l'opinion publique, Péter Magyar a besoin d'un acte symbolique comme le départ du président.
7: Florence Labruyère. Au Festival lyrique d'Aix-en-Provence, un opéra rarement donné, La femme sans ombre de Richard Strauss, c'est un conte initiatique en trois actes et qui a été un immense défi pour toute l'équipe artistique. Sur place à Aix, Louis-Valentin Lopez.
16: Une partition de 92 pages qui laisse peu de répit aux musiciens. Jouer La femme sans ombre, c'est un peu comme lire un livre romanesque très dense. C'est en tout cas l'impression de Sarah Nemtanou, violon solo à l'Orchestre de Paris.
17: Il y a des gammes, il y a des arpèges, c'est très virtuose. Avec beaucoup de collègues, on se dit que ça nous fait du bien aussi de jouer quelque chose d'aussi difficile. Quelque part, techniquement, ça nous décrase à des endroits qu'on a rarement l'occasion d'exploiter techniquement.
16: Et la soprano Nina Stemme, elle, puise dans toutes ses décennies d'expérience, nous dit-elle, pour se glisser dans la peau de l'ambigu nourrice.
18: Je ne sais pas ce que Strauss avait en tête quand il a composé le rôle de la nourrice. C'est complètement fou. Il y a des sauts d'une octave et demie, vers le haut et vers le bas. C'est presque comme du yodel, quelque part, avec des passages incessants de la voix de poitrine à la voix de tête.
16: Cette femme sans ombre, c'est enfin un défi pour le metteur en scène Barry Kosky, qui ne doit pas se perdre dans les différents niveaux de lecture. Nous le rejoignons après la représentation.
19: Ça fait longtemps que je connais cet opéra, j'ai vu beaucoup de représentations, mais pour moi, c'est une première. Il s'agit d'un monde complexe, plein d'ambiguïtés et de contradictions. Il faut faire très attention, car le symbolisme est très dense, très riche. Il faut veiller sur scène à laisser de la place au conte de fées, car il s'agit bel et bien d'un conte de fées.
16: Un conte de fées qui contient, conclut le metteur en scène, tout le spectre des émotions humaines.
7: Le temps, 37 départements sont en vigilance rouge canicule, 39 en orange. Les maximales restent élevées, jusqu'à 38 localement dans le sud-ouest et même 40 du centre-ouest vers l'est du pays. Le journal de la rédaction a été préparé avec Alison Vicrobeck, Mineta Diawara à la technique. Midi 45 sur France Culture, la suite des midis avec vous, Chloé Cambrelin.
0: Et qui nous ramène les midis en partie à Aix. Merci Faouzi Trita.
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0: Avant le journal, nous parlions avec le chef d'orchestre Leonardo Garcia Alarcón, la soprano Sabine Deviel et le metteur en scène et vidéaste Clément Cogitor de la nouvelle production de La Flûte Enchantée, présentée au Festival International d'Art Lyrique d'Aix-en-Provence jusqu'au 21 juillet. Flûte que vous mettez en scène, Clément Cogitor. Vous êtes encore avec nous pour quelques minutes pour évoquer une autre de vos actualités estivales, la présentation de l'œuvre Memory Palace dans le cadre des rencontres de la photo à Arles. Œuvre vidéo, c'est un film d'un peu plus de 30 minutes. Il y a des images et du texte, dit par différentes voix. Il y a de la musique aussi. Et cette œuvre n'est pas sans écho, me semble-t-il, en tout cas, avec ce que vous nous proposez dans La Flûte Enchantée. Il est question de mémoire, mais aussi d'histoire, des anges, de l'oubli. Comment nous présenter ce Memory Palace ?
1: Alors, pour le présenter le plus simplement, c'est un film de montage. Donc, c'est pas des images que j'ai tournées, mais j'ai travaillé à partir d'un corpus d'archives, et principalement d'archives amateurs, des home movies, des films de famille, des années, disons, 50 à 80, donc les 30 Glorieuses, une période que j'interroge aussi dans ouais. La Flûte Enchantée. C'est pour ça que je voulais que les deux projets puissent résonner, parce qu'il y a des échos entre eux. Et donc, je suis très heureux de pouvoir le montrer à Arles en dialogue avec la mise en scène à Aix. Et donc, le projet d'un texte que j'ai commencé à écrire, et petit à petit des images que j'ai commencé à chercher, qui ont commencé à dialoguer. Et puis aussi, assez ponctuellement, arrivent des images qui sont générées par IA, qui petit à petit contaminent le film et le langage visuel, sans forcément qu'on les détecte. C'est-à-dire si on ne le sait pas, si on n'a pas lu les textes ou la présentation de l'œuvre, c'est pas quelque chose qu'on connaisse très bien, mais qu'on détecte, mais qui apparaissent comme des sortes d'archives fictionnelles, des choses qui n'ont jamais eu lieu, ou des choses qui produisent un peu des anomalies dans le montage et qui questionnent aussi la possibilité, comment dire, que la manière dont la mémoire fictionnalise elle aussi et comble des trous quand des choses manquent.
0: Alors le film est séquencé en 6 parties ou chapitres: la grande régression, coïncidence préméditée, les terres occidentales, l'encyclopédie des êtres aimés, le règne animal et le codex. Vous précisez à la fin qu'il y a des citations de Borges, García Márquez, Kundera, Baudelaire, Niki de Saint-Phalle entre autres, mais c'est bien vous qui avez écrit le texte. D'où vous vient-il et voilà, puisque vous avez commencé, je crois, par le texte, c'est ce que vous disiez, après vous avez travaillé le lien avec les images, mais ce texte, d'où vous vient-il?
1: Je ne saurais pas trop répondre. Des fois, on se met à écrire quelque chose et puis c'est comme si on dévalait une pente. Au bout d'un moment, on arrive en bas, ou à l'inverse, on se met à gravir la montagne et puis on arrive au sommet. Mais c'est nourri. Donc il y a quelques citations. Des fois, c'est des choses qui répondent à certaines idées développées notamment par Borges, mais autour de la conservation de la mémoire et sa dimension fictionnelle. Mais c'est difficile de savoir d'où les choses viennent, mais elles correspondent à nos certaines obsessions, névroses, aspirations, et tout d'un coup qui font texte et image en même temps, quoi.
0: Dans la flûte, on avance dans l'histoire occidentale. Voilà, on l'a dit très rapidement tout à l'heure, mais à mesure que Tamino et Pamina avancent vers l'âge adulte, le monde occidental avance dans les vidéos qui continuent d'habiter le plateau, donc la reconstruction, les Trente Glorieuses. Puis on est à Manhattan, il y a la couleur qui arrive, les villes qui clignotent, mais aussi les incendies. C'est, on l'a dit, l'héritage des Lumières d'une certaine manière qui est interrogé en direct et presque la promesse qui est démentie en direct. Là, dans cette œuvre à Arles, on a l'impression que c'est un peu le mouvement inverse, qu'on commence par oublier, puis qu'on tente de remonter vers quelque chose d'ancien, peut-être d'avant l'oubli.
1: Oui, il y a l'idée dans le récit que des époques en encapsulent des autres, et que comme si on ouvrait un peu des poupées russes, et puis un souvenir nous emmène à un autre bien plus lointain, et puis qu'on commence à se souvenir d'époques dont on a quasiment aucun texte ni témoignage, mais dont on ne sait pas si on se souvient de mythes ou de choses qui ont vraiment eu lieu. Et de tout petit à petit, en remontant le souvenir, d'aller jusqu'à une sorte de socle occidental très restreint, quelques mythes fondateurs à partir desquels on a construit, quoi.
0: Alors peut-être ça, c'est vos obsessions à vous, justement, les mythes fondateurs ou les mythes plus généralement. Il y a des images, donc vous l'avez dit, c'est aussi des archives en grande partie privées d'Europe et des États-Unis, les Trente Glorieuses. Il y a des images communes d'ailleurs, enfin moi j'en ai vu une en tout cas, c'est l'image en noir et blanc de ces femmes qui sortent des livres des décombres.
1: Oui, je crois qu'il y a une autre image qui est dans les deux projets, qui sont comme ça, deux rimes visuelles. Mais oui, il y a une interrogation, une sorte de méditation sur la bibliothèque en tant que...

0: Parfois, on a l'impression qu'il a imaginé l'IA générative, en fait.
1: Alors, en parlant d'IA générative, est-ce que vous pouvez revenir, là, vous nous l'avez dit rapidement, mais sur cet usage de l'IA que vous faites dans cette œuvre, sincèrement, à l'œil nu, on ne les voit pas. Est-ce que c'est le but, justement?
0: Oui, c'est le but. Alors, le but, c'est de créer un trouble, et il y a des images assez troublantes. On se dit, mais peut-être pourquoi... Enfin, les images peuvent passer assez vite, mais si on s'arrête dessus, on pourrait se dire, mais pourquoi ça a été filmé et qu'est-ce que ça représente? C'est plutôt une dimension de... C'est plutôt le trouble que je recherche plutôt que une espèce d'aberration visuelle que parfois peut générer les hallucinations de l'IA. Mais en fait, le texte et le projet lui-même, j'ai commencé à réfléchir il y a 3 ans. Et donc, même si c'est un film de 35 minutes, c'est un processus très long d'écriture, ensuite d'aller chercher les images, de les assembler. Et pendant ces 3 ans, j'avais fait des premiers tests avec de l'IA qui donnaient des choses radicalement différentes de ce que j'ai pu avoir quand j'ai fini le montage fin d'hiver au printemps. C'est-à-dire qu'on est passé dans une dimension radicalement différente. Et c'est une expérience assez vertigineuse pour un fabricant d'images comme moi. Le trouble et l'hallucination que le bot peut produire en générant des images quand on le nourrit de suffisamment de références et de données, de tout d'un coup ce qu'il peut générer. Donc c'est voilà, j'ai l'impression d'être un peu au bord d'un gouffre et d'essayer de m'interroger sur ce que ça représente et ce que ça ouvre un peu comme possible et danger pour l'avenir.
1: En rapport aussi justement avec cette question de la mémoire et de l'oubli et de quoi se rappelle-t-on justement quand tout va si vite, naît et disparaît si vite. Merci beaucoup Clément Cogitor. Memory Palace est à voir à l'espace Van Gogh dans le cadre des rencontres de la photographie à art, donc c'est jusqu'au 4 octobre. La Flûte Enchantée, je le redis, c'est jusqu'au 21 juillet au Festival d'Aix-en-Provence, Théâtre de l'Archevêché. Et puis, vous étiez venu plus tôt dans la saison en parler dans les midis. Votre exposition Ferdinand de Halil éphémère est toujours à voir au MUCEM, et ce, jusqu'au 20 septembre. Merci, Clément Cogitor. Il est temps pour nous de retrouver le son d'Avignon. Et Marie Sorbier est allée rencontrer Valérie Dréville qui joue Thésée, sa vie nouvelle, mise en scène par Guy Cassirs.
2: Valérie Dréville, bonjour.
3: Bonjour, merci.
2: J'ai été très surprise quand j'ai vu que vous avez souhaité mettre en scène ce texte de Camille de Toledo, Thésée, la vie nouvelle, qui est apparu chez Verdier en 2020. Parce que quand je l'ai lu, j'étais loin de m'imaginer que ça pouvait être une matière théâtrale. Qu'est-ce que vous avez vu dans ce texte, vous, quand vous l'avez lu, pour vous dire « oui, je pourrais le porter à la scène » ?
3: Je trouve qu'il a tout de théâtral. Il a que cette langue est une langue qui se parle, qui est une langue très orale. Et d'ailleurs, il le confirme parce qu'il dit lui-même qu'il a besoin d'entendre son texte comme une voix. Il y a cette polyphonie des voix, des disparus, qui fait très fortement théâtre, même quand on lit le roman. Et il y a quelque chose qui, moi, m'intéresse toujours énormément au théâtre, c'est l'invisible.
2: Ce qui est intéressant aussi dans ce projet, c'est que vous êtes vraiment à l'origine, vous avez choisi le texte, et vous êtes aussi allé chercher le metteur en scène, je parle de Cassirs. Pourquoi être allé le chercher, lui? Qu'est-ce que vous attendiez de lui sur ce projet-là?
3: D'abord parce que j'aime travailler avec Guy. Pourquoi j'ai choisi Guy? On s'était dit que, après avoir travaillé sur un texte de Caille Tempeste, Tiresias, on s'était dit qu'on aimerait bien continuer ce travail qu'on avait commencé. Donc on s'était dit que chacun lisait des choses, et puis le premier qui trouvait quelque chose d'intéressant donnait à l'autre. Donc c'est ce que j'ai fait. Mais au-delà de ce désir de travailler ensemble, j'ai vu en lisant le livre qu'il y avait une dramaturgie des images. C'est très important, les photos, dans le livre. Parce que c'est à partir de là qu'il fait son enquête, Camille Toledo Thésée. Donc, j'ai pensé à Guy parce que je sais qu'il a un savoir très grand du travail avec les images.
2: Comment vous avez travaillé pour incarner ce texte? Vous êtes seul en scène, le spectacle dure 1h30 à peu près, vous êtes tous les personnages, vous êtes toutes ces voix dont vous parlez, les images sont derrière vous. Est-ce qu'il y a eu un travail particulier pour que vous puissiez vous l'approprier?
3: Vous savez, à chaque spectacle, il y a un travail particulier, hein. Il faut réinventer la forme pour transmettre le contenu d'un texte, d'une pièce.

0: pièces, et à chaque fois, on doit repartir de zéro, je dirais. On doit créer un contenant pour mettre quelque chose dedans. Et ce contenant, il doit être différent des autres fois. Je crois que je n'incarne pas les personnages. Je crois que j'essaye de donner des différents points de vue sur cette histoire. Parce que chacun des personnages de la constellation familiale a un point de vue différent. Et c'est ce qui fait la complexité de cette enquête. C'est que on est dans un labyrinthe, hein, on essaie de trouver des chemins, de trouver des portes de sortie. Et c'est complexe parce qu'il y a, toute cette fiction qui ont été construites, qu'il faut interroger en fait, qu'il faut défaire pour arriver à comprendre ce qui s'est passé. Un père dénoue seul la corde à laquelle son fils est pendu. Je suis dans un taxi qui traverse le fleuve. J'ignore tout de ce qui est en cours, mais le message sur mon répondeur dit de me dépêcher. Et c'est une voix de terreur, celle du père. À peine sortie du taxi, je cours, je tape un code, ne me souviens plus. Je m'engouffre dans l'escalier. Les marches sont usées. Au deuxième, la porte est ouverte. Je vois le père assis dans l'angle, le frère allongé.
1: Valérie Dréville dans Thésée ou sa vie nouvelle jusqu'au 24 juillet au Festival d'Avignon, puis en tournée. Merci Marie Sorbier et merci à l'équipe des Midi, Zoé Coupé, Louis Cosnard, Louane Chailleux, Alice Puy-de-Bois, la réalisation Olivier Bétard, à la prise de son aujourd'hui Mineta Jawara. Merci également à Juliette Delpero pour le duplex un peu plus tôt à Ici Provence.
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1: Dans les midis demain, nous serons avec Macha Makeyev et Stéphane Goudet pour évoquer Jacques Tati, dont les films seront de retour au cinéma ce mercredi. Mais à 13h, voici une nouvelle série d'Avoir raison avec, cette semaine, Niki de Saint-Phal par Marceau Vassy.
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8: Bonjour à toutes et à tous, ravi de vous retrouver toute cette semaine pour une série d'Avoir raison avec, consacrée à Niki de Saint-Phal. Premier épisode aujourd'hui, la naissance d'une artiste. Enfant déjà, Niki de Saint-Phal rêvait en grand, en s'imaginant un destin comparable à Jeanne d'Arc, George Sand ou encore Napoléon. Elle deviendra finalement une artiste plasticienne à la renommée internationale grâce à ses nanas, ses tirs à la carabine, ses sculptures du Jardin des Tarots en Toscane, sa fontaine Stravinsky à Paris, ou grâce encore à ses œuvres monumentales qu'elle a semées aux quatre coins du monde tout au long de sa vie. Un travail protéiforme où se mêlent la joie et la violence, la couleur et le plâtre blanc, la peinture et la sculpture, le jeu et le politique. Rien, pourtant, ne prédisposait Catherine, Marie, Agnès, Phal de Saint-Phal, dit Niki, à ce destin lorsqu'elle naît en 1930 à New York, dans un milieu bourgeois, corseté, pétri de morale et de secrets, et dont elle dira plus tard à son propos « J'ai fait la révolte parce que je suis né dans le faux milieu ». En 1952, alors qu'elle fait du mannequinat et rêve de théâtre, elle décide donc, avec Harry Matthews, son premier époux, et leur fille, de quitter les États-Unis et l'atmosphère pesante du macartisme pour s'installer en France. C'est ici qu'en à peine 10 ans, Niki Matthews, qui n'est alors ni artiste ni célèbre, va se consacrer à la peinture, puis la sculpture, pour devenir Niki de Saint-Phal, artiste sulfureuse et engagée.
9: Je n'ai pas pensé à être artiste. Je voulais faire de la mise en scène.
3: Et j'étais dans une école, ici je ne m'en rappelle plus, on s'appelait. J'avais 20 ans quand je suis retournée en France. Bon, après ça, 22 ans, j'ai fait une dépression nerveuse très grande. Et là, on me fait beaucoup d'électrochocs. Mais je me suis guérie beaucoup plus vite que les gens pensaient. C'était parce que j'ai commencé à peindre tout, là. Tous mes problèmes, mes relations avec les gens, tout. Voilà. C'était tellement clair pour moi que c'était ça que je devais faire, que je devais oublier la mise en scène et que je devais que faire ça. Alors, après 6 semaines, c'était pas très long en clinique, je me suis sortie, ils ont été très étonnés de me voir si rapidement bien, parce que j'étais un cas, je volais tous les couteaux, les ciseaux, j'avais des sacs pleins d'arsenal, j'étais un peu bizarre, quoi. Et puis je me suis très très vite remis, mais c'est pas très étonnant qu'un jour après cette violence ait ressurgi dans mes tableaux, des années après.
8: Bonjour Catherine Fromelin.
3: Bonjour.
8: Vous êtes critique d'art et écrivaine. Vous avez publié la première biographie sur Niki de Saint-Phalle en 2013, La révolte à l'œuvre, avant d'écrire un nouveau livre sur elle en 2025, Niki de Saint-Phalle, un héros féminin, aux éditions Courtes et Longues. Merci d'être avec nous. Dans cet extrait d'Avoix Nues, qui a été diffusé sur France Culture en 2002, Niki de Saint-Phalle situe son désir d'être artiste durant son séjour en hôpital psychiatrique. Est-ce qu'on sait, Catherine Fromelin, ce qui va l'amener à cette prise en charge particulière ?
3: Oui, alors pourquoi elle va en hôpital psychiatrique ? Elle est avec son mari et sa fille, donc en France, puisqu'ils sont arrivés en France en une année avant ou 2 ans avant. Et elle est à Nice. Et dans le couple, ça commence déjà à... Il y a des petites incartades, son mari est infidèle. Et ça la trouble énormément. Ça lui rappelle probablement son père qui était infidèle. Et elle-même, elle a une relation délétère avec un homme. Et donc elle commence à aller mal. Et c'est ce qui déclenche cette dépression nerveuse. C'est à ce moment-là donc, que son mari l'emmène voir un médecin et le médecin dit qu'il faut qu'elle entre à l'hôpital pour subir donc des électrochocs. Comme elle le dit dans l'extrait que vous avez passé, elle reste 6 semaines. Le médecin avait prévu qu'elle allait rester beaucoup plus longtemps. Et en fait, des amis viennent lui apporter une boîte de couleurs et elle commence à peindre. Elle a pas grand-chose comme élément pour peindre, mais elle commence à ramasser des cailloux. Et elle se rend compte que ça l'apaise énormément, ça la rend heureuse et donc elle va sortir de l'hôpital en étant persuadée qu'elle va être artiste.
8: Justement, à ses débuts, elle se consacre uniquement à la peinture. Comment est-ce qu'on peut décrire son style à cette époque ?
3: C'est un petit peu un style, elle prend un peu chez James Ensor, elle prend un peu chez Matisse, elle prend un peu par-ci, par-là. C'est assez traditionnel ce qu'elle fait, néanmoins, c'est extrêmement intéressant et elle expose même à cette époque. C'est-à-dire qu'elle est déjà, elle a un nom, Niki Matthews. Elle expose dans une galerie, mais elle est assez seule parce que elle part à ce moment-là avec son ami, avec son mari Harry Matthews. Elle part en Espagne et là elle peint des choses autour de sa famille. Elle peint les amis qui sont autour d'elle, comme un Walter Auerbach qui est un grand intellectuel allemand et qui leur parle d'avant-garde, etc. Donc elle se forme à ce moment-là, et elle se forme énormément avec Harry Matthews en voyageant. Elle visite énormément d'églises, elle est passionnée par le Moyen-Âge, elle visite toutes les cathédrales d'Europe, et elle lit énormément, et donc cette formation qu'elle n'a pas au sens strict, eh bien, elle se la fabrique elle-même en voyageant et en étudiant autour d'elle tout ce qui se passe.
8: C'est justement dans ces années qu'elle va faire une découverte qui va profondément la marquer, influencer son travail. C'est celle de Gaudi en 1955 et notamment son parc Güell à Barcelone. En quoi est-ce que cette visite, cette découverte va jouer un rôle important pour Niki de Saint-Phalle ?
9: Oui, en effet, c'est même là où elle prend conscience qu'elle a une mission, qu'elle a un destin. Elle sent son destin à ce moment-là tourner, parce que elle qui a toujours voulu faire des arabesques, qui a parlé de l'angle droit comme une émanation d'Hitler, elle trouve dans Gaudi la couleur, la joie, le caractère ludique qu'elle voulait trouver dans l'art, et elle entend ça comme un appel à devenir, à faire quelque chose de très important pour tout le monde. Elle veut créer un art qui s'adressera à tout le monde, comme le parc Güell, où elle voit des familles, des femmes avec des enfants qui sont heureux dans ce parc.
8: Si Niki de Saint-Phalle passe justement dans ces années 50 beaucoup de temps à créer, elle reste néanmoins occupée aussi par sa vie familiale, par ses deux enfants, par sa vie avec son mari. Et lors d'un dîner avec l'artiste américaine Joan Mitchell en 1959, cette dernière va dire à Saint-Phalle, à la fin du repas, « Toi, t'es une de ces femmes d'écrivains qui fait de la peinture ». C'est une réplique qui est très violente, et en même temps, Niki de Saint-Phalle dira plus tard que cette réflexion lui aura été très bénéfique. Pourquoi ?
9: Ah oui, ça c'est, vous avez relevé quelque chose d'assez intéressant, d'abord sur Joan Mitchell, et puis Niki, qui aime la compétition, et qui aime être secouée, tout d'un coup, elle prend conscience que si elle continue à faire de la peinture comme elle en a fait, là, jusqu'à maintenant, cette peinture figurative qui est assez belle et qui précède le moment des tirs, eh bien, si elle continue à faire cette peinture toute seule dans son coin, et ne pas avoir de galerie, parce que c'est ça que lui reproche un peu Joan Mitchell, c'est de ne pas avoir de galerie, c'est de, au fond, s'en fiche complètement, de faire la peinture uniquement pour elle-même, eh bien, elle ne sera jamais une artiste reconnue. Et donc, Niki, ça la pique au vif, c'est tout à fait dans son caractère d'être, tout d'un coup, elle va réagir à cette remarque, et en effet, elle vit une vie assez tranquille. Elle vit avec son mari un peu comme deux vieux, parce que lui, il est écrivain, elle fait de la peinture, ils ont de l'argent pour vivre, donc ils ont une vie assez facile. Mais là, elle va prendre conscience qu'il faut qu'elle aille beaucoup plus loin.
10: Heureusement pour moi, je n'avais pas une technique assez bonne pour pouvoir réaliser exactement ce que moi j'avais envie de dire. Alors, il y avait une espèce de poésie qui se dégageait de ces premiers tableaux, mais le spectateur, quand il les voyait, ne reconnaissait pas tous les objets qui étaient essentiels pour moi qu'il reconnaît. C'est avec les objets en plastique, je peux servir à des objets précis et le spectateur comprend d'une manière plus facile ce que j'ai envie de dire.
11: Ces objets sont des objets en plastique, des matériaux divers, des trous, comment ?
10: Dans les monoprix, n'importe où, chaque pays a son folklore. Par exemple, en Suisse, en Amérique, ils trouvent des têtes de mort, des diables. En Angleterre, ils aiment le monstre. Dans les pays méditerranéens, ils trouvent des crucifix, des trucs avec la religion. La première chose que je fais quand je débarque dans une ville, c'est de fouiller des monoprix.
8: C'était la voix de Niki de Saint-Phalle dans un reportage de l'ORTF datant de 1965. Ce qui est intéressant, c'est qu'on entend qu'à un moment, elle va être confrontée à une limite technique. Et à la fin des années 50, elle est donc installée depuis 2 ans impasse Ronsin à Paris, dans le quartier de Montparnasse, où elle a rencontré notamment Jean Tinguely et les Nouveaux Réalistes. Durant cette période-là, elle va faire une nouvelle mue dans son travail, puisqu'elle va se mettre à faire de la combine painting, c'est-à-dire des peintures combinées. Elle va coller sur des toiles, là aussi des objets, alors dans du plâtre, ça va être parfois, par exemple dans son œuvre Paysage de la mort, ça va être un pistolet, une longue vis pointue, un morceau de scie, un œil, une main de poupée qui est arrachée.
9: C'est autour des années 1958-59 qu'elle va commencer à incorporer dans ses peintures des objets. Elle est entourée des nouveaux réalistes. Elle est entourée notamment de Tinguely, elle est entourée d'un certain nombre d'artistes qui justement ont décidé que l'art, c'était introduire le réel. Et donc, contrairement à l'art abstrait qui est en fin de course et contre lequel ils luttent, ils veulent justement parler de la réalité. Et si elle introduit des objets, c'est aussi parce qu'autour d'elle, il y a toutes sortes d'objets. Il ne faut pas oublier que, par exemple, en 59, Robert Rauschenberg expose à Paris, donc elle le voit, son lit qui est présenté comme un tableau debout. C'est, en tant qu'objet, c'est quand même quelque chose. Et d'ailleurs, Rauschenberg, il dit exactement ce que Niki de Saint-Phalle vient de dire dans cette archive, que la réalité a une force très importante pour elle. Et donc, effectivement, il y a une influence et en tout cas une imprégnation de ce nouveau type d'art qui est donc l'assemblage avec des objets. Et d'autre part, vous parlez des pistolets, de ces objets de violence qu'elle commence à introduire. Donc, en dehors du fait qu'elle introduit dans ses assemblages des grains de café, des cailloux, des morceaux d'objets, des baigneurs en plastique, des voitures qu'elle prend dans la chambre de ses enfants. En dehors de ça, elle introduit des éléments de violence. Et cette violence, elle vient du fait précis qu'en ce moment, entre 59 et 61, le moment des tirs, elle vit une période extrêmement troublée parce qu'elle a rencontré Tinguely. Tinguely lui-même est marié, il est avec une autre artiste qui s'appelle Eva Epline, grande artiste, et Niki sent bien qu'elle est attirée vers Tinguely, Tinguely vers elle, et le couple est en train de se désagréger, le couple qu'elle forme avec Harry Matthews. Elle a deux enfants et ça la torture. Et donc les pistolets et la violence, c'est, et à cette époque par exemple, elle fait un très bel autoportrait où elle a l'air extrêmement malheureuse, c'est une époque très difficile pour elle. Alors, il y a cette violence qui vient de ce moment troublé où elle se sent obligée de quitter son mari pour vivre seule d'abord, avant de vivre avec Tinguely, pour se consacrer à son art. Elle se rend compte qu'elle est obligée de changer de direction dans sa vie. Et donc, si elle quitte son mari, si elle s'installe seule dans l'appartement, elle va laisser la charge de ses enfants à son mari et ça la perturbe aussi beaucoup. Alors, il y a ça. Et puis, il y a aussi peut-être la remontée de toute sa vie de famille qui est à ce moment-là, qui entre en ligne de compte. Et c'est pour ça aussi qu'on trouve ces éléments de violence dans son travail.
8: En 1961, elle participe au Salon Comparaison au Musée d'Art Moderne de Paris et elle présente une œuvre, la première qu'elle signera du nom de Niki de Saint-Phalle et qui va faire sensation. Il s'agit de Martyr nécessaire, Saint-Sébastien, Portrait de mon amour, Portrait of myself. Est-ce que vous pouvez nous parler de cette œuvre performance, Catherine Tremblin?
9: Oui. Alors, le Salon Comparaison, donc en 61, en février 61, c'est un salon qui est organisé par un des protagonistes très importants du Nouveau Réalisme, qui est Jacques Viglet, et qui a fait entrer Niki de Saint-Phalle pour la première fois de sa vie, pour la première fois de sa vie de Niki, dans une grande exposition. Donc là, Niki prend conscience du fait qu'elle est dans un lieu extrêmement important où l'art est en train de se renouveler, puisque elle est avec une salle d'artistes des nouveaux réalistes. Et donc, cette prise de conscience fait qu'elle va produire cette performance qui est intéressante parce que Portrait de mon amour, en fait, elle veut se débarrasser d'un de ses anciens amants et elle décide de faire une sorte de performance rituelle. C'est une sorte de rituel où c'est un acte assez cathartique. Au fond, elle va tirer avec des fléchettes sur le portrait de cet homme. Ce portrait est fait d'une chemise blanche qu'elle a volée à l'homme en question. Et la tête est représentée par une cible. La cible, c'est une cible qu'elle a récupérée dans un espace de foire, de tir à la carabine. Donc c'est une véritable cible. Et donc, il s'agit pour le public, elle offre la possibilité au public de tirer sur la cible avec des fléchettes, de lancer plus exactement sur la cible des fléchettes. Et les gens, ça les amuse beaucoup de tirer, de lancer ces fléchettes. Et c'est à partir de là que Niki constate que près d'elle, il y a un tableau tout blanc et que ce tableau tout blanc de Bram Bogart, eh bien, elle pourrait en faire quelque chose, elle cacherait à l'intérieur de ce blanc, de ce plâtre, elle cacherait des tubes de couleurs, des poches de couleurs, et si on tirait sur ces poches de couleurs, on pourrait faire dégouliner la peinture.
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12: Cette jeune femme s'appelle Niki de Saint-Phal. Elle appartient à une famille de grands banquiers et a été élevée dans un couvent de New York. Non loin de Montparnasse, elle fait de la peinture à la carabine. Ses bas-reliefs de plâtre renferment différents objets, des œufs, des tomates, des capsules de shampoing, des flacons d'encre, des tubes de couleur. Ils éclatent sous le choc de la balle et des taches de couleur apparaissent à la surface du plâtre. L'artiste arrête le tir lorsqu'elle estime que les transformations obtenues sont belles. Ces transformations vont parfois, d'ailleurs, jusqu'à la destruction. Tout le monde peut participer à l'opération. Le tireur, qui est souvent l'acheteur, est le seul juge du résultat. Niki de Saint-Phal s'est manifestée au salon Comparaison à Paris. Ses œuvres, éclatées et éclatantes, sont exposées actuellement au musée de Stockholm. Elles le seront au début du mois de juillet dans la nouvelle galerie expérimentale de la rive gauche, la galerie J.
8: C'était une archive de l'ORTF datant de 1961. Niki de Saint-Phal réalise donc à cette époque, elle débute ses séries de tirs sur des œuvres en plâtre. Il se joue instantanément quelque chose de puissant, Catherine Framblin, puisque on assiste à la fois à la mort et à la fois à la renaissance d'une œuvre.
9: Ah oui, ça, c'est le but de ces tirs. C'est à la fois un acte agressif et à la fois un acte de création. Elle-même le dit, elle dit « j'ai tiré sur la peinture, j'ai tué la peinture et je l'ai ressuscité. » Puisque, à partir de ce tir, eh bien, il naît une nouvelle peinture. Peu de gens ont remarqué qu'il s'agissait d'un acte de peinture. On a beaucoup insisté sur la violence de ces tirs, mais en fait, il s'agit de création plus que de destruction.
8: Justement, quand elle réalise ses tirs en 1961, sur quoi est-ce qu'elle va tirer? Elle tire sur des peintures, mais d'un point de vue plus métaphorique, qu'est-ce qu'on peut voir aussi?
9: Alors, évidemment, elle-même le dit, elle le dira à plusieurs reprises, elle a tiré sur beaucoup de choses. Elle a tiré sur son père, elle a tiré sur sa famille, elle a tiré sur la société, elle a tiré sur l'école, elle a tiré sur elle-même, parce que elle sait très bien que elle a une culture religieuse et elle sait très bien que le mal existe. Pour elle, c'est le diable, pour elle, c'est un personnage. Et donc, elle sait qu'il y a une violence et il faut tirer sur la violence. Elle dit, je tire sur la violence du temps. Et cette violence du temps, c'est quelque chose. D'abord, elle est américaine. Et donc, lorsqu'ils sont venus en France, s'est installé un climat de maccartisme. La société est très, très raciste, la société américaine. Elle arrive en France, la guerre d'Algérie. Enfin, cette époque est extrêmement violente, la guerre froide. Et donc, elle dit qu'elle tire également contre son père. On a beaucoup retenu cette raison, et il y a des raisons assez importantes, c'est que en 1942, elle va sur ses 12 ans, et son père a abusé d'elle. Donc, évidemment, cette violence, c'est aussi contre la violence du père, et l'hôpital psychiatrique, dans lequel elle a passé un certain temps, comme on a dit tout à l'heure, eh bien, vient aussi du fait que probablement, elle s'est souvenue de cette affaire, et si elle ne s'en était pas souvenue, elle a pu s'en souvenir à ce moment-là parce que son père lui a envoyé une lettre pour lui demander pardon. Et ça a joué un grand rôle dans la résilience de Nikki, bien entendu.
13: Ces séries de tirs, elle va en faire un très grand nombre, je crois près d'une centaine. Elle va en faire à la fois d'abord donc sur des tableaux, sur des toiles. Elle va en faire aussi ensuite sur des hôtels, cathédrales, pour justement tirer sur la religion. Elle va en faire sur des monstres. Elle va en faire aussi sur ce qu'elle appelle les Old Masters, donc sur des peintures qui sont entourées de cadres anciens. Là aussi, on peut voir qu'elle tire aussi un peu sur une certaine histoire de l'art, qu'elle veut trouver sa place, et que pour la trouver, il faut un peu peut-être détruire l'ancien monde aussi.
9: Oui, tout à fait, c'est exactement ça. Elle le tire sur les Old Masters, et il y a un épisode assez intéressant, c'est qu'à un moment, elle tire sur la Vénus de Milo, c'est-à-dire un mannequin de la Vénus de Milo qu'elle a trouvé dans un théâtre. Cette Vénus de Milo, ça représente évidemment la beauté de l'ancien monde, contre lequel elle tire pour en faire une œuvre nouvelle.
13: Elle va réaliser de nombreux tirs en public. Elle va le faire surtout dans différents endroits. Elle va le faire à Paris, mais elle va aussi réaliser ses séances de tirs à Stockholm, à Malibu. Ces tirs, ils suscitent immédiatement la curiosité du monde artistique et du public. Pourquoi, selon vous ?
9: Oui, alors, notamment ce qu'elle réalise aux États-Unis en 1963, ce sont des tirs de très grande dimension qu'elle réalise en public, et ce sont des performances, en fait. C'est un spectacle. C'est un spectacle où on attend le moment X où la peinture va commencer à couler. Donc c'est vraiment comme un théâtre. Elle est connue aux États-Unis, notamment à cause de ces tirs qu'elle réalise aux États-Unis. Elle en réalise un très grand de plus de 5 mètres de long, qui est inspiré par le cinéma, inspiré dans son titre, puisqu'il s'agit de King Kong. Elle en réalise beaucoup d'autres, d'ailleurs, autour de ce cinéma d'horreur, de ces films de monstres qu'elle adore. Elle en voit énormément. Donc cette grande peinture King Kong, c'est à la fois une peinture humoristique, c'est une performance, et puis donc inspirée par le cinéma, et en même temps une grande peinture politique, parce qu'à travers ça, elle critique la politique américaine de la guerre froide.
13: Ils vont donc la rendre presque instantanément célèbre, c'est-à-dire que durant toute sa production des années 50, justement, elle tâtonne, elle s'essaie, elle produit une œuvre qui est intéressante, mais qui ne rencontre pas encore véritablement son public. Là, avec ses tirs, tout de suite, il y a quand même une forme de célébrité, une forme de renommée qui se crée autour d'elle.
9: Mais voilà, c'est ce dont elle a pris conscience quand elle a exposé pour la première fois. À comparaison, elle a pris conscience qu'il fallait qu'elle s'inscrive de façon très forte dans l'univers artistique et culturel. Et donc, elle a, d'une certaine manière, elle a mis le paquet. Et les tirs étaient pour elle une façon de se libérer de sa propre violence. Ça a joué un rôle thérapeutique très important. elle avait tendance à être assez souffrante et elle explique que pendant les 3 ans où elle a fait des tirs, elle n'a pas été malade du tout. Ça l'a libérée et en même temps, le public se libérait avec elle. Ces tirs avaient un aspect violent, mais ça avait aussi un aspect extrêmement joyeux.
13: Et c'est aussi un des éléments qui est très intéressant dans l'œuvre de Niki de Saint-Phal, qu'on retrouvait donc avec ce Saint-Sébastien qu'elle fait au Salon de Comparaison, qu'on retrouve aussi dans ses tirs, c'est l'aspect du jeu, c'est l'aspect ludique de son œuvre. C'est une œuvre où il y a une interaction qui est possible entre le public et l'œuvre d'art. Ça aussi, c'est quelque chose qui est quand même assez original dans son art.
9: Oui, tout à fait. Villeglé l'avait d'ailleurs fait entrer au Salon de Comparaison en pensant que son art relevait de l'homme. Et donc ça lui plaisait parce que c'était un jeu. Et Niki a toujours aimé l'art comme un jeu. Elle s'est toujours rendue compte qu'il y avait une distance entre les choses que l'on vivait et la manière de les retranscrire, qu'il fallait métaphoriser ses sentiments et les événements. Et c'est ce qu'elle a fait toute sa vie.
13: Merci Catherine Framblin d'avoir participé à cette émission. Je rappelle que votre livre Niki de Saint-Phal, un héros féminin, est paru l'an dernier aux éditions Courtes et Longues. C'était le premier épisode d'Avoir raison avec Niki de Saint-Phal, une émission réalisée par Daphné Leblond avec à la prise de son Nicolas Leroulé. Vous pouvez retrouver cette émission et toutes les autres de la série sur le site de France Culture ainsi que sur l'application Radio France. Dans le prochain épisode, il sera question de la dimension féministe de l'œuvre de Niki de Saint-Phal.

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5: L'histoire se passe à Mauzé-sur-Louet, 2000 habitants au sud d'Angers, dans le Maine-et-Loire. Une petite commune sans grand charme, mais plutôt dynamique. On travaille surtout dans les vignes, il y a du vin naturel pas mal, du coteau de l'Aubance, des événements sportifs de temps en temps. Et l'été, il y a même une guinguette sur les temps des Ganaudières. Maxime Piono, notre collaborateur, est né ici et il y a vécu jusqu'à l'âge de 25 ans. C'est en travaillant dans les vignes comme saisonnier qu'il a rencontré Philippe, lui aussi ouvrier agricole. Malgré une bonne trentaine d'années de différence d'âge, ils se sont liés et sont restés amis depuis tout ce temps. Avec sa sœur Nicole, Philippe vit dans un pavillon un peu isolé au sein d'un lotissement construit dans les années 80. Il y a un petit jardin à l'arrière, un potager et à l'intérieur de la maison, tout est rutilant. Dans le salon, il y a des écharpes du club de foot d'Angers, le chien de Nicole, Pepsi, qui gambade, et un couple de perruches qui chantent. C'est la vie de ce drôle de duo, frère et sœur, qui habitent ensemble depuis toujours, qu'on vous raconte aujourd'hui dans Les Pieds sur Terre, un autre temps, une autre époque, on dirait. Et pourtant, ça se passe juste à côté de chez nous. Reportage tout de suite de Maxime Pionneau.
6: Je m'appelle Nicole, j'ai 61 ans, j'habite à Mauzé-sur-Louet, dans le Maine-et-Loire. Aujourd'hui, je vis avec mon frère, ça fait 53 ans qu'on est à Mauzé. Moi, je suis la petite sœur, on a 3 ans de différence. Donc à 17 ans, j'ai perdu ma maman, et à 23 ans, on s'est retrouvés tous les deux à la maison. On a toujours vécu ensemble, tout le temps. Il n'y a que l'armée qui nous a séparés, mais autrement, toujours ensemble. On est célibataires tous les deux, on s'en prend une maison pour deux, hein, ça sert à rien de... Ça fait double loyer à payer, donc on a dit, bon, on prend la même maison, on vit ensemble, et puis voilà. Ça s'est fait comme ça, mais bon, c'est le destin, on n'a trouvé personne à notre pied, donc voilà. Voilà. Il y a des avantages à vivre tous les deux, on s'entend bien, mais bon, c'est pas ce qu'on aurait souhaité, quoi, je pense pas, mais bon... C'est la vie, voilà. Non, c'était pas un choix. On aurait eu quelqu'un, on aurait vécu comme tout le monde. Hein. On aurait vécu une vie normale qu'on serait pas ensemble, ça sûrement. On avait une maman qui nous faisait tout. Et puis après, quand elle est décédée, moi j'ai remplacé. Bon, et puis après, quand tu prends le rôle, tu penses plus aux loisirs, tu penses à gérer la maison, à la remplacer. Il faisait rien. C'est moi qui faisais tout. Il ne sait même pas faire des pâtes ni rien. Donc, non, rien. Il n'a jamais rien fait. Ni une machine à laver, ni de cuisine, rien. Ni son lit, ni ranger ses fringues, tout. C'était moi qui... Voilà, il s'est dit, bon, la frangine a fait, je ne fais pas, elle va le faire, et puis voilà. Donc je l'ai trop couvé, je reconnais, hein, je l'ai beaucoup couvé. Oui, je l'ai trop couvé, beaucoup de gens m'ont dit. Hein. Ils m'ont dit, tu y as fait plus de mal que de bien, parce que Quand on se retrouve toute seule à 17 ans, je me suis dit, allez, j'ai mon père chez lui, il faut que je gère. Donc je pense que j'ai trop géré, j'ai trop cédé. J'aurais dû dire, non, stop, maintenant, voilà, elle est partie, il faut que tu t'y mettes aussi. Mais ben non, j'ai voulu la remplacer, c'est un tort. Après, à 17 ans, t'as envie d'avoir des copains, copines, de sortir, tout. Alors que moi, j'ai jamais pu. J'ai jamais sorti, ni en boîte, ni... Parce que bon, bah derrière, fallait que... J'avais quand même mon père qui avait aussi du chagrin, donc fallait le soutenir moralement. Ça n'a pas toujours été facile. Donc, ben, j'ai toujours été là, quoi. J'ai toujours été là pour eux. Et j'ai été très protectrice des deux. Et puis le temps a passé, et puis ben voilà. J'ai un frangin qui n'est pas très patient. Du tout. Très demandeur. C'est tout de suite, c'est pas demain, c'est maintenant, c'est... Donc des fois je grogne en disant mais hey, tu m'agaces, tu peux peut-être prendre le temps. Ah non, c'est tout de suite. Mais bon, autrement qu'à part ça, ça va. Bon, c'est pas chiant, on va dire ça. Ouais. Mais bon, on s'aime bien quand même. On est frères et sœurs, donc on s'aime bien quand même. Il a toujours été protecteur par contre. Oui. Il voulait absolument une petite sœur. Donc ça c'est clair que oui. Moi j'ai des très bons souvenirs d'enfance. Aucun souci, on s'entendait bien, on jouait bien tous les deux, tout. Des bons souvenirs, que des bons souvenirs.
0: Est-ce que finalement tu connais des amoureuses?
6: Ah il en a eu, oui, il en a eu. Mais ça n'a jamais marché, donc mais bon, j'aurais bien aimé pour lui, parce que lui, je pense qu'il aurait eu des enfants. Et oui, moi j'aurais aimé qu'il soit marié, qu'il ait des enfants, qu'il ait une vie normale, quoi. Moi, je suis très solitaire, mais pas lui. Lui, il faut qu'il ait quelqu'un pour parler. Pour moi, non. Moi, je peux rester des heures sans parler, ça me gêne pas. Bon, je vis ma petite vie là, dans ma chambre, là. Je suis devant ma télé. Et puis, ben voilà. Et puis, lui, il est dans la salle à manger. Bon, après, ben, voilà, on discute, mais bon, c'est vrai qu'il est un petit peu lourd. Mais bon. Ah ben oui. Ah ben parce que faut toujours qu'il cause, et ben je te parle, et devant la télé, ben, ah non, ben moi je supporte pas ça, moi j'aime bien être tranquille, avoir ma petite vie, mais lui il peut pas passer une journée sans parler, alors c'est ça, qu'est-ce que tu fais? Tu dors, tu regardes la télé, tu regardes quoi? Mais lui il s'ennuie, je pense que c'est ça, il s'ennuie, si je suis pas là, le lendemain, il est toujours en train de me dire « Ah, ben non, je suis content parce que tu n'étais pas là hier, là, aujourd'hui, je vais pouvoir t'embêter, je vais pouvoir... » Ah, oui. Inséparable, voilà. On veut qu'on veuille pas, inséparable. Moi, je pourrais vivre toute seule, mais pas lui. Non, non. Je vois bien, hein, tous les 15 jours, je m'en vais chez des amis, ben, le dimanche, il est là « Ah, ben non, oh, ben, hier, c'était loin. Ah, je suis contente que tu sois là aujourd'hui, je vais pouvoir t'embêter. » Mais c'est que ça, donc oui, tout seul, non, je pense pas. Je pense pas qu'il pourrait gérer, le beurre, il sait pas se faire à manger déjà. Donc non. Niveau télé, on n'a pas du tout les mêmes goûts. Du tout. Philippe est très football, moi j'aime pas le foot. Ça lui déplaît un peu parce qu'un jour il me dit ah, mais ouais, j'ai qu'une frangine, puis t'aimes pas le foot. Ben non, je peux pas tout aimer, hein. Alors ben oui, je vois bien des fois, quand il y a la France. Moi, j'écoute pas la France. Ah, ben si, c'est la France, tu devrais écouter, on pourrait écouter ça ensemble. Tout. Non, ben non, j'ai pas envie d'écouter le foot. Non, ça m'intéresse pas. Il est très sport, je n'aime pas le sport. Il est très policier, j'aime pas les films policiers. Donc, ben, je me réfugie là, dans ma chambre. Tous les soirs, je suis dans mon fauteuil, je regarde ma télé. On regarde le feuilleton tous les deux, et après, voilà, on s'en va chacun de notre côté. Des fois, ça arrive quand il y a un jeu. Quand il y a un jeu, des fois, il y a des quiz et tout. Là, on reste tous les deux, on répond aux questions, mais autrement, tout ce qui est film et tout, ben non, parce qu'il fait que de jacter, alors je peux pas écouter comme je veux. Ben non. Quand j'écoute la télé avec lui, je fais, bon, tu te tais, parce qu'autrement, je m'en vais, on n'entend rien, là, c'est pas la peine d'écouter la télé. Faut toujours qu'il cause. Oh, c'est fatigant. Ah non, ben non, c'est pas la peine, ça m'énerve, je m'en vais. Bon, ben, voilà. Alors moi je regarde beaucoup de documentaires, j'écoute, alors pas les films policiers, mais j'aime bien tout ce qui est documents sur les meurtres, les crimes, enquêtes d'action, enquêtes criminelles, ça j'aime bien. Après, bon, les chansons quand même, parce que j'écoute un peu de musique, hein, faut pas... Je suis pas une sauvage quand même, donc non, j'écoute pas mal de musique. J'adore Michel Sardou, donc ça c'est... Voilà, et puis tout ce qui est chant marin. Les chants marins, j'adore, donc je mets ma radio, et puis je pars avec eux dans le bateau, là, je... Voilà. Donc j'ai un groupe, là, de Nantes. Moi, je les connais un peu, donc j'arrive à avoir les CD, et c'est vrai qu'avec eux, là, je pars. Voilà, je suis dans le bateau, je pars avec eux. Mais bon, ça m'arrive, hein, ça m'arrive le soir, une fois, ça dépend quand il n'y a rien à télé. Je me mets dans le noir, je me mets des CD, pas de lumière, tout, je suis bien... Alors, ma vie est comme me convient, mais depuis l'handicap, bon, c'est pas toujours évident. Alors, ils ont coupé sa première jambe en 2013 et sa deuxième jambe en 2019. Donc, la première jambe, j'ai pas trop bien accepté, puis alors, la deuxième, la vie n'est plus du tout la même, du tout, du tout, du tout. On peut plus sortir. C'est surtout ça, surtout sortir. Nous, on aimait bien, on jouait à la boule de feu, on... Maintenant, on ne peut plus. On est là, on est coincé là, toute la journée, donc il faut que je sois là au quotidien, quoi, pour lui rendre service. C'est pas évident de s'occuper de quelqu'un qui est handicapé, hein. Il y a des fois, c'est un petit peu lourd. Mais bon, on s'aime bien quand même, hein. Mais bon, c'est plus la même vie, quoi. C'est dur. Parce que j'ai toujours peur qu'il tombe, J'ai toujours peur qu'il arrive quelque chose. Un matin, je suis rentrée des courses, il était tombé. Donc, il a fallu appeler les pompiers. Donc, si je n'avais pas été là, je l'aurais retrouvé le soir. Donc, non. Lui, je ne le vis pas très, très bien. Je ne sais pas s'il prend soin de moi. Peut-être qu'au fond de lui-même, il doit se dire, bah si, heureusement qu'elle est là. Je pense qu'il doit penser ça, quand même. J'espère. Mais bon, non, jamais. Jamais, bah, t'es sympa, tu m'aides, machin. Jamais. Jamais. C'est normal. Faut faire. Bon, oui, tu fais. C'est égoïste en même temps, et puis c'est normal. C'est des fois, passe-moi ça. Il n'y a pas de s'il vous plaît, il n'y a pas de merci. Voilà. Alors, je lui rappelle, on est t'as rien oublié. Ah si, s'il vous plaît, oui. Voilà, c'est bien. Bon, la perte d'une maman à 17 ans, je pense que ça a tout gâché aussi, hein. Parce que bon, elle aurait vécu plus longtemps, nous on aurait bougé, on serait pas resté. Je pense qu'on aurait eu quelqu'un, et puis on aurait eu un logement, on aurait... Oui, je pense que la vie aurait été différente, complètement. Oui. Moi je reconnais, je me suis endurcie de caractère et tout. Quand tu perds une maman, tu t'en remets jamais, hein. De toute façon, même aujourd'hui à 61 ans, tu peux pas te remettre de ça, c'est pas possible. Le temps passe, t'oublies un peu, mais elle est toujours là, elle est toujours présente. Hein. Malgré qu'on n'en parle pas, moi je sais très bien que bon, c'est une blessure qui se referme pas, tu peux pas. Hein. Surtout quand t'es jeune, quand t'es encore pas majeur, c'est... Non, ça a été dur. Hein. Ouais. Mais je pense qu'il n'y aurait pas eu ça, on n'aurait pas eu la même vie, hein. Ça de toute façon, c'est clair. Les parents sont décédés, on n'en parle jamais, jamais, jamais. Il ne veut pas qu'on ait de photos, donc... J'en mets pas. Un jour, j'y avais dit, maintenant qu'ils sont partis tous les deux, on pourrait mettre une photo. Ah non. C'est complètement tabou, c'est... Bon, on se le force pas, hein. Voilà, à 61 ans, j'ai toujours été là pour tout le monde, pour eux, mais jamais pour moi. Je pense pas à moi pour le fait. Je gère toujours la maison et tout, mais je ne pense pas à moi. Ben non, parce que bon, j'ai consacré le temps pour la santé de ma maman, j'ai toujours été là, donc ben non, je n'ai pas pensé à moi, hein, de toute façon, non, jamais l'amoureux, jamais. J'aurais bien aimé avoir quelqu'un, oui, ah ben oui, ça n'aurait pas été la même vie, hein, ça c'est sûr, mais bon, ben voilà, hein, bon maintenant, 61 ans est trop tard, hein. On va pas s'amuser, non. Mais bon, c'est vrai que j'aurais bien aimé, oui. J'aurais bien aimé avoir une épaule, là, pour m'appuyer dessus, pour... Parce que bon, quand on a des soucis, moi, je les garde. Je garde tout, je me confie pas, donc... C'est vrai, je suis pas quelqu'un qui se confie énormément, donc... Bon, voilà. Bon, c'est comme ça, et puis c'est tout, hein. De toute façon, j'ai pas d'enfant, mais j'en voulais pas, j'ai pas de mari, donc... Mais les enfants, non. Je n'aime pas les enfants, tout simplement. Franchement, non, ça ne m'intéressait pas d'avoir des enfants. Alors, D'abord, je ne sais même pas si j'aurais eu la patience, et puis non. Mais même étant jeune, hein, je disais toujours aux copines, oh, de toute façon, moi, j'aurais jamais d'enfant. Mais non, jamais. Moi, je me rappelle même pas d'avoir dit à mes parents, je t'aime. Non, je pense qu'on s'aime quand même bien, hein, c'est quand même mon frère, moi, je l'aime quand même. Mais on ne se le dit pas. On le pense, mais on ne se le dit pas. C'est comme la mort, on n'en parle jamais. J'ai peur de mourir. Ça, c'est quelque chose que... Et surtout mourir avant Philippe. Parce que je me dis, si je meurs avant lui, qu'est-ce qu'il va devenir? Je ne le verrai pas. Mais qu'est-ce qu'il va faire? Qu'est-ce qu'il va... Où il va aller? Où il... Parce que bon, on se soutient moralement quand même. Malgré tout, Marie, il y a des fois que ça m'agace, mais bon... Mais oui, non, c'est pas une vie. Quand tu fais le bilan, c'est lourd. Mais bon, heureusement qu'il l'a, sa petite sœur, quand même. Hein. Mmh. Ah oui. Il s'imagine pas, mais je serais pas là. Donc, tout ça, c'est du stress. Quotidien. J'ai jamais pensé à moi, en fin de compte. Jamais. Je ne pense qu'aux autres. Je ne pense jamais à moi.
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7: Oh, je m'appelle Fifi Burgevin. Non, je m'appelle Philippe Burgevin. J'ai 64 ans. J'habite à Mosée-sur-Louette. Tout le monde dit que je suis bavard et que j'ai un mauvais caractère. Que je suis grognon. Ronchonchon. Je suis toujours en train de ronchonner. J'ai commencé à travailler, j'avais 16 ans. Quand je suis sorti de l'école, oui. Ben, les parents n'avaient pas les moyens. Déjà, il y avait mon père qui travaillait. Qui travaillait en pépinière, il n'y a pas un gros salaire. Non, puis même moi, les études, moi, ça m'intéressait pas. Moi. C'était pas pour moi, ça. Ma maman est décédée au mois d'avril 81. Ben, j'avais 20 ans. Puis ma frangine, elle avait 17 ans. C'est avant que je parte à l'armée. Je suis parti à l'armée au mois de juin. J'étais chauffeur poids lourd. Je livrais toutes les casernes de France. Ah ben non, il n'y avait pas de filles dans la caserne. C'était que des gars. Ça n'existait pas encore, les filles. Bah oui, on allait en ville, mais on n'en voyait pas beaucoup, hein, tu sais. On allait au café, nous, mais c'est tout. Hein. Puis après, on revenait. Je suis rentré de l'armée là, un vendredi, mois de mai 82, puis le lundi, je reprenais le boulot. Mon patron m'a repris. Moi, je travaillais en horticulture. Ça a toujours été mon truc, moi, travailler la terre. Moi, c'était comme mon père, quoi. Être dehors, sur moi rester renfermé, c'est pas possible. Être dans un bureau, ben non. Assis toute la journée, ben non. Moi j'aime bien être en plein air, tranquille. Pour ça que là j'étais bien. Puis la voisine était comme moi, elle voulait bosser. Hein. Quand le foyer logement il a ouvert, elle a été embauchée. Et puis, le midi, servait pour les anciens. Puis autrement, elle travaillait à la mairie aussi, elle faisait le ménage à la mairie. Et puis elle faisait le nettoyage aux écoles le soir. Elle avait de l'occupation. Quand ma mère est décédée, alors il fallait qu'elle fasse la popote, elle avait son boulot. Et en plus, il fallait qu'elle fasse le ménage, la cuisine et tout ça. Ben, elle pouvait pas sortir comme moi, quoi. Elle n'avait pas la même vie, hein. Pas pareil. J'habite avec ma frangine depuis tout le temps. Tout seul, non, tu te fais chier. Pour manger, tout seul, moi, oh là. Ah non, mais j'aime pas ça, moi. On est bien, là, puis tranquille. Cool. Bon, ben, des fois, il y a des coups de gueule, mais c'est comme partout. Il y a des fois, ça va poindre. Il y a des fois, on s'engueule pour pas grand-chose. Et après, on dit, ben, on est con parce qu'on s'engueule pour rien du tout. Bon, autrement, dans l'ensemble, ça va. Faut pas trop se plaindre. Moi, j'ai le caractère du côté de ma mère. Elle, c'est plutôt du côté de mon père. Elle est plus dure que moi. Elle est rancunière, davantage que moi, déjà. Puis elle ne cesse pas faire comme moi. Si elle a envie de dire quelque chose à quelqu'un, elle veut le dire. Tandis que moi, je dis, ouais, je laisse couler un peu. Si, oh, c'est pour pas... Maintenant qu'on a la retraite, bah oui, on est toujours ensemble, quoi. Quand on travaillait, bah oui, elle était à son boulot, moi j'étais au mien. On se voyait que le soir. Là, on se voit toute la journée. C'est moi qui hier, moi j'aime bien quand ça soit droit. Ma frangine est un peu bordélique, alors ça. Des fois elle gueule aussi. T'as mis ça où? Ah, je sais pas. Elle a toujours perdu ses affaires. T'as pourquoi j'ai mis ça? Bah, tu t'as qu'à ranger, t'as qu'à faire comme moi. Elle est toujours en train de chercher ses lunettes, ses. Oh, t'as qu'à ranger tes affaires, puis c'est tout. Ah oui, c'est vrai. Elle est bordélique. Arrange point. Puis alors, ce qui m'énerve, c'est qu'il faut toujours attendre. Oh non, on fera ça demain. Puis alors, le lendemain, oh bon, on fera ça demain. Puis il y a une semaine de passé, puis il n'y a rien de fait. La frangine, il faut toujours attendre, toujours attendre, toujours attendre. Ah, ça m'énerve. Ah, pas de qualité, il n'y a que moi, quand avec des défauts. Et moi, je suis un bon petit garçon. Bien élevé, bien rassouillé, comme un petit cochon. Pareil. Bah, fait bien la popote, le ménage, tout ça, c'est. Non, là-dessus, il n'y a rien à redire. Il faut savoir cuisiner quand même. C'est une qualité. Ah non, c'est ma frangine qui le fait. Moi, je m'occupe de l'extérieur, elle s'occupe de l'intérieur. Ah non, moi, le ménage, moi, ça me prend la tête. Ça fait comme de faire la vaisselle ou tout ça. Non, non, non. Chacun son boulot. Moi, j'ai sorti surtout après l'armée. Avant l'armée, je sortais pas beaucoup. C'est surtout après. Ouais, j'ai eu des copines, mais. Oh, non, tu penses même plus à l'âge que j'ai. C'est bon quand t'es jeune, mais arrivé à un âge, c'est bon. Même une qui, si, il y en avait une qui s'appelait Ghislaine, qui habitait à la Roseraie. Ben si, il y a eu Jocelyne, qui habitait à Rochefort. Il y en a une, ça durait peut-être un an, à peu près. Moins longtemps, l'autre. Ouais, 7-8 mois. C'est ben assez. Moi, j'en ai eu 3-4, mais je ne me rappelle plus les autres. J'étais gamin, j'avais quoi, 14-15 ans. Ben, on allait dans les fêtes. On allait dans les balles. Ben, c'était des balles de campagne. Hein. J'avais pas de sortie de plus, hein. Puis ça n'a pas duré des années. Hein. Puis la frangine, elle sortait pas beaucoup. Étant jeune, elle sortait pas. Moi, je faisais ma vie, elle faisait sa vie de son côté, hein, elle sortait point. Pour moi, qu'elle allait dire, ben, hop, j'allais pas la prendre par les cheveux, puis il dit, allez, hop, prendre dans la bagnole, et puis. Non, non, c'était son choix. Moi, j'étais traîneur, puis pour elle. Ah, ben oui, moi, j'étais traîneur. J'étais pas souvent chez nous. Le week-end, moi, c'était me promener. Moi. Des fois, on sortait du bal, on allait au bord de la mer. C'était 2 heures le matin, mais. Puis après, on revenait. Puis on était cool, il y avait moins de gendarmes que maintenant. On pouvait te permettre de boire un coup. Dans les années 80, on était libre. On faisait ce qu'on voulait. Il y avait des gendarmes, mais pas comme maintenant.

0: Bon, j'ai pas de regrets à avoir. Pourquoi avoir des regrets? C'était ma vie, moi, c'est ma vie que je voulais comme ça. Non, non, je suis très bien comme ça. Je m'occupe de mon jardin, de mes fleurs, je fais mes légumes, hop. Je fais ce que je veux. Ça, c'est des œillets. Des œillets, il y a des pensées. Là-bas, j'ai de la vigne, un pied de vigne, du blanc là-bas. Puis là, j'ai un rouge qui doit arriver. Tu vois, moi, j'ai ma réserve d'eau, là, de pluie. Ça déborde, et hop, ça tombe dans les seaux. Comme ça, moi, ça fait de l'eau pour arroser dans ma serre après. Bah, tout, hein, les arbustes, tout ça, c'est moitié des toiles. Après, je vais les rempoter, là-bas, ceux-là, dans des grands pots. Je vais avoir des grands pots de libre, là, après les tomates. J'ai tout ça à rempoter, demain. Tu vois, ça me prend de l'occupation. Je fais ça l'après-midi. Ma frangine, elle me dit, tu me fais chier, tu m'emmerdes avec ton jardin. Voilà. Moi, j'aime le jardin, mais elle n'aime pas. Chacun son truc. Elle aime la télé, moi, j'aime pas ça, ça m'énerve. Sortir un peu. On va aller sur la terrasse, prendre de l'air, tout ça. Quand il y a du soleil, ça fait du bien. Bon, j'ai un machin à rempoter, il va falloir qu'on rempote ça. Hein.
1: Oui, tu veux un café?
0: Quand il fera moins chaud. Non, moi je veux un chocolat froid.
1: Oui, c'est ça, coupe bien. Fais-moi ci, fais-moi ça. Plie. Chaud.
0: T'as fait raconter des conneries sur moi?
1: Non.
0: Si, t'as dit quoi? Pourquoi? Que j'étais pas intelligent, tout ça.
1: J'ai l'impression que j'ai été voir un psychologue.
0: Aujourd'hui, je suis en fauteuil parce que j'ai fait du diabète et j'ai fait de l'artérite. Mais après, ils m'ont coupé en dessous le genou, là, les deux jambes. Ah oui, mais ça, c'est pas grave. Ça m'empêche pas de jardiner. Ah non, j'ai une vie normale. Bah, pas normale parce que je peux pas courir, je peux pas. Mais autrement, ça m'empêche pas de bricoler. Puis moi, je peux aller me promener avec mon fauteuil. Ça me permet de voyager quand même. Je suis pas toujours enfermé dans ma maison et puis sur ma terrasse. Quand il fait beau, on fait le tour de l'étang. Je vais dans le bourg, je promène le chien. Ah non, ça change pas la vie. Hein. Bah, des fois, quand il y a des affaires trop hautes et tout ça, je lui demande parce que moi, faut pas quand c'est trop haut. Bon, autrement, non, c'est rare quand je lui demande quelque chose. Un jour, il faudra bien qu'on aille en maison de retraite. Quand, j'en sais rien, mais. Ça se trouve, elle ira dans un endroit, puis moi dans un autre. On n'y pense pas alors qu'il est, bah, heureusement, parce que on n'est quand même pas vieux. Hein. Comment serait-il d'y penser quand j'aurai 80 ans? Là, je dirais, oh là, attention. Mais là, pour l'instant, ben non, on n'y pense pas. Hein. On est encore jeune, hein, dans notre cœur. Mais pas si vieux que ça, heureusement. J'ai 64 ans, et toutes mes dents. Non, j'en ai plus. Mais, ouais, 64 ans, ben c'est jeune encore. Ouais, mais devant ça, moi, je suis plus à l'aise. Devant ça, là. Devant le micro, là, ça me fait tout drôle. Ah ouais, ouais, moi je serais footballeur professionnel, oui, mais là, je sais pas quoi dire, moi. T'as vu comme au téléphone. Téléphone, ça va aller 2-3 minutes, après je suis là, bon, ben je vais vous laisser, bon, ben alors les autres, ils parlent encore au bout du téléphone, du putain, j'en ai marre, mais non, des fois, c'est moi qui raconte. Oh, j'ai bon, allez, c'est bon, parce qu'il y a du monde qui arrive. Il y a personne, mais hop, comme ça. Ah, ouf, faut aller dans le jardin. Ah non, mais ça me bouffe, moi. C'est dingue, hein. Je dis, ouais, je sais pas, moi, c'est ma vie. Ouais. Les gens n'ont pas besoin de savoir. J'ai eu ci, j'ai eu ça, j'ai fait ci, j'ai fait ça. Non, non, moi, c'est ma vie, c'est ma vie. Ça y a pour les autres.

écouter Nicole et Philippe, frères et sœurs sous un même toit, un reportage de Maxime Pionneau réalisé par Perret Legras. Merci à Philippe, à Nicole et aussi à Benoît et Nathalie, l'attaché de production des Pieds sur Terre. C'est Valentin Rémy, bien sûr, et notre stagiaire, c'est Mina Morel.

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3: Voyez-la, cette femme qui presse le pas dans les faubourgs sud de Marseille. Elle vient de quitter sa maison et se rend à la cour de justice, à l'ombre de l'église Notre-Dame des Accoules. Elle est inquiète, et il y a de quoi. Elle s'apprête à affronter la loi des hommes.
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3: Nous sommes à la fin du mois d'août 1349. Cette femme s'appelle Alaïceta Paola. Son père, Bertrand Paul, vigneron, est mort un an et demi plus tôt, le 15 mars 1348, entouré des siens. Il a dicté son testament au notaire Jacquemet Écart et fait de sa femme, la mère d'Alaïceta, sa légataire universelle. Mais cette mère est morte à son tour, dans la même année 1348. Cette année-là, Alaïceta a aussi vu mourir son mari, Hugo Porat, et ses sœurs. Voici ce que les documents disent d'elle dans le latin des scribes. Pregnante et infirma doloribus et angustiis repleta. Enceinte et affaiblie, continuellement emplie de chagrin et d'affliction. C'est ainsi que la voix du droit recueille la plainte d'une femme qui ne parle pas le latin. Elle parle provençal et c'est en provençal qu'elle plaide. Pourquoi est-elle là ce jour devant son juge? Pour une faute, une seule. Accablée par ses deuils, elle n'a pas pu faire rédiger l'inventaire après décès de son père. Le délai légal est dépassé depuis longtemps, 17 mois. Voilà sa faute, qui l'amène devant la justice de Notre-Dame des Accoules. Le juge, nous savons qui il est. Il se nomme Guillaume de Montaulieu. Il appartient à l'une des plus grandes familles du patriciat marseillais. Mais elle, le sait-elle? L'a-t-elle déjà rencontrée? Connaît-elle seulement son nom? Nous, historiennes et historiens du XXIe siècle, nous nous faisons peut-être de ce monde une idée plus précise que celle qu'Alaïceta s'en faisait. Et pourtant, notre savoir ne nous aide pas. Il ne nous aide pas à imaginer ce qu'elle, Alaïceta, pouvait redouter en franchissant le seuil du tribunal. À la hauteur de ses chagrins. C'est là qu'il faudrait placer le récit. À la hauteur de ses chagrins. Je m'arrête là, au seuil d'une illusion narrative. Car cette manière de raconter en se tenant au plus près des morts, comme si on pouvait prendre place à leur chevet, cette franchise dans l'adresse, oui, elle m'a longtemps attiré. Et ce, bien avant que je puisse lui donner son nom. Car elle a un nom, c'est une figure de style, ça s'appelle une métalepse. Ça consiste à feindre qu'on peut entrer dans le récit, qu'on peut prendre la main de cette femme. Alors, reprenons. Non, nous ne sommes pas à Marseille à la fin du mois d'août 1349. Nous sommes au 21e siècle. Nous lisons des archives, et ces archives documentent l'ombre du malheur dans la vie d'une femme. Et même ça, c'est encore inexact. Car, pardon, nous ne lisons pas ensemble. Moi, j'ai lu, et vous m'écoutez, et plus tard, le 20 avril 2020, l'historien Daniel Lord Smail postait une courte vidéo pour ses étudiantes et étudiants de Harvard. L'épidémie de Covid-19 venait de les séparer. Il leur présentait, comme exercice, l'inventaire après décès du père de Laïseta Paola. Le passé et le présent, alors, n'étaient plus séparés. Ils faisaient un seul et même temps. C'est cette inquiétante familiarité, ce vertige, qui m'a donné envie de mener avec vous cette enquête. Une enquête en 8 épisodes. Et devant nous, une question. Une seule, mais considérable. Que peut l'histoire face à la mort de masse ? Au fil de ces 8 épisodes, nous allons élargir la focale. D'une femme à une ville. D'une ville à un monde. D'un monde à des siècles très anciens qui plongent dans les profondeurs du temps. Nous descendrons jusqu'aux puces, jusqu'aux rats, jusqu'au génome. Nous remonterons ensuite vers les pouvoirs, les sociétés, les survivants. Et nous finirons inévitablement par nous-mêmes. Car la peste noire, vous allez le voir, ne s'est pas arrêtée en 1352. Et chaque fois, c'est l'autre question plus secrète qui hante toute l'enquête. Chaque fois que nous croirons la tenir, la peste, elle se dérobera. Cette série n'est pas une série qui simplifie, c'est une série qui complique. Pour ce premier épisode, voici ce qui est en jeu. Peut-on raconter la peste à hauteur d'une seule vie ? Comment entre-t-on dans une catastrophe sans céder à l'illusion de tout comprendre ? C'est avec cela qu'on va commencer. Avec une femme, avec ses choses et avec un mot barré. Évidemment que c'est la peste. Comment en douter aujourd'hui ? Tous ces gens qui meurent en 1348 sans comprendre de quoi ils meurent, nous pouvons leur trouver une place dans le grand récit épidémique. Le mois de mars 1348, justement, c'est le pic de la courbe testamentaire à Marseille. Il y a 20 fois plus de testaments enregistrés qu'en temps normal. Et Bertrand Paul, le père d'Alaïseta, est mort exactement à ce pic. Et puis, il y a cette notation. Dans un acte du 30 avril 1348, la cour du tribunal s'est provisoirement déplacée pour s'installer près des tables des changeurs du port. Pourquoi ? Nous lisons « pour échapper à la terrible puanteur des morts qui sort du cimetière de Notre-Dame des Accoules. Ob feterem mortuorum terribilem ». Voilà, à cet endroit, dans une ligne d'archives, la peste fait irruption. Et alors, ce qui surgit, c'est l'image que nous attendions toutes et tous, l'image qu'on voit en fermant les yeux. La vision hallucinée de Boccace dans l'introduction du Décaméron. Les morts qui débordent, les corps entassés là comme des marchandises qu'on empile dans les navires. Et il dit plus loin, comme du bois mort qu'on entasse. La panique, l'anomie, la liquidation de tout ordre social. Et derrière cette image, par transparence, tant d'autres images du XXe siècle, tant d'autres charniers. Vous voyez cela ? Forcément, on voit cela.
4: La Terre Sainte ne suffisant plus à cette grande multitude de cadavres étalés aux yeux de tous, que les porteurs faisaient converger vers chaque église, chaque jour et presque à chaque heure, surtout s'il eût fallu donner à chacun, selon l'ancien usage, un lieu de sépulture qui lui fût propre, on creusait dans les cimetières des églises, toutes les tombes étant pleines, de très grandes fosses dans lesquelles on mettait les nouveaux arrivants par centaines. Et entassés là comme les marchandises qu'on empile dans les navires, ils étaient recouverts d'un peu de terre, jusqu'à ce qu'on parvint en haut de la fosse. Bocas.
3: Et pourtant, il faut s'arrêter. Il faut regarder ce que documente vraiment le testament de Bertrand Paul, pas l'image qu'il convoque en nous, non, le document lui-même. Le document, il dit ceci. Bertrand Paul est mort entouré des siens. Le notaire a recueilli ses dernières volontés en présence de 7 témoins. Le droit canonique en exige 5, il en a 7. Et pour les seuls mois de mars et avril 1348, le même notaire, Jacquemet Eckart, a instrumenté des actes qui ont mobilisé 187 témoins différents. 187. Cette stabilité-là n'est pas propre à Marseille. À Perpignan, l'historien Richard Emory a montré dès 1976 que la peste ne désorganise pas la société. Elle ne la jette pas dans la panique. Elle ne sort pas de ses cadres. L'image de Bocas est une image littéraire. Une image puissante, certes, qui peut être dite vraie à sa façon, mais qui ne dit pas la peste. Elle dit la mémoire de la peste, telle qu'on a appris à la raconter depuis Athènes, depuis Thucydide. À côté de cette image, dans le silence des registres notariés, il y a autre chose, une société qui tient, qui enregistre, qui hérite, qui plaide et qui survit. Revenons-en à Alaïceta. Elle plaide, elle obtient gain de cause. Le juge se montre clément, ça on s'en doutait. L'inventaire après décès est finalement crié publiquement dans le voisinage par un crieur assermenté, malgré le délai, et l'acte suit dans le registre. On y lit l'énumération des choses. Quelques meubles, des draps, des coffres, un lit, une certaine aisance. Et puis, des outils, des houes, des haches, des pioches, des fûts, des cuves et un comptoir de vente de vin. Voilà ce qu'on laisse derrière soi. Voilà ce qui reste dans une liste d'une vie que le malheur a balayée. Une longue traîne d'objets. C'est cela seulement que l'histoire retiendra. Pas la peur, ni le chagrin, ni l'enfant à naître, pas même le visage. Une liste de meubles et d'outils au détour d'un acte de justice. C'est avec cela qu'il faut faire. C'est avec cela qu'il faut tenter, 7 siècles plus tard, d'écrire quelque chose comme une vie. Alaïceta Paola, in medias res, au milieu des choses du passé. Et puis, il y a ce mot. Ce mot que je voudrais faire entendre. Le notaire, en datant son acte, écrit « Anno mortalitatis terribilis proxime decurso », l'année qui a suivi la terrible mortalité, « mortalitatis terribilis ». Vous entendez? Ce n'est pas le mot « peste », c'est un autre mot, un mot plus banal, « mortalitas », un mot qui désigne la mort en général. Et pourtant, ce mot dans le document est posé sur autre chose. Quand on s'approche du parchemin, à l'endroit où il s'amincit, là où on regarde plus qu'on ne lit, on devine un palimpseste. Mortalitatis terribilis a été écrit sur d'autres mots qu'une main a gratté. Des mots disparus, des mots qui sont passés sous la rature. Sous le mot donc, un autre mot effacé. Et nous, à 7 siècles de distance, nous ne le voyons même pas en vrai. Nous le voyons sur un écran d'ordinateur. Voilà l'évidence de la peste. Une évidence qui s'éloigne à mesure qu'on s'en approche. Plus on s'avance vers elle, moins elle se laisse saisir. Nous avons commencé par une femme. Une seule. Nous l'avons accompagnée jusqu'à son juge. Nous avons ouvert ses coffres. Nous avons lu son inventaire. Nous avons cru tenir la peste dans cette vie singulière, dans cette ville singulière, dans cette saison de la fin de l'été 1349. Mais voyez, cette femme n'est pas seule. Elle est portée par un monde qui tient, par ses notaires, ses juges, par ses voisins, par ses témoins. Et la peste qui l'a frappée, elle, n'est pas seulement marseillaise. Elle est venue d'ailleurs. Un monde où circulent des hommes, des marchandises, des récits, et avec eux, des microbes. Si c'est la peste, et c'est la peste, alors il faut la suivre. Sortir de la maison d'Alaïceta, sortir de Marseille et poser cette question, par où est-elle arrivée, cette terrible mortalité? Ce sera l'objet du prochain épisode. Une ville, quand le tout monde se met à mourir. Voyez le port de Marseille. Nous sommes à la fin du mois de novembre 1347. Sur les quais, on décharge, on prête des affaires, on prépare l'hiver. Personne ne sait, personne ne se doute. Les premières victimes, comme le notera plus tard un témoin flamand, vont être infectées alors qu'elles ne se doutaient d'aucun danger. Ce témoin, retenons son nom. Il s'appelle Louis Sanctus de Beringen, musicien flamand à la chapelle du pape en Avignon et ami du poète italien Pétrarque. C'est à lui que Pétrarque, quelques mois plus tard, écrira la première de ses lettres familières, faisant de l'année 1348, je cite, « le début de nos malheurs ».
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3: Le 27 avril 1348, Louis Sanctus écrit à un ami de Bruges. Trois bateaux, dit-il, trois galères infectées qui erraient de port en port. Et finalement, écrit-il, une de ces trois galères parvint à Marseille. Voilà la scène que l'on attendait. Trois galères qui arrivent, une porte qu'on ouvre, un fléau qui entre. Mais voilà, ce témoignage, c'est notre seule source. Une source unique, indirecte et lacunaire, puisqu'elle nous est transmise par deux copies dans une chronique anonyme. Tout le grand récit dramatique de l'arrivée de la peste à Marseille en 1347 repose sur cette lettre. Et ce récit a été amplifié au fil des siècles par la mémoire d'une autre peste, la peste de Marseille de 1720. Le grand Saint-Antoine, les cargaisons coupables et les autorités complices. Le passé et le futur, dans la peste, échangent leur hantise.
4: La veille du mois de janvier, notamment, abordèrent au port de Gênes trois galères, venant avec force et violence des contrées d'Orient, horriblement infectées, chargées d'épices diverses et d'autres denrées de valeur. Dès que les Génois comprirent qu'elles infectaient subitement et sans merci les autres hommes, ils les chassèrent de leur port à l'aide de flèches enflammées et de divers engins, car personne n'osait les toucher et ne pouvait traiter une affaire quelconque avec eux, sans mourir aussitôt. Ainsi dispersées, elles erraient de port en port, jusqu'à ce que, finalement, une des trois galères susdites parvint à Marseille. Dès son arrivée, d'innombrables gens, ne se doutant d'aucun danger, furent infectés de la même façon et moururent sur le champ. Du coup, la dite galère fut chassée par les Marseillais. Mais celle-ci ayant retrouvé les deux autres qui erraient sur la mer, elles font voile de conserve en direction de l'océan, vers l'Espagne, ce qu'on dit. Et ensuite, elles s'efforceront sans doute d'atteindre les autres contrées d'au-delà pour y écouler leurs marchandises.
3: La question n'est pas « comment est-elle entrée à Marseille ?» La question est « par où est-elle passée ?» Tel sera le trajet de cet épisode. Il ne consiste pas à avancer, mais à reculer, à rembobiner le film, à remonter le fil. De Marseille à Messine, de Messine à Constantinople, de Constantinople à Caffa en Crimée, jusqu'aux confins de l'Eurasie. Voilà l'intrigue. La peste comme événement global, bien avant qu'on parle de mondialisation. La peste comme révélateur d'un monde déjà connecté. L'enjeu alors, c'est celui-ci. Sortir de la myopie européenne qui ne voit l'événement qu'au moment où il arrive sous son nez, trop près, donc trop tard, et tenter de penser ce que l'écrivain antillais Édouard Glissant appelait le « tout monde », non pas un monde unifié, lisse, identique à lui-même, mais un monde en archipel, un monde fait de relations, de circulations, de nœuds, un monde où la peste, en se diffusant, va dessiner les lignes de force. Donc, reculons. Avant Marseille, voici Messine. Septembre 1347. Une chronique latine, l'Historia Sicula, l'éclaire comme un phare documentaire. Elle est écrite à Catane, sans doute par un franciscain qu'on appellera plus tard Michele da Piazza. Elle décrit l'arrivée de 12 galères génoises, pas 3, 12, et l'auteur les voit avancer comme la menace d'un châtiment. Les équipages, écrit-il, fuient la vengeance de Dieu provoquée par leurs actions scélérates. Suite une description troublante. Quiconque leur adressait la parole était saisi d'une maladie mortelle. Une douleur traversait tout le corps, puis se développait sur les cuisses ou sur le haut des bras une tumeur de la taille d'une lentille. On n'a pas encore le mot, mais évidemment que c'est la peste. Et depuis Messine, la peste se met en marche. Elle gagne toute la Sicile, puis la Sardaigne, Reggio di Calabre, la Corse, l'île d'Elbe, Spalato en Dalmatie, Gênes, Raguse, Venise, Malte, Tunis. Et, finalement, Marseille, porte d'entrée de la Provence et de toute l'Europe occidentale par la vallée du Rhône. C'est le visage d'une Méditerranée qui n'est pas une frontière, mais une circulation. Et avant Messine ? Avant Messine, il y a Constantinople. Et avant Constantinople, il y a Caffa. Caffa. Retenons ce nom. C'est aujourd'hui Théodosie, sur la côte sud de la Crimée. À l'époque, c'est une colonie génoise, un comptoir fortifié, un verrou commercial. En 1346, Caffa est assiégée. L'armée est celle de Djanibek, fils et successeur d'Osbek, le grand khan de la Horde d'Or, descendant de Genghis Khan. Le siège dure depuis 1344. Les habitants résistent vaillamment dans un comptoir qu'ils venaient justement de réinvestir après en avoir été expulsés. Mais à l'automne 1346, dans le camp mongol, un mal inconnu frappe les soldats. Les voici qui meurent en masse. C'est une épidémie. Et quelques mois plus tard, les Génois, incapables de tenir la place, l'abandonnent et ils emportent la maladie avec eux, ou avec les rats qui les accompagnent dans leur navire. Car c'est ici qu'intervient le récit le plus célèbre, le plus saisissant, le plus problématique aussi. Celui d'un notaire de plaisance qui s'appelle Gabriele de Mussis. Il écrit après coup. Il raconte que les Tartares vaincus, avant de lever le siège, lancent leurs cadavres infectés par-delà les remparts de Caffa, avec des trébuchets. Une montagne de morts, écrit-il, déversée dans la ville. Alors, inévitablement, on se dit bioterrorisme, guerre sale, vengeance des vaincus de l'histoire, tout est en place. Pour le grand récit. Il faut dire que ce grand récit vient de loin. Voici déjà un siècle que les Mongols sont apparus aux confins orientaux de l'Europe. On les appelle les Tartares. On les imagine cruels, monstrueux, mangeurs de chair crue. On les associe au peuple de Gog et Magog que l'Apocalypse promet de lâcher sur le monde à la fin des temps. Mais voilà. Ce que nous savons aujourd'hui de l'épidémiologie de la peste rend ce récit improbable. Une dépouille humaine n'est plus contagieuse quelques heures après la mort. La puce infectée quitte son hôte dès qu'il refroidit. Bref, lancer des cadavres au-dessus d'une muraille n'aurait rien provoqué. « plantons le décor à nouveau, mais pour un plan large. La mer Noire est depuis la fin du XIIIe siècle l'un des carrefours stratégiques du commerce de l'Ancien Monde. C'est un hub. Les routes s'y croisent. À l'ouest, les routes maritimes vers Constantinople et la Méditerranée. À l'est, les routes terrestres, dominées par les hommes des steppes. Kaffa, dans tout cela, c'est un verrou. Le point précis où les deux mondes s'embranchent. Le grenier à blé de la mer Noire alimente l'Europe méditerranéenne. Les comptoirs italiens y prospèrent, les Vénitiens sont à Tana, sur la mer d'Azov, les Génois sur les sept ports de Crimée, qu'on appelle la Gazarie. Ce que la peste révèle, en empruntant ce chemin, c'est que ce monde est connecté, intensément connecté. L'historienne Marie Favreau a appelé ce système le grand échange mongol. Et attention, ce n'est pas un commerce de luxe. La soie, les épices représentent très peu de choses en volume. Non, ce qui compte, ce sont les pondéreux. Le grain, les fourrures et les esclaves. Et c'est dans le trafic de masse que la peste trouve ses chemins. Mais reculons encore. Si la peste est à Kaffa en 1346, elle est ailleurs avant. Et là, on touche à ce qui, il y a 20 ans, était impensable. Transportons-nous au nord du Kirghizistan actuel, à l'est d'un grand lac d'altitude, le lac Issyk Kul, au pied des montagnes célestes, le Tian Shan, en chinois. Au XIXe siècle, un archéologue russe, Daniel Schwolson, fouille la vallée du Chou. Il y trouve les cimetières de plusieurs communautés chrétiennes nestoriennes. À Karadjigatch et à Burana, des stèles gravées en syriaque, des galets, en fait, avec des noms et des dates. 620 stèles au total. Les datations s'étalent de 1248 à 1342. Et ensuite, plus rien. La communauté disparaît. Mais voici ce qui est troublant. Sur les stèles datées, 26%, c'est-à-dire plus d'une sur quatre, datent des deux années 1338 et 1339. Une surmortalité énorme. La population de Karadjigatch passe alors de 1070 à 250 personnes. Une chute de 75%. Et le rapport de surmortalité, 15 morts là où d'ordinaire il n'y en aurait qu'un, est exactement celui qu'on observera 10 ans plus tard en Europe, en 1348. Plus troublant encore, 10 de ces stèles précisent la cause de la mort, en un seul mot en syriaque, mautana, qui veut dire une pestilence, une grande mortalité épidémique. 10 ans avant l'Europe, il meurt, là, sur les bords d'un lac, au pied d'une montagne, dans une vallée que nous, en Europe, ne savons même pas nommer. Je vais m'arrêter là. Parce que ce qui suit, comment on a su que c'était bien la peste, comment on a fait parler l'ADN fossile retrouvé dans les os de ces Nestoriens, c'est l'affaire d'autres méthodes. Ce sera l'affaire d'autres épisodes. Pour l'instant, retenons seulement ceci. Le tout-monde de la peste est un monde où les bacilles voyagent au rythme des marchands, des soldats, des esclaves, des chameaux. Un monde où le local et le global ne sont pas des contraires, ils se touchent par mille fils. Quand la peste arrive à Marseille, elle n'a pas commencé en 1347, elle a commencé peut-être en 1338, sur les bords d'un lac dont nous, en Europe, n'avons jamais entendu parler. Mais maintenant, voici la vraie question. La peste a commencé en 1338. A-t-elle vraiment commencé en 1338? Et si même 1338 n'était qu'une étape dans une histoire bien plus longue, dans une histoire qui plonge dans les profondeurs du temps? Ce sera l'objet du prochain épisode. Une épidémie avant la peste noire. Voyez ce ciel. Nous sommes quelque part en Italie en l'an 536. Le soleil est là, mais il ne brille plus. Voilà un an que ça dure. Un voile cendreux est tombé sur le monde et ne se lève pas. Cassiodore, le grand secrétaire des rois ostrogoths, l'écrit dans l'une des dernières lettres de ses variae. Je le cite. Et ce n'est pas la brève absence liée à une éclipse, mais quelque chose qui s'est poursuivi pendant pas moins d'une année. Les fruits ne viennent pas à maturité, le vin n'a plus de goût. Cassiodore n'est pas le seul à voir ce prodige. À l'autre bout de la Méditerranée, Procope de Césarée, en campagne avec le général Bélisaire, décrit lui aussi un astre mort qui projette une lumière sans éclat comme celle de la lune. En Syrie, Jean d'Éphèse parle des rayons maladifs d'un soleil assombri. Partout, les mêmes mots. Partout, la même peur. Et les paléoclimatologues nous le diront des siècles plus tard. Deux éruptions volcaniques majeures, l'une en 536, l'autre en 540, ont bien projeté dans la stratosphère d'énormes nuages de sulfate qui ont voilé le soleil. L'année 536 a été la plus froide des deux derniers millénaires. Une chute des températures moyennes en Europe de 2,5 degrés. Les récoltes s'effondrent. Les famines s'aggravent, le monde tout entier vacille. Et quelque part dans les profondeurs du temps, quelque chose d'autre se prépare. Quelque chose dont les contemporains ne soupçonnent rien.
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3: Voici donc ce qui est en jeu pour ce troisième épisode. La peste noire de 1348, nous croyons savoir ce que c'est. Une maladie infectieuse identifiable, un agent pathogène, Yersinia pestis, une catastrophe singulière, datable, située. Eh bien non. La peste n'est pas un accident. C'est une récurrence, un événement de longue durée. Et ce mot « peste » ne désigne pas une maladie. C'est un mot ancien qui voyage à travers des siècles. Pour le comprendre, il va nous falloir faire plusieurs sauts en arrière. Et chacun de ces sauts va nous éloigner du Moyen-Âge. Le dernier saut, vous le verrez, nous fera même sortir de l'histoire humaine. Commençons par le premier saut. Il y a déjà eu, avant la peste noire, une grande pandémie de peste. La même peste, le même bacille, nous le savons aujourd'hui. Elle porte le nom d'un empereur, Justinien. Et c'est ici que la scène du ciel voilé de 536 prend tout son sens. Justinien règne sur ce qu'il reste de l'Empire romain qu'il a en partie reconquis. Sa capitale, Constantinople, compte 500 000 habitants. C'est l'une des plus grandes villes du monde. Et Justinien, comme l'écrit l'historien Kyle Harper, est le dernier des grands ingénieurs environnementaux romains. Face au refroidissement, face aux famines qui suivent les éruptions des années 530, l'empereur construit des citernes, des aqueducs, des greniers, des entrepôts portuaires. Tout un système réticulaire de stockage des céréales se met en place pour acheminer le grain venu d'Égypte jusqu'aux portes de la capitale. Or, mettez-vous à la place d'un rat noir. De son point de vue, ce système est une aubaine. Les rats suivent les routes du grand commerce romain depuis bien avant Justinien. Et les voici qui se glissent désormais dans les greniers de la Corne d'Or. Personne ne fait le rapprochement, bien sûr, car personne ne peut le faire. Mais en 541, dans les cales des bateaux qui accostent à Constantinople, quelques rats peut-être déjà infectés. Au printemps 542, l'épidémie éclate. Procope est là qui écrit son histoire des guerres. Il y eut en ce temps-là une pestilence qui manqua d'emporter la race humaine tout entière. Il décrit la fièvre, puis les bubons à l'aine et aux aisselles, puis la mort, 5 000 par jour, puis 10 000, puis 16 000. À Sicae, on enlève les toitures des tours pour y empiler les corps. Les fonctionnaires placés aux portes pour compter les morts s'arrêtent, découragés, à 230 000. Évidemment que c'est la peste.
4: Le corps ne changeait pas de couleur, sa température n'était pas particulièrement élevée, comme en cas d'attaque fiévreuse, et aucune inflammation ne se déclarait. Cette fièvre était si peu prononcée depuis son début jusqu'au soir que personne, ni le patient ni le médecin qui l'auscultait, ne redoutait le moindre danger. Il était naturel, par conséquent, qu'aucun de ceux qui avaient contracté la maladie ne s'attendait à en mourir. Mais le même jour, dans certains cas, dans d'autres le lendemain, dans d'autres encore peu de jours plus tard, une boursouflure bubonique se formait. Et ceci advenait non seulement dans cette partie du corps que l'on appelle boubon, c'est-à-dire en dessous de l'abdomen, mais aussi dans l'aisselle, parfois aussi à côté des oreilles et en divers endroits des cuisses. Procope de Césarée.
3: En 2014, dans le cimetière bavarois d'Anschheim, des généticiens ont prélevé deux dents sur deux squelettes. Datation carbone, 504 et 533 de notre ère. Les fragments d'ADN extraits portent sans ambiguïté la signature de Yersinia pestis. Depuis, on a trouvé d'autres séquences en France, en Angleterre, en Espagne. La peste justinienne, c'est bien la peste, et c'est, dans nos chronologies, la première pandémie. Elle ne dure pas 4 mois, elle dure 2 siècles. Constantinople est frappée tous les 15 ans environ jusqu'en 619. Puis l'épidémie gagne l'Italie, la Gaule, l'Angleterre. Elle s'éteint en 749, juste au moment où le monde médiéval, celui des empires et des califats, commence à se mettre en place. Et c'est précisément pour cela qu'on lui a donné le nom d'un empereur. En 1969, dans un article célèbre des Annales, l'historien médiéviste Jacques Le Goff et le démographe Jean-Noël Biraben avançaient une hypothèse audacieuse. La peste justinienne, en frappant durement le sud et en épargnant le nord, aurait peut-être contribué à expliquer Mahomet et même à expliquer Charlemagne. Le Moyen-Âge naît d'un basculement sud-nord. La peste justinienne, en somme, comme l'un des moteurs souterrains de la naissance même du Moyen-Âge. Et ensuite ? Ensuite, plus rien. Ou presque. Entre la fin de la peste justinienne en 749 et la peste noire en 1347, s'interposent 6 siècles. C'est précisément durant cette accalmie épidémiologique que se développe ce qu'on a appelé le beau Moyen-Âge. Ses villes, ses cathédrales, ses universités et ses foires. La coïncidence entre le sommeil de la peste et le réveil de l'Europe a quelque chose d'aveuglant. Mais c'est nous qui le voyons, après coup. Pour Alaiceta Paola en 1348, la peste justinienne n'existait pas. Elle s'était achevée avant Charlemagne, dans une époque si lointaine qu'elle ne lui parvenait qu'à travers les horizons tremblants du mythe. Mettre côte à côte, ou plutôt en vis-à-vis, la peste justinienne et la peste noire, ce n'est donc pas un geste de l'époque, c'est notre geste, c'est une opération historiographique du XXIe siècle. Mais alors, faisons un deuxième saut, plus en arrière encore. Car avant la peste justinienne déjà, il y avait des pestes. Athènes, en 430 avant notre ère, ravagée pendant la guerre du Péloponnèse, Thucydide a tout décrit au second livre de son grand récit. La fièvre, la diarrhée, la langue sanguinolente, et même cette belle définition de l'immunité acquise, on n'était pas atteint une seconde fois de façon qui fut mortelle. Et puis, il y a la peste antonine qui touche Rome en 166 sous Marc Aurèle, étudiée par le médecin Galien. Et puis, il y a la peste de Cyprien qui ravage l'Afrique du Nord vers 251. Trois pestes en 8 siècles. Eh bien non. Aucune de ces trois pestes naît notre peste. Les paléogénéticiens nous le disent, à en juger par l'ADN extrait des squelettes, la peste d'Athènes était peut-être une fièvre typhoïde, la peste antonine était sans doute une forme ancienne de variole, la peste de Cyprien peut-être un typhus. Ces maladies-là ne sont pas la peste. Mais alors, pourquoi ce mot « peste » leur a-t-il été appliqué? Eh bien, parce que « pestis » en latin, « loïmos », en grec, n'a jamais été un mot de médecin. C'est un mot de poète. On le trouve chez Homère, dans le premier chant de l'Iliade, pour décrire les flèches qu'Apollon décoche sur les troupes grecques. Et chez Pline l'Ancien, pestis désigne aussi bien le crocodile que la mandragore, le scorpion que les sauterelles. C'est un mot pour dire le danger et la peur. Un mot pour dire le mal. Le mal en général. Le mal absolument. Voilà pourquoi le mot « peste » contamine tout ce qu'il touche. Thucydide a fixé le modèle à Athènes en 430. Procope l'a recopié à Constantinople en 542. Boccace le réécrira à Florence en 1348. Trois descriptions presque identiques à 9 siècles d'écart. Mais ce ne sont pas les mêmes épidémies. Ce qui circule entre ces textes, ce n'est pas un microbe, c'est un récit. Une virulence toute littéraire. Et c'est ainsi qu'on commence à comprendre quelque chose de vertigineux. La peste oblige à sortir du Moyen-Âge. Sortir du Moyen-Âge, cela veut dire renoncer à un cadre. Le récit médiéval de la peste, celui qui commence en 1347 et finit en 1352, ce récit est trop court. Il faut, pour comprendre 1348, remonter à 749, à 542 et 1000 ans plus tôt encore à Athènes en 430 avant notre ère. C'est ce que les historiens, depuis Fernand Braudel, appellent la longue durée. Penser la peste en longue durée, c'est suivre des bacilles, des migrations, des climats. Mais c'est aussi renoncer à un mot. Le mot « peste » qui revient dans les sources antiques et médiévales, n'est pas notre mot. Notre mot date de 1894 et de la découverte de Yersinia pestis à Hong Kong. Le « leur » appartient à un autre monde, celui des Grecs, des Romains, des Hébreux, qui voyaient dans la maladie un signe. Voilà le programme tenu. Sortir du Moyen-Âge. Mais maintenant, dernière étape. Et c'est ici que l'on bascule à nouveau. Car la génétique vient de faire sauter encore une borne du temps. En 2015, une équipe de l'Université de Copenhague a séquencé le patrimoine génétique de 101 individus de l'âge du bronze dans les steppes d'Eurasie. 7 d'entre eux étaient infectés par Yersinia pestis, le plus ancien avec 4000 ans. Et puis, ceci, plus stupéfiant encore. En 2024, dans des grandes sépultures du néolithique suédois, on a suivi la transmission de la peste sur 38 individus, sur 6 générations, 5000 ans avant Justinien, 18 siècles avant Thucydide. La peste, donc, n'est pas un événement de la fin du Moyen-Âge. Elle n'est pas non plus un événement de l'Antiquité. Elle est plus ancienne que l'histoire. Elle est plus ancienne que l'écriture. Voilà donc ce qu'il fallait dire. La peste oblige à sortir du Moyen-Âge, et même, vous le voyez maintenant, à sortir de l'histoire humaine telle que l'écriture la documente. Car ce qui se joue ici n'est plus une affaire d'archives et de notaires. C'est une affaire de bactéries, de puces, de rongeurs. C'est une affaire de gènes. Ce sera l'objet du prochain épisode, le vivant et le secret des rats. Voyez cet homme debout, en habit colonial, casque et chemise blanche. Nous sommes à Hong Kong en juin 1894. Il fait une chaleur tropicale. L'homme se tient à l'entrée d'une paillote qu'il a fait construire lui-même avec l'autorisation du gouvernement anglais dans l'enceinte de l'hôpital colonial. À l'intérieur, il a installé son matériel de laboratoire. Il s'appelle Alexandre Yersin. Il est suisse de naissance, français d'adoption. Il a 31 ans et il vient de débarquer dans une ville où l'on meurt par milliers d'une maladie qu'aucun médecin ne sait reconnaître. Yersin n'est pas là pour soigner, il est là pour étudier. C'est un élève de Louis Pasteur. 3 jours avant lui, son rival, le médecin japonais Kitasato Shibasaburo, élève du biologiste allemand Robert Koch, est arrivé dans la même ville pour traquer le même tueur. La rivalité est silencieuse, méthodique, intense. Yersin n'a pas l'incubateur de Kitasato, il opère à température ambiante. Cette précarité technique sera sa chance, ses cultures seront moins contaminées. Le 20 juin 1894, dans sa paillote, Yersin incise un bubon prélevé sur le cadavre d'un malade chinois. Il dépose un peu de pulpe sur une lame de microscope, il regarde et il voit. Une véritable purée d'un bacille court, trapu, à bouts arrondis. Il rédige son article en 1 semaine, 6 pages, cinglantes. Il les envoie aux annales de l'Institut Pasteur. L'article paraît en septembre. Le tueur a un nom, Yersinia pestis.
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3: Voici ce qui est en jeu. La peste, nous pensons que c'est une maladie du XIVe siècle. C'est ainsi qu'on l'apprend dans les livres d'histoire. Une catastrophe médiévale, datée, racontée par des chroniqueurs en latin. Eh bien non. La peste n'est pas, ou pas seulement, un événement humain. C'est un fait biologique. C'est une affaire de bactéries, de puces, de rongeurs, c'est une affaire de gènes. Et cela change profondément ce que peut un historien. Cela oblige l'histoire à accepter, à côté des archives textuelles, ce que l'on appelle désormais les archives du sol et les archives du vivant. Et cela bouleverse, vous allez le voir, tout ce que les textes nous avaient laissé entendre. Reprenons donc à Yersin. Ce qu'il a vu dans sa paillote le 20 juin 1894, c'est, dirions-nous aujourd'hui, un cocobacille à gramme négatif, un membre de la famille des entérobactéries qu'on retrouve dans les intestins des hommes et des animaux, mais aussi dans l'eau et la terre. Au détour d'une phrase, Yersin note d'ailleurs une chose extraordinaire. Il a prélevé de la terre à 4 ou 5 cm de profondeur dans le sol d'une maison infectée. Il y trouve le même bacille. Il dort là, en sommeil, dans ses réservoirs naturels. La peste peut donc rester dans la terre. Évidemment que c'est la peste. L'expression revient en boucle, vous l'avez remarqué, dans chacun de nos épisodes. À chaque fois qu'on croit la tenir, elle se dérobe. Là, pour la première fois, on dirait qu'on la tient pour de bon. On a le bacille, on l'a vu, photographié, mis en culture, inoculé à des animaux, mais on n'a pas tout. Il manque encore 2 choses qui vont occuper la science pendant 40 ans. Comment le bacille de la peste se transmet-il à l'homme? Et où exactement la bactérie va-t-elle se cacher quand l'épidémie s'éteint? Première question, comment la peste se transmet-elle? La réponse arrive 4 ans après la découverte de Yersin. Elle vient d'un autre pasteurien, Paul-Louis Simon, envoyé en relais dans les Indes anglaises. Simon remarque sur le corps de certains pestiférés un signe qui avait échappé à Yersin. non pas le bubon, qui est le symptôme visible, mais de petites cloques, comme des piqûres d'insectes. À Karachi, en juin 1898, Simon capture des puces sur les cadavres frais des rats. Il les met en bouteille avec des rats sains. Les rats sains meurent. Simon écrit :
4: au bout de 24 heures, l'animal en expérience, roulé en boule, immobile et le poil hérissé, paraissait agoniser. J'introduisais alors dans le bocal une petite cage contenant un jeune rat d'Alexandrie, parfaitement sain, capturé à Bombay depuis 2 semaines et conservé en captivité, à l'abri de toute contamination. Le lendemain matin, le rat pesteux était mort, sans avoir bougé depuis la veille. Je laissais son cadavre dans le bocal jusqu'au jour suivant. Il fut alors retiré avec précaution, immergé rapidement dans l'alcool, puis autopsié. Le sang et les organes contenaient abondamment le bacille de hyrsin. Pendant les 4 jours qui suivirent, le rat, demeuré emprisonné dans sa cage, continua de manger normalement. Vers le 5e jour, il me parut se mouvoir difficilement. Le soir du 6e jour, il était mort. Autopsié à son tour, il présentait des bubons inguinaux et axillaires. Le bacille pesteux abondait dans les organes et dans le sang.
3: J'éprouvais une émotion inexprimable à la pensée que je venais de violer un secret qui angoissait l'humanité depuis l'apparition de la peste dans le monde. Voici donc le mécanisme. Lorsqu'une puce suce le sang d'un rongeur infecté, le bacille colonise son tube digestif. 5 jours plus tard, il y a produit un biofilm qui bloque la valve permettant à la puce de digérer. L'insecte est affamé, il pique encore, il aspire un sang qu'il ne peut plus avaler et finalement il régurgite avec son sang le bacille meurtrier. Voilà ce qui sera la cause de la plus grande catastrophe démographique de l'histoire de l'humanité, un bouchon dans le proventicule d'une puce. Mais quelle puce ? Là, tout se complique. Il existe 2500 espèces de puces dans le monde animal. 80 peuvent être porteuses du bacille. Deuxième question. Où la bactérie niche-t-elle quand l'épidémie s'éteint ? Cette fois, la réponse vient de Mandchourie en plein hiver 1910. Une épidémie pesteuse foudroyante a fait 60 000 morts en quelques mois. Elle est terriblement contagieuse, exclusivement pulmonaire. C'est la première fois qu'on documente une peste qui se transmet directement d'homme à homme par les voies aériennes. Et c'est un médecin malais d'origine chinoise formé à Cambridge qui en démêle les mécanismes. Il s'appelle Wu Yantie. C'est lui qui invente à cette occasion le masque à 2 couches de gaz et de coton qui deviendra l'emblème de toutes les guerres modernes contre les microbes. Mais ce que découvre surtout Wu Yantie,

mourit en 1910 vaut pour toute la peste. Sa patrie ancestrale, son foyer le plus probable, ce sont ces montagnes de l'Asie centrale qu'on appelle en chinois Tianshan, en mongol Tangritag, les montagnes célestes sur le rebord du plateau tibétain. Là, dans les colonies de marmottes grises, le bacille mène une vie tranquille, à bas bruit. Là, sur les bords du lac Issyk-Kul, où nous avait conduit le deuxième épisode. Et plus surprenant encore, la marmotte alpine, Marmotta marmotta, la cousine européenne qui vit dans nos massifs depuis la dernière glaciation, est peut-être elle aussi l'un des réservoirs qui ont assuré la persistance de la peste en Europe. Voilà donc ce que les sciences du vivant nous ont appris. Le bacille, la puce, la marmotte. Trois découvertes entre 1894 et 1910 qui font de la peste une anthropozoonose, c'est-à-dire une maladie animale qui passe à l'homme. Une maladie du vivant et qui n'est jamais éteinte. Mais ce n'est pas tout. Depuis une quinzaine d'années, une autre révolution a recomposé notre savoir, celle de l'ADN ancien. En 2011, l'équipe du généticien allemand Johannes Krauss prélève des dents sur les squelettes du cimetière londonien d'East Swissfield, ce cimetière de la peste noire, ouvert en 1348 par l'évêque Stafford, dont les fouilles ont livré 759 squelettes. Dans la pulpe dentaire, Krauss trouve l'empreinte génétique de Yersinia pestis. Quelques années plus tard, à Aschheim, en Bavière, deux dents prélevées sur deux squelettes datés de 504 et 533 livrent l'ADN du même bacille. C'est la confirmation dont nous avons déjà parlé de la peste justinienne. Et puis, ce sont les sépultures du néolithique suédois, l'âge du bronze des steppes, la profondeur du temps qui s'ouvre. Cela produit ce qu'on peut appeler un débordement disciplinaire. L'historien travaille désormais avec trois archives. Les archives textuelles et visuelles, qui sont les siennes depuis toujours, les archives du sol que lui apportent les archéologues et les archives du vivant que lui apportent les généticiens. Et ces trois archives ne disent pas la même chose. Les textes parlent de pestilence sans toujours en nommer la cause. Les sols livrent des sépultures de masse, parfois sans texte. Les génomes livrent des bactéries, parfois sans sépulture. La peste devient un laboratoire d'interdisciplinarité. L'idée est forte de cet épisode, la voici donc. L'histoire de la peste n'est plus seulement affaire de texte. C'est même une histoire dans laquelle l'historien n'a plus le monopole. Il doit apprendre à dialoguer avec un généticien, un climatologue, un archéozoologue. Il doit apprendre à lire des arbres phylogénétiques, comme il lit des manuscrits. C'est, vous le voyez, un changement d'époque pour la discipline historique elle-même. Mais alors vous me direz à quoi sert encore l'historien ? Si la peste est tout entière dans le bacille, dans la puce, dans la marmotte, dans l'ADN, à quoi bon les textes ? Eh bien, justement, tout ce que je viens de vous raconter, le bacille, la puce, la marmotte, l'ADN, tout cela vous dit ce qui a tué. Mais cela ne vous dit pas comment on est mort. Cela ne vous dit pas ce que les sociétés ont fait de cette mort, comment elles l'ont rituellement honoré ou hâtivement enfoui, comment elles l'ont gouverné. Car les hommes, eux, ne sont pas des marmottes. Ils ne meurent pas en silence dans leur terrier. Ils écrivent des testaments, ils nomment des juges, ils ferment des ports. Ils mettent en place ces premières administrations sanitaires. Ils inventent, à mesure qu'ils meurent, des institutions pour gouverner la mort. Ce sera l'objet du prochain épisode, le pouvoir ou comment gouverner la catastrophe. Peste noire.

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1: C'est beau. Ça, c'est... Ok.
5: Oui, hello, c'est Marie de la radio.
6: Hello, Marie, quatrième message, 4.
5: Merci beaucoup. À tout de suite.
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8: Bonjour.
9: Je fais quelque chose à voir. Je sens que c'est nécessaire.
10: En 2006, pour la bibliothèque oulipienne, Anne Garetta produit un court texte inspiré de Pensées classées de Georges Perec, paru 21 ans plus tôt. Elle y constate que la bibliothèque débordante de son couloir l'empêche d'atteindre la machine à laver le linge. Et donc, elle imagine quelques principes de classement pour cette bibliothèque réunis sous un nouveau titre, Impensé déclassé. Principe tellement savoureux que je ne résiste pas à en partager quelques-uns avec vous. Par exemple, livre où l'on rencontre des baleines, livre qui ne présente pas la moindre petite baleine, livre d'où ont disparu, on ne sait pourquoi, les baleines qu'on imaginait, livre censément érotique qui vous ont laissé de marbre, livre casanier, livre nomade, livre dont on a parlé avec quelqu'un qu'on aimait, livre sans lien d'aucune sorte avec l'amour de quiconque, mais cela qui s'en souvient, livre dont des gens que l'on méprise ont dit du mal, ces livres sont immanquablement respectables. Bref, il faut chercher l'esprit de Garetta pour trouver un livre dans sa bibliothèque, elle sait parfaitement où tout se trouve. Elle nous accueille de passage à Paris, qui brûle alors sous la canicule de juin. L'endroit est en effet rempli de livres, sauf une pièce qui abrite plutôt de quoi faire de la musique. Son roman Sphinx reparaît dans la collection L'Imaginaire de Gallimard 40 ans après qu'elle l'a écrit. C'est un texte marquant sur le désir, l'amour, le manque, la passion, la danse, la transe, l'écriture, où aucun des personnages n'est genré. On suit Anne Garetta dans les dédales de ses rayonnages, puis on s'assied à table, où le tissage des extraits choisis est éloquent, précis, fourmillant d'écho au présent et d'écho tout court. Écoutons-la.
1: Parfait.
5: C'est vous qui êtes top guide.
1: Je me suis rendu compte, en songeant à votre venue, que je n'avais pas rangé cette bibliothèque depuis, je sais pas, une ou deux décennies.
5: Okay.
1: Donc tout est empilé dans un désordre qui n'est pas totalement désordonné, mais qui n'est pas très lisible de l'extérieur.
5: C'est pas une anomalie qu'elle ne soit pas rangée depuis plusieurs décennies.
1: Ranger une bibliothèque, ça demande, enfin, dès qu'on a... Vous voyez la quantité de livres.
5: Il y a beaucoup de livres, voilà. Il faut dire à nos auditeurs, peut-être la base, c'est de commencer par ça, c'est qu'il y a des livres véritablement du plafond au plancher, et pour ceux que j'en ai vus pour l'instant, partout.
1: Partout, oui. Et donc, quand on a une certaine quantité de livres, décider de les ranger et de restructurer, c'est grosso modo les écuries d'Ogias, c'est un travail herculéen. On ne sait plus par où commencer. De toute façon, il n'y a jamais assez d'espace de rayonnage. Alors, on peut se dire qu'on peut virer des livres. J'en ai en divers endroits. J'ai une partie de ma bibliothèque aux États-Unis. J'en ai une partie ici. J'en ai une dans mon bureau aux États-Unis. Enfin, il y en a partout. Mm-hmm. mais on ne peut pas passer son temps à trimballer des choses aussi lourdes que des livres à travers l'Atlantique d'un endroit à un autre. Et puis aussi, autre chose, c'est que je n'ai jamais jeté un livre.
5: Ni même donné, quoi.
1: Si, je donne. Depuis que je suis devenue jurée du prix Médicis, je reçois et je lis 300 livres par été. Mais je ne peux pas garder 300 livres.
5: Bien sûr.
1: Donc, je fais don. Alors, ceux qui arrivent en France à une bibliothèque de campagne, près de chez moi, à la campagne, et aux États-Unis, je les donne à la bibliothèque de mon université. Il doit y avoir des choses qui n'existent qu'en un exemplaire aux États-Unis et ils sont à la bibliothèque de Dieu. Voilà.
5: Qu'est-ce qui ferait, Angarita, que vous ayez qu'est-ce qui vous ferait avoir envie de ranger une bibliothèque ? Parce qu'on peut aussi se dire, après tout, en fait, elle est comme ça.
1: C'est quand on commence à ne plus rien retrouver qu'il faut se mettre à ranger.
5: Okay.
1: Pour le moment, j'arrive encore à retrouver, parce que j'ai une assez bonne mémoire et donc je sais plus ou moins où peut se trouver un livre. Donc, tant que j'arrive à retrouver le livre que je cherche au moment où je le cherche, ça va.
5: Et là, c'est quoi par espace, du coup ?
1: C'est des accumulations. Alors, par exemple, là, vous avez l'Oulipo. Vous avez de l'Oulipo de haut en bas. Vous avez un rayon entier pour les œuvres complètes de Jacques Roubaud, par exemple. Vous avez la bibliothèque oulipienne juste au-dessus.
5: Qu'est-ce que c'est que la bibliothèque oulipienne ?
1: Alors, la bibliothèque oulipienne, c'est depuis les années 70. L'Oulipo publie des tout petits fascicules à 150 exemplaires, à tout casser, dans lesquels les oulipiens...
5: dont vous faites partie ?
1: Oui, dans lesquels les oulipiens donnent des petites choses qui ne vont pas nécessairement intéresser immédiatement un public plus large. Alors, il y a des choses dedans qui sont absolument cruciales.
5: Et rares, en plus, j'imagine.
1: Et rares.
5: Ouais.
1: Par exemple... Le voyage d'hiver de Georges Perec a commencé là.
5: Ah bon ?
1: Par exemple, un livre de Calvino expliquant les principes de construction de Si par une nuit d'hiver un voyageur était dans la bibliothèque oulipienne. Et puis là, il y a des oulipiens avérés ou pas avérés. Vous avez Marcel Duchamp, dont tout le monde oublie qu'il a été membre de l'Oulipo, qu'il est membre de l'Oulipo puisqu'on ne sait jamais de l'être. Vous avez des plagiaires par anticipation, vous avez Alphonse Allais, vous avez Borès, vous avez Raymond Roussel, là. Et puis, vous avez par exemple Julio Cortázar, qui aurait dû être membre de l'Oulipo.
5: Et
1: c'était pas assez sérieux politiquement, et certains de ses amis lui ont dit que non. La Révolution avant...
5: Passait avant toute chose.
1: Avant tout.
5: Bon, voilà. Vous les consultez, ces livres, Angarita, régulièrement ?
1: Ça m'arrive.
5: Ouais.
1: C'est une bibliothèque qui est à la fois une bibliothèque de plaisir et une bibliothèque de travail.
5: Pour celle-ci, vous voulez dire, ici
1: partout,
5: à Paris ?
1: Toujours.
5: Partout.
1: Okay. Toujours.
5: Y compris à l'université, c'est pareil.
1: Y compris à l'université, c'est pareil. Il faut pouvoir revenir au texte lui-même et préciser le souvenir qu'on a d'une lecture. En fait,
5: en y retournant,
1: on a une bibliothèque dans la tête. Et le problème, c'est comment opérer les allers-retours entre la bibliothèque qu'on a dans la tête et celle qui est sur le rayonnage. Entre la langue et les fragments de langue qui sont dans la tête et les blocs de langue qu'on a déposés là.
5: Mais quand vous y retournez, c'est pour aller... vérifier que c'est ça ou c'est pour aller en prendre un plus gros morceau que les seuls mots qui surnagent ?
1: Parfois. Okay. Parce qu'il y a des livres que j'ai lus intégralement et même plusieurs fois et puis il y en a que je n'ai fait que survoler en me disant celui-là j'y reviendrai un jour.
5: Puis vous y revenez ?
1: Oui. Et puis il y a des nouvelles éditions. Vous voyez par exemple là, le Jacques Roubaud. Le projet du grand incendie de Londres. Il est au détail ici.
5: C'est ça, ouais.
1: Grand incendie de Londres, bibliothèque de Warburg, poésie de points, mathématiques de points, la boucle, la dissolution. Et ça a été
5: tout
1: repris. Donc ça fait pas le même effet de voir cet énorme truc. Et, et donc c'est une occasion.
5: Parfois je demande à mes invités s'ils ont un rendez-vous comme ça, des livres qui les attendent. Et le grand incendie de livres, ça fait partie de... Je me dis qu'un jour je me lancerai dans l'immense aventure du grand incendie de livres.
1: C'est une épreuve de patience. Il faut, c'est une sorte de marathon longue. Il y en a quelques-uns comme ça dans la bibliothèque. En face de l'Oulipo, d'ailleurs, ça va très bien. C'est logique, vous avez des mathématiques et de la philosophie analytique.
5: Essentiellement, c'est une formation pour vous ?
1: Oui, parce qu'à un moment, je me suis intéressée... j'ai eu une formation française initiale très classique, donc de philosophie continentale. Ça, c'est Hegel. Okay. Et à un moment donné, étant aux États-Unis, j'ai commencé à m'intéresser à la philosophie analytique, à la philosophie du langage, aux questions de sémantique.
5: Et pourquoi étant aux États-Unis ? C'est juste un moment dans votre vie. Voilà. C'est pas, voilà. Pas de
1: parce qu'à l'époque, la philosophie analytique n'était pas encore très pratiquée en France.
5: Il y a un peu de théorie psychanalytique au-dessus de la logique.
1: Il y a de la psychanalyse au-dessus de la logique, ce qui ne veut pas dire...
5: Parce qu'il y a Lacan, alors c'est quand même, ça pourrait se justifier.
1: J'ai mis Lacan là-haut parce que je n'en ai pas l'usage, alors que ça, j'en ai encore l'usage. On va dire que ça nous paraît très haut, métaphysiquement au-dessus.
5: Mais c'est aussi une question d'organisation.
1: C'est une question d'organisation et d'accessibilité. Alors là, vous avez quand même théorie du genre, histoire de la sexualité, féminisme, avec beaucoup de textes que j'ai lus aux États-Unis. Donc vous avez Teresa de Loretis, vous avez Judith Butler, vous avez F.K. Sedgwick.
5: Ça se voit avec les tranches de livres qui sont pas des allures françaises.
1: Ouais. Alors ça, c'est une chose absolument. Ça, vous avez remarqué ça au premier coup d'œil, c'est... En France, on fait sobre, on fait uniforme. Ouais. Aux États-Unis, c'est coloré et c'est fait pour attirer l'œil. Là, on a donc de la philosophie politique, tout simplement parce que ma spécialité universitaire, c'était le XVIIIe siècle. Si vous êtes 17e, 18e-iste, vous ne faites pas de différence entre la littérature et la philosophie. Et pour comprendre la littérature du XVIIe et du XVIIIe, il faut lire la philosophie du XVIIe et du XVIIIe. Donc j'ai lu assez rapidement beaucoup de philosophie, à commencer par Rousseau, et donc toute la philosophie politique qui découle de ça. Et derrière, vous avez la littérature en français, classique, XVIIIe, XVIIe, XVIe, avec des morceaux de XIXe. Quelques rangs de Pléiades.
5: Quelques rangs de Pléiades. Non, dites la vérité à nos auditeurs. Une bibliothèque entière de Pléiades.
1: Il faut dire que c'est très compact. Je dois dire que c'est une excellente invention. C'est très compact. On peut les emporter et on a ce quoi lire.
5: Ensuite,
1: ouais, vous pouvez me suivre. C'est mon bureau.
5: Tout en longueur pour nos auditeurs. Voilà.
1: Avec encore une fois, il y a du papier du sol au plafond. Ça pèse lourd, ça pèse très lourd.
5: Mais vous êtes bien au milieu de tous ces livres, parce que là, il y en a beaucoup partout. Donc ça veut dire que c'est agréable comme présence pour vous.
1: Ça commence à devenir un peu écrasant.
5: Ah oui, ok.
1: Il y a des moments où je rêve...
5: D'espace tout à fait...
1: D'espace vide. Et j'avais ça à un moment parce que je laissais mes livres en France et je partais enseigner comme ça, comme visiting dans une université américaine, je n'emportais rien.
5: Ouais.
1: Et si possible, je trouvais des appartements vides où je ne mettais rien. Donc j'arrivais à osciller entre un trop plein de livres et une sorte d'espace... vierge de contemplation. Et là, il y a...
5: Et les deux sont propices à l'écriture ?
1: Pas de la même manière.
5: Pas de la même manière.
1: Bon, là, vous avez du dictionnaire, à plus savoir qu'en faire. Puis vous avez de la théorie littéraire, quoi.
5: Et là, d'un revers de main.
1: Voilà. Et là, ma spécialité Rousseau sur 2,50 m de rayonnage linéaire.
5: C'est le seul qui a le droit à ce... À ce sport ?
1: Probablement. Alors, tout déborde, bien entendu, et donc là, vous avez n'importe quoi. Sauf ici, où il y a mes ouvrages de menuiserie.
5: Ça là ?
1: Ça, ouais. Ça, c'est un livre excellent sur la mortaise japonaise.
5: C'est quoi ?
1: C'est comment les Japonais font leur assemblage de menuiserie. C'est pas la même chose.
5: C'est ça, la mortaise ?
1: Une mortaise.
5: Ah, une mortaise. C'est les emboîtements ?
1: Les emboîtements, ah, les assemblages c'est donc de ah, mortaise et tenon. Et ils ont des techniques tout à fait fascinantes.
5: Fascinant. Parce que vous avez une pratique de la menuiserie à vos heures perdues ? Pas que à vos heures perdues.
1: Si vous regardez, en réalité, le plus étonnant dans mes bibliothèques, c'est pas les livres, c'est les outils de menuiserie.
5: Ah ouais, je n'avais même pas fait attention.
1: Non, parce que vous avez traversé les outils de menuiserie pour aller directement au livre.
5: Ah oui, c'est incroyable, ouais. Alors qu'il y en a partout maintenant que vous me dites. Ouais.
1: Maintenant, vous ne voyez plus que ça.
5: C'est ça.
1: Maintenant, vous oubliez les livres.
5: Et ça là, le fond et la figure. De... Ouais. Voilà. Et là aussi.
1: Et là aussi. Ouais. Le fond et la figure viennent de basculer pour
5: vous. Absolument.
1: Voilà.
5: Et donc, ça me rappelle un texte...
1: Ça, c'est un... Ça, c'est un rabot Stanley,
5: wow.
1: Numéro 7. Voilà, très joli. Et ça, c'est des rabots à moulurer. J'en ai une collection.
5: Mais une collection, d'accord, mais vous c'est pour fabriquer des choses.
1: Ouais. Alors, pour le moment, je fabrique peu. J'ai peu de temps, mais j'ai eu fabriqué et je compte bien. Ouais, on se fait des projets comme ça de vie studieuse. On va se retirer à un moment à la campagne.
5: Pour faire de la menuiserie.
1: Sa bibliothèque et ses outils de menuiserie. Et vous voyez, c'est complémentaire. Je rêve de pouvoir me construire un peu plus de bibliothèque sur mesure pour accueillir les livres. Donc j'ai ce qu'il faut pour...
5: C'est très cohérent, Angareta.
1: C'est totalement
5: c'est très grand. Hop.

0: Alors, comment vous avez interprété notre invitation, Ngaretta? Vous vous êtes dit quoi pour ces 5 extraits?
1: Que vraiment, vous choisiez un peu de vous demander. C'est extrêmement difficile de choisir 5 textes ou 6. C'est...
0: ça n'a aucun bénéfice. Ouais.
1: Si, parce que on se dit, bon, il faut choisir. Et qu'est-ce qui a encore un peu de sens?
0: Pour vous, pour parler de vous?
2: Vous l'avez pris littérature en général.
0: Ah, ok. Donc, mais c'est plutôt, du coup, c'est un peu un statement, c'est pas comme un autoportrait.
1: Non, c'est pas un autoportrait, c'est plutôt un statement, c'est-à-dire une assertion sur ce qui pour moi compte comme littérature. Il y a des livres que je lis depuis 40 ans. Là, vous voyez, celui-là, il commence à tomber.
2: Hein. Tout à fait annoté.
1: Ouais, annoté de, voilà, entièrement depuis 40 ans. Il y a aussi autre chose que vous allez voir. C'est par exemple, j'ai ressorti ce livre de Christine Angot dans ma bibliothèque. Et dedans, il y a le carton d'invitation et une lecture. À la librairie Pause Lecture, Christine Angot, L'Inceste, édition Stock, Ngaretta, La Décomposition, édition Grasset.
0: Ça, c'est important pour vous, ce genre de...
1: Ouais. Oui, parce que par exemple, il y a ici, sur la page de garde, les indications des pages qu'elle a lues, des pages que j'ai lues, et comment on a croisé les lectures. C'est des moments importants. C'est pouvoir se dire aussi, 1999, c'était il y a 26 ans. C'est un quart de siècle.
2: C'est énorme.
1: C'est énorme. Ouais. C'est absolument énorme. Et qu'est-ce qu'il reste d'un livre paru il y a un quart de siècle? Quelle est sa résonance aujourd'hui?
0: Puisque vous parlez de qu'est-ce qu'il reste d'un livre des décennies après sa parution, c'est vrai qu'un des prétextes à l'invitation et au portrait de votre bibliothèque, c'est la reparution à l'imaginaire Gallimard de Sphinx. C'est 1986, soit quasiment 40 ans, en tout cas 40 ans pour le moment d'écriture, parce que c'est 84-85 pour vous. Ça vous a intéressé de vous demander ce qu'il en restait, pour vous, pour les autres? Ou d'ailleurs, est-ce que c'est sous cette forme-là que ça s'est posé pour vous?
1: J'ai cru pendant longtemps que c'était un texte qui était complètement mort pour moi. Je n'arrivais pas à le relire. Il y avait des gens qui arrivaient à le lire, ou même à le relire, mais pour moi, je n'y arrivais pas. Et là, curieusement, je suis à nouveau capable de le lire et de voir autre chose que ses défauts. C'est-à-dire de ressaisir un peu la logique, un peu la tension ou le désir que j'avais de faire quelque chose de particulier avec ce livre à l'époque. Ça tient aussi au fait que quelqu'un a pensé à le republier, c'est-à-dire à le ressusciter. Et donc j'en rends grâce à Margot Gallimard qui me l'a demandé.
0: C'est d'ailleurs beau ce travail que fait Margot Gallimard en allant chercher des textes. En ce moment, on a l'impression d'un... C'est assez beau de voir un projet assez méthodique, comme ça on la voit faire.
1: Il le fait avec beaucoup d'élégance aussi et beaucoup de goût. Oui. C'est-à-dire qu'il ne s'agit pas simplement de faire remonter le fond à la surface. Il y a un choix, il y a des éléments supplémentaires pour rendre disponibles et lisibles à nouveau des textes qui ne sont pas nécessairement d'emblée lisibles. Et puis il y a des textes qui n'ont jamais existé. La réédition de Ravage de Violette Leduc, elle n'a jamais existé telle qu'elle existe maintenant. C'est une véritable édition critique qui a surmonté la mutilation et le démembrement de ce texte. Donc, j'appelle ça...
0: bouleversant de le lire.
1: Absolument.
0: Ouais.
1: Alors, oui. Alors, bien entendu, non seulement il faut se limiter à 5 ou 6 livres, mais en plus, il faut se dire un extrait... Pour la princesse de Clèves, il faut penser à la fin. Madame de Clèves passe son temps à vouloir en finir. Elle veut échapper, elle cherche à se retirer, elle veut une retraite, elle veut son repos. Mais il y a toujours quelque chose qui la rappelle à la cour, qui la rappelle aux passions mondaines. Et donc c'est une série d'oscillations constantes, de tentatives constantes. Pour, grosso modo, faire une fin, et une fin au sens le plus funèbre, au sens le plus XVIIe siècle. de la chose. Cette vue si longue et si prochaine de la mort fit paraître à Madame de Clèves les choses de cette vie, de cet œil si différent de celui dont on les voit dans la santé. La nécessité de mourir dont elle se voyait si proche l'accoutuma à se détacher de toute chose, et la longueur de sa maladie lui en fit une habitude. Lorsqu'elle revint de cet état, elle trouva néanmoins que M. de Nemours n'était pas effacé de son cœur, mais elle appela à son secours pour se défendre contre lui toutes les raisons qu'elle croyait avoir pour ne l'épouser jamais. Il se passa un assez grand combat en elle-même. Enfin, elle surmonta les restes de cette passion qui était affaiblie par les sentiments que la maladie lui avait donnés. Les pensées de la mort lui avaient rapproché la mémoire de M. de Clèves. Ce souvenir qui s'accordait à son devoir s'imprima fortement dans son cœur. Les passions et les engagements du monde lui parurent tels qu'ils paraissent aux personnes qui ont des vues plus grandes et plus éloignées. Sa santé, qui demeura considérablement affaiblie, lui aida à conserver ses sentiments, mais comme elle connaissait ce que peuvent les occasions sur les résolutions les plus sages, elle ne voulut pas s'exposer à détruire les siennes, ni revenir dans les lieux où était ce qu'elle avait aimé. Elle se retira sur le prétexte de changer d'air dans une maison religieuse, sans faire paraître un dessein arrêté de renoncer à la cour.
0: Pourquoi vous avez choisi ce texte-là, Margaretha ?
1: Pour la finesse de l'analyse. La finesse de l'analyse de ce qui détermine la conduite d'une femme de cette époque. Et qui n'est pas une analyse totalement abstraite. Ça touche à l'état du corps, à l'état de la santé, ça touche aux habitudes de vie de la princesse de Clèves.
0: Cette phrase, elle savait ce que les occasions...
1: Voilà. Elle connaissait ce que peuvent les occasions sur les résolutions les plus sages. Donc elle a appris à se méfier d'elle-même. C'est toute une éducation, une discipline de méfiance à l'égard de soi-même et en même temps d'aveu de la puissance des passions.
0: Mais elle y renonce.
1: Oui, mais c'est un combat extraordinaire. C'est une agonie au sens de l'agone, le combat mortel ultime. Et beaucoup de gens ont reproché à la princesse de Clèves d'être totalement névrosée et de jouir de la frustration. Mais c'est faire une erreur fondamentale sur le contexte historique. Madame de Clèves analyse avec une acuité parfaite les conditions dans lesquelles une femme peut éprouver de la passion dans une société de cour et les conséquences que cela peut entraîner.
0: C'est de la sagesse ? C'est de la lucidité ?
1: C'est de la lucidité et une sorte d'orgueil aristocratique insoutenable. Mais la finesse de l'analyse, et elle est double toujours, parce que vous avez la voix qui parfois se sépare de la perspective de Madame de La Payette et parfois nous fait rentrer entièrement à l'intérieur de cette perspective. Et donc c'est une sorte de sensation très étrange. Vous êtes non seulement dans la pensée de quelqu'un, mais dans sa non-pensée, dans les choses qui échappent à sa conscience claire et qui pourtant vous sont communiquées.
0: Et qui n'échappent pas à la narration.
1: Et qui nous laissent voir le trouble, le doute, l'opacité des passions à la conscience. C'est un livre extraordinaire. Alors ça fait partie des livres qu'on peut relire 25 fois, 30 fois, et au détour d'une phrase, on perçoit quelque chose qu'on n'avait jamais perçu auparavant. On peut se focaliser sur l'intrigue amoureuse, mais l'intrigue amoureuse est inséparable des intrigues politiques qui agitent la cour, et des combats, des luttes, des guerres qui, tout autour, convoque la noblesse sur des champs de bataille, il y a mention de tout un tas de campagnes. Vous avez des lieux, vous avez des éloignements, vous avez une logique entière de l'attaque, de la fortification qui est à l'œuvre et qui se répercute jusque dans les histoires d'amour des personnages.
0: Elle est prise dedans, quoi.
1: Monsieur de Nemours fait le siège, comme on fait le siège d'une forteresse, de la princesse de Clèves.
3: Votre deuxième choix, enfin je sais pas, je suis, mais c'est à vous de me dire. Moi j'allais aller vers Rousseau.
1: Qui est ce texte surannoté là, du discours sur l'origine de l'inégalité parmi les hommes de Rousseau.
3: C'est très studieux comme annotation, hein, Anne-Garetta, quand même.
1: Je suis quelqu'un de studieux.
3: D'accord. Je suis... C'est propre, c'est tracé à la règle, il y a des post-it, il y a même un petit marque-page en...
1: Voilà. En laiton.
3: En laiton, merci.
1: Voilà, c'est pour repérer la... non seulement la page, mais aussi la ligne.
3: Voilà, c'est du sérieux, quoi.
1: Non, c'est sérieux. Mais je pense qu'il faut être extrêmement sérieux si on veut pouvoir s'amuser et ensuite ne plus être sérieux. Ça, c'est Queneau qui disait... Bon, il n'y a pas que le sérieux, il y a aussi la rigolade. Mais il n'y a pas que la rigolade, il y a aussi le sérieux. Il faut... Bien, alors donc c'est dans le discours sur l'origine de l'inégalité parmi les hommes. C'est une réflexion de Rousseau sur quelque chose qui date de l'état de nature et qui est avant la raison et qui est la pitié naturelle. Tel est le pur mouvement de la nature, antérieur à toute réflexion. Telle est la force de la pitié naturelle que les mœurs les plus dépravées ont encore peine à détruire, puisqu'on voit tous les jours dans nos spectacles s'attendrir et pleurer au malheur d'un infortuné, tel qui, s'il était à la place du tyran, aggraverait encore les tourments de son ennemi. Mondeville a bien senti qu'avec toute leur morale, les hommes n'eussent jamais été que des monstres, si la nature ne leur eût donné la pitié à l'appui de la raison. Mais il n'a pas vu que de cette seule qualité découlent toutes les vertus sociales qu'il veut disputer aux hommes. En effet, qu'est-ce que la générosité, la clémence, l'humanité, sinon la pitié appliquée aux faibles, aux coupables ou à l'espèce humaine en général? La bienveillance et l'amitié même sont à le bien prendre, des productions d'une pitié constante, fixée sur un objet particulier. Car désirer que quelqu'un ne souffre point, qu'est-ce autre chose que désirer qu'il soit heureux? Quand il serait vrai que la commisération ne serait qu'un sentiment qui nous met à la place de celui qui souffre, sentiment obscur et vif dans l'homme sauvage, développé mais faible dans l'homme civil, qu'importerait cette idée à la vérité de ce que je dis, sinon de lui donner plus de force? En effet, la commisération sera d'autant plus énergique que l'animal spectateur s'identifiera plus intimement avec l'animal souffrant. Or, il est évident que cette identification a dû être infiniment plus étroite dans l'état de nature que dans l'état de raisonnement. C'est la raison qui engendre l'amour-propre, et c'est la réflexion qui le fortifie. C'est elle qui replie l'homme sur lui-même, c'est elle qui le sépare de tout ce qui le gêne et l'afflige. C'est la philosophie qui l'isole, c'est par elle qu'il dit en secret à l'aspect d'un homme souffrant « Péris si tu veux, je suis en sûreté ». Il n'y a plus que les dangers de la société entière qui troublent le sommeil tranquille du philosophe et qui l'arrachent de son lit. On peut impunément égorger son semblable sous sa fenêtre. Il n'a qu'à mettre ses mains sur ses oreilles et s'argumenter un peu pour empêcher la nature qui se révolte en lui de l'identifier avec celui qu'on assassine. L'homme sauvage n'a point cet admirable talent. Et faute de sagesse et de raison, on le voit toujours se livrer étourdiment aux premiers sentiments de l'humanité. Dans les émeutes, dans les querelles des rues, la populace s'assemble, l'homme prudent s'éloigne. C'est la canaille, ce sont les femmes des halles qui séparent les combattants et qui empêche les honnêtes gens de s'entr'égorger.
0: Oups, oups, oups. Évidemment, enfin, je sais pas, je vous laisse commenter, Angareta. Bien des échos avec les difficultés que le monde contemporain peut-être adresse à celles et ceux qui travaillent dans leur bureau, lisent des livres, pensent.
1: Moi, ce qui m'a toujours frappé, c'est qu'il parle de l'animal spectateur et de l'animal souffrant. C'est de l'animal. C'est avant la raison, c'est avant l'humanité en tant qu'elle se sépare ou prétend se séparer de l'animalité.
0: D'accord, mais enfin, il dit après surtout que c'est la philosophie qui sépare celui qui l'exerce de ce sentiment premier.
1: Absolument. Et en effet, si on ne devait compter que sur le calcul rationnel et la ratiocination des intérêts, nous irions directement à la catastrophe. Et c'est ce que l'on voit tous les jours avec le capitalisme, disons, dans sa forme contemporaine la plus achevée.
0: Comment on fait pour être aux deux endroits, alors, Angareta ? C'est-à-dire avoir parcouru toute cette bibliothèque, dire à quel point la littérature, la pensée, la philosophie, la pensée philosophie des mathématiques compte pour vous, vous forme, font ce que vous êtes, et manifestement, nous soumettons cet extrait-là, vous font aussi penser à la nécessité, enfin, ce qu'il appelle la première pitié, qu'on pourrait aussi appeler l'empathie, en tout cas la capacité qu'on a de se mettre à la place de celui ou celle qui souffre.
1: Alors, il y a deux choses à penser à ça. La première, c'est que la manière dont Rousseau l'articule est extraordinaire, elle est exceptionnelle. Il a à la fois le rythme et une logique implacable. Si vous regardez le détail de chacune de ces phrases, proposition après proposition, c'est articulé et c'est enchaîné. Vous pouvez ne pas être d'accord avec l'axiomatique de base, avec les prémices. La logique est impeccable et implacable. Et c'est non seulement de la logique au sens d'une quasi-axiomatique et d'une démonstration, mais c'est une démonstration rythmée. Donc chacune des phrases un rythme particulier, vous avez des périodes, vous avez des constructions en parallèle qui donnent une forme, une charpente à ce truc. Ce qui fait que quand vous le lisez suffisamment, vous êtes emporté par autre chose qui vous saisit physiquement. Et donc, vous êtes le philosophe raisonneur, mais vous êtes aussi l'animal.
0: Lecteur. Donc ça veut dire que la séparation dont il parle et qu'il déplore quand même, ou en tout cas qu'il observe dans ce paragraphe-là, elle tient pas si on est l'animal lecteur, ou elle tient plus s'il y a quelque chose de l'animal premier qui demeure.
1: Voilà. Si on est capable de ressaisir l'animal souffrant en soi, et on peut faire échec
0: au... à la séparation qu'opère la pensée ou la philosophie.
1: Voilà.
0: Et ça, facile, pas facile ? Histoire d'une vie.
1: C'est la même chose qu'avec la princesse de Clèves et l'analyse que donne Madame de Lafayette des passions. C'est quel est le rapport entre la sensibilité et l'intellection.
0: Pour ce qui est du vôtre, est-ce que vous sauriez dire à peu près comment ça s'équilibre ?
1: J'essaye le plus possible de ne pas être un animal simplement cérébral. Il y a une très très belle correspondance, c'est celle entre
0: Flaubert
1: et George Sand. Et ce sont deux absolus géants du 19e siècle. Et d'ailleurs, plus ça va, plus j'apprécie Flaubert par-dessus tout. Et plus j'apprécie aussi George Sand par-dessus tout.
0: Alors on va prendre à nos auditeurs que ce sont des centaines et des centaines de lettres que ça envoie.
1: La correspondance de Flaubert est incroyable. Ce type sentait profondément les choses, et c'est ça son point de contact avec George Sand. Il n'est pas tombé, ou il n'a pas chu dans la dessiccation idéologique de son époque. Voilà. Et la même chose avec George Sand. Ils ont gardé leur vie et leur sensibilité à vif. Ils ne se sont pas anesthésiés et desséchés dans
0: quoi ?
1: Dans la bêtise. Donc ça, c'est une lettre qui date de 1871.
4: Qui écrit à qui ?
1: C'est Flaubert à George Sand, le 11 mars 1871. Et c'était en plein milieu d'une catastrophe. Il y a eu Sedan, il y a eu la défaite vis-à-vis des Prussiens. On n'est pas encore à la Commune de Paris, mais les Prussiens ont envahi la France. Il dit à la fin de la lettre, « J'ai actuellement à Croisset 40 Prussiens qui logent chez lui. » Et voilà ce qu'il dit. « Je ne vous dirai pas tout ce que j'ai souffert depuis le mois de septembre. Comment n'en suis-je pas crevé ? Voilà ce qui m'étonne. Personne n'a été plus désespéré que moi. Pourquoi cela ? J'ai eu de mauvais moments dans ma vie. J'ai subi de grandes pertes. J'ai beaucoup pleuré. J'ai ravalé beaucoup d'angoisses. Eh bien, toutes ces douleurs accumulées ne sont rien. Je dis rien du tout en comparaison de celles-là. Et je n'en reviens pas. Je ne me console pas. Je n'ai aucune espérance. Je ne me croyais pas progressiste et humanitaire, cependant. N'importe. J'avais des illusions. Quelle barbarie, quelle reculade. J'en veux à mes contemporains de m'avoir donné les sentiments d'une brute du XIIe siècle. Le fiel m'étouffe. Ces officiers qui cassent des glaces en gamblant, qui savent le sanskrit et qui se ruent sur le champagne, qui vous volent votre montre et vous envoient ensuite leur carte de visite. Cette guerre pour de l'argent, ces civilisés sauvages, me font plus horreur que les cannibales. Et tout le monde va les imiter, va être soldat. La Russie en a maintenant 4 millions. Toute l'Europe portera l'uniforme. Si nous prenons notre revanche, elle sera ultra féroce. Et notez qu'on ne va penser qu'à cela, à se venger de l'Allemagne. Le gouvernement, quel qu'il soit, ne pourra se maintenir qu'en spéculant sur cette passion. Le meurtre en grand va être le but de tous nos efforts, l'idéal de la France. 1871. Ça annonce 1914. Toute l'Europe portera l'uniforme et ce sera le meurtre en grand dans des dimensions qu'on n'avait pas même imaginées auparavant. Flaubert, il est là. Il le voit. Et il l'anticipe.
4: Si je reprends l'endroit où nous étions avec Rousseau et donc cette place particulière de celles et ceux qui pensent, écrivent, qui pourraient éventuellement les séparer de la première pitié animale.
1: Non,
4: en l'occurrence,
1: non. Parce que c'est ça, le truc, c'est la littérature et la langue sont l'exercice naturel de la sensibilité animale. On n'a pas la langue comme un outil ou un truc de logique. On n'a pas une machine logique dans la tête. On a une langue qui est un organe organique, sensible. Si vous lisez des livres et si vous écrivez, si vous voulez vraiment écrire, il faut que la langue soit en vous comme un organe supplémentaire.
4: Et donc un organe qui permet à...
1: Qui saisit,
4: oui, voilà.
1: Qui sent. Qui perçoit.
4: Et qui permet à Flaubert de voir arriver l'horreur.
1: Voilà. Qui permet à Madame de Lafayette d'analyser des mouvements infimes avant même la conscience. Avant même la conscience.
4: Ça vous est arrivé d'ailleurs de vous dire que vous écriviez avant vous, Angareta, comme si votre langue, cet organe dont vous parlez là, notre instrument de sensibilité, vous devançait considérablement?
1: Non, c'est qu'il faut rattraper. La langue, elle est toujours en avance de vous. Comme la littérature est toujours en avance de la théorie.
4: Comme le corps, souvent, non ?
1: Comme le corps est en avance de la réflexion. Et la difficulté quand on écrit, c'est de ne pas écrire ce qu'on pense, ou ce qu'on croit qu'on pense. Mais d'arriver à ressaisir quelque chose dont on n'a pas l'usage dans la vie courante, dans la vie civile, où il faut être gentil, poli, mondain et ne pas trop s'exposer à vif, mais où il faut aller ressaisir des choses qui sont avant la conscience, avant la claire réflexion. Et c'est pour ça que on peut écrire sans savoir exactement ce qu'on fait, mais en sentant qu'on saisit quelque chose. C'est un travail, et on ne peut y arriver que par un travail précis, long et lent, qui n'est absolument pas économique, qui est une dépense totalement improductive et fort mal rémunérée. Voilà. Mais quand on y arrive, c'est vraiment jouissif.
4: Et pourquoi c'est jouissif ? Qu'est-ce qu'il y a de jouissif à être capable d'attraper cet état-là qui précède la conscience et quand même le faire avec un outil ? Bien sûr, vous dites, c'est un organe, il est en nous, il est profondément instinctif, le langage, etc. Mais n'empêche qu'il y a quelque chose qui s'organise dans la langue.
0: Absolument.
4: Et donc c'est ça qui est vraiment très étonnant, c'est que l'écriture pourrait organiser quelque chose de non organisé sans savoir qu'elle l'organise.
1: Voilà, mais elle le fait. Et de la même manière que quand vous marchez ou quand vous faites des mouvements de danse, ben vous faites exactement la même chose. Tous les arts fonctionnent comme ça. La joie qu'ils donnent, c'est simplement la sensation d'être vraiment dans le monde. Et non pas simplement dans un carcan de conventions, de normes, d'habitudes, de manières de faire, qui n'ont rien à voir avec ce que vous désirez. Ou les plaisirs que vous pouvez rechercher.
4: Je vois Proust, roman familial de Laure Murat dans votre liste. Est-ce que ça vous va d'aller vers ça?
1: Ça me va très bien. Je trouve que c'est un excellent livre qui est à la fois parfaitement érudit, nous dit beaucoup de choses sur Proust, en particulier corrige de manière très simple certaines des imbécilités qui circulent sur Proust, et d'autre part qui articule en fait la littérature à une expérience sensible, une expérience de vie, et cette relation à la bibliothèque, cette relation aux livres, aux phrases de Proust permettent de découvrir quelque chose dans la vie et de penser autrement que le milieu dont on sort, ou le milieu qui ne veut pas que vous sortiez de lui. Voilà, on va le dire comme ça.
0: Chose dont témoigne ce livre de Laure Murat.
1: Chose dont témoigne ce livre de Laure Murat, qui sort d'une famille extrêmement conservatrice, extrêmement aristocratique, et qui s'est rebellée entièrement contre les normes et les attentes de cette société, de ce milieu, et pour s'en émanciper, et aussi pour se consoler de la perte de ce confort d'une origine, a trouvé dans Proust à la fois une arme, un secours, et un extraordinaire outil d'analyse. Alors, il y a un passage qui est un passage un peu personnel, et qui nous ramène encore une fois au XVIIe siècle et à toute une histoire. Sur quoi est-ce que l'histoire est fondée et d'où sortent les vies contemporaines? Donc, son grand-père était le duc de Luynes, et quand on écrivait au grand-père de Laure Murat, on écrivait au duc de Luynes, au château de Luynes, à Luynes. Et c'est donc la coïncidence parfaite, l'identification d'un nom et d'un lieu, d'une personne, mais même d'une lignée, et d'une fortification. On croit les châteaux forts austères. Celui-ci était solaire, joyeux, une lumière l'habitait. C'était à la fois la lumière de la vallée de la Loire, cette lumière qui monte de la terre, et une lumière intérieure, blonde, qui émanait des pierres. On ne pouvait pas être touché par le malheur dans cette clarté diffuse qui imprégnait chaque pièce, même par mauvais temps. Soleil de l'été, aube tendre, miroir de la neige en hiver, tout irradie dans mon souvenir. Très tôt, j'ai pourtant senti que cette douceur et cette gaieté insouciante qui marquaient chacun de mes séjours se doublaient d'une ombre. Derrière le rêve, authentique et radieux, nourri de rires d'enfants, de jeux et de repas de rois, comme une fête permanente, se profilait en filigrane un cauchemar sous la forme d'un charnier. Je sentais les cadavres gémir sous mes pieds. Un jour, j'ai été prise de vertige, lorsque dans la salle de bain aménagée dans une tour du XIIIe siècle, je marchais sur le cadre d'une trappe qui ouvrait sur des oubliettes. J'entends encore le grincement, le jeu du bois sous ma semelle, quelques centimètres d'épaisseur, me séparait du trou. Combien y avait-il été précipité ? Combien d'hommes et de femmes s'étaient-ils écrasés 30 mètres plus bas en représailles de leur désobéissance ou de leur infidélité ? La nuit, je tombais avec eux, je partageais leur déchéance et leurs cris de terreur au moment de basculer dans le vide. J'accompagnais leur chute jusqu'au sol, à un instant où les eaux se brisent dans un bruit de froissement. Tout lieu de pouvoir s'érige sur un cimetière. Descendre en droite ligne de brutes anoblies ne m'enorgueillissait pas. Je ne parvenais pas à oublier que le connétable de Luynes, grand fauconnier de France et capitaine des Tuileries, avait gagné son titre de duc en faisant assassiner Concini, favori de Marie de Médicis, dont l'influence gênait l'accession de Louis XIII au pouvoir. Le cadavre avait été profané, pendu par les pieds, puis dépecé et brûlé. Le recueil des charges au procès fait à la mémoire de Concini, maréchal d'Ancre, au chef de crime de lèse-majesté divine, associe sa femme, Léonora Galigai, qui sera jugée pour juiverie et exécutée en place de grève. Leurs biens seront attribués à mon ancêtre, en remerciement de ses bons et loyaux services. Je vais là où le devoir et la gloire du roi m'appellent, disent les armoiries familiales. Tout lieu de pouvoir s'érige sur un cimetière.
4: Mmh. Dans Charlie et même Yasmina. Mmh.
1: Ouais.
4: Pourquoi vous avez choisi ce passage-là, Angareta ?
1: Ça résonne assez bien avec les autres, non ?
4: Ouais. Y compris avec le motif de la fortification qui est là depuis le début, qui est là depuis Madame de Lafayette. Mmh. Et le pressentiment que vous faites aussi courir sous tous les choix de texte que vous proposez. Mmh.
1: Une dimension extrêmement intéressante dans l'histoire dont rencontre la littérature. Et que Rousseau essaye de penser, c'est pourquoi les humains sont-ils esclaves ? Pourquoi la domination ? Pourquoi l'exploitation ? Pourquoi les meurtres de masse, les meurtres en série ? Qu'est-ce qui fait de cet animal humain un monstre ? À quoi ça tient ? Mmh. Et en même temps, vous voyez toutes ces choses extraordinaires d'élégance, de beauté solaire, un château, une forteresse.
4: Je sais d'être malheureux dans cette lumière-là, dit Murat.
1: Ouais. Mais en dessous, il y a une ombre. Ouais. C'est extrêmement inquiétant si vous y réfléchissez. Mmh. Mmh. Et c'est pas simplement quelque chose que l'on fait abstraitement. Ça traverse, elle le dit, toutes ces nuits. C'est les cauchemars récurrents de la chute et du massacre, du charnier. Mmh. Comme si, à titre individuel, et même en plein XXIe siècle, alors qu'on n'en est plus à essayer de récupérer, mutiler, profaner la dépouille de Concini pour s'en faire un apanage, l'histoire hante. L'histoire avec sa grande hache, disait Pérec.
4: Vous avez cru que nous allions vous laisser tricher. Or, la règle, c'est 5 et non 6. Vous avez le choix entre truisme d'Ariosec ou l'inceste de Angoul.
1: Non. On va avoir, et j'en suis désolée pour vous, mais je ferai plus court.
4: Ok,
1: je ferai plus court.
4: Mais vous tenez aux deux.
1: Voilà.
4: Ouais. Ces deux textes qui ont 3 ans de différence dans leur temps de publication. 96, Truisme, et l'inceste, 99.
1: Et ce sont deux textes qui ont marqué, et qui ont marqué à très très bonne raison. Truisme, c'est l'entrée en littérature de Marie d'Ariosec, et elle renverse la table avec. Et l'inceste de Christine Angot, même si elle a beaucoup payé, et si elle a pris cher pour avoir osé dire ce qu'elle a dit, eh bien, ça a marqué. Et s'il n'y avait pas eu ce livre de Christine Angot, il y en a tout un tas d'autres qui n'auraient jamais été possibles. Donc, alors, on va commencer avec Christine Angot. C'est donc vers la fin de L'inceste, qui est paru en 1999. C'est un passage dont elle m'a rappelé qu'il était apparu dans notre lecture commune. J'étais un chien, je cherchais un maître, et je suis toujours un chien. Et je cherche toujours un maître. quand il m'aboie à la gueule que Marie-Christine au téléphone hier. C'est normal. J'ai fait tout pour. Je suis une folle. On ne m'enferme pas parce que j'écris et que ça me tient. Je cherche à être un monstre, peut-être, comme lui. Je suis folle comme lui. Ça gâche tout comme lui. Je parle parfaitement ma langue comme lui. Je suis insupportable comme lui. J'ai du charme, peut-être, comme lui. Je suis brune comme lui. J'ai des petites mains comme lui. Je suis un chien. Je cherche un maître. Personne ne veut plus être mon maître. Et lui, est-ce qu'il accepterait d'être à nouveau mon maître? Est-ce que je saurais encore lui obéir? C'est totalement dévastateur comme passage, ça. C'est absolument insupportable que quelqu'un puisse dire, c'est insoutenable, en même temps, c'est parfaitement nécessaire que quelqu'un puisse dire ça.
0: Parlant de son père qui l'a violé.
1: Parlant de son père qui l'a violé.

0: sa vanité et pour mieux éteindre en lui tout sentiment de pitié naturelle. Voilà, on revient exactement au portrait que fait Rousseau de l'homme civilisé.
1: Et on revient à la lumière d'Apparat et au charnier.
0: Voilà. Et ce que dit Christine Angot, c'est « j'étais un chien ». Elle est du côté de l'animal souffrant. Et en face, il n'y a pas un animal spectateur, il y a un philosophe froid qui calcule ses plaisirs et les maximise. Et ceci, bien entendu, est un des ressorts fondamentaux de « il y a un maître et il y a un chien ». Donc c'est un des ressorts de la domination. Alors qu'il s'agisse du pouvoir politique, de la guerre à titre de nations entières ou de classes sociales entières, ou qu'il s'agisse des choses qui se passent dans l'intimité des familles, entre deux corps, hein, la logique est assez semblable. C'est au sein des familles qu'on apprend le pouvoir et qu'on apprend le jeu de la domination. Qu'on apprend soit être un maître, soit être un chien. Alors, on revient encore une fois aux animaux parce que truisme est extraordinaire. C'est avec une simplicité, une apparente naïveté et une naïveté retorse confondante, Marie d'Ariosec nous parle de devenir femme, c'est grosso modo être transformée en animal.
1: Une femme dans le roman se réveille transformée en truie.
0: Voilà. Et ceci, ça commence pour une raison très très simple. Il y a des conditions économiques, sociales, précises, qui font que cette femme devient truie par une nécessité qui n'est pas une nécessité allégorique abstraite, mais... Alors, juste un petit morceau. Je me souviens qu'à cette époque où tout a commencé, j'étais au chômage et que la recherche d'un emploi me plongeait dans des affres que je ne comprends plus maintenant. Je supplie le lecteur chômeur en particulier, de me pardonner ces indécentes paroles. Mais hélas, je ne serai pas à une indécence près dans ce livre. Et je prie toutes les personnes qui pourraient s'en trouver choquées de bien vouloir m'en excuser. Je cherchais donc du travail, je passais des entretiens et ça ne donnait rien. Jusqu'à ce que j'envoie une candidature spontanée, les mots me reviennent, à une grande chaîne de parfumerie. Le directeur de la chaîne m'avait prise sur ses genoux et me tripotait le sein droit et le trouvait visiblement d'une élasticité merveilleuse. À cette époque-là de ma vie, les hommes s'étaient tous mis à me trouver d'une élasticité merveilleuse.
1: Vous voulez nous dire un mot pour conclure sur votre choix de truisme, Anne Garetta ?
0: C'est marquant parce que même si c'est insupportable pour qui veut continuer à croire au bonheur sans ombre, le mécanisme social qui fait que les corps deviennent des corps exploités, dominés, ils le deviennent, ils ne le naissent pas. On n'est pas femme, on ne naît pas truie, on le devient. Et c'est aussi implacable que l'inceste de Christine Angot, aussi lucide que Rousseau, Madame de Lafayette ou Laure Murat. Ce sont de beaux exercices de lucidité.
1: Merci beaucoup Anne Garetta d'avoir ouvert pour nous votre bibliothèque.
0: Merci, c'est une très belle émission. Et les bibliothèques sont des très beaux sujets.
1: À bientôt. Bye Adrien. Salut le chien. Merci. Pour retrouver toutes les références de textes lus et choisis par Anne Garetta, rendez-vous sur franceculture.fr à la page du Book Club. C'est aussi sur cette page que vous pouvez retrouver la série de tous nos portraits de bibliothèque. Ici, chez Anne Garetta, la prise de son était assurée par Patrick Muller. Cet épisode est réalisé par Nicolas Berger. Un très grand merci à toute l'équipe du Book Club qui m'aide à penser et préparer ces émissions, en particulier aujourd'hui, à Louise Hott.

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1: Dès ses toutes premières observations, le JWST, le télescope spatial James Webb, a semé le trouble en cosmologie. Pourquoi la découverte des Little Red Dots, littéralement les petits points rouges, reste-t-elle encore mal comprise ? Depuis 2022, sur chaque image du JWST, on distingue ces minuscules points aux confins du cosmos, formés peu de temps après Big Bang, qui font l'objet de recherches très dynamiques et sont un casse-tête pour les scientifiques. Pris d'abord pour des galaxies, ils se révèlent trop massifs, trop compacts, trop lumineux pour cet âge-là de l'univers. On les a surnommés les Universe Breakers, car ils menaçaient de casser notre modèle cosmologique. Aujourd'hui, on en connaît entre 300 et 400 et on sait que 80% d'entre eux sont en réalité des trous noirs. Mais pour le reste, à quoi avons-nous à faire ? Little Red Dots, l'univers, c'est sa puberté. David Elbaz, bonjour.
2: Bonjour.
1: Vous êtes astrophysicien au CEA, directeur de rédaction de la revue d'astronomie M Astrophysics, et vous êtes en seul en scène au théâtre de la Gaîté Montparnasse à Paris pour le spectacle Dans les étoiles. Nous sommes en ligne également avec Nicolas Laporte. Bonjour.
3: Bonjour.
1: Vous êtes astronome adjoint au laboratoire d'astrophysique de Marseille, d'Aix-Marseille Université. Merci à vous deux d'être là avec nous, en direct, dans nos studios à France Culture. Et puis merci à vous également d'être là également avec nous. Rendez-vous en direct ou à toute heure en podcast. Et puis n'hésitez pas à nous rejoindre sur Blue Sky, sur notre compte @sciencesqfd. Alors ces petits points rouges sont-ils une phase primitive, des trous noirs ? Comment nous renseignent-ils sur l'évolution du cosmos ? Et peuvent-ils remettre en question notre conception de l'univers primitif et de la formation des galaxies ? Nous sommes ensemble pendant une heure pour répondre à ces questions. Mais d'abord, David Elbaz, ces petits points rouges, quand et comment les a-t-on observés pour la première fois ? Puisqu'on parle finalement d'une découverte très récente.
2: Oui, alors en fait, le télescope spatial James Webb a été lancé le jour de Noël, le 25 décembre 2021.
1: C'était un joyeux Noël.
2: Voilà. La première image a été montrée le lundi 11 juillet 2022 par le président Joe Biden en personne, qui a damé le pion d'ailleurs aux journalistes qui pensaient pouvoir présenter les images le lendemain. Et puis, il a présenté cette image. Le mercredi 13 juillet, les données ont été distribuées à la communauté mondiale et tout le monde pouvait commencer à regarder dans ces images. Et ça a été une course effrénée. Deux semaines plus tard, sort un article, le 25 juillet 2022, par une équipe, Labbé et al., qui dit avoir découvert six galaxies qu'on va appeler les galaxies impossibles, et qui sont les ancêtres de ce qu'on va appeler les petits points rouges après, parce que ce sont des petits points rouges, mais le terme n'est pas encore arrivé là. À la suite de ça, quelques jours plus tard, un autre article par quelqu'un qui s'appelle Boylan Koiche dit « Mais attendez, ces galaxies ont formé tellement d'étoiles qu'elles ont formé plus d'étoiles qu'il y a d'atomes disponibles dans une galaxie. Ce n'est pas la formation des galaxies qui est en jeu, c'est tout l'univers qui est en jeu. » Ensuite, on commence à dire « Le Big Bang a-t-il lieu ?» Enfin, ça part dans tous les sens. Jusqu'à ce qu'on réalise, en prenant un peu plus de temps pour analyser ça, qu'on avait été victime de précipitations et que ces galaxies étaient un peu moins distantes que prévu, moins massives que prévu et étaient autre chose que prévu. Ça nous a un peu illustré le fait qu'on était un peu victime du fait que les données étant publiques immédiatement, tout le monde s'est jeté sur ces données pour être le premier qui allait voir ça. Et là, a commencé la légende.
1: Nicolas Laporte, en effet, ce 25 juillet 2022, vous vous souvenez de l'effet en effet que ça a produit, cette hypothèse de ces six galaxies impossibles ?
3: Bah oui, oui, bien sûr. Et puis moi, ce qui m'a marqué surtout, c'est qu'on soit capable de mettre en ligne un résultat une semaine après avoir eu des données. Dans le passé, en fait, quand on utilisait le prédécesseur, entre guillemets, du web, Hubble, en règle générale, il fallait compter entre 1 et 2 mois. Là, tout est allé très très vite parce qu'il y avait une course vraiment au résultat qui était impressionnante. Et quand on a vu ces petits points rouges, en fait, dès qu'on regarde l'image, on voit qu'il y a plein de petits points rouges. Rien qu'à l'œil, on voit ces petits points rouges. Et donc, ça posait la question, est-ce qu'effectivement, il y a beaucoup plus de galaxies que ce qui était attendu au début de l'univers ? Est-ce que finalement, elles avaient trop de poussière ? Donc, ça a posé plein de questions. Et le premier papier d'Ivo Labbé, effectivement, a été un coup de tonnerre, en quelque sorte, parce qu'il nous disait, regardez, ce qu'on a fait avant avec Hubble, on s'est complètement planté, et il faut, avec le web, faire quelque chose d'autre.
1: Et alors, en effet, hein, ces petits points rouges, Little Red Dots, ça c'est un nom qui est apparu en 2024, mais en effet, tout de suite, ça pose la question de l'origine des galaxies, une question déjà abordée par l'astrophysicien Hubert Reeves en 1985.
4: La question qui se pose aux astrophysiciens, et nous sommes là dans un débat qui est tout à fait à l'ordre du jour, parce qu'il n'y a pas de réponse, il faut bien dire que nous savons très peu de choses sur la formation des galaxies, c'est est-ce que, chronologiquement, les superamas se forment en premier et ensuite les super-amas se scindent en amas qui, après coup, se scindent en galaxies, ou bien si, au contraire, ce sont les galaxies qui se forment en premier et que les galaxies se regroupent en amas et que ces amas se regroupent en super-amas. Ça, c'est une question, il y a des débattants, il y a des gens qui prennent pour l'une ou l'autre position, c'est une question qui est très discutée, il n'y a pas véritablement de réponse. Mais ça n'a pas tellement d'importance pour nous, ce qui importe, c'est de savoir que environ quelques centaines de millions d'années, peut-être un milliard d'années après le début de l'univers, notre purée s'est morcelée et que ce morcellement a donné lieu à des galaxies. Et la question qu'on peut se demander maintenant, oui, mais pourquoi est-ce que la galaxie tournait, nous ramène au problème de l'origine des galaxies, et on peut montrer que les galaxies tournent parce qu'au moment de leur formation, elles sont en interaction gravitationnelle avec leurs voisines, et cette interaction gravitationnelle fait que certaines parties d'une galaxie sont plus proches d'une autre que telle autre partie, ce qui crée un couple, et ces couples induisent des rotations. Alors c'est très amusant parce que cette constatation immédiate, la Terre tourne, nous a ramené jusqu'au début de l'univers. Voilà un exemple du fait qu'on ne peut pas répondre à une question sans retourner au début de l'univers.
5: Voilà un extrait de l'émission Perspectives scientifiques sur France Culture en 1984. David Elbaz, on entendait là Hubert Reeves dire « on sait peu de choses sur l'origine des galaxies ». Aujourd'hui, peut-être qu'il faut rappeler quel est notre modèle de formation des galaxies.
2: Oui, alors les choses ont évolué à une vitesse incroyable depuis. Et en particulier dans les premiers quarts de ce 21e siècle, notre compréhension de l'histoire de l'univers a été révolutionnée. Et ce qu'a fait le James Webb, la mission pour laquelle il a été envoyé, c'est d'aller voir l'aube de l'univers. C'est un peu comme un sous-marin qui, pour la première fois, plonge au fond de l'océan et découvre ce qu'il y a au fond de l'océan, ce qu'on n'avait jamais vu. Alors, avec la première fois, on est allé voir le fond de l'océan, on a découvert les extrémophiles, ces espèces d'animaux qui vivent à partir de réactions chimiques et pas à partir de l'énergie solaire. Ils sont chimiotrophes, ils ne sont pas phototrophes. Ben, là, avec le James Webb, c'est exactement ce qui est en train de se passer. Ce que dit Hubert Reeves, c'est qu'il y a longtemps, on se demandait si c'était des grumeaux qui se formaient à partir de grosses masses ou bien des petites. Ben, aujourd'hui, on le sait. Grâce au James Webb, grâce à d'autres observations avant aussi, tout commence avec les petites choses. Et ces petits points rouges, c'est justement l'incarnation de la réponse à la première énigme dont parlait Hubert Reeves, qui est « comment naissent les galaxies ?» Elles naissent toutes petites. Après, la question qui se pose, c'est qui vient en premier ? La galaxie, l'étoile ou le trou noir ?
5: L'œuf ou la poule, quoi.
2: Voilà.
5: Nicolas Laporte, justement, sonder l'aube de l'univers grâce à ce télescope. L'aube de l'univers, on est à quel moment, justement, temporellement dans l'histoire du cosmos ?
3: Alors, c'est ça qui est intéressant. C'est-à-dire que ce que nous montre le Webb, c'est que, grosso modo, on est en train d'arriver à une limite sur l'observation des galaxies lointaines qui se situent alors ce qu'on appelle le décalage spectral ou le redshift, c'est à peu près redshift 15 et ça correspond à un âge de l'univers de 300 millions d'années à peu près. Donc on est capable de remonter le temps sur l'histoire de formation des galaxies jusqu'à à peu près 300 millions d'années après le Big Bang. Et on se rend compte que quand le Webb essaye de regarder au-delà, eh ben il trouve pas grand-chose. Pour l'instant, en tout cas, il n'arrive pas à confirmer des galaxies qui seraient beaucoup plus jeunes que ça.
5: Et en effet, sur cette période-là, j'invite nos auditeurs également à se pencher sur notre podcast Le James Webb, la rayonisation sort de l'ombre, pour bien comprendre justement quels étaient ces âges sombres. David Elbaz, donc là, on a ces points rouges, qui ne sont pas encore intitulés des Little Red Dots, qui semblent donc dater d'entre 500 et 700 millions d'années après le Big Bang. Bon, c'est-à-dire qu'on est dans une époque où l'univers n'avait que 3% de son âge actuel.
2: Oui, voilà, c'est ça. On est au tout début de l'histoire de l'univers. Ça explique d'ailleurs pourquoi on ne les avait jamais vus avant. Parce que seul le James Webb a la capacité d'aller voir là-bas. Pourquoi ? Parce que d'abord, il a un grand miroir qui collecte beaucoup plus de lumière. C'est comme un grand œil ouvert énorme de 6,50 m par rapport à 2,50 m de Hubble. Donc il va ouvrir les bras, collecter le plus possible de lumière. Et en plus, il regarde dans l'infrarouge parce que la lumière des sources les plus lointaines est étirée par l'expansion de l'univers et nous arrive avec beaucoup moins d'énergie dans le domaine infrarouge. Hubble n'était pas capable de voir ça. C'est pour ça qu'on savait, avant le lancement de Hubble en 1990, qu'il faudrait un successeur de Hubble pour plonger dans l'aube cosmique. Et c'est ça le James Webb. Donc on le savait déjà qu'on n'y arriverait pas.
5: Et à ce moment-là, justement, cette période-là, 500 et 700 millions d'années après Big Bang, ce qu'on a cru être des galaxies, Nicolas Laporte, c'est pour ça qu'on a parlé d'un Universe Breakers. Parce que des galaxies aussi compactes, aussi lumineuses, à de telles distances, c'était complètement à l'encontre, ça contredisait toutes nos théories cosmologiques.
3: Exactement, et aussi grosse. Et comme l'a dit David en début d'émission, ce qui a posé souci, c'est que si on devait expliquer la masse de ces galaxies, c'est-à-dire si la masse qu'on avait estimée pour ces galaxies était vraie, alors elles auraient converti toute la matière disponible en étoiles. C'est ce qu'on appelle le taux de formation, le star formation efficiency en anglais, donc l'efficacité à former des étoiles. Et donc elles auraient une efficacité qui serait plus de 100%. Alors que dans l'univers un peu plus bas restrictif, dans l'univers local, on est plutôt autour entre 30, maximum 50%. Donc ça posait déjà un souci.
5: Oui, c'est ça, c'est que selon les calculs, on voit que ces galaxies abriteraient une masse équivalente à celle de dizaines, voire de centaines de milliards d'étoiles de la taille du Soleil. Ça veut dire que les âges sombres n'étaient pas si sombres que ça.
6: Alors,
5: si on reste sur l'hypothèse des galaxies telle qu'elle a été énoncée au départ.
6: Alors, il y a eu un âge sombre qui précède l'aube cosmique, c'est-à-dire qu'entre le moment où l'univers est devenu transparent, le moment de la naissance des premiers atomes, 380 000 ans après le Big Bang, et puis la naissance des premières galaxies autour de 300 millions d'années après, il y a eu un âge précédant la naissance des premières étoiles. Ce qui est certain maintenant, après toutes les observations qu'on a fait avec le James Webb en dehors de ces galaxies-là, c'est que d'une manière générale, l'univers est beaucoup plus mature à cette époque-là que tout ce qu'on pensait. Pour vous donner une phrase, un collègue a dit, quand il a vu les premières images et les premières données du James Webb, Pascal Hoesch, il a dit « on a vu en une semaine ce que l'on pensait trouver en une année ». Et ça résume assez bien la situation, c'est-à-dire qu'au-delà même de ces objets extrêmes, les galaxies sont beaucoup plus abondantes que ce qu'on pensait, il y a un excès de fécondité cosmique qu'on n'arrive pas nécessairement à bien expliquer, et donc le défi est là quoi qu'il arrive. Après, effectivement, ces galaxies-là, elles étaient monstrueuses, elles étaient plus massives que la Voie lactée à une époque où on est dans l'enfance de l'univers, donc ça reviendrait à voir un bébé qui vient de naître avec de la barbe.
5: Bon, merci pour cette image absolument terrifiante. Autre aspect, ces points flous, cette luminosité, cette couleur rouge inhabituelle, en astronomie, quand on s'intéresse à la couleur rouge, Nicolas Laporte, c'est un indice très important quant à l'identité justement de ces little red dots.
3: Alors, oui, si on s'intéresse aux galaxies très lointaines, on s'attend à les voir rouges, parce que comme l'expliquait tout à l'heure David, l'expansion de l'univers fait que, bien qu'elles soient composées d'étoiles jeunes, donc d'étoiles qui émettent principalement de l'UV, comme la lumière a été mise il y a très longtemps dans le passé, l'expansion de l'univers fait que nous, sur Terre, on va la recevoir dans le rouge. Ça, c'est la première chose. Si ensuite on s'intéresse à une galaxie qui n'est pas aussi lointaine, eh bien, si elle est rouge, ça veut juste dire qu'elle est probablement avec un contenu en poussière qui est très élevé. Pourquoi ? Parce que la poussière, les tailles des grains de poussière est suffisamment petite pour absorber la lumière des étoiles, chauffer les grains de poussière, et une fois que les grains de poussière ont été chauffés, eh bien, ils réémettent leur lumière dans l'infrarouge. Donc voilà pourquoi nous, on voit les galaxies avec beaucoup de poussière dans le rouge. Et d'ailleurs, si j'ai quelques instants pour le dire, il y a une galaxie qui, au tout début de l'univers, avait été identifiée comme étant une galaxie très très lointaine, un très très grand redshift. On était au-delà de 200 millions d'années avant le Big Bang. Et quand on a repointé notre télescope dessus, en essayant d'aller mesurer précisément la distance de cette galaxie, eh bien, on s'est rendu compte qu'elle n'était pas du tout une des galaxies de l'univers jeune, mais que c'était plutôt une galaxie qui était entourée de poussière, et que ça, justement, ça nous avait un peu biaisé sur notre mesure de distance.
5: David Albas, pour compléter, à quelle mesure la couleur rouge est-elle un indicateur d'âge ?
6: En fait, on parle donc du décalage vers le rouge, justement, à cause de la distance. Là, ce qui s'est passé, c'est que les galaxies sont rouges naturellement parce qu'elles sont lointaines, mais elles sont trop rouges. D'où le terme de « little red dot », parce que sinon, le fait que les galaxies soient petites, c'est normal, puisqu'elles sont à l'enfance de ces galaxies, à l'enfance de l'univers, c'est normal. Mais elles sont trop petites. Le fait qu'elles soient rouges, c'est normal, parce qu'elles sont loin, mais elles sont trop rouges. Et alors, ce qui est rigolo, c'est que l'article de Ivo Labbé, qui est sorti en juillet, donc c'est devenu ces six galaxies impossibles, ils appelaient des « red massive galaxies », donc des galaxies rouges très massives, en février 2023, au moment de la soumission d'un article de quelqu'un qui s'appelle Del Koseski, il les appelle les Little Red Monsters, les petits monstres rouges. Et l'article qui va donner le nom des Little Red Dots, il est soumis en juin 2023, donc 4 mois après, petit point rouge. Ce sont les mêmes galaxies. pour quelles raisons les gens se sont, disons, on préférait le mot « little red dots » à « little red monsters » ou à autre chose, ça c'est anecdotique. Je me suis posé la question, et en anglais, le petit chaperon rouge, ça se dit « little red riding hood ». Je me demande si c'est pas le côté gamin-enfant des chercheurs qui a fait qu'ils ont aimé ce mot, parce que depuis, 816 articles ont été écrits à la date d'aujourd'hui qui référencent ces petits points rouges. Je pense que le terme plaît.
5: Oui, et puis 816 articles, Nicolas Laporte, ça veut aussi dire, depuis 2022, que c'est un domaine de recherche hyper actif.
3: Et oui, parce que c'est un objet, ce sont des objets qu'on ne connaissait pas avant. On n'avait pas la capacité de les voir, et donc on découvre des objets qui sont tout à fait nouveaux, et qui en plus, quand on compare leur densité, etc., qu'on mesure combien on a de little red dots sur des images, on se rend compte qu'ils sont plus nombreux que ce qu'on attendait. Donc c'est une énigme, et il est évident que quand on est chercheur, c'est beaucoup plus excitant, entre guillemets, de travailler sur quelque chose qui est tout à fait nouveau, dont on ne sait rien, que de travailler sur quelque chose qui est déjà bien établi.
5: Alors on a la chance de vivre de nouvelles découvertes, mais alors comment a-t-on compris qu'il s'agissait en fait de trous noirs ? On y arrive.
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5: En direct sur France Culture avec David Elbaz et Nicolas Laporte, nous parlons de ces objets astronomiques que l'on ne comprend pas tout à fait, les Little Red Dots, les petits points rouges découverts par le James Webb en 2022. Des objets si anciens que leur lumière a voyagé près de 13 milliards d'années pour nous parvenir, qui étaient totalement invisibles pour tous les télescopes précédents, faute de puissance et de sensibilité dans l'infrarouge. On vient de le dire, on a cru au départ que c'était des galaxies impossibles. David Elbaz, comment on est passé de galaxies très massives finalement au consensus plutôt actuel de trous noirs?
6: Alors là, il y a une anecdote qui est assez amusante, parce qu'en fait, donc les auteurs qui ont proposé ces 6 galaxies impossibles ont mis une première version de leur article dans un site qui s'appelle Archive, où on dépose l'article avant même qu'il soit accepté par un comité de lecture. Et donc, le premier auteur, je ne donnerai pas le nom, mais c'est Ivo Labbé, donc soumet l'article le 25 juillet 2022. Et puis, ensuite, l'article va être accepté en janvier 2023, janvier-février 2023. Et au moment où c'est accepté, il est, après avoir été corrigé, donc il s'est rendu compte que les galaxies étaient un peu plus proches de nous, un peu moins massives, mais ça restait quand même des galaxies impossibles. Il est une conférence que nous, on organise tous les ans sur le James Webb, et il vient parler de ces galaxies-là. Et là, ce qu'il dit dans la conférence n'a rien à voir avec l'article qui vient d'être accepté, qui sort dans le journal Nature. Et là, il dit... Nous avons constaté dans le spectre de ces galaxies qu'il y a des raies en émission large, et ça, c'est pour un astrophysicien la signature que ce ne sont pas des étoiles, puisque c'est de la matière qui se déplace, qui est agitée à des millions de kilomètres heure. Ça, c'est pas l'environnement d'une étoile, c'est l'environnement d'un trou noir qui pèse plusieurs millions de masses solaires.
5: Alors des raies en émission large, Nicolas Laporte, qu'est-ce que ça signifie plus précisément ?
3: C'est qu'on va aller regarder par exemple la raie d'hydrogène, qui est la raie la plus brillante normalement dans des galaxies qui forment des étoiles, la raie H-alpha, et on va regarder si elle a une forme bien gaussienne ou si elle a une gaussienne qui est élargie, c'est-à-dire si on a un double composant, c'est-à-dire qu'il y a deux gaussiennes en gros qui se superposent, et ça c'est exactement ce que vient d'expliquer David, c'est-à-dire du gaz qui va tourner autour du trou noir, et plus le gaz va tourner vite, c'est-à-dire que plus le trou noir va être massif, plus la raie va être élargie, et donc on peut remonter à la masse du trou noir juste en regardant l'élargissement de la raie d'hydrogène.
5: Et c'est ce que donc le JWST a capté, cette raie étalée, David Elbaz.
6: Oui, exactement. Et alors là, à partir de là, on a commencé à cumuler des spectres qui sont arrivés dans un second temps, parce qu'au début, c'était l'image, petit point rouge, puis on dérive la masse à partir des couleurs. Et puis la spectroscopie, c'est quoi pour un astrophysicien ? C'est quand on arrive à lire dans le langage de la lumière son message, parce qu'il y a des zones d'ombre, c'est les raies en absorption, et des zones où il y a des pics d'émission, ce qu'on appelle des raies en émission, de l'hydrogène, du carbone, de l'azote, du néon, etc. Tous ces éléments-là nous racontent une histoire. Et quand on décode cette histoire, on peut savoir quelle est la composition chimique de la galaxie, quelle est son histoire, combien elle a formé d'étoiles, est-ce qu'il y a un trou noir, etc. Et là, on rentre dans un tout autre monde. Et c'est là que le mystère des Little Red Dots est devenu finalement plus profond que prévu. On est passé de galaxies trop massives à des galaxies qui n'auraient pas dû exister.
5: Comment ça ?
6: Eh bien, parce que ces galaxies se sont mises à avoir des propriétés qui ne correspondent pas, pour certaines, en tout cas pour les plus extrêmes, à ce que l'on connaissait avant. Et c'est là où est né le véritable mythe des Little Red Dots. Alors en réalité, ce n'est pas la totalité de ces galaxies, c'est une petite proportion de ces Little Red Dots qui vont avoir cette signature. Mais ça va engendrer une zoologie d'articles proposant des théories dans lesquelles ce qui va être l'acteur principal de ces galaxies, ce sont des trous noirs supermassifs qui naissent de manière spontanée dans l'histoire de l'univers. Et là, on est en train de reviser l'histoire de l'univers.
5: Et on reviendra évidemment sur ces trous noirs-là et cette faune-là. Vous évoquez une zoologie, Nicolas Laporte. Bon, aujourd'hui, on en connaît donc entre 300 et 400 de Little Red Dots. Est-ce qu'on peut tirer leur portrait d'une certaine façon, leurs caractéristiques principales ?
3: On peut essayer, Luca. On va dire que la forme que l'on a de ces Little Red Dots, on dit que ça, la forme de leur spectre, c'est-à-dire que la lumière qu'on va décomposer en fonction de la longueur d'onde, eh bien, elle a une forme en V. Donc, beaucoup de lumière ultraviolet et beaucoup de lumière rouge. Et c'est ça qui fait un peu la spécificité de ces objets-là. Et c'est cette forme-là qu'on va essayer d'expliquer avec des modèles. Donc, est-ce qu'il y a l'AGN ? Quelle est la partie quelle est la partie de la lumière qui est due au trou noir ? Quelle est celle qui est due à la galaxie haute ? Ça, c'est la question qu'on se pose. Donc, dresser un portrait des LRD, c'est pas évident encore aujourd'hui, si ce n'est que la plupart doivent être très très lumineux dans le rouge.
5: Autre caractéristique quand même, David Elba, c'est LRD comme vous venez de dire, les Little Red Dots, ont été détectés principalement entre 600 millions et 1,5 milliard d'années après le Big Bang, c'est-à-dire qu'ils sont très localisés dans le temps.
6: Oui, ça c'est un autre des mystères. C'est d'ailleurs, avec mon étudiant en thèse, Jean-Baptiste Bilan, ce sur quoi on a travaillé en premier. C'était de comprendre où sont passés les Little Red Dots. Pourquoi ont-ils disparu ? Parce que finalement, ces objets sont peut-être un peu bizarres, ils sont lointains, mais on ne les voit plus aujourd'hui. Alors nous, notre théorie, c'est qu'on assiste à la naissance du noyau des galaxies qui vont acquérir avec le temps, et ça c'est la deuxième énigme dont parlait Hubert Reeves, qui est comment les galaxies acquièrent leur forme, leur disque, pourquoi elles tournent. Ça a changé depuis la vision dont il a parlé avec ce qu'on appelait les effets de marée, l'attraction gravitationnelle d'une galaxie qui passe à côté d'une autre. Maintenant, on sait que 90% des atomes sont dans l'espace intergalactique sous la forme de filaments qui rappellent un peu la forme du cerveau, les galaxies, c'est un peu comme les neurones, et ces filaments nourrissent les galaxies et les font tourner. Alors nous, on s'est dit, si c'est ça, on devrait voir naître des disques autour de ces galaxies, et on devrait les voir changer au cours du temps, on devrait voir une population qui apparaît, qui correspond aux descendants des Little Red Dots, et on les a trouvés. Donc, ces Little Red Dots, effectivement, ne correspondent qu'à une époque très précise de l'histoire de l'univers, c'est pour ça qu'on ne les avait pas vus, et ils sont peut-être les ancêtres des noyaux des galaxies d'aujourd'hui.
5: C'est ça, on a aussi Jenny Green qui défend l'idée que 80% de ces sources de lumière rouge sont des actifs galactiques nucléus, des noyaux actifs de galaxies, et donc avec des trous noirs supermassifs au centre d'une galaxie, Nicolas Laporte.
3: Oui, c'est ça. Alors, ce n'est pas qu'elle défend l'idée, c'est qu'elle a mesuré l'arrêt en fait, d'hydrogène, elle l'a vu large, dans 80% de ces 341 Little Red Dots qu'elle a observé avec NIRSPEC. Et elle a bien vu cette forme en V.
5: L'instrument phare du James Webb pour l'infrarouge.
3: Voilà, pardon.
5: Non, je permets de recontextualiser. Je vous en prie, continuez, Nicolas Laporte.
3: Et donc, en fait, ce qu'elle nous disait, le scénario, elle, que défend Jenny Green, c'est de dire que, en fait, on a un AGN qui va croître, qui va évoluer plus vite que la galaxie haute, et que l'AGN, en plus, est entouré par un grand disque de poussière. Voilà l'idée que défend Jenny Green.
5: Donc en gros, il y aurait un disque de poussière qui entoure ces trous noirs, la lumière qui traverse cette poussière est absorbée, puis réémise dans l'infrarouge, David Elbaz.
6: Oui, parce que vous savez, pour former un trou noir, c'est quelque chose qui est très très difficile. Il faut que de la matière soit concentrée. À partir du moment où la matière est concentrée autour du trou noir, même si on a un petit peu de poussière, si elle est très concentrée, elle va pouvoir efficacement absorber la lumière, elle peut faire rougir la lumière, la rendre rouge, parce que comme le disait Nicolas tout à l'heure, le bleu va être absorbé plus efficacement. Donc tout ça s'explique naturellement. Ce qui est étonnant, c'est l'efficacité de ça. C'est-à-dire qu'en fait, on avait imaginé des processus comme ça avant, même le James Webb, c'est leur abondance. Et c'est ce qui va aller de pair avec ça, c'est que la masse qu'on va déduire pour les trous noirs dans ces objets-là est énorme, énorme.
5: Alors quels sont ces indices qui nous ont indiqué qu'il ne s'agissait pas de galaxies, mais bien de trous noirs supermassifs en approfondi avec le reportage du jour ? Si on a pu déterminer que ces petits points rouges correspondaient à des trous noirs en formation, c'est en décortiquant des étrangetés dans leur spectre. Et on en parle avec vous, Céline Lozen, bonjour.
7: Bonjour Natacha.
5: Vous êtes allée à l'IRFU du CEA de Saclay, chez vous, David Elbaz, pour comprendre comment on les décrypte, justement.
7: Et oui, auprès de Jean-Baptiste Bilan, on en parlait, votre doctorant David Elbaz, qui nous explique eh bien, comment on résonne en spectroscopie pour arriver à identifier la nature d'un corps, en discriminant hypothèses et candidats potentiels. En sondant les spectres, on l'a dit, on y trouve des indices de dynamique physique, comme les raies de Balmer et la régie de l'hydrogène, qui révèlent avec effet Doppler la rotation du disque d'accrétion propre à un trou noir. Il nous plonge, pour commencer, dans un fragment de champ profond capturé par le JWST, avec focus sur un de ces points rouges.
8: Donc ça, c'est un champ profond qui s'appelle JADE. Et donc, c'est un des grands champs profonds du James Webb. Il y en a quelques-uns comme Cosmos Webb, Primer, Sears. Ici, c'est JADE. Si on se balade dans l'image, on voit qu'il y a des milliers et des milliers de galaxies. Et si on zoome un peu au hasard, on se rend compte qu'il y a, en plein milieu de ces galaxies, il y a des petits points rouges. Les premiers astrophysiciens qui ont regardé les images James Webb les ont directement vus, en fait, et quelques mois après qu'ils aient reçu les données, ils ont publié un papier. Et donc, Little Red Dot fait partie des premières découvertes du James Webb, et ils ont tout de suite remarqué, quoi.
7: Et là, si on se balade encore, on en voit d'autres, ou il faudrait aller sur d'autres fragments, d'autres portions d'univers?
8: Non, je pense qu'on peut se balader, et si on a de la chance, on pourra en croiser un autre. Donc il y en a beaucoup, hein. Par exemple ici il y en a un autre, donc c'est très similaire, hein. Littéralement un point rouge.
7: Et là typiquement sur ces Little Red Dots, vous avez pu vous pencher sur l'analyse des spectres de ces galaxies très lointaines?
8: Ouais, donc dans Little Red Dots, ce qui est très intéressant, c'est qu'on utilise un peu toutes les données en même temps. On va y avoir des données donc, provenant des images directement et aussi provenant des spectres, donc on analyse un peu tout en même temps, ce qui est très intéressant. On va pouvoir comme ça jongler avec différents jeux de données. Et ce qui, moi en tant que thésard en tout cas, c'est très, très intéressant d'apprendre à étudier des spectres tout en également apprenant à analyser des images, etc. Différents types de données.
7: Est-ce qu'on pourrait se pencher sur un des spectres que vous avez pu décortiquer, analyser?
8: Non, un spectre, ça va être la lumière que l'on reçoit en fonction de la longueur d'onde. Donc là, on a sous les yeux un spectre de certains Little Red Dots extrêmes, donc il y en a quelques-uns qui...
7: Pourquoi extrêmes?
8: Parce que, voilà, il y en a, dans Little Red Dots, c'est une population d'objets très rouges, très, très compacts, donc dans les images, ils apparaissent très rouges et très compacts, et quand on regarde un spectre, on voit juste c'est des raies d'émission qui vont se balader le long du spectre, avec à un moment une sorte de bosse qui apparaît, et on voit que ici quand on regarde dans le proche infrarouge, donc le proche infrarouge ça va être proche du micromètre, on va dire, on va observer que Little Red Dot est assez brillant, il va émettre beaucoup de lumière, tandis que dans l'UV il va être moins brillant, et il y a une sorte de
7: un saut
8: voilà, vers ce qu'on appelle la cassure de Balmer, ce qui est une propriété typique des galaxies très massives. Mais ici, en fait, on observe aussi cette propriété dans les Little Red Dots. Et c'est d'ailleurs à cause de cette propriété qu'en premier lieu, ces Little Red Dots ont été considérés comme des galaxies très massives. C'est à cause de cette...
7: Ça s'apparente à ce qu'on connaissait déjà comme galaxies massives.
8: Voilà, cette signature est très typique des galaxies massives, ce saut de Balmer, on va dire. Et cette hypothèse du fait que ce soit des galaxies très massives est maintenant un peu exclue de la recherche actuelle. On privilégie d'autres hypothèses pour expliquer ce que sont ces Little Red Dots. Mais voilà, ça explique que notre connaissance actuellement ne nous permet pas encore d'expliquer la totalité des caractéristiques de ces Little Red Dots. Parce que si on applique tout ce qu'on connaît déjà, on obtient des objets très extrêmes, mais il y a encore beaucoup de choses à comprendre, c'est ça que je veux dire. Et par exemple, si on regarde ici vers 0,5 micromètres, donc c'est là où il y a certaines raies caractéristiques, par exemple la raie de H-bêta, ici, et bien cette raie-là, elle va être élargie. Donc une raie large en spectroscopie et en astrophysique, c'est souvent lié à un trou noir supermassif. Donc ici, on a une autre caractéristique qui nous dit qu'il y a une raie large, et il y a sûrement un trou noir supermassif.
7: Qui va... Ça fait deux indices en gros qui s'apparentent à un trou noir supermassif.
8: Ouais, c'est ça. Il y a plusieurs. Comme ça, on va regarder toutes les caractéristiques une par une et on va se dire, ah bah tiens, cette caractéristique-là, elle est très typique de ces objets-là, cette caractéristique-là, très typique de ces objets-là. Et quand on regarde la liste un peu des caractéristiques, on regarde qu'en fait, elles sont plus ou moins en contradiction. Par exemple, la présence de raies larges, ça va nous indiquer une présence d'un noyau actif de galaxie, un trou noir supermassif. Le sceau de Balmer qu'on vient de discuter nous indique en général qu'il y a une population très vieille, une population massive d'étoiles, une galaxie massive. Mais si on regarde dans d'autres longueurs d'onde, par exemple dans l'infrarouge lointain, on ne va rien détecter. On ne va rien détecter et c'est un peu en contradiction avec ce sceau de Balmer ici, parce que si on observe des choses qui sont très rouges, avec un sceau de Balmer, comme ici, c'est avec des galaxies très vieilles, avec de la poussière, qui fait les couleurs rouges. Mais ici, on n'observe rien avec des télescopes infrarouges lointains, ce qui suggère qu'il n'y a pas tant de poussière en fait dans les Little Red Dots, et qui un peu... met en défaut l'interprétation de galaxies très massives, très vieilles, avec beaucoup de poussière. Parce qu'on sait qu'il n'y a pas beaucoup de poussière avec d'autres observations. Donc la liste un peu des caractéristiques s'allonge. Et c'est assez dur de reconcilier toutes ces caractéristiques avec un seul modèle. C'est plus ça le défi maintenant, c'est d'expliquer tout ce qu'on observe avec un modèle cohérent, on va dire.
1: Merci Céline Lozen. Nos reportages pour sortir du studio et découvrir le travail de la recherche scientifique en cours, c'est notre collection La Science au Labo et c'est à podcaster sur l'application Radio France. Nicolas Laporte, une réaction à l'écoute de ce reportage ?
3: Oui, bah, je trouve qu'il a bien expliqué le fait qu'en fait, au début, on s'est planté. On pensait que la lumière qui venait de ces Little Red Dots, c'était que d'un seul objet. Et en fait, on se rend bien compte que finalement, on a à la fois l'émission du trou noir actif au centre et aussi l'émission de la galaxie haute et qu'il faut décorréler les deux émissions. Et quand il dit à la fin aussi que grâce à d'autres observatoires, on a pu savoir qu'il n'y avait pas de poussière, bah, il faut savoir que dès qu'on a trouvé ces Little Red Dots, vous pensez bien que tous les observatoires du monde se sont dit bah, « il faut qu'on aille regarder ce que nous, on peut apporter comme information », et notamment ALMA, qui est le réseau d'antennes qui est au Chili, sur le plateau de Chinatown, qui est lui fait pour aller étudier justement la poussière à grand redshift, eh bien lui, il a regardé ses Little Red Dots et il n'a pas vu de poussière. Donc là, de ce point de vue-là, l'hypothèse de dire que ces Little Red Dots sont des objets qui contiennent beaucoup de poussière, eh bien elle est balayée, puisqu'en fait on sait qu'il n'y a pas de poussière.
1: Voilà, pas d'objets poussiéreux qui nous gâchent la vue. Mais à votre tour, David Delbas, de commenter ce reportage. Alors oui, certes, c'est votre étudiant, mais tout de même, votre écoute de ce reportage.
6: Oui, bah, en fait, moi, je trouve que c'est important de prendre conscience que là, on est en train de parler de la science en marche. Et c'est particulièrement important à l'époque actuelle. Je fais une petite parenthèse, en fait, qui est liée à ça, c'est que... On a tendance à vivre dans un monde qui est de réponses, hein, parce qu'avec les moteurs de recherche, avec l'IA et tout ça, on a réponse à toutes nos questions. Et dès qu'un scientifique s'interroge, ça trouble, parce qu'on se dit, bah, finalement, ils ne savent pas de quoi ils parlent, s'ils ne savent pas ce que c'est que ces choses-là. Et pour nous, le fait qu'une question soit ouverte, c'est fondamental, parce que ça permet d'ouvrir de nouvelles pistes, ça permet de vraiment d'explorer l'inconnu, parfois même de se confronter à quelque chose qui peut nous paraître absurde aujourd'hui, et qui participera à la réalité de demain. Donc moi, je suis très partisan de l'importance de l'absurdité comme voie de passage, et donc les Little Red Dots, de par leur absurdité, sont les objets les plus intéressants du moment.
1: Ouais, justement, quelles sont ces nouvelles pistes d'interrogation, puisque ces Little Red Dots sont omniprésents sur chacune des images prises par le JWST, et ils sont sûrement essentiels pour pouvoir reconstituer l'histoire complète de l'univers primordial. Alors, dans quelle mesure peuvent-ils contribuer à résoudre le mystère de la formation des trous noirs massifs? On s'attaque à ces questions dans quelques instants.

0: En direct sur France Culture, The Shirelles, A Thing of the Past, car nous parlons de ces choses du passé, ces objets cosmiques très mal compris, les Little Red Dots. On en parle avec David Elbaz, astrophysicien au CEA et directeur de rédaction de la revue Astronomie and Astrophysics, et Nicolas Laporte, astronome adjoint au laboratoire d'astrophysique de Marseille, d'Aix-Marseille Université. Alors on vient de parler de ces Little Red Dots, de l'hypothèse voilà, des trous noirs supermassifs, des méthodes d'évaluation, mais Nicolas Laporte, cette hypothèse justement de trous noirs supermassifs, c'est ce qui reste l'hypothèse la plus admise. Il y avait un problème qui venait de leur masse, mais on s'est trompé d'ailleurs sur la masse et sur l'évaluation de cette masse. C'est ce que nous raconte cette dernière étude parue dans Nature en janvier.
1: Oui, exactement. Et c'est un peu symptomatique, en fait, des premières analyses des données du web, parce qu'on a toujours regardé ces images du web avec le prisme de ce que l'on connaissait avant. Et finalement, il ne faut pas oublier que ce que l'on regarde, c'est quelque chose qui est complètement nouveau, et que peut-être la physique, en tout cas les propriétés de ces premières galaxies, elles sont un peu différentes de ce qu'on avait dans l'univers un peu plus proche. Et ce que nous dit cette étude de Nature, de Vadim Rusakov, c'est que finalement, l'élargissement de l'arrêt dont on parlait tout à l'heure, et qui nous donne une indication sur la masse du trou noir, plus ça tourne vite, plus le trou noir est massif, et donc plus l'arrêt est élargi, il nous dit qu'il y a peut-être un autre effet à prendre en compte, parce que le gaz au début de l'univers, dans ces objets très compacts, est très dense, et on a un autre effet qui intervient, qui est l'effet de diffusion par les électrons. En gros, la lumière qui est émise par les étoiles, elle va aller se rebondir, en quelque sorte, sur les électrons que l'on a dans le gaz, et en rebondissant, ça va élargir, en quelque sorte, l'arrêt qu'on va observer depuis la Terre. Et si on prend en compte cet effet-là, c'est-à-dire si on corrige l'élargissement des raies d'hydrogène de cet effet de diffusion de la lumière par les électrons, on trouve des trous noirs qui sont un peu moins massifs que ce qu'on avait annoncé au début. Et si on regarde les simulations, on retombe maintenant sur ce que prédisaient les simulations pour ces trous noirs lointains.
0: Voilà, donc finalement, les Little Red Dots sont moins massifs que ce qu'on imaginait, et ils respectent même les proportions habituelles entre un noyau et sa galaxie, David Elbaz.
2: Oui, alors après, je pense qu'on est aussi victime de ce que j'appellerais la parabole de l'éléphant inversé. Alors je vous dis en quoi je fais référence. Vous savez, c'est cette histoire de six aveugles qui partent dans la jungle, chacun va toucher un morceau d'un éléphant, l'un va dire c'est un serpent, l'autre va dire non, c'est un tronc d'arbre, l'autre va dire c'est etc., parce qu'ils ont touché différentes parties, puis on va se rendre compte qu'en fait c'est un éléphant. Là, le jour où on a dit le mot « little red dot », on a donné l'impression que c'était un éléphant. Alors qu'en fait, à un moment donné, c'est un serpent, c'est etc., etc. La question qu'on peut se poser, c'est peut-on expliquer ces centaines d'objets qui nous apparaissent comme petits et rouges comme étant un seul et même animal? Et en réalité, certains d'entre eux, comme disait Jean-Baptiste, sont extrêmes, et c'est-à-dire qu'ils vont avoir une propriété qu'on n'arrive pas bien à expliquer avec des étoiles, d'autres avec un trou noir, etc. Et donc, là, il y a quelque chose dont il faut se méfier déjà, c'est il est possible que tous ces objets ne fassent pas partie de la même catégorie, donc les conclusions qu'on tire peuvent être trop rapides. Et après, effectivement, on a plein de théories pour expliquer ce qu'on observe, ce qui montre bien que si on continue de les appeler Little Red Dots, c'est une façon d'avouer qu'on ne sait pas ce que c'est.
0: Un peu comme les trous noirs, finalement. Alors, ce n'est pas un seul et même animal, Nicolas Laporte, mais c'est bien donc... ce n'est pas une classe homogène d'objets. Ça aussi, c'est une question importante concernant ces objets-là.
1: Non, bien sûr. Il y en a qui vont avoir ce fameux disque de poussière dont on parlait tout à l'heure. Et puis, il y en a qui n'ont pas d'AGN. Ça, on le sait, on a regardé les raies d'hydrogène et il n'y en a pas. Donc, dire que les
0: Little Red Dots... Pas de noyaux actifs de galaxies, oui.
1: Pardon,
0: excusez-moi. Mais non, pas de problème.
1: Et donc, on en a qui n'ont pas ça. Donc, ce qui veut dire que dresser la carte d'identité globale des Little Red Dots, aujourd'hui, en 2026, à mon avis, c'est impossible ou c'est prématuré, en tout cas.
0: En tout cas, certains ont invoqué un nouveau type d'objet pour expliquer le profil spectral un peu étrange de ces objets. On a parlé d'étoiles trous noirs, David Elbaz. Alors ça, c'est un concept qui a été prédit en 2006, des quasi-étoiles qui pourraient se former au sein de nuages de gaz chaud. Alors pourquoi cette hypothèse pourrait correspondre à ces petits points rouges?
2: Alors l'idée, effectivement, il y avait quelqu'un qui s'appelle Begelmann qui avait inventé ce concept de quasi-star, quasi-étoile, et puis là, qui a été reproposé sous la forme de Black Hole Star. Bon, chacun aime bien baptiser son histoire. Alors l'idée, c'est que, en fait, ce qui a surpris les astrophysiciens, c'est que lorsque de la matière s'approche d'un trou noir, elle chauffe à des millions de degrés. Et ça, quand on a de la matière qui chauffe à des millions de degrés, ça rayonne dans les rayons X. les little red dots ne sont pas détectés dans les rayons X. Alors les gens se sont dit, puisqu'ils sont tout petits et tout compacts, quelque chose doit absorber les rayons X, mais il faut un gaz ultra dense qui serait autour du trou noir. Et donc ça voudrait dire que ce qu'on voit, c'est la surface de ce gaz ultra dense. Bah, en fait, si le trou noir est caché et qu'on voit la surface d'un gaz, finalement c'est un peu comme une étoile dont la source d'énergie ne sont pas des réactions nucléaires, mais c'est la gravité d'un trou noir. C'est quasiment une étoile, c'est une quasi-star. Et donc à partir de là, ces gens ont commencé à développer ce modèle pour expliquer, par exemple, la discontinuité de Balmer dont parlait tout à l'heure Jean-Baptiste Villan, qui pourrait s'expliquer avec ça. Est-ce que ça explique tout? Non, pas vraiment. Est-ce que certains objets sont ça? Peut-être. D'autres disent, mais ce sont des petits nuages de gaz très denses. En tout cas, ce qui est clair, c'est que l'univers a réussi à faire des objets ultra compacts très tôt dans l'histoire de l'univers, et ces objets ont des propriétés un peu étranges. Et comment a-t-il fait des objets aussi compacts très tôt dans l'histoire de l'univers? Ça, je ne sais pas si on sait vraiment l'expliquer aujourd'hui.
3: En tout cas, l'autre hypothèse concernant ces objets, en tout cas les 20% de ces objets qui ne sont pas des trous noirs supermassifs, c'est qu'ils seraient une phase primitive de trous noirs dans l'univers, des trous noirs primordiaux, David Elbaz.
2: Alors voilà, donc là il y a toute une zoologie des trous noirs. Ce qu'on sait, c'est que les trous noirs qui sont très massifs, avec une incertitude sur leur masse, sont omniprésents dans le début de l'histoire de l'univers. Et donc, on a invoqué, avant même le James Webb, ce qu'on appelle des trous noirs qui se forment de manière spontanée. Direct collapse black hole. C'est-à-dire qu'au lieu de faire une étoile, vous faites directement un trou noir. Et alors ça serait le germe du noyau d'une galaxie. Et puis, plus récemment, on a découvert de la matière qui tournait autour du centre d'une galaxie à une vitesse telle que ça permet d'évoquer la présence d'un trou noir de 30 millions de masses solaires sans aucune trace d'étoile autour. Alors, peut-être qu'il y en a, mais moins que ce qu'on pourrait attendre. Et là, ce trou noir-là, les auteurs disent que on ne comprend pas comment il pourrait naître autrement que juste après le Big Bang. Et là, ça serait un trou noir primordial. On l'appelle QSO1. Donc, c'est pour dire à quel point les trous noirs deviennent des acteurs majeurs. Ils étaient des acteurs de second plan. Ils étaient les cendres des étoiles. Maintenant, ils deviennent les noyaux des galaxies. Je dis, pour moi, le trou noir est à la galaxie ce que le noyau est à l'abricot.
3: Parce que c'est vrai que la naissance des trous noirs, alors des trous noirs pas supermassifs, un trou noir normal, ils naissent généralement de l'implosion d'étoiles géantes qui s'effondrent sur elles-mêmes, qui entre-temps ont produit plein de métaux. Mais en effet, la compréhension de la formation des trous noirs supermassifs, ça reste encore un domaine d'étude, lui aussi toujours très actif puisqu'on ne le comprend pas.
2: Oui, tout à fait. D'ailleurs, un des problèmes qu'on avait avec l'idée d'un germe qui venait d'une étoile massive au début, qui aurait fait par exemple 1000 fois la masse du Soleil, 500 fois la masse du Soleil. Quand je discute avec mes collègues qui travaillent sur ça, ils me disaient, on avait quand même un petit problème, c'est comment l'étoile, qui fait un petit trou noir quelque part dans la galaxie, c'est elle qu'il faut ensuite aller au centre de la galaxie où on trouve le trou noir supermassif après. Comment elle va aller là, puisque finalement, il n'y a pas de raison qu'elle soit née tout à fait exactement au centre. Ça leur posait déjà un problème. Et donc, toutes ces nouvelles approches permettent de résoudre aussi des énigmes qui étaient déjà là et qu'on n'osait pas trop dire parce qu'on n'avait pas d'alternative.
3: Donc là, vous évoquez QSO1, Nicolas Laporte, ce Little Red Dot, on pourrait lui peut-être être un trou noir primordial.
1: Oui, parce qu'en fait, quand on a regardé ce qui était autour de ce trou noir, on s'est rendu compte qu'il n'y avait pas de métaux. Or, on sait que dans l'univers, pour créer des métaux, alors le carbone, l'oxygène, hein, des atomes un peu plus lourds que l'hydrogène et de l'hélium, ils sont créés, ces atomes-là, au cœur des étoiles. Donc si vous trouvez un trou noir au début de l'univers, où autour de lui il n'y a pas de métaux, bah ça veut dire qu'il n'y a pas d'étoiles qui ont évolué, qui ont créé ces métaux-là. Donc peut-être que ce trou noir-là, eh bien, il a été créé juste après le Big Bang, c'est pendant la phase d'inflation qu'on a ces petits trous noirs-là, qui subsisteraient, qui fusionneraient, et qui peut-être, eh bien, comme l'a dit David, agréveraient la matière autour, et c'est de là que se formeraient les galaxies. C'est une des hypothèses, effectivement, et dans ce papier qui est écrit par Roberto Maiolino et son équipe, eh bien, ils disent qu'une des hypothèses, eh bien, c'est de dire que ce trou noir-là, c'est peut-être un des tout premiers trous noirs de l'univers formés quelques secondes après le Big Bang.
3: Ce qui est intéressant dans ce que vous dites, c'est que habituellement on entend dire que ce sont les trous noirs qui tuent les galaxies. Pourtant là, on en voit qu'il serait présent dès le début, David Elbaz.
2: Oui, alors là, je suis très sensible à ce point-là, parce qu'effectivement, moi, je m'amuse toujours à dire que je fais partie de l'association de défense des trous noirs. c'est-à-dire que, en fait, les galaxies, aujourd'hui, depuis environ 6 milliards d'années, deviennent, on appelle ça des galaxies mortes, c'est-à-dire qu'elles ne font plus d'étoiles. De plus en plus d'entre elles ne font plus d'étoiles. Alors, donc, on accuse les trous noirs d'être des tueurs de galaxies, parce qu'ils ont assez d'énergie pour enlever la matière des galaxies. Mais là, maintenant qu'on les voit au tout début de l'histoire de l'univers, on s'aperçoit qu'ils sont peut-être des acteurs qui aident la naissance des galaxies, parce que c'est un supplément de gravité, s'ils sont là dès le début, qui va aider à ce que la matière tombe vers le centre, à les rendre plus compactes, à former des étoiles plus vite, à être plus matures. Et donc, les trous noirs sont, comme je disais tout à l'heure, un peu le noyau de l'abricot, c'est-à-dire qu'ils participent à la naissance des galaxies, et donc là, c'est un rôle complètement nouveau auquel on ne pensait pas. Moi, j'ai écrit un article en 2009 où j'ai dit « Quasar-induced galaxy formation », donc la formation des galaxies induite par les trous noirs supermassifs, un nouveau paradigme pour l'interrogation. Pourquoi ? Parce que j'avais vu un quasar qui engendrait une galaxie. C'était un cas unique et on me disait « mais c'est un cas unique ». Je disais « oui », mais je conclue l'article en disant « avec le James Webb, quand on regardera l'univers primordial, si on voit des trous noirs partout au moment de la naissance des galaxies, ça suggérera qu'ils sont des... finalement qu'ils fécondent la naissance des galaxies ». Et je suis assez content de voir qu'on a l'air de vérifier ça.
3: On savait avant le lancement que le JWST allait être très utile pour étudier le lien entre les trous noirs et les galaxies. Maintenant, est-ce qu'il faut revoir nos modèles ? On continue.
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0: En direct sur France Culture, avec David Elbaz et Nicolas Laporte, nous parlons des Little Red Dots, ces objets mal compris par les astrophysiciens et qui nous interrogent. En attendant, ces objets découverts en 2022, Nicolas Laporte, l'autre chose aussi qu'il faut retenir, c'est leur omniprésence. Ils sont plus anecdotiques, on voit bien qu'ils sont partout.
1: Oui, exactement. Et on les voit dans absolument chaque image de James Webb. On trouve des Little Red Dots, des objets qui sont extrêmement compacts. Alors, dans les images, on ne sait pas encore s'ils ont un trou noir, hein, puisqu'on voit juste leur compacité, entre guillemets. On voit qu'ils sont 500 fois plus petits, par exemple, que la Voie lactée, et très rouges. Et dans toutes les images, il n'y a pas une image, il n'y a pas un champ de vue du Webb dans lequel on va vous dire « Ah ben non, là, il n'y en a pas ». Il y en a systématiquement. Et leur densité, elle est quand même assez élevée par rapport aux galaxies, on va dire, standards qu'on a l'habitude d'observer.
0: Ça, cette omniprésence-là, David Elbaz, qu'est-ce que ça vous inspire ?
2: Ben, pour moi, ça me ramène à la question du comment tout a commencé. Là, on a plongé au fond de l'océan et on est en train de voir une omniprésence de ces petits objets. D'ailleurs, alors, dans mon seul en scène, je montre des images de l'univers en 3D. Et on plonge dans l'univers et ce dont on se rend compte, c'est que ces Little Red Dots sont là partout. Et ils nous amènent à nous poser cette question de comment toute l'histoire de l'univers a commencé, comment l'univers va se structurer, comment vont naître des formes. Parce qu'en réalité, globalement, l'univers n'a fait que 10% de ses atomes ont été convertis en étoiles, seulement 10%. Et au tout début de l'histoire de l'univers, il a été ultra efficace. Il y a une espèce de contradiction entre le fait qu'il n'était pas très fécond globalement, et au tout début, il était très fécond. Donc, pour moi, l'omniprésence des Little Red Dots cache le secret du comment tout a commencé. Et je ne suis pas sûr qu'on ait encore résolu cette énigme. Je pense qu'il y a quelque chose de plus à comprendre là, qui reste encore en suspens. Peut-être qu'on l'a dans les yeux et qu'on ne le voit pas.
0: Faut-il revoir les modèles de formation des galaxies ? La question est posée en 1986.
3: La formation de ces galaxies, qui sont donc effectivement des groupes d'étoiles, est actuellement un des problèmes les plus cruciaux de la cosmologie. En effet, on sait grossièrement que c'est la gravitation qui a permis à ces structures de se condenser, de se concentrer à partir d'un univers qui autrement était homogène, mais on ne connaît pas du tout les détails de cette formation, et pour le moment, les physiciens, les astrophysiciens sont impuissants à imaginer un scénario complet qui, depuis le début jusqu'à la fin, puisse expliquer comment ces galaxies se sont formées. Bon, on est sûr de plusieurs choses, on est sûr que ça doit remonter très tôt dans l'histoire de l'univers, on est sûr que c'est la gravitation, c'est-à-dire l'attraction gravitationnelle de la matière sur elle-même qui joue le rôle d'un moteur pour la formation de ces galaxies, qui permet d'amplifier des petites homogénéités qu'il y aurait au début, mais on ne connaît pas vraiment les détails, et on va voir quel problème ça pose, et actuellement, c'est un des problèmes les plus cruciaux de la cosmologie. Si on n'avait aucune contrainte observationnelle, on peut très bien imaginer un scénario de formation des galaxies, et c'est ce que les gens ont fait au début. Et puis on s'est aperçu que ce scénario, quand on regardait toutes ses conséquences, on pouvait s'apercevoir que certaines de ces conséquences étaient difficilement compatibles, et même finalement on s'est aperçu plus tard incompatibles, avec certaines observations des astronomes.
0: L'astrophysicien Marc Lachaiseret dans l'émission Perspectives scientifiques, toujours sur France Culture en 1986. Nicolas Laporte en a une autre grande astrophysicienne, Françoise Combes, selon qui les Little Red Dots pourraient être une phase par laquelle passent certaines galaxies. Qu'en pensez-vous ?
1: Oui, et je trouve ça extrêmement intéressant parce que, comme l'a dit David tout à l'heure, ces Little Red Dots, on les trouve dans une époque de l'histoire de l'univers qui est très précise. C'est grosso modo entre 650 millions d'années après le Big Bang et 1,4 milliard d'années. Donc, on peut supposer que effectivement, c'est juste une phase de transition de ces galaxies puisqu'on n'en trouve plus après. Donc, dans l'univers local, il n'y en a pas. Et au tout début de l'univers, à redshift 10 ou 15, 200 millions d'années après le Big Bang, il n'y en a pas non plus. Donc, l'idée que ce soit une juste une phase de leur évolution me paraît extrêmement intéressante. Oui.
4: Pour vous aussi, David Delbas, cette découverte des LRD, ça suggère une nouvelle voie pour la formation des trous noirs et des galaxies ?
2: Oui, parce qu'en fait, tout bouge tout le temps. Donc on a cette vision des galaxies aujourd'hui avec une certaine forme, etc. Il y a une évolution et en fait, tout le travail, c'est d'arriver à convertir les images et les spectres en un film. Et alors, ce qui est amusant, c'est que le germe des galaxies vient en quelque part de ce que moi j'appelle la musique du Big Bang. C'est-à-dire qu'en fait, la plus lointaine lumière qu'on reçoit de l'univers, elle vient d'avant la naissance des galaxies, c'est ce qu'on appelle le front diffus cosmologique. Et dedans, il y a des taches de lumière. Et ces taches de lumière, c'est des résonances sonores dans un plasma fait de matière et de lumière combinées. Et ces résonances sonores, ces ondes, cette musique du Big Bang était là au tout début et ça va cristalliser, ça va donner naissance aux galaxies. Or, l'étude de la cosmologie, c'est-à-dire de l'âge de l'univers qui remonte à cette époque-là et de ce qui va conduire l'expansion de l'univers, a connu un renversement le 19 mars 2025, donc assez récemment, lorsque la collaboration DESY a dit que l'histoire de l'expansion de l'univers semble ne pas coller non pas simplement à la formation des galaxies, comme on dit là, mais peut-être même à la théorie de la relativité générale d'Albert Einstein avec ce qu'on appelle une constante cosmologique. Ça demande à être confirmé, mais si c'est vrai, ça veut dire qu'en fait, on est peut-être en train de voir, comme certains le disent, non seulement quelque chose qui nous enseigne sur la formation des galaxies, mais peut-être plus encore qu'on se trompe sur les germes des galaxies, sur l'âge de l'univers à l'époque, et on est peut-être, j'aime bien dire, le jour d'après Einstein.
4: C'est beau, et puis pour tout savoir sur DESY, là encore, un podcast à se glisser dans les oreilles, énergie noire dans les yeux de DESY. Et puis, bah, pour en savoir plus sur les Little Red Dot, il faudrait être patient, parce qu'on attend beaucoup aussi du télescope, de l'extrême large télescope, l'ELT, qui devrait nous aider à y voir plus clair, mais la mise en service est prévue pour 2026. Un grand merci à vous deux, on va retrouver Alexandra Delbo dans quelques instants, mais si vous êtes de passage à Paris et que vous souhaitez que David Delbas continue de vous compter les étoiles, rendez-vous au Théâtre de la Gaîté, le Théâtre de la Gaîté Montparnasse, pour votre spectacle Dans les étoiles. Merci beaucoup, tout de suite on quitte l'astrophysique pour parler d'insectes. C'est la chronique avec science. Comment les reines bourdons échappent-elles à la noyade ? Parce que oui, les insectes terrestres ne survivent normalement pas à une immersion dans l'eau. Leur système de respiration est différent du nôtre, ils n'ont pas de poumons, mais des

0: sur l'impact des pesticides, en fait, durant la diapause, là, qui est la période durant l'hiver où les reines bourdons sont en état de repos. Donc, elles ne bougent pas, elles ne mangent pas. Donc, elles sont vraiment un peu comme les ours là, qui hibernent, mais chez les insectes, on appelle la diapause. Et puis, donc, pour les maintenir dans cet état-là, puis on les garde dans des réfrigérateurs. Ce qui est arrivé ici, c'est qu'il y a eu de la condensation qui s'est formée dans les réfrigérateurs, de l'eau qui s'est accumulée et qui, tranquillement, a commencé à couler dans les tubes dans lesquels les reines étaient placées. Et sur un total de, j'en avais 300 là, au réfrigérateur, il y avait 6 tubes qui ont été complètement remplis d'eau, en fait.
1: La chercheuse a peu d'espoir que les 6 reines bourdons soient encore en vie, mais c'est la procédure. Elle les laisse sur la paillasse à température ambiante pendant 1 heure pour confirmer leur décès, et puis non, elles se réveillent et sont toutes encore vivantes. Est-ce un hasard? Est-ce parce que l'eau venait tout juste de remplir les tubes? Combien de temps peuvent-elles ainsi survivre? Dans une première étude publiée en 2024, Sabrina Rondeau a reproduit cette même erreur de façon contrôlée, et elle montre que les reines bourdons survivent complètement immergées dans l'eau pendant 7 jours, et même sûrement plus, parce que c'était simplement la fin de l'expérience, mais cela montre que ce n'est pas un hasard. Comment expliquer ce phénomène? Eh bien, c'est la question de cette toute nouvelle étude, parue dans Proceedings of the Royal Society B. Une nouvelle fois, ces reines ont été plongées dans l'eau, les gaz consommés et rejetés par ces insectes ont été mesurés pendant cette fois 8 jours, et résultat, elles modifient leur métabolisme, mais surtout, les reines bourdons respirent sous l'eau.
0: C'est pas un phénomène où, par exemple, elles auraient pu simplement retenir leur souffle et utiliser l'oxygène présent là, dans leur système respiratoire, donc c'est pas, mais non, elles respirent bel et bien sous l'eau, donc il y a vraiment des échanges gazeux qui se font. Et ça, c'est favorisé par le fait que lorsque les reines sont en diapause, bien, leur métabolisme est vraiment, vraiment, vraiment ralenti à la base. Et là, ce qu'on a pu montrer, c'est que lorsque les reines sont submergées, leur métabolisme est encore ralenti beaucoup plus que ce qui est la norme là, pour une reine en diapause qui n'est pas sous l'eau. Donc, leur besoin en oxygène devient vraiment vraiment minime, et c'est ce qui leur permet en fait de survivre simplement avec des échanges gazeux de façon passive avec l'eau qui les entoure. Donc ça, c'est une première chose. Donc, un métabolisme ralenti, ensuite une respiration constante sous l'eau. Et l'autre chose en fait, c'est que pour compléter leurs besoins en oxygène, elles ont également recours à ce qu'on appelle la respiration anaérobie.
1: De la respiration anaérobie, sans oxygène aussi, en plus d'une respiration plus classique. Finalement, ces reines bourdons sont capables de changer leur façon de consommer l'oxygène pour survivre en conditions extrêmes. Et ça a un sens physiologique, car en diapause, lors de cette hibernation, les reines creusent un trou dans le sol pour passer l'hiver. En cas d'inondation, elles ne seraient pas capables de se réveiller rapidement et de déguerpir. Ce changement de métabolisme les sauve donc, ce qui veut dire que les ouvrières bourdons ou les mâles n'ont pas cette capacité. Il faut 4 jours pour que les reines retrouvent leur métabolisme classique, mais qu'advient-il ensuite? Cette survie a-t-elle un coût pour plus tard, pour la formation d'une nouvelle colonie? C'est la première question, et puis l'autre, c'est à nouveau comment? Comment les reines bourdons respirent-elles sous l'eau? Sûrement grâce à un voile d'air qui les entoure, mais encore faut-il le prouver. C'est un cas typique de sérendipité dont je vous parle si souvent ici. Une observation inattendue, un petit peu de chance, mais surtout de la curiosité, du savoir et un petit financement pour faire d'un accident une vraie découverte scientifique.
2: Merci Alexandra pour votre chronique et merci à vous pour votre écoute. Et un grand merci à toute l'équipe de la Science CQFD. Ève Etienne, Noémie Naguet de Saint-Vulfranc, Antoine Beauchamp, Céline Lozen, Alexandre Morales, Louise Ormond, CJ. À la réalisation, c'était Olivier Bétard. À la technique aujourd'hui, Jean-Guy Lamège. Et c'était ce qu'il fallait démontrer à ce jour.
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2: Qu'est-ce qui t'arrive?
3: Oui, pas tranquille.
2: Alors viens, ça suffit.
3: Je connaissais un pays où les gens ne pensent qu'à danser et à rire.
2: Je vais t'y amener.
3: C'est loin.
2: De l'autre côté de la terre.
4: Poule sur le parquet de bal.
5: Là, il y en a, ils sont au comptoir. Si les trois tiens, ils ne dansent pas. Alors, quand je vois ça, moi, je vais chercher des cavalières. Moi, j'ai lancé avec une gamine 80 ans. Hein, elle était avec sa fille qui avait 50 et quelques. Alors, c'était un slow.
6: Ah, moi, ça,
7: je vais danser.
6: Oh, c'est ça. Parce que quand on avait une fille, vraiment, c'était plus comme maintenant. Hein.
3: L'amour est... Vous savez danser?
6: Non. Et c'est la première fois de toute ma vie que je le regrette.
3: Peut-être que je voudrais.
6: Alors, vite.
3: À votre âge, vous avez le temps d'apprendre.
6: Ah, je voulais dire si. Je sais danser les danses anciennes. La valse, par exemple. Mais pas ça.
3: Attendons une valse. Nous avons une valse.
4: Heureusement, maintenant on n'est plus obligé d'attendre une valse pour danser. Il suffit d'un peu de musique, de ces chansons qui donnent envie de se lever. Alors on se lève, on ferme les yeux, ou pas, on lève les bras, ou pas, et on lâche prise. On s'abandonne au rythme et au souffle qui devient plus court, à la sueur qui perle, et on se surprend à sourire. Alors souvent, on danse seul, et on sent les autres tout autour, à l'unisson, comme un grand corps dansant que des basses font vibrer. Et ce plaisir de marquer le tempo dans un lieu pensé pour ça, il a aussi une histoire. Une histoire qui pourrait commencer à l'Opéra de Paris. Mathias Auclair, on est dans la grande salle de l'Opéra Garnier. Là, on est dans le rouge et or, sous le plafond de Chagall. Est-ce que vous pouvez nous dire à quoi ça pouvait ressembler au XIXe siècle quand le bal de l'Opéra était donné dans la salle Garnier?
8: Il faut s'imaginer la totalité de la salle, dire pas simplement l'endroit où l'on est, là, le parterre avec ses fauteuils, mais aussi la fosse d'orchestre et la scène occupée par un immense plancher de bal qui était tendu, amovible. En fait, on transformait la salle de spectacle en salle de bal, ce qui paraît complètement fou. Le théâtre, lieu de spectacle, qui devient un autre lieu de spectacle, qui est le spectacle de la ville. Et non seulement le spectacle de la ville, mais d'une ville un peu débridée, un peu canaille, avec des relations sociales un peu fracturées, en tout cas complètement retournées par l'atmosphère et par ce qui se passe avec le bal de l'opéra.
4: Il y avait du public dans les loges, tout l'orchestre, la scène recouverte d'un plancher, il reste quand même les loges, elles étaient occupées au moment du bal.
8: Alors, on sait qu'à l'époque romantique, il y avait en gros un parterre canaille, avec tout un tas de gens plutôt de mauvaise famille, qui était au parterre et qui faisait mille choses. Dans les loges, une société un petit peu plus policée, qui d'ailleurs était plutôt en noir et qui regardait ce qui se passait.
6: Mathilde serait ma cavalière demain.
9: Le bal de l'opéra, comme son nom l'indique, se déroule à l'opéra. C'est un bal masqué,
4: François Gannon,
9: et costumé. Pour la première fois, ce bal est dit public, c'est-à-dire que, à la différence du bal de cour, par exemple, où on ne figure que parce qu'on y a été invité par le roi ou par ses officiers, au bal public de l'opéra, tous ceux qui ont les moyens de s'offrir une entrée, c'est très cher, hein, peuvent s'y présenter. Et c'est cette non-discrimination du public, en tout cas sur un critère de rang, d'ordre, qui marque bien l'extension en fait du champ du bal public sous la Révolution.
10: Comment nommerons-nous ce plaisant danseur? Acceptez le titre de marquis des antipodes. Il danse la tête en bas.

0: passionné.
1: Alors, si on veut comprendre les débuts de
2: Antoine de
1: la danse publique à Paris, tout commence à l'Opéra, à l'Académie royale de musique, où il y a le régent, en 1715, autorise l'Opéra à donner, pendant la période du carnaval, 3 balles par semaine à l'Académie royale de musique, qui est rue Saint-Honoré, tout à côté du Palais Royal, qui est la propriété de la famille Orléans. Hein. Donc les bals publics parisiens sont placés sous l'autorité directe du régent. De l'autre côté de la Seine, puisqu'il y a une sorte de concurrence des institutions culturelles royales, c'est la Comédie Française qui va demander aussi à pouvoir bénéficier de ce privilège. Donc la Comédie Française se situe à l'époque à peu près dans le quartier Bussy. Hein, donc voilà, des deux côtés de la scène, on a une première polarité comme ça, danseuse, qui est véritablement placée sous l'autorité suprême de l'époque, qui est le régent du royaume.
3: Les bals sont d'abord une affaire d'argent. Et lorsque Louis XV les crée à l'instigation du régent, l'idée c'est de renflouer les caisses de l'opéra. En sachant que même si l'opéra est une création royale de Louis XIV, l'opéra est un théâtre qui doit trouver lui-même les sources de son financement. L'opéra n'est pas encore un théâtre subventionné et assez vite, parce que les spectacles ont du mal à être toujours excédentaires, l'opéra se lance dans une quête de finances extraordinaire. Il va trouver toute une série de solutions, vendre des boissons, vendre à manger. Et finalement, les bals, ça n'est qu'une façon pour l'opéra de gagner de l'argent.
4: Si nous allions au bal masqué, nous amuser un peu. En dehors des cérémonies officielles, nous pouvons aller à Paris. Mais sous le masque, voyons. On se rend vite, voilà.
3: Et ce qui également se développe tout de suite, c'est donc l'idée d'un bal costumé et masqué où on intrigue, c'est-à-dire que les gens effectivement ne dévoilant pas leur identité peuvent se permettre de nouer des relations extra-conjugales. Donc il y a ce qui se passe dans la salle de l'opéra et puis il y a ce qui se passe dans les abords du théâtre. On a beaucoup dit, ça faisait partie des fantasmes du règne de Louis XVI, on a beaucoup dit que Marie-Antoinette se rendait incognito ou incognita plutôt au bal de l'opéra et qu'elle y menait grand train. Effectivement, la dimension sexuée et voire licencieuse du bal public, elle lui est attachée dès sa première naissance et sa première forme avec le bal de l'opéra. Et les bals publics du directoire, ça n'est pas différent.
5: On dit, enfin, dans la mythologie de la création de ces bals, que finalement les bals sont dus à 4 personnes. Un chevalier qui a voulu renflouer les caisses du théâtre, un moine qui a inventé un système pour justement tendre le plancher et permettre qu'on danse en le mettant sur un cabestan, un décorateur qui s'appelle Servandoni, qui est un immense décorateur qui a mis des glaces pour qu'on ait l'impression d'une salle encore plus grande qu'elle n'était, et puis au régent qui habitait tout près de la salle de l'opéra qui était au Palais Royal et qui est rentré avec une suite un peu avinée et débridée et qui a tout de suite donné le ton de ces bals. Et l'idée est effectivement la rencontre de différentes strates de la société. On est en plein ancien régime et comme dans toute société de ce type, on a besoin de moments un peu soupape où tout d'un coup...
2: Comme maintenant.
5: Et donc le bal de l'opéra, ça faisait partie de ces moments où la société, différentes strates de la société pouvaient se rencontrer et, sous une apparente parité des statuts, et finalement tout le monde était masqué et tout le monde se fréquentait, tout le monde dansait ensemble et tout le monde buvait ensemble, et tout le monde faisait ce qu'il voulait ensemble.
6: What et faux. 1 et 2 et 3 et 4 et 5 et 6 et 7 et 8 et 9 et 10 et 11 et 12 et 13 et 14 et 15 et 16 et 17 et 18 et 19 et 20 et 21 et 22 et 23 et 24 et 25 et 26 et 27 et 28 et 29 et 30 et 31 et 32 et 33 et 34 et 35 et 36 et 37 et 38 et 39 et 40 et 41 et 42 et 43 et 44 et 45 et 46 et 47 et 48 et 49 et 50 et 51 et 52 et 53 et 54 et 55 et 56 et 57 et 58 et 59 et 60 et 61 et 62 et 63 et 64 et 65 et 66 et 67 et 68 et 69 et 70 et 71 et 72 et 73 et 74 et 75 et 76 et 77 et 78 et 79 et 80 et 81 et 82 et 83 et 84 et 85 et 86 et 87 et 88 et 89 et 90 et 91 et 92 et 93 et 94 et 95 et 96 et 97 et 98 et 99 et 100 et 101 et 102 et 103 et
0: La Révolution française va constituer un moment d'apogée de la pratique des danses dans les bals publics. C'est vraiment le moment de bascule où le bal public se multiplie, se démultiplie dans l'espace urbain. Ça correspond évidemment à l'entrée en scène de différents milieux sociaux et des milieux populaires urbains dans ce domaine, ce champ des loisirs. Et donc on parle souvent de dansomanie au sens de folie de la danse. En tout cas, c'est la perception qu'en ont les contemporains, une démultiplication des bals, un engouement pour cette pratique de la danse de bal en public.
7: Oui, juste quand tu dis pied droit, c'est celui qui est en l'air ou c'est celui qui est posé?
8: Oui, c'est en l'air. Oui, pardon. 1, 2, 3.
9: Et là, c'est du pied gauche. Pour moi, c'était... alors que c'est celui-là, c'est le levé, donc le droit.
8: Oui, parce que je transfère. Oui, effectivement. Ce que je vais faire, si ça vous embête pas, je vais la faire avec la musique. Parce que là, du coup, comme j'ai pas la musique dans la tête, pour le faire, le 1, 2, 3, c'est plus rapide. Et donc, du coup, je suis plus à l'aise de le faire avec la musique.
3: Et les farandoles, les carmagnoles, les rondes spontanément ou plus ou moins spontanément formées lors des grands événements révolutionnaires, c'est tout à fait attesté et c'est parfaitement exact. Hein. Ça renvoie d'ailleurs à une forme de danse qui est sans doute la plus ancienne, la plus continuellement pratiquée en France et ailleurs, qui est la ronde. Et au fond, la carmagnole, c'est une forme révolutionnaire de farandole. Très spontanément, ça paraît logique de former la ronde pour manifester sa joie, célébrer un événement, etc. Et donc, effectivement, la révolution a été pour cela aussi associée à la danse. La révolution, ce qu'elle change, c'est qu'elle arrache le bal public à ce moment très particulier de l'année, parce que carnaval, ça n'est jamais que ce moment de l'année où au plein cœur de l'hiver, on peut jouer à inverser l'ordre social et religieux existant pour en faire un divertissement, sinon quotidien, en tout cas de l'ordinaire de la vie de tous les jours. Même si, dans ce qu'on appelle les guinguettes, on danse aussi déjà beaucoup. Mais ce ne sont pas à proprement parler des bals publics.
10: La farandole est un 6-8. La farandole, il y en avait tout, chaque pays avait la sienne. Par exemple, il y a la farandole de Cabasse, il y a la farandole du Luc, la farandole de Brignoles, la farandole de Cams, chaque Brignoles. Alors, celle que nous jouons le plus communément, c'est celle d'Arles.
1: Et les grandes fêtes révolutionnaires sont beaucoup plus des fêtes diurnes et puis des fêtes organisées autour d'un message politique. Alors la révolution a priori n'aime pas beaucoup la nuit, n'aime pas beaucoup ces amusements nocturnes parce qu'ils renvoient à la monarchie, parce que ces fêtes du roi ont été extrêmement critiquées à la fin de l'Ancien Régime. C'était les fêtes à boire, on enivrait le peuple, il y avait cette réputation-là. Mais la Révolution conçoit bien que c'est une des grandes réputations du peuple parisien et des Français, la gaieté. Et par exemple, le 14 juillet 1790, la fête de la Fédération est suivie 3 jours plus tard par d'immenses bals qui sont organisés sur cet axe qui mène de la Bastille aux Champs-Élysées, le long de la Seine. Il y a au moins 4 grands bals qui attirent chacun près de 100 000 personnes. C'est vraiment des bals patriotiques, des bals populaires, avec autour d'un mat de cocagne avec la cocarde bleu, blanc, rouge. On peut aller chercher la cocarde, mais aussi on danse beaucoup dans ces endroits. On diffuse en même temps des messages patriotiques et des messages révolutionnaires.
11: Celui qui s'élève, on l'abaissera.
3: Après la chute de Robespierre et des montagnards, il y a vraiment une volonté du corps social de sortir de l'atmosphère oppressante de la terreur. Donc un appétit de fait, de divertissement, mais qui va en particulier se manifester dans le registre de la danse sociale. Et peut-être en partie parce que la terreur, la lutte contre les émigrés a aussi rendu disponible de nombreux jardins, de nombreux hôtels dont on va faire ce qu'on va appeler des bals publics. Effectivement, faire du bal public une entreprise commerciale de spectacle, ça c'est ce que la Révolution nous a légué, entre autres. Bien sûr.
12: Messieurs, commandez, place à la Oh, I think it's about time you had a nice love coming off the beach. 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Miss Ivers, I think you know my nephew. He hasn't broken out of a walk since he came through that door.
1: Peu à peu vont apparaître essentiellement ce qu'on appelle, selon le modèle anglais, les Vauxhalls. Et donc le premier lieu de ce type, en tout cas qui est lancé dans les années 1760 avec beaucoup de succès, c'est le Colisée. Alors sur notre carte, le Colisée, c'est rue du Colisée actuelle, c'est-à-dire c'est près des Champs-Élysées. Ça déplace légèrement la géographie festive et nocturne de Paris vers l'ouest. Se tient ici le premier grand établissement nocturne qui peut attirer plusieurs milliers de personnes. Donc il y a un espace clos, ça c'est quelque chose de très important, on est en sécurité, et c'est un espace où les frères Ruggieri qui lancent ce lieu vont mêler, concentrer tous les amusements de l'époque, c'est-à-dire la spécialité des Ruggieri, c'est le feu d'artifice, donc il y a des grands feux d'artifice au Colisée, et puis d'autre part il y a ce qui s'appelle la promenade, c'est quelque chose de très important. On est presque à la campagne. On est dans un lieu qui est... et c'est pour ça que le Colisée s'y installe. C'est-à-dire que c'est un jardin, voilà, une sorte de jardin. Et puis, il y a les lieux de la musique et qu'on vient à la fois écouter, sur laquelle on vient danser. Souvent des quadrilles, la contredanse aussi.
13: Vous vous amusez, mademoiselle?
14: Oh oui, madame, beaucoup.
13: Vous aimez danser?
14: Je ne sais pas encore, c'est mon premier bal.
13: Quel âge avez-vous?
14: 16 ans.
13: 16 ans?
3: En fait, au départ, donc dans ces grands hôtels et parcs, on a surtout donné des bals durant la saison d'été, sur des planchers dressés à côté de tribunes. Il y avait un petit orchestre, et puis tout autour, il y avait des restaurants où on pouvait se désaltérer. L'idée que ça serait pas mal de pouvoir continuer durant l'hiver a fait son chemin et effectivement c'est sous le règne de Napoléon qu'on voit les premières salles dites d'hiver se monter. Ce qui les différencie de ce qui se faisait avant, c'est que ce sont des lieux où on paie pour le bal. On ne paie pas pour boire, on ne paie pas pour manger, on paie pour danser. Et la soirée est organisée autour de la danse, ce qui est vraiment extrêmement nouveau. Et alors une danse qui est très virtuose, ça qui est étonnant, c'est qu'on danse dans ces premiers bals publics, qui sont fréquentés par la meilleure société de l'époque, on danse des danses extrêmement difficiles, qui réclament en particulier la maîtrise de pas, de figure. C'est presque de la danse virtuose. Alors, à dire vrai, à l'époque, l'opéra a été mis en sommeil par la Révolution, donc il n'y a pas vraiment de spectacle de ballet, et il y a une sorte de compensation par le corps social, par les élites de la fortune, donc la jeunesse dorée, qui redoute moins qu'avant de se faire guillotiner, s'en donne à cœur joie dans ces bals très brillants qui se déploient surtout justement dans ces quartiers de l'actuel 8e arrondissement.
15: Jacques, tu es prêt?
16: Voilà ma reine.
15: Es-tu content de venir à ce bal?
16: J'en ai rêvé toute la nuit. J'ai jamais été dans un vrai bal.
1: Ce réseau, cette géographie, elle se met en place vraiment sous le directoire. Le Ranelagh, par exemple, qui est donc dans l'ouest de Paris, l'actuel endroit du jardin du Ranelagh. Voilà, exactement. La Grande Chaumière, qui est... la Grande Chaumière, c'est disons dans le coin de Montparnasse, un petit peu... Pas très loin de la closerie des Lilas actuelle. Vous avez le Tivoli, qui est vers les Champs-Élysées. Le Parc Monceau, qui est aussi dans la région... La zone de la plaine Monceau, l'hôtel Marbeuf, aussi vers les Champs-Élysées, le Colisée de la plaine des Sablons. La plaine des Sablons, c'est là encore de l'autre côté de notre actuelle place de l'Étoile, presque vers Neuilly, l'hôtel de Richelieu. On voit cette sorte de géographie qui se décale, se déplace de plus en plus vers l'ouest.
17: Tu as ton violon? Je nous donne un air de contredanse.
0: On dit justement le bal de l'opéra. C'est un lieu public,
18: Elisabeth
0: institutionnel, sous contrôle. Et on va ouvrir justement ce bal parce qu'on trouvait que les petits bals qui ont eu lieu ici et là était pas si facile à contrôler.
18: On le réouvre en fait.
0: Oui.
18: C'est-à-dire qu'il a été fermé.
0: Il était interdit, disons, de 1790 jusqu'au 1800 où on redonne la permission pour ce bal masqué. Et justement, lorsqu'on annonce la réouverture de ce bal public, bal masqué, on dit justement c'était parce que on voulait montrer un gouvernement qui avait confiance dans le public. Et que ça, c'était un symbole très important. Donc, on parle de la manie, mais en même temps, ce qu'on observe, c'est une institution qui crée un lieu sous contrôle, où on peut danser nombreux, mais encadré.
3: Alors, on a une petite scène coquine de détail avec une dame qui se déshabille doucement et qui enlève son masque. Alors, le monsieur a l'air très étonné. Est-ce qu'il reconnaît sa femme ou est-ce qu'il reconnaît sa maîtresse? Je ne sais pas. Mais on peut tout imaginer, c'est ça qui est beau.
0: L'un des grands problèmes pour les médecins vis-à-vis de la dansomanie, c'est que ça a été relié à une mode des merveilleuses où les femmes se vêtaient dans des tissus très très fins et parfois même mettaient de l'eau sur leur costume pour être bien vues, presque transparente.
18: C'était déjà le t-shirt mouillé, comme on voit.
0: C'était le t-shirt mouillé du 18e siècle, voilà. Enfin, et le problème, évidemment, c'est que quand tu sors d'une salle de bal où il y a beaucoup d'échauffement, il est l'hiver, et donc c'est pour ça aussi qu'on avait des vrais problèmes de maladies comme la tuberculose, qui était associée au bal.
3: Ce qui se passe, notamment dans les premières années des monarchies juives, c'est qu'on voit un nombre de plus en plus considérable d'établissements de type guinguette, alors non pas s'ouvrir, parce que très généralement c'était des cabarets qui existaient, mais demander à pouvoir donner à danser. Alors, ce qui supposait une autorisation préfectorale, préfecture de police bien sûr, et donc dans ces années-là, le préfet de police est assailli de demandes de conversion en quelque sorte de cabaret en guinguette. Et pour des raisons, alors là pour le coup très politique, hein, faire en sorte que Paris se donne à la dansomanie plutôt qu'à l'émeute, ces demandes ont été très largement acceptées. Ce qui fait qu'on est passé à ce moment-là d'une centaine de guinguettes à plus de 300. C'est-à-dire qu'il y a 2-3 musiciens qui viennent jouer des quadrilles, il y a ce qu'on appelle un donneur de cachet, qui fait un peu office de maître de cérémonie, donneur de cachet parce qu'il vend des cachets qui donnent droit de figurer dans un quadrille. Donc
18: c'est un jeton ?
3: C'est un jeton, ça donne droit à une danse, et la danse est longue.
19: Voici le vieux quadrille Berrichon, qui consiste en 5 figures. La première figure, chaîne anglaise.
3: Le quadrille, c'est ce qu'on peut appeler l'avatar de la contredanse. Alors la contredanse, c'est une danse à figure, c'est-à-dire que vous avez un nombre d'exécutants qui est au minimum de 8 et qui peut être supérieur. Donc ces 4 couples se font face et vont développer des parcours, des figures qui vont les amener à traverser la salle, à s'échanger dames et cavaliers. Sous le directoire, il y a un premier phénomène qui se produit, c'est que les pas utilisés pour les figures de la contredanse deviennent des pas de plus en plus difficiles.
19: Le quadrille, première figure, la ronde. Avant deux, main droite et main gauche. Troisième figure, le croisé, la chaîne des dames. La passe tourelle, quatrième figure.
3: Tellement difficile que, au bout d'un moment, beaucoup de danseurs se lassent.
19: Et pour terminer, cinquième figure, le grand galop.
3: Émerge ce qu'on appelle le quadrille français. C'est une danse, donc toujours pareil, hein, 4 couples se faisant face et qui vont évoluer au fil de 4 figures. Donc la poule, l'été, la pastourelle et la finale.
19: Voici
3: ça donne une danse qui dure pas loin d'un quart d'heure. Donc, on ne fait pas 20 quadrilles dans une soirée. Par conséquent, même si on paie la danse au cachet, ça ne revient pas si cher que cela. Bien entendu, seuls les cavaliers paient. Les dames sont invitées, pas forcément sans arrière-pensée de la part des cavaliers, mais elles, comme d'ailleurs dans les boîtes de nuit que j'ai connues quand j'étais étudiant, les filles entrent gratuitement et ça n'a pas varié, si vous voulez.
1: La révolution suivante, si on veut, c'est la révolution du... qu'on pourrait appeler le tout Paris, qui arrive avec la grande vogue de la polka. On est dans les années 1840. C'est la saison 1843 qui lance véritablement la polka en France. Et on va retrouver dans cette géographie le Paris aristocratique, puisque la polka, elle se danse d'abord dans les salons du tout Paris. On appelle ça la polkamania. La polka est une danse particulière, c'est une danse très animée, et puis elle se danse à deux, alors qu'avant on dansait beaucoup plus collectivement. Ce sont des danses qui, quand elles apparaissent, ont très mauvaise réputation, puisque les corps se rapprochent.
3: La polka, en 1844, c'est lié à l'ouverture d'un nouveau jardin d'été, qui est le bal Mabille sur les Champs-Élysées. Et le bal Mabille, qui a vraiment été peut-être le plus connu des bals parisiens au XIXe siècle, lance aussi des attractions. Et ces attractions, ce sont des danseuses. Des danseuses qui dansent peut-être le cancan, mais qui dansent surtout la polka. Mais la polka va amener dans son sillage bien d'autres danses en couple fermé, et plutôt des danses à trois temps, comme la valse, justement. La valse, en quelque sorte, elle est reboostée par la polka. Et du coup, les inhibitions tombent, et il y a beaucoup plus de valseurs et de valseuses à partir de 1844 qu'il y en avait avant. Et puis, ensuite, dans les années qui se succèdent jusqu'à la fin de la monarchie de juillet, chaque année, et c'est plutôt la saison d'hiver que la saison d'été, amène son lot de nouvelles danses, la mazurka, la scottish, la redova, etc. etc. Donc ça devient presque une figure obligée à tous les sens du terme que l'irruption d'une nouvelle danse en couple fermé et exclusivement en couple fermé dans les bals parisiens.
20: Que toi et moi au monde. On est avec ton partenaire pendant 5 minutes. On est tous les deux avec le monde qui danse autour de nous. C'est ça.
1: En 1844, les frères Mabille ont l'idée de rénover le lieu et de lui donner un caractère très spectaculaire qui est la lumière. C'est la grande spécialité, ce qui fait l'attrait mondial du bal Mabille, c'est sa lumière. C'est une lumière qui est, on ne va pas dire qu'on est déjà avec les flashs des discothèques, mais en tout cas c'est une lumière au gaz qui est à la fois qui est souvent très blanche et qui par tout un système de filtres est une lumière colorée et oui des grands globes, oui il y a tout un presque un spectacle, on vient au spectacle de la lumière.
0: Polka, c'est une danse qui arrive d'Europe orientale et qui connaît un succès fulgurant dans les bals, à la fois dans les bals privés et dans les bals publics d'ailleurs, avec, d'après les documents de l'époque, des manières différentes de danser, selon qu'on danse dans un salon mondain de la grande bourgeoisie ou qu'on danse la polka dans un bal public. C'est une danse plus sautillée, rapide aussi, il y a des tempi vraiment qui peuvent être extrêmement rapides, et donc une danse qui demande une dépense physique importante, on sue, on souffle, il y a vraiment des caricatures qui montrent des gens en train de danser la polka avec les vêtements déchirés, ou bien qui sont carrément tombés par terre, en sachant que dans cette grande famille des bals publics, on a également toute une typologie de bals en fonction de la clientèle, du public qui les fréquente, entre le Ranelagh, un bal assez sélect du quartier de Passy, en passant par le bal du Château Rouge, qui est un bal plutôt populaire, réservé à la domesticité, et en allant jusqu'au bal du Prado, donc un bal qui est sur l'île Saint-Louis, fréquenté par beaucoup d'étudiants, d'artistes, de lorettes, ce qu'on appelle les lorettes, des femmes de petite vertu ou des prostituées. Donc voilà, on voit que selon les bals, on a vraiment des publics différents, mais le bal public porte déjà en lui ce potentiel de mixité sociale qui se développera au XXe siècle, hein, puisque par définition qui est celle de l'administration qui est donnée en 1830, un bal c'est un lieu dans lequel on donne des danses, dans lequel on vient danser, et dans lequel on peut être admis indistinctement en payant.

0: cette rupture existe parce que on a adopté une danse populaire. Et donc on a adopté des comportements qui étaient permissibles toujours pour les classes paysannes, mais la rupture en fait existe parce qu'on a repris cette pratique. On n'est plus dans un rapport de se moduler et se perfectionner vis-à-vis d'un corps du roi qui serait le corps parfait. On est plus dans une recherche de la parfaite harmonie des astres, etc. par la danse. On est dans une relation d'intimité, de liberté quelque part, qui effectivement va devenir représentative en fait de la culture européenne, bourgeoise, pas du tout scandaleuse. Mais au départ, cette transition, je pense parce que ça a eu lieu autour du moment de la Révolution. Oui, ça a été difficile, mais il y avait un élément exotique aussi au départ. Parce que c'était une danse qui est venue d'ailleurs.
1: La polka, tout comme la valse, a la caractéristique d'être une danse en couple fermé, c'est-à-dire que les deux partenaires, traditionnellement un homme et une femme, sont enlacés, ils ont les deux bras qui resserrent, referment le couple sur lui-même, et ça vient apporter une innovation très importante dans l'histoire des danses de bal, puisque avant l'arrivée de la valse, à la fin du XVIIIe siècle, on dansait des danses collectives, des danses en chaîne, des danses en ligne, et on dansait des danses en couple, mais en couple ouvert, c'est-à-dire qu'on se donne une main, mais pas les deux, le couple n'est pas refermé sur lui-même. Donc la valse, puis la polka, qui va être encore plus populaire hein, au milieu du XIXe siècle, vont diffuser ce nouveau modèle de danse en couple fermé qui révolutionne l'histoire de la danse, l'histoire du couple aussi, l'histoire des corps.
2: Allez, on danse.
3: Danse quoi ?
2: On peut danser malade ?
3: On est malade, danse pas.
4: Allez, Marie, danse !
2: Allez, Marie, danse !
0: Ce qu'on observe tout au long du XIXe siècle, c'est effectivement l'émergence du couple comme l'unité qui définit à la fois la famille et donc la structure sociale européenne. Et c'est ce couple, on est encore là quelque part. Et là, je pense qu'effectivement, cette danse à deux devient quelque chose d'indépendant, d'intime, et qui est mobilisé dans un système improvisé avec d'autres couples. C'est à la fois une invitation et aussi un reflet de la dimension sociale que prenne le couple.
5: Ça y est, ils ont encore dansé.
6: Pourquoi pas ? J'ai envie de faire encore la bombe.
5: C'est le tour de la blonde avec la figure de travers.
6: Et moi, je trouve pas qu'elle ait tellement la figure de travers.
5: Les hommes sont dégoûtants. France, je t'en prie, ne danse plus ce soir.
0: Dans la description qu'on donne de cette valse au début, les pas de l'homme et de la femme sont les mêmes. C'est pas comme avec un minuet où il y a les pas pour l'homme et les pas pour la femme. Non, en fait, l'homme et la femme font la même chose. Donc en fait, le couple devient quelque part, dans les descriptions que j'ai étudiées, une figure entière unifiée. Et c'est cette union qui est décrite comme androgyne. Et du coup, on est dégoûté en fait par l'androgynie, où on ne peut plus distinguer qui est la femme et qui est l'homme dans cette danse. On introduit aussi le pivot, qui est constitutif de cette danse à deux, où le couple pivote autour de la salle et autour de soi-même. Et donc du coup, on a le problème du vertige. Alors d'abord, on peut dans les sources observer que les médecins allemands attribuent ce vertige aux jeunes, à une génération de jeunes qui s'intéressent à cette nouvelle danse, à l'ivresse de la danse, à l'ivresse du plaisir. Et puis ce vertige aura une dimension, où ça peut porter jusqu'à la folie, au problème de devoir danser de manière obsessionnelle.
2: Madame ?
5: Moi ?
2: Une petite valse ?
4: Bien sûr, tu vas désintégrer les autres. C'est
7: impossible, voyons. Enfin, pourquoi ne l'entrais-tu pas?
8: Est-ce que vous êtes assez aimable pour t'inviter?
1: Chaque nouveauté est considérée comme inconvenante par une partie de la population la plus conservatrice, on pourrait dire. Ces discours, ils renouvellent une méfiance vis-à-vis de la danse de bal, qui est beaucoup plus ancienne, hein, qu'on peut faire remonter à la Renaissance, ou même à la fin du Moyen-Âge, ou même dans l'Antiquité, si on remonte encore plus loin dans les textes. En tout cas, on a une méfiance par rapport à la danse en général, et par rapport à la danse de bal en particulier, à partir de la Renaissance, parce que ce sont des danses qui rapprochent les hommes des femmes.
4: Faut nous excuser, on va s'asseoir en fille, on a causé. Ça peut être joli.
9: Oui, mais ça, surtout quand je vais mettre un petit ruchet en...
1: Et là, on voit une sorte d'une convergence entre un discours qui serait strictement technique et médical, où on craint l'avortement spontané des femmes qui valent les problèmes de tuberculose ou d'autres problèmes qui touchent au système pulmonaire, ou même simplement une impossibilité.
9: Une stérilité?
1: Oui, une stérilité, mais plus le corps qui refuse de porter les grossesses correctement. Et puis parfois, on va jusqu'aux mortes subites, donc ça peut être assez exagéré, en fait, les conséquences de ces danses. Donc on voit une sorte d'une convergence entre ces difficultés techniques, médicales, et un discours moralisant. Et moi, ce que je constate, c'est une sorte d'une conjugaison entre la peur de la figure de la femme dans la nouvelle société républicaine, du flottement vis-à-vis de toutes les luttes féministes qui ont fait partie de cette période, et les réactions des hygiénistes qui souhaitent quelque part dompter cette nouvelle pratique parce que il y a quelque chose de contagieuse et d'incontrôlable. Et l'idée des femmes passionnées, rêveurs, rêveuses, qui se mettent ensemble dans l'espace public pour pratiquer quelque chose qui n'est pas forcément contrôlable, pose problème. On a quelques témoignages, surtout je reviens assez souvent au témoignage d'une jeune femme juive de Berlin, qui décrit assez minutieusement en fait son expérience de apprendre la valse, d'être réticente vis-à-vis de cette pratique parce qu'elle n'aimait pas ce qui se passait pour elle vis-à-vis de cette constant flou dans la salle. Elle va jusqu'au dire, comme les médecins d'ailleurs, que ça l'empêchait de penser. Et puis, au bout d'un moment, avec plus de pratique, elle est prise par la contagion, on peut dire ça aussi, et elle finit en fait par avoir une très très forte appréciation de la valse, d'aller jusqu'au point de nommer cette danse comme le symbole incorporé de sa vision égalitaire de ce que la société peut être entre les hommes et les femmes.
4: On voit les grandes fenêtres, les rideaux de mousseline, les lustres de cristal voilé, les flambeaux. Je revois le tournoiement des cuisines.
1: Le plaisir que procure la danse, c'est la raison pour laquelle on danse, je crois. Et c'est d'ailleurs la raison pour laquelle, il me semble, la danse est interdite pendant les deux guerres mondiales. C'est la raison pour laquelle la danse est tellement surveillée. Il y a une taxe qui s'appelle le droit des pauvres qui est prélevée depuis la Révolution française jusqu'à Vichy sur les spectacles en général. Et ce droit des pauvres, donc, c'est l'idée qu'on prélève sur le plaisir des gens qui ont des loisirs, qui vont au spectacle, pour donner aux pauvres. Et on voit que la taxe la plus importante est prélevée sur les bals. Et ça parce que c'est vraiment considéré comme le loisir qui procure le plus de plaisir, parce que le corps est engagé, parce qu'on est en contact avec d'autres corps, parce qu'il y a une effervescence collective, parce qu'il y a ce plaisir de la musique, parce que, bon, voilà.
10: Tu m'amènes une élève?
11: Mieux qu'une élève, une idée.
10: Fais-la voir, ton idée. Avance à la lumière, petit. Tu es pas une bête curieuse? Ici, t'as pas la parole.
12: On assiste, dans les années 1840, à un phénomène d'opinion qui est tout à fait intéressant. C'est d'abord la fascination, l'exaltation, c'est ah là là, à Paris, on s'est amusé, on s'est dansé, on est la capitale européenne de la danse, le monde entier nous envie, nos danseuses des bals publics. Et puis arrive la révolution de 48. La révolution de 48 n'est pas une révolution très, très dansante, et surtout, les journées de juin et la répression féroce qui s'abat sur le peuple des faubourgs plombe vraiment l'ambiance pour très très longtemps et casse la dansomanie. Ça repartira timidement en 1949, mais il y a quand même quelque chose qui s'est cassé, et surtout ceux qui font l'opinion, ceux qu'on appelle les publicistes, qui publient donc à tire larigot des petits ouvrages d'opinion, ce qui les caractérise à ce moment-là, c'est un complet retournement d'attitude. Le bal, ça n'est plus ce symbole du Paris fêtard, aimable et stimulant, c'est au contraire le Paris des plaisirs frelatés, l'antichambre de la prostitution, le bal un peu comme la façade avenante mais fausse du bordel en réalité.
0: Et donc les bals ferment ?
12: Énormément de guinguettes effectivement disparaissent. La statistique des établissements telle qu'on peut la reconstituer prouve qu'on revient sous le Second Empire à un effectif de salles qui ne dépasse plus guère la centaine. Donc il y a quand même une hécatombe. Il y a beaucoup des grandes salles, jardins d'été, salles d'hiver qu'on avait connues sur la Monarchie de Juillet, qui ne survivent pas. Alors, le bal devient un article du gai Paris. Certaines salles, comme le Casino Cadet, se spécialisent en quelque sorte dans la présentation de bals, disons, très théâtralisés.
0: Ça devient un spectacle.
12: Ça devient un spectacle où on vient voir effectivement des femmes montrer leurs mollets.
0: On danse plus soi-même.
12: Alors, on danse beaucoup.
11: Tu te souviens de tes triomphes quand tu dansais le cancan?
10: C'est ça ton idée?
11: Oui, c'est ça. Et pas seulement pour elle, mais pour tout ton pensionnat, puis peut-être pour bien l'autre encore.
10: T'es louftingue.
11: Non, je suis pas louftingue, non. Imagine un bataillon de belles filles dressées comme à l'opéra, avec toutes des petites frimousses comme celle-là, hein?
10: Mais c'est fini le cancan. Qu'est-ce qu'elle fait avec le cancan, ces petites? La retape à la Reine Blanche? Le cancan.
7: Montparnasse, c'est le quartier étudiant, c'est la jeunesse. Les Champs-Élysées, c'est quand même le quartier chic, c'est le prolongement vers l'ouest du quartier du Paris aristocratique. Et Montmartre, c'est le quartier louche. On est véritablement dans un lieu malfamé. Les fortifications, ce qu'on appellera très vite les Apaches. On va là pour s'encanailler. On va danser ici des choses qui sont beaucoup plus viriles, qui sentent le soufre aussi. C'est le grand lieu du cancan. C'est quelque chose de très important. Quand le Moulin Rouge ouvre en 1889, Charles Zidler, qui est le visionnaire en quelque sorte, qui ouvre ce lieu, il a cette idée de proposer aux Parisiens des lieux qui peuvent accueillir 4 à 5 000 personnes. C'est vraiment des lieux... On a du mal à s'imaginer ce que peut représenter des lieux comme ça. Il y en a une soixantaine à Paris. Donc une sorte d'encanaillement en sécurité.
10: Ça vous a plu ? Oui ! Et bien maintenant, le Moulin Rouge vous invite à respirer le parfum d'une petite fleur de la butte poussée entre deux pavés, notre nouvelle étoile, Esther Jean.
7: Dans le même espace, vous allez pouvoir voir aussi bien la salle de concert, le restaurant, le lieu de promenade, des attractions. Par exemple, l'attraction qui est la plus spectaculaire du Moulin Rouge, c'est son éléphant géant, comme ça, une sorte d'éléphant qui fait 12 mètres de haut et qui a été récupéré par Zidler dans les décors de l'exposition universelle de 1889. Il a eu l'idée de le mettre comme ça au pied du Moulin Rouge. Alors vous avez le moulin aussi, mais dans la civilisation des attractions. On y rentre à 7-8 heures le soir pour en sortir à 5 heures du matin. Il y a une sorte de fête totale.
10: T'as déjà dansé?
13: Non, mais j'étais première en gymnastique. Allez Oscar, vas-y.
12: Ce qui se passe aussi, alors ça c'est pour le coup un phénomène très très particulier, c'est que plusieurs danseurs utilisent un enchaînement du quadrille qu'on appelle le cavalier seul pour improviser des pantomimes licencieuses. Et c'est ce qu'on va appeler...
10: Oh, ah, nos grands-mères appelaient cette innocente danse-là le cancan, n'est-ce pas?
13: Non, le chahut.
7: C'est un chahut martial qui se danse par les hommes, dans les soldats, dans les garnisons. Et c'est une danse qui est extrêmement, extrêmement virile. C'est une sorte de pogo punk, un peu comme ça, très brutale, et qui, pour cela, sent le soufre et parfois même interdite hein, par les autorités militaires. Voilà, c'est une sorte de danse de subversion et une sorte d'exorcisme hein, par rapport à la discipline martiale. Et puis peu à peu, le cancan va devenir une danse féminine. Les premières cancaneuses, on va les trouver au bal Mabille. Et puis ensuite, le cancan va devenir ce que l'époque appelle une sorte d'industrie. Et là, va véritablement investir tous les lieux du divertissement, et notamment le Moulin Rouge, qui est un petit peu la capitale du cancan, le lieu capital du cancan, et les Folies Bergères. Mais c'est une danse qui est ambiguë, puisque c'est une danse essentiellement qu'on regarde.
14: Ça vous plaît, le cancan ?
15: J'aime mieux ça que de faire la lessive. Ouais.
12: Après la fin de l'ordre moral qui marque le début de la Troisième République et puis l'instauration de la République, au sens plein du terme, aller au bal public redevient une pratique admise, tolérée. À dire vrai, il y a un public pour lequel elle n'a jamais cessé d'être en faveur, c'est les étudiants. Le Quartier Latin a été un lieu, bien sûr, d'études, de facultés, ça, mais aussi un lieu très important de la topographie dansante parisienne. Et puis a pris le relais dans le sillage de ma vie le bal Bullier, qui s'est d'abord appelé la Closerie des Lilas, qui a fonctionné jusque dans les années 1930.
16: Tous les soirs je vais à Bullier, mes amis vont s'en nommer Casimir le Serpentin, et je chante, je danse.
17: Lo más importante es escuchar la música, meterla dentro del corazón y sacarla por los pies.
18: Attends, c'est joli ça. Le tango, c'est écouter la musique, la mettre dans le cœur et la sortir par les pieds.
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1: Vous disiez, Sophie Jacoteau, qu'autrefois les danses étaient celles de l'aristocratie et qu'elles arrivaient peu à peu jusque dans les classes populaires et qu'ensuite ça s'inversait, que les danses venaient des classes populaires.
20: La Première Guerre mondiale constitue une bascule hein, dans ce domaine, puisque le tango, qui est introduit avant la Première Guerre mondiale, dans les années qui précèdent immédiatement le début de la guerre, va être d'abord lancé dans un salon privé, bourgeois, mondain. Et après la Première Guerre mondiale, cette danse va devenir un des plus grands succès des bals publics et des dancings. À partir de la guerre, toutes les danses qui sont lancées, les nouvelles danses, vont d'abord avoir du succès dans les bals publics, dans les dancings, avant d'être éventuellement adoptées par la bourgeoisie, qui est de plus en plus réticente, en tout cas dans certains milieux. À partir du début des années 30, il y a des danses qui deviennent à la mode, qui sont des danses caribéennes, la rumba cubaine, la biguine antillaise, guadeloupéenne, martiniquaise, et ces danses mobilisent le bassin. On a des déhanchements très ostentatoires, c'est-à-dire que les hanches, la zone du bassin, zone de la fécondité, zone de la sexualité, était quelque chose d'invisible, caché sous les paniers, des robes, ou en tout cas, une fois qu'il n'y a plus de panier dans les robes, une zone qui ne bougeait pas, en tout cas pas en contexte public. Et d'ailleurs, certaines de ces danses ont créé des réticences très fortes. Hein. La biguine ne va pas être adoptée dans les salons de la bourgeoisie. Elle reste une danse dansée dans les bals publics, dans les dancings, mais pas dans les salons de la bourgeoisie.
21: Mesdames, messieurs, vous êtes priés de réserver la piste pour les amateurs, s'il vous plaît. Merci.
22: Il faut articuler cette zone-là. Il y a quatre niveaux d'articulation à la jambe, la hanche, les genoux, les chevilles et là. C'est ça qu'on va bouger beaucoup dans le merengue.
1: Qu'est-ce qui définit le dancing ?
20: Alors le dancing, c'est un lieu dans lequel se produit un orchestre qui joue des danses nouvelles. Donc ça peut être un orchestre de tango, un orchestre de jazz ou dans les années 30 également un orchestre de rumba ou de biguine. Les dancings, il en existe de différentes sortes, très élégants, très luxueux, comme ceux des Champs-Élysées, qui voient se succéder 2, 3, parfois même 4 orchestres dans la même soirée, qui jouent donc des répertoires différents, tango, jazz, danse caribéenne, ou bien begin puis rumba. Le caractère afro, que les gens soient conscients ou pas du fait que ça vient des Amériques, induit cette espèce de pensif sur la question de la sauvagerie et d'une sexualité débridée. Il faut rappeler que bon, 1931, c'est l'exposition coloniale, c'est l'apogée de ce discours racial, racialiste en France. Donc c'est sûr qu'il y a cette peur de l'ensauvagement. Donc on trouve des discours sur le fait que des danser par des Noirs, ces danses passent encore, mais danser par des Français, ce n'est pas possible, comme celui qu'on appelle le bal nègre de la rue Blomet, ou bien d'autres bals qui sont fréquentés par des ressortissants antillais ou africains. Et on a des photos célèbres de Brassailles, hein, c'est un couple avec un homme noir et une femme blanche, et ce genre de pratique va faire couler beaucoup d'encre et susciter des réprobations peut-être les plus grandes hein, de toutes celles que suscitent les danses à l'époque.
3: Oui, parce qu'il y a toujours ce fantasme, aussi dans les années 70, dans cet entre-deux-guerres, d'un bal qui serait finalement une possibilité de mixité sociale, de mixité raciale.
20: Oui, puisque c'est un des potentiels du bal, hein, c'est cette mixité. De même qu'au XIXe siècle, hein, on a vu cette mixité sociale rendue possible par le fait que le bal est officiellement indistinctement ouvert à tout le monde, à condition de payer un droit d'entrée. Et bien, c'est la même chose dans l'entre-deux-guerres, et c'est la même chose jusqu'à nos jours pour le bal public. C'est l'un des éléments qui cristallise les critiques, en tout cas, la mixité.
5: Qu'est-ce que ça donne ?
6: Qu'est-ce que ça donne ? Il a du mal à prendre ses virages à gauche. Alors, quand on a du mal à prendre ses virages à gauche, on se met à tourner à droite. Parce que dans une salle, vous avez 4 angles. Si vous tournez en valse à droite, dans les angles, vous ne faites que 3 quarts de tour. Et à gauche, vous faites un tour et quart. Alors, si vous n'êtes pas bien pas dans les angles, vous ne pouvez pas tourner à gauche dans les angles. Alors, vous tournez à droite et vous changez. Vous prenez à gauche dans la ligne droite. À gauche dans la ligne droite et vous tournez à droite.
3: Merci à Mathias Leclerc, Antoine Debecq, Elisabeth Claire, François Gano et Sophie Jacoteau. Merci aussi à l'Opéra de Paris. Prise de son Gilles Gallinaro et Olivia Branger. Archivina et documentation musicale Annie Lozana, Marie Chauvin et Antoine Villouz. Mixage Claude Nior. Poule sur le parquet de Bâle. Un documentaire de Perrine Kervan réalisé par Anne Pérez.

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bon endroit. Elle est superbe, c'est la salle. Préparez-vous.

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0: Il est 18h, c'est l'heure du journal de la rédaction présenté par Véronique Rébérotte. Bonsoir Véronique.
1: Bonsoir. La situation reste critique en forêt de Fontainebleau. 1000 hectares ont déjà brûlé, 800 pompiers sur place. Il y a un nouveau départ de feu aujourd'hui, laissant penser à un ou des mains criminelles. Nous entendrons le maire de la commune de Vaudoué, dont les habitants ont été évacués. 32 000 hectares de forêt déjà détruits en France et une forêt qui devra évoluer à l'avenir pour résister au changement climatique, nous dira Cécile de Carvaz-Douai. En Espagne, les premières victimes identifiées dans les feux d'Andalousie, le Premier ministre espagnol Pedro Sanchez s'est rendu sur place. Il appelle à former la population à prévenir ces méga-feux. En France, dernier défilé du 14 juillet demain pour Emmanuel Macron, le président français qui a prononcé tout à l'heure son traditionnel discours aux armées, nous l'entendrons dans ce journal. Et puis comment protéger les mineurs d'une trop grande addiction aux réseaux sociaux? L'Union européenne y réfléchit. Nous irons à Bruxelles à la fin de cette édition. C'est la forêt la plus fréquentée de France qui continue ce soir d'être la proie des flammes. Le feu n'est toujours pas fixé dans la forêt de Fontainebleau où 800 pompiers sont à pied d'œuvre depuis hier et plusieurs canadaires également. 1000 hectares environ ont déjà brûlé à 7 heures et les conditions météo ne sont pas favorables pour imaginer éteindre rapidement l'incendie qui, même modérément, continue de progresser, dit le préfet de Seine-et-Marne. Le préfet qui annonce un nouveau départ de feu aujourd'hui, ce qui converge selon lui vers l'idée d'un ou plusieurs incendiaires. Aucune piste n'est écartée. Une enquête a été ouverte. Michel Calmy est le maire de la commune du Vaudoué, commune bordée par la forêt de Fontainebleau. Une grande partie des habitants ont été évacués et les usagers de la forêt, nombreux, notamment les grimpeurs, n'y reviendront pas de sitôt. Se désole Michel Calmy au micro de nos confrères de France Info.
2: Vous savez, dans nos villages, nous, on est en dehors d'être un village rural, un spot international de varap et de trail. Et donc, tous les gens qui sont dans nos villages, soit à demeure, soit de passage, sont des amoureux de la forêt. Et je peux vous dire que voir le massif des Trois Pignons dans l'état dans lequel je l'ai vu ce matin, c'est une horreur. Pour un maire, c'est la pire des journées. Là. On a des fumées qui sont quand même très âcres. Hein. On a un peu suffoqué hier soir et dans la nuit. Ce matin, ça va un peu mieux, mais on a encore un vent nord-est qui rabat toutes les fumées chez nous. C'est terrible, on est vraiment dans l'axe. Quoi. Donc on propose aux gens de porter un masque, de rester chez eux, évidemment, de ne pas faire trop d'efforts pour ne pas avoir à respirer à plein poumon, en espérant qu'on n'ait pas besoin de décider d'évacuer tout le village pour un problème de santé publique.
1: Au total, ce sont 32 000 hectares qui sont à 7 heures partis en fumée en France, tout feu confondu. Une forêt française détruite, perdue, dont on sait qu'elle ne ressemblera plus jamais à ce qu'elle était à cause du dérèglement climatique. Bonsoir Cécile de Carvaz-Douai.
3: Bonsoir Véronique, bonsoir à tous.
1: Le feu qui brûle la forêt de Fontainebleau n'est qu'un accélérateur de sa disparition, de sa transformation, c'est ce que disent aujourd'hui les experts forestiers.
3: Oui, et s'ils ne sont pas surpris par tous ces incendies qui sont finalement remontés vers le nord, eh bien les spécialistes, les chercheurs spécialistes de la forêt sont quand même un peu perplexes parce qu'on rentre dans ce qu'ils appellent en écologie le non-analogue, en clair, l'inconnu. Le changement climatique, disent-ils, est tellement rapide en France que la forêt ne peut pas s'adapter et que les forestiers ne savent plus eux-mêmes comment aider la nature, comment créer finalement un nouvel écosystème forestier. Ce qui est sûr, c'est que les hectares de forêt brûlés à Fontainebleau ou dans l'Yonne ne ressembleront plus jamais à la forêt qui est partie en fumée, car les vagues de chaleur successives et le manque d'eau rendent la forêt plus basse, moins haute, et donc elle est moins productive et surtout moins protectrice. De quoi finalement remettre en cause toute une économie de la filière bois. C'est ce qu'explique Jonathan Lenoir, chargé de recherche CNRS en écologie forestière.
4: On voit déjà des essences qu'on avait l'habitude de voir et qu'on a encore l'habitude de voir qui commencent à dépérir, hein, comme le hêtre à Compiègne ou bien à Chantilly. On a énormément voilà, de dépérissements, ou même à Fontainebleau. Donc on va devoir de toute manière intégrer le fait que les forêts seront moins productives dans le futur qu'elles ne le sont aujourd'hui. Si jamais on amène des espèces méridionales, ce sera pas le même pouvoir tampon d'un point de vue bioclimatisation, si vous voulez. Le fait d'avoir une forêt de hêtre ou de chêne à proximité d'une ville, ça va apporter énormément de bienfaits en termes d'îlots de fraîcheur. Si vous amenez très vite des chênes plus méridionaux comme le chêne vert, bah oui, cet effet va être moindre. On n'a pas du tout le même effet fraîcheur, donc ça c'est capital.
3: Et c'est particulièrement vrai pour la forêt de Fontainebleau, véritable poumon d'une région Île-de-France ultra urbanisée et surtout abri d'une faune sauvage dont l'habitat ne cesse de se réduire et est maintenant détruit par le feu.
1: Merci Cécile de Carvaz-Douai. Un incendie au bord de la voie ferrée près de Sens dans l'Yonne a perturbé cette après-midi le trafic de la ligne Paris-Lyon, ligne TGV, à nouveau. Incendie de talus environ 80 km de Paris qui a occasionné jusqu'à 2 heures de retard sur cet axe Paris-Lyon, le plus fréquenté de France. Feu, sécheresse aussi, elle s'étend en France. 98 départements sont concernés par une mise sous surveillance pouvant faire l'objet de restrictions d'usage de l'eau par arrêtés préfectoraux. 201 arrêtés préfectoraux sont actuellement en vigueur. La Nouvelle-Aquitaine est la région la plus touchée avec 11 départements sur 12 placés en crise. En Outre-mer, la Guadeloupe et la Martinique sont en alerte, tandis que la Réunion est en alerte renforcée. La fin de la vigilance canicule rouge n'est pas attendue avant mercredi prochain. Sur le front des incendies, cette fois en Espagne, en Andalousie, les premières victimes ont été identifiées. Il s'agit de 2 Britanniques, une Américaine, une Française, un Belge et un Espagnol. 13 personnes ont perdu la vie, dont de nombreux étrangers. Le Premier ministre espagnol, Pedro Sanchez, s'est rendu sur place où les flammes ont ravagé 7000 hectares. Il a notamment exhorté la population à être plus consciente des risques d'incendie dopés par le changement climatique pour mieux prévenir ces feux meurtriers. Une visite à Touré, en Andalousie, suivie sur place par Philippine Thibaudeau.
5: Le Premier ministre espagnol est arrivé en hélicoptère. Après avoir survolé la zone de l'incendie de Los Gallardos, Pedro Sanchez s'est exprimé devant les médias et forcément justifie l'action du gouvernement.
6: Au gouvernement, nous avons beaucoup échangé ces derniers jours avec les autorités. Nous avons mis toutes les ressources à disposition qu'elles nous ont demandées durant la phase d'extinction de l'incendie, pendant les investigations sur les causes, et bien sûr, nous le ferons pendant la reconstruction.
5: Depuis le pont à l'entrée du village, des habitants suivent du regard le Premier ministre. Maria Luisa lui fait coucou de la main, satisfaite de le voir ici.
7: Ce que j'en pense, eh bien, qu'il fait ce qu'un président doit faire, venir, aller sur l'incendie et voir comment ça se passe. Je pense que les autorités locales, elles ont fait ce qu'elles pouvaient. Même si elles ne sont pas du même bord que Pedro Sanchez, ça m'est égal.
5: Elle parle des compétences à la fois de l'État autonome andalou, de droite, et du gouvernement central qui, lui, est de gauche. Chacun se renvoie la balle, mais font aujourd'hui figure d'unité. Ils appellent à une culture de la prévention qui, à l'avenir, ils l'espèrent, pourrait sauver des vies.
1: Philippine Thibaudeau avec les moyens techniques d'Éric Audra. Avant son 10e et dernier défilé du 14 juillet demain, Emmanuel Macron a prononcé tout à l'heure son traditionnel discours aux armées. Le président français se félicite d'avoir doublé pendant ses 2 mandats le budget des armées françaises, alors que la guerre est revenue depuis 2022 sur le continent européen. L'Europe est en train de devenir une puissance militaire, dit aussi Emmanuel Macron, et la France n'y est pas pour rien. Paul Barcelone.
8: Avec un satisfecit, Emmanuel Macron veut montrer qu'il laisse des armées plus puissantes, mieux équipées, bref, en meilleur état que lorsqu'il est arrivé au pouvoir.
9: Il y a 9 ans, sitôt élu par les Français, je vous annonçais un tournant historique pour nos armées. Avant même que le Sahel ne sombre dans le chaos, avant même que le Proche et Moyen-Orient ne s'enflamme, avant même que la guerre n'arrive sur le sol européen, nous avions amorcé notre réarmement. L'engagement a été tenu. Les faits sont là.
8: En l'occurrence, doublement du budget des armées, annonce du nouveau porte-avions, le France Libre, ou encore service national opérationnel à la rentrée. Alors à l'entendre, Emmanuel Macron aurait quasiment tout vu avant tout le monde. Initiateur du réarmement de la France et du réveil stratégique, affirme l'Élysée, au sein d'une Europe unie.
9: Une Europe qui ne sera pas celle des nationalismes qui l'ont longtemps consumée. Oui, la paix est notre but. Et oui, nous nous tenons prêts à combattre pour les défendre. Et au prix du sang, s'il le faut.
8: Pour son dernier 14 juillet, le message se fait donc plus politique.
9: Le patriotisme, oui. Le nationalisme, jamais.
8: Demain, près de 7000 militaires défileront sur les Champs-Élysées aux côtés de pays de la coalition des volontaires en soutien à l'Ukraine. Emmanuel Macron veut en faire une démonstration de force.
1: Justement, pendant ce temps, comme vient de le dire Paul Barcelone, se réunit à Paris la coalition des volontaires pour l'Ukraine, un sommet de 25 pays environ soutenant Volodymyr Zelensky avec l'idée d'accentuer ensemble la pression sur Moscou et développer la coopération avec l'Ukraine en matière de défense. Frédéric Seyss.
10: Oui, il y a urgence pour l'Ukraine qui manque d'intercepteurs de missiles. Comment lui en fournir au plus vite? Voilà le menu de la réunion en cours qui a commencé il y a une grosse demi-heure ici à l'hôtel des Invalides après la photo de famille devant l'entrée, tour Eiffel à gauche et vue sur le pont Alexandre III. Au premier rang, côte à côte, Emmanuel Macron, Volodymyr Zelensky, le Britannique Keir Starmer et l'Allemand Friedrich Merz qui aimeraient d'ailleurs pousser d'autres pays européens comme l'Espagne et la Grèce à fournir plus de missiles Patriot à l'Ukraine. Ça, c'est pour le court terme. À moyen terme, 10 pays européens viennent d'annoncer ici le lancement d'une coalition antimissile balistique. Alors encore peu d'informations, mais il s'agit de regrouper les capacités de défense antiaérienne de la France, de l'Allemagne, du Royaume-Uni, de l'Espagne, des pays scandinaves et de l'Ukraine pour créer une sorte de bouclier antimissile dans le ciel européen. Emmanuel Macron et les dirigeants ukrainiens, allemands et britanniques doivent prendre la parole ici dans une heure pour préciser ce projet.
1: La mainmise de Donald Trump sur le détroit d'Ormuz, le président américain annonce vouloir instaurer une taxe de 20% sur les marchandises transportées par bateau dans le détroit et rétablir le blocus naval des ports iraniens. Les États-Unis seront désormais connus sous le nom de gardiens du détroit d'Ormuz, claironne aujourd'hui Donald Trump, une affaire à suivre. Comment protéger les mineurs d'une trop grande addiction aux réseaux sociaux? Vaste problème. Au sein de l'Union européenne, plusieurs pays, dont la France, sont tentés d'introduire un âge limite en dessous duquel l'accès aux plateformes en ligne serait tout simplement interdit aux mineurs. La Commission européenne réfléchit de son côté à une réponse coordonnée au niveau européen. Elle vient de recevoir un rapport d'experts qui préconise un accès progressif et gradué des mineurs aux médias sociaux. À Bruxelles, Fabien Cazot.
11: Selon les rédacteurs du rapport, spécialistes en santé mentale et en développement de l'enfant, il importe d'avoir une réponse adaptée à chaque âge. Pas d'écran avant 3 ans, puis selon l'allemand Jörg Feger, qui a coécrit le rapport, un usage très encadré.
12: De 3 à 12 ans, les enfants ne doivent avoir qu'un accès exclusivement contrôlé, guidé par des ressources pédagogiques, avec un temps limité, adapté à leur âge. Ensuite, le développement de l'autonomie devient central à l'adolescence. Les jeunes de 13 à 18 ans doivent devoir proposer un accès plus indépendant à des réseaux sociaux adaptés à leur âge.
11: Et c'est là que le bât blesse, selon l'autre co-autrice du rapport, l'épidémiologiste française Maria Melchior. Il faudrait purger les réseaux sociaux, selon elle, de certaines fonctionnalités particulièrement dangereuses pour les plus jeunes.
13: Il s'agit en particulier des fonctionnalités addictives, telles que par exemple le scrolling infini ou les vidéos en lecture automatique, les interfaces trompeuses avec du contenu préjudiciable, les contacts non sollicités par d'autres jeunes ou même parfois par des adultes.
11: L'Union européenne semble désormais prête à légiférer sur le sujet. Les arbitrages de la Commission sont attendus à l'automne prochain.
1: L'information a été donnée il y a quelques jours dans la presse allemande et elle semble se confirmer. Le géant automobile Volkswagen pourrait supprimer 50 000 emplois supplémentaires. Cela confirme les craintes du puissant syndicat IG Metall qui a organisé la semaine dernière des manifestations à la suite d'informations parues donc dans la presse selon lesquelles le plus grand constructeur automobile européen pourrait supprimer 100 000 emplois au lieu des 50 000 annoncés dans un premier temps et fermer ainsi 4 usines allemandes. 7000 policiers et 2000 sapeurs-pompiers seront déployés demain à Paris pour une double mission, assurer la sécurité du 14 juillet, puis on passe en soirée, prévenir tout débordement lors de la demi-finale de la Coupe du monde de football, qui opposera donc la France et l'Espagne, pour que l'événement reste une fête pour le plus grand nombre, fait savoir ce soir la préfecture de police sur l'ensemble du pays. Ce sont 70 000 policiers et gendarmes qui seront déployés. Un mot du temps, demain, mardi 14 juillet, après une nuit encore peu propice au repos en ville, notamment la canicule remet le couvert demain. Matinée tropicale sur une bonne partie du pays, entre 19 et 24 degrés, et grande chaleur encore l'après-midi, jusqu'à 35 degrés dans le sud-ouest, et en région aussi parisienne, où les températures baissent un peu grâce à quelques nuages de bienvenue. Quelques orages aussi sont annoncés au nord-est et dans le centre du pays. C'est la fin de ce journal à 18h14, un peu en avance. Donc préparé ce soir avec Brice Garcia et à la technique Marie-Claire Humabadi. C'est à vous tout de suite Antoine Luster avec Question du soir.
0: Merci Véronique Robérot et bonsoir à toutes et à tous.
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0: Bonsoir donc à toutes et à tous et ravi de vous retrouver tout au long de cet été pour Question du soir. Nous serons ensemble chaque soir de 18h15 à 19h pour mieux comprendre l'actualité à la lumière des débats d'idées.

0: Et les débats d'idées, justement, il va en être question ce soir, puisque nous nous penchons sur les programmes politiques. C'est l'autre bataille de la campagne présidentielle qui débute. Une bataille peut-être moins spectaculaire que les questions de personnes et d'incarnation, mais une bataille tout de même, avec ses états-majors et ses débats stratégiques, ses coups de génie, ses audaces et ses ratés. À moins d'un an de l'élection présidentielle, candidats et partis lèvent le voile progressivement sur les grands événements, les grands éléments de leurs propositions programmatiques. Avec des programmes déjà très articulés, c'est le cas de l'Avenir en commun des Insoumis. C'est aussi le cas des écologistes qui ont rendu public aujourd'hui leur proposition pour 2027 autour de la notion clé de prospérité écologique. Le PS s'était livré fin avril à un exercice similaire. Du côté de la droite et de l'extrême droite, les choses sont plus embryonnaires, mais les contours des projets apparaissent déjà autour du régalien, des questions de sécurité ou de la réforme des retraites, ce qui nous amène à nous interroger sur la place des programmes et des projets dans notre vie politique, simple réservoir d'idées ou réel guide pour l'action publique. Faut-il un programme pour gagner ? Et nous en parlons avec trois invités. Rémi Lefebvre, bonsoir.
1: Bonsoir.
0: Vous êtes professeur de sciences politiques à l'Université de Lille et chercheur au Centre d'études et de recherches administratives politiques et sociales de CERAPS. Isabelle Guinaudeau, bonsoir.
2: Bonsoir.
0: Vous êtes avec nous à distance, vous êtes chargée de recherche CNRS en sciences politiques au Centre Marc Bloch à Berlin, chercheuse associée au Centre d'études européennes. Et nous serons également tout à l'heure avec Ulysse Rabaté, chercheur en sciences politiques au CRESPA, l'Université Paris 8, et enseignant à l'Université de Rennes. Ulysse Rabaté, par ailleurs, ancien conseiller municipal de Corbeil-Essonne, qui est l'auteur d'un ouvrage intitulé « Politique Burke-Burke, les quartiers populaires et la gauche, conflit, esquive, transmission » aux éditions du Croquant. Merci à tous les trois d'être au micro de Questions du soir. C'est donc avec l'actualité de ce lundi 13 juillet que j'aimerais débuter cette émission, si vous le voulez bien, avec l'adoption par les écologistes d'un copieux document de synthèse de la nouvelle doctrine des Verts. Ce document a vu le jour au terme d'un processus qui associait élus et commissions thématiques du parti, auditions d'experts, associations, mais aussi 50 000 contributions en ligne, avec un mot d'ordre dans ces propositions, la notion de prospérité écologique. Alors Rémi Lefebvre, que retenez-vous de cette annonce des Verts dans le processus de préparation de ce programme et aussi sur le fond?
1: D'abord, ce que je retiens, c'est ce terme, cette expression de prospérité écologique, qui est à mon avis tout à fait ciselé. Hein, c'est à dessein que cette expression a été utilisée, puisque ce qui compte en fait dans un programme, c'est aussi le concept ou le mot, un peu l'expression, un peu qui devrait rester totémique, qui entoure le programme. Donc là, il y a vraiment la volonté autour de prospérité écologique de prendre à rebrousse-poil un petit peu cette idée que, en gros, les écologistes seraient contre la croissance, contre la richesse, et donc de donner une image positive en fait de l'écologie. Donc déjà, c'est pas du tout neutre. Hein, le programme, c'est le moment de forger une expression qui est censée s'enraciner, faire souche pour fixer une identité. Voilà. Alors ensuite, c'est aussi intéressant en termes de calendrier, puisque la gauche connaît une actualité très très complexe. Hein. Il y a beaucoup d'annonces, de candidatures, de problèmes internes, tant aux partis socialistes qu'aux écologistes. Et puis finalement, on a, à côté de ces problèmes que connaissent les partis traditionnels, problèmes de candidature, d'investiture, de primaire, on a eu en quelques mois le Parti Socialiste autour de Chloé Ridel qui a déposé un projet. Et puis donc les écologistes qui dépose un projet, donc 80 pages, un travail très très substantiel qui a été mené depuis des semaines. Alors c'est dommage parce que les médias vont pas forcément beaucoup en parler, et on va encore dire que les partis ne produisent pas d'idées, ce qui est vraiment faux en fait. Hein. Les partis produisent des idées, ils ont un travail, mais qui est pas forcément très valorisé parce que c'est un peu ingrat, c'est pas facile de parler d'un document programmatique, mais il y a bien des idées qui sont produites dans les partis, donc c'est ça qu'il faut rappeler à l'occasion de cette sortie. Et donc, après, on va voir ce qu'il y a dans ce programme. Mais c'est normal, ça fait partie aussi du tempo d'un parti politique. On est aujourd'hui un an avant l'élection présidentielle. Il est normal, il fait partie des fonctions d'un parti politique, de produire des idées plus ou moins articulées dans un programme ou un projet pour préparer une échéance électorale majeure.
0: Alors Isabelle Guinaudot, que retenez-vous de votre côté de ces annonces? Je parle évidemment de l'annonce du programme des écologistes, avec aussi le contexte que rappelait Rémi Lefebvre à l'instant, un PS qui s'est déjà plié à cet exercice exigeant il y a quelques semaines. Donc dans le cas de figure qui nous intéresse ce soir, une prospérité écologique donc, en ces temps de canicule, est-ce que cet élément programmatique peut porter plus loin que l'électorat traditionnel des écologistes?
2: Oui, donc le programme, c'est presque devenu un passage obligé de toute candidature. C'est un élément indispensable pour se qualifier finalement comme présidentiable. Je suis presque étonnée, et je suis d'accord avec Rémi Lefebvre sur le fait que cette fonction ou cette activité de production des programmes est un peu sous-estimée. En fait, les candidats consacre beaucoup plus de ressources que ce qui est généralement perçu. Et là, on a presque une activité assez précoce par rapport à d'habitude, parce que les programmes des différents candidats sont en général publiés beaucoup plus tard. Et on a une phase un peu de pré-campagne où on va aller voir lancer certaines perches, tester certaines positions. Ils ne savent pas encore sur quels enjeux la campagne va se faire, donc ils vont s'observer aussi mutuellement. Et là, finalement, on voit la campagne se décanter plutôt plus rapidement que d'habitude sur le plan programmatique, je trouve.
0: Alors justement, cette temporalité, elle interroge. Le journal Libération relevait ce matin que l'adoption du programme des écologistes intervenait après l'enterrement de la primaire unitaire de la gauche. Est-ce qu'il n'y a pas l'idée, Isabelle Guinaudot, qu'à défaut de régler des questions de personnes, ce temps de la campagne est celui du travail sur le fond?
2: Oui, c'est un contexte un petit peu particulier, parce que ce qu'on voyait traditionnellement, c'était des candidatures qui émergeaient souvent autour de personnes, donc c'est la présidentialisation qui veut ça, et qui créaient leur équipe, parfois d'ailleurs assez largement en dehors des partis.
0: Alors, un petit problème technique, on va rester avec vous, Rémi Lefebvre, on reste sur cette idée de la temporalité, je le disais d'un mot, des problèmes de personnes pas encore tout à fait réglés, donc on met à profit ce travail pour parler du fond.
1: Voilà, bon, je pense que les Verts, par exemple, il est très clair que c'est une manière aussi d'envoyer un signal un peu positif, parce qu'il y a une grande confusion, c'est exactement la même chose qui s'est passé au Parti Socialiste. En gros, le bruit médiatique qu'on entend autour des partis politiques, c'est les divisions, la conflictualité interne, les petites phrases, etc. Les partis politiques ont cette arme, à un moment donné, cette carte qui est de sortir le programme. Alors, avec quand même cette idée, il faut quand même le dire, c'est qu'il va y avoir une espèce de... Ça va être feuilletonné, le programme. C'est-à-dire que là, Isabelle disait, en gros, c'est un peu tôt, mais attention, c'est pas le programme d'un candidat, c'est le programme du parti. Donc, en fait, il va y avoir... aujourd'hui, l'offre programmatique est très évolutive. Donc là, c'est un moment, c'est une carte que le parti peut sortir, mais la présidentielle, c'est dans un an, c'est pas scellé que en fait le candidat écologiste, s'il y a un candidat écologiste au bout du compte, parce qu'il n'y en aura pas forcément un, va en fait se prévaloir de ce programme. C'est celui du parti. Il y a plein de programmes différents qui s'accumulent. C'est ça aussi qui est un peu compliqué. Et donc pour l'instant, c'est le temps du programme du parti. Ça ne préjuge pas de ce qu'il va y avoir par la suite.
0: Alors c'est intéressant cette distinction que vous formulez, Rémi Lefebvre. Ça veut dire qu'il faut qu'il y ait cette masse, ce corpus intellectuel dans lequel le candidat, quel qu'il soit, pourra piocher. C'est un élément important de la campagne également.
1: Vous avez raison. Il y a un petit côté vivier, réservoir. En gros, souvent d'ailleurs, le projet du parti, il est extrêmement copieux. Il va couvrir tous les secteurs d'action publique. Il va ouvrir une palette large. Et puis, effectivement, ensuite, le candidat alors qui va être désigné. Alors là, apparemment, il n'y aura pas de primaire. Mais il faut quand même se souvenir, je vais prendre qu'un exemple. Quand il y avait des primaires au Parti Socialiste, il y avait le projet du Parti Socialiste, hein, que par exemple, Martine Aubry avait voté lorsqu'il était Premier secrétaire. Et puis après, il y avait les primaires. Chaque candidat aux primaires avait son programme. Et puis, il y avait le candidat qui était désigné, Il a appliqué son programme, mais il a intégré le programme du parti. Et puis ensuite, pendant la campagne, le programme, il est aussi appelé à être évolutif. Parce que, attention, il y a deux temporalités qui sont un peu contradictoires dans l'exercice programmatique. On fixe un programme, c'est-à-dire que le programme, c'est quand même l'idée de quelque chose qui est stable, qui est stabilisé. On accumule un certain nombre de mesures. Sauf qu'une campagne, il faut être agile et il faut être svelte dans une campagne. Il faut être capable de... Et les journalistes attendent. Oui. Les journalistes, ça ne les intéresse pas du tout qu'il n'y ait pas d'effet d'annonce en dehors du programme. Si tout est en termes de communication, parce que la logique de communication elle est très très importante, il faut pouvoir sortir des jokers programmatiques, c'est-à-dire et puis s'adapter aussi au programme des autres.
3: Donc, en fonction de quoi, Rémi Lefebvre, en fonction de l'actualité, d'un fait divers, en fonction d'un thème qui émerge dans la société civile?
1: En fonction de plein de choses, en fonction de la dynamique de campagne qui intègre des événements extérieurs à la campagne, qui sont de plus en plus structurants dans les campagnes, c'est-à-dire qu'en fait, pendant les campagnes, on l'avait vu la fois dernière avec l'Ukraine, la guerre en Ukraine.
3: Et de fait, il n'y avait presque pas eu de campagne.
1: Donc en fait, il y a des événements, je ne sais pas s'il y a des événements géopolitiques, il y a des événements... Les candidats vont être amenés à réagir aux événements pendant la campagne, donc à adapter leur offre politique. Mais il y a aussi, évidemment, une campagne, c'est un phénomène d'interdépendance. On est dépendant du programme des autres. Bon, voilà, donc on va réagir au programme des autres. Et puis ensuite, les attentes de l'opinion et les attentes de la société, elles se cristallisent beaucoup pendant la campagne. Et donc, il y a aussi une adaptation nécessaire via les sondages. Et ça peut être regretté, d'ailleurs, parce qu'il y a un petit côté un petit peu opportuniste dans cette logique. Mais on va s'adapter, en fait, aux attentes. Donc, du coup, le programme, c'est pas du tout quelque chose qui est figé une fois pour toutes, c'est quelque chose d'évolutif. C'est ça qui rend d'ailleurs compliqué l'appréhension par les électeurs du programme, parce que eux, ils n'ont pas forcément suivi toutes les étapes.
3: Alors, Ulysse Rabaté, bonsoir à vous. Vous êtes avec nous également, mais à distance. Alors, je le disais, des contributions pour le programme des écologistes recueillies en ligne, avec des travaux d'experts également, des travaux d'associations, au-delà donc des simples réseaux d'élus et peut-être une contribution plus classique. Est-ce que c'est cela aujourd'hui, un programme, peut-être une doctrine qui doit se nourrir d'éléments divers, au-delà donc de ces canaux traditionnels?
4: Enfin, ce qui est sûr, c'est que... il y a la version traditionnelle du programme qui est celle d'un parti qui, parce que c'est un parti où il y a beaucoup de gens, donc on peut dire même avec un vocabulaire un peu ancien, des partis de masse, qui font des programmes et qui en effet sont finalement, dont les aspirations sont à l'image de celles de la société. Là, on a des partis aujourd'hui qui sont plutôt effondrés, plutôt rabougris en termes de militants et de composition. Et donc du coup, c'est vrai qu'on peut se poser la question de la légitimité de programmes qui sont faits par les partis tels qu'ils sont aujourd'hui. Et donc on voit bien que cette campagne, elle va aussi être une campagne finalement où les partis vont essayer de montrer qu'ils sont capables de s'ouvrir sur la société pour confectionner leur programme. On va dire que c'est logique au regard de leur état, mais ce qui est intéressant, c'est du coup ça donne une autre version de ce que sont les programmes, c'est-à-dire aussi, c'est pas seulement des moments d'élaboration, c'est aussi des moments de mobilisation. Et je pense que de ce point de vue-là, ce que fait par exemple la France Insoumise depuis quelques années avec l'Institut La Boétie, ça montre qu'en fait, produire des idées, c'est aussi mobiliser une communauté scientifique, mais pas seulement, autour d'un projet. Et là, c'est le projet présidentiel. Et donc, c'est vrai que là, c'est vraiment intéressant de voir que les programmes aujourd'hui, au-delà un peu de l'effet rhétorique, ils ont peut-être une fonction un peu plus pratique d'essayer de, au moment où ils sont confectionnés, de faire rentrer des gens dans la dynamique de campagne.
3: Alors, Yves Rabaté, vous parlez de rhétorique, justement. Mais alors, j'allais vous poser une question sur comment faire la part des choses entre ce qui est proclamé comme relevant d'une logique participative ou inclusive pour les demandes sociales qui viennent de la base et ce qui relève des programmes destinés dans des canaux beaucoup plus classiques dans les partis. Là, les écologistes parlent de 50 000 contributions citoyennes. Comment savoir ce qui émerge réellement de ces 50 000 contributions et quel lien peut-il exister entre ces contributions qui sont parfois totalement contradictoires et ce qui ressort in fine dans un programme?
4: C'est vraiment intéressant votre question, parce que là c'est vrai qu'il y a un côté un peu secret, parce que évidemment que là il n'y a pas un parti qui va être candidat à la présidentielle qui va vous dire on fait notre programme dans notre coin et on consulte personne. Donc ça va être à qui est capable de mettre en valeur le plus possible l'expertise citoyenne. Mais là, de ce point de vue-là, je pense qu'il faut, pour le coup, nous on est des chercheurs en sciences sociales, on essaye de tirer un peu d'objectivité dans tout ça. La place de la société, la place de ce qui est hors des partis, on va l'évaluer peut-être à la capacité de faire émerger des questions, des problématiques qui étaient absentes du débat public ces dernières années Et là, de ce point de vue-là, bon, moi, par exemple, je travaille sur les quartiers populaires, bah, je suis très attentif à ce que les questions politiques qui viennent des mouvements sociaux issus des quartiers, dans quelle mesure ils vont composer les programmes de demain. Bah, là, par exemple, ce sera des preuves qu'il y a des partis politiques qui sont en capacité de s'ouvrir.
3: Alors, Isabelle Guinaudeau, je crois qu'on vous a retrouvé, vous êtes avec vous également à distance. Comment peut-on comprendre le fonctionnement des partis politiques en fonction des programmes qu'ils produisent? Je m'explique. Y a-t-il pour vous peut-être une typologie des partis politiques selon l'importance accordée à ce travail programmatique? On a le sentiment qu'à droite, c'est plutôt une approche bonapartiste qui pourrait l'emporter, à savoir voilà, d'abord une incarnation, puis ensuite la question des propositions. C'est peut-être valable pour Bruno Retailleau, c'est peut-être valable pour Édouard Philippe. Est-ce qu'à gauche, il n'y a pas d'abord cette culture politique de penser à un travail programmatique avant toute chose?
5: Oui, c'est vrai que historiquement, il y a des différences assez importantes entre ce que nous, en sciences politiques, on appelle les partis de cadre et les partis de masse. Donc les programmes ont émergé au 19e siècle avec les partis de masse et donc avec l'idée que, avec l'élargissement du suffrage et avec l'idée que les campagnes ne servaient seulement à sélectionner des représentants compétents ou des notables, mais aussi des personnes qui étaient là pour défendre des idées. Et c'est vrai qu'à droite, donc à gauche, il y avait le programme commun qui était très important, par exemple. Et c'est vrai qu'à droite, de leur propre aveu, moi j'ai beaucoup rencontré les acteurs des programmes des deux côtés. Ils disaient que il y avait pas de grande bataille pour les idées ou pour le programme à droite. C'était avant tout la rencontre entre un homme, justement, un candidat, et les électeurs. Mais peut-être que cette différence est un peu atténuée aussi avec le déclin des partis. C'est vrai que finalement les programmes sont presque devenus plus nécessaires, y compris à droite, avec le brouillage des bases électorale des partis, avec le brouillage des identités, c'est plus aussi clair. Dans le passé, on pouvait voter communiste ou gaulliste, on n'avait pas besoin de lire tout le programme pour savoir ce que ça représentait. Aujourd'hui, les choses sont nettement moins claires et quelque part, c'est devenu plus nécessaire d'expliciter son projet.
3: Alors, des programmes aux mesures, de la doctrine aux slogans et autres mots d'ordre. Arrêtons-nous quelque temps, si vous le voulez bien, sur les mots des programmes. Et pour cela, je vous propose de remonter quelques années en arrière. C'était en 2007, avec une intervention de Nicolas Sarkozy depuis la Sorbonne.
6: Ben moi, je pense qu'il y a un problème. Ce problème, il est le suivant. Il faut garder les 35 heures comme durée hebdomadaire, mais il faut laisser, dans le privé comme dans le public, ceux qui veulent travailler plus pour gagner plus, le faire. L'absurdité des 35 heures, c'est d'empêcher les gens de travailler.
3: Alors Rémi Lefebvre, ce slogan martelé par le candidat de l'UMP à l'époque, Nicolas Sarkozy, « Travailler plus pour gagner plus », c'est une référence obligée dans l'histoire récente des élections présidentielles, qui amène à distinguer le programme du projet, qui est souvent porté comme ça par une mesure phare. Qu'est-ce que c'est un programme présidentiel aujourd'hui? Est-ce que c'est simplement un slogan, comme celui que nous venons d'entendre? Est-ce que c'est quelque chose de plus articulé, un projet, un programme? Tout ça, c'est synonyme?
1: Non. Alors après, le problème, c'est qu'il y a plein de termes disponibles dont le sens n'est pas forcément très stabilisé. Le sens que les chercheurs vont dégager, c'est pas forcément le sens des acteurs. Donc, je pense qu'il faut distinguer dans les partis politiques et les candidats les doctrines des partis politiques. Donc là, les doctrines, c'est un peu le socle idéologique des partis. Il y en a longtemps eu, il y en a plus beaucoup aujourd'hui. Mais par exemple, au PS, il y avait des déclarations de principe, des textes fondateurs. Ensuite, il y a les programmes électoraux. Donc là, c'est les programmes qui sont construits pour un scrutin et qui, en général, qu'est-ce que c'est un programme? C'est un document de référence qui va couvrir un peu tous les champs de l'action publique et proposer toute une série de mesures. De mesures qui sont, de propositions qui sont appelées à être réalisées si le candidat remporte les élections. Et ce programme, il est aujourd'hui fétichisé parce qu'il y a une telle défiance à l'égard des hommes politiques qu'il y a cette idée autour du programme de créer un contrat de confiance. C'est-à-dire, je m'engage clairement sur ce que je vais faire, et si je gagne, je réaliserai ce que je vais faire. Donc il y a cette idée, il y a quelque chose de contractuel dans l'imaginaire programmatique. Bon, ensuite, il y a le projet. Alors le projet, c'est quelque chose de plus... C'est quelque chose de plus nébuleux, c'est quelque chose de moins précis, qui est en gros la cohérence de ce qu'on va proposer. Donc là, le projet, c'est pas forcément très technique. Bon, il y a un terme qu'on emploie aussi aujourd'hui beaucoup, c'est le récit, puisque en fait aujourd'hui,
3: on parle même de narratif dans ce
1: voilà
3: projet,
1: les narratifs, le storytelling. C'est en fait l'idée de, il faut que l'offre politique prenne la forme d'une histoire qu'on raconte, parce que l'histoire qu'on raconte, ça projette les gens dans quelque chose. Bon. Et puis après, il y a autre chose, il y a un dernier aspect, il y a les slogans, les mesures phares, ce que les communicants appellent la mesure waouh. La mesure waouh, c'est-à-dire, bon, ça ne veut rien dire, mais c'est en gros la mesure un peu saillante qui va percoler dans le système médiatique et qui va, du coup, attirer l'attention des médias, des électeurs. Bon, il y avait eu, avec Jospin en 97, et c'est ça qu'on disait pour ça que c'était une bonne campagne, les 35 heures, le PACS, la CMU, d'ailleurs, vous voyez, c'est des expressions...
3: Ça avait pris vraiment dans l'opinion, on parlait de ces mesures, on se positionnait par rapport à ça.
1: Voilà, bon, et donc, les électeurs, ils cherchent ça, parce que, comme il faut être très clair, on n'en a pas encore parlé, les électeurs ne lisent pas globalement les programmes, donc l'attention cognitive des électeurs, les électeurs, ils connaissent au mieux... Ils associent quelques mesures à un candidat. On appelle ça, dans le jargon de la science politique, les shortcuts, les raccourcis cognitifs. C'est-à-dire qu'en gros, tel candidat, c'est telle mesure. Et ça, ça a formidablement bien marché pour Sarkozy. C'est-à-dire que Sarkozy, qui avait d'ailleurs produit un énorme programme autour d'Emmanuel Mignon, à l'époque, une énarque, il avait vraiment fait, en 2007, une intense réflexion programmatique. Mais, en plus... L'avantage de sa campagne, c'est qu'on a associé dans les médias et chez les électeurs Sarkozy à un slogan. Et derrière le slogan, il y avait une mesure qui était la défiscalisation des heures complémentaires. Et ça, voilà, et très clairement, en plus, il a défini l'agenda électoral, c'est-à-dire qu'il a amené les autres compétiteurs à se positionner. On pourrait évoquer aussi le revenu universel de Benoît Hamon.
3: Qui a moins marché.
1: Alors, qui a beaucoup moins marché, mais qui avait, attention,
3: un marqueur
1: très très bien marché
3: pour lui, mais
1: au moment de la primaire. Au moment de la primaire, il gagne grâce au revenu universel. C'est quelque chose qu'il avait mis, en fait, dans l'agenda politique. Puis ensuite, le revenu universel s'est retourné contre lui, parce que c'était une bonne mesure pour gagner la primaire, mais ce n'était pas forcément une bonne mesure pour gagner l'élection présidentielle.
3: Alors, Isabelle Guinaudot, j'ai envie de vous poser à la même question, à vous aussi. Quelle complémentarité voyez-vous entre un travail programmatique de fond, un travail sérieux, permanent, et un mot d'ordre qui donne le ton? J'évoquais alors Nicolas Sarkozy avec ce travailler plus pour gagner plus. On évoquait aussi avec François Hollande en 2012 la taxation des hauts revenus à 75%. C'était peut-être le point d'inflexion de cette campagne. Quelle articulation voyez-vous entre ces deux éléments?
5: Oui, donc la taxation des hauts revenus à 75%, c'était pas dans le programme, et ça c'est intéressant parce que ça montre la tension qu'il y a, dont on parlait tout à l'heure, entre la nécessité de réaliser un travail programmatique bien en avance. Là, le programme de Nicolas Sarkozy dont parlait Rémi Lefebvre, il a été commencé 3 ans avant l'élection avec des multiples groupes thématiques, etc. Et ensuite, la nécessité de rester réactif, et c'est souvent à ce moment-là que les candidats sortent un peu du chapeau des mesures en réaction à... Là, par exemple, c'était un scandale de rémunération d'un dirigeant d'entreprise qui a poussé François Hollande à faire cette promesse un peu à chaud.
3: Et souvent, effectivement. Alors, merci d'avoir établi cette distinction effectivement entre un élément de programme et puis effectivement des réactions à l'actualité. Mais enfin, quand même, il y a une articulation entre ces éléments.
5: Il y a une articulation et les programmes doivent faire une espèce de grand écart parce qu'ils sont à la fois un document qui va servir de base de gouvernement et qui va aussi servir de base pour légitimer des réformes, donc assez technocratique, secteur par secteur, qui va avoir développé des multiples mesures, qui va être chiffrées, dont on va scruter la cohérence d'ensemble, et en même temps, c'est un outil d'appel aux électeurs, dont on va essayer de décanter certaines grandes mesures, comme le travailler plus pour gagner plus, et qui doivent être électoralement attractives. Il peut y avoir une tension entre ces deux logiques, parce que souvent, les promesses doivent être formulées d'une manière compréhensible pour tous les électeurs, attractive, etc. Et en même temps, elles doivent rester faisables. Les hauts fonctionnaires qui vont les mettre en œuvre vont devoir savoir comment exactement les opérationnaliser. Et il peut y avoir des tensions entre les deux logiques.
3: Alors, Ulysse Rabaté, ces mots d'ordre, travailler plus pour gagner plus, les grands éléments programmatiques, portent-ils dans les quartiers populaires et dans la France rurale? Puisqu'on a beaucoup dit à l'époque du slogan de Nicolas Sarkozy en 2007 qu'il avait porté précisément bien au-delà de son électorat traditionnel, au-delà même de la tournure qui était par ailleurs identitaire de sa campagne électorale. Ces slogans, ces éléments programmatiques portent-ils du côté de la base?
4: Bah, de toute façon, là on a beaucoup de débats autour de la communication politique, des effets d'annonce, de ce qu'on peut appeler les punchlines, qui ressortent un peu des joutes politiques. tout ça, pour que ça ait de la prise dans la société, il faut qu'il y ait des conditions matérielles aussi qui soient aptes à recevoir et à donner de la dynamique à ces idées. Donc c'est sûr que, d'une certaine manière, c'est vrai que travailler plus pour gagner plus de Sarko et rester un peu dans les annales, mais aussi parce que je pense qu'il correspondait aussi à un moment politique en France où il y avait cette avancée des idées néolibérales que d'ailleurs l'élection d'Emmanuel Macron ont confirmé en 2017. Et je tiens à rappeler que le travailler plus pour gagner plus de Sarkozy, il se retrouvait dans plein d'éléments de programme d'Emmanuel Macron en 2017. Et c'est aussi pour ça qu'on a dit notamment que Emmanuel Macron avait eu un certain succès, notamment dans les classes populaires, notamment dans les quartiers populaires, parce que ça correspond aussi à des états de la société française. Et là, ce qui est intéressant aussi, c'est de voir là dans la campagne qui s'ouvre, finalement, qu'est-ce que ça va être les nouvelles punchlines, qu'est-ce qui va marcher, qu'est-ce qui va prendre. Et là, ça va peut-être nous indiquer aussi les évolutions de la société française. Moi, je pense qu'au contraire, on est sur une forme de recul, justement, de toutes les illusions de la société néolibérale, et l'effondrement d'Emmanuel Macron, ça montre ça. Et donc, je pense que là, on est dans un moment où il y a un espace, justement, pour des prises de position, pour le coup, qui sont plus dans le domaine de la critique de la société capitaliste. Et donc, je pense que là, on va avoir tout un tas de nouvelles idées, notamment évidemment, par exemple, sur la question écologique, mais aussi sur la question des quartiers. Et là, c'était là-dessus que je voulais terminer. C'est vraiment cette idée aussi de dire que cette culture des quartiers populaires, qui justement est faite de punchline, de rapports un peu parfois ironiques à la réalité sociale, on sent que, notamment avec l'avènement des réseaux sociaux, on sent que c'est des choses qui prennent beaucoup plus dans la société française et dans les débats politiques. Et donc là, on peut être très attentif. Je pense qu'il va y avoir des choses assez surprenantes dans cette campagne, et notamment du point de vue de la critique sociale et politique. Je pense qu'on peut avoir de bonnes surprises.
3: Alors, pour refermer ce chapitre sur les mots des programmes politiques, je voudrais vous faire entendre la voix de l'actuel président de la République, mais il y a 10 ans, sur RTL, pendant la campagne présidentielle de 2017.
7: Mais les idées sont dans le livre, et depuis des mois, j'en propose.
8: Le programme,
7: Mais un programme avec 300 mesures, ça n'a aucun sens, parce que vous l'avez vécu pendant les primaires de la droite. Ils se sont battus sur des mesures. Mais ils ne partageaient plus la même vision de la société, de l'économie, de la place de la France dans le monde. Quand des candidats d'un même parti ne sont pas d'accord sur ce que doit être la loi fondamentale, la place de la France en Europe, la politique internationale de la France de manière radicale, ce qu'est la transition énergétique, les uns considérant qu'elle n'est plus pertinente, les autres qu'elle est au cœur de leur programme, le modèle de justice sociale et l'État-providence, la part de la religion dans la société, le modèle de société qu'on veut. Mais je suis désolé de vous dire, on se fout des programmes. Ce qui importe, c'est la vision, projet.
3: Est-ce qu'on se fout vraiment des programmes, Rémi Lefebvre ?
1: C'est très intéressant cet extrait, parce qu'il va finir par avoir un programme, Macron. C'est-à-dire qu'en fait, les journalistes vont l'embêter sans arrêt en disant... Et il va finir par faire un document programmatique, parce qu'il a compris à un moment donné que sa crédibilité présidentielle était en jeu. Donc, et attention, ça l'a... Alors, pourquoi il dit qu'il ne faut pas de programme ? Parce que le projet... Alors, il n'a pas tort. Est-ce que ça a du sens aussi de programmer l'action publique pendant 5 ans et de dire qu'en fait, pendant 5 ans, on va suivre un déroulé, alors qu'on sait très très bien que l'actualité diplomatique, l'actualité géopolitique, économique, elles vont être amenées à modifier. Donc on sait très très bien que l'action publique gouvernementale n'est pas ne se déduit pas d'un programme défini. Donc de ce point de vue-là, c'est juste ce qu'il dit. Mais ce qu'il faut quand même rappeler, c'est que si le programme, c'est quelque chose qui peut vous lester un candidat. Toute la stratégie de Macron en 2017, c'était de ne pas abattre ses cartes programmatiques pour être dans un projet attrape-tout qui lui permette d'agréger plein de gens différents, et de gauche et de droite. Vous vous souvenez, c'était son slogan de 2017. Et donc à l'époque, il y avait le flou programmatique, c'était aussi une manière de ne pas être trop tranché dans ses orientations politiques, et pour viser le flou, pour rassembler large. Et je note que c'est exactement dans la même injonction contradictoire dans laquelle est prise aujourd'hui Édouard Philippe. Édouard Philippe, on lui reproche de ne pas avoir de programme et de ne pas abattre ses cartes programmatiques. Parce que justement, lui, comme il veut rassembler la Macronie, il veut rassembler la droite, il veut rassembler le centre-gauche, il n'a pas intérêt, par exemple, à dire qu'il va faire la retraite à 67 ans, comme il l'a dit il y a quelques mois. C'est un peu son boulet, parce que maintenant, il regrette d'avoir dit ça, parce que du coup, on lui rappelle en fait cette mesure. Et donc, il est dans une espèce de flou, et donc il dit, voilà, je vais produire un livre. Alors ça, c'est encore un autre document, les livres des hommes politiques, c'est pas tout à fait un programme, c'est pas tout à fait un projet, c'est encore un autre genre éditorial. Et donc, il y a cette idée, en fait, qu'aujourd'hui, effectivement, le programme peut être un piège, parce que, à la fois, ça peut créer de la confiance, ça peut créer de la crédibilité, mais ça peut emprisonner, ça peut faire qu'on n'est pas agile pendant la campagne, et ça fait qu'on est trop tranchant, et donc qu'on n'est pas assez flou. Hein. Je veux toujours rappeler cette célèbre formule du cardinal de Retz, adorait François Mitterrand, en politique, on ne sort de l'ambiguïté qu'à ses dépens. Ça marche très très bien pour le programme.
3: Alors, arrêtons-nous, si vous le voulez bien, sur le processus de rédaction et de confection, véritablement, des programmes politiques, avec vous, Isabelle Guinaudot. Comment sont conçus ces programmes, précisément, selon les partis, des groupes de travail, des conventions thématiques, tout cela est à la portée de tous les partis ?
5: Non, justement, parce que, comme je le disais tout à l'heure, c'est un processus finalement assez lourd, plutôt technocratique, c'est-à-dire qu'on va rassembler des élus, donc des acteurs politiques, des collaborateurs, des hauts fonctionnaires, des experts et des représentants de la société civile qui travaillent souvent en groupe thématique, donc secteur par secteur. Il y en a entre une douzaine là chez Raphaël Glucksmann et parfois plusieurs dizaines. Et ensuite, dans un second temps, donc, eux vont produire des notes, parfois un millier de notes. On voit, c'est aussi une forme de mise en scène. La rédaction du programme peut être mise en scène pour envoyer certains signaux, par exemple de crédibilité ou de possibilité d'aptitude à mener une délibération interne. Et dans un deuxième temps, on va avoir l'équipe resserrée autour du candidat, arbitrer, centraliser toutes ces contributions et opérer des arbitrages, des priorités. Et parfois, ce qu'ont écrit les groupes de travail ne va pas du tout se retrouver dans le programme. Et finalement, dans il peut y avoir des formes de mise en scène, on l'a dit tout à l'heure, de consultation des citoyens, etc. C'est très important pour créer la légitimité autour du projet. Mais finalement, ce processus reste assez technocratique et politique et laisse assez peu de place pour des types de contributions du format de ce que pourraient formuler des citoyens. C'est-à-dire que ça ressemble déjà souvent à des propositions de politique publique peu formatées pour pouvoir être appliquées, même si toutes ne sont pas appliquées et statistiquement les promesses floues sont bien moins appliquées que les promesses précises.
3: Alors Rémi Lefebvre, en m'adressant à vous, c'est au spécialiste du Parti Socialiste que je m'adresse, puisque vous connaissez bien ce parti et son évolution est peut-être représentative, c'est pour ça que j'aimerais qu'on y consacre quelques instants dans cette émission. En quelques décennies, donc au PS, on est passé du programme commun de la gauche, aux 110 propositions de Mitterrand, à des documents beaucoup plus succincts, souvent réduits d'ailleurs, ou résumés à des mesures issues des travaux de think tanks comme Terra Nova ou la Fondation Jean Jaurès, notamment un document en 2011, Gauche, quelle majorité électorale pour 2012, qui avait été très polémique, hein, qui avait suscité des accusations de trahison des classes populaires. Il y a eu un changement de façon de faire sur plusieurs décennies au PS. Est-ce que ça dit quelque chose aussi sur la façon dont ces programmes sont pensés, conçus ?
1: Oui, alors ça a été très bien travaillé par Raphaël Cosse, qui a consacré sa thèse à cette question. Bah, disons que quand on regarde ce qui se passait dans les années 70, le PS s'est complètement reconstruit après la SFIO avec une activité programmatique considérable. Il y avait des commissions, il y avait beaucoup d'intellectuels qui contribuaient au parti, il y avait des revues de courant, parce que ça aussi c'est un autre élément de l'ébullition idéologique d'un parti, c'est qu'il y a l'émulation qui est propre au courant, chaque courant produit des textes, il y a des synthèses qui sont des textes qui sont faits lors des congrès, et donc la bataille, le PS, la lutte de personnes dans les années 70, qui était déjà très forte, était une lutte d'idées. Il y avait la deuxième gauche, il y avait Rocard, il y avait Chevènement, il y avait une intense activité idéologique. Puis ce qui s'est passé ensuite, c'est que le PS est devenu un parti de pouvoir, donc ça c'est aussi un élément très important, c'est qu'une fois que vous êtes un parti de pouvoir, vous n'êtes plus dans l'opposition, et donc ceux qui travaillent pour le projet, c'est les membres des cabinets, c'est en fait les hauts fonctionnaires. Donc là par exemple, si on prend l'exemple de Macron, son programme en 2017, il a été fabriqué en dehors évidemment de l'État, mais en 2022, c'est Alex Alexis Kohler, qui était secrétaire général de l'Élysée, qui a fait travailler des conseillers. Et il y a beaucoup de gens, de hauts fonctionnaires, qui ont produit des notes. Donc, en fait, quand vous êtes devenu un parti de pouvoir, les lieux de production programmatique et idéologique changent. Alors, dans le cas du PS, ce qui est très flagrant, c'est qu'il n'y a plus vraiment de courant, donc il n'y a plus vraiment d'émulation idéologique. Puis surtout, il y a un désinvestissement du parti pour les idées. Alors attention, ça ne veut pas dire qu'il n'y en a pas. Chloé Ridel, par exemple, elle a produit beaucoup de travail pendant plusieurs mois. Voilà, elle était chargée du projet. Elle a fait des auditions d'économistes, elle a fait des auditions d'intellectuels, elle a fait des auditions de syndicalistes. Donc elle a produit des idées. Mais ce qui est évident, c'est qu'aujourd'hui, le Parti Socialiste, c'est un parti d'élus locaux, c'est un parti avec peu de militants, c'est un parti globalement qui n'a plus les capacités de produire beaucoup d'idées en interne, et donc du coup qui va chercher ses idées à l'extérieur. À l'extérieur, c'est-à-dire dans le monde intellectuel, auprès des économistes, qui aujourd'hui d'ailleurs travaillent de moins en moins directement pour les partis, parce que le monde intellectuel s'est professionnalisé, il s'est dépolitisé. Ça ne veut pas dire que les économistes n'ont pas de conviction, mais ils préfèrent travailler à l'université et qu'on les sollicite à l'université. Et puis après, il y a ces structures nouvelles qui se sont beaucoup développées en France, les think tanks, les fondations, etc., qui sont en fait des officines qui sont parfois très liées aux partis. Donc là, par exemple, comme l'Institut La Boétie, qui est co-présidé par Jean-Luc Mélenchon, qui produit un travail idéologique considérable, donc là qui est très très lié à la France Insoumise, mais d'autres organisations que vous avez citées, qui sont l'Institut Montaigne ou le Fondapol pour la droite, mais qui ne dépendent pas en fait de LR, hein. c'est des structures qui sont financées par fonds privés, donc c'est pas les, et où même la Fondation Jean Jaurès, elle n'est pas liée organiquement au Parti Socialiste, elle est de sensibilité social-démocrate, mais elle n'est pas forcément, et donc il y a une externalisation de la fonction de programmation des idées. Donc, en somme, le Parti Socialiste, comme d'autres partis, a beaucoup moins d'autonomie et de ressources internes pour produire lui-même, de manière autonome, sa réflexion et ses programmes.
3: Alors, nous évoquions l'ouverture de l'émission de l'actualité des écologistes et du Parti Socialiste. Je vous propose d'évoquer l'actualité du Rassemblement National.
8: Nous allons très rapidement, Jordan Bardella et moi-même, démarrer cette campagne présidentielle. Vous savez que nous avons offert aux Français un binôme que je crois complémentaire, équilibré, cohérent, solide. Et c'est ensemble donc que nous irons convaincre les Français que ce qu'ils vivent aujourd'hui n'est pas une fatalité, que c'est la conséquence de décisions toxiques, néfastes, qui ont été prises par d'autres, et que des bonnes décisions peuvent changer leur avenir.
3: Voilà, vous aurez reconnu la voix de Marine Le Pen, candidate déclarée désormais à l'élection présidentielle, dans le journal de 20h de Gilles Boulot, il y a quelques jours. Alors, Isabelle Guinaudeau, sur quelles expertises le Rassemblement National et Marine Le Pen s'appuient-ils pour penser et rédiger leur projet? On parle beaucoup de hauts fonctionnaires, de gens qui maintenant soutiendraient ouvertement le Rassemblement National, ce qui n'était pas le cas il y a quelques années. Quelles sont les expertises sur lesquelles s'appuie le Rassemblement National pour ces éléments programmatiques?
5: Oui, donc je me rends compte en entendant votre question que j'ai répondu seulement à moitié tout à l'heure sur la question de est-ce que tous les partis sont à égalité pour pouvoir développer ce travail programmatique? Non, et tous les candidats non plus d'ailleurs, puisque c'est un travail en partie qui repose sur des experts et sur des technocrates, comme on l'a dit, avec par exemple qui peuvent avoir accès à des logiciels de simulation qui peuvent permettre de chiffrer par exemple les mesures. Et c'est évident que qu'un parti outsider traditionnellement comme le RN pouvait être désavantagé. Alors ce qu'on observe, c'est que souvent plus le candidat monte et devient crédible, plus les équipes décrivent un afflux de personnes qui veulent contribuer. Moi, j'avoue que je n'ai pas travaillé sur le programme du RN, donc je ne sais pas exactement, mais j'imagine que ça doit, qu'ils doivent le ressentir. Je ne sais pas si aux fonctionnaires travaillent pour le RN. Ils disent que leur programme est rédigé à 95% et s'appuie sur le programme de 2022. Moi, ce que j'ai constaté en 2022, c'est que c'était un programme très sommaire. D'ailleurs, ça s'appelait 22 mesures pour 2022, donc c'est encore beaucoup moins que les 110 de Mitterrand dont on parlait tout à l'heure. C'était très concentré autour d'une ligne dure en matière d'immigration et de sécurité, mais avec des positionnements par ailleurs assez flous, où il s'agit à la fois d'augmenter les dépenses et de baisser les impôts. J'ai l'impression que sur cette question en particulier, il y a des arbitrages assez importants qui ne sont toujours pas réalisés.
3: Alors Rémi Lefebvre, un RN qui est donné très haut dans les sondages, est-ce que ça ouvre mécaniquement le cercle de gens et d'expertise qui peuvent apporter un soutien, justement un éclairage pour le travail programmatique du Rassemblement National?
1: Oui, vous avez raison que c'est souvent le signal envoyé aux experts, à la haute fonction publique, que un parti outsider va devenir un parti insider, ça va conquérir le pouvoir, qui fait que les conseillers affluent. Alors, dans le cas quand même du Rassemblement National, ils mettent en avant beaucoup de hauts fonctionnaires, mais on n'en voit pas beaucoup les noms. Hein. C'est-à-dire qu'en fait, en gros, je pense qu'il y a encore... alors, il y a effectivement le conseiller de Bardella économique, dont j'ai oublié le nom, qui est énarque. Bon, il y a Jean-Philippe Tanguy, qui est député, qui est très mis en avant comme expert, notamment sur les questions économiques du RN. Mais pour l'instant, on ne peut pas dire qu'il y a un institut de formation du RN. Bon, ils produisent... Mais ils n'ont quand même pas une activité idéologique qui est très très dense, c'est le moins qu'on puisse dire. Et d'ailleurs, ils n'ont pas levé beaucoup d'ambiguïté sur toute une question, comme notamment les retraites, hein, où il y a un débat. Bon, on va voir là le fait que c'est Marine Le Pen qui soit candidate, si les choses vont être tranchées. Donc il est fort probable qu'effectivement, ils aient des réseaux aux fonctionnaires qui commencent à se constituer, mais je pense qu'il y a encore une petite crainte dans les milieux de la haute fonction publique de s'afficher comme RN. Et donc, je pense que ça se fait en coulisses et que le RN, pour l'instant, rechigne à publiciser le nom de ses experts pour ne pas, entre guillemets, les griller, si je puis dire.
3: Alors, Lise Rabaté, vous travaillez particulièrement sur les quartiers populaires et le lien aux partis politiques dans les quartiers populaires. Comment on fait pour rendre visibles ou intégrer les demandes sociales issues de la base, qu'il s'agisse, par exemple, de lutter contre des violences policières ou de traiter l'urgence de la question écologique? Comment ces demandes peuvent s'articuler et se retrouver dans des projets politiques?
4: Ce qui est sûr, c'est que là, il y a une petite révolution là, que, y compris que les partis politiques doivent se faire. C'est-à-dire que pour confectionner des partis politiques, il y a d'autres méthodes que juste mettre autour de la table des chercheurs et des économistes et des hauts fonctionnaires, quoi. Et je dis ça moi-même en étant chercheur, mais je veux dire, là, c'est vrai qu'il faut vraiment constater déjà l'état du champ politique aujourd'hui, se rendre

0: fois hors cadre institutionnel. Et de ce point de vue-là, les gens veulent se mêler de politique. Je pense que des moments comme les élections législatives de 2024, le sursaut qu'il y a eu dans les quartiers populaires contre la possibilité d'un gouvernement Rassemblement National, ça montre qu'il y a une soif, y compris il y a une soif de participation aux jeux politiques. Et je pense que les élections municipales aussi de 2026 ont très bien montré ça, avec l'arrivée au pouvoir de maires issus de l'immigration, mais surtout issus de parcours qui sont un peu alternatifs par rapport à ceux qui sont classiques dans le champ politique. Et donc là, de ce point de vue-là, je pense qu'il faut vraiment tourner la page un peu de cette idée de mots d'ordre qui vont tout régler et créer de la mobilisation, mais au contraire, penser à partir des mobilisations ordinaires qui traversent la société française aujourd'hui et qui veulent nourrir le débat politique. Est-ce que ça va passer par les partis et par les canaux traditionnels de confection des programmes? Je ne le pense pas. Je pense qu'il y a des manières de faire contribuer les citoyens qui doivent être repensés. Ça ne peut pas être juste une petite plateforme sur Internet où le nombre de contributions, en fait, et on ne peut pas le vérifier. Je pense que là, il y a vraiment besoin de retrouver des moments d'élaboration collective à l'échelle de la société. Et encore une fois, on sent que la société française, à l'orée de cette élection présidentielle 2027, est dans une attente d'espace démocratique nouveau pour penser ce scrutin. Et il reste quelques mois, notamment évidemment pour les partis de gauche, pour penser ces espaces de coélaboration qui seront forcément un peu nouveaux et qui peuvent changer le scrutin de 2027.
1: Alors, Rémi Lefebvre, c'est vous qui aurez le dernier mot dans cette émission, et je vous demandais, si vous le voulez bien, d'être un petit peu court, parce qu'on court derrière le temps malheureusement. Ce que vient de décrire Ulysse Rabaté, est-ce que c'est incompatible avec des logiques, par exemple, de lobbying? Il peut y avoir un lobbying citoyen, et donc les citoyens peuvent aussi, par ces mobilisations, proposer des éléments programmatiques dans le débat public qui peuvent se retrouver dans des éléments de doctrine.
2: J'avoue que je n'y crois pas du tout, en fait. C'est-à-dire que je pense que le citoyen, il a très malheureusement très très peu de place. Et je ne partage pas l'optimisme du livre. Je pense que, d'ailleurs, dans tous les partis, la France Insoumise, elle a son programme. Il n'y aura pas de changement majeur. Les partis politiques ne représentent pas grand-chose, mais les citoyens, malheureusement, ont beaucoup de mal à peser. Alors, il y a quelque chose dont on n'a pas parlé. C'est par contre tous les lobbies privés qui, eux, en fait, sollicitent les campagnes. Et il y a tout un ensemble de transactions qui se joue dans les sièges de campagne, dans les programmes, parce que les lobbyistes de campagne se sont professionnalisés, ils interpellent les candidats, et l'activité programmatique, c'est aussi des réponses plus aux lobbies qu'aux citoyens, malheureusement, et tout ça se fait en coulisses sans vraiment être publicisé.
1: Bien, merci à tous les trois, Rémi Lefebvre, Isabelle Leguinaudeau, Ulysse Rabaté, d'avoir été au micro de Questions du Soir. Toutes les références de vos ouvrages sur la page de notre émission. Et grand merci à toute l'équipe qui a préparé cette émission, Tom Emmenstock, Aloïs Guérin, Juliette Moïc, Adèle Triol, Colline Guillot, à la réalisation Léa Racine, à la technique Marie-Claire Oumabadi.
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5: Bonjour à toutes et à tous, ravi de vous retrouver toute cette semaine pour une série d'Avoir raison avec consacrée à Niki de Saint-Phal. Premier épisode aujourd'hui, la naissance d'une artiste. Enfant déjà, Niki de Saint-Phal rêvait en grand, en s'imaginant un destin comparable à Jeanne d'Arc, George Sand ou encore Napoléon. Elle deviendra finalement une artiste plasticienne à la renommée.

0: mais international grâce à ses nanas, ses tirs à la carabine, ses sculptures du jardin des Tarots en Toscane, sa fontaine Stravinsky à Paris, ou grâce encore à ses œuvres monumentales qu'elle a semées aux quatre coins du monde tout au long de sa vie. Un travail protéiforme où se mêlent la joie et la violence, la couleur et le plâtre blanc, la peinture et la sculpture, le jeu et le politique. Rien, pourtant, ne prédisposait Catherine, Marie, Agnès, Fall de Saint-Fall, dit Nikki, à ce destin lorsqu'elle naît en 1930 à New York, dans un milieu bourgeois, corseté, pétri de morale et de secrets, et dont elle dira plus tard à son propos « J'ai fait la révolte parce que je suis née dans le faux milieu ». En 1952, alors qu'elle fait du mannequinat et rêve de théâtre, elle décide donc, avec Harry Matthews, son premier époux, et leur fille, de quitter les États-Unis et l'atmosphère pesante du macartisme pour s'installer en France. C'est ici qu'en à peine 10 ans, Nikki Matthews, qui n'est alors ni artiste ni célèbre, va se consacrer à la peinture, puis la sculpture, pour devenir Nikki de Saint-Fall, artiste sulfureuse et engagée.
1: Je n'ai pas pensé à être artiste. Je voulais faire de la mise en scène. Et j'étais dans une école, ici je ne m'en rappelle plus comment ça s'appelait. J'avais 20 ans quand je suis retournée en France. Bon, après ça, 22 ans, j'ai fait une dépression nerveuse très grande. Et là, on me fait beaucoup d'électrochocs. Mais je me suis guérie beaucoup plus vite que les gens pensaient. C'était parce que j'ai commencé à peindre tout là. Tous mes problèmes, mes relations avec les gens. Voilà. C'était tellement clair pour moi que c'était ça que je devais faire, que je devais oublier la mise en scène et que je devais que faire ça. Alors après 6 semaines, c'était pas très long en clinique, je me suis sortie, ils ont été très étonnés de me voir si rapidement bien, parce que j'étais un cas, je volais tous les couteaux, les ciseaux, j'avais des sacs pleins d'arsenal, j'étais un peu mineure, quoi. Et puis je me suis très très vite remis, mais c'est pas très étonnant qu'un jour après cette violence ait ressurgi dans mes tableaux des années après.
0: Bonjour Catherine Tremblant.
2: Bonjour.
0: Vous êtes critique d'art et écrivaine. Vous avez publié la première biographie sur Nikki de Saint-Fall en 2013, La révolte à l'œuvre, avant d'écrire un nouveau livre sur elle en 2025, Nikki de Saint-Fall, un héros féminin, aux éditions Courtes et Longues. Merci d'être avec nous. Dans cet extrait d'Avoix Nues, qui a été diffusé sur France Culture en 2002, Nikki de Saint-Fall situe son désir d'être artiste durant son séjour en hôpital psychiatrique. Est-ce qu'on sait, Catherine Tremblant, ce qui va l'amener à cette prise en charge particulière ?
2: Oui, alors pourquoi elle va en hôpital psychiatrique ? Elle est avec son mari et sa fille, donc en France, puisqu'ils sont arrivés en France en une année avant ou 2 ans avant. Et elle est à Nice. Et dans le couple, ça commence déjà à... Il y a des petites incartades, son mari est infidèle. Et ça la trouble énormément. Ça lui rappelle probablement son père qui était infidèle. Et elle-même, elle a une relation délétère avec un homme. Et donc elle commence à aller mal. Et c'est ce qui déclenche cette dépression nerveuse. C'est à ce moment-là donc, que son mari l'amène voir un médecin et le médecin dit qu'il faut qu'elle entre à l'hôpital pour subir donc des électrochocs. Comme elle le dit dans l'extrait que vous avez passé, elle reste 6 semaines. Le médecin avait prévu qu'elle allait rester beaucoup plus longtemps. Et en fait, des amis viennent lui apporter une boîte de couleurs et elle commence à peindre. Elle a pas grand-chose comme élément pour peindre, mais elle commence à ramasser des cailloux. Et elle se rend compte que ça l'apaise énormément, ça la rend heureuse et donc elle va sortir de l'hôpital en étant persuadée qu'elle va être artiste.
0: Justement, à ses débuts, elle se consacre uniquement à la peinture. Comment est-ce qu'on peut décrire son style à cette époque ?
2: C'est un petit peu un style... Elle prend un peu chez James Ensor, elle prend un peu chez Matisse, elle prend un peu par-ci, par-là. C'est assez traditionnel ce qu'elle fait. Néanmoins, c'est extrêmement intéressant et elle expose même à cette époque. C'est-à-dire qu'elle est déjà... Elle a un nom Nikki Matthews. Elle expose dans une galerie, mais elle est assez seule parce que elle part à ce moment-là avec son ami, avec son mari Harry Matthews. Elle part en Espagne et là, elle peint des choses autour de sa famille. Elle peint les amis qui sont autour d'elle, comme un Walter Auerbach, qui est un grand intellectuel allemand et qui leur parle d'avant-garde, etc. Donc elle se forme à ce moment-là, et elle se forme énormément avec Harry Matthews en voyageant. Elle visite énormément d'églises, elle est passionnée par le Moyen-Âge, elle visite toutes les cathédrales d'Europe, et elle lit énormément, et donc cette formation qu'elle n'a pas au sens strict, eh bien, elle se la fabrique elle-même en voyageant et en étudiant autour d'elle tout ce qui se passe.
0: C'est justement dans ces années qu'elle va faire une découverte qui va profondément la marquer, influencer son travail. C'est celle de Gaudi en 1955 et notamment son parc Güell à Barcelone. En quoi est-ce que cette visite et cette découverte va jouer un rôle important pour Niki de Saint-Phalle ?
2: Oui, en effet, c'est même là où elle prend conscience qu'elle a une mission, qu'elle a un destin. Elle sent son destin à ce moment-là tourner, parce que elle qui a toujours voulu faire des arabesques, qui a parlé de l'angle droit comme une émanation d'Hitler, elle trouve dans Gaudi la couleur, la joie, le caractère ludique qu'elle voulait trouver dans l'art, et elle entend ça comme un appel à devenir, à faire quelque chose de très important pour tout le monde. Elle veut créer un art qui s'adressera à tout le monde, comme le parc Güell, où elle voit des familles, des femmes avec des enfants qui sont heureux dans ce parc.
0: Si Niki de Saint-Phalle passe justement dans ces années 50 beaucoup de temps à créer, elle reste néanmoins occupée aussi par sa vie familiale, par ses deux enfants, par sa vie avec son mari. Et lors d'un dîner avec l'artiste américaine Joan Mitchell en 1959, cette dernière va dire à Saint-Phalle, à la fin du repas, « Toi, t'es une de ces femmes d'écrivains qui fait de la peinture ». C'est une réplique qui est très violente, et en même temps, Niki de Saint-Phalle dira plus tard que cette réflexion lui aura été très bénéfique. Pourquoi ?
2: Ah oui, ça c'est. Vous avez relevé quelque chose d'assez intéressant, d'abord sur Joan Mitchell, et puis Niki, qui aime la compétition, qui aime être secouée. Tout d'un coup, elle prend conscience que si elle continue à faire de la peinture comme elle en a fait là jusqu'à maintenant, cette peinture figurative qui est assez belle et qui précède le moment des tirs, eh bien, si elle continue à faire cette peinture toute seule dans son coin, et ne pas avoir de galerie, parce que c'est ça que lui reproche un peu Joan Mitchell, c'est de ne pas avoir de galerie, c'est de, au fond, s'en fiche complètement, de faire la peinture uniquement pour elle-même, eh bien, elle ne sera jamais une artiste reconnue. Et donc, Niki, ça la pique au vif. C'est tout à fait dans son caractère d'être tout d'un coup, elle va réagir à cette remarque. Et en effet, elle vit une vie assez tranquille. Elle vit avec son mari un peu comme deux vieux, parce que lui, il est écrivain, elle fait de la peinture, ils ont de l'argent pour vivre, donc ils ont une vie assez facile. Mais là, elle va prendre conscience qu'il faut qu'elle aille beaucoup plus loin.
3: Yeah.
0: C'était la voix de Niki de Saint-Phalle dans un reportage de l'ORTF datant de 1965. Ce qui est intéressant, c'est qu'on entend qu'à un moment, elle va être confrontée à une limite technique. Et à la fin des années 50, elle est donc installée depuis 2 ans impasse Ronsin à Paris, dans le quartier de Montparnasse, où elle a rencontré notamment Jean Tinguely et les Nouveaux Réalistes. Durant cette période-là, elle va faire une nouvelle mue dans son travail, puisqu'elle va se mettre à faire de la combine painting, c'est-à-dire des peintures combinées. Elle va coller sur des toiles, là aussi des objets. Alors dans du plâtre, ça va être parfois, par exemple dans son œuvre Paysage de la mort, ça va être un pistolet, une longue vis pointue, un morceau de scie, un œil, une main de poupée qui est arrachée.
2: C'est autour des années 58-59 qu'elle va commencer à incorporer dans ses peintures des objets. Elle est entourée des Nouveaux Réalistes. Elle est entourée notamment de Tinguely, elle est entourée d'un certain nombre d'artistes qui justement ont décidé que l'art, c'était introduire le réel. Et donc, contrairement à l'art abstrait qui est en fin de course et contre lequel ils luttent, ils veulent justement parler de la réalité. Et si elle introduit des objets, c'est aussi parce qu'autour d'elle, il y a toutes sortes d'objets. Il ne faut pas oublier que, par exemple, en 59, Robert Rauschenberg expose à Paris, donc elle le voit, son lit qui est présenté comme un tableau debout. C'est, en tant qu'objet, c'est quand même quelque chose. Et d'ailleurs, Rauschenberg, il dit exactement ce que Niki de Saint-Phalle vient de dire dans cette archive, que la réalité a une force très importante pour elle. Et donc, effectivement, il y a une influence et en tout cas une imprégnation de ce nouveau type d'art qui est donc l'assemblage avec des objets. Et d'autre part, vous parlez des pistolets, de ces objets de violence qu'elle commence à introduire. Donc, en dehors du fait qu'elle introduit dans ces assemblages des grains de café, des cailloux, des morceaux d'objets, des baigneurs en plastique, des voitures qu'elle prend dans la chambre de ses enfants. En dehors de ça, elle introduit des éléments de violence. Et cette violence, elle vient du fait précis qu'en ce moment, entre 59 et 61, le moment des tirs, elle vit une période extrêmement troublée parce qu'elle a rencontré Tinguely. Tinguely lui-même est marié, il est avec une autre artiste qui s'appelle Eva Epline, grande artiste, et Niki sent bien qu'elle est attirée vers Tinguely, Tinguely vers elle, et le couple est en train de se désagréger, le couple qu'elle forme avec Harry Matthews. Elle a 2 enfants et ça la torture. Et donc les pistolets et la violence, à cette époque par exemple, elle fait un très bel autoportrait où elle a l'air extrêmement malheureuse, c'est une époque très difficile pour elle. Alors, il y a cette violence qui vient de ce moment troublé où elle se sent obligée de quitter son mari pour vivre seule d'abord, avant de vivre avec Tinguely, pour se consacrer à son art. Elle se rend compte qu'elle est obligée de changer de direction dans sa vie. Et donc, si elle quitte son mari, si elle s'installe seule dans l'appartement, elle va laisser la charge de ses enfants à son mari et ça la perturbe aussi beaucoup. Alors, il y a ça. Et puis, il y a aussi peut-être la remontée de toute sa vie de famille qui est à ce moment-là, qui entre en ligne de compte. Et c'est pour ça aussi qu'on trouve ces éléments de violence dans son travail.
0: En 1961, elle participe au salon Comparaison au Musée d'Art Moderne de Paris et elle présente une œuvre, la première qu'elle signera du nom de Niki de Saint-Phalle et qui va faire sensation. Il s'agit de Martyr nécessaire, Saint-Sébastien, Portrait de mon amour, Portrait of myself. Est-ce que vous pouvez nous parler de cette œuvre performance, Catherine Tremblin ?
2: Oui. Alors, le Salon Comparaison, donc en 61, en février 61, c'est un salon qui est organisé par un des protagonistes très importants du Nouveau Réalisme, qui est Jacques Viglet, et qui a fait entrer Niki Saint-Phal pour la première fois de sa vie, dans une grande exposition. Donc là, Niki prend conscience du fait qu'elle est dans un lieu extrêmement important où l'art est en train de se renouveler, puisque elle est avec une salle d'artistes des nouveaux réalistes. Et donc, cette prise de conscience fait qu'elle va produire cette performance qui est intéressante parce que Portrait de mon amour, en fait, elle veut se débarrasser d'un de ses anciens amants et elle décide de faire une sorte de performance rituelle. C'est une sorte de rituel où c'est un acte assez cathartique. Au fond, elle va tirer avec des fléchettes sur le portrait de cet homme. Ce portrait est fait d'une chemise blanche qu'elle a volée à l'homme en question. Et la tête est représentée par une cible. La cible, c'est une cible qu'elle a récupérée dans un espace de foire, de tir à la carabine. Donc c'est une véritable cible. Et donc, il s'agit pour le public, elle offre la possibilité au public de tirer sur la cible avec des fléchettes, de lancer plus exactement sur la cible des fléchettes. Et les gens, ça les amuse beaucoup de tirer, de lancer ces fléchettes. Et c'est à partir de là que Niki constate que près d'elle, il y a un tableau tout blanc et que ce tableau tout blanc de Bram Bogart, eh bien, elle pourrait en faire quelque chose, elle cacherait à l'intérieur de ce blanc, de ce plâtre, elle cacherait des tubes de couleurs, des poches de couleurs, et si on tirait sur ces poches de couleurs, on pourrait faire dégouliner la peinture.
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4: Cette jeune femme s'appelle Niki de Saint-Phal. Elle appartient à une famille de grands banquiers et a été élevée dans un couvent de New York. Non loin de Montparnasse, elle fait de la peinture à la carabine. Ses bas-reliefs de plâtre renferment différents objets. Des œufs, des tomates, des capsules de shampoing, des flacons d'encre, des tubes de couleur. Ils éclatent sous le choc de la balle et des taches de couleur apparaissent à la surface du plâtre. L'artiste arrête le tir lorsqu'elle estime que les transformations obtenues sont belles. Ces transformations vont parfois d'ailleurs jusqu'à la destruction. Tout le monde peut participer à l'opération. Le tireur, qui est souvent l'acheteur, est le seul juge du résultat. Niki de Saint-Phal s'est manifesté au salon Comparaison à Paris. Ses œuvres, éclatées et éclatantes, sont exposées actuellement au musée de Stockholm. Elles le seront au début du mois de juillet dans la nouvelle galerie expérimentale de la rive gauche, la galerie J.
0: C'était une archive de l'ORTF datant de 1961. Niki de Saint-Phal réalise donc à cette époque, elle débute ses séries de tirs sur des œuvres en plâtre. Il se joue instantanément quelque chose de puissant, Catherine Tremblin, puisque on assiste à la fois à la mort et à la fois à la renaissance d'une œuvre.
2: Ah oui, ça, c'est le but de ces tirs. C'est à la fois un acte agressif et à la fois un acte de création. Elle-même le dit, elle dit « j'ai tiré sur la peinture, j'ai tué la peinture et je l'ai ressuscitée ». Puisque, à partir de ce tir, eh bien, il naît une nouvelle peinture. Peu de gens ont remarqué qu'il s'agissait d'un acte de peinture. On a beaucoup insisté sur la violence de ces tirs, mais en fait, il s'agit de création plus que de destruction.
0: Justement, quand elle réalise ses tirs en 1961, sur quoi est-ce qu'elle va tirer? Elle tire sur des peintures, mais d'un point de vue plus métaphorique, qu'est-ce qu'on peut voir aussi?
2: Alors, évidemment, elle, d'ailleurs, elle-même le dit, elle le dira à plusieurs reprises, elle a tiré sur beaucoup beaucoup de choses. Elle a tiré sur son père, elle a tiré sur sa famille, elle a tiré sur la société, elle a tiré sur l'école, elle a tiré sur elle-même, parce que elle sait très bien que elle a une culture religieuse et elle sait très bien que le mal existe. Pour elle, c'est le diable, pour elle, c'est un personnage. Et donc, elle sait qu'il y a une violence et il faut tirer sur la violence. Elle dit, je tire sur la violence du temps. Et cette violence du temps, c'est quelque chose. D'abord, elle est américaine. Lorsqu'ils sont venus en France, s'est installé un climat de malcartisme. La société est très, très raciste, la société américaine. Elle arrive en France, la guerre d'Algérie. Enfin, cette époque est extrêmement violente, la guerre froide. Et donc, elle dit qu'elle tire également contre son père. On a beaucoup retenu cette raison, et il y a des raisons assez importantes, c'est que en 1942, elle va sur ses 12 ans, et son père a abusé d'elle. Donc, évidemment, cette violence, c'est aussi contre la violence du père, et l'hôpital psychiatrique, dans lequel elle a passé un certain temps, comme on a dit tout à l'heure, eh bien, vient aussi du fait que probablement, elle s'est souvenue de cette affaire, et si elle ne s'en était pas souvenue, elle a pu s'en souvenir à ce moment-là parce que son père lui a envoyé une lettre pour lui demander pardon. Et ça a joué un grand rôle dans la résilience de Nikki, bien entendu.
0: Ces séries de tirs, elle va en faire un très grand nombre, je crois près d'une centaine. Elle va en faire à la fois d'abord donc sur des tableaux, sur des toiles. Elle va en faire aussi après ensuite sur des hôtels, cathédrales, pour justement tirer sur la religion. Elle va en faire sur des monstres. Elle va en faire aussi sur ce qu'elle appelle les old masters, donc sur des peintures qui sont entourées de cadres anciens. Là aussi, on peut voir qu'elle tire aussi un peu sur une certaine histoire de l'art, qu'elle veut trouver sa place et que pour la trouver, il faut un peu peut-être détruire l'ancien monde aussi.
2: Oui, tout à fait, c'est exactement ça. Elle le tire sur les old masters. Et il y a un épisode assez intéressant, c'est qu'à un moment, elle tire sur la Vénus de Milo, c'est-à-dire un mannequin de la Vénus de Milo qu'elle a trouvé dans un théâtre. Cette Vénus de Milo, ça représente évidemment la beauté de l'ancien monde, contre lequel elle tire pour en faire une œuvre nouvelle.
0: Elle va réaliser de nombreux tirs en public. Elle va le faire surtout dans différents endroits. Elle va le faire à Paris, mais elle va aussi réaliser ses séances de tirs à Stockholm, à Malibu. Ces tirs, ils suscitent immédiatement la curiosité du monde artistique et du public. Pourquoi, selon vous ?
2: Oui, alors, notamment ce qu'elle réalise aux États-Unis en 1963, ce sont des tirs de très grande dimension qu'elle réalise en public et ce sont des performances en fait. C'est un spectacle où on attend le moment X où la peinture va commencer à couler. Donc c'est vraiment comme un théâtre. Elle est connue aux États-Unis, notamment à cause de ces tirs qu'elle réalise aux États-Unis. Elle en réalise un très grand de plus de 5 mètres de long, qui est inspiré par le cinéma, inspiré dans son titre, puisqu'il s'agit de King Kong. Elle en réalise beaucoup d'autres d'ailleurs autour de ce cinéma d'horreur, de ces films de monstres qu'elle adore. Elle en voit énormément. Donc cette grande peinture King Kong, c'est à la fois une peinture humoristique, c'est une performance, et puis donc inspirée par le cinéma, et en même temps une grande peinture politique, parce qu'à travers ça, elle critique la politique américaine de la guerre froide.
0: Ils vont donc la rendre presque instantanément célèbre, c'est-à-dire que durant toute sa production des années 50, justement, elle tâtonne, elle s'essaie, elle produit une œuvre qui est intéressante, mais qui ne rencontre pas encore véritablement son public. Là, avec ses tirs, tout de suite, il y a quand même une forme de célébrité, une forme de renommée qui se crée autour d'elle.
2: Mais voilà, c'est ce dont elle a pris conscience. Quand elle a exposé pour la première fois à Comparaison, elle a pris conscience qu'il fallait qu'elle s'inscrive de façon très forte dans l'univers artistique et culturel. Et donc, elle a, d'une certaine manière, elle a mis le paquet. Et les tirs étaient pour elle une façon de se libérer de sa propre violence. Ça a joué un rôle thérapeutique très important. Elle avait tendance à être assez souffrante et elle explique que pendant les 3 ans où elle a fait des tirs, elle n'a pas été malade du tout. Ça l'a libérée et en même temps, le public se libérait avec elle. Ses tirs avaient un aspect violent, mais ça avait aussi un aspect extrêmement joyeux.
0: Et c'est aussi un des éléments qui est très intéressant dans l'œuvre de Nikita Saint-Phal, qu'on retrouvait donc avec ce Saint-Sébastien qu'elle fait au Salon de Comparaison, qu'on retrouve aussi dans ses tirs, c'est l'aspect du jeu, c'est l'aspect ludique de son œuvre. C'est une œuvre où il y a une interaction qui est possible entre le public et l'œuvre d'art. Ça aussi, c'est quelque chose qui est quand même assez original dans son art.
2: Oui, tout à fait. Villeglé l'avait d'ailleurs fait entrer au Salon de Comparaison en pensant que son art relevait de l'eau. Et donc ça lui plaisait parce que c'était un jeu. Et Nikki a toujours aimé l'art comme un jeu. Elle s'est toujours rendue compte qu'il y avait une distance entre les choses que l'on vivait et la manière de les retranscrire, qu'il fallait métaphoriser ses sentiments et les événements. Et c'est ce qu'elle a fait toute sa vie.
0: Merci Catherine Framblin d'avoir participé à cette émission. Je rappelle que votre livre Nikki de Saint-Phal, un héros féminin, est paru l'an dernier aux éditions Courtes et Longues. C'était le premier épisode d'Avoir raison avec Nikki de Saint-Phal, une émission réalisée par Daphné Leblond avec à la prise de son Nicolas Leroulé. Vous pouvez retrouver cette émission et toutes les autres de la série sur le site de France Culture ainsi que sur l'application Radio France. Dans le prochain épisode, il sera question de la dimension féministe de l'œuvre de Nikki de Saint-Phal.

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0: Je suis désolée.
1: Non, mais...
0: C'est banal à ce point.
2: Ah ben.
3: Ça dure toujours, on s'en souvient.
2: C'est pas de la banalité.
0: Non, non,
2: c'est pas de la banalité.
3: On s'en souvient.
0: Je vous fais rire, je suis contente. J'espère que pareil pour les autres.
1: C'est beaucoup plus embêtant d'interviewer que d'être interviewé.
2: Je sais pas.
1: Moi, je sais que chaque fois que je dois interviewer quelqu'un, je suis morte de peur. Beaucoup plus que quand on doit m'interviewer. Quand on doit m'interviewer, je suis très contrariée après, parce que je me dis, je n'ai pas du tout dit ce qu'il fallait dire, j'ai très mal parlé, je me suis très mal exprimée. En tous les cas, je suis née en 44, donc c'était encore la guerre, et ma mère m'a raconté qu'au moment où je suis née, il y avait une alerte. Et par contre, je me souviens plus, mais je me souviens qu'elle m'a dit que aussi au moment où je suis née, les vitres de la clinique où elle accouchait ont explosé. Donc je ne sais pas si ça avait un rapport avec l'alerte, c'était en hiver, donc ça pouvait pas être un orage. Mais j'ai souvent pensé, comme j'ai un tempérament très anxieux, anormalement anxieux, je dirais, j'ai souvent pensé que ça avait peut-être un rapport avec cette naissance dans un contexte quand même très violent.
2: Vous arrivez dans un monde de bruit et de fureur.
1: Oui, je crois. Ben, si ma mère se souvient bien, il n'y a pas de raison qu'elle ne se soit pas bien souvenue de cela. Je suis arrivée dans une famille un peu spéciale, si on peut parler de famille, parce que mes parents n'étaient pas mariés. Ça, j'ai su ça très très très longtemps après, parce que pendant longtemps, à l'école par exemple, je savais que mes parents n'étaient pas dans une situation normale, et je pensais qu'ils étaient divorcés. Mais ce qui est très curieux, c'est qu'aujourd'hui, quand on dit que les parents sont divorcés, il n'y a aucune honte à avoir. Et moi, dans le contexte de l'école religieuse où mon père avait voulu absolument me mettre, c'était quelque chose de honteux déjà, le fait d'être enfant de parents divorcés, mais je ne trouvais pas d'autre explication à donner quand on me posait des questions sur mes parents. En fait, mon père était marié de son côté. Donc, ma mère avait fait le choix, très curieux, parce que je crois qu'elle a choisi d'avoir en tout cas son premier enfant avec lui, de faire un enfant quasiment toute seule, comme dirait la chanson de Jean-Jacques Goldman. Ce qui est quelque chose que j'ai tendance à, dans l'absolu, à ne pas très bien juger. Bon, je sais qu'à partir du moment où on fait ça, c'est qu'il y a tout un contexte, il y a des tas de raisons, que la plupart du temps, les gens ont une part de responsabilité très, très, très réduite dans leur choix. Mais c'est vrai que je n'aime pas beaucoup cette idée de priver dès le départ un enfant de père.
2: Il y avait de grandes différences de situation économique entre
1: Il y avait aussi cela. Ma mère, je crois, avait été un petit peu éblouie par le milieu dont sortait mon père, qui, je pense, était un milieu donc que moi, je n'ai jamais connu. Hein, mais d'après ce que j'ai compris, c'était un milieu d'assez grande bourgeoisie, alors que ma mère sortait de... Enfin, ses parents étaient caissiers, l'un à la Banque de France et l'autre au comptoir national d'escompte. Enfin, c'était ce qu'on peut appeler vraiment des petites gens. Ça veut dire des petites gens qui n'avaient pas fait qui gagnaient chiffrement leur vie, qui n'avaient pas fait d'études, qui n'avaient pas de culture, rien du tout.
2: Donc un grand bourgeois d'un côté et une petite bourgeoise de l'autre.
1: Je ne sais même pas si bourgeois peut s'appliquer à ma mère, parce que ce n'est vraiment pas comme ça que j'ai vécu son contexte. En plus, elle avait une sœur qui s'est mariée très jeune avec quelqu'un qui était ouvrier tourneur ou fraiseur, je ne sais plus, qui a fait 9 enfants à la chaîne. Et donc je n'ai jamais eu l'impression, moi, d'être dans un milieu petit bourgeois. J'avais l'impression que c'était entre le milieu ouvrier et le milieu petit bourgeois. Et ce qui était très inconfortable dans ce milieu-là, c'était le déséquilibre dont je n'étais pas consciente, parce qu'on n'est pas conscient de ces choses-là quand on est enfant, mais le déséquilibre qui marquait la personnalité de ma grand-mère. J'ai souvent dit que ma grand-mère était quelqu'un de vraiment excessivement névrosé, et je pense qu'elle a beaucoup détruit autour d'elle. Elle a déjà détruit son mari, qui était un homme très amoureux d'elle, qui est resté amoureux d'elle très longtemps, puisqu'elle l'a toujours rejeté. mais qui au bout de quelques années a dû comprendre qu'elle rejetterait sans cesse et qui donc a cessé de parler. C'est-à-dire j'ai eu un grand-père qui ne disait jamais un mot. Et la seule fois où il m'a adressé la parole, c'est un souvenir très émouvant pour moi, c'est quand j'ai fait mon premier disque, donc je vais avoir 18 ans, et puis je suis allée les voir, j'avais beaucoup de répugnance à aller les voir, mais enfin bon, c'était un petit peu la BA, quoi, l'obligation de ça. Et au moment de partir avec soulagement de cette maison de d'Aulnay-sous-Bois, qui était rue des Tilleuls, je me souviens, mon grand-père, sur le pas de la porte, m'a dit « Est-ce que tu es heureuse au moins ?» C'est la seule fois où il m'a adressé la parole, où je l'ai entendu parler, et j'en suis encore émue quand j'y pense.

0: Madame, vous évoluez dans le 9e arrondissement, qui est un quartier très populaire.
1: Non, on n'était pas du côté très populaire. Alors là, c'était un appartement que je suppose mon père avait trouvé pour ma mère. C'était un tout petit appartement qui était rue d'Aumale, vous voyez, donc rue d'Aumale, rue La Rochefoucauld. Donc c'était pas trop populaire. C'est en montant un tout petit peu, on allait vers Pigalle, vers le boulevard Clichy. Là c'était différent.
0: C'était plus coloré.
1: Oui, c'était plus coloré. Là, c'était un quartier quand même très calme. Et effectivement, nous avons vécu là, enfin moi jusqu'à l'âge de 18 ans, et sans sortir beaucoup de ce quartier. C'est-à-dire mon univers et celui de ma mère se bornait à quelques rues de ce quartier, puisque l'école n'était pas très loin, à la gare du Nord, où nous allions une fois par semaine pour aller à Aulnay-sous-Bois, et puis à l'Autriche, où ma mère s'était mise en tête de nous envoyer dans des familles pour les grandes vacances afin d'apprendre l'allemand.
0: C'était pas l'anglais, c'était l'allemand.
1: C'était l'allemand pour des raisons tout à fait subjectives, parce que ma mère était exactement comme elle avait été éblouie par mon père qui venait d'un milieu très très différent du sien, qui était un patron si vous voulez. Eh bien, elle avait été éblouie par la suite par un baron autrichien, qui était un danger public parce que c'était un joueur. Donc j'ai connu aussi indirectement l'enfer du jeu, parce que non seulement il était baron, mais en plus il avait une situation professionnelle très élevée, de niveau élevé, et il a tout gâché à cause du démon du jeu, comme on dit. J'ai même vu ma mère pleurer à cause de ça, parce qu'il lui réclamait de l'argent, qu'elle n'en avait pas, évidemment. J'ai toujours connu ma mère en manque d'argent, alors qu'elle ne faisait aucune dépense particulière, mais simplement pour nous habiller, pour nous nourrir.
0: C'est terrible, autour de vous, vous n'avez que des personnages masculins défavorables. Vous avez le père absent, le grand-père muet,
1: le baron joueur.
0: Il n'y a aucun homme à qui vous pouvez faire confiance.
1: Oui, mais les personnages féminins, en dehors de ma mère, à qui évidemment je vouais, enfin évidemment, c'est pas évident, mais en l'occurrence c'était le cas, à qui je vouais une adoration totale. Les personnages féminins n'étaient pas extraordinaires non plus. Ma grand-mère était vraiment quelqu'un, comme je l'ai dit, d'assez dangereux et de peu aimable, vraiment, de pas du tout aimant et donc très peu aimable. Et puis bon, j'avais une sœur avec laquelle malheureusement il n'y a jamais eu beaucoup d'entente, enfin en tout cas c'était pas facile de nous entendre l'une avec l'autre.
0: Vous portez le nom de votre père?
1: Non, je porte le nom de ma mère.
0: Il ne vous a pas reconnu?
1: Alors, il nous a reconnus tout à fait à la fin de sa vie. Et c'est d'ailleurs ma mère qui a fait des pieds et des mains pour qu'il signe le papier pour ça, parce que elle supposait qu'il avait quelques sous en banque et elle voulait que ses filles, et en particulier ma sœur, qui était moins privilégiée que moi de loin, profitent de cela au moins.
0: Vous jugez plus juste les lois sur l'héritage?
1: Non,
0: en ce moment.
1: Non, justement, très curieusement, je suis tout à fait contre la loi qui veut que les enfants naturels aient les mêmes droits que les autres. Je suis tout à fait contre cette loi-là, parce que c'est la porte ouverte à toute une engeance de femmes qui font des enfants plus par intérêt matériel que pour les enfants. Et puis je trouve qu'un enfant, c'est un être qui doit être choisi à la fois par le père et par la mère, et qu'on n'a pas à imposer à quelqu'un. Déjà, je trouve que les droits de succession, c'est quelque chose dont on ne parle jamais, mais je trouve que c'est quelque chose d'une injustice absolument effarante. Et je trouve que quelqu'un qui a travaillé toute sa vie, qui a pu économiser, normalement son argent devrait aller à qui il veut, même pas à ses enfants d'ailleurs, à qui il veut et comme il veut. Je trouve qu'il y a une contradiction flagrante entre le fait que l'État prélève des droits de succession considérables et le fait de vouloir que les enfants naturels aient les mêmes droits sur ce plan que les enfants qui sont reconnus.
0: C'est curieux parce qu'en même temps...
1: Enfin, quand je dis enfants naturels, les enfants non reconnus.
0: Oui. Enfin, c'est curieux parce que vous restez dans un monde où c'est à la femme de prendre ses précautions et pas à l'homme.
1: Mais parce que n'importe quelle femme peut piéger n'importe quel homme.
0: N'importe
1: quel homme. Et l'inverse n'est pas vrai. Non, n'importe quelle femme peut faire croire à un homme qu'elle se protège, qu'elle prend la pilule et n'en rien faire du tout. Il y en a une flopée de femmes qui font ça.
0: C'est curieux parce que, bon, visiblement, votre enfance, vous avez été victime un peu de ce genre de rapport, de la façon dont un homme peut faire des enfants.
1: Oui, mais c'est ma mère qui a pris les responsabilités. Je trouve que c'est à la personne qui a pris les responsabilités de les assumer. Ça n'est pas aux personnes qui sont en dehors de cette situation, en dehors de ce choix, de payer pour elles et pour ces erreurs éventuelles.
0: On a l'impression que vous justifiez un petit peu la source de la souffrance.
1: Non, parce qu'en l'occurrence, moi, ma situation est particulière, dans la mesure où mon père était d'accord pour m'avoir après. Bon, malheureusement, pour ma sœur, il n'était plus. Mais ma mère a décidé quand même de l'avoir, et d'ailleurs, c'est là où on voit à quel point le fait d'être désiré par les deux parents est quand même un avantage considérable, parce que enfin, je pense que ma sœur enfin, moi j'ai mes petits boulets aussi, mais je crois qu'elle en a de plus lourds que moi à traîner. Puis il a accepté de nous reconnaître. Donc c'est pas la loi qui a reconnu, c'est lui qui a reconnu.
0: Vous avez peu de relations avec votre père.
1: Ah, mais mon père est décédé il y a un certain nombre d'années déjà. Et j'avais assez peu de relations. Nous le voyions, il venait chez mes grands-parents parce qu'il ne voulait pas voir ma mère. Donc il venait chez mes grands-parents pour les petites vacances. Vous voyez, deux, trois fois, on le voyait deux, trois fois dans l'année. Il venait déjeuner et basta. Je l'ai vu un tout petit peu plus à la fin de sa vie. Si vous voulez, il a toujours tenu à ce que ses enfants soient clandestin, c'est-à-dire que moi j'ai toujours ma mère qui était quand même qui était vraiment une femme de devoir, quand on était en vacances, nous demandait toujours de lui envoyer un petit mot, etc. Et donc c'était surtout pas de carte postale, parce que personne autour de lui ne devait deviner qu'il avait des enfants avec une femme qui n'était pas la sienne.

0: François Hardy, vous avez vraiment grandi dans cette idée qu'il y avait quelque chose de honteux dans votre naissance, quoi.
1: Oui, il y avait ça, et puis il y avait aussi le fait qu'il était très... Enfin, que moi, j'ai pas très bien vécu, donc mon père tenait à ce que ses enfants soient dans une école religieuse. Alors, premièrement, il ne payait pas. Il ne payait pas, c'est payant ces écoles-là. Donc je savais qu'il ne payait pas, je savais que tout était en retard. Alors ça, moi, c'est quelque chose qui m'est resté. Hein. Je ne peux pas actuellement devoir même 20 centimes à quelqu'un, ça m'est insupportable. Et puis il y avait ce décalage par rapport aux autres filles, dont les parents avaient certains moyens, qui étaient habillées, enfin, dont la garde-robe se renouvelait normalement, etc. Alors que nous, on était vraiment habillées avec des jupes qu'il fallait user jusqu'à la corde. Et je voyais cette différence. Et j'en souffrais quand même. On souffre de ça, de ne pas être comme les autres. On aurait été beaucoup mieux dans une école publique avec des enfants de la même condition que nous.
0: On vous le faisait sentir ?
1: Je n'ai pas souvenir de ça. Par contre, j'ai souvenir du fait que j'ai toujours été plus ou moins le chouchou des professeurs et que ça aussi, ça crée un fossé considérable entre les autres filles et moi et que j'étais très mal à l'aise aussi. C'était une raison supplémentaire d'inconfort et un inconfort qui était tel que je ne pouvais pas me retrouver en récréation, c'est-à-dire au lieu d'aller dans la cour de récréation où les autres jouaient, je sais pas, la balle au prix prisonnier, je ne sais quoi, où il y avait des petits groupes qui se formaient. Moi, j'étais tellement paralysée par, justement, la honte de n'être que ce que j'étais, que j'allais à la chapelle et j'attendais que ça passe. Et naturellement, les religieuses pensaient que j'avais la vocation religieuse qui devait probablement augmenter encore leur prédilection pour moi. Bon, je pense qu'elles avaient une prédilection parce que j'étais une enfant extrêmement... disciplinée, enfin, qui
0: faisait...
1: Oui, j'étais très disciplinée, très... Mais ça, c'était ma mère. C'était le fait de la voir se donner un sang d'encre pour que ses enfants aient une vie à peu près décente. Et donc, je ne savais pas comment faire pour, la récompenser de tous ces efforts. Oui.
0: Vous avez des souvenirs de quelques bêtises, quand même ?
1: Pas beaucoup, non, pas tellement. J'ai souvenir une fois d'avoir cassé, mais c'était pas une bêtise, c'était une maladresse, d'avoir cassé un petit poste de radio qu'elle m'avait offert, et c'était un bouleversement total pour moi, parce que je savais qu'elle n'avait pas les moyens d'en acheter un deuxième, et qu'en plus, enfin bon, bref, c'était terrible ça. Mais des bêtises, non, je sais que ça a dû m'arriver une ou deux fois ou trois fois.
0: Tirer les sonnettes.
1: Non, jamais.
0: Mettre des pics fesses sur les chaises des bonnes sœurs.
1: Ah, pas du tout. Non. Ah non, parce que moi j'ai été élevée vraiment dans l'idée qu'il fallait être sage, qu'il fallait bien travailler, que ceci, que cela. Et donc j'essayais de respecter ça le plus possible. C'est pas très glorieux, mais c'est comme ça.
0: Quand est-ce que vous avez commencé à lire ?
1: Ah, j'ai commencé à lire sûrement assez jeune, je me souviens pas précisément quand.
0: Vos premiers
1: mais
0: livres.
1: Je saurais pas dire quel a été mon premier livre, vraiment, mais par contre, je me vois tout le temps, la lecture était un refuge aussi, c'était une façon de se cacher, de se protéger des autres, d'aller dans un univers qui était moins rétréci que celui dans lequel j'étais condamnée à évoluer, entre guillemets.
0: Qu'est-ce que vous disiez, les petites filles modèles ?
1: Oui, mes grands-parents avaient une bibliothèque dans laquelle il y avait des livres de la bibliothèque rose, alors j'ai dû lire ça, Le Bon Petit Diable, tout ça, ça me faisait un petit peu peur, il y avait un livre qui s'appelait Fabiola aussi, et il y avait deux saints, deux martyrs dans Fabiola, l'un qui s'appelait Saint Pancras et qui était mort égorgé par les griffes d'un fauve, et puis l'autre, Saint Sébastien, qui est plus connu, qui lui a été supplicié, la tête en bas, le corps criblé de flèches, et curieusement, j'étais amoureuse des deux. Je les imaginais complètement différents. Il y en a un que j'imaginais blond aux yeux bleus, l'autre, Saint-Sébastien, que j'imaginais au contraire brun, avec des boucles et tout, et des yeux bien noirs. Et donc, c'est curieux. Je n'arrivais pas à me départager entre les deux.
0: Il y a la chanson, déjà, par la radio ?
1: Plus tard.
0: C'est plus tard.
1: Plus tard. Oui, quand même. Oui, ça, c'était plus tard.
0: Est-ce que votre mère chante ?
1: Comment ?
0: Est-ce que votre mère chante ?
1: Ah, ma mère chantait, ça m'exaspérait, j'avais envie de l'étrangler, à chaque fois je me bouchais les oreilles, parce qu'elle ne chantait pas simplement, elle chantait en faisant beaucoup de...
0: D'ornementation.
1: Enfin, c'était très spectaculaire, quoi, c'était pas simple, c'était un peu artificiel, voilà.
0: Quel était son répertoire ?
1: Je me souviens plus trop de ce qu'elle sentait, mais par contre, je me souviens qu'elle a souvent raconté, parce qu'elle se vantait d'une manière pas très... Enfin, d'une manière charmante, d'une manière pas méchante, je veux dire, du fait que mon père, qui avait été très, très amoureux d'elle, alors qu'elle, non, elle était simplement, comme je vous l'ai dit, éblouie par la différence de milieu. Mon père, elle lui téléphonait, lui chantait parce qu'elle l'a rejeté beaucoup, elle l'a repoussé beaucoup, même, je crois, tout le temps de leur relation. Et donc, il lui chantait au téléphone « Je suis seule ce soir » avec ma peine, ce qui est une très jolie chanson.
0: Léo Marjane, Jean Sablon aussi, oui. Elle chantait.
1: Et je peux qu'elle ait chanté « Le temps des cerises », mais il y a une chanson qu'elle chantait, mais ça ne va pas me revenir maintenant. Et en tous les cas, son baron autrichien lui avait amené un pick-up, on appelait ça comme ça à l'époque, un pick-up avec quelques disques de Mozart et de Beethoven. Et donc, je lisais aussi des livres alors qu'elle nous avait offert pour Noël. Et il y avait un livre qui s'appelait « Les contes de ma mère grand ». Et dans ce livre, il y avait un conte qui s'appelait « La dame au blanc visage ». Et c'était un conte qui me fascinait beaucoup. Dès ma plus tendre enfance, j'étais fascinée par les personnages qui se sacrifient par amour. J'étais fascinée par ça. Et donc, c'était ça l'histoire. Et en même temps, j'entendais la 7e symphonie de Beethoven. Donc, et ma mère était quelqu'un qui avait une très forte personnalité, une personnalité, je dirais même, assez écrasante. Et j'ai mis très, très, très longtemps à m'en dégager.
0: Parce que
1: très longtemps, c'est inimaginable.
0: Le mouvement des jeunes... de la fin des années 50 et du début des années 60 est quand même assez niveleur. On commence à niveler un peu les
1: oui,
0: classes.
1: Mais enfin, moi j'avais beaucoup d'affection et même une certaine passion pour ma mère. J'étais très remuée par le fait, justement, je vous ai dit que j'étais très attirée dès l'enfance par des contes qui parlaient de gens qui se sacrifient. Et moi, j'ai toujours vu ma mère comme quelqu'un qui vivait totalement en dessous de sa condition, parce qu'elle était vraiment, c'était une reine. Physiquement, elle avait quelque chose de tout à fait...
0: Elle était très belle.
1: Ah, elle était véritablement, authentiquement belle. Parce que très souvent, j'entends des gens dire que leur mère était très belle. Et puis, quand on voit les photos, on se rend compte que c'est pas tout à fait vrai. C'est dans leur esprit, c'est dans leur esprit.
0: Vous jamais leur dire.
1: Non, jamais, jamais. Du reste, les hommes qu'elle a connus ont été éblouis par elle dans la rue. Je veux dire, c'est dans la rue que mon père l'a suivie. Elle l'a fait marcher, elle lui a fait traverser tout Paris. Elle était assez éblouissante. En plus, elle mesurait 1m78. Enfin...
0: Elle était consciente de sa beauté
1: Oui, non, je crois quand même. Oui, je crois quand même qu'elle était assez consciente de ça. Mais enfin, ça ne lui a pas servi à grand-chose.
0: Oui. elle a fini par se rendre compte que pour sa beauté, elle aurait pu faire un mariage plus intéressant et ne pas être dans l'ombre d'un homme.
1: Ah non, parce que justement, elle n'a jamais voulu être dans l'ombre de qui que ce soit. Justement, non, elle a été curieusement élevée dans l'idée que tous les hommes étaient des salopards, et voilà, enfin, elle a été élevée, ma grand-mère avait cette pensée-là en tête, et avait cette conviction, disons, et l'assénait à longueur de temps, donc ma mère a été élevée comme ça, en plus avec un père complètement castré par sa mère, donc ma mère a poursuivi un petit peu dans cette voie, disons, mais par contre, elle a préféré être seule. Ma mère était quelqu'un d'anticonformiste et donc elle avait un gynécologue anticonformiste et ce gynécologue m'a fait bénéficier de la contraception bien avant que ce soit légal. Donc j'ai tout de suite utilisé des moyens contraceptifs. Mais avant cela, il y a eu quand même un an, moi je me souviens que la première fois qu'il m'est arrivé quelque chose avec un garçon, j'étais d'une telle innocence, mais c'est inimaginable. Donc comme j'étais persuadée, parce que j'avais été... élevée dans l'idée par ma grand-mère. Enfin, ma grand-mère n'avait pas cessé de me parler de mes défauts physiques, de tous mes défauts à longueur de temps. Ce qui fait qu'elle avait entretenu en moi l'idée que jamais, jamais je ne pourrais plaire à qui que ce soit. Et donc, à cause de ça, la première fois qu'un garçon s'est intéressé à moi, je me souviens, c'était un étudiant d'origine arabe qui s'appelait Khalil. Et donc, il s'est intéressé à moi. Et pour moi, c'était comme un miracle, vous voyez. C'est quand même invraisemblable. Et donc, j'ai eu une très courte aventure avec ce garçon. Et j'en ai parlé à ma mère en toute innocence. Et naturellement, les cheveux de ma mère ont blanchi instantanément. Parce que Elle ne nous avait jamais rien expliqué sur la façon dont on fait les bébés. Je ne savais rien, qu'on peut difficilement imaginer ça aujourd'hui, parce que moi, mon fils à 5 ans, il savait comment on fait les enfants. Moi, à 17 ans, 16 ans, je ne savais pas.
0: Elle vous donnait une liberté énorme. Et à cette époque, les mères avaient plutôt tendance à faire la morale à leur fille que de leur donner de la liberté.
1: Mais comme je vous ai dit, elle était assez. Elle a tout le temps été d'une certaine manière une femme libre. Hein, on peut voir ça comme ça. Et je me rappelle que quand mon premier disque a commencé à très bien marcher, j'avais rencontré Jean-Marie Perrier. Elle s'était doutée qu'il y avait un début de quelque chose avec lui, et c'est elle qui a pris l'initiative de sachant que j'avais les moyens de ça, de me trouver un petit studio pour que je puisse vivre ma vie normalement. Donc, vous voyez, c'est pas banal.
0: C'est un beau cadeau.
1: Oui.

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3: Ni le ciel, ni la terre n'ont connu la paix cette nuit.
4: Lui, ce n'était pas vaincre, c'était triompher.
3: Moi-même, j'ai beau savoir qu'une de ces étoiles est la mienne. Qui a crié ? Pour sûr, c'est Calpurnie qui rêve encore. On me tue.
5: Il pense, comme d'autres grands hommes politiques ou grands conquérants de l'histoire universelle, qu'il est protégé, Napoléon aurait dit, par son étoile, lui par plutôt de la fortuna, hein, le destin, la fortune, et que donc cette protection divine va lui assurer le succès.
4: J'ai eu aussi plaisir à trouver cette phrase-là de Shakespeare, où il met dans la bouche de Giulio Cesare « Si mon nom me permettait la peur ».
6: Les lâches meurent plusieurs fois avant leur mort. Le vaillant n'éprouve sa mort qu'une seule fois. De tous les prodiges dont j'ai ouï parler, il est pour moi bien étrange que les hommes aient peur. Car la mort est l'issue nécessaire qui vient quand elle le décide.
5: Jules César.
7: Julius Gaius Caesar.
5: Un rendez-vous avec la mort.
7: Iter ad mortem.
5: Par Alfred de Montesquieu et François Test.
8: L'Antiquité, c'est un...

0: un univers fascinant, parce que c'est à la fois une relation de familiarité. On a l'impression de connaître César depuis toujours. Et puis, plus on étudie l'Antiquité, plus on se rend compte qu'on ne comprend pas en réalité, que ça nous est extrêmement différent et au contraire, que c'est très exotique, que c'est une vraie entreprise anthropologique de partir sur un terrain totalement inconnu avec des témoins qui sont morts. Donc du coup, c'est tout un défi intellectuel de retrouver aussi cette civilisation qu'on croyait si proche et qui en réalité est bien plus lointaine et qui, malgré tout, fait réfléchir évidemment sur les enjeux du contemporain. Il n'y a de l'histoire que contemporaine, hein, comme on dit. Évidemment, quand on réfléchit au césarisme par rapport à toute l'actualité, on parlait de Trump, on pourrait parler de bien d'autres, ces questions-là, elles existent et elles existaient un peu différemment, mais avec des points communs dans l'Antiquité. Donc ça, c'est ce qui reste le côté le plus passionnant, je trouve, de s'intéresser à l'Antiquité romaine en particulier.
1: Épisode 1, un banquet chez Lépide.
2: Suétone raconte dans sa vie des 12 Césars que la mort du divin Jules fut à peu près telle qu'il l'avait désirée. Il exprimait son aversion pour une mort lente et souhaitait que la sienne fût prompte et subite. La veille même du jour où il périt, à un souper chez Lépide, un convive ayant soulevé cette question « Quelle est la fin la plus désirable ?» César lui répondit « La mort que je souhaite. » C'est une mort brusque et inopinée.
3: Alors devant nous, on a un portrait d'un homme d'âge mûr avec le front légèrement dégarni. Si vous vous placez sur le côté, on voit une petite pomme d'Adam, des pommettes assez saillantes, les yeux assez enfoncés.
4: Le front large, quelques rides.
3: Quelques rides, voilà. On voit que quand même, effectivement, on a voulu montrer l'âge du protagoniste, mais aussi une certaine, alors j'ai pas envie de dire sévérité, mais une certaine gravitas, vraiment.
4: Christophe Badel, quel homme est César en cette soirée du 14 mars 44 avant notre ère? Quel âge a-t-il? À quoi ressemble-t-il?
5: Alors César, à la veille de sa mort, a 56 ans. Et c'est quelqu'un qui, semble-t-il, est vieilli prématurément. Alors, il y a des débats sur l'apparence physique de César. Le seul document irréfutable que l'on ait, c'est une monnaie frappée, justement, dans les derniers mois de sa vie. On le voit de profil et on voit quelqu'un de très émacié, de très amaigri, avec le cou spécialement, on voit les os. Donc sûrement quelqu'un qui est usé par une vie, spécialement des dernières années de combat. Alors il y a la calvitie de César est célèbre. Sur la monnaie en question, une monnaie de profil, on voit la couronne de laurier, donc on ne peut pas juger l'ampleur de la calvitie. Et on sait aussi que César est épileptique et que ses crises se sont multipliées dans ces justement dernières années. Donc on peut estimer que physiquement, c'est sans doute un homme usé.
6: Romy White, vous êtes la directrice du musée des Antiquités d'Arles, ville fondée par César pour, comme colonie césarienne pour sa 6e légion. Nous sommes au bord du Rhône, dans ce magnifique musée rempli de merveilles de la Rome antique d'ailleurs. Vous en êtes la directrice. J'imagine que vous êtes une défenseuse de la théorie que c'est Jules César. Quels sont les arguments en faveur de César?
3: Alors j'aimerais beaucoup que ce soit César, mais je ne peux pas l'affirmer. Il y a certains éléments, notamment effectivement la pomme d'Adam, le fond dégarni, qui laisserait penser que ça pourrait être César.
6: Aussi, le regard intelligent,
3: oui,
6: assez volontaire.
3: Voilà, tout à fait, exactement. Non, ben, il ressemble effectivement au portrait républicain, c'est-à-dire que vraiment, là, on est dans un style très réaliste. C'était justement les rides, tout ce vécu qu'on pouvait voir sur le visage était vraiment ce qui inspirait confiance et qui montrait qu'on était digne d'avoir le pouvoir.
6: Christine Dalbon, vous êtes psychanalyste franco-italienne, basée ici à Rome, nous nous trouvons dans votre cabinet. Pour vous, si vous deviez analyser le César du 14 mars 44 avant notre ère, quand il va dîner chez son ami Lépide, cet homme est dans quel état psychique?
7: Tous les écrivains, tous ceux qui en témoignent, le décrivent dans un état de sont permanents. Il y a différents aspects à ça. Je vais commencer par citer les classiques quand même, et notamment un psychiatre qui a écrit aux environs de 1900 qui a parlé de la césarite, cette ivresse folle du pouvoir, dire que César était atteint de césarite aiguë.
1: Marie-Claire Ferriès, historienne.
8: Il est certain que César ne semble pas avoir été très serein la veille des îles de Mars. Il y avait des tensions très vives. Il était à Rome depuis plusieurs mois. Il rencontrait ou il devinait des oppositions à sa politique. Et d'autre part, on lui avait annoncé que les îles de Mars seraient un cap dangereux pour lui, voire un cap fatal.
9: Regarde bien, César. Qu'est-ce que tu as à me dire? Répète tes paroles.
10: Méfie-toi des îles de Mars.
9: C'est un illuminé. Laissons-le divaguer.
4: Vous pensez qu'il était indifférent à la mort quand il révoque ses gardes du corps, par exemple, peu de temps avant l'assassinat? Ou est-ce que, au contraire, vous pensez que peut-être il cherchait à défier la mort, à montrer qu'il était au-dessus de ça, que sa fortuna était immense?
7: Ça peut être l'un et l'autre. Je ne pense pas qu'on puisse les exclure un trait de son contraire. Quand on est dans un tel défi par rapport au triomphe, parce que lui, ce n'était pas vaincre, c'était triompher. La même façon qu'on peut opposer arriver premier et être l'unique. Lui, il ne voulait pas arriver le premier, il voulait être l'unique. Et dans ces dimensions-là, je pense qu'on se coltine fatalement la dimension de la mort.
5: Du point de vue psychique, les sources nous montrent un homme fatigué, n'ayant plus de dynamisme, se laissant un peu porter par les événements. Mais on peut critiquer ce point de vue parce que ce sont des sources ultérieures de plusieurs siècles qui évidemment connaissent l'assassinat de César et sont marquées par l'idée d'un destin qui conduisait César vers sa mort et qui l'aurait accepté. Dans l'autre balance, on peut voir que c'est quelqu'un qui prépare une expédition en Orient.
4: Donc c'est quelqu'un qui a des projets encore.
5: C'est quelqu'un qui a des projets, qui donc a tout de même le peps nécessaire pour les accomplir, en tout cas il le pense. Il se lance dans peut-être ce qui va être sa guerre la plus difficile, puisqu'il doit lutter contre les Parthes qui ont vaincu les Romains récemment. Donc ça ne cadre pas exactement avec l'idée d'un homme qui est en fin de parcours. Mais on peut se demander si, d'un autre côté, il n'y a pas un côté fuite en avant dans cette expédition qui peut faire penser à l'expédition, évidemment, russe de Napoléon, dans la mesure où quelqu'un qui n'a peut-être pas résolu tous les problèmes de politique intérieure qu'il voulait faire, qui n'a peut-être pas pu trouver la bonne assise pour son régime et qui peut fuir un peu ses problèmes en lançant une nouvelle guerre.
6: Philippe Fleury, vous êtes professeur de latin à l'université de Caen, où se trouve cette extraordinaire maquette, qui est un objet d'ailleurs classé au monument historique, construit par Paul Bigot au début du XXe siècle. Vous pouvez nous décrire sa taille, sa texture?
11: Alors c'est une maquette qui représente les 4/5 de Rome. Elle est à l'échelle 1/400. Elle fait 12 mètres de long sur environ 6 mètres de large. Elle représente Rome à l'époque de l'empereur Constantin, au tout début du IVe siècle après Jésus-Christ.
6: Donc nous sommes le 14 mars 44 avant notre ère. Au soir, César va dîner chez son ami, son collègue, Lépide. C'est un banquet, ils vont parler de la mort, ils vont philosopher. Est-ce qu'on sait où est la maison de Lépide, où a pu avoir lieu le dernier repas, non pas du Christ, mais de César?
11: Alors, on ne connaît pas l'emplacement exact de la maison de Lépide. Lépide appartient à une famille riche de Rome. Elle pourrait se trouver sur le Palatin, à l'époque, qui est une colline aristocratique, où se trouvent beaucoup de personnages, d'ailleurs très connus. Cicéron a sa maison sur le Palatin. Auguste, quelques années plus tard, fera construire également sa maison sur le Palatin.
6: Mmh.
11: Alors, le Palatin, c'est la colline qui se trouve juste ici, juste à côté du Grand Cirque. Elle est facilement repérable. Le Grand Cirque ici, la colline du Palatin, juste derrière.
6: La villa de Lépide est très certainement sur le mont Palatin, l'un des
4: sept grands monticules de Rome. Nous trouvons actuellement au pied du Mont Palatin. Professeur Luca Fezzi, vous êtes l'un des principaux biographes de César en Italie. Vous êtes professeur d'histoire romaine à l'université de Padoue. Où, à votre avis, exactement pouvait se trouver la villa de Lépide ?
10: La villa di Lepido potrebbe essere tranquillamente.
12: La villa de Lepido pourrait très bien se trouver juste derrière nous. Nous avons là derrière nous les pentes septentrionales du Palatin, une zone qui était très très convoitée par les hommes politiques. Aussi parce que on pouvait voir immédiatement ce qui se passait en dessous avec le forum. Nous avons sur cette zone des témoignages exceptionnels dans la correspondance de Cicéron, qui écrit tard dans la nuit à son ami Atticus, qui vit dans une autre partie de Rome, pour lui décrire les mouvements de ses ennemis dans le forum situé en contrebas.
4: Agnelli, selon vous, où a lieu ce fameux banquet, qui est quand même la veille de la mort ?
13: Moi, je ne pense pas qu'il s'agisse d'un très grand banquet. Je pense qu'il s'agit plutôt d'un repas de travail. Ils ont deux sources. Hein. Il y a Plutarque et puis Appien. Bon. Et Plutarque nous dit bien que, comme à son habitude, César faisait son courrier. Donc, je pense qu'il s'agit plutôt d'un banquet entre personnes proches. Probablement un banquet peut-être de 9 personnes, puisque vous savez que à Rome, les banquets ont mangé couché hein, sur des fameux lits, les triclinia. Et généralement, le banquet le plus simple, c'est à 9 personnes. Donc, je pense qu'il s'agit plutôt de ce type de banquet. Alors, y avait-il d'autres convives connus ? Appien nous dit que César était arrivé avec Decimus Brutus. Alors, Decimus Brutus, c'est un césarien, mais ce sera aussi un conjuré. Voilà ce qu'on sait de ce repas, qui pour moi était plutôt un repas de travail qu'un repas de gala. Je ne crois pas, hein, voilà.
9: Et Lépide ? Combien de légions possède-t-il ?
14: 15, peut-être davantage.
9: Où donc ?
14: En City.
9: Nous dînerons avec Lépide ce soir, toi et moi. Nous parlerons armée, champ de bataille et liste de personnes à éliminer. Et demain, quand bien même le Sénat m'offrirait-il le désert de Libye pour seul royaume, j'accepterai de bonne grâce.
4: Stéphanie Willer, historienne.
0: Lépide, qui organise ce banquet donc la veille des îles de Mars, qui n'est pas dans le complot, lui, c'est donc un proche de César et c'est son maître de cavalerie. Le maître de cavalerie, c'est le second du dictateur. Donc normalement, on a deux consuls qui sont à égalité. Dans le cas d'un dictateur, on a un dictateur et son second, donc on a une hiérarchie entre ces deux hommes forts. César a choisi Lépide parce que jusqu'à présent, il avait été relativement fidèle. Ça reste quelqu'un d'assez obscur, hein, assez vite, juste après la mort de César, il inquiète parce que c'est quelqu'un qui a ses milices, enfin il a son armée, mais effectivement il est rentré dans Rome avec son armée, et puis par la suite il fera partie du triumvirat avec Marc Antoine et Octavien, mais il va vite devenir un personnage beaucoup plus sombre. À l'époque de César, il reste ce bras droit, mais plus dans l'ombre qu'un Marc Antoine par exemple.
4: Et quel est le pouvoir d'un magister equitum qui détient la réalité du pouvoir sous ses ordres ?
13: César a le pouvoir et il délègue les pouvoirs. Ceci étant, ça veut dire qu'il demande quand même à ses lieutenants, à Lépide comme à Antoine, d'être efficace. Et effectivement, il va gérer la ville de Rome pendant cette période et il ne va pas y avoir de problème. Il gère pour le dictateur les projets de César. Donc il le fait relativement bien. Voilà, c'est ça.
9: Je suis désolé de vous interrompre, mais je dois parler à César. Veuillez nous excuser.
4: Stéphanie Willer, comment situer César sur l'échiquier politique ?
0: Alors César, il est effectivement de cette tendance des populares, c'est-à-dire c'est ceux qui vont défendre les intérêts du populus, du peuple, et il s'oppose aux optimates, les autoproclamés meilleurs, qui sont plus conservateurs et qui vont défendre les intérêts, on va dire, de l'oligarchie sénatoriale, pour faire simple. Donc c'est impopulaire, c'est un popularis, la version négative c'est un démagogue, il va s'appuyer sur le peuple, mais alors est-ce que c'est dans l'intérêt toujours du peuple ou pas, c'est d'abord dans son intérêt à lui, mais effectivement il va développer une politique, et il y a peu de raisons de douter de sa sincérité sur le fait de jouer le peuple contre le Sénat. Enfin, c'est un peu caricatural de le poser comme ça, mais il va limiter les dettes, notamment faire la distribution de terres aux citoyens sans terre, etc. Donc il va se servir des outils de cette tendance qui existe depuis les Gracques, tout en étant un aristocrate patricien de la meilleure famille, enfin des meilleures familles.
4: Et pour vous, dans votre analyse, Stéphanie Willer, est-ce que c'est un homme sincère dans sa politique ou est-ce que c'est ce qu'on appellerait aujourd'hui un populiste, quelqu'un comme Donald Trump aux États-Unis, c'est-à-dire qui s'appuie sur la foule pour en fait court-circuiter les institutions de la République?
0: Il devait être pour partie convaincu malgré tout. Je pense qu'il n'est pas que démagogue ou populiste en tout cas. Si on voit comment notamment il traitait ses hommes sur le champ de bataille et comment il a été fidèle à ses vétérans. Après, effectivement, il y avait un réel intérêt pour les citoyens, et notamment les nouveaux citoyens qui entraient dans le corps civique par différentes procédures, mais de la conquête. Hein. Il y avait peut-être une forme de sincérité de ce côté-là.
15: On dit que tu as élu domicile dans un quartier modeste et dans une maison qui est loin d'être luxueuse. Mmh. Et que tu as donné une fête pour 11 000 plébéiens sur le champ de Mars. Fête est un bien grand mot, crois-le bien. Depuis plus de 200 ans, ta famille et la mienne ont eu l'honneur de faire partie de l'ordre équestre de la classe patricienne. Elles ont fait la grandeur de Rome. Pourquoi nous tournes-tu le dos pour Gracchus et la plèbe?
16: Je ne tourne le dos à personne, surtout pas à Rome. Mais j'ai appris une chose de Gracchus. Rome, c'est la plèbe.
15: Non. Rome est une éternelle pensée dans l'esprit des dieux.
4: Dottoressa Sara Borello, vous êtes romaniste, vous êtes l'une des plus grandes spécialistes de Servilia Calpurnis, la maîtresse de César. Alors nous sommes le 14 mars 44 avant notre ère, chez Lépide, il y a un grand dîner. Les historiens romains sont un peu misogynes, donc ils parlent des hommes présents et pas des femmes. Mais vous, Sara Borello, qu'en pensez-vous? Est-ce que Servilia faisait partie des convives?
17: Effectivement, la vigilia delle Idi di marzo del 44 avanti Cristo, per cui siamo
18: en effet, la veille des Ides de mars 44 avant Jésus-Christ, nous sommes donc au soir du 14 mars de cette année-là, César dîna chez Lépide. Il est raisonnable de considérer que soit présente à ce dîner également l'épouse de Lépide, donc la seconde fille de Servilia, Junia seconde. Et d'après certaines sources, nous savons aussi qu'était présent même l'un des conjurés, Decimus Junius Brutus. Alors, nous ne savons pas si Servilia était présente. Il y a certains historiens, comme par exemple le grand historien romain Ronald Syme, qui considèrent que 9 personnes au total étaient présentes. Mais nous ne savons pas qui d'autre était présent. Nous pouvons imaginer peut-être Marc-Antoine, qui était consul avec César et son autre bras droit avec Lépide, et ou d'autres césariens comme Hirtius ou Pansa ou Balbus. Nous pouvons aussi imaginer quelques autres femmes. Servilia pourrait en être. Mais encore une fois, nous n'avons aucune information qui le confirme. Nous pouvons seulement le supposer du fait que le dîner eut lieu chez Lépide et chez la fille de Servilia, Junia seconde, et du fait que Servilia continuait d'être très proche de César.
13: Appien nous dit que César était arrivé avec Decimus Brutus. Alors Decimus Brutus, c'est un césarien, mais ce sera aussi un conjuré.
4: Est-ce qu'il y a son autre beau-frère, c'est-à-dire Cassius?
13: Non, je ne pense pas qu'il y ait pas. Enfin, nous n'en savons rien. Mais il me paraît difficile de croire que Brutus et Cassius, qui avaient quand même un projet particulier pour le lendemain, soient présents à ce banquet. Moi, je pense plutôt qu'on était avec des personnes proches de Lépide et de César. Hein. Alors, normalement, les femmes ne participent pas généralement à ce type de banquet. Hein. Donc, il n'est pas certain que Servilia soit présente.
4: Pour autant, c'est un repas normal, mais c'est un repas où certains des assassins sont présents.
13: Ah, certainement, oui, au moins un, oui. si on croit la version d'Appien. Oui.
4: Dans quelle étape psychique est César le 14 mars au soir, Marie-Claire Ferriès?
8: l'état psychique d'un personnage historique, et notamment de l'Antiquité, est toujours délicat à tenter d'évaluer. D'autant plus que pour le dernier soir de César, on a beaucoup glosé sur les appréhensions de César, sur notamment la petite phrase qu'il lâche lorsque, dans la discussion, on réfléchit sur quelle serait la mort que chacun souhaiterait. Et César aurait répondu qu'il souhaitait, lui, une mort rapide et qui le frappe sans s'annoncer. Et c'est cela est apparu comme, a posteriori bien sûr, comme une prémonition de son destin.
19: Je me souviens de quelque chose de curieux. À un moment donné, César nous a demandé à chacun quelle mort nous préférerions. Et quand ce fut à son tour de parler, il me fixa et dit « Soudaine ».
20: Pour nous, ce texte-là prend une tournure toute particulière, puisque quelques heures après, César mourra dans la curie de Pompée.
4: Pascal, on l'a eu, historien.
20: Ce qu'on peut y voir, c'est sans doute au moins deux choses. Premièrement, qu'il y a des discussions à ce moment-là qui parcourent la ville de Rome, discussions qui ont trait à la possibilité d'un complot. Hein. On pense que César a été informé des dangers qu'il courait quelques semaines avant, quelques mois avant, hein, par le biais de graffitis sur les murs de la ville, où on le voit se faire traiter de tyran, où on appelle à Brutus à venger la République en se montrant au niveau de l'autre Brutus, c'est-à-dire le créateur de la République en 509. On sait également, hein, par Cicéron, dans ses lettres familières, en livre 9, que Cicéron était surveillé dans ses propres banquets. Il y avait des agents de César qui étaient là, alors des esclaves, des amis, on ne sait pas trop, mais qui surveillaient les paroles qui étaient dites. Donc César, au mois de mars 44, sait que quelque chose est en train de se tramer. Mais on a aussi cette espèce de cas qu'il serait résigné à l'idée de faire l'objet d'un complot, complot dans lequel il pense qu'il ne trempera pas Brutus jusqu'au dernier moment, puisque Brutus, on a des textes hein, où il professe son admiration pour lui, il veut que Brutus soit consul à brève échéance. Donc on a cette idée que il sent que quelque chose arrive, il ne sait pas exactement quoi en faire, et peut-être que cette phrase, effectivement, la mort la plus brutale et la plus soudaine, est une sorte de bravade, une sorte de bon mot qui dit, bon, de toute façon, quitte à mourir, hein, autant le faire bien, en quelque sorte, et c'est ce qui va se passer le lendemain. Mais effectivement, donc, il y aurait un aspect philosophique, et un aspect, effectivement, un petit peu sombre aussi, lorsqu'on parle de la mort, et que la mort intervient le lendemain, est-ce que le banquet a annoncé la mort, est-ce qu'au contraire, on se rit de la mort, ou est-ce que c'est une invention pure et simple de la part des auteurs anciens pour anticiper en quelque sorte la mort.
4: Stéphanie Viller, la question que je me pose, c'est est-ce qu'on peut se fier aux sources antiques, notamment à propos de cette conversation incroyablement prémonitoire concernant le mode de mort ? Comment vous analysez la chose, vous, en tant que latiniste ?
21: C'est difficile à dire, mais il y a une partie de reconstruction qui est évidente, et plus le personnage est mythifié comme César, plus la reconstruction est importante. Et les sources, encore une fois, il faut réfléchir à la manière dont ceux qui écrivent ces textes-là ont eu les informations eux-mêmes. Donc là, qui était là à ce banquet pour ensuite raconter ce qui s'était passé, hein. Bon, dans certains cas, on peut effectivement avoir des témoins. L'assassinat de César lui-même, il y avait des témoins. Dans d'autres cas plus intimes, effectivement, c'est vraiment, alors pas forcément l'imagination des auteurs qui ont écrit ces récits, mais en tout cas, comment la légende s'est construite. On a des listes de prodiges reconstituées a posteriori, qui passent pour avoir été compris une fois que l'épisode s'est passé. Si on comprenait tous les prodiges, il ne se passerait rien derrière, on les écouterait.
4: Professeur Luca Fezzi, qu'est-ce que vous en pensez, vous, de ce dîner du 14 mars ? Qu'est-ce que vous pensez de cette conversation qui glisse sournoisement sur le sujet de la mort ?
10: Sì, è molto chiaramente questa conversazione.
12: Oui, oui, très clairement, cette conversation est très, très suggestive et naturellement, nous ne pouvons pas ne pas penser que quelqu'un ait pu avoir la tentation d'attribuer à César, la nuit précédant sa mort, des paroles qu'il n'a jamais prononcées.
10: Però nel caso di Cesare, diciamo, Cesare è un personaggio.
12: Cependant, dans le cas de César, disons que c'est un personnage personnage qui affronte très souvent la mort, qui a une familiarité avec la mort qu'il parvient à éloigner de nombreuses fois grâce à son habileté.
10: Cesare chiaramente è un epicureo, vale a dire oggi
12: diremmo est clairement un épicurien. Peut-être que quand nous pensons aux épicuriens, nous pensons à des personnages particulièrement jouisseurs. Mais non, en réalité, beaucoup plus banalement, pour lui, c'était une vision un peu plus matérialiste que les autres. Et donc, disons-le clairement, César probablement n'imagine rien après la mort. Donc, le fait qu'il désire une mort inattendue, soudaine, ça veut dire, de toute façon, après il n'y a rien, moi je ne sens pas la douleur. Voilà, quelque chose dans ce genre qui est très humain, et beaucoup d'entre nous répondraient la même chose aujourd'hui. Et le fait est qu'il a ensuite été assassiné le jour suivant.
2: Assassiné. Mais par qui? Et pourquoi? Et quel est le rôle des femmes dans ce meurtre? Nous poursuivons l'enquête avec l'épisode 2, Itinéraire d'un séducteur.
3: Je m'appelle Barry Strauss, je suis historien, professeur à l'université de Stanford, à l'Institut Hoover. Je vous parle depuis Palo Alto, en Californie.
2: Barry Strauss, quand vous repensez à la mort de César, quelle est l'idée centrale qui vous paraît devoir être expliquée au public actuel?
3: I'd like readers to understand that the
22: J'aimerais que les lecteurs comprennent que le complot contre Jules César n'est pas seulement une histoire de morale ou de principe. C'est aussi une affaire de pouvoir, de politique et de stratégie militaire. Et
2: comment décririez-vous ce que votre livre apporte au récit traditionnel sur l'assassinat de César, Barry Strauss? Qu'est-ce que vous renouvelez sur cette question?
22: Je crois que mon livre met en lumière des personnages qu'on ne considérait pas comme centraux dans l'assassinat de César. Cléopâtre, Servilia et surtout Decimus Brutus, l'autre Brutus, le Brutus oublié, qui est en réalité l'un des acteurs essentiels, voire le vrai moteur du complot et qui a été largement effacé de la mémoire.
23: L'auteur grec Plutarque, dans ses fameuses Vies parallèles, écrit que César aimait Servilia, la mère de Brutus, plus que toute autre femme. Elle était passionnément éprise de lui, et lui l'aimait en retour. On disait même que Brutus, qui était né à l'époque où leur amour était à son comble, était donc le fils biologique de César.
2: Dottoressa Sara Borello, vous êtes romaniste, vous êtes l'une des plus grandes spécialistes de Servilia Caeponis, la maîtresse de César. Vous êtes une disciple de Suzanne Tregiari, la grande historienne qui a remis à l'honneur l'étude des femmes, des matrones dans l'histoire romaine, qui ont été marginalisées, il faut le dire un peu, par les historiens classiques et par les modernes. Qui est, selon vous, Servilia? Et quelle est la nature profonde de son lien à César en mars 44 avant notre ère?
17: Servilia est une matrone romana, vissuta nel primo secolo avanti Cristo.
18: Servilia est une matrone romaine ayant vécu au 1er siècle avant Jésus-Christ. Comme César, elle naquit vers 100 avant Jésus-Christ. Et c'était une femme appartenant à l'élite d'une famille d'aristocratie ancienne et noble. Elle est connue pour avoir été la plus durable et importante maîtresse de Jules César. Leur relation dura au moins 20 ans, d'après ce que nous pouvons reconstruire, avec une plus ou moins grande précision, à partir des sources antiques. Et surtout, elle fut la mère de Marcus Junius Brutus, le principal conspirateur de la conjuration qui tua Jules César.
2: Qu'est-ce qu'on sait vraiment de Servilia? Est-ce qu'on peut deviner à quoi elle ressemblait? Est-ce qu'on connaît ses traits de caractère?
17: possiamo supporre che fosse una donna, se non proprio
18: nous pouvons supposer que c'était une femme, sinon vraiment belle, mais qui avait un certain pouvoir d'attraction, une certaine forme de séduction. Elle fut sans doute une femme extrêmement intelligente, très capable, qui agissait dans les coulisses de la politique. À propos de son caractère, nous savons par les sources qui la décrivent, qui racontent surtout ses actions, que ce fut une femme extrêmement déterminée à ramener sa famille au premier plan, famille qui avait quelque peu décliné dans les dernières décennies précédant la fin de la République. Et aussi en ce sens, non seulement elle-même se lia à d'importants et jeunes hommes politiques de l'époque, soit par des mariages, soit dans la relation avec Jules César, mais aussi par son fils Brutus et les trois filles Junia qu'elle eut de son second mariage. Elle construit de fait ses alliances matrimoniales avec des personnalités de premier plan, hommes ou femmes, du premier siècle avant Jésus-Christ.
4: Pascal Monlahut, historien.
20: Les matrones, donc les femmes de l'aristocratie romaine, sont de mieux en mieux documentées quant à leur action politique, que l'on pense à l'époque de César à Servilia, évidemment, et juste après la mort de César à Fulvia, la deuxième femme de Marc-Antoine. Alors ce qui est très intéressant, c'est que pendant longtemps, on a eu une lecture très stéréotypée de cette action. Les femmes étaient grosso modo des empoisonneuses, ou des femmes qui conseillaient sur le lit conjugal, de manière un petit peu discrète et cachée. Aujourd'hui, on sait qu'il n'en est rien, que des femmes comme Servilia pouvaient prendre la parole dans une assemblée d'hommes, effectivement, que
4: Cicéron le rappelle, d'ailleurs.
20: Cicéron le rappelle, que des matrones peuvent aller intervenir auprès des triumvirs après la mort de César pour dire « ne tuez pas nos maris, ils ont fait une erreur », etc. Et donc aujourd'hui, ce qu'on dit, c'est que les femmes ne sont peut-être pas des citoyennes autant que les hommes. Elles votent pas, par exemple, mais elles peuvent être les récipiendaires d'un testament. Elles peuvent gérer les biens d'une maison en cas d'exil ou de mort du mari ou du père. Elles ont donc un rôle juridique réel, qui existe, qui ne fait peut-être pas d'elles des citoyennes, mais dont on doit bien rappeler qu'elles sont des actrices de premier plan de la vie politique, que l'on connaît moins parce que les sources sont produites par des hommes et pour des hommes.
13: Les femmes n'ont pas de statut, elles ne sont pas citoyennes, elles sont une sorte de citoyennes passives, mais elles sont souvent influentes. Une des façons aussi d'avoir une influence politique, c'est par le mariage de leurs enfants. Elles jouent beaucoup sur ce rôle-là, que ce soit les garçons ou les filles. La société aristocratique romaine, qui est véritablement aux manettes du pouvoir, est organisée en grandes familles.
4: Marine Bretin-Chavrol, historienne.
13: Des familles patriciennes, qu'on appelle des gentes, qui fait remonter ses origines au premier temps de l'histoire de Rome, donc à l'époque de la royauté, et qui identifie un fondateur illustre. Jules César donc prétend faire remonter son origine à la lignée de Romulus, et au-delà de lui, donc aux Troyens aînés, qui auraient quitté la ville de Troie en flammes, auraient voyagé dans le bassin méditerranéen, se seraient installés en Italie. Et l'argument clé, c'est de dire que le fils d'aîné s'appelait Iule, et donc on voit bien le lien étymologique entre Iule et Iulius, le nom de famille donc des Iulii, de la gens Iulia. L'avantage d'être descendant d'aîné, c'est que aîné est censé, selon la légende, être le fils d'un mortel, Anchise, et d'une déesse, pas n'importe laquelle, donc Vénus. D'où les revendications de César qui fait construire à Rome un temple de Vénus Génétrix, Vénus mère.
18: Servilia choisit avec beaucoup d'attention les époux, aussi bien l'épouse de son fils Brutus que ceux de ses trois filles Junia. Justement, pour ce qui est des filles, elle fit marier Junia première avec Publius Servilius Isauricus, Junia seconde avec Marcus Emilius Lepidus, le futur triumvir et avant encore bras droit de César. Et enfin, Junia troisième avec Gaius Cassius Longinus, qui mena ensuite avec Brutus la conjuration visant à tuer César. Mmh.
1: Brutus le Jeune, donc, est né soit en 85, soit en 78 avant Jésus-Christ, alors que son père est marié donc avec Servilia. Mais on sait que Servilia était la maîtresse de Jules César. Toutefois, on ne sait pas très bien à quelle époque.
4: Néanmoins, tout de même, Suétone et Plutarque mentionnent, notamment Plutarque à deux reprises dans la vie de César, mais aussi dans la vie de Brutus, mentionnent que son amour avec Servilia était au plus vif à l'époque de la naissance de Brutus le Jeune, de telle sorte que lui-même était persuadé d'être le père biologique de Brutus.
1: Oui, c'est exactement ce que dit Plutarque. Mais il est le seul à établir cette chronologie. C'est sans doute une histoire qui a duré une quinzaine d'années, mais est-ce qu'elle remonte à la première jeunesse des deux amants? Rappelons qu'à l'époque, en 85, date la plus probable de la naissance de Brutus, César n'a que 16 ans. Donc,
4: oui, enfin, on peut procréer à 16 ans. Il aurait pu être son père.
1: On peut procréer. Et d'ailleurs, Servilia devait être relativement jeune, puisqu'on peut marier les filles à partir de 12 ans à Rome. Mais pas vraiment de preuves de lien entre César et... au contraire, hein, Servilia évolue dans un milieu plutôt conservateur, hostile à César. Donc cette relation est non seulement adultère, mais en plus assez... étonnante politiquement. Enfin, on a vraiment une passion amoureuse qui franchit un certain nombre de barrières politiques. Donc je pense que le texte de Plutarque se trompe, ou en tout cas reconstruit. Plutarque écrit plus de 150 ans après la mort des différents protagonistes.
4: Certains historiens, peut-être d'ailleurs... un peu macho, misogyne, ont minimisé le rôle de Servilia ou des femmes en général dans la politique romaine. D'autres, dont Tregiari, dont vous vous réclamez, ont au contraire souligné que Servilia a eu un rôle fondamental, peut-être même comme conseillère, comme espionne pour César. Comment vous définiriez-vous, Sarah Borello, le pouvoir de Servilia, l'assise sociale de Servilia à Rome en 44 avant notre ère?
18: Servilia, je pense, fut vraiment la principale maîtresse de César. Aussi parce qu'elle est la seule, à ce que nous sachions, à part peut-être Cléopâtre, mais c'est la seule matrone romaine à laquelle César ait donné une perle d'une valeur de 2 millions de sesterces, et à qui il est permis d'acheter à prix très réduit les propriétés qui auparavant appartenaient aux Pompéiens pendant les guerres civiles. Nous sommes donc entre 48 et 45 avant Jésus-Christ. Servilia était une femme d'un grand sens politique, et je pense qu'elle était aussi, d'une certaine manière, une conseillère de César, c'est-à-dire une personne avec laquelle César se confrontait au sujet des décisions politiques à prendre. Servilia pouvait donc conseiller César, elle était en position de le faire précisément parce qu'elle possédait cette grande autorité et qu'elle était capable d'exercer son influence tant sur César que sur d'autres membres de sa propre famille comme Brutus.

0: Christophe Badel. Pour les Romains, il y a un parallèle entre les conquêtes amoureuses et les conquêtes militaires, on peut dire. Mais où en est réellement Jules César à la fin de sa vie ?
1: D'un point de vue sentimental, il semble assez comblé. Sa maîtresse Cléopâtre est présente à Rome, où elle vient d'accoucher, où elle est enceinte. Bon, et il peut penser qu'il aura un fils alors qu'il n'en a jamais eu auparavant. A priori, son existence ne pose pas de vrais problèmes à son épouse Calpurnia, qui est stérile, qui est habituée aux aventures de son mari. Et, la dernière nuit, il la passe avec son épouse. Quant au rapport avec sa maîtresse Servilia, enfin sa maîtresse, son autre maîtresse, son l'amour qui est le plus durable, ils sont difficiles à préciser, hein, dans la mesure où on sait qu'au retour de la guerre des Gaules, il lui a offert une perle d'une valeur inestimable. Donc c'est relativement récent, hein, on est peut-être vers 50 avant Jésus-Christ, donc c'est tout de même récent. Mais on dit aussi que Servilia, voyant en quelque sorte sa séduction baissée, aurait proposé à César une de ses filles pour la mettre dans son lit. Hein. Donc, est-ce que...
2: La femme de Cassius, l'un des principaux conjurés.
1: Alors, et puis, justement, c'est le rapport avec Servilia sont compliqués, parce qu'il se trouve que Servilia est la mère de Brutus, et que récemment, Brutus a épousé Portia, qui est la fille de Caton. Caton, qui est le principal ennemi de César. Et en fait, il s'entend mal avec sa belle-fille. Elle estime que ce mariage éloigne trop Brutus de César. Et donc, elle resterait liée à César.
2: Vous en pensez quoi ? Est-ce que vous pensez que Servilia reste loyale à César ? Ou est-ce qu'à un moment, la mère de l'assassin, la belle-mère du deuxième assassin, ça commence à faire beaucoup ?
1: Je pense que Servilia a dû, pendant une grande partie de sa vie, jongler avec des loyautés un peu contradictoires entre son frère Caton, avec laquelle il est très lié,
2: et il est le pire ennemi de César.
1: Et César, son amant, au moins une vingtaine d'années, si ce n'est plus, et donc, et les deux étant les pires ennemis, on peut penser que dans la haine de Caton vers César réside aussi une part de jalousie, que les rapports fraternels, ils sont que demi-frères, demi-sœurs d'ailleurs, les rapports fraternels avec Servilia sont un peu ambigus aussi, hein, qu'il y a une part de jalousie de sa part.
2: D'ailleurs, César, dans l'Anticaton, dit que Caton avait des pulsions incestueuses. Hein.
1: Oui, mais César, en effet, lui, ne le cache pas. Bon, donc voilà, pour moi, une femme qui a dû gérer des attachements de sœur, d'amante, de mère, comme elle a pu.
3: Le Sénat siège aujourd'hui. Aucun rassemblement. Dans le voisinage, pas de jeu d'argent, ni de prostitution. Puisse tous les dieux bénir notre sacro-saint père, Caius Julius César.
4: Plutarque nous raconte dans la vie de Caton le Jeune qu'un jour qu'on apportait à César un billet pendant la séance du Sénat, Caton, soupçonnant qu'il s'agissait d'une affaire ourdie contre lui, ordonna qu'on le lût à haute voix. César résistait et priait qu'on ne l'y contraignît pas. Mais Caton insista et ne céda point. César dut lire le billet. C'était une lettre galante de Servilia, la sœur de Caton lui-même. Caton la prit et la jetant à César, « Tiens, ivrogne !» lui dit-il.
5: Nous sommes en 63 avant Jésus-Christ, plus précisément le 5 décembre. Et ce jour-là, au Sénat, on discute du sort à réserver aux conjurés de Catilina, qui sont pour l'instant enfermés en prison en attente d'un jugement. Alors que Caton s'expose au Sénat en prononçant un discours en faveur de la peine la plus intransigeante, la plus sévère, la peine de mort, justement, à infliger aux conjurés, César reçoit une lettre, un message de l'extérieur. Caton, voyant ce message arriver, accuse César de recevoir des messages des conjurés. Parce que, justement, selon certains historiens, César avait peut-être commencé à prendre part quelque temps plus tôt à la conjuration de Catilina, pour ensuite s'en détacher. À la fin, cependant, César fit lire le message à Caton. Et selon ce que dit Plutarque, les propos de ce message étaient purement érotiques, de nature sexuelle, amoureuse, et révélaient donc le fait qu'en 63 avant Jésus-Christ, une relation amoureuse était déjà en cours, un adultère précisément entre Servilia et César.
6: Oh.
1: Je ne pense pas qu'elle était au courant de la conjuration. Elle a pu rester loyale envers César jusqu'au bout. Et Brutus s'était réconcilié avec César. Donc elle pouvait en être heureuse. Ce qui est vrai aussi, c'est que le lendemain de la mort de César, elle accueille une réunion de Brutus et Cassius qui montre qu'elle est du côté des assassins de César, ou plutôt du côté de son fils. C'est-à-dire que est-ce une femme qui avait des idées politiques, c'est pas évident.
2: Pour autant, si je prends la défense de Servilia, on notera que les triumvirs, qui se sont beaucoup vengés contre les conjurés, n'ont jamais inquiété Servilia, ne lui ont jamais, par exemple, repris les villas que lui avait offertes César, ne l'ont jamais poursuivi de leur vengeance.
1: Alors, je pense, en effet, les triumvirs ont pensé, avec raison, qu'elle n'avait aucun lien avec l'assassinat, et quand le second triumvirat a été mis en place, Octave a fait passer une loi qui organisait un procès des assassins de César, et en fait, des procès qui ont été très extensifs, et les gens qui savaient sans avoir participé ont été aussi arrêtés, exécutés, bon bien. Et elle n'a jamais été inquiétée. Et les triumvirs, les césariens, croyaient en son innocence et pensaient sûrement à son attachement réel et sincère envers César. Et par ailleurs, il faut savoir que le droit romain est individuel. Le droit romain ne fonctionne absolument pas sur une logique communautaire. Le fait qu'elle soit la mère de Brutus n'amenait pas à l'envier, dans l'englober dans la persécution. Absolument pas.
2: Cicéron, toujours lui, dans ses indiscrétions et sa correspondance, nous dit qu'il déteste l'étrangère, en parlant de Cléopâtre, qui vit donc à Rome en 44 avant notre ère. Qu'est-ce que vous pensez que Servilia, cette puissante matrone romaine, a pu penser de la présence de Cléopâtre, sans doute enceinte d'ailleurs à Rome à ce moment-là, qui est plus jeune qu'elle, qui est donc la rivale, sa rivale dans le cœur de César, à tel point que Suétone a même pu écrire qu'elle ait prostitué sa fille cadette, Junia Tertia, pour essayer de récupérer César des griffes de l'Égyptienne. Qu'est-ce que vous en pensez, vous, Sara Borello?
5: En effet, au début de 46 avant Jésus-Christ, Cléopâtre et le fils qu'elle eut de César, Ptolémée César, connu aussi sous le nom de Césarion, arrivèrent à Rome. Et ils restèrent à Rome dans une très prestigieuse villa pendant environ 2 ans, pratiquement jusqu'à l'assassinat de César en mars 44 avant Jésus-Christ. Nous n'avons aucune source qui nous parle en quelque manière de la réaction que Servilia put avoir à l'arrivée de Cléopâtre. Je suis encline à considérer qu'à cette époque, donc autour de 45 avant Jésus-Christ, Servilia et César n'étaient plus amants sur le plan, disons, amoureux et sexuel, mais que Servilia continuait cependant à exercer une certaine influence, justement une certaine autorité à l'égard de César. En effet, Suétone nous informe que Servilia poussa la plus jeune de ses filles, Junia III, qui était l'épouse de Cassius, à être la maîtresse de César. Cela pourrait être un simple ragot, mais historiquement, cela pourrait aussi être possible, je pense. Il se peut aussi que Junia III, épouse de Cassius, ait voulu, avec Servilia, se rapprocher de César, afin que Cassius, en tout cas la famille au sens large de Servilia, continue d'être proche du dictateur et dans ses bonnes grâces. C'est une hypothèse qui doit évidemment être bien démontrée et bien argumentée, et que je ne peux pas exclure.
6: César a tout réussi, tout conquis. C'est un guépard. Un samouraï. Avez-moi.
2: Pascal Monlahuc, vous qui êtes spécialiste un peu de l'humour chez les Romains, de la répartie, César a aussi lui-même beaucoup fait l'objet de blagues, de saillies, des blagues qu'on appellerait d'ailleurs aujourd'hui parfois homophobes ou du body-shaming. Qui attaque César et pourquoi dans sa jeunesse ?
0: dans les premiers temps de la vie de César, donc on va dire qu'il fait son entrée sur la scène politique véritablement dans les années 70 avant notre ère, hein, où il commence vraiment à émerger à Rome, les bons mots dont on dispose qui lui sont adressés, hein, qui fustigent effectivement ses amours avec le roi de Bithynie, Nicomède, qu'il appelle hein, la femme de tous les maris, le mari de toutes les femmes.
2: La reine de Bithynie.
0: Ou la reine de Bithynie, exactement, sont des éléments qui sont centrés sur ce qu'on appellerait sa vie sexuelle ou amoureuse, effectivement, soulignant à la fois son appétit pour la gente féminine, hein, comme on le disait à l'instant, c'est bien le mari de toutes les femmes, donc c'est quand même quelqu'un qui aime à séduire les femmes, mais qui est aussi la femme de tous les maris, c'est-à-dire un homme qui peut se livrer à des relations que nous, aujourd'hui, nous appellerions homosexuelles, mais qui, à l'époque, ne se posent pas hein, en ces termes-là, évidemment. Et puis, au fur et à mesure du temps, on voit deux choses intéressantes. La première chose intéressante, c'est que ces plaisanteries sexuelles, on pourrait dire, ou relatives aux mœurs, se maintiennent. Jusqu'à la fin de sa vie, hein, jusqu'au triomphe de 46, c'est-à-dire hein, donc 30 ans presque après les événements de Bithynie, hein, on moque encore les amours coupables de César avec Nicomède. Hein. Il aurait été un jeune échanson qui se serait couché dans le lit du roi, etc. Et on fait un lien, deuxième élément intéressant, avec cet amour du roi, avec cet amour de la royauté. Parce que tu as fricoté avec un roi, parce que maintenant tu fricotes avec une reine, Cléopâtre, eh bien tu es comme eux, c'est-à-dire que tu te royalises au fur et à mesure du temps. Donc cette idée d'un branchement entre les thèmes sexuels et les thèmes proprement politiques de la tyrannie est assez claire.
7: Dis-moi, Brutus, est-il permis de rester debout devant cette nouvelle déesse que César a installée dans le temple, ou nous, Romains, devrons-nous nous prosterner ?
8: Pas encore. Tu vois, il a laissé une place pour une autre divinité. Quand le dieu César sera à côté de la déesse Cléopâtre, alors Rome devra ramper devant ce couple.
1: Cléopâtre ne va pas sûrement aider César à faire accepter son régime. Parce que Cléopâtre est une reine étrangère. Les Romains ont l'impression qu'elle veut épouser César. À un moment, le Sénat va donner à César la permission d'avoir une deuxième épouse. Alors le Sénat le fait évidemment un peu alors contraint et forcé, on ne sait pas. César ne lui a peut-être pas demandé, simplement le Sénat pense aller au devant des désirs de César. Enfin, le désir ne va pas se réaliser, mais c'est choquant pour les Romains que César ait beaucoup de maîtresses, ne les choque pas. Qu'il veuille avoir une deuxième épouse, en revanche, par rapport aux normes romaines, ça les choque. Donc on peut dire que Cléopâtre crée un climat de royauté orientale autour de César qui déplaît aux Romains. Alors pour autant, il ne vit pas avec elle. Elle vit dans un palais, un peu, en effet, on dit dans le Trastevere, au sud de Rome, le Trastevere qui, au sens strict, n'est pas dans Rome même. Hein. Rome est délimitée par ce qu'on appelle le Pomerium, qui est une limite à la fois qui correspond à l'enceinte de Rome, mais qui est aussi une limite religieuse. Vous avez une série de tabous religieux qui pèsent sur l'intérieur du Pomerium, et le Trastevere qui est au sud de Rome n'est pas dans cette enceinte.
2: Et est-ce que finalement, cette passion pour Cléopâtre pourrait être même le facteur, peut-être, non pas déclenchant, mais central dans l'assassinat. Je pense notamment à ce moment très choquant de la statue de Vénus, avec tout d'un coup Cléopâtre qui apparaît, représentée.
1: Alors, c'est pas tant qu'il fasse la statue de Vénus avec le visage de Cléopâtre, plutôt il fait une statue de Cléopâtre dans le temple de Vénus. De la même façon que César, à la même époque, le Sénat lui permet d'avoir sa statue dans le temple de Quirinus, qui était Romulus divinisé, qui était le premier roi de Rome divinisé après sa mort. Donc, César est le compagnon de Quirinus, Cléopâtre est la compagne de Vénus, mais laisse entendre aussi qu'ils partagent une nature commune avec ces divinités, et que peut-être ils ont en quelque sorte une nature semi-divine qui les rapproche de ces divinités. Et les gens qui croient que César veut se faire diviniser, dont je suis, pensent qu'évidemment, l'installation de la statue de César dans le temple du Quirinus indique bien à la fois qu'il veut rétablir la royauté puisque Quirinus oui. a été roi, et d'un autre côté que comme Quirinus, enfin comme Romulus devenu Quirinus, il veut se faire diviniser, il est déjà un demi-dieu. Et le fait qu'il y ait la même chose pour Cléopâtre indique aussi que Cléopâtre est une déesse, mais ça, les Égyptiens le croient, hein, et le pendant renforce l'idée de la royauté de César.
8: Il n'a demandé qu'une fois d'être nommé empereur, mais depuis il a décrété qu'il était dieu.
9: Empereur et dieu. Le titre de roi ne lui suffit plus, il veut être empereur et dieu.
10: Faites place au proconsul Caius Julius César. fils de Vénus, impérateur des légions de Gaulle, écartez-vous, faites place.
2: Professeur Baristros, comment est-ce que vous analysez Servilia? Est-ce que vous suivez Shakespeare, c'est-à-dire Plutarque, et vous en faites quelqu'un d'ambivalent? Ou est-ce que les sources plus récentes, que ce soit Nicolas de Damas, que ce soit la correspondance de Cicéron, vous font penser qu'elle a toujours, elle, été loyale à César, même si son gendre et son fils sont au cœur de la conspiration?
11: Well, I very much doubt that Servilia knew about the conspiracy.
12: Je doute fortement que Servilia ait eu connaissance du complot. Nous n'en avons absolument aucune preuve. À la place de Brutus, je n'aurais pas voulu mettre ma mère dans la confidence, ne serait-ce qu'en raison de son histoire passée avec César. Et je doute beaucoup que Servilia ait pu se réjouir de la mort de César, même si elle n'était peut-être pas satisfaite de sa façon de gouverner Rome. En revanche, une fois César assassiné, sa loyauté va entièrement à son fils. Elle se range sans hésiter de son côté. Elle prend la tête de son camp, organise son soutien, son parti, ses alliés, ceux qu'on appelle les libérateurs. Elle essaie de maintenir leur influence et de les garder en vie dans une situation qui devient très dangereuse après la mort de César. Donc je ne pense pas qu'elle ait fait partie de la conspiration, mais elle s'engage immédiatement dans la défense de son fils après coup.
2: Et pour se faire l'avocat du diable, quand même, il y a des indices qui sont suspicieux autour de Servilia. On peut penser, par exemple, à visiblement sa très forte jalousie envers Cléopâtre, cette rumeur qu'elle ait prostitué sa fille Junia pour essayer de compenser la présence de Cléopâtre dans la vie de César. Est-ce que une théorie comme celle qu'on voit dans la série Rome de HBO, qui propose... au contraire, une Servilia qui serait l'âme du complot par jalousie féminine, par amour trahi, amour déçu, est-ce que cette théorie-là est complètement fantaisiste ou est-ce que, dans le fond, quand on sait la force d'une

Et ce m'étonne en particulier. Son récit n'est pas pro-césarien. Il présente César comme un homme qui va trop loin, dont les excès doivent être corrigés ensuite par Auguste. Je ne suis donc pas enclin à le croire sur ce genre d'anecdote. Je ne pense pas que Servilia soit de quelque manière que ce soit une sorte de folle furieuse qui venge son orgueil blessé en devenant l'âme de la conspiration.

0: C'était Jules César, un rendez-vous avec la mort. Merci à Stéphanie Willer, Romy Weich, Christophe Badel, Christine Dalbeau, Marie-Claire Ferriès, Philippe Fleury, Agnès Elie, Sarah Borello, Pascal Monlahuc, Martine Bretin-Chabrol, Barry Strauss et Luca Fedzi. Extrait de Jules César et Cléopâtre, réalisé par Joseph Mankiewicz, ainsi que de Spartacus par Stanley Kubrick et de la série Rome produite par HBO. Texte de Suétone et de Plutarque, lu par Olivier Balazuc. Avec les voix d'Arnaud Carbonnier, Anne de Peufilliou et Thierry Beauchamp. Prise de son studio, Pierrick Charles, Jason Taous et Éric Boisset. Coordination, Christine Bernard. Conseiller éditorial, Emmanuel Laurentin. Un documentaire d'Alfred de Montesquieu, réalisé par François Tess. 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
2: On connaît tous Apollon, Neptune ou Aphrodite, mais qui a entendu parler de l'archéi, du dieu Fuxi, de la déesse Nugua ou du vieux Yukong? Leurs histoires se racontent en Chine depuis la nuit des temps et continuent de nourrir les imaginaires là-bas comme ici, et parfois sans que nous le sachions. Partons donc à la découverte de ces mythes chinois qui ont changé le monde. Aujourd'hui, Roi Mulan, la femme guerrière.
3: Au début de notre ère, un jeune officier, Roi Mulan, combattit avec bravoure les envahisseurs tartares.
4: Ah, je vois que vous avez une épée. J'ai la même que vous. Ça fait très masculin et posto.
5: 12 ans durant, ils ont fait route ensemble. Nul ne savait que Mulan était fille.
6: Toi, pourquoi tu es là? J'ai pris la place de mon père.
3: Cette jeune fille est l'héroïne de la première épopée populaire chinoise.
2: En mandarin, son nom est devenu synonyme d'héroïne. Son histoire est connue dans quasiment toutes les familles chinoises. Roi Mulan est une jeune fille qui, par piété filiale, décide de prendre la place de son père alors que celui-ci est enrôlé pour la guerre. Pour ce faire, elle se travestit en homme. C'est au XXe siècle qu'elle devient une figure mondialement connue grâce au géant américain Disney. Il s'est en effet inspiré de son histoire pour en faire un dessin animé en 1998 et un film de

0: 2 ans plus tard. Un long métrage qui a suscité nombre de polémiques en pleine pandémie, à l'extérieur de la Chine pour avoir tourné dans la région du Xinjiang où la minorité ouïghour est la cible de la politique de répression de Pékin, et à l'intérieur de la Chine où l'on reproche à la réalisatrice Nikki Caro d'avoir transformé Mulan en icône féministe. Alors, qui est Mulan? D'où vient cette sorte de Jeanne d'Arc chinoise? Nous allons le voir et tenter de comprendre cette figure de légende avec nos invités. Françoise Lowart, bonjour.
1: Bonjour.
0: Vous êtes sinologue spécialisée en anthropologie historique. Vous avez été professeure à l'Université libre de Bruxelles. Et vous êtes l'autrice du livre « Quel dommage que tu ne sois pas un garçon » sous-titré « Rencontre avec des femmes remarquables de la Chine impériale » aux éditions de l'Académie royale de Belgique. Chloé Musso, bonjour.
2: Bonjour.
0: Vous êtes docteur en langue et littérature chinoise à l'Université de Strasbourg. À distance, Se Yao Ling, bonjour. Vous êtes chercheuse associée à l'Université de Toulouse. Enfin, Chun Lang Ye, bonjour. Vous êtes depuis Taïwan avec nous. Vous êtes responsable des éditions Rongfei et vous avez traduit La Ballade de Mulan parue en 2015. Bonjour.
3: Bonjour.
4: Prends ton uniforme et va dans la tente numéro 3.
5: C'est toi, Mulan? Toi, pourquoi tu es là?
6: J'ai pris la place de mon père. T'as pas fait ça. Tigre! Tigre! Quoi? Tigre!
5: Si une femme est surprise à l'intérieur du camp, c'est la peine de mort, hein?
6: Tu veux qu'il détruise notre village? C'est pourquoi tu dois garder le secret.
5: Tu veux que je rejoigne mon père dans le ciel?
6: Tigre, arrête-toi! J'ai besoin de ton aide. Tu sais bien que mon père ne survivrait pas à ça.
5: Mais...
6: Tu feras ce que je dis.
5: Oui. J'aurais dû faire semblant de pas te voir.
0: En 2009, le cinéaste de Hong Kong Ma Ching-le a repris la légende pour en faire le film Mulan, la guerrière légendaire, avec l'actrice Zhao Wei et l'acteur Chun Kun. Chloé Musso, avant de décortiquer ce mythe de Mulan, qui a connu une gloire mondiale donc avec les films de Walt Disney, pouvez-vous nous dire d'où il tire son origine?
2: Oui, l'origine de Mulan remonte au 5e ou 6e siècle avec donc la ballade de Mulan, en chinois Mulan Tzu, qui est une ballade, en une sorte de poème à chanter et qui est rattachée au chant des dynasties du Nord et qui sera finalement retrouvée, compilée sous la dynastie des Song entre le 9e et le 12e siècle.
0: Alors, Chun Lang Ye, vous avez traduit la ballade de Mulan en français pour les éditions Rongfei. Que raconte exactement ce texte?
3: C'est un récit d'une personne qui a vécu pendant 12 ans la guerre, mais le récit précise aussi ce qu'elle a vécu avant son départ et pendant la guerre et surtout à son retour. Et donc, c'est pour nous qui avons fait un album illustré pour enfants, c'est surtout l'histoire d'un personnage qui a traversé une période assez particulière de sa vie.
0: Chloé Musso, sait-on par qui cette ballade a été rédigée?
2: Non, elle est totalement anonyme. Comme je disais, elle a été retrouvée, compilée finalement bien plus tard, donc on doute même de la datation exacte de la ballade.
0: Chun Lang Ye, est-ce qu'on sait si cette légende s'inspire d'un personnage réel?
3: Ça, on ne sait rien. C'est, ça vient d'une chanson populaire et personne n'a pu trouver ni l'origine, ni où elle a vécu, ni son nom. Ce nom lui a été attribué très très tardivement par un romancier dans la dynastie des Ming.
0: Et Chun Lang Ye, sait-on contre qui Mulan part se battre dans ce premier texte?
3: Ça, c'est aussi une question très intéressante parce que rien n'est précisé dans le texte original. On sait seulement qu'il y a des batailles, il y a des guerres et que, justement, l'histoire de Mulan nous emmène dans cette période de l'histoire de la Chine, au nord de la Chine, avec les peuples de culture steppe. Et donc, on peut imaginer qu'à l'époque, il y a des clans ou des branches de ces peuples. Il y a une partie qui se sédentarise, qui se sinise il y a une autre partie qui reste, qui garde la culture des steppes, et il y a des conflits. Et donc, il y a des padailles, il y a des guerres.
0: Et si je comprends bien ce que vous nous dites, Mulan ne serait pas une chinoise Han, mais plutôt quelqu'un qui vient de tribus plutôt du Nord.
3: On pourrait imaginer cela. Parce que, en fait, par la géographie, la culture, l'histoire, le peuple nomade qui se trouve au nord de la partie nord de la Chine actuelle, ils sont beaucoup plus habitués à ces activités plus martiales qu'ils ont que les Han qui vivaient plutôt au sud de cette partie de la Chine. Et du coup, parmi ces hommes et ces femmes qui montaient au cheval, qui partaient en guerre, il n'est pas exclu du tout ce n'était que des hommes qui y participaient.
0: Françoise Lowart, de quelle manière Mulan est-elle décrite?
7: Dans la balade d'origine, mais elle est décrite au départ comme soupirant auprès de son métier à tisser. Or le tissage, c'est vraiment l'activité féminine par excellence, c'est ce qui la caractérise véritablement comme appartenant au genre féminin. Ensuite, on décrit l'achat qu'elle fait de son équipement, et puis à son retour. Paf, elle change, elle reprend les vêtements féminins et c'est à ce moment-là seulement que tout le monde s'aperçoit que c'est une fille. Et les deux derniers vers de la balade sont intéressants parce qu'ils disent le lièvre mâle frappe du pied et la hase regarde la lune, mais lorsqu'il court, bien malin serait celui qui pourrait les distinguer. Et ces deux derniers vers ont disparu des versions plus tardives qui étaient plus conventionnelles.
0: Et Françoise Lowart, est-ce qu'au moment où cette légende est écrite, qu'en est-il vraiment de la place des femmes dans la société chinoise ?
7: Alors, première chose, moi je ne dirais pas que c'est un personnage véritablement, peut-être légendaire, mais pas mythique en tous les cas. Alors, à cette époque-là, mais il faut voir de qui on parle, parce que comme l'a dit très, très justement l'intervenant précédent, il est probable qu'elle soit issue d'une ethnie qui depuis a été intégrée dans l'espace chinois, mais qui à l'époque était parcourue par des ethnies nomades. Et il y avait une sorte de culture commune qui se créait entre ces différentes ethnies. Alors le statut des femmes, déjà à l'époque, le confucianisme sévissait, donc il y avait déjà théoriquement une distinction très nette des genres, marquée par l'habit, la manière de se comporter, etc. Je ne peux pas donner plus de détails parce que finalement on ne connaît pas grand chose sur ce personnage. C'est par la suite qu'il a été amplifié.
0: Dans votre livre, donc, vous êtes intéressé aux femmes remarquables de la Chine impériale. Est-ce que la figure de femme guerrière que représente Mulan est exceptionnelle?
7: Alors, c'est oui. C'est une figure qui est à la fois exceptionnelle dans la réalité, bien qu'il y ait quelques exemples historiques, mais très, très peu de femmes guerrières. Il y en a plus appartenant à des ethnies non Han, particulièrement du sud de la Chine, mais ça on y reviendra peut-être. Mais elle occupe une place extrêmement grande dans l'imaginaire. Et ça, c'est assez intéressant de voir comment dans un pays aussi patriarcal, qui a attaché tellement d'importance à la division des genres, comment cet imaginaire de femme guerrière a pu se développer.
8: Mulan pousse la porte du pavillon de l'Est et s'assied sur son lit au pavillon de l'Ouest. Elle enlève son long manteau des temps de guerre et revêt sa robe de jadis. Après avoir ajusté ses boucles devant la fenêtre, elle colle sur son front une mouche jaune face à son miroir. Mulan ressort alors pour saluer ses compagnons d'armes. Tous sont frappés de stupeur. 12 ans durant, ils ont fait route ensemble. Nul ne savait que Mulan était fille.
0: Françoise Lowart, on le voit dans la balade, le changement de genre de Mulan se fait par un changement de costume. Alors, Jeanne d'Arc choquait la société de son époque en s'habillant en homme. Est-ce que c'est le cas pour Mulan ?
7: Pas vraiment. Il y a une pratique, je dirais, ludique du déguisement masculin qui ne choque pas particulièrement, mais il y a un aspect qui est très, très intéressant, c'est que à partir du 10e, 11e siècle et jusqu'à la fin du 19e, les femmes avaient les pieds bandés. Et donc, ça rendait absolument impossible ce déguisement guerrier. Et dans une pièce datant des Ming, il y a tout un acte de la pièce décrit justement la perplexité de la jeune fille qui doit se déguiser en homme. Elle dit, mais comment je vais faire? Ça m'a pris tellement de mal d'avoir les pieds bandés. Je ne vais plus pouvoir me marier, etc. Puis elle découvre par miracle une possibilité magique qui lui permettra par la suite à ses pieds de reprendre la taille normale, et à ce moment-là elle enfile ses bottes et elle part au combat.
0: Et donc cette version dont vous parlez, c'est l'époque des Ming, c'est environ 16e siècle.
7: Oui, c'est ça.
0: Chloé Musso, ce recours au travestissement dans un récit légendaire, est-ce qu'il est répandu ?
2: Oui, tout à fait, dans plusieurs formes, puisqu'on a effectivement les femmes guerrières qui remplacent un frère, un époux ou un mari à la guerre. Mais on rencontre aussi des chevalières errantes qui plutôt décident d'accomplir une forme de justice à la place des institutions. Et puis on a aussi des jeunes femmes pour qui le vêtement sert plutôt à aller par elles-mêmes choisir un époux, ou pour passer les examens mandarinaux qui étaient strictement interdits aux femmes.
0: Alors Chloé Musso, quels sont les autres récits légendaires qui racontent des travestissements et qui sont très connus en Chine à part Mulan ?
2: Alors le plus connu, c'est celui de Liang Shanpo et Zhu Yingtrai, la légende des amants papillons, qui raconte l'histoire de Zhu Yingtrai, donc qui est une jeune fille qui prend les habits masculins et effectivement va réviser les examens avec un jeune lettré dont elle tombe amoureuse. Et justement, c'est là tout le problème du travestissement dans ce cas-là, c'est qu'elle ne pourra pas révéler son identité à temps, et donc le mariage sera compromis, et ils épouseront tous les deux des personnes différentes.
0: Et ce couple est resté, qu'est-ce qu'il représente aujourd'hui en Chine par exemple ? Est-ce qu'on en parle ? Est-ce qu'il a un symbole particulier ?
2: Oui, je pense que ça a été vraiment un symbole important de cette autre forme de travestissement et aussi pour mettre en avant une forme de femme lettrée et de lettrée aussi raffinée, délicate à certaines époques qui n'étaient justement pas le même idéal que celui des hommes guerriers.
0: Françoise Lowart, à quelle époque Mulan en vient-elle à représenter un modèle pour les Confucéens ?
7: Ah, Mulan ne représente pas un modèle pour les Confucéens. Hein. Elle est même. Alors la seule chose qui puisse la rattraper à leurs yeux, c'est qu'elle elle fait preuve d'une extrême piété filiale. Et on va mettre l'accent sur cette vertu-là plus que sur ces vertus guerrières qui ne sont pas les plus recherchées. Par les hommes de qualité, je dirais. Et c'est à la fin de l'Empire, on va mettre également l'accent sur la chasteté, ça c'est très important, parce qu'elle passe ses 12 ans déguisée en homme et aucune romance ne peut venir ternir sa chasteté de bronze. Et on va mettre aussi l'accent, alors là c'est plutôt au début 20e, sur le patriotisme.
0: Donc en fait, de ce que vous dites, je comprends que Mulan est quelqu'un qui présente différentes caractéristiques et les différentes écoles de pensée s'en emparent en fonction des époques et des situations politiques.
7: Oui, je ne pense pas qu'elle puisse avoir été récupérée par le taoïsme ni par le bouddhisme. C'est vraiment au sein d'un univers marqué par le confucianisme, mais pas dans le confucianisme orthodoxe, si je me fais bien comprendre.
0: Et tout à l'heure, vous parliez de cette pièce du XVIe siècle, hein, du peintre, calligraphe et dramaturge Su Wei.
7: Oui.
0: Et ce mythe de Mulan, qu'est-ce qu'il en fait de supplémentaire ou différent par rapport à la balade, par exemple ?
7: Alors, c'est une pièce courte en deux actes qui est le prologue à une autre pièce plus longue qui, elle, raconte l'histoire d'une femme qui se déguise en homme et qui passe les examens mandarinaux, ce qui était finalement plus difficile que de se déguiser en homme. L'interdit absolu, ce n'était pas nécessairement de se battre, c'était d'accéder au pouvoir sous la forme du mandarinat.
0: Alors, pour comprendre qui est Mulan, il faut aussi dire ce qu'elle n'est pas, Françoise Lowart. Et donc, Mulan n'appartient pas à l'univers des Nuciats, Chloé Musso les évoquait tout à l'heure. C'est les Nuciats, oui. C'est ces chevalières qui sont mues par les idéaux de justice et dont on peut voir un exemple dans un personnage qui est assez connu en Chine, qui s'appelle Nie Yingyang,
7: oui.
0: Qui a été repris par exemple par Ho Xiaoxian dans son film The Assassin. Et quelle est la différence entre Mulan et ces chevalières guerrières?
7: Alors, je dirais que il y a une différence de genre littéraire, parce que l'exemple de Nie ensuite son nom m'échappe.
0: Nie Yingyang.
7: Nie Yingyang, voilà, alors que j'ai écrit sur elle. C'est un personnage qui apparaît dans des contes en langue classique de l'époque des Tang qui est carrément un personnage fantastique, complètement fantastique. Elle a des pouvoirs magiques, etc., que n'a pas Mulan. Sauf dans certains romans de la fin de la dynastie des Qing, Mulan est un personnage finalement presque crédible.
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0: On a entendu un extrait du film de 1951, Roi Mulan, et la chanson devenue très célèbre en Chine, qui a dit que les femmes ne valaient pas les hommes. Chloé Musso, Mulan est récupérée d'abord par les nationalistes au service de la guerre contre les Japonais.
2: Oui, tout à fait, entre 37 et 45, quand finalement on commence à demander peut-être aux femmes de participer à l'effort collectif. Effectivement, on encourage justement les femmes qui travaillent au champ, qui tissent, et qui remplacent finalement les professions masculines en temps de guerre.
0: Donc là, c'est plutôt une Mulan qui se met au service de la lutte contre les Japonais.
2: Oui, tout à fait.
0: Et après, donc, on l'a entendu avec ce film de 1951, ce qui est assez intéressant, c'est de voir que le régime communiste de Mao Tse-tung lui-même récupère la figure de Mulan. Alors, qu'est-ce qu'il en fait exactement, Françoise Lowart?
7: Alors, oui, il récupère sa figure à la fois par un film sur le personnage lui-même, mais aussi en l'intégrant dans un autre film qui est devenu extrêmement célèbre et qui s'appelle le Détachement féminin rouge, qui a été filmé dans les années 60 et puis ensuite qui a été repris sous la forme d'un ballet piloté par la femme de Mao, qui avait à l'époque le contrôle sur la vie culturelle. Alors, ce qui est intéressant dans cette réutilisation, c'est l'idée du sacrifice. L'idée du sacrifice qui est déjà présente dans les récits de la fin de la dynastie des Qing, mais qui va prendre une autre forme. Et c'est vraiment le sacrifice de la sexualité. Et c'est tout à fait clair dans le détachement féminin rouge où l'héroïne est amoureuse du beau secrétaire du parti et il finit brûlé devant ses yeux. Enfin, ouais. Et un autre personnage féminin se marie avec un guerrier masculin de l'armée. Et dans la version de Madame Mao, cet épisode est supprimé. Donc il n'y a vraiment plus du tout de possibilité d'une sexualité, d'un happy end à l'intérieur de ces histoires guerrières, sauf dans certains épisodes de la période républicaine, notamment dans un film de 1939, où là, Mulan finit par se marier avec son chéri qui était son compagnon d'armes.
0: Et Françoise Lowart, est-ce qu'on peut dire qu'en récupérant ce mythe de Mulan, le régime communiste ça symbolise une véritable émancipation féministe ou est-ce c'est juste une instrumentalisation ?
7: C'est compliqué parce qu'on ne peut pas dire que les communistes n'ont rien fait pour les femmes tout de même, à commencer par les campagnes efficaces contre le bandage des pieds. Puis ils leur ont quand même accordé des droits légaux qu'elles n'avaient pas auparavant, notamment pour la possession de terres, des droits qui ont été d'ailleurs très vite retirés au moment de la collectivisation. Donc il y a eu une utilisation de l'énergie révolutionnaire des femmes et il faut signaler que les mouvements féministes chinois ont été assez précoces et très virulents. Donc c'est un petit peu comme si elles n'attendaient que la fin de l'Empire pour vraiment monter sur scène d'une certaine manière. Je dirais le verre est à moitié vide ou à moitié plein, mais ce qu'on constate maintenant, je dirais, c'est un retour tout de même à un conformisme assez affligeant.
0: Chun Liangye, est-ce que après cette récupération par le régime communiste chinois et la transformation en icône féministe socialiste, est-ce qu'il faut attendre l'arrivée des films de Walt Disney pour avoir une nouvelle transformation de Mulan ?
3: Je pense que le film de Disney réveille l'intérêt, mais justement, j'aimerais beaucoup voir qu'on puisse profiter entre guillemets de cet intérêt pour revenir à la source, au texte source, parce que avant toutes ces adaptations et récupérations, il y a d'abord le texte. Et le texte, je réagis sur ce que vous avez commencé, sur un thème qui est très présent dans notre conversation aujourd'hui, se travestir. En fait, dans le texte d'origine, il n'est pas tellement question de se déguiser ou de tromper les autres. C'est que Mulan, c'est une personne libre qui a pris la décision de partir à la guerre à la place de son père. Ça veut dire que elle ne s'interdit pas de faire une chose qui, dans les siècles suivants, où les genres étaient beaucoup plus séparés. Alors Mulan, à l'époque, pour nous qui avons fait ce livre illustré, c'est que c'est d'abord une personne qui choisit librement son destin. Et c'est aussi ça qui fait sa récupération un peu compliquée. Parce que, justement, c'est une fille qui refuse d'être récupérée.
0: Oui, pour vous, si je comprends bien, pour vous, la vertu principale de Mulan, au-delà de toutes les vertus, c'est plutôt quelqu'un qui décide de... C'est la liberté de choix.
3: C'est la liberté de choix. Ça peut être une femme, ça peut être un homme, mais c'est que c'est quelqu'un qui, face à une situation, c'est quelqu'un qui a une intériorité et va réfléchir sur ce qu'elle va faire et va avoir un projet pour sa vie et va le réaliser et va reprendre sa vie. Et pendant tout ce temps, elle a fait des choix. Elle a fait des choix de ne pas rester auprès de l'empereur pour être ministre. Et tout ça, c'est dit dans le texte d'origine, ce n'est pas moi qui ai inventé. Et donc, avant de parler de récupération, par exemple, la piété filiale, c'était déjà une récupération. Parce que dans le texte d'origine, il n'est pas question de piété filiale. Parce que c'est Mulan qui a choisi d'y aller, parce qu'elle a une grande sœur. Si les questions de piété filiale, ça devait être la grande sœur qui irait à la guerre. Et donc, il y a déjà beaucoup, beaucoup d'éléments qui sont rajoutés dans les siècles suivants. Et c'est que le texte d'origine, pourquoi il parvient à nous ? C'est parce qu'il garde cette fraîcheur, il garde il résiste assez bien d'ailleurs à toutes ces récupérations.
0: Et de quelle manière, Chun Liangye, de quelle manière les Chinois ou les Chinoises d'aujourd'hui voient ce mythe de Mulan ?
3: Oui. D'abord aussi pour ça, j'ai fait une enquête, une petite enquête auprès de mon entourage en Chine, et c'est que donc déjà il y a aussi une perception qui est très formatée par ce qui est enseigné à l'école. C'est une femme courageuse. D'ailleurs, il y a beaucoup de Chinois que j'ai interrogés, ils n'ont pas insisté sur le fait qu'elle se travestisse. Ils n'ont pas l'impression qu'elle se cache. C'est une femme qui a fait des choses extraordinaires. Et c'est très intéressant.

0: Toya Olin, les différentes versions de Disney, à la fois en dessin animé et en film, ont fait de Mulan un personnage féministe, encore une nouvelle transformation. Mais en préparant l'émission, vous m'avez expliqué qu'elle n'est pas forcément vue de cette manière en Chine.
1: Effectivement, la figure de Mulan n'est pas une simple héroïne dans le discours féministe contemporain en Chine. Beaucoup de chercheuses et de chercheurs la mobilisent au contraire comme une métaphore de la condition des femmes chinoises sous la domination masculine. La philosophe française Julia Kristeva, par exemple, en fait déjà mention dans son ouvrage de 1974 des Chinoises, en soulignant que les femmes chinoises ne peuvent accéder à la réussite professionnelle qu'à condition de cesser d'exister en tant que femmes. C'est une formulation assez radicale, mais qui pose bien le problème. La réussite de femmes travesties et victorieuses, comme celui de Mulan, se conclut souvent par un retour à la féminité traditionnelle, par remettre leur jupe de fille. Et c'est ce que les chercheuses et chercheurs d'aujourd'hui appellent le dilemme de Mulan. Les femmes chinoises se trouveraient enfermées dans une alternative impossible, soit se conformer au rôle passif et dépendant traditionnellement attendu d'elles, soit chercher la réussite professionnelle en adoptant les codes masculins. Mais dans ce second cas, elles ne font en réalité que reproduire et valider le système patriarcal qu'elles semblent transgresser. Et cela, la ballade Mulan l'illustre très bien. Si Mulan part à la guerre, c'est avant tout pour suppléer son père trop âgé pour combattre et non pas par ambition personnelle.
0: Françoise Lowart, donc si je comprends bien, enrôler Mulan dans la cause de la libération des femmes, c'est un malentendu.
2: Oui, mais ça peut être utile, un malentendu. Je pense qu'il y a un point qu'il faudrait souligner, c'est finalement le moment le plus émotionnel de la balade de Mulan dans les versions traditionnelles, ce n'est pas le départ, c'est le retour. Et dans le film de 1939 qui a été fait à partir d'une pièce de théâtre et où on a encore beaucoup d'éléments très théâtraux dans ce film, la première image, on voit un arbre avec des feuilles qui tombent au pied de cet arbre et ça renvoie au dicton qui est que les feuilles tombent toujours près du tronc, c'est-à-dire que elle retourne à sa famille, elle retourne à son genre. Et je suis assez d'accord avec ce qui a été. Je suis assez d'accord avec les deux intervenants précédents, mais pour des moments différents. Je pense que Mulan, si elle revient dans sa famille et si elle n'accepte pas le poste de ministre qui lui est proposé, c'est parce que là, les bornes de l'invraisemblance sont trop fracassées d'une certaine manière. Et elle, parce que l'interdit fondamental, encore une fois, c'est le pouvoir, c'est pas nécessairement les actions militaires qui étaient considérées finalement comme relativement subalternes par rapport à l'entrée dans la bureaucratie civile.
0: Chun Liangye, pour rester dans le monde moderne, est-ce qu'il n'est pas paradoxal de voir que le mythe de Mulan a été popularisé dans le monde à travers une vision très américaine?
3: Oui, ce n'est pas étonnant.
0: Parce
3: pourquoi que la culture ou l'héritage, c'est une actualisation. Et il se trouve que donc Mulan, il se trouve que l'histoire se passait en Chine, mais c'est que finalement, les Chinois n'ont pas le droit exclusif d'interpréter ce personnage. Et ce qui nous importe comme éditeur, c'est que ce que nous proposons au lecteur, comment faire en sorte que la richesse ne soit pas perdue, qu'on ne soit pas conduit dans un tunnel qui est étroit. À la fin du texte, ça s'est dit très clairement, c'est une question de regard. Parce que si Mulan n'a pas cherché à cacher son genre, c'est les autres qui n'ont pas su regarder. C'est ces autres qui ont lu, qui ont fait une lecture automatique. Si devant moi, c'est quelqu'un qui est habillé en soldat, c'est un homme et rien d'autre, point barre. Et donc c'est aussi ça questionne notre préjugé, notre idée préconçue. Ça nous rappelle l'importance de questionner notre regard à tout moment. Mais surtout, c'est une histoire touchante, c'est l'histoire d'un individu. Et c'est aussi, peut-être aussi pour ça que ce n'est pas aussi facile de le récupérer ou de l'adapter, parce que ce n'est pas en soi une histoire romantique. C'est l'histoire d'un personnage avec son caractère, le destin, les choix. Donc, des sujets très, très sérieux et très intéressants.
0: Françoise Lowart, est-ce que la force de la légende de Moulin réside dans cette capacité à être reprise, adaptée, transformée ?
2: Certainement, mais ça je pense que c'est le cas de beaucoup de figures légendaires. On peut faire un parallèle avec Jeanne d'Arc, par exemple, qui a été récupérée elle aussi, hélas, mais qui peut prêter aussi à des interprétations moins sinistres que celles du Front National, par exemple.
0: Chloé Musso, est-ce que ces figures, alors la figure de Mulan, mais aussi toutes ces questions de travestissement, etc., elles nourrissent aujourd'hui un imaginaire en Chine actuelle, dans la Chine d'aujourd'hui ?
4: Oui, tout à fait. Il me semble qu'on en trouve encore dans des séries hein, qui reprennent souvent cette idée du travestissement principalement des femmes en hommes hein, plutôt que de l'inverse, hein, qui était considéré comme plus dangereux d'ailleurs. Mais oui, tout à fait. Hein, tout ça est repris dans des séries, autant peut-être sur les arts martiaux que repris dans des universités où des jeunes filles vont se déguiser en hommes.
0: Sun Yaolin, la figure de Mulan aujourd'hui, dans la Chine d'aujourd'hui, qu'est-ce qu'elle représente ?
1: Oui, la figure de Mulan aujourd'hui, c'est une figure complexe qui a été emparée par différents courants de pensée. Pour les féministes, comme je l'ai évoqué, c'est plutôt une métaphore de femme chinoise sous la domination masculine. Pour certains spectateurs et spectatrices nationalistes, c'est une histoire qui a été remaniée par Walt Disney et cette réadaptation est parfois considérée comme une appropriation culturelle, donc chacun son avis.
0: Et on a vu qu'il y avait eu une adaptation chinoise en fait en 2009, donc est-ce que ça c'est une réaction par rapport à la version de Walt Disney ?
1: Oui, on peut dire ça. Le réalisateur a clairement déclaré qu'il voulait faire un film différent que celui de Walt Disney.
5: D'accord, d'accord. Qu'est-ce que tu penses de ça ?
6: Excusez-moi, où est-ce que je dois signer ? Ah, je vois que vous avez une épée. J'ai la même que vous. Ça fait très masculin et costaud.
5: Oui, bon, il faut que je m'entraîne.
7: Oh. Qui va nous croire ?
5: Il faudrait un miracle pour qu'on m'engage dans l'armée.
0: On vient d'entendre le dessin animé de Walt Disney de 1998, donc on l'a entendu, certains y ont vu une appropriation culturelle, mais bien avant le dessin animé et le film du géant du divertissement, l'héroïne chinoise était au cœur d'une œuvre américaine singulière publiée en 1976. Il s'agit de La femme guerrière, de Woman Warrior, de l'autrice sino-américaine Maxine Rong Kingston. Nous avons été rejoints par Christelle Soon Lae. Bonjour.
8: Bonjour.
0: Vous êtes docteur en littérature américaine. Votre thèse portait sur Maxine Rong Kingston. Alors, tout d'abord, comment cette autrice, Maxine Rong Kingston, réécrit-elle l'histoire de Mulan ? Elle le dessine dans son livre comme Fa Mulan, Fa c'est roi, mais en cantonais. Et comment elle désigne cette figure dans ce livre ?
8: Alors, elle réutilise cette figure pour parler de la tradition de talk story, donc cette tradition de transmission orale d'histoire qui a traversé toute son enfance. Et elle, dans son livre, en fait, la narratrice évoque ce souvenir justement de sa mère et elle chantant justement la ballade de Mulan. Et donc,
0: Donc c'est des contes qui sont racontés par sa mère le soir pour s'endormir ou comme ça dans le cours de la vie quotidienne.
8: Oui, c'est ça. Donc ça commence comme ça et en fait, soudainement dans l'œuvre, il y a un basculement où la narratrice devient Mulan.
0: Et pourquoi, alors, ce qui est intéressant, c'est de se demander pourquoi cette figure de Mulan est au cœur de cette œuvre, de cette autrice américaine, et pourquoi tout d'un coup elle vient représenter presque le symbole d'une identité sino-américaine.
8: Alors, c'est justement ce que vous dites, c'est intéressant, parce que quand l'œuvre a été publiée, donc l'œuvre a été très bien reçue par le lectorat américain, a fait l'objet de beaucoup de critiques aussi de la part d'autres écrivains américains.
0: Quel type de critiques ?
8: Eh bien justement, notamment par rapport à la réécriture du mythe, qui, selon certains écrivains, dont le plus connu Frank Chen, selon lui, c'était la réécriture du mythe par Maxine Hankinson était une vraie insulte envers le mythe d'origine. Et il a même avancé l'idée que sa réécriture était une réécriture raciste.
0: Pourquoi ?
8: Alors, parce que selon lui, la manière dont le mythe a été réécrit, soulignait la misogynie des hommes chinois justement faisait de Mulan cette icône féministe que selon lui, elle n'était pas à l'origine.
0: Pour comprendre comment elle la présente, Mulan, dans son œuvre.
8: Alors, Maxine Hankinson refait toute l'enfance de Mulan, en fait. Donc, c'est une petite fille qui, à un moment donné, suit un oiseau et, en fait, qui disparaît comme ça et qui commence à faire son entraînement, en fait, pour devenir cette femme guerrière. Et elle revient au bout d'un moment, elle revient auprès de sa famille pour, encore une fois, reprendre la place prendre la place de son père à la guerre. Et donc, il y a encore cette question de travestissement. Elle se fait passer pour un homme. D'ailleurs, c'est bien montré dans le texte où elle décrit à plusieurs reprises sa manière de se déguiser pour cacher, en fait, le fait qu'elle est une femme. Elle est présentée comme glorieuse, comme admirée par tous. Elle constitue une réelle armée jusqu'à vaincre les ennemis en fait de son village. Une fois que le combat est terminé, elle revient à son village, elle redevient femme, encore une fois, comme toutes les réécritures ou toutes les reprises. Ce qui est intéressant avec justement ce passage-là, c'est qu'elle termine en parlant de sa filialité parfaite.
0: Ce qui est intéressant, je trouve, dans l'œuvre de Maxine Grand Clifton, c'est que Mulan, elle est à la fois un lien avec la Chine, donc avec un lieu aussi qui est assez conservateur, qui réprime les femmes. Mais en même temps, quand sa mère lui raconte cette histoire, c'est aussi presque une figure d'émancipation.
8: C'est tout le paradoxe, en fait, de cette œuvre et de ce qui est écrit, de ce qu'on... Le lecteur se demande un petit peu ce qu'il doit comprendre, et la narratrice aussi, parce que justement, elle est exposée à toute cette idée que les femmes doivent être soumises, et en même temps, effectivement, elle souligne le fait que sa mère, depuis son enfance, lui raconte toutes ces histoires de Mulan et de femmes guerrières, de femmes fortes.
0: Et est-ce que cette manière de s'accaparer de la figure de Mulan représente bien la manière d'écrire de Maxine Grand Clifton, c'est-à-dire entre l'autobiographie, le mythe, la légende, les questionnements sur l'identité?
8: Oui, tout à fait. Maxine Hankinson a répondu à la critique de la forte critique de Frank Chin, justement, en expliquant que selon elle, les mythes sont faits pour être réécrits et réappropriés, parce que sinon, selon elle, ils meurent. Et ce qu'elle dit par rapport à la légende de Mulan, c'est que quand elle l'a écrit, pour elle, c'était surtout une sorte de parodie de film de kung-fu. Et selon elle, Le mythe de Mulan, pour elle, le mythe de Mulan, ce chapitre-là n'est pas du tout central dans son œuvre. C'est ce que les lecteurs en ont fait.
0: Mais... ce qui est intéressant, justement, c'est on s'y intéresse nous aujourd'hui, mais c'est vrai qu'on lui, au fil des années, on l'a toujours ramené presque à Mulan en lui posant beaucoup de questions. Comment on s'explique cela ?
8: Je pense que sa première œuvre a vraiment susciter la fascination, je pense, justement parce qu'elle a fait ce mélange entre... alors, l'œuvre a été présentée comme non-fiction, donc soi-disant une sorte d'autobiographie, donc elle a expliqué après dans des interviews que c'était un choix de son éditeur hein, pour vendre, justement, parce que pour elle, c'est un roman. Ce mélange, en fait, entre légende chinoise et éléments autobiographiques, et ce qui a fasciné et ce qui a fait la popularité de son œuvre. En fait.
0: Est-ce que par la suite, elle a continué à explorer en fait, les mythes chinois, ou est-ce que cette œuvre elle est vraiment particulière et elle montre bien ce qu'elle a fait en une fois, ou alors elle l'a déroulée tout au long de, de son œuvre ?
8: Si, elle a continué. Donc, l'œuvre suivante, qui était donc Chinaman, qui a été publiée en 1980, elle présente cette œuvre comme la deuxième partie, en fait, la seconde partie de son travail. À la base, elle voulait faire une seule œuvre combinée avec ce qui est devenu The Woman Warrior, et elle a décidé de séparer les deux parce qu'elle avait peur que Chinaman, qui parlait plus des histoires des hommes de sa famille, ferait de l'ombre aux histoires des femmes de sa famille. Et donc, dans cette œuvre-là, elle reprend aussi... C'est une œuvre très intéressante et très bien construite qui alterne, en fait, entre les histoires des hommes de sa famille et des légendes chinoises, mais pas que. Il y a une reprise de la figure de Robinson Crusoe, par exemple, mais version chinoise. Et après, il y a aussi encore sa troisième œuvre, qui est vraiment un roman de The Master Monkey, qui reprend, là, la figure du roi singe.
0: Est-ce qu'on peut dire, puisque le dessin animé de Walt Disney, c'est 1998 aux États-Unis. Est-ce qu'on peut dire, donc le roman de 76, est-ce que c'est aussi par Maxine Rankinson que les États-Unis ont commencé à découvrir Mulan ?
8: De manière plus générale, je pense que son œuvre a fortement contribué à la découverte de la littérature asio-américaine, qui était déjà présente, qui était... relativement connue, mais plus par le biais de certains auteurs particuliers, son œuvre a vraiment été un déclencheur et a vraiment une ouverture on pourrait dire, ce sous-genre, entre guillemets.
0: Et si on devait qualifier son écriture, est-ce que on pourrait dire que c'est du réalisme magique, par exemple, ou puisqu'elle utilise des figures mythiques comme Mulan ou d'autres figures mythiques de la Chine ?
8: Je ne parlerai peut-être pas de réalisme magique, mais c'est une œuvre qui a clairement appelé à une révision des définitions de genre. Le fait qu'on ne peut pas appeler ça une autobiographie, la question de l'autobiographie, comment définir une autobiographie, est-ce qu'une autobiographie peut réellement être... complètement sincère et complètement ancrée dans la réalité. Et de manière plus générale, voilà cet appel à un mélange, une hybridité des genres littéraires.
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0: Françoise Lowers, je ne sais pas si vous connaissiez cette version américaine, mais qu'est-ce que ça vous amène comme réflexion sur la capacité de Mulan à nourrir aussi un imaginaire au-delà des frontières chinoises ?
2: Oui, non, je ne connaissais pas, enfin je connaissais de nom, mais je n'avais pas lu cette œuvre. Je suis tout à fait d'accord avec l'idée qu'une figure, que je ne dirais pas mythique, mais légendaire, peut être réinterpréter, retravailler. Enfin, je trouve que les critiques en disant que c'est du racisme me paraissent assez absurdes. Il y a aussi un autre élément qui a contribué très fort à la diffusion de cette culture martiale portée en grande partie par les femmes, c'est le cinéma et notamment le cinéma populaire avec les films de KPDP ou Sharpien, où on a énormément de femmes au pouvoir extraordinaire et qui ont, je pense que c'est un genre qui est un peu en diminution, du moins sous la forme sa forme la plus flamboyante, mais qui a eu un grand impact non seulement aux États-Unis, mais aussi dans des pays du Sud.
0: Et Françoise Lewart, on voit donc à chaque fois la figure de Mulan, que ce soit en Chine ou aux États-Unis, permet de s'interroger, en tout cas d'explorer le rôle des femmes dans la société.
2: Oui. Je pense que c'est un bon thème parce que le texte initial est finalement assez schématique. Enfin, c'est très court, hein. C'est ce poème. C'est, en plus, c'est pas un poème très difficile. C'est les débutants de chinois, ils étudient ce poème. Et ce qui est tout à fait intéressant, c'est l'expansion énorme qu'a pris ce thème légendaire et dans une culture a priori qui n'était pas censé lui faire bon accueil. Je pense que c'est ça qui est le plus intéressant dans ce genre de littérature et de phénomène d'appropriation.
0: Chun Lang Ye, comment vous réagissez quand vous voyez cette adaptation aux États-Unis du mythe de Mulan?
3: Ça me fait penser que dans la culture chinoise, Mulan c'est une figure exceptionnelle, mais ce n'est pas la seule figure exceptionnelle. Et que finalement, quand il s'agit de création ou de s'inspirer pour créer, mais il y a beaucoup, beaucoup de figures féminines. Par exemple, dans l'époque des Tang, dans les Chuanxi, les histoires merveilleuses, il y a beaucoup, beaucoup de femmes qui ont des histoires extraordinaires et qui n'ont rien à envier aux hommes dans ce qu'elles peuvent faire dans des situations très exceptionnelles. Et du coup, je pense que après Mulan, si d'autres histoires peuvent inspirer d'autres créations, ça ne peut que être quelque chose de très stimulant et enthousiasmant, je trouve.
0: Christelle Hassoun Lahaye, est-ce qu'on peut dire que cette figure de Mulan, qui a été reprise par Maxine Hong Kingston, marque presque aussi un moment important pour la définition d'une sino-américanité ou pas?
8: Je dirais oui et non, parce que Maxine Hong Kingston se définit avant tout comme américaine. Et c'est quelque chose c'est un point sur lequel elle a dû revenir plusieurs fois parce que justement après la publication de The Woman Warrior, il y a eu beaucoup de critiques littéraires qui ont parlé d'elle en tant qu'écrivaine chinoise, ce qu'elle n'est pas. Donc elle a dû se battre en fait contre ça et en même temps elle se dit américaine, bien sûr d'origine chinoise, elle est fille d'immigrés. Elle a ouvert la voie, je pense, à cette question, enfin avec d'autres évidemment, à cette question de la définition en fait de la sino-américanité, qui n'est pas pareil que être américain.
0: Et sur ce livre, est-ce que il est aujourd'hui, par exemple, en France, on s'aperçoit qu'il a été publié très récemment. Comment vous expliquez que ce personnage de Maxine Hong Kingston, que ce livre, La femme guerrière, ne soit pas plus connu, alors que les États-Unis, c'est vraiment une figure très très connue?
8: Alors je dirais de manière générale que la littérature asio-américaine est peu connue en France, reste peu connue, même si ça s'ouvre de plus en plus, notamment on le voit dans les cursus universitaires. Mais à mon époque, par exemple, je n'ai pas du tout eu la chance d'étudier la littérature asio-américaine quand j'étais étudiante. Donc ça arrive petit à petit, mais c'est, c'est lent et la littérature asio-américaine en France n'est présente que pour les personnes qui la connaissent.
0: Pour terminer, je vais faire un petit tour de table avec nos invités pour essayer de, justement, puisqu'on parle de mythes, d'imaginaire, ils ont changé le monde. Françoise Lowart, qu'est-ce que ça peut apporter de lire Mulan aujourd'hui ?
2: Mais moi, je trouve que tout ce qui, Mulan, mais aussi tout cet imaginaire autour des femmes et de certaines femmes est intéressant dans le cadre des études de genre, parce que ça permet de faire des comparaisons entre des cultures qui sont très patriarcales, la nôtre et la leur, celle des Chinois, mais qui ne sont pas patriarcales de la même manière. C'est-à-dire que la posture des femmes chinoises, qui étaient effectivement, qui on peut dire qu'elles ont été soumises, etc., mais c'était des êtres extrêmement moraux et ayant une force morale et même patriotique. Et vous avez eu, notamment au moment du changement de dynastie au XVIIe siècle, des quantités de suicides des femmes, par exemple, qui sont à leur manière des êtres politiques.
0: Chun Liang-ye, pourquoi donc il est important de lire, de relire, s'intéresser à Mulan dans ses différentes versions aujourd'hui?
3: Je trouve que ils ont changé le monde, ce mythe, mais j'ai plutôt envie qu'une légende comme Mulan, ça nous rappelle que le monde n'a pas toujours été ce que nous racontait. Ça veut dire qu'il était un temps où les gens avaient une liberté, ils pouvaient choisir la voie de leur transformation. Et c'est que pour les Chinois d'aujourd'hui, c'est que après tant de siècles parfois de doctrine, de endoctrinement, et puis finalement cette figure libre rappelle que c'est possible, que on peut s'affranchir, on peut s'émanciper, et que le monde n'a pas toujours été aussi contraignant, ou on peut ne pas être prisonnier d'un monde finalement qui n'a pas toujours été comme ça.

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8: Salut.
9: Bonjour.
8: Je sais que vous êtes quelque chose à voir. Je sens que c'est nécessaire.
10: En 2006, pour la bibliothèque oulipienne, Anne Garetta produit un court texte inspiré de Pensées classées de Georges Perec, paru 21 ans plus tôt. Elle y constate que la bibliothèque débordante de son couloir l'empêche d'atteindre la machine à laver le linge. Et donc, elle imagine quelques principes de classement pour cette bibliothèque, réunis sous un nouveau titre, Impensé, déclassé. Principe tellement savoureux que je ne résiste pas à en partager quelques-uns avec vous. Par exemple, livres où l'on rencontre des baleines, livres qui ne présentent pas la moindre petite baleine, livres d'où ont disparu, on ne sait pourquoi, les baleines qu'on imaginait, livres censément érotiques qui vous ont laissé de marbre, livres casaniers, livres nomades, livres dont on a parlé avec quelqu'un qu'on aimait, livres sans lien d'aucune sorte avec l'amour de quiconque, mais ceux-là qui s'en souvient, livres dont des gens que l'on méprise ont dit du mal, ces livres sont immanquablement respectables. Bref, il faut chercher l'esprit de Garetta pour trouver un livre dans sa bibliothèque, elle sait parfaitement où tout se trouve. Elle nous accueille de passage à Paris, qui brûle alors sous la canicule de juin. L'endroit est en effet rempli de livres, sauf une pièce qui abrite plutôt de quoi faire de la musique. Son roman Sphinx reparaît dans la collection L'Imaginaire de Gallimard 40 ans après qu'elle l'a écrit. C'est un texte marquant sur le désir, l'amour, le manque, la passion, la danse, la transe, l'écriture, où aucun des personnages n'est genré. On suit Anne Garetta dans les dédales de ses rayonnages, puis on s'assied à table, où le tissage des extraits choisis

0: est éloquent, précis, fourmillant d'échos au présent et d'échos tout court. Écoutons-la.
1: Parfait.
2: C'est vous qui êtes ta guide.
1: Je me suis rendu compte, en songeant à votre venue, que je n'avais pas rangé cette bibliothèque depuis, je sais pas, une ou deux décennies.
2: Okay.
1: Donc tout est empilé dans un désordre qui n'est pas totalement désordonné, mais qui n'est pas très lisible de l'extérieur.
2: C'est pas une anomalie qu'elle soit pas rangée depuis plusieurs décennies.
1: Ranger une bibliothèque, ça demande, enfin, dès qu'on a, vous voyez la quantité de livres.
2: Il y a beaucoup de livres, voilà. Il faut dire à nos auditeurs, peut-être la base, c'est de commencer par ça, c'est qu'il y a des livres véritablement du plafond au plancher, et pour ceux que j'en ai vus pour l'instant, partout.
1: Partout, oui. Et donc, quand on a une certaine quantité de livres, décider de les ranger et de restructurer, c'est grosso modo les écueils d'Ogia, c'est un travail herculéen. On ne sait plus par où commencer. De toute façon, il n'y a jamais assez d'espace de rayonnage. Alors, on peut se dire qu'on peut virer des livres. J'en ai en divers endroits. J'ai une partie de ma bibliothèque aux États-Unis. J'en ai une partie ici, j'en ai une dans mon bureau aux États-Unis, enfin il y en a partout. Mais on ne peut pas passer son temps à trimballer des choses aussi lourdes que des livres à travers l'Atlantique, d'un endroit à un autre. Et puis aussi, autre chose, c'est que je n'ai jamais jeté un livre.
2: Ni même donné, quoi.
1: Si, je donne. Depuis que je suis devenue jurée du prix Médicis, je reçois et je lis 300 livres par été. Mais je ne peux pas garder 300 livres.
2: Bien sûr.
1: Donc, je fais don. Alors, ceux qui arrivent en France à une bibliothèque de campagne, près de chez moi, à la campagne, et aux États-Unis, je les donne à la bibliothèque de mon université. Il doit y avoir des choses qui n'existent qu'en un exemplaire aux États-Unis et ils sont à la bibliothèque de Dieu. Voilà.
2: Qu'est-ce qui ferait, Angareta, que vous ayez qu'est-ce qui vous ferait avoir envie de ranger une bibliothèque ? Parce qu'on peut aussi se dire, après tout, en fait, elle est comme ça, elle est comme ça.
1: C'est quand on commence à ne plus rien retrouver qu'il faut se mettre à ranger.
2: Okay.
1: Pour le moment, j'en ai encore à retrouver parce que j'ai une assez bonne mémoire et donc je sais plus ou moins. Où peut se trouver un livre ? Donc, tant que j'arrive à retrouver le livre que je cherche au moment où je le cherche, ça va.
2: Et là, c'est quoi par espace, du coup ?
1: C'est des accumulations. Alors, par exemple, là, vous avez l'Oulipo. Vous avez de l'Oulipo de haut en bas. Vous avez un rayon entier pour les œuvres complètes de Jacques Roubaud, par exemple. Vous avez la bibliothèque oulipienne juste au-dessus.
2: Qu'est-ce que c'est que la bibliothèque oulipienne ?
1: Alors, la bibliothèque oulipienne, c'est depuis les années 70, l'Oulipo publie des tout petits fascicules à 150 exemplaires, à tout casser, dans lesquels les oulipiens...
2: dont vous faites partie ?
1: Oui, dans lesquels les oulipiens donnent des petites choses qui ne vont pas nécessairement intéresser... immédiatement un public plus large. Alors, il y a des choses dedans qui sont absolument cruciales.
2: Et rares en plus, j'imagine.
1: Et rares.
2: Ouais.
1: Par exemple, Le voyage d'hiver de Georges Perec a commencé là.
2: Ah bon ?
1: Par exemple, un livre de Calvino expliquant les principes de construction de Si par une nuit d'hiver un voyageur était dans la bibliothèque oulipienne. Et puis là, il y a des oulipiens avérés ou pas avérés. Vous avez Marcel Duchamp, dont tout le monde oublie qu'il a été membre de l'Oulipo, qu'il est membre de l'Oulipo, puisqu'on ne sait jamais de l'être. Vous avez des plagiaires par anticipation, vous avez Alphonse Allais, vous avez Borges, vous avez Raymond Roussel, là. Et puis, vous avez par exemple Julio Cortázar, qui aurait dû être membre de l'Oulipo.
2: Et
1: c'était pas assez sérieux politiquement, et certains de ses amis lui ont dit que non. La révolution avant...
2: Pas cette avant toute chose.
1: Avant tout.
2: Bon, voilà. Vous les consultez, ces livres, Angareta, régulièrement ?
1: Ça m'arrive.
2: Ouais.
1: bibliothèque qui est à la fois une bibliothèque de plaisir et une bibliothèque de travail.
2: Pour celle-ci, vous voulez dire, ici
1: partout,
2: à Paris?
1: Par jour. Okay. Toujours.
2: Y compris à l'université, c'est pareil.
1: Y compris à l'université, c'est pareil. Il faut pouvoir revenir au texte lui-même et préciser le souvenir qu'on a d'une lecture.
2: En fait, en y retournant.
1: On a une bibliothèque dans la tête. Et le problème, c'est comment opérer les allers-retours entre la bibliothèque qu'on a dans la tête et celle qui est sur les rayonnages. Entre la langue et les fragments de langue qui sont dans la tête et les blocs de langue qu'on a déposés là.
2: Mais quand vous y retournez, c'est pour aller vérifier que c'est ça ou c'est pour aller en prendre un plus gros morceau que les seuls mots qui surnagent?
1: Parfois. Okay. Parce qu'il y a des livres que j'ai lus intégralement et même plusieurs fois, et puis il y en a que je n'ai fait que survoler en me disant celui-là, j'y reviendrai un jour. Mm-hmm.
2: Puis, et vous y revenez?
1: Oui. Et puis il y a des nouvelles éditions. Vous voyez, par exemple, là, le Jacques Roubaud. Le projet du Grand Incendie de Londres, il est au détail ici.
2: C'est ça, ouais.
1: Grand Incendie de Londres, Bibliothèque de Warburg, Poésie de Point, Mathématiques de Point, La Boucle, La Dissolution. Et ça a été
2: tout
1: repris. Et donc, ça ne fait pas le même effet de voir cet énorme truc. Et donc, c'est une occasion.
2: Parfois, je demande à mes invités s'ils ont un rendez-vous comme ça, des livres qui les attendent. Et le Grand Incendie de Londres, ça fait partie de... Je me dis qu'un jour, je me lancerai dans l'immense aventure du Grand Incendie de Londres.
1: C'est une épreuve de patience. Il faut, c'est une sorte de marathon de langue. Il y en a quelques-uns comme ça dans la bibliothèque. En face de l'Oulipo, d'ailleurs, ça va très bien. C'est logique, vous avez des mathématiques et de la philosophie analytique.
2: Essentiellement, une formation pour vous?
1: Oui, parce qu'à un moment, je me suis intéressée... J'ai eu une formation française initiale très classique, donc de philosophie continentale. Ça, c'est Hegel. Okay. Et à un moment donné, étant aux États-Unis, j'ai commencé à m'intéresser... à la philosophie analytique, à la philosophie du langage, aux questions de sémantique.
2: Et pourquoi étant aux États-Unis? C'est juste un moment dans votre vie. Voilà. C'est pas, voilà. Pas de,
1: parce qu'à l'époque, la philosophie analytique n'était pas encore très pratiquée en France.
2: Il y a un peu de théorie psychanalytique au-dessus de la logique.
1: Il y a de la psychanalyse au-dessus de la logique, ce qui ne veut pas dire...
2: Parce qu'il y a Lacan, alors c'est quand même, ça pourrait se justifier.
1: J'ai mis Lacan là-haut parce que je n'en ai pas l'usage, alors que ça, j'en ai encore l'usage. On va dire que ça nous paraît très haut, métaphysiquement au-dessus.
2: Mais c'est aussi une question d'organisation.
1: C'est une question d'organisation et d'accessibilité. Alors là, vous avez quand même théorie du genre, histoire de la sexualité, féminisme, avec beaucoup de textes que j'ai lus aux États-Unis. Donc, vous avez Thérèse de Loretis, vous avez Judith Butler, vous avez Eve Kosofsky Sedgwick.
2: Ça se voit avec les tranches des livres qui n'ont pas des allures françaises.
1: Ouais, alors ça, c'est une chose absolument. Ça, vous avez remarqué ça au premier coup d'œil, c'est en France, on fait sobre, on fait uniforme. Ouais. Aux États-Unis, c'est coloré et c'est fait pour attirer l'œil. Là, on a de la philosophie politique, tout simplement parce que ma spécialité universitaire, c'était le 18e siècle. Si vous êtes 17e, 18e-iste, vous ne faites pas de différence entre la littérature et la philosophie. Et pour comprendre la littérature du 17e et du 18e, il faut lire la philosophie du 17e et du 18e. Donc j'ai lu assez rapidement beaucoup de philosophie, à commencer par Rousseau, et donc toute la philosophie politique qui découle de ça. Et derrière, vous avez la littérature en français, classique, 18e, 17e, 16e, avec des morceaux de 19e. Quelques rangs de Pléiades.
2: Quelques rangs de Pléiades. Non, dites la vérité à nos auditeurs, une bibliothèque entière de Pléiades.
1: Il faut dire que c'est très compact. Je dois dire que c'est une excellente invention. C'est très compact. On peut les emporter et... On a de quoi lire. On vous suit ?
3: Ouais, vous pouvez me suivre. C'est mon bureau.
1: Tout en longueur pour nos auditeurs. Voilà. Avec encore une fois, il y a du papier et du sol au plafond. Ça pèse lourd, ça pèse très lourd.
2: Mais vous êtes bien au milieu de tous ces livres, parce que là, il y en a beaucoup partout. Donc ça veut dire que c'est agréable comme présence pour vous.
1: Ça commence à devenir un peu écrasant.
2: Ah oui, ok.
1: Il y a des moments où je rêve...
2: d'espace tout à fait...
1: d'espace vide. Et j'avais ça à un moment parce que je laissais mes livres en France et je partais enseigner comme ça, comme visiting dans une université ouais. américaine, je n'emportais rien.
2: Ouais.
1: Et si possible, je trouvais des appartements vides où je ouais. ne mettais rien. Donc j'arrivais à osciller entre un trop plein de livres et une sorte d'espace vierge de contemplation. Et là, il y a...
2: Et les deux sont propices à l'écriture ?
1: Pas de la même manière.
2: Pas de la même manière.
1: Bon, là, vous avez du dictionnaire à plus savoir qu'en faire. Puis vous avez de la théorie littéraire, quoi.
2: Des roues d'un revers de main.
1: Voilà. Et là, ma spécialité Rousseau sur 2,50 m de rayonnage linéaire.
2: C'est le seul qui a le droit à ce... à ce sort ?
1: Probablement. Alors, tout déborde, bien entendu, et donc là, vous avez n'importe quoi, sauf ici, où il y a mes ouvrages de menuiserie.
2: Voilà.
1: Ça, ouais. Ça, c'est un livre excellent sur la mortaise japonaise.
2: C'est quoi ?
1: C'est comment les Japonais font leur assemblage de menuiserie, c'est pas la même chose.
2: C'est ça, la mortaise.
1: Une mortaise.
2: Ah, une mortaise. C'est les emboîtements ?
1: Les emboîtements, ah, les assemblages donc de ah ouais, mortaise fascinant. Et tenons. Et ils ont des techniques tout à fait fascinantes.
2: Fascinant. Parce que vous avez une pratique de la menuiserie à vos heures perdues ?
1: Bah,
2: pas que à vos heures perdues.
1: Si vous regardez, en réalité, le plus étonnant dans mes bibliothèques, c'est pas les livres, c'est les outils de menuiserie.
2: Ah ouais, je n'avais même pas fait attention.
1: Non, parce que vous avez traversé les outils menuisés pour aller directement au livre.
2: Ah oui, c'est incroyable, ouais. Alors qu'il y en a partout maintenant, vous me le dites. Ouais.
1: Maintenant, vous ne voyez plus que ça.
2: C'est ça.
1: Maintenant, vous oubliez les livres.
2: Et ça va, une vitrine. Et, de... ouais. voilà. Et là aussi.
1: Et là aussi.
2: Ouais.
1: Le fond et la figure viennent de basculer pour
2: absolument.
1: Vous.
2: Absolument.
1: Voilà.
2: Et donc, ça me rappelle un texte...
1: Ça, c'est un rabot Stanley,
2: wow.
1: numéro 7, voilà, très joli. Et ça, c'est des rabots à moulurer, j'en ai une collection.
2: Mais une collection, d'accord, mais vous c'est pour fabriquer des choses.
1: Oui, alors pour le moment, je fabrique peu, j'ai peu de temps, mais j'ai eu fabriqué et je compte bien. Oui, on se fait des projets comme ça de vie studieuse. On va se retirer à un moment à la campagne.
2: Pour faire de la menuiserie.
1: Sa bibliothèque et ses outils de menuiserie. Et vous voyez, c'est complémentaire. Je rêve de pouvoir me construire un peu plus de bibliothèque sur mesure pour accueillir les livres. Donc j'ai ce qu'il faut pour...
2: C'est très cohérent, hein, Gareta.
1: C'est totalement
2: c'est très cohérent.
1: Hop. Voilà, hein.

0: Alors, comment vous avez interprété notre invitation, Ngaretta? Vous avez dit quoi pour ces 5 extraits?
1: Que vraiment, vous choisiez un peu de vous demander. C'est extrêmement difficile de choisir 5 textes ou 6. C'est...
0: Ça n'a aucun bénéfice. Ouais.
1: Si, parce que on se dit, bon, il faut choisir. Et qu'est-ce qui a encore un peu de sens?
0: Pour vous, pour parler de vous,
2: vous l'avez pris littérature en général.
0: Ah, okay. Donc, mais c'est plutôt, du coup, c'est un peu un statement, c'est pas comme un autoportrait.
1: Non, c'est pas un autoportrait, c'est plutôt un statement, c'est-à-dire une assertion sur ce qui pour moi compte comme littérature. Il y a des livres que je lis depuis 40 ans. Là, vous voyez, celui-là, il commence à tomber.
2: Hein. Tout à fait annoté.
1: Ouais, annoté de, voilà, entièrement, ouais. Depuis 40 ans. Il y a aussi autre chose que vous allez voir. C'est par exemple, j'ai ressorti ce livre de Christine Angot dans ma bibliothèque. Et dedans, il y a le carton d'invitation et une lecture. À la librairie Pause Lecture, Christine Angot, L'inceste, édition stock, Ngaretta, La décomposition, édition Grasset.
0: Ça, c'est important pour vous, ce genre de
1: ouais. Oui, parce que par exemple, il y a ici, sur la page de garde, les indications des pages qu'elle a lues, des pages que j'ai lues, et comment on a croisé les lectures. C'est des moments importants. C'est pouvoir se dire aussi, 1999, c'était il y a 26 ans. C'est un quart de siècle.
2: C'est énorme.
1: C'est énorme. Ouais. C'est absolument énorme. Et qu'est-ce qu'il reste d'un livre paru il y a un quart de siècle? Quelle est sa résonance aujourd'hui?
0: Puisque vous parlez de qu'est-ce qu'il reste d'un livre des décennies après sa parution, c'est vrai qu'un des prétextes à l'invitation et au portrait de votre bibliothèque, c'est la reparution à l'imaginaire Gallimard de Sphinx. C'est 1986, soit quasiment 40 ans, en tout cas 40 ans pour le moment d'écriture, parce que c'est 84-85 pour vous. Ça vous a intéressé de vous demander ce qu'il en restait pour vous, pour les autres? Ouais, d'ailleurs, est-ce que c'est sous cette forme-là que ça s'est posé pour vous?
1: J'ai cru pendant longtemps que c'était un texte qui était complètement mort pour moi. Je n'arrivais pas à le relire. Il y avait des gens qui arrivaient à le lire, ou même à le relire, mais pour moi, je n'y arrivais pas. Et là, curieusement, je suis à nouveau capable de le lire et de voir autre chose que ses défauts. C'est-à-dire de ressaisir un peu la logique, un peu la tension, ou le désir que j'avais de faire quelque chose de particulier avec ce livre à l'époque. Ça tient aussi au fait que quelqu'un a pensé à le republier, c'est-à-dire à le ressusciter. Et donc j'en rends grâce à Margot Gallimard qui me l'a demandé.
0: C'est d'ailleurs beau ce travail que fait Margot Gallimard en allant chercher des textes. En ce moment, on a l'impression d'un... C'est assez beau de voir un projet assez méthodique comme ça, on la voit faire.
1: Il le fait avec beaucoup d'élégance aussi et beaucoup de goût. C'est-à-dire qu'il ne s'agit pas simplement de faire remonter le fond à la surface. Il y a un choix, il y a des éléments supplémentaires pour rendre disponibles et lisibles à nouveau des textes qui ne sont pas nécessairement d'emblée lisibles. Et puis il y a des textes qui n'ont jamais existé. La réédition de Ravage de Violette Leduc, elle n'a jamais existé telle qu'elle existe maintenant. C'est une véritable édition critique qui a surmonté la mutilation et le démembrement de ce texte. Donc, j'appelle ça...
0: bouleversant de le lire.
1: Absolument.
0: Ouais.
1: Alors, oui. Alors, bien entendu, non seulement il faut se limiter à 5 ou 6 livres, mais en plus,
2: il faut
1: lire un extrait... Pour la princesse de Clèves, il faut penser à la fin. Madame de Clèves passe son temps à vouloir en finir. Elle veut échapper, elle cherche à se retirer, elle veut une retraite, elle veut son repos. Mais il y a toujours quelque chose qui la rappelle à la cour, qui la rappelle aux passions mondaines. Et donc c'est une série d'oscillations constantes, de tentatives constantes, pour, grosso modo, faire une fin, et une fin au sens le plus funèbre, au sens le plus XVIIe siècle. de la chose. Séduit si longue et si prochaine de la mort, fit paraître à Madame de Clèves les choses de cette vie, de cet œil si différent de celui dont on les voit dans la santé. La nécessité de mourir, dont elle se voyait si proche, l'accoutuma à se détacher de toute chose, et la longueur de sa maladie lui en fit une habitude. Lorsqu'elle revint de cet état, elle trouva néanmoins que M. de Nemours n'était pas effacé de son cœur, mais elle appela à son secours pour se défendre contre lui toutes les raisons qu'elle croyait avoir pour ne l'épouser jamais. Il se passa un assez grand combat en elle-même. Enfin, elle surmonta les restes de cette passion qui était affaiblie par les sentiments que la maladie lui avait donnés. Les pensées de la mort lui avaient rapproché la mémoire de M. de Clèves. Ce souvenir qui s'accordait à son devoir s'imprima fortement dans son cœur. Les passions et les engagements du monde lui parurent tels qu'ils paraissent aux personnes qui ont des vues plus grandes et plus éloignées. Sa santé, qui demeura considérablement affaiblie, lui aida à conserver ses sentiments, mais comme elle connaissait ce que peuvent les occasions sur les résolutions les plus sages, elle ne voulut pas s'exposer à détruire les siennes, ni revenir dans les lieux où était ce qu'elle avait aimé. Elle se retira sur le prétexte de changer d'air dans une maison religieuse, sans faire paraître un dessein arrêté de renoncer à la cour.
0: Pourquoi vous avez choisi ce texte-là, Anne-Beretta ?
1: Pour la finesse de l'analyse. La finesse de l'analyse de ce qui détermine la conduite d'une femme de cette époque. Et qui n'est pas une analyse totalement abstraite. Ça touche à l'état du corps, à l'état de la santé, ça touche aux habitudes de vie de la princesse de Clèves.
0: Cette phrase, elle savait ce que les occasions...
1: Voilà. Elle connaissait ce que peuvent les occasions sur les résolutions les plus sages. Donc elle a appris à se méfier d'elle-même. C'est toute une éducation, une discipline de méfiance à l'égard de soi-même et en même temps d'aveu de la puissance des passions.
0: Mais elle y renonce.
1: Oui, mais c'est un combat extraordinaire. C'est une agonie au sens de l'agone, le combat mortel ultime. Et beaucoup de gens ont reproché à la princesse de Clèves d'être totalement névrosée et de jouir de la frustration. Mais c'est faire une erreur fondamentale sur le contexte historique. Madame de Clèves analyse avec une acuité parfaite les conditions dans lesquelles une femme peut éprouver de la passion dans une société de cour et les conséquences que cela peut entraîner.
0: C'est de la sagesse ? C'est de la lucidité ?
1: C'est de la lucidité et une sorte d'orgueil aristocratique insoutenable. Mais la finesse de l'analyse, et elle est double toujours, parce que vous avez la voix qui parfois se sépare de la perspective de Madame de Lafayette et parfois nous fait rentrer entièrement à l'intérieur de cette perspective. Et donc c'est une sorte de sensation très étrange. Vous êtes non seulement dans la pensée de quelqu'un, mais dans sa non-pensée, dans les choses qui échappent à sa conscience claire et qui pourtant vous sont communiquées.
0: Et qui n'échappent pas à la narration.
1: Et qui nous laisse voir le trouble, le doute, l'opacité des passions à la conscience. C'est un livre extraordinaire. Alors ça fait partie des livres qu'on peut relire 25 fois, 30 fois, et au détour d'une phrase, on perçoit quelque chose qu'on n'avait jamais perçu auparavant. On peut se focaliser sur l'intrigue amoureuse, mais l'intrigue amoureuse est inséparable des intrigues politiques qui agitent la cour, et des combats, des luttes, des guerres qui tout autour convoque la noblesse sur des champs de bataille, il y a mention de tout un tas de campagnes. Vous avez des lieux, vous avez des éloignements, vous avez une logique entière de l'attaque, de la fortification qui est à l'œuvre et qui se répercute jusque dans les histoires d'amour des personnages.
0: Elle est prise dedans, quoi.
1: Monsieur de Nemours fait le siège, comme on fait le siège d'une forteresse, de la princesse de Clèves.
3: Votre deuxième choix, enfin je sais pas, je suis, mais c'est à vous de me dire. Moi j'allais aller vers Rousseau.
1: Qui est ce texte surannoté là, du discours sur l'origine de l'inégalité parmi les hommes de Rousseau.
3: C'est très studieux comme annotation, hein, Anne-Garetta, quand même.
1: Je suis quelqu'un de studieux.
3: D'accord. Je suis c'est propre, c'est tracé à la règle, il y a des post-it, il y a même un petit marque-page en...
2: Voilà. En laiton.
3: En laiton, merci.
1: Voilà, c'est pour repérer la... non seulement la page, mais aussi la ligne.
3: Voilà, c'est du sérieux, quoi.
1: Non, c'est sérieux. Mais je pense qu'il faut être extrêmement sérieux si on veut pouvoir s'amuser et ensuite ne plus être sérieux. Ça, c'est Queneau qui disait... Bon, il n'y a pas que le sérieux, il y a aussi la rigolade. Mais il n'y a pas que la rigolade, il y a aussi le sérieux. Il faut... Bien, alors donc c'est dans le discours sur l'origine de l'inégalité parmi les hommes. C'est une réflexion de Rousseau sur quelque chose qui date de l'état de nature et qui est avant la raison et qui est la pitié naturelle. Tel est le pur mouvement de la nature, antérieur à toute réflexion. Telle est la force de la pitié naturelle que les mœurs les plus dépravées ont encore peine à détruire, puisqu'on voit tous les jours dans nos spectacles s'attendrir et pleurer au malheur d'un infortuné, tel qui, s'il était à la place du tyran, aggraverait encore les tourments de son ennemi. Mondeville a bien senti qu'avec toute leur morale, les hommes n'eussent jamais été que des monstres, si la nature ne leur eût donné la pitié à l'appui de la raison. Mais il n'a pas vu que de cette seule qualité découlent toutes les vertus sociales qu'il veut disputer aux hommes. En effet, qu'est-ce que la générosité, la clémence, l'humanité, sinon la pitié appliquée aux faibles, aux coupables ou à l'espèce humaine en général ? La bienveillance et l'amitié même sont à le bien prendre, des productions d'une pitié constante, fixée sur un objet particulier. Car désirer que quelqu'un ne souffre point, qu'est-ce autre chose que désirer qu'il soit heureux ? Quand il serait vrai que la commisération ne serait qu'un sentiment qui nous met à la place de celui qui souffre, sentiment obscur et vif dans l'homme sauvage, développé mais faible dans l'homme civil, qu'importerait cette idée à la vérité de ce que je dis ? Sinon de lui donner plus de force. En effet, la commisération sera d'autant plus énergique que l'animal spectateur s'identifiera plus intimement avec l'animal souffrant. Or, il est évident que cette identification a dû être infiniment plus étroite dans l'état de nature que dans l'état de raisonnement. C'est la raison qui engendre l'amour-propre. Et c'est la réflexion qui le fortifie. C'est elle qui replie l'homme sur lui-même. C'est elle qui le sépare de tout ce qui le gêne et l'afflige. C'est la philosophie qui l'isole. C'est par elle qu'il dit en secret à l'aspect d'un homme souffrant « Péris si tu veux, je suis en sûreté ». Il n'y a plus que les dangers de la société entière qui troublent le sommeil tranquille du philosophe et qui l'arrachent de son lit. On peut impunément égorger son semblable sous sa fenêtre. Il n'a qu'à mettre ses mains sur ses oreilles et s'argumenter un peu pour empêcher la nature qui se révolte en lui de l'identifier avec celui qu'on assassine. L'homme sauvage n'a point cet admirable talent. Et faute de sagesse et de raison, on le voit toujours se livrer étourdiment aux premiers sentiments de l'humanité. Dans les émeutes, dans les querelles des rues, la populace s'assemble, l'homme prudent s'éloigne. C'est la canaille, ce sont les femmes des halles qui séparent les combattants et qui empêche les honnêtes gens de s'entrer gorgés.
0: Oups, oups, oups. Évidemment, enfin, je sais pas, je vous laisse commenter, Margaretha. Bien des échos avec les difficultés que le monde contemporain peut-être adresse à celles et ceux qui travaillent dans leur bureau, lisent des livres, pensent.
1: Moi, ce qui m'a toujours frappé, c'est qu'elle parle de l'animal spectateur et de l'animal souffrant. C'est de l'animal. C'est avant la raison, c'est avant l'humanité en tant qu'elle se sépare ou prétend se séparer de l'animalité.
0: D'accord, mais enfin, il dit après surtout que c'est la philosophie qui sépare celui qui l'exerce de ce sentiment premier.
1: Absolument. Et en effet, si on ne devait compter que sur le calcul rationnel et la ratiocination des intérêts, nous irions directement à la catastrophe. Et c'est ce que l'on voit tous les jours avec le capitalisme, disons, dans sa forme contemporaine la plus achevée.
0: Comment on fait pour être aux deux endroits, alors, Margaretha ? C'est-à-dire avoir parcouru toute cette bibliothèque, dire à quel point la littérature, la pensée, la philosophie, la pensée philosophique des mathématiques compte pour vous, vous forme, font ce que vous êtes, et manifestement, nous soumettons cet extrait-là, vous font aussi penser à la nécessité, enfin, ce qu'il appelle la première pitié, qu'on pourrait aussi appeler l'empathie, en tout cas la capacité qu'on a de se mettre à la place de celui ou celle qui souffre.
1: Alors, il y a deux choses à penser à ça. La première, c'est que la manière dont Rousseau l'articule est extraordinaire, elle est exceptionnelle. Il a à la fois le rythme et une logique implacable. Si vous regardez le détail de chacune de ces phrases, proposition après proposition, c'est articulé et c'est enchaîné. Vous pouvez ne pas être d'accord avec l'axiomatique de base, avec les prémices. La logique est impeccable et implacable. Et c'est non seulement de la logique au sens d'une quasi-axiomatique et d'une démonstration, mais c'est une démonstration rythmée. Donc chacune des phrases a un rythme particulier, vous avez des périodes, vous avez des constructions en parallèle qui donnent une forme, une charpente à ce truc. Ce qui fait que quand vous le lisez suffisamment, vous êtes emporté par autre chose qui vous saisit physiquement. Et donc vous êtes le philosophe raisonneur, mais vous êtes aussi l'animal
0: lecteur. Donc ça veut dire que la séparation dont il parle et qu'il déplore quand même, ou en tout cas qu'il observe dans ce paragraphe-là, elle tient pas si on est l'animal lecteur, ou elle tient plus s'il y a quelque chose de l'animal premier qui demeure.
1: Voilà. Si on est capable de ressaisir l'animal souffrant en soi, et on peut faire échec
0: à la séparation qu'opère la pensée ou la philosophie.
1: Voilà.
0: Et ça, facile, pas facile ? Histoire d'une vie.
1: C'est la même chose qu'avec la princesse de Clèves et l'analyse que donne Madame de Lafayette des passions. C'est quel est le rapport entre la sensibilité et l'intellection.
0: Pour ce qui est du vôtre, est-ce que vous sauriez dire à peu près comment ça s'équilibre ?
1: J'essaye le plus possible de ne pas être un animal simplement cérébral. Il y a une très très belle correspondance, c'est celle entre
0: Flaubert
1: et George Sand. Et ce sont deux absolus géants du 19e siècle. Et d'ailleurs, plus ça va, plus j'apprécie Flaubert par-dessus tout. Et plus j'apprécie aussi George Sand par-dessus tout.
0: Alors on va prendre à nos auditeurs que ce sont des centaines et des centaines de lettres que ça envoie.
1: La correspondance de Flaubert est incroyable. Ce type sentait profondément les choses, et c'est ça son point de contact avec George Sand. Il n'est pas tombé, ou il n'a pas chu dans la dessiccation idéologique de son époque. Voilà, et la même chose avec George Sand. Ils ont gardé leur vie et leur sensibilité à vif. Ils ne se sont pas anesthésiés et desséchés dans
0: quoi ?
1: Dans la bêtise. Donc ça, c'est une lettre qui date de 1871.
3: Qui écrit à qui ?
1: C'est Flaubert à George Sand, le 11 mars 1871. Et c'est en plein milieu d'une catastrophe. Il y a eu Sedan, il y a eu la défaite vis-à-vis des Prussiens. On n'est pas encore à la Commune de Paris, mais les Prussiens ont envahi la France. Il dit à la fin de la lettre, « J'ai actuellement à Croisset 40 Prussiens qui logent chez lui. » Et voilà ce qu'il dit. « Je ne vous dirai pas tout ce que j'ai souffert depuis le mois de septembre. Comment n'en suis-je pas crevé ? Voilà ce qui m'étonne. Personne n'a été plus désespéré que moi. Pourquoi cela ? J'ai eu de mauvais moments dans ma vie. J'ai subi de grandes pertes. J'ai beaucoup pleuré. J'ai ravalé beaucoup d'angoisses. Eh bien, toutes ces douleurs accumulées ne sont rien, je dis rien du tout, en comparaison de celles-là. Et je n'en reviens pas, je ne me console pas, je n'ai aucune espérance. Je ne me croyais pas progressiste et humanitaire, cependant. N'importe, j'avais des illusions. Quelle barbarie. Quelle reculade. J'en veux à mes contemporains de m'avoir donné les sentiments d'une brute du XIIe siècle. Le fiel m'étouffe. Ces officiers qui cassent des glaces en gamblant, qui savent le sanskrit et qui se ruent sur le champagne, qui vous volent votre montre et vous envoient ensuite leur carte de visite. Cette guerre pour de l'argent, ces civilisés sauvages me font plus horreur que les cannibales. Et tout le monde va les imiter, va être soldat. La Russie en a maintenant 4 millions. Toute l'Europe portera l'uniforme. Si nous prenons notre revanche, elle sera ultra féroce. Et notez qu'on ne va penser qu'à cela, à se venger de l'Allemagne. Le gouvernement, quel qu'il soit, ne pourra se maintenir qu'en spéculant sur cette passion. Le meurtre en grand va être le but de tous nos efforts, l'idéal de la France. 1871. Ça annonce 1914. Toute l'Europe portera l'uniforme et ce sera le meurtre en grand dans des dimensions qu'on n'avait pas même imaginées auparavant. Flaubert, il est là. Il le voit. Mmh. Et il l'anticipe.
3: Si je reprends l'endroit où nous étions avec Rousseau et donc cette place particulière de celles et ceux qui pensent, écrivent, qui pourraient éventuellement les séparer de la première pitié animale.
1: Non,
3: en l'occurrence,
1: non. Parce que c'est ça, le truc, c'est la littérature et la langue sont l'exercice naturel de la sensibilité animale. On n'a pas la langue comme un outil ou un truc de logique. On n'a pas une machine logique dans la tête. On a une langue qui est un organe organique sensible. Si vous lisez des livres et si vous écrivez, si vous voulez vraiment écrire, il faut que la langue soit en vous comme un organe supplémentaire.
3: Et donc un organe qui permet à...
1: Qui saisit,
3: oui, voilà.
1: Qui sent, qui perçoit.
3: Et qui permet à Flaubert de voir arriver l'horreur.
1: Voilà. Qui permet à Madame de Lafayette d'analyser des mouvements infimes avant même la conscience. Avant même la conscience.
3: Ça vous est arrivé d'ailleurs de vous dire que vous écriviez avant vous, Angareta, comme si votre langue, cet organe dont vous parlez là, notre instrument de sensibilité, vous devançait considérablement?
1: Non, c'est s'il faut rattraper. La langue, elle est toujours en avance de vous. Comme la littérature est toujours en avance de la théorie.
3: Comme le corps, souvent, non?
1: Comme le corps est en avance de la réflexion. Et la difficulté quand on écrit, c'est de ne pas écrire ce qu'on pense ou ce qu'on croit qu'on pense. Mais d'arriver à ressaisir quelque chose dont on n'a pas l'usage dans la vie courante, dans la vie civile, où il faut être gentil, poli, mondain et ne pas trop s'exposer à vif. Mais où il faut aller ressaisir des choses qui sont avant la conscience, avant la claire réflexion. Et c'est pour ça que on peut écrire sans savoir exactement ce qu'on fait, mais en sentant qu'on saisit quelque chose. C'est un travail, et on ne peut y arriver que par un travail précis, long et lent, qui n'est absolument pas économique, qui est une dépense totalement improductive et fort mal rémunérée. Voilà. Mais quand on y arrive, c'est vraiment jouissif.
3: Et pourquoi c'est jouissif ? Qu'est-ce qu'il y a de jouissif à être capable d'attraper cet état-là qui précède la conscience et quand même le faire avec un outil, bien sûr, vous dites, c'est un organe, il est en nous, il est profondément instinctif, le langage, etc. Mais n'empêche qu'il y a quelque chose qui s'organise dans la langue.
2: Absolument.
3: Et donc c'est ça qui est vraiment très étonnant, c'est que l'écriture pourrait organiser quelque chose de non organisé sans savoir qu'elle l'organise.
1: Voilà, mais elle le fait. Et de la même manière que quand vous marchez ou quand vous faites des mouvements de danse, ben vous faites exactement la même chose. Tous les arts fonctionnent comme ça. La joie qu'ils donnent, c'est simplement la sensation d'être vraiment dans le monde. Et non pas simplement dans un carcan de conventions, de normes, d'habitudes, de manières de faire, qui n'ont rien à voir avec ce que vous désirez. Ou les plaisirs que vous pouvez rechercher.
3: Je vois Proust, roman familial de Laure Murat, dans votre liste. Est-ce que ça vous va d'aller vers ça?
1: Ça me va très bien. Je trouve que c'est un excellent livre qui est à la fois parfaitement érudit, nous dit beaucoup de choses sur Proust, en particulier corrige de manière très simple certaines des imbécilités qui circulent sur Proust, et d'autre part qui articule en fait la littérature à une expérience sensible, une expérience de vie, et cette relation à la bibliothèque, cette relation aux livres, aux phrases de Proust permet de découvrir quelque chose dans la vie. Et de penser autrement que le milieu dont on sort, ou le milieu qui ne veut pas que vous sortiez de lui. Voilà, on va le dire comme ça.
3: Chose dont témoigne ce livre de Laure Murat.
1: Chose dont témoigne ce livre de Laure Murat, qui sort d'une famille extrêmement conservatrice, extrêmement aristocratique, et qui s'est rebellée entièrement contre les normes et les attentes de cette société, de ce milieu, et pour s'en émanciper, et aussi pour se consoler de la perte de ce confort d'une origine, a trouvé dans Proust à la fois une arme, un secours, et un extraordinaire outil d'analyse. Alors, il y a un passage qui est un passage un peu personnel, et qui nous ramène encore une fois au XVIIe siècle et à toute une histoire. Sur quoi est-ce que l'histoire est fondée et d'où sortent les vies contemporaines? Donc, son grand-père était le duc de Luynes, et quand on écrivait au grand-père de Laure Murat, on écrivait au duc de Luynes, au château de Luynes, à Luynes. Et c'est donc la coïncidence parfaite, l'identification d'un nom et d'un lieu, d'une personne, mais même d'une lignée, et d'une fortification. On croit les châteaux forts austères. Celui-ci était solaire, joyeux, une lumière l'habitait. C'était à la fois la lumière de la vallée de la Loire, cette lumière qui monte de la terre, et une lumière intérieure, blonde, qui émanait des pierres. On ne pouvait pas être touché par le malheur dans cette clarté diffuse qui imprégnait chaque pièce, même par mauvais temps. Soleil de l'été, aube tendre, miroir de la neige en hiver, tout irradie dans mon souvenir. Très tôt, j'ai pourtant senti que cette douceur et cette gaieté insouciante qui marquaient chacun de mes séjours se doublaient d'une ombre. Derrière le rêve, authentique et radieux, nourri de rires d'enfants, de jeux et de repas de rois, comme une fête permanente, se profilait en filigrane un cauchemar sous la forme d'un charnier. Je sentais les cadavres gémir sous mes pieds. Un jour, j'ai été prise de vertige, lorsque dans la salle de bain aménagée dans une tour du XIIIe siècle, je marchais sur le cadre d'une trappe qui ouvrait sur des oubliettes. J'entends encore le grincement, le jeu du bois sous ma semelle, quelques centimètres d'épaisseur me séparaient du trou. Combien y avait-il été précipité ? Combien d'hommes et de femmes s'étaient-ils écrasés 30 mètres plus bas en représailles de leur désobéissance ou de leur infidélité ? La nuit, je tombais avec eux, je partageais leur déchéance et leurs cris de terreur au moment de basculer dans le vide. J'accompagnais leur chute jusqu'au sol, à l'instant où les eaux se brisent dans un bruit de froissement. Tout lieu de pouvoir s'érige sur un cimetière. Descendre en droite ligne de brutes anoblies ne m'enorgueillissait pas. Je ne parvenais pas à oublier que le connétable de Luynes, grand fauconnier de France et capitaine des Tuileries, avait gagné son titre de duc en faisant assassiner Concini, favori de Marie de Médicis, dont l'influence gênait l'accession de Louis XIII au pouvoir. Le cadavre avait été profané, pendu par les pieds, puis dépecé et brûlé. Le recueil des charges au procès fait à la mémoire de Concini, maréchal d'Ancre, au chef de crime de lèse-majesté divine, associe sa femme, Léonora Galigai, qui sera jugée pour juiverie et exécutée en place de grève. Leurs biens seront attribués à mon ancêtre, en remerciement de ses bons et loyaux services. Je vais là où le devoir et la gloire du roi m'appellent, disent les armoiries familiales. Tout lieu de pouvoir s'érige sur un cimetière.
3: Dans Charlie et même à ce moment-là. Ouais. Pourquoi vous avez choisi ce passage-là, Angareta ?
1: Ça résonne assez bien avec les autres, non ?
3: Ouais. Y compris avec le motif de la fortification qui est là depuis le début, qui est là depuis Madame de Lafayette. Mmh. Et le pressentiment que vous faites aussi courir sous tous les choix de texte que vous proposez.
1: Une dimension extrêmement intéressante dans l'histoire dont rencontre la littérature. Et que Rousseau essaye de penser, c'est pourquoi les humains sont-ils esclaves ? Pourquoi la domination ? Pourquoi l'exploitation ? Pourquoi les meurtres de masse, les meurtres en série ? Qu'est-ce qui fait de cet animal humain un monstre ? À quoi ça tient ? Et en même temps, vous voyez toutes ces choses extraordinaires d'élégance, de beauté solaire, un château, une forteresse.
3: De pas être malheureux dans cette lumière-là, dit Murat.
1: Ouais. Mais en dessous, il y a une ombre. Ouais. C'est extrêmement inquiétant si vous y réfléchissez. Et c'est pas simplement quelque chose que l'on fait abstraitement. Ça traverse, elle le dit, toutes ces nuits. C'est les cauchemars récurrents de la chute et du massacre du charnier. Comme si, à titre individuel, et même en plein XXIe siècle, alors qu'on n'en est plus à essayer de récupérer, mutiler, profaner la dépouille de Concini pour s'en faire un apanage, l'histoire hante. L'histoire avec sa grande hache, disait Pérec.
3: Vous avez cru que nous allions vous laisser tricher. Or, la règle, c'est 5 et non 6. Vous avez le choix entre truisme d'Ariosec ou l'inceste de Andou.
1: Non. On va avoir, et j'en suis désolée pour vous, mais
3: je ferai plus court, mais vous tenez aux deux.
1: Voilà.
3: Ouais. Ces deux textes ont 3 ans de différence dans leur temps de publication. 96, Truisme, et l'inceste, 99.
1: Et ce sont deux textes qui ont marqué, et qui ont marqué à très très bonne raison. Truisme, c'est l'entrée en littérature de Marie d'Ariosec, et elle renverse la table avec. Et l'inceste de Christine Angot, même si elle a beaucoup payé, et si elle a pris cher pour avoir osé dire ce qu'elle a dit, eh bien, ça a marqué. Et s'il n'y avait pas eu ce livre de Christine Angot, il y en a tout un tas d'autres qui n'auraient jamais été possibles. Donc, alors, on va commencer avec Christine Angot. C'est donc vers la fin de L'inceste, qui est paru en 1999. C'est un passage dont elle m'a rappelé qu'il était apparu dans notre lecture commune. « J'étais un chien, je cherchais un maître et je suis toujours un chien et je cherche toujours un maître. Quand il m'aboie à la gueule, comme Marie-Christine au téléphone hier. C'est normal, j'ai fait tout pour. Je suis une folle, on ne m'enferme pas parce que j'écris et que ça me tient. Je cherche à être un monstre, peut-être, comme lui. Je suis folle comme lui, ça gâche tout comme lui. Je parle parfaitement ma langue comme lui. Je suis insupportable comme lui, j'ai du charme peut-être comme lui. Je suis brune comme lui. J'ai des petites mains comme lui, je suis un chien, je cherche un maître, personne ne veut plus être mon maître. Et lui, est-ce qu'il accepterait d'être à nouveau mon maître? Est-ce que je saurais encore lui obéir? C'est totalement dévastateur comme passage, ça. C'est absolument insupportable que quelqu'un puisse dire, c'est insoutenable, en même temps c'est parfaitement nécessaire que quelqu'un puisse dire ça.
0: Parlant de son père qui l'a violé.
1: Parlant de son père qui était une ordure perverse, incestueuse, manipulatrice et grotesque, et en même temps un homme parfaitement cultivé, parlant plusieurs langues et bourgeois quand on n'en fait pas.
0: Elle témoigne dans La Nuit sur commande.
1: Exact.
0: Sa cointance de calendrier entre les sorties au musée et les viols.
1: Exact. C'est-à-dire que la culture, pour un homme comme le père de Christine Angot, la littérature, les langues, c'est simplement un prétexte pour mieux dominer, pour mieux violer, pour mieux satisfaire son amour propre, sa vanité, et pour mieux éteindre en lui tout sentiment de pitié naturelle. Voilà, on revient exactement au portrait que fait Rousseau de l'homme civilisé.
0: Et on revient à La Lumière d'apparat et au charnier.
1: Voilà. Et ce que dit Christine Angot, c'est « j'étais un chien ». Elle est du côté de l'animal souffrant. Et en face, il n'y a pas un animal spectateur, il y a un philosophe froid qui calcule ses plaisirs et les maximise. Et ceci, bien entendu, est un des ressorts fondamentaux de « il y a un maître et il y a un chien ». Donc c'est un des ressorts de la domination. Alors qu'il s'agisse du pouvoir politique, de la guerre à titre de nations entières ou de classes sociales entières, ou qu'il s'agisse des choses qui se passent dans l'intimité des familles, entre deux corps, la logique est assez semblable. C'est au sein des familles qu'on apprend le pouvoir et qu'on apprend le jeu de la domination. Qu'on apprend soit être un maître, soit être un chien. Alors, on revient encore une fois aux animaux parce que truisme est extraordinaire. C'est avec une simplicité, une apparente naïveté et une naïveté retorse confondante, Marie Darrieussecq nous parle de... Devenir femme, c'est grosso modo être transformée en animal.
0: Une femme dans le roman se réveille transformée en truie.
1: Voilà. Et ceci, ça commence pour une raison très très simple. Il y a des conditions économiques, sociales, précises, qui font que cette femme devient truie par une nécessité qui n'est pas une nécessité allégorique abstraite, mais... Voilà. Juste un petit morceau. Je me souviens qu'à cette époque où tout a commencé, j'étais au chômage et que la recherche d'un emploi me plongeait dans des affres que je ne comprends plus maintenant. Je supplie le lecteur chômeur en particulier, de me pardonner ces indécentes paroles. Mais hélas, je ne serai pas à une indécence près dans ce livre et je prie toutes les personnes qui pourraient s'en trouver choquées de bien vouloir m'en excuser. Je cherchais donc du travail, je passais des entretiens et ça ne donnait rien, jusqu'à ce que j'envoie une candidature spontanée, les mots me reviennent, à une grande chaîne de parfumerie. Le directeur de la chaîne m'avait pris sur ses genoux et me tripotait le sein droit et le trouvait visiblement d'une élasticité merveilleuse. À cette époque-là de ma vie, les hommes s'étaient tous mis à me trouver d'une élasticité merveilleuse.
0: Vous voulez nous dire un mot pour conclure sur votre choix de truisme, Anne Garreta ?
1: C'est marquant parce que même si c'est insupportable pour qui veut continuer à croire au bonheur sans ombre, le mécanisme social qui fait que les corps deviennent des corps exploités, dominés, ils le deviennent, ils ne le laissent pas. On ne naît pas femme, on ne naît pas truc, on le devient. Et c'est aussi implacable que l'inceste Christine Angot, aussi lucide que Rousseau, Madame de Lafayette ou Laure Murat. Ce sont de beaux exercices de lucidité.
3: Merci beaucoup, Anne Garetta, d'avoir ouvert pour nous votre bibliothèque.

0: Miller. Cet épisode est réalisé par Nicolas Berger. Un très grand merci à toute l'équipe du Book Club qui m'aide à penser et préparer ces émissions, en particulier aujourd'hui à Louise Hott.
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2: Qu'est-ce qui t'arrive?
3: Oui, ma
2: Alors viens, ça suffit.
3: Connais-tu un pays où les gens ne pensent qu'à danser et à rire?
2: Je vais t'y amener.
3: C'est loin.
2: De l'autre côté de la terre.
4: Houle sur le parquet de balle.
5: Là, il y en a, ils sont au comptoir. Puis les trois tiens, ils ne dansent pas. Alors quand je vois ça, moi je vais chercher des cavalières. Moi j'ai dansé avec une gamine 80 ans. Hein, elle était avec sa fille qui avait 50 et quelques. Alors, c'est peut-être un slow.
6: Ah, moi, mais ça,
7: tu veux danser?
6: Oh, si, ça.
8: Parce que quand on avait une fille, vraiment, c'était plus comme maintenant. Hein.
6: L'amour est...
7: Vous savez danser?
6: Non. Et c'est la première fois de toute ma vie que je le regrette.
7: Alors,
6: je voulais dire si. C'est danser les danses anciennes. La valse, par exemple. Mais pas ça.
7: Attendons une valse, Georges. Oui, c'est avant une valse.
9: Heureusement, maintenant, on n'est plus obligé d'attendre une valse pour danser. Il suffit d'un peu de musique, de ces chansons qui donnent envie de se lever. Alors on se lève, on ferme les yeux, ou pas, on lève les bras, ou pas, et on lâche prise. On s'abandonne au rythme et au souffle qui devient plus court, à la sueur qui perle, et on se surprend à sourire. Alors souvent, on danse seul, mais on sent les autres tout autour, à l'unisson, comme un grand corps dansant que les basses font vibrer. Et ce plaisir de marquer le tempo dans un lieu pensé pour ça, il a aussi une histoire. Une histoire qui pourrait commencer à l'Opéra de Paris. Ouais, c'est assez clair, on est dans la grande salle de l'Opéra Garnier. Là, on est dans le Rouge et Or, sous le plafond de Chagall. Est-ce que vous pouvez nous dire à quoi ça pouvait ressembler au XIXe siècle quand le bal de l'Opéra était donné dans la salle Garnier?
10: Il faut s'imaginer la totalité de la salle, dire pas simplement l'endroit où l'on est, là, le parterre avec ses fauteuils, mais aussi la fosse d'orchestre et la scène, occupée par un immense plancher de bal qui était tendu, amovible. En fait, on transformait la salle du spectacle en salle de bal, ce qui paraît complètement fou. Le théâtre, lieu de spectacle, devient un autre lieu de spectacle, qui est le spectacle de la ville, et non seulement le spectacle de la ville, mais d'une ville un peu dépendante.

0: soudés, un peu canailles, avec des relations sociales un peu fracturées, en tout cas complètement retournées par l'atmosphère et par ce qui se passe avec le bal de l'opéra.
1: Il y avait du public dans les loges. C'est tout l'orchestre, la scène recouverte d'un plancher, il reste quand même les loges. Elles étaient occupées au moment du bal.
0: Alors, on sait qu'à l'époque romantique, il y avait en gros un parterre canaille avec tout un tas de gens plutôt de mauvaise famille qui étaient au parterre et qui faisaient mille choses. Dans les loges, une société un petit peu plus politisée, qui d'ailleurs était plutôt en noir et qui regardait ce qui se passait.
2: Mathilde serait ma cavalière demain.
3: Le bal de l'opéra, comme son nom l'indique, se déroule à l'opéra. C'est un bal masqué,
1: François Gannon,
3: et costumé. Pour la première fois, ce bal est dit public, c'est-à-dire que, à la différence du bal de cour, par exemple, où on ne figure que parce qu'on y a été invité par le roi ou par ses officiers, au bal public de l'opéra, tous ceux qui ont les moyens de s'offrir une entrée, c'est très cher, hein, peuvent s'y présenter. Et c'est cette non-discrimination du public, en tout cas sur un critère de rang, d'ordre, qui marque bien l'extension en fait du champ du bal public sous la Révolution.
4: Comment nommerons-nous ce plaisant danseur ? Acceptez le titre de marquis des antipodes. Il danse la tête en bas.

0: Alors, si on veut comprendre les débuts de
1: Antoine de
0: la danse publique à Paris, tout commence à l'Opéra, à l'Académie royale de musique, où il y a le régent, en 1715, autorise l'Opéra à donner, pendant la période du carnaval, 3 bals par semaine à l'Académie royale de musique, qui est rue Saint-Honoré, juste tout à côté du Palais Royal, qui est la propriété de la famille Orléans. Hein. Donc les bals publics parisiens sont placés sous l'autorité directe du régent. De l'autre côté de la Seine, puisqu'il y a une sorte de concurrence des institutions culturelles royales, c'est la Comédie Française qui va demander aussi à pouvoir bénéficier de ce privilège. Donc la Comédie Française se situe à l'époque à peu près dans le quartier Bussy. Donc voilà, des deux côtés de la Seine, on a une première polarité comme ça, danseuse, qui est véritablement placée sous l'autorité suprême de l'époque, qui est le régent du royaume.
2: Les bals sont d'abord une affaire d'argent. Et lorsque Louis XV les crée à l'instigation du régent, l'idée c'est de renflouer les caisses de l'opéra. En sachant que même si l'opéra est une création royale de Louis XIV, l'opéra est un théâtre qui doit trouver lui-même les sources de son financement. L'opéra n'est pas encore un théâtre subventionné et assez vite, parce que les spectacles ont du mal à être toujours excédentaires, l'opéra se lance dans une quête de finances extraordinaire. Il va trouver toute une série de solutions, vendre des boissons, vendre à manger. Et finalement, les bals, ça n'est qu'une façon pour l'opéra de gagner de l'argent.
3: Si nous allions au bal masqué, nous amuser un peu. En dehors des cérémonies officielles, nous pouvons aller à Paris. Mais sous le masque, voyons. On sera incognito. Voilà.
2: Et ce qui également se développe tout de suite, c'est donc l'idée d'un bal costumé et masqué où on intrigue, c'est-à-dire que les gens effectivement ne dévoilant pas leur identité peuvent se permettre de nouer des relations extra-conjugales donc il y a ce qui se passe dans la salle de l'opéra et puis il y a ce qui se passe dans les abords du théâtre. On a beaucoup dit, ça faisait partie des fantasmes du règne de Louis XVI, on a beaucoup dit que Marie-Antoinette se rendait incognito ou incognita plutôt au bal de l'opéra et qu'elle y menait grand train. Effectivement, la dimension sexuée et voire licencieuse du bal public, elle lui est attachée dès sa première naissance et sa première forme avec le bal de l'opéra. Et les bals publics du directoire, ce n'est pas différent.
4: On dit, enfin, dans la mythologie de la création de ces bals, que finalement les bals sont dus à 4 personnes. Un chevalier qui a voulu renflouer les caisses du théâtre, un moine qui a inventé un système pour justement tendre le plancher et permettre qu'on danse en le mettant sur un cabestan, un décorateur qui s'appelle Servandoni, qui est un immense décorateur qui a mis des glaces pour qu'on ait l'impression d'une salle encore plus grande qu'elle n'était, et puis au régent, qui habitait tout près de la salle de l'opéra qui était au Palais Royal et qui est rentré avec une suite un peu avinée et débridée et qui a tout de suite donné le ton de ces bals. Et l'idée est effectivement la rencontre de différentes strates de la société. On est en plein ancien régime et comme dans toute société de ce type, on a besoin de moments un peu soupape où tout d'un coup, comme maintenant. Et donc le bal de l'opéra, ça faisait partie de ces moments où la société, différentes strates de la société pouvaient se rencontrer et, sous une apparente parité des statuts, et finalement tout le monde était masqué et tout le monde se fréquentait, tout le monde dansait ensemble et tout le monde buvait ensemble, tout le monde faisait ce qu'il voulait ensemble.
5: Et faux. Et deux, et trois, et quatre, et cinq, et six, et sept, et huit, point, et derrière.
1: La Révolution française va constituer un moment d'apogée de la pratique des danses dans les bals publics. C'est vraiment le moment de bascule où le bal public se multiplie, se démultiplie dans l'espace urbain. Ça correspond évidemment à l'entrée en scène de différents milieux sociaux et des milieux populaires urbains dans ce domaine, ce champ des loisirs. Et donc on parle souvent de dansomanie au sens de folie de la danse. En tout cas, c'est la perception qu'en ont les contemporains, une démultiplication des bals, un engouement pour cette pratique de la danse de bal en public.
6: Oui, juste quand tu dis pied droit, c'est celui qui est en l'air ou c'est celui qui est posé?
7: Il dit en l'air, oui, 1, 2, 3.
8: Tu as dit pied gauche, pour moi c'était alors que c'est celui-là qui est levé, donc le droit.
7: Oui, parce que je transfère, oui, effectivement. Ce que je vais faire, si ça ne vous embête pas, je vais la faire avec la musique, parce que là, du coup, comme je n'ai pas la musique dans la tête, pour le faire le 1, 2, 3, c'est plus rapide. Et donc, du coup, je suis plus à l'aise de le faire avec la musique.
2: Et les farandoles, les carmagnoles, les rondes spontanément ou plus ou moins spontanément formées lors des grands événements révolutionnaires, c'est tout à fait attesté et c'est parfaitement exact. Hein. Ça renvoie d'ailleurs à une forme de danse qui est sans doute la plus ancienne, la plus continuellement pratiquée en France et ailleurs, qui est la ronde. Et au fond, la carmagnole, c'est une forme révolutionnaire de farandole. Très spontanément, ça paraît logique de former la ronde pour manifester sa joie, célébrer un événement, etc. Et donc, effectivement, la révolution a été pour cela aussi associée à la danse. La révolution, ce qu'elle change, c'est qu'elle arrache le bal public à ce moment très particulier de l'année, parce que carnaval, ça n'est jamais que ce moment de l'année où au plein cœur de l'hiver, on peut jouer à inverser l'ordre social et religieux existant pour en faire un divertissement, sinon quotidien, en tout cas de l'ordinaire de la vie de tous les jours. Même si dans ce qu'on appelle les guinguettes, on danse aussi déjà beaucoup. Mais ce ne sont pas à proprement parler des bals publics.
9: La farandole est un skizuit. La farandole, il y en a des foules, chaque pays avait la sienne. Par exemple, il y a la farandole de Cabasse, il y a la farandole du Luc, la farandole de Brignole, la farandole de Cannes, chaque Brignole. Alors, celle que nous jouons le plus communément, c'est celle d'Arles.
0: Et les grandes fêtes révolutionnaires sont beaucoup plus des fêtes diurnes et puis des fêtes organisées autour d'un message politique. Alors, la révolution, a priori, n'aime pas beaucoup la nuit, hein, n'aime pas beaucoup ces amusements nocturnes, parce qu'ils renvoient à la monarchie, parce que ces fêtes du roi ont été extrêmement critiquées à la fin de l'Ancien Régime. C'était les fêtes à boire, on enivrait le peuple, il y avait cette réputation-là. Mais la Révolution conçoit bien que c'est une des grandes réputations du peuple parisien et des Français, hein, la gaieté. Et par exemple, le 14 juillet 1790, la fête de la Fédération est suivie 3 jours plus tard par d'immenses bals qui sont organisés sur cet axe qui mène de la Bastille aux Champs-Élysées, hein, le long de la Seine. Il y a au moins 4 grands bals qui attirent chacun près de 100 000 personnes. Hein, c'est vraiment des bals patriotiques, des bals populaires, autour d'un mat de cocagne avec la cocarde bleu-blanc-rouge. On peut aller chercher la cocarde, mais aussi on danse beaucoup dans ces endroits. On diffuse en même temps des messages patriotiques et des messages révolutionnaires.
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2: Après la chute de Robespierre et des montagnards, il y a vraiment une volonté du corps social de sortir de l'atmosphère oppressante de la terreur. Donc un appétit de fêtes, de divertissements, mais qui va en particulier se manifester dans le registre de la danse sociale, et peut-être en partie parce que la terreur, la lutte contre les émigrés a aussi rendu disponibles de nombreux jardins, de nombreux hôtels, dont on va faire ce qu'on va appeler des bals publics, effectivement. Faire du bal public une entreprise commerciale de spectacle, ça, c'est ce que la Révolution nous a légué, entre autres. Merci.
11: Messieurs, commandants, place à la danse. dancers.
12: Oh.
11: I think it's about time you had a nice choreography. I have the perfect partner for you. Miss Ivers, I think you know my nephew. He hasn't broken out of a walk since he came through that door.
0: Peu à peu, vont apparaître essentiellement ce qu'on appelle, selon le modèle anglais, les voxels. Et donc le premier lieu de ce type, en tout cas qui est lancé dans les années 1760 avec beaucoup de succès, c'est le Colisée. Alors sur notre carte, le Colisée, bah, c'est rue du Colisée hein, actuelle, c'est-à-dire c'est près des Champs-Élysées. Ça déplace légèrement la géographie festive et nocturne de Paris vers l'ouest. Se tient ici le premier grand établissement nocturne qui peut attirer plusieurs milliers de personnes. Donc il y a un espace clos, ça c'est quelque chose de très important, on est en sécurité, et c'est un espace où les frères Ruggieri, qui lancent ce lieu, vont mêler, concentrer tous les amusements de l'époque, c'est-à-dire la spécialité des Ruggieri, c'est le feu d'artifice, hein, donc il y a des grands feux d'artifice au Colisée, et puis d'autre part, il y a qui s'appelle la promenade, c'est quelque chose de très important, on est presque à la campagne, on est dans un lieu qui est, et c'est pour ça que le Colisée s'y installe, c'est-à-dire c'est un jardin, voilà, une sorte de jardin, et puis il y a les lieux de la musique, et qu'on vient à la fois écouter, sur laquelle on vient danser, souvent des quadrilles, la contredanse aussi.
3: Vous vous amusez, mademoiselle?
13: Oh oui, madame, beaucoup.
3: Vous aimez danser?
13: Je ne sais pas encore, c'est mon premier bal.
3: Comment je vais dire?
13: 16 ans.
3: 16 ans?
2: En fait, au départ, donc dans ces grands hôtels et parcs, on a surtout donné des bals durant la saison d'été, sur des planchers dressés à côté de tribunes. Il y avait un petit orchestre, et puis tout autour, il y avait des restaurants où on pouvait se désaltérer. L'idée que ça serait pas mal de pouvoir continuer durant l'hiver a fait son chemin, et effectivement, c'est sous le règne de Napoléon qu'on voit les premières salles dites d'hiver se monter. Ce qui les différencie de ce qui se faisait avant, c'est que ce sont des lieux où on paie pour le bal. On ne paie pas pour boire, on ne paie pas pour manger, on paie pour danser. Et la soirée est organisée autour de la danse, ce qui est vraiment extrêmement nouveau. Et alors une danse qui est très virtuose, ça qui est étonnant, c'est qu'on danse dans ces premiers bals publics, qui sont fréquentés par la meilleure société de l'époque, hein. On danse des danses extrêmement difficiles, hein, qui réclament en particulier la maîtrise de pas, de figure. C'est presque de la danse virtuose. Alors, à dire vrai, à l'époque, l'opéra a été mis en sommeil, hein, par la Révolution, donc il n'y a pas vraiment de spectacle de ballet, et il y a une sorte de compensation par le corps social, par les élites de la fortune, donc la jeunesse dorée, qui redoute moins qu'avant de se faire guillotiner, s'en donne à cœur joie dans ces bals très brillants qui se déploient surtout justement dans ces quartiers de l'actuel 8e arrondissement.
3: Jacques, tu es prêt?
14: Voilà ma reine.
3: Es-tu content de venir à ce bal?
14: J'en ai rêvé toute la nuit. J'ai jamais été dans un vrai bal.
0: Ce réseau, cette géographie, elle se met en place vraiment sous le directoire. Le Ranelagh, par exemple, hein, qui est donc dans l'ouest de Paris, hein, actuel endroit du jardin du Ranelagh. Voilà, exactement. La Grande Chaumière, qui est la Grande Chaumière, c'est disons dans le coin de Montparnasse, un petit peu pas très loin de la Closerie des Lilas actuelle. Vous avez le Tivoli, qui est vers les Champs-Élysées. Le parc Monceau, voilà, qui est aussi dans la région de la zone de la plaine Monceau, l'hôtel Marbeuf, aussi vers les Champs-Élysées, le Colisée de la plaine des Sablons. La plaine des Sablons, c'est là encore de l'autre côté de notre actuelle place de l'Étoile, hein, presque vers Neuilly, l'hôtel de Richelieu. On voit cette sorte de géographie qui se décale, se déplace de plus en plus vers l'ouest.
15: Tu as ton violon? Nous nous donnons un air de contredanse.
1: En 1800, le bal de l'opéra, c'est un lieu public,
3: Elisabeth
1: institutionnel, sous contrôle, et on va ouvrir justement ce bal parce qu'on trouvait que les petits bals qui a eu lieu ici et là était pas si facile à contrôler.
12: On le réouvre en fait.
1: Oui.
12: C'est-à-dire qu'il a été fermé.
1: Il était interdit, disons, de 1790 jusqu'au 1800 où on redonne la permission pour ce bal masqué. Et justement, lorsqu'on annonce la réouverture de ce bal public, bal masqué, on dit justement c'était parce que on voulait montrer un gouvernement qui avait confiance dans le public. Et que ça, c'était un symbole très important. Donc, on parle de la manie, mais en même temps, ce qu'on observe, c'est une institution qui crée un lieu sous contrôle, où on peut danser nombreux, mais encadré.
2: Alors, on a une petite scène coquine de détail avec une dame qui se déshabille doucement et qui enlève son masque. Alors, le monsieur a l'air très étonné. Est-ce qu'il reconnaît sa femme ou est-ce qu'il reconnaît sa maîtresse? Je ne sais pas. On peut tout imaginer, c'est ça qui est beau.
1: L'un des grands problèmes pour les médecins vis-à-vis de la dansomanie, c'est que ça a été relié à une mode des merveilleuses où les femmes se vêtaient dans des tissus très très fins et parfois même mettaient de l'eau sur leur costume pour être bien vues. Presque transparente.
12: C'était déjà le t-shirt mouillé, comme on voit.
1: C'était le t-shirt mouillé du 18e siècle, voilà. Enfin, et le problème, évidemment, c'est que quand tu sors d'une salle de bal où il y a beaucoup d'échauffement, il est l'hiver, et donc c'est pour ça aussi qu'on avait des vrais problèmes de maladies comme la tuberculose, qui était associée au bal.
2: Ce qui se passe, notamment dans les premières années de mon archivier, c'est qu'on voit un nombre de plus en plus considérable d'établissements de type guinguette, alors non pas s'ouvrir, parce que très généralement c'était des cabarets qui existaient, mais demander à pouvoir donner à danser. Alors, ce qui supposait une autorisation préfectorale, préfecture de police bien sûr, et donc dans ces années-là, le préfet de police est assailli de demandes de conversion en quelque sorte de cabaret en guinguette. Et pour des raisons, alors là pour le coup très politique, hein, faire en sorte que Paris se donne à la dansomanie plutôt qu'à l'émeute, ces demandes ont été très largement acceptées. Ce qui fait qu'on est passé à ce moment-là d'une centaine de guinguettes à plus de 300. C'est-à-dire qu'il y a 2-3 musiciens qui viennent jouer des quadrilles, il y a ce qu'on appelle un donneur de cachet, qui fait un peu office de maître de cérémonie, alors, donneur de cachet parce qu'il vend des cachets qui donnent droit de figurer dans un quadrille.
12: Donc c'est un jeton ?
2: C'est un jeton, ça donne droit à une danse, mais la danse est longue.
16: Voici le vieux quadrille Berrichon, qui consiste en 5 figures. La première figure, chaîne anglaise.
2: Le quadrille, c'est ce qu'on peut appeler l'avatar de la contredanse. Alors la contredanse, c'est une danse à figure, c'est-à-dire que vous avez un nombre d'exécutants qui est au minimum de 8, qui peut être supérieur. Donc ces 4 couples se font face et vont développer des parcours, des figures qui vont les amener à traverser la salle, à s'échanger dames et cavaliers. Sous le directoire, il y a un premier phénomène qui se produit, c'est que les pas utilisés pour les figures de la contredanse deviennent des pas de plus en plus difficiles.
16: Le quadrille, première figure, la rose. Avant deux, main droite et main gauche. Troisième figure, le croisé, la chaîne des dames. La passe pour elle, quatrième figure.
2: Tellement difficile que, au bout d'un moment, beaucoup de danseurs se lassent.
16: Et pour terminer, cinquième figure, le grand galop.
2: Émerge ce qu'on appelle le quadrille français. C'est une danse, donc toujours pareil, hein, 4 couples se faisant face, et qui vont évoluer au fil de 4 figures. Donc la poule, l'été, la pastourelle et la finale. Ça donne une danse qui dure pas loin d'un quart d'heure. Donc on ne fait pas 20 quadrilles dans une soirée. par conséquent, même si on paie la danse au cachet, ça ne revient pas si cher que cela. Bien entendu, seuls les cavaliers paient. Les dames sont invitées, pas forcément sans arrière-pensée de la part des cavaliers, mais elles, comme d'ailleurs dans les boîtes de nuit que j'ai connues quand j'étais étudiant, les filles entrent gratuitement et ça n'a pas varié, si vous voulez.
0: La révolution suivante, si on veut, c'est la révolution du qu'on pourrait appeler le tout Paris, qui arrive avec la grande vogue de la polka. Ça, on est dans les années 1840. C'est la saison 1843 qui lance véritablement la polka en France. Et on va retrouver dans cette géographie le Paris aristocratique, hein, puisque la polka, elle se danse d'abord dans les salons du tout Paris. On appelle ça la polkamania. La polka est une danse particulière, hein. C'est une danse très animée, et puis elle se danse à deux, alors qu'avant on dansait beaucoup plus collectivement. Ce sont des danses qui, quand elles apparaissent, ont très mauvaise réputation, puisque les corps se rapprochent.
2: La polka, en 1844, c'est lié à l'ouverture d'un nouveau jardin d'été, qui est le bal Mabille sur les Champs-Élysées. Et le bal Mabille, qui a vraiment été peut-être le plus connu des bals parisiens au 19e siècle, lance aussi des attractions. Et ces attractions, eh bien, ce sont des danseuses qui dansent peut-être le cancan, mais qui dansent surtout la polka. Mais la polka va amener dans son sillage bien d'autres danses en couple fermé, et plutôt des danses à trois temps, comme la valse, justement. La valse, en quelque sorte, elle est reboostée par la polka. Et du coup, les inhibitions tombent, et il y a beaucoup plus de valseurs et de valseuses à partir de 1844 qu'il y en avait avant. Et puis, ensuite, dans les années qui se succèdent jusqu'à la fin de la monarchie de juillet, chaque année, et c'est plutôt la saison d'hiver que la saison d'été, amène son lot de nouvelles danses, la mazurka, la scottish, la redova, etc. etc. Donc ça devient presque une figure obligée, à tous les sens du terme, que l'irruption d'une nouvelle danse en couple fermé et exclusivement en couple fermé dans les bals parisiens.
17: Avec que toi et moi au monde. Non, on est avec ton partenaire pendant 5 minutes. On s'écoute là. Et on fait que je suis avec le monde. Je danse autour de moi. Oui, c'est ça.
0: En 1844, les frères Mabille ont l'idée de rénover le lieu et de lui donner un caractère très spectaculaire qui est la lumière. C'est la grande spécialité, ce qui fait l'attrait mondial, hein, du bal Mabille, c'est sa lumière. C'est une lumière qui est, on ne va pas dire qu'on est déjà avec les flashs des discothèques, hein, mais en tout cas c'est une lumière au gaz qui est à la fois qui est souvent très blanche et qui par tout un système de filtres est une lumière colorée et des grands globes, oui, il y a tout un presque un spectacle, on vient au spectacle de la lumière.
1: Polka, c'est une danse qui arrive d'Europe orientale et qui connaît un succès fulgurant dans les bals, à la fois dans les bals privés et dans les bals publics d'ailleurs, avec, d'après les documents de l'époque, des manières différentes de danser, selon qu'on danse dans un salon mondain de la grande bourgeoisie ou qu'on danse la polka dans un bal public. C'est une danse plus sautillée, rapide aussi, hein. Il y a des tempi vraiment qui peuvent être extrêmement rapides, et donc une danse qui demande une dépense physique importante. On sue, on souffle, il y a vraiment des caricatures qui montrent des gens en train de danser la polka avec les vêtements déchirés, ou bien qui sont carrément tombés par terre, en sachant que dans cette grande famille des bals publics, on a également toute une typologie de bals en fonction de la clientèle, du public qui les fréquente, entre le Ranelagh, un bal assez select du quartier de Passy, en passant par le bal du Château Rouge, qui est un bal plutôt populaire, réservé à la domesticité, et en allant jusqu'au bal du Prado, donc un bal qui est sur l'île Saint-Louis, fréquenté par beaucoup d'étudiants, d'artistes, de lorettes, ce qu'on appelle les lorettes, des femmes de petite vertu ou des prostituées. Donc voilà, on voit que selon les bals, on a vraiment des publics différents, mais le bal public porte déjà en lui ce potentiel de mixité sociale qui se développera au XXe siècle, puisque par définition qui est celle de l'administration qui est donnée en 1830, un bal c'est un lieu dans lequel on donne des danses, dans lequel on vient danser, et dans lequel on peut être admis indistinctement en payant.

0: cette rupture existe parce que on a adopté une danse populaire. Et donc on a adopté des comportements qui étaient permissibles toujours pour les classes paysannes, mais la rupture en fait existe parce qu'on a repris cette pratique. On n'est plus dans un rapport de se moduler et se perfectionner vis-à-vis d'un corps du roi qui serait le corps parfait. On est plus dans une recherche de la parfaite harmonie des astres, etc. par la danse. On est dans une relation d'intimité, de liberté quelque part, qui effectivement va devenir représentative en fait de la culture européenne, bourgeoise, pas du tout scandaleuse. Mais au départ, cette transition, je pense parce que ça a eu lieu autour du moment de la Révolution. Oui, ça a été difficile, mais il y avait un élément exotique aussi au départ. Parce que c'était une danse qui est venue d'ailleurs.
1: La polka, tout comme la valse, a la caractéristique d'être une danse en couple fermé, c'est-à-dire que les deux partenaires, traditionnellement un homme et une femme, sont enlacés, ils ont les deux bras qui referment le couple sur lui-même, et ça vient apporter une innovation très importante dans l'histoire des danses de bal, puisque avant l'arrivée de la valse, à la fin du 18e siècle, on dansait des danses collectives, des danses en chaîne, des danses en ligne, et on dansait des danses en couple, mais en couple ouvert, c'est-à-dire qu'on se donne une main, mais pas les deux, le couple n'est pas refermé sur lui-même. Donc la valse, puis la polka, qui va être encore plus populaire hein, au milieu du 19e siècle, vont diffuser ce nouveau modèle de danse en couple fermé qui révolutionne l'histoire de la danse, l'histoire du couple aussi, l'histoire des corps.
2: Allez, on danse.
3: Danse pas.
2: Pourquoi non, t'es malade ?
3: T'es pas malade, tu danses pas.
4: Allez, Marie, danse.
2: Allez, Marie. Allez, Marie.
0: Ah. Ce qu'on observe tout au long du 19e siècle, c'est effectivement l'émergence du couple comme l'unité qui définit à la fois la famille et donc la structure sociale européenne. Et c'est ce couple, on est encore là quelque part. Et là, je pense qu'effectivement, cette danse à deux devient quelque chose d'indépendant, d'intime, et qui est mobilisé dans un système improvisé avec d'autres couples. C'est à la fois une invitation et aussi un reflet de la dimension sociale que prend le couple.
5: Ça y est, ils ont encore dansé.
6: Pourquoi pas ? J'ai envie de faire encore la bombe.
5: C'est dur de la blonde avec la figure de travers.
6: Et moi, je trouve pas qu'elle ait tellement la figure de travers.
5: Les hommes sont dégoûtants. Oh, je t'en prie, ne danse plus ce soir.
0: Dans la description qu'on donne de cette valse au début, les pas de l'homme et de la femme sont les mêmes. C'est pas comme avec un minuet où il y a des pas pour l'homme et les pas pour la femme. Non, en fait, l'homme et la femme font la même chose. Donc, en fait, le couple devient quelque part, dans les descriptions que j'ai étudiées, une figure entière unifiée. Et c'est cette union qui est décrite comme androgyne. Et du coup, on est dégoûté, en fait, par l'androgynie, où on ne peut plus distinguer qui est la femme et qui est l'homme dans cette danse. On introduit aussi le pivot, qui est constitutive de cette danse à deux, où le couple pivote autour de la salle et autour de soi-même. Et donc, du coup, on a le problème du vertige. Alors, d'abord, on peut, dans les sources, observer que les médecins allemands attribuent ce vertige aux jeunes, à une génération de jeunes qui s'intéressent à cette nouvelle danse, à l'ivresse de la danse, à l'ivresse du plaisir. Et puis, ce vertige aura une dimension, où ça peut porter jusqu'à la folie, au problème de devoir danser de manière obsessionnelle.
2: Madame ?
5: Moi ?
2: Une petite valse ?
5: Accepte, tu vas te dire une direction. C'est impossible, voyons.
4: Mais enfin, pourquoi ne m'entraînez pas?
7: Est-ce que monsieur est assez aimable pour t'inviter?
1: Chaque nouveauté est considérée comme inconvenante par une partie de la population la plus conservatrice, on pourrait dire. Ces discours, ils renouvellent une méfiance vis-à-vis de la danse de bal, qui est beaucoup plus ancienne, hein, qu'on peut faire remonter à la Renaissance, ou même à la fin du Moyen-Âge, ou même dans l'Antiquité, si on remonte encore plus loin dans les textes. En tout cas, on a une méfiance par rapport à la danse en général, et par rapport à la danse de bal en particulier, à partir de la Renaissance, parce que ce sont des danses qui rapprochent les hommes des femmes.
8: Il faut nous excuser, on va s'asseoir en fille, on est à cause. Ça peut être joli.
9: Oui, il me semble, surtout qu'en haut, je vais mettre un petit ruchet en...
1: Et là, on voit une sorte d'une convergence entre un discours qui serait strictement technique et médical, où on craint l'avortement spontané des femmes qui valent les problèmes de tuberculose ou d'autres problèmes qui touchent au système pulmonaire, ou même simplement une impossibilité.
9: Une stérilité?
1: Oui, une stérilité, mais plus le corps qui refuse de porter les grossesses correctement. Et puis parfois, on va jusqu'aux mortes subites, donc ça peut être assez exagéré, en fait, les conséquences de ces danses. Donc on voit une sorte d'une convergence entre ces difficultés techniques, médicales, et un discours moralisant. Et moi, ce que je constate, c'est une conjugaison entre la peur de la figure de la femme dans la nouvelle société républicaine, du flottement vis-à-vis de toutes les luttes féministes qui ont fait partie de cette période, et les réactions des hygiénistes qui souhaitent quelque part dompter cette nouvelle pratique parce que il y a quelque chose de contagieuse et d'incontrôlable. Et l'idée des femmes passionnées, rêveurs, rêveuses, qui se met ensemble dans l'espace public pour pratiquer quelque chose qui n'est pas forcément contrôlable, pose problème. On a quelques témoignages, surtout je reviens assez souvent au témoignage d'une jeune femme juive de Berlin qui décrit assez minutieusement en fait son expérience de apprendre la valse, d'être réticente vis-à-vis de cette pratique parce qu'elle n'aimait pas ce qui se passait pour elle vis-à-vis de cette constant flou dans la salle. Elle va jusqu'au dire, comme les médecins d'ailleurs, que ça l'empêchait de penser. Et puis, au bout d'un moment, avec plus de pratique, elle est prise par la contagion, on peut dire ça aussi, et elle finit en fait par avoir une très très forte appréciation de la valse, d'aller jusqu'au point de nommer cette danse comme le symbole incorporé de sa vision égalitaire de ce que la société peut être entre les hommes et les femmes.
10: Je revois les grandes fenêtres, les longs rideaux de mousseline, les lustres de cristal voilé, les flambeaux. Je revois le tournoiement des plumes.
1: Le plaisir que procure la danse, c'est la raison pour laquelle on danse, je crois. Et c'est d'ailleurs la raison pour laquelle, il me semble, la danse est interdite pendant les deux guerres mondiales. C'est la raison pour laquelle la danse est tellement surveillée. Il y a une taxe qui s'appelle le droit des pauvres qui est prélevée depuis la Révolution française jusqu'à Vichy sur les spectacles en général. Et ce droit des pauvres, donc, c'est l'idée qu'on prélève sur le plaisir des gens qui ont des loisirs, qui vont au spectacle, pour donner aux pauvres. Et on voit que la taxe la plus importante est prélevée sur les bals. Et ça parce que c'est vraiment considéré comme le loisir qui procure le plus de plaisir, parce que le corps est engagé, parce qu'on est en contact avec d'autres corps, parce qu'il y a une effervescence collective, parce qu'il y a ce plaisir de la musique, parce que, bon, voilà.
11: Tu m'amènes une élève?
12: Mieux qu'une élève, une idée.
11: Fais la voir, ton idée. Avance à la lumière, petit. Je suis pas une bête curieuse, ici t'as pas la parole.
13: On assiste, dans les années 1840, à un phénomène d'opinion qui est tout à fait intéressant. C'est d'abord la fascination, l'exaltation, c'est ah là là, à Paris, on s'est amusé, on s'est dansé, on est la capitale européenne de la danse, le monde entier nous envie, nos danseuses des bals publics. Et puis arrive la révolution de 48. La révolution de 48 n'est pas une révolution très, très dansante, et surtout, les journées de juin et la répression féroce qui s'abat sur le peuple des faubourgs plombe vraiment l'ambiance pour très très longtemps et casse la dansomanie. Ça repartira timidement en 1949, mais il y a quand même quelque chose qui s'est cassé, et surtout ceux qui font l'opinion, ceux qu'on appelle les publicistes, qui publient donc à tire larigot des petits ouvrages d'opinion, ce qui les caractérise à ce moment-là, c'est un complet retournement d'attitude. Le bal, ça n'est plus ce symbole du Paris fêtard, aimable et stimulant, c'est au contraire le Paris des plaisirs frelatés, l'antichambre de la prostitution, le bal un peu comme la façade avenante mais fausse du bordel en réalité.
0: Et donc les bals ferment ?
13: Énormément de guinguettes effectivement disparaissent. La statistique des établissements tels qu'on peut la reconstituer prouve qu'on revient sous le Second Empire à un effectif de salles qui ne dépasse plus guère la centaine. Donc il y a quand même une hécatombe. Il y a beaucoup des grandes salles, jardins d'été, salles d'hiver qu'on avait connues sous la monarchie de Juillet, qui ne survivent pas. Alors, le bal devient un article du gay Paris. Certaines salles, comme le Casino Cadet, se spécialisent en quelque sorte dans la présentation de bals, disons, très théâtralisés.
0: Ça devient un spectacle.
13: Ça devient un spectacle où on vient voir effectivement des femmes montrer leurs mollets.
0: On danse plus soi-même.
13: Alors, on danse beaucoup.
12: Tu te souviens de tes triomphes quand tu dansais le cancan?
11: C'est ça ton idée?
12: Oui, c'est ça. Et pas seulement pour elle, mais pour tout ton pensionnat, puis peut-être pour bien l'autre encore.
11: T'es louftingue.
12: Non, je suis pas louftingue, non. Imagine un bataillon de belles filles dressées comme à l'opéra avec toutes des petites frimousses comme celle-là, hein?
11: Mais c'est fini le cancan. Qu'est-ce qu'elles feraient avec le cancan, ces petites? La retape à la reine blanche? Le cancan.
4: Montparnasse, c'est le quartier étudiant, c'est la jeunesse. Les Champs-Élysées, c'est quand même le quartier chic, c'est le prolongement vers l'ouest du quartier du Paris aristocratique. Et Montmartre, c'est le quartier louche. On est véritablement dans un lieu malfamé. Les fortifications, ce qu'on appellera très vite les Apaches. On va là pour s'encanailler. On va danser ici des choses qui sont beaucoup plus viriles, qui sentent le soufre aussi. C'est le grand lieu du cancan. C'est quelque chose de très important. Quand le Moulin Rouge ouvre en 1889, Charles Zidler, qui est le visionnaire en quelque sorte, qui ouvre ce lieu, il a cette idée de proposer aux Parisiens des lieux qui peuvent accueillir 4 à 5 000 personnes. C'est vraiment des lieux... On a du mal à s'imaginer ce que peut représenter des lieux comme ça. Il y en a une soixantaine à Paris. Donc une sorte d'encanaillement en sécurité.
11: Ça vous a plu ? Oui ! Et bien maintenant, le Moulin Rouge vous invite à respirer le parfum d'une petite fleur de la butte poussée entre deux pavés, notre nouvelle étoile, Esther Georges.
4: Dans le même espace, vous allez pouvoir avoir aussi bien la salle de concert, le restaurant, le lieu de promenade, des attractions. Par exemple, l'attraction qui est la plus spectaculaire du Moulin Rouge, c'est son éléphant géant, comme ça, une sorte d'éléphant qui fait 12 mètres de haut et qui a été récupéré par Zidler dans les décors de l'exposition universelle de 1889. Il a eu l'idée de le mettre comme ça au pied du Moulin Rouge. Alors vous avez le moulin aussi, on est dans la civilisation des attractions. On y rentre à 7-8 heures le soir pour en sortir à 5 heures du matin. Il y a une sorte de fête totale.
11: T'as déjà dansé?
14: Non, mais j'étais première en gymnastique. Allez Oscar, vas-y.
13: Ce qui se passe aussi, alors ça c'est pour le coup un phénomène très très particulier, c'est que plusieurs danseurs utilisent un enchaînement du quadrille qu'on appelle le cavalier seul pour improviser des pantomimes licencieuses. Et c'est ce qu'on va appeler...
15: Nos grands-mères appelaient cette innocente danse-là le cancan, n'est-ce pas?
11: Non, le chahut.
4: C'est un chahut martial qui se danse par les hommes, dans les soldats, dans les garnisons. Et c'est une danse qui est extrêmement, extrêmement virile. C'est une sorte de pogo punk, un peu comme ça, très brutale, et qui, pour cela, sent le soufre et parfois même interdite hein, par les autorités militaires. Voilà, c'est une sorte de danse de subversion et de une sorte d'exorcisme hein, par rapport à la discipline martiale. Et puis, peu à peu, le cancan va devenir une danse féminine. Les premières cancaneuses, on va les trouver au bal Mabille. Et puis ensuite, le cancan va devenir ce que l'époque appelle une sorte d'industrie. Et là, va véritablement investir tous les lieux du divertissement, et notamment le Moulin Rouge, qui est un petit peu la capitale du cancan, le lieu capital du cancan, et les Folies Bergères. Mais c'est une danse qui est ambiguë, puisque c'est une danse essentiellement qu'on regarde.
15: Ça vous plaît, le cancan ?
16: C'est mieux ça que de faire les lessives !
15: Ouais.
13: Après la fin de l'ordre moral qui marque le début de la Troisième République et puis l'instauration de la République, au sens plein du terme, aller au bal public redevient une pratique admise, tolérée. À dire vrai, il y a un public pour lequel elle n'a jamais cessé d'être en faveur, c'est les étudiants. Le Quartier Latin a été un lieu, bien sûr, d'études, de facultés, ça, mais aussi un lieu très important de la topographie dansante parisienne, et puis a pris le relais dans le sillage de Mabille, le bal Bullier, qui s'est d'abord appelé la Closerie des Lilas, qui a fonctionné jusque dans les années 1930.
12: Tous les soirs, je vais à Bullier. Mes amis vont s'en nommer Casimir le Serpentin. Et je chante, je danse.
17: Lo más importante es escuchar la música, meterla dentro del corazón. Y sacarla por los pies.
18: Attends, c'est joli ça. Le tango, c'est écouter la musique, la mettre dans le cœur et la sortir par les pieds.
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1: Vous disiez, Sophie Jacoteau, qu'autrefois les danses étaient celles de l'aristocratie et qu'elles arrivaient peu à peu jusque dans les classes populaires et qu'ensuite ça s'inversait, que les danses venaient des classes populaires.
20: La Première Guerre mondiale constitue une bascule hein, dans ce domaine, puisque le tango, qui est introduit avant la Première Guerre mondiale, dans les années qui précèdent immédiatement le début de la guerre, va être d'abord lancé dans un salon privé, bourgeois, mondain. Et après la Première Guerre mondiale, cette danse va devenir un des plus grands succès des bals publics et des dancings. À partir de la guerre, toutes les danses qui sont lancées, les nouvelles danses, vont d'abord avoir du succès dans les bals publics, dans les dancings, avant d'être éventuellement adoptées par la bourgeoisie, qui est de plus en plus réticente, en tout cas dans certains milieux. À partir du début des années 30, il y a des danses qui deviennent à la mode, qui sont des danses caribéennes, la rumba cubaine, la biguine antillaise, guadeloupéenne, martiniquaise. Et ces danses mobilisent le bassin. On a des déhanchements très ostentatoires, c'est-à-dire que les hanches, la zone du bassin, zone de la fécondité, zone de la sexualité, était quelque chose d'invisible, caché sous les paniers, des robes, ou en tout cas, une fois qu'il n'y a plus de panier dans les robes, une zone qui ne bougeait pas, en tout cas pas en contexte public. Et d'ailleurs, certaines de ces danses ont créé des réticences très fortes. Hein. La biguine ne va pas être adoptée dans les salons de la bourgeoisie. Elle reste une danse dansée dans les bals publics, dans les dancings, mais pas dans les salons de la bourgeoisie.
21: Mesdames, messieurs, vous êtes priés de réserver la piste pour les amateurs, s'il vous plaît. Merci.
22: Il faut s'articuler cette zone-là. Il y a 4 niveaux d'articulation à la jambe, la hanche, les genoux, les chevilles et là. C'est ça qu'on va bouger beaucoup dans le méringue.
1: Qu'est-ce qui définit le dancing ?
20: Alors le dancing, c'est un lieu dans lequel se produit un orchestre qui joue des danses nouvelles. Donc ça peut être un orchestre de tango, un orchestre de jazz, ou dans les années 30 également un orchestre de rumba ou de begin. Les dancing, il en existe de différentes sortes, très élégants, très luxueux, comme ceux des Champs-Élysées, qui voient se succéder 2, 3, parfois même 4 orchestres dans la même soirée, qui jouent donc des répertoires différents, tango, jazz, danse caribéenne, ou bien begin puis rumba. Le caractère afro, que les gens soient conscients ou pas du fait que ça vient des Amériques, induit cette espèce de pensif sur la question de la sauvagerie et d'une sexualité débridée. Il faut rappeler que bon, 1931, c'est l'exposition coloniale, c'est l'apogée de ce discours racialiste en France. Donc c'est sûr qu'il y a cette peur de l'ensauvagement. Donc on trouve des discours sur le fait que des danser par des Noirs, ces danses passent encore, mais danser par des Français, ce n'est pas possible, comme celui qu'on appelle le bal nègre de la rue Blomet, ou bien d'autres bals qui sont fréquentés par des ressortissants antillais ou africains. Et on a des photos célèbres de Brassailles, hein, c'est un couple avec un homme noir et une femme blanche, et ce genre de pratique va faire couler beaucoup d'encre et susciter des réprobations peut-être les plus grandes, hein, de toutes celles que suscitent les danses à l'époque.
2: Oui, parce qu'il y a toujours ce fantasme, aussi dans les années 70, dans cet entre-deux-guerres, d'un bal qui serait finalement une possibilité de mixité sociale, de mixité raciale.
20: Oui, puisque c'est un des potentiels du bal, hein, c'est cette mixité. De même qu'au XIXe siècle, hein, on a vu cette mixité sociale rendue possible par le fait que le bal est officiellement indistinctement ouvert à tout le monde, à condition de payer un droit d'entrée. Et bien, c'est la même chose dans l'entre-deux-guerres, et c'est la même chose jusqu'à nos jours pour le bal public. C'est l'un des éléments qui cristallise les critiques, en tout cas, la mixité.
3: Qu'est-ce que ça donne ?
6: Qu'est-ce que ça donne ? Et il a du mal à prendre ses virages à gauche. Alors quand on a du mal à prendre ses virages à gauche, on se met à tourner à droite. Parce que dans une salle, vous avez 4 angles. Si vous tournez en valse à droite, dans les angles, vous ne faites que 3 quarts de tour. Et à gauche, vous faites un tour et quart. Alors si vous n'êtes pas bien pas dans les jambes, vous ne pouvez pas tourner à gauche dans les angles. Alors, vous tournez à droite et vous changez. Vous tournez à gauche dans la ligne droite. À gauche dans la ligne droite et vous tournez à droite.
2: Merci à Mathias Leclerc, Antoine Debecq, Elisabeth Claire, François Ganot et Sophie Jacotou. Merci aussi à l'Opéra de Paris. Prise de son Gilles Gallinaro et Olivia Branger. Archivina et documentation musicale Annie Lozana, Marie Chauvin et Antoine Villouz. Mixage Claude Niort. Foule sur le parquet de Bâle. Un documentaire de Perrine Kervan réalisé par Anne Pérez.

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1: Bonsoir. Au sommaire de cette nuit d'été sur France Culture, dans un instant, Alexandrie, au programme du premier des 5 volets de la série Les religions orientales et la fin du paganisme, proposé par Serge Jouet en 1958 dans l'émission Analyse spectrale de l'Occident sur France 3 Nationale. En ce jour de fête nationale, à 0h25, Passeport pour l'inconnu, la chanson française par Claire Jordan avec les journalistes Maurice Bitter et Robert Malla. Première diffusion le 14 juillet 1959 sur la chaîne parisienne. Alors que se poursuit la 80e édition du Festival d'Avignon, vers 1h10, lecture à une voix de Britannicus de Racine par Jean Marchat en 1956 sur la chaîne nationale. 3h05 par Alain Truta, anthologie française consacrée aux écrits et discours de Saint-Just, dont la carrière politique fulgurante épousa la phase la plus sanglante de la Révolution. Première diffusion en 1958 sur la chaîne nationale. 4h05, Ella et Chick Webb, deuxième des 8 numéros de la série Inclassable Ella, proposée par Francis Rousseau en 1981. 5h05, le western mélancolique et tragique The Last Sunset, en français El Perdido, de Robert Aldrich, réunissant autour de Kirk Douglas, Dorothy Malone, Carol Linley, Rock Hudson et Joseph Cotten. C'était en 1987, dans les Mardis du cinéma. Et enfin, vers 6h25, L'Enfer du port d'Alicante, 7e des 25 épisodes de la série La mémoire des vaincus, histoires intimes de la guerre d'Espagne, proposé par Patrick Pépin en 2004. Une très bonne nuit à tous, à l'écoute de France Culture.

Le comptoir du monde. C'est ainsi que l'historien grec Strabon désignait la ville d'Alexandrie, fondée en 331 avant notre ère, par nul autre qu'Alexandre le Grand. Plaque tournante du commerce de l'époque, c'est une ville extrêmement cosmopolite, qui même après la conquête romaine et le dramatique incendie de sa fameuse bibliothèque, constitue le foyer le plus important de la culture hellénistique. C'est donc le théâtre d'un mélange singulier des cultures et de syncrétisme en tout genre, notamment au niveau religieux. De nombreuses religions et cultes orientaux s'y

0: mise dans le quotidien des Alexandrins, jusqu'aux plus hautes strates de l'autorité romaine. C'est le cas notamment du culte de Sarapis, divinité à la fois grecque et égyptienne, mélangeant Hadès, le dieu taureau Apis et Osiris, devenant rapidement l'un des dieux les plus vénérés du bassin méditerranéen. Si ces pratiques religieuses sont d'abord acceptées, la christianisation de l'Empire romain vient mettre fin au climat de tolérance qui régnait à Alexandrie. On cherche à éradiquer ce paganisme considéré comme blasphématoire, amputant la région de sa richesse et de sa diversité culturelle. C'est sur cette ville si particulière et cet épisode de l'histoire que revient cette première de 5 émissions d'analyse spectrale de l'Occident, consacrée aux religions orientales et à la fin du paganisme, par Serge Jouet, avec l'historien et papyrologue Roger Raymondon. Une émission diffusée pour la première fois le 22 novembre 1958 sur France 3 National.
1: Voici Alexandrie, un dialogue avec Roger Raymondon, directeur d'études à l'École des Hautes Études.
2: Nous commençons notre enquête par Alexandrie. Je voudrais demander à M. Raymondon ce que voulait symboliquement sans doute Alexandre au moment où il a fondé Alexandrie, au moment où il est arrivé même à Alexandrie.
3: Eh bien, je crois qu'un geste symbolique d'Alexandre est significatif. Peu après son arrivée à Memphis, en effet, à la fin de l'année 332, Alexandre a d'abord sacrifié au bœuf Apis dans le temple de Ptah, puis organisé à la manière grecque un concours gymnique et musical, voulant par là, je pense, et on le pense, montrer sa volonté d'implanter en Égypte la civilisation grecque sans la trahir et en même temps sans offenser l'Égypte, la civilisation égyptienne. Autrement dit, il fondait une règle de coexistence, de cohabitation qui fut dans l'ensemble suivie, si ce n'est que à l'amitié, à la tolérance réciproque que souhaitait Alexandre, bien souvent la haine d'une part et le mépris de l'autre ont succédé.
2: Il y aurait donc eu là, dans les sentiments que se portaient les uns aux autres, les Égyptiens et les Grecs,
3: une évolution.
2: Disons, non, un échec même.
3: Un échec.
2: Je ne voudrais
3: pas.
2: Oui,
3: certainement un échec. Mais je crains qu'il soit inévitable parce que je pense par exemple à un petit fait, mais significatif. Les Grecs ont voulu introduire sur les domaines qu'ils créaient de toutes pièces presque au Fayoum, en Égypte, ont voulu introduire des outils métalliques, des pelles, des pioches, etc. Les Égyptiens n'étaient pas habitués au métal. Et ils ont été presque scandalisés.
2: Bon, nous avons alors là deux raisons qu'en quelques instants vous venez de nous dire, n'est-ce pas? Une raison malgré tout religieuse qui va apparaître au cours de ce débat.
3: Et une raison technique. Je crois qu'il y a eu une grande incompréhension, une série de malentendus dans beaucoup de domaines. Religieux et technique.
2: Et nous ajouterons la langue.
3: Et dans la langue.
2: Supérieure.
3: Et dans la langue.
2: Eh bien, tout le monde sait qu'elle a été l'éclat d'Alexandrie. Mais néanmoins, on peut dire que sa civilisation est mal connue. Je veux dire par là que Alexandrie a toujours été, depuis, habitée, et que l'archéologie, à Alexandrie même, ne présente pas beaucoup de ruines sur lesquelles nous puissions imaginer les monuments eux-mêmes.
3: Je pense à la bibliothèque.
2: C'est ça, nous pensons tous à la bibliothèque.
3: Oui, où étaient rassemblés les trésors de la littérature grecque, au musée où les Ptolémées pensionnaient les savants pour...
2: Où ont passé Euclide et Archimède.
3: Qui enseignait, Archimède étudiait, n'est-ce pas, au musée et à beaucoup d'autres fondations, si j'ose dire. Par exemple, on le dit du moins, cette tradition qui veut que Ptolémée ait demandé à un comité des Septante, n'est-ce pas, de traduire la Bible.
2: Nous avons donc une communauté juive qui doit être très ancienne.
3: Une communauté juive ancienne et surtout très importante.
2: Très importante.
3: Très importante dans le domaine des idées et dans le domaine politique.
2: Et depuis quel moment peut-on la située là.
3: À la fin de l'importance de cette communauté juive, se place au 5e siècle, lorsque le patriarche Cyril a pratiquement décimé cette communauté juive.
2: Cette traduction de la Bible, la version des Septante, oui. connue sous ce nom, oui. est un événement extrêmement important.
3: Important et pour le christianisme, et pour la philosophie judéo-hellénique, en quelque sorte.
2: Il y a une philosophie judéo-hellénique dont les représentants seront...
3: Plotin en particulier.
2: Mais de la religion, donc, du fond,
3: oui.
2: Égyptien religieux lui-même,
3: eh bien, voilà.
2: Que nous reste-t-il à travers le grec, qui est devenu la langue universelle?
3: Deux choses. Il pourrait nous rester le corpus hermétique, Thermes Trismégiste, et il nous reste en tout cas Sarapis. Je veux dire, une thèse récente d'un savant hollandais, M. Stricker, tend à prouver que le corpus hermétique a été composé sur l'ordre de Ptolémée, exactement comme la traduction de la Bible aurait été commandée et comme la mise en rayon, si j'ose dire, de la littérature grecque dans la bibliothèque d'Alexandrie aurait été commandée.
2: Mais la Bible, dans sa traduction grecque, a été certainement lue par les Juifs.
3: Oui.
2: Est-ce que ce corpus, Trismégiste, a été lu, disons,
3: voilà,
2: par des Égyptiens?
3: Voilà. Bien, je ne crois pas. Je ne crois pas, parce que ce corpus a peu de choses qui soient véritablement égyptiennes. Des artifices de présentation. Des personnages qui sont soit Thoth, soit Imhotep, soit Amon, etc. Mais rien qui soit profondément, qui soit dans le fond, égyptien. Je pense plutôt que ce corpus est enveloppé d'une sorte, excusez-moi, d'emballage égyptien, exotique, propre à donner un petit frisson de mystère, un petit frisson d'étrangeté, et par suite à être recevable dans un monde qui demandait ce petit frisson à l'époque. Il reste Sarapis, et Sarapis a évidemment lui aussi ce petit caractère exotique. Car Sarapis est évidemment à l'origine un dieu égyptien. Nous avons une plainte écrite par une certaine Artemisia avant probablement l'arrivée d'Alexandre en Égypte. Cette Artemisia était une descendante des mercenaires grecs installés par la dynastie saïte à Memphis. Et elle avait eu une fille, et le père de cette fille étant morte, avait mis la momie en gage pour couvrir ses dettes. N'ayant pas payé ses créanciers, les créanciers ont gardé la momie, selon une traduction que rapporte Hérodote. Et Artemisia, furieuse contre ce père indigne, dépose dans le temple d'Osérapis une plainte. Donc Osérapis ou Osarapis ou Sarapis, c'est bien le dieu de Memphis. C'est l'Apis, le taureau Apis, dans lequel s'incarne Ptah, qui une fois mort, une fois momifié, s'identifie à Osiris. De même, n'est-ce pas, que Isis, la vache sacrée d'Hathor, une fois morte, devient Isis.
2: Nous sommes au moment où l'immortalité est ainsi distribuée à tous. Tout le monde y prétend.
3: Tout le monde y prétend.
2: Oui. À condition, bien entendu, d'obéir au rite.
3: Et à condition aussi, je pense, matériellement, de pouvoir accéder à l'immortalité, c'est-à-dire d'avoir assez de moyens pour se faire momifier.
2: C'est rapide. Va devenir un dieu, je dirais, officiel, imposé par les Ptolémées. Pourquoi?
3: D'abord, je crois qu'il y a à l'origine une habileté politique. Choisir ce taureau Apis pour en faire le dieu officiel de la dynastie, c'est prendre le contre-pied de la conduite des Perses, des dominateurs antérieurs, qui, c'était à tort ou à raison, attiraient une réputation fâcheuse de massacreurs d'Apis. Vis-à-vis des Égyptiens, le geste est de l'élégance. D'autre part, ce Sarapis, puisqu'il est taureau, à l'origine, est un peu Dionysos, qui, nous le savons, s'incarnait dans un taureau. Sarapis étant Osiris, et ça nous le savons alors depuis Hérodote,
2: oui,
3: s'identifiait à Dionysos.
2: À Dionysos.
3: Or, Dionysos est l'ancêtre officiel de la dynastie. On l'a ensuite hellénisé, si j'ose dire, c'est-à-dire que dans son temps, dans son Sérapéum de Memphis, on a disposé un cercle de statues groupées de part et d'autre d'Homère, statues de sages et de philosophes de la Grèce antique, et on lui a donné, si j'ose dire, ses lettres de créance parmi les dieux, en plaçant près de lui Dionysos. Autrement dit, il avait tout pour être recevable dans le monde hellénistique.
2: Bon, dans le monde hellénistique...
3: Et tout, si j'ose dire, oui.
2: Et tout dans le monde romain.
3: Et le monde romain à la suite.
2: Oui, mais justement, c'est là où nous arrivons.
3: Et, oui, et tout à la suite pour n'être pas recevable dans le monde égyptien.
2: Ah. Bon, oui, c'est très grave. En effet. Mais comment ce dieu, dans lequel maintenant nous retrouvons une image hellénistique, c'est-à-dire... aimable, douce, pitoyable même.
3: Pitoyable parce qu'il était aussi Asclepios, le dieu guérisseur. Il était majestueux comme Zeus, bon et pitoyable comme Asclepios, et mystérieux comme Hadès.
2: Oui, c'est de l'époque, oui. Oh, c'est merveilleux. Mais enfin, comment est-ce que ce Sérapis a pénétré alors, et profondément, dans le monde romain?
3: Manifestement, au début, par propagande, appuyé par le ministre des Finances. Le ministre des Finances de Philadelphie, Apollonios, ordonnait des constructions de temples, dotait ces temples et leurs clergés de terres. Parce que...
2: Ah, oui, et en effet, c'est même une innovation, j'ai l'impression, sur le régime des prêtres égyptiens.
3: Où les prêtres égyptiens étaient une puissance financière.
2: Oui. Oui, mais enfin, tout était dans les mains du pharaon.
3: Eh bien, tout étant entre les mains de Ptolémée, de son ministre des Finances,
2: ah, oui.
3: Pouvait, n'est-ce pas,
2: doté.
3: Parce qu'au fond, être un fidèle de Sérapis équivalait presque à être un fidèle de la monarchie. Ah, le culte de Sérapis pourrait, à la rigueur, passer comme un substitut du culte royal. Puisque Sérapis. Dans une certaine mesure, s'identifiait au dieu caractéristique de la dynastie. Et bon. C'est Adélos, justement.
2: Adélos,
3: oui. Adélos joue dans la propagation de Sérapis probablement un rôle important, parce qu'Adélos, le dieu, a rencontré les marchands romains. Et il est protecteur de la navigation et des marins, et avec les marchands romains, il est arrivé jusqu'en Italie.
2: Bon. Et vous disiez tout à l'heure alors que les Égyptiens eux-mêmes n'avaient pas adopté, ils n'avaient pas adoré alors Sérapis.
3: Non, ils ne l'ont pas reconnu. Ils ne l'ont pas reconnu. Nous avons des textes, une prophétie assez haineuse des Égyptiens qui s'appelle la prophétie du potier, et vous verrez pourquoi potier, où on reproche aux Alexandrins d'avoir modelé un dieu nouveau et d'avoir enduit un dieu ancien d'un vernis nouveau. C'est Osiris qui a été transformé en Sérapis. Et ils n'ont pas admis cette transformation. Ils sont donc restés d'un côté fidèles à Osiris, d'un autre côté fidèles à Osiris, mais non à Sérapis. Tout ce que nous savons de la propagation du culte de Sérapis en Égypte même semble prouver qu'il n'était adoré que dans les milieux ou grecs ou hellénisés, fortement hellénisés. Mais je pense que Sérapis était un dieu dont le culte était un culte à mystère. Ptolémée, dit-on, aurait fait venir pour organiser le culte de Sérapis non seulement Manéthon, le prêtre égyptien, mais aussi le Molpide Timothée, famille sacerdotale d'Athènes. Et les mystères de Sérapis ont un aspect éleusinien.
2: Alors, ben, autrement dit, bon, si nous parlons toujours des mystères orientaux, il faut tout de même en trouver peut-être une origine grecque, malgré tout.
3: Je crois qu'il faut arriver aussi au mystère d'Eleusis, et je pense en tout cas que la notion de mystère et de culte à mystère est fort différente pour l'Égyptien, l'Égyptien moyen, disons, et pour le gréco-romain. Nous pouvons comparer le texte d'Apulée qui raconte l'initiation. l'explication de Lucius au mystère d'Isis, et nous pouvons comparer une stèle du Caire qui nous rapporte l'intronisation d'un prêtre égyptien. Les rites sont presque semblables, les rites en tout cas sont très comparables.
2: L'esprit est différent.
3: Mais je crois que l'esprit est différent. Parce que dans un cas, dans le cas de Lucius, c'est volontairement, c'est pour assurer son salut éternel, pour calmer son inquiétude personnelle.
2: Une attitude individualiste.
3: Une attitude individualiste qu'il se fait initier. Dans l'autre cas, c'est un prêtre qui, au cours d'une carrière, franchit une étape. Une étape qui l'amène à être prêtre. Je ne veux pas en faire un fonctionnaire. J'admets tout à fait sa piété personnelle, sa religion personnelle. Mais l'esprit est tout à fait différent. Parce que je crois que le prêtre n'a absolument pas l'inquiétude, l'angoisse, si vous voulez, que pouvait avoir le dévot d'Isis.
2: Les fidèles égyptiens étaient sans doute dans ce cas-là, puisqu'ils étaient assurés par la momification d'une vie éternelle. Évidemment, il y a tout de même le jugement.
3: Le jugement. Oui, mais le jugement, cette pesée des âmes à laquelle procédait Osiris, était menaçante, certes. Mais les Égyptiens, semble-t-il, se sont ingéniés à trouver les moyens de rendre cette pesée des âmes sans importance. C'est, d'une part, le livre des morts formule pour arriver à l'autre vie, pour sortir au jour, et d'autre part, ce sont les confessions négatives, qui permettent, si vous voulez, de faire du chantage auprès du tribunal.
2: Ah oui.
3: Mais je crois que les Égyptiens n'ont pas eu, vis-à-vis de la vie éternelle, de l'existence de l'au-delà d'une part, et de leur salut personnel, la même inquiétude
2: que nous trouvons chez les Grecs,
3: et les Romains.
2: Et les Romains, et avec, au temps de l'époque chrétienne.
3: L'inquiétude égyptienne se place sur le plan matériel.
2: Oui, souvent. Oui, c'est ça. Et pour en finir, tout de même, vous avez prononcé le nom d'Apulée, d'Isis, on en reparlera dans la journée. Quels sont les rapports qui existaient entre Sérapis et Isis?
3: Eh bien, Sérapis, en tant qu'Osiris, était l'époux de sa sœur, Isis. Osiris, mis à mort, dépecé par son frère Seth, et cherché et retrouvé par sa sœur Isis, et vengé par son fils Horus. C'est tout le drame d'Osiris, de Sérapis, qui a été répandu.
2: Depuis la plus haute antiquité.
3: Depuis la plus haute antiquité, et qui a pénétré dans le monde.
2: Et l'image n'a pas été modifiée par ce culte d'Isis que nous trouvons chez Apulée, chez plusieurs auteurs à cette époque-là. C'est toujours la même passion.
3: C'est toujours cette même passion.
2: Et est-ce que nous connaissons tout de même quelques détails sur ce mystère?
3: Plus tard, quoi, par exemple, dans son traité sur Isis et Osiris, a rapporté à la tradition égyptienne pure, a rapporté beaucoup d'autres légendes, a fait des rapprochements, des identifications. Il a fait œuvre, si vous voulez, de syncrétisme.
2: Et il a
3: considérablement enrichi, alourdi et surchargé les légendes primitives. Et qu'au fur et à mesure que le drame primitif se répandait dans le monde, il a été amplifié et chargé d'un mysticisme qui probablement n'existait pas à l'origine chez les Égyptiens.
1: C'était Alexandrie, un dialogue avec Roger Raymondon, directeur d'études à l'École des Hautes Études.
0: C'était le premier de 5 épisodes des religions orientales et la fin du paganisme. 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À suivre.

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1: La fête nationale est l'occasion de faire la fête en chanson. Tout finit, dit-on, en chanson. Et combien donnent en vérité le coup d'envoi? Elles sont alors, ça arrive, des passeports pour l'inconnu et bien avant la Marseillaise. Combien de chansons ont en effet soudé les consciences et les destins dans un même élan historique et de prise de conscience, justement, politique. Cette émission du 14 juillet 1959 rassemblait autour du micro de Claire Jordan et Jean Garetto, Robert Malla et Maurice Bitter, créateurs de l'Académie de la chanson, et n'a pour d'autre ambition que d'ouvrir à de toujours nouveaux horizons autour du monde. Et c'était sur la chaîne parisienne, peut-être une façon de célébration de l'universel sur un rythme à trois temps.
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1: Cette chanson 14 juillet chantée par Yves Montand vous prouve tout de suite que notre passeport pour l'inconnu va être un peu différent, n'est-ce pas mes chers amis? Alors nous avons amené ici au micro pour cela des amis qui viennent du monde entier. Voici une jeune fille tahitienne, Mademoiselle Temana, qui étudie à la faculté de médecine de Paris. Nous avons une amie anglaise, c'est Elisabeth Winter, une amie française, une autre Elisabeth Rimlinger, et Franck Chotard, qui lui est amateur de musique classique. Mais attendez, vous allez voir. Ils sont là pour accueillir deux fondateurs d'une académie. Vous allez dire, c'est très très sérieux. Eh bien, c'est Robert Malla et Maurice Bitter, que vous connaissez d'ailleurs, vous l'avez entendu. Il a fait plusieurs émissions de voyage et vous avez pu suivre ses escales diverses, aussi bien en Israël qu'à travers le monde. Eh bien, Robert Malla et Maurice Bitter, vous êtes tous deux journalistes et vous allez nous dire ce qu'est l'Académie de la chanson.
2: Claire Jordan, je voudrais tout d'abord vous remercier de nous avoir accueillis aujourd'hui 14 juillet, parce que dorénavant, le 14 juillet sera non seulement pour nous la fête nationale, mais aussi la fête de l'Académie de la chanson. À ce propos, je voudrais dire pourquoi nous avons fondé, Maurice Bitter et moi, l'Académie de la chanson. Pour dire la vérité, je pourrais vous répondre par une phrase toute simple, c'est que l'Académie de la chanson n'existait pas et nous l'avons créée pour cette raison. En réalité, nous étions atterrés depuis déjà un certain temps, Maurice Bitter et moi, du fait qu'on prétendait que la chanson française était morte, qu'elle ne se survivrait pas, qu'elle était très malade, enfin des tas d'enterrements que nous lui prédisions.
3: En réalité,
2: c'est ça. En réalité, je crois que la chanson française se portait bien, et nous avons non pas essayé de prendre la défense de la chanson littéraire, mais la défense littéraire de la chanson. Et parmi les objectifs, je voudrais en citer deux. Il y a un dictionnaire de la chanson française, et surtout la création à l'étranger d'académies de la chanson, qui auront les mêmes buts que nous, et j'espère que Maurice Bitter, qui est spécialiste, fera la liaison avec ses académies.
1: En somme, c'est un passeport pour l'inconnu aussi, pour l'Académie de la chanson,
3: à travers le monde. À travers le monde et à travers la chanson.

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1: Mais dites-moi, Maurice Bitter, où sont ces pays dont il est question dans la chanson de Charles Trenet que nous venons d'entendre ?
2: Ils existent. La meilleure des preuves en est toutes les charmantes personnes qui sont réunies ce soir autour du micro. Une seconde preuve, si on peut dire, est tout simplement les voyages que j'ai tenté de faire à travers le monde.
1: Et que vous allez tenter de faire.
2: Et que je vais tenter de faire encore, bien sûr, en saisissant la moindre occasion, car je crois que Claire Jordan m'avait une fois posé la question.
3: Oui. Comment voyage-t-on ?
2: Comment voyage-t-on ? Eh bien, en essayant de saisir tout simplement l'occasion au chaud.
3: Remarquez que des auditeurs aussi me l'avaient demandé.
2: Eh bien, j'essaie de leur répondre, car j'aimerais que tout le monde puisse en faire autant, que tout le monde puisse voyager, que tout le monde puisse partir à l'aventure, comme jadis les conquistadors.
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0: Je ne sais pas si je vieillirai, et je ne sais pas trop si les voyages forment la jeunesse, mais je crois que tout le monde devrait voyager en faisant tout le maximum possible. Pour revenir à cette chanson, ce serait défoncer des portes ouvertes que dire qu'elle est pleine de poésie. Moi, elle me fait irrésistiblement penser aux conquistadors qui partaient vers l'Amérique, justement, avec, bien sûr, en arrière-refrain, le poème de José María de la Heredia, comme un vol de Gerfaut, les étoiles nouvelles, etc., etc. À propos d'étoiles nouvelles, je me souviens toujours le premier soir où je suis arrivé sur le tropique du Cancer, où j'ai cherché absolument à voir mon étoile nouvelle, c'est-à-dire la Croix du Sud. Cette Croix du Sud, qui était le symbole au démarrage de tous mes voyages, eh bien j'ai mis un temps fou à la trouver, car il n'y a pas une Croix du Sud, mais plusieurs Croix du Sud, et la vraie est la plus petite. Ce sont les autres qui sont les plus grandes et les plus brillantes.
1: Nous avons beaucoup d'amis qui ont vu la Croix du Sud et les Croix du Sud ici, n'est-ce pas?
2: Et effectivement, elle est très difficile à découvrir.
0: Mais une fois qu'on l'a découverte et qu'elle s'est levée dans le ciel, on l'a toujours. Et le chemin que j'ai pris pour voir cette Croix du Sud m'a amené jusqu'à Tahiti.

0: tout maman et Buter. Vous aviez les mêmes bagages.
1: Je n'avais pas de boa, Dieu merci, et je n'avais peut-être pas tous ces bicyclettes dont on parle. D'ailleurs, qu'on retrouve effectivement à Tahiti, ce serait peut-être une des rares choses exactes de la chanson. Mais je crois que, pour en parler d'une façon plus précise, c'est notre amie Temana, qui est tahitienne, qui pourrait nous dire plus exactement ce qu'elle en pense.
2: Oui, en plus des bicyclettes, maintenant, il y a surtout des Vespa.
1: C'est beaucoup plus moderne.
2: C'est beaucoup plus moderne.
3: Mais il y a donc quand même une bicyclette à Tahiti.
2: Pas seulement une, il y en a,
1: des centaines, des milliers.
0: Chacun a sa bicyclette, presque. Oui, ou bien deux,
1: ce ne sont pas des
0: centaures. Deux bicyclettes.
1: Ce ne sont pas des centaures, mais des vélotaures.
3: Alors cette chanson serait presque authentique, si je comprends bien.
1: Sur ce point précis seulement.
2: Il n'y a pas de serpent là-bas.
0: On ne parle pas de l'autobus de Tahiti, il est pourtant très pittoresque.
2: Oui, il n'y a pas d'autobus.
1: Il n'y a pas d'autobus.
0: C'est un tract.
1: C'est un tract.
0: Oui, mais en fait, ce n'est pas un autobus. Vous dites ce que vous voulez.
1: Je crois qu'il faut dire quand même que Tahiti est un paradis terrestre au point de vue splendeur. C'est également un paradis terrestre au point de vue gentillesse des habitants.
3: Si je comprends bien, c'est encore une chanson, une fausse chanson folklorique comme nous en entendons si souvent.
1: Et comme nous en entendrons encore tout à l'heure.
2: Pour moi, Tahiti, ce n'est pas encore cette chanson, mais vraiment la... ce qu'on va entendre tout à l'heure dans la musique, la vraie musique tahitienne qui est totalement différente de cette chanson.
4: Et celle qui vous fait danser et chanter.

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0: cet enregistrement a toute la saveur et toute la fraîcheur de Tahiti.
1: Bah, il faut l'avouer, parce que vous regardez tous, je l'ai enregistré là-bas, il n'y a rien de difficile. Je n'ai fait que voir les choses absolument authentiques du pays et j'ai voulu le rendre à travers ce disque. Mais il n'y a que trop de versions falsifiées de musique folklorique authentique. Une de ces musiques folkloriques qui a eu un succès énorme, qui n'est pas tout à fait authentique, qui est charmante, il faut le dire, c'est celle que nous entendrons également tout à l'heure. Et nous passons d'un extrême du pôle à l'autre, puisque maintenant, c'est au Canada. Espérons qu'on n'attrapera pas de chaud et froid.
2: Elle nous remplacera les quelques arpents de neige que nous avons perdus il y a quelques siècles.
1: C'est Monsieur de Voltaire, n'est-ce pas?
2: Je crois.
1: On a gardé la chanson aussi.

0: Nous avons ici une représentante du pays qui nous a volé, le Canada.
1: Elizabeth Winter, vous aimez la chanson?
2: Oh non, je ne peux pas dire que j'aime cette chanson, mais elle est bien sentimentale, qui est très anglo-saxonne.
0: Eh bien, ça n'a pas attrapé de rhume avec ce passage de Tahiti au Canada. Je crois qu'il faut dire qu'on y va tout simplement par le bateau et par avion. Et on prend le bateau d'un port. C'est les vérités de la palisse qui sortent.
3: Quel port?
0: Hambourg.
1: C'est...

0: Est-ce que vous connaissez Hambourg, Maurice Bitter? Est-ce que cette chanson représente vraiment l'atmosphère des ports telle que nous l'imaginons dans une sorte de littérature un peu brumeuse, dans des films un peu nordiques que nous avons vus si souvent?
1: Ça, je peux l'affirmer, c'est exact. Les ports du monde se ressemblent tous. Même à Tahiti, d'ailleurs. On retrouve le même genre de personnages.
0: Sans le soleil.
2: Oui,
1: sans le soleil.
2: La brume. Mais je me demande si tous les quais en trouvent autant de foule qu'à Tahiti, parce que ça, c'est quand même...
0: Avec des fleurs.
2: À Tahiti et avec des fleurs.
1: C'est exact. À Hambourg, là, c'est la brume qui règne et non pas les fleurs. C'est la pluie qui tombe, tout simplement. Mais c'est quand même dans Hambourg que l'on peut prendre des bateaux suédois. Et si vous ne le savez pas, c'est un avantage de prendre des bateaux suédois. Tout simplement, ce sont les seuls bateaux, les bateaux nordiques, sur lesquels on peut travailler pour faire des voyages.
2: Et voilà. Seulement. Sinon, je suis volontaire.
3: Elle est prête à partir dans ce bateau.
2: Ah, mais je suis prête.
1: Ben, vous savez, un bateau, c'est comme une immense peinture qu'on recommence sans arrêt. On n'arrête pas de peindre les bateaux.
2: Oui, d'accord, mais vous me voyez armé d'un immense pinceau sur un échafaudage. Hein.
1: Si c'est pour aller de l'autre côté de la Terre, ça en vaut peut-être la peine. C'est sur des bateaux suédois partant de Hambourg que j'ai peint du matin jusqu'au soir et en travaillant également à la chauffe.
0: Et on vous a payé un salaire également?
1: On m'a payé le voyage, c'était déjà très bien. Oui. Et encore une fois, je spécifie pour que tous les amateurs ne veuillent pas se précipiter sur les bateaux français. Ça n'existe pas en France. Ce ne sont que les bateaux nordiques partant de Hambourg. Je donne bien le tuyau.
3: Je ne peux pas croire quand même que le port de Hambourg et de Liverpool... ressemble à, je ne sais pas, Marseille ou Naples.
1: Tous les ports du monde se ressemblent, ne serait-ce que parce que toutes les chansons en parlent de la même façon. Et je crois que le port de Londres ressemble tout à fait au port de Hambourg.

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1: Qui aime cette chanson?
2: Qui est pour?
1: Personne contre?
2: Non,
1: elle remporte la majorité.
3: Je voudrais simplement dire un mot sur cette chanson. Je voudrais dire qu'elle est de Pierre Macorlan, qui est le président d'honneur de la chanson française.
4: Et
3: de notre académie. Et qu'elle est chantée par Catherine Sauvage, qui est vraiment une des meilleures interprètes de cette chanson française.
4: Cette chanson est splendide, à mon avis, à tout point de vue, au point de vue poétique et au point de vue réalisme. Je crois que sur ce plan, comme nous avons une amie ici anglaise, c'est elle qui pourra nous dire absolument ce qu'il en est.
5: Enfin, évidemment, Londres est une ville très grande et on ne pourrait jamais dire que ça fait Regent Street, Bond Street, mais c'est très typique de Soho, où il y a justement beaucoup de Chinois, beaucoup...
1: Et d'orgue de barbarie.
5: Ah oui, oui, ça partout.
4: Soho que nous ne connaissons qu'à travers l'opéra de Katsu.
5: Ah oui.
3: Du reste, cette chanson évoque l'opéra de Katsu.
4: D'un bout à l'autre.
3: D'un bout à l'autre.
4: Je l'ai retrouvé constamment. Ça, c'est certain. Mais à propos de cette chanson qui parle de Chinois... Je présume qu'il y a un Chinois qui s'embarque et qui s'en va en Chine.

0: Qu'allez-vous dire de mon copain de Pékin ?
1: Que c'est une chanson magnifique et humaine.
2: Voilà une très bonne chanson.
3: C'est une description peut-être un peu fantaisiste, mais très gentille et pas tellement fausse de
0: l'Elisabeth Winter. Enfin, moi qui ne suis pas française, moi je dirais que c'est plutôt mon copain de français.
4: Voilà, je crois qu'Elisabeth a touché là le fond du problème. C'est une chanson qui est faite par un Français, qui est pleine de bons sentiments, mais qui personnellement, moi, ne me touche guère.
0: Et vous, Témana, la voix de Tahiti ?
5: Moi, ça ne me touche pas non plus, mais c'est quand même joli, mais je ne l'aime pas beaucoup.
1: Alors que cette fois-ci, presque une unanimité contre.
0: Moitié-moitié.
4: Mettons que pour une fois, le vice-président de l'Académie de la chanson n'est pas d'accord avec le président de l'Académie de la chanson.
0: Vous allez déjà vous brouiller ?
1: Non, c'est en pleine démocratie chez nous. C'est en pleine démocratie, j'ajoute, et je maintiens mon opinion. C'est une chanson extrêmement généreuse et qui donne, à mon avis, une image de la Chine dont je ne peux discuter car je ne le connais pas.
0: Oui, mais vous allez y aller, peut-être sur un bateau sous les doigts, et vous peindrez.
1: On peut même vous dire quand, dans 2 ans, très exactement, il va y avoir un congrès mondial en Chine et à Pékin. Pourquoi n'y arrive-t-on pas à Pékin ? Je le souhaite très, très vivement pour ma part, car ce serait encore défoncer une porte ouverte que de dire que la Chine sera très certainement, dans une 50aine d'années, l'un des phares, sinon le phare du monde, à mon avis.
4: Et pour revenir à cette chanson Maurice Bitter, je me permets encore une critique. Elle est, à mon avis, un peu fleur bleue.
1: Elle est peut-être beaucoup moins fleur bleue qu'une chanson qui nous fera traverser la Terre, par exemple, après un continent comme le continent chinois, la chanson qui nous emmènera à l'île de Capri.

0: à Paris.
1: Maurice Bitter, vous êtes allé à Tahiti, il me semble. Vous êtes allé un peu partout dans le monde. Est-ce que vous êtes allé à Capri, qui est quand même assez près de la France?
2: C'est trop près, il va vous répondre.
3: Absolument pas. Il faut croire que j'ai le complexe d'île, moi, personnellement, car ça a été la première île que j'ai visitée. C'était tout de suite après la guerre, j'étais extrêmement jeune. Nous avons été, deux camarades et moi, les premiers Français arrivés à Capri, depuis la guerre. L'île était encore très sauvage.
2: Vous découvriez Capri, en somme.
3: Oui, et l'île était très très sauvage, à tout point de vue, ce n'est plus du tout ce que c'était aujourd'hui. Et je me souviens très bien, j'avais surtout découvert, durant la guerre, pourquoi je voulais surtout aller à Capri, c'est que j'avais découvert une vieille carte, et sur un coin de l'île, il y avait mon nom. Il y avait mon nom orthographié d'une façon parfaite, Cap Bitter. J'étais très intrigué car il n'y a que des personnes de ma famille qui s'appelaient ainsi. Et en arrivant à Capri, la première chose que j'ai faite, c'était de grimper à Anna Capri, où se trouve le maire de l'île, et de demander comment il se fait qu'il y a le nom de Bitter dans tel coin. Le monsieur, qui était très distingué, qui avait une cinquantaine d'années et qui parlait admirablement français, me dit « Pourquoi ?» Je lui dis « Parce que je m'appelle Bitter. » Il me regarde d'un œil farouche et il me demande « Vous venez pour le venger ?»« Venger quoi ? » ?»« Allez, ne racontez pas d'histoire avec moi, je vous comprends, jeune homme, vous venez pour le venger. » Je fais « Oui, je veux bien, mais enfin, venger qui ? Venger quoi ?» Et peu à peu, j'ai réussi à comprendre l'histoire. Il paraît qu'il y a eu un brave Bitter d'une cinquantaine d'années qui a été empoisonné par sa jeune femme et dont toute l'île ne songeait qu'à une chose, qu'un jour un descendant reviendrait venger ce brave Bitter. Je me souviens que je suis sorti de la conversation plutôt penaud qu'autre chose, et sur la place, il y avait déjà plein de monde qui se désignait du doigt. C'était une place la place grésillante de soleil, c'est lui qui. Je prie de croire, je suis redescendu très très vite à Capri ce jour-là. Ça m'a été ma première expérience avec les îles.
1: Vous êtes retourné là-bas depuis ?
3: Oui, très souvent, mon Dieu, je n'ai pas eu besoin de venger qui que ce soit. J'ai simplement profité du soleil. Ça a été ma première île. Il y a eu d'autres îles, et des îles plus gaies, et d'autres beaucoup moins gaies. Des îles où les bateaux s'arrêtent et font encore de la cargaison de chair humaine, font encore du bois d'ébène. Et c'est l'une de ces îles dont je crois on pourra parler tout à l'heure.

0: Pourquoi la mer rouge?
1: Ah, c'est Elisabeth Rimlinger. Vous vous étonnez que cette chanson se passe sur la mer
0: oui,
1: rouge?
0: Je ne vois pas le rapport.
2: Il faut encore dire qu'il y a un trafic d'esclaves sur la mer rouge, tout simplement.
1: Actuellement.
0: Ah, vous m'étonnez tout de même.
3: Si ça existe encore actuellement et...
2: Henri de Montfreuil le décrit d'ailleurs très bien dans ses ouvrages.
4: Et la presse s'en fait l'écho de temps en temps.
2: De temps en temps, oui, un journaliste en mal d'aventures véritablement dangereuses ou pittoresques va là-bas et recueille effectivement des informations.
4: Et on l'a mélangé à la cargaison humaine, le journaliste?
2: Peut-être.
0: Un risque à courir, prendre trop tard.
3: J'ai également un souvenir d'Afrique occidentale. Il y a le cas récent de pèlerins musulmans qui vont à la Mecque et qui ne reviennent jamais.
2: Enfin, ce n'est pas ici qu'on pourra régler le sort de l'esclavage.
3: Je ne crois pas.
2: Il y a un pays qui l'a tenté de le régler. Il y a plutôt un continent, c'est encore l'Asie. Et je crois qu'on peut en reparler à travers d'une prochaine chanson folklorique française.
4: Enfin, nous revenons en Asie.
2: Oui, on continue le voyage en zigzag à travers le monde. C'est très pratique. C'est plus facile, du moins, que de la façon dont je l'ai fait, moi.
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0: c'est une chanson que me dit pas grand-chose.
1: Du moins sur l'Extrême-Orient, je suis entièrement d'accord. C'est pourquoi j'ai mis folklorique entre guillemets avant.
2: Mais vous savez que cette chanson a été créée par Paulin, qui était dans les années 1900 le roi des comiques troupiers. Et on s'imagine mal Paulin chantant cette chanson.
0: Surtout chantée par Joséphine Baker actuellement.
2: Vous avez reconnu Joséphine Baker.
3: Moi j'aime Joséphine Baker, mais j'avoue que cette chanson...
2: Non, là, je crois que nous sommes tous d'accord.
0: Vous aimez Joséphine Baker, mais pas la chanson.
1: Absolument pas. Et c'est tout à fait l'illustration du faux folklore dont nous parlions tout à l'heure. Et je crois qu'à ce propos de faux folklore, on peut en évoquer un autre. Évoquer également Joséphine Baker. Et on fait encore un peu le tour du monde. Et on arrive à la Martinique.
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0: Voilà un bon spécimen folklorique, il me semble.
1: Bien de chez nous.
0: Bien de chez nous.
2: Chez nous, mais c'est plus Joséphine Baker qui le chante, c'est Andrex.
1: Elle a peut-être eu honte de chanter ça.
3: Elle l'a chanté.
4: Je préférerais chanter par un originaire de là-bas.
2: Ah.
4: L'accent mettrait une note de typisme.
1: Surtout que le folklore antillais est absolument remarquable.
3: Oh oui.
2: Vous avez été aux Antilles,
1: bien sûr. Merci pour le bien sûr.
3: À l'occasion du voyage à Tahiti.
1: À l'occasion du voyage à Tahiti, le bateau fait escale à la Guadeloupe, fait escale à la Martinique. Et mettons que j'ai fait une escale un peu plus longue que normalement. C'est ça, j'ai pris le prochain bateau. Et comme le prochain bateau est arrivé un mois et demi après, j'ai eu le temps de connaître un peu la Martinique et la Guadeloupe, qui sont d'ailleurs deux îles absolument rivales. Et lorsque vous parlez à un Guadeloupéen de la Martinique, il vous regarde d'un œil très sombre et l'inverse est exactement pareil. J'espère que je ne me ferai d'ennemis ni des Martiniquais ni des Guadeloupéens car j'aime beaucoup les deux îles. Et pour revenir à la chanson qui vous dit que la vie est chic à la Martinique, eh bien c'est absolument faux sur un certain plan.
3: Mais qu'est-ce qu'on chante à la Martinique?
1: Eh bien on y chante surtout de la musique antillaise, folklorique et authentique.
3: On y chante beaucoup?
1: On y chante beaucoup car dans ces pays, on combat la pauvreté et la misère par le soleil et les chants.

0: Voilà une chanson qui donne envie de connaître un peu plus la musique. Là.
1: Oui, c'est du folklore beaucoup plus que l'autre.
2: Par rapport à ce que vous aviez entendu, c'est certainement du folklore.
3: Ne serait-ce que parce que ça correspond au blanc exactement comme l'autre était noir. C'est tout à fait différent et ça, je suis entièrement d'accord. La Martinique aussi fait partie d'une mosaïque d'îles, les Caraïbes et les Antilles. Et pour une fois, si vous voulez, on ne va pas changer de continent, on va rester un petit peu dans le coin, car ces îles sont absolument pittoresques du fait qu'elles diffèrent toutes.
1: On ne change pas de continent, mais on reste dans la même mer.
3: On reste dans la même mer et on change de pays, car pratiquement chacune de ces îles des Antilles font partie d'un autre pays. Par exemple, la Jamaïque est anglaise, elle.
4: N'est-ce pas Elizabeth Winter?
1: Oh oui!
3: Et c'est un pays que, en tant qu'anglaise, je vous recommande de visiter tant que ça restera tout à fait anglais. Car cette mosaïque d'îles, je crois, finiront par faire une union totale. On l'a senti avec Cuba qui commençait.

0: Il y a une lumière qui doit jaillir de la chanson française.
1: La lumière folklorique.
0: La lumière folklorique, exactement.
2: Absolument. Cette lumière folklorique qui a fait, par exemple, qu'un Christophe Colomb a atteint l'Amérique, dans la mesure où il voulait découvrir, lui aussi, un autre continent. Car, à propos de Christophe Colomb et d'Amérique, il y a eu une chanson dessus. Cette chanson, on pourrait peut-être l'écouter.

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1: J'ai pas besoin de vous demander. Vous êtes en train de danser dans le studio. Voilà, vous dansez oui. Tous. Alors, c'est une chanson, c'est la
2: gloire
1: rythme.
2: De, ah oui, c'est la gloire de Charles Trenet de nous avoir donné ça, au moins le rythme.
3: Il en a donné d'autres, j'ai l'impression. Quand même, je crois que Charles Trenet, c'est celui qui a ouvert les
2: portes. Toutes les portes.
3: Il a ouvert les portes de la chanson française au point de vue rythme, au point de vue mélodie, au point de vue poésie, au point de vue parole. Enfin, je crois qu'on ne peut pas s'arrêter dans
4: au
3: cette énumération.
4: Au point de vue aussi, quelquefois.
1: Et tout
2: on ne doit pas, poésie, mais
4: ça. La poésie, pas appeler pour rien le fou chantant, d'ailleurs.
3: On ne doit pas appeler ça de la loufoquerie, on doit appeler ça de la fantaisie. Je crois que le mot fantaisie dépeint bien Charles Trenet.
5: Et il est très agréable.
3: Et je me demande très sans lui, où nous serions aujourd'hui dans le domaine de la chanson française.
1: Alors, unanimité pour Charles Trenet.
2: Absolument. Il a découvert la chanson moderne française comme Christophe Colomb a découvert l'Amérique. Plutôt pas comme Christophe Colomb a découvert l'Amérique, car Christophe Colomb n'a jamais découvert l'Amérique, vous le savez tous très bien. Ce qu'il a découvert, c'est très précisément Haïti. Cette île d'Haïti que Claire Jordan va venir, vous l'avez visité, oui, je l'ai visité.
1: Vous êtes venu au micro pour ça. Ah,
2: vous en souvenez encore, non, c'est très agréable pour moi de l'entendre. Oui, j'ai visité l'île d'Haïti, c'est là que Christophe Colomb a débarqué. Les Haïtiens ont fait une belle statue qui orne la place de Port-au-Prince grâce à cela.
3: Il a débarqué à l'endroit où est Port-au-Prince maintenant.
2: Exactement, oui. Et il a appelé la Nouvelle Hispaniola. Oui. Et d'ailleurs, il y a eu beaucoup de noms divers. Il y a eu par la suite Saint-Domingue pour Haïti. Et en fin de compte, ça a repris son ancien nom indien, Haïti, qui signifie tout simplement terre haute et boisée. C'est peut-être une juste revanche pour les millions d'Indiens massacrés dont il n'en reste plus rien maintenant. Il a découvert Haïti. Depuis, ça a fait le malheur de millions de Noirs qui ont peuplé les Caraïbes et qui ont peuplé également le Brésil. Et ces esclaves noirs qui ont peuplé le Brésil ont eu un seul moment de bonheur et de liberté en leur vie d'esclaves. C'était durant le carnaval. Ce carnaval dont on parle beaucoup, qui est une des choses les plus extraordinaires du monde et dont on a fait bien sûr une musique folklorique française.

0: Nous sommes pas à Rio, nous sommes à Paris, mais tout le monde est encore en train de danser.
1: Ça donne très envie d'y aller, en tout cas.
2: Oui, là, en tout cas, le président va se permettre d'intervenir. La musique est typiquement brésilienne. Ce sont les paroles, hélas, qui sont françaises.
0: Vous étiez pris par le rythme.
3: Absolument.
0: Alors,
3: absolument.
0: Vous seriez pris alors au rythme du carnaval de Rio, peut-être que vous seriez impossible. Comme eux.
1: Il est impossible de ne pas être pris. Il y a une telle ambiance, tout le monde marche en dansant, plutôt danse.
0: Ah oui, on danse en dansant. Au carnaval, on n'arrête pas.
1: On fait tout en dansant et on ne dort pas.
0: Jusqu'à en mourir. Même.
3: Absolument, c'est exactement cela. Personnellement, je n'ai pas vu le carnaval de Rio. Merci pour les tiens.
0: Et vous partez quand? Vous n'allez pas venir dans 2 ans, dans deux ans et 3 mois.
3: J'ai vu un carnaval qui essaye de lutter contre et qui, je crois, est à son auteur absolument. C'est le carnaval de Panama. Ce n'est pas très loin de Rio de Janeiro. Et à Panama, c'est exactement l'illustration de ce que vous disiez tout à l'heure. Pendant près de 5 jours et 5 nuits, on ne cesse de danser, de danser, de danser. J'ai vu les gens costumés des façons les plus diverses, bien sûr. J'ai sous les yeux l'image d'un homme dont les crânes étaient à moitié rasés, peinture lurée de rouge et de blanc, et qui dansait avec un Coca-Cola dans une main, en train de boire. Et bien sûr, on s'alimente en dansant. On dort sur l'épaule de sa voisine
0: en dansant.
3: On danse tout le temps, on danse sans arrêt. Mais si, pour revenir à la chanson de tout à l'heure, si la musique du carnaval est authentique, les paroles ne le sont peut-être pas tellement, et sont moins qu'authentiques. Et malgré tout, je crois qu'il y a une musique encore plus authentique que celle-là, elle vient de nous parvenir. C'est celle de Marcel Camus, que Marcel Camus a enregistrée dans Orfeo Negro.
2: Pour son film qui a obtenu la Palme d'Or à Cannes, oui.
3: Oui, et que tout le monde d'entre nous a vu déjà. Mais je crois qu'on pourrait, avec plaisir, réentendre cette musique.

0: Vous êtes en plein carnaval de Rio. Beaucoup de personnes disent que c'est pas possible qu'un climat pareil ne peut pas exister.
1: Non, pas du tout. Ça existe certainement. Personnellement, ça me fait irrésistiblement penser aux tam-tams africains que j'ai écoutés il y a pas si longtemps.
0: Bien. Oui, c'est très rythmé.
1: Oui, c'est extrêmement rythmé.
2: Et moi, rien qu'à entendre cette musique, je me sens déjà éreinté par des nuits de veille.
0: Oui, mais le fameux juillet, comme vous dites, ça dure très longtemps.
1: Je crois que oui.
0: Un mois. Juillet à Tahiti.
1: Et puis la danse préside vraiment, il n'y a pas de doute.
3: C'est pas comme en Angleterre. Tout est fermé à 9h.
4: La voix de la sagesse.
5: Oui. On peut dire.
6: Mais on sera toujours là l'an prochain quand viendra le 14 juillet de Paris.
0: C'était Passeport pour l'inconnu, réalisé avec le concours de l'Académie de la chanson et la collaboration de Jean Garetto.
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1: Le théâtre, la salle de théâtre, on s'y rend pour assister à une représentation. Le théâtre, dans son sens de production littéraire, le théâtre, on peut aussi le lire, comme on lit des romans. On peut même le lire à voix haute, interprétant tous les rôles. L'exercice est plein d'enseignements, le texte semble tout de suite plus compréhensible ou plus mystérieux. Voici « Lecture à une voix », l'une des émissions de la série que Michel Pollack proposait dans les années 50. Racine, au programme, précisément Britannicus. Mais Britannicus est-il le personnage principal de la pièce? Ne serait-ce pas plutôt le méchant Néron? Encore que, selon Racine, le Néron qu'il présente n'est qu'un monstre naissant, qui, comme le veut la coutume ou la légende, n'a pas encore mis le feu à Rome, n'a pas encore tué sa mère, sa femme, ses gouverneurs. Pour l'heure, n'en doutez pas, Burrus, malgré ses injustices, c'est ma mère, et je veux ignorer ses caprices. Mais Rome veut un maître, et non une maîtresse. Lecture à une voix, de Michel Pollack, première diffusion sur la chaîne nationale, le 13 septembre 1956.
2: 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Aujourd'hui, Britannicus, de Racine, lu par Jean Marchat, sociétaire de la Comédie Française. Voici Jean Marchat.

0: Britannicus, tragédie en 5 actes de Jean Racine, créée le 13 décembre 1669. Personnage, Néron, empereur, fils d'Agrippine. Britannicus, fils de l'empereur Claudius et de Messaline. Agrippine, veuve de Domitius Enobarbus, père de Néron, et en seconde noce, veuve de l'empereur Claudius. Junie, amante de Britannicus. Burrus, gouverneur de Néron. Narcisse, gouverneur de Britannicus. Albine, confidente d'Agrippine. La scène est à Rome, dans une chambre du palais de Néron. Acte 1er. Scène 1er, Agrippine, Albine. Albine. Quoi ? Tandis que Néron s'abandonne au sommeil, faut-il que vous veniez attendre son réveil ? Qu'errant dans le palais sans suite et sans escorte, la mère de César veille seule à sa porte ? Madame, retournez dans votre appartement. Agrippine. Albine, il ne faut pas s'éloigner un moment. Je veux l'attendre ici. Les chagrins qu'il me cause m'occuperont assez tout le temps qu'il repose. Tout ce que j'ai prédit n'est que trop assuré. Contre Britannicus, Néron s'est déclaré. L'impatient Néron cesse de se contraindre. Là de se faire aimer, il veut se faire craindre. Britannicus le gêne, Albine. Et chaque jour, je sens que je deviens importune à mon tour. Albine, quoi, vous à qui Néron doit le jour qu'il respire, qu'il avait appelé de si loin à l'Empire, vous qui, déshéritant le fils de Claudius, avez nommé César l'heureux Domitius, tout lui parle, madame, en faveur d'Agrippine, il vous doit son amour. Il me le doit, Albine. Tout s'il est généreux lui prescrit cette loi, mais tout s'il est ingrat lui parle contre moi. Albine, s'il est ingrat, madame, oh. Toute sa conduite montre dans son devoir une âme trop instruite. Depuis 3 ans entiers, qu'a-t-il dit, qu'a-t-il fait qui ne promet à Rome un empereur parfait ? Rome, depuis 2 ans par ses soins gouvernés, au temps de ses consuls croit être retournée. Il la gouverne en père. Enfin, Néron naissant a toutes les vertus d'Auguste vieillissant. Agrippine, non, non, mon intérêt ne me rend point injuste. Il commence, il est vrai, par où finit Auguste, mais crains que l'avenir rappelant le passé, il ne finisse ainsi qu'Auguste a commencé. Il se déguise en vain. Je lis sur son visage des fiers Domitius l'humeur triste et sauvage. Il mêle avec l'orgueil qu'il a pris dans leur sang la fierté des Nérons qu'il puisa dans mon flanc. Toujours la tyrannie à d'heureuses prémices. De Rome, pour un temps, Caius fut les délices, mais sa sainte bonté se tournant en fureur, les délices de Rome en devinrent l'horreur. Que m'importe, après tout, que Néron, plus fidèle d'une longue vertu, laisse un jour le modèle. Et je mis dans sa main le timon de l'État pour le conduire au gré du peuple et du Sénat. Ah, que de la patrie il soit s'il veut le père. Mais qu'il songe un peu plus qu'Agrippine et sa mère. De quel nom, cependant, pouvons-nous appeler l'attentat que le jour vient de nous révéler ? Il sait, car leur amour ne peut être ignoré, que de Britannicus, Junie est adoré, et ce même Néron, que la vertu conduit, fait enlever Junie au milieu de la nuit. Que veut-il ? Est-ce haine ? Est-ce amour qu'il inspire ? Cherche-t-il seulement le plaisir de leur nuire ? Ou plutôt, n'est-ce pas que sa malignité punit sur eux l'appui que je leur ai prêté ? Albine, vous, leur appui, madame ? Agrippine, arrête, chère Albine. Je sais que j'ai moi seul avancé leur ruine, que du trône où le sang l'a dû faire monter, Britannicus, par moi, s'est vu précipiter. Par moi seul, éloigné de l'hymen d'Octavie, le frère de Junie abandonna la vie, Silanus, sur qui Claude avait jeté les yeux et qui comptait Auguste au rang de ses aïeux. Néron jouit de tout. Et moi, pour récompense, il faut qu'entre eux et lui, je tienne la balance, afin que quelque jour, par une même loi, Britannicus la tienne entre mon fils et moi. Albine, quel dessein ! Agrippine, je m'assure un port dans la tempête. Néron m'échappera si ce frein ne l'arrête. Albine, mais prendre contre un fils tant de soins superflus ? Agrippine, je le craindrai bientôt. S'il ne me craignait plus. Albine, une juste frayeur vous alarme peut-être, mais si Néron pour vous n'est plus ce qu'il doit être, du moins son changement ne vient pas jusqu'à nous. ce sont des secrets entre César et vous. Quelques titres nouveaux que Rome lui défère, Néron n'en reçoit point qu'il ne donne à sa mère. Sa prodigue amitié ne se réserve rien. Votre nom est, dans Rome, aussi saint que le sien. À peine parle-t-on de la triste Octavie. Auguste, votre aïeul, en aura moins Lydie. Néron, devant sa mère, a permis le premier qu'on porta les festaux couronnés de laurier. Quels effets voulez-vous de sa reconnaissance ? Agrippine, un peu moins de respect et plus de confiance. Tous ces présents, Albine, irritent mon dépit. Je sens mes honneurs croître et tomber mon crédit. Non, non, le temps n'est plus que Néron, jeune encore, me renvoyait les vœux d'une cour qu'il adore. Lorsqu'il se reposait sur moi de tout l'état, que mon ordre au palais assemblait le Sénat, et que derrière un voile, invisible et présente, j'étais de ce grand corps l'âme toute puissante. Les volontés de Rome, alors mal assurées, Néron, de sa grandeur n'était point enivré. Ce jour, ce triste jour frappe encore ma mémoire, où Néron fut lui-même ébloui de sa gloire. Quand les ambassadeurs de tant de rois divers vinrent le reconnaître au nom de l'univers, sur son trône, avec lui, j'allais prendre ma place. J'ignore quel conseil prépara ma disgrâce, quoi qu'il en soit. Néron, d'aussi loin qu'il me vit, laissa sur son visage éclater son dépit. Mon cœur même en conçut un malheureux augure. L'ingrat, d'un faux respect colorant son injure, se leva par avance, et courant m'embrasser, il m'écarta du trône où je m'allais placer. Depuis ce coup fatal, le pouvoir d'Agrippine vers sa perte, à grands pas, chaque jour s'achemine. L'ombre seule m'en reste, et l'on n'implore plus que le nom de Sénèque ou l'appui de Burrus. Albine, oh, si de ce soupçon votre âme est prévenue, pourquoi nourrissez-vous le venin qui vous tue ? Daignez, avec César, vous éclaircir, du moins. Agrippine, César ne me voit plus, Albine, sans témoin, en public, à mon heure, on me donne audience. Sa réponse est dictée, et même son silence. Je vois deux surveillants, ses maîtres et les miens, présider l'un ou l'autre à tous nos entretiens, mais je le poursuivrai d'autant plus qu'il m'évite. De son désordre, Albine, il faut que je profite. J'entends du bruit. On ouvre. Allons secrètement lui demander raison de cet enlèvement. Surprenons, s'il se peut, les secrets de son âme. Mais quoi ? Déjà Burrus sort de chez lui. Scène de Agrippine, Burrus, Albine. Burrus. Madame, au nom de l'empereur, j'allais vous informer d'un ordre qui d'abord a pu vous alarmer, mais qui n'est que l'effet d'une sage conduite dont César a voulu que vous soyez instruite. Agrippine, puisqu'il le veut, entrons, il m'en instruira mieux. César, pour quelque temps, s'est soustrait à nos yeux. Déjà par une porte au public moins connue, l'un et l'autre consul vous avaient prévenu, madame, mais souffrez que je retourne exprès. Agrippine, non ! Je ne trouble point ces augustes secrets. Cependant, voulez-vous qu'avec moins de contraintes, l'un et l'autre, une fois, nous nous parlions, sans feinte ? Burrus. Burrus, pour le mensonge, eut toujours trop d'horreur. Agrippine. Prétendez-vous longtemps me cacher l'empereur ? Ne le verrai-je plus qu'à titre d'infortune ? Ai-je donc élevé si haut votre fortune pour être une barrière entre mon fils et moi ? Ne l'osez-vous laisser un moment sur sa foi, entre Sénèque et vous ? Disputez-vous la gloire à qui m'effacera plutôt de sa mémoire ? Vous l'ai-je confié pour en faire un ingrat, pour être, sous son nom, les maîtres de l'État ? Certes, plus je médite et moins je me figure que vous m'osiez compter pour votre créature, moi. Vous, dont j'ai pu laisser vieillir l'ambition dans les honneurs obscurs de quelques légions. Et moi, qui sur le trône ai suivi mes ancêtres. Moi, fille, femme, sœur et mère de vos maîtres. Que prétendez-vous donc ? Pensez-vous que ma voix est faite à l'empereur pour m'en imposer trois ? Néron n'est plus enfant. N'est-il pas temps qu'il règne ? Jusqu'à quand voulez-vous que l'empereur vous craigne ? Ne saurait-il rien voir qu'il n'emprunte vos yeux pour se conduire ? Enfin, n'a-t-il pas ses aïeux ? Qu'il choisisse s'il veut d'Auguste ou de Tibère, qu'il imite s'il peut, Germanicus mon père. Parmi tant de héros, je n'ose me placer, Mais s'il est des vertus que je lui puis tracer, je puis l'instruire au moins combien sa coïncidence entre un sujet et lui doit laisser de distance. Burrus. Je ne m'étais chargé dans cette occasion que d'excuser César d'une seule action. Mais, puisque sans vouloir que je le justifie, vous me rendez garant du reste de sa vie, je répondrai, madame, avec la liberté d'un soldat qui sait mal farder la vérité. Vous m'avez de César confié la jeunesse, je l'avoue, et je dois m'en souvenir sans cesse. Mais vous avez fait serment de le trahir, d'en faire un empereur qui ne sut qu'obéir, non ? Ce n'est plus à vous qu'il faut que j'en réponde, ce n'est plus votre fils, c'est le maître du monde. J'en dois compte, madame, à l'Empire romain qui croit voir son salut ou sa perte en ma main. Ah, si dans l'ignorance il le fallait instruire, n'avait-on que Sénèque et moi pour le séduire ? Pourquoi de sa conduite éloigner les flatteurs ? Fallait-il dans l'exil chercher des corrupteurs ? La cour de Claudius en esclave fertile, pour deux que l'on cherchait, en eût présenté 1000, qui tous auraient brigué l'honneur de l'avilir dans une longue enfance. Il l'aurait fait vieillir. De quoi vous plaignez-vous, madame ? On vous révère. Autant que par César, on jure par sa mère. L'empereur, il est vrai, ne vient plus chaque jour mettre à vos pieds l'empire et grossir votre cour. Mais le doit-il, madame ? Et sa reconnaissance ne peut-elle éclater que dans sa dépendance ? Toujours humble, toujours le timide Néron n'ose-t-il être Auguste et César que de nom ? Vous le dirai-je enfin ? Rome le justifie. Rome, à trois affranchis si longtemps asservis, à peine respirant du joug qu'elle a porté, du règne de Néron contre sa liberté. Que dis-je ? La vertu semble même renaître. Tout l'empire n'est plus la dépouille d'un maître. Le peuple, au champ de Mars, nomme ses magistrats. César nomme les chefs sur la foi des soldats. Thraseas au Sénat, Corbulon dans l'armée, sont encore innocents malgré leur renommée. Les déserts, autrefois peuplés de sénateurs, ne sont plus habités que par leurs délateurs. Qu'importe que César continue à nous croire, pourvu que nos conseils ne tendent qu'à sa gloire. Pourvu que dans le cours d'un règne florissant, Rome soit toujours libre et César tout puissant. Mais, madame, Néron suffit pour se conduire. J'obéis, sans prétendre à l'honneur de l'instruire. Sur ses aïeux, sans doute, il n'a qu'à se régler. Pour bien faire, Néron n'a qu'à se ressembler. Heureux si ses vertus l'une à l'autre enchaînées ramènent tous les ans ses premières années. Agrippine. Ainsi, sur l'avenir, n'osant vous assurer, vous croyez que sans vous, Néron va s'égarer. Mais vous, qui jusqu'ici, content de votre ouvrage, venez de ses vertus pour rendre témoignage, expliquez-nous pourquoi, devenu ravisseur, Néron de Silanus fait enlever la sœur. Ne tient-il qu'à marquer de cette ignominie le sang de mes aïeux qui brille dans Junie ? De quoi l'accuse-t-il ? Et par quel attentat devient-elle en un jour criminelle d'État, elle, qui sans orgueil jusqu'alors élevé n'aurait point vu Néron s'il ne l'eût enlevé, et qui même aurait mis au rang de ses bienfaits l'heureuse liberté de ne le voir jamais. Burrus, je sais que d'aucun crime elle n'est soupçonnée, mais jusqu'ici César ne l'a point condamnée, madame. Aucun objet ne blesse ici ses yeux, elle est dans un palais tout plein de ses aïeux. Vous savez que les droits qu'elle porte avec elle peuvent de son époux faire un prince rebelle, que le sang de César ne se doit allier qu'à ceux à qui César le veut bien confier. Et vous-même avoueriez qu'il ne serait pas juste qu'on disposât sans lui de la nièce d'Auguste. Agrippine, je vous entends. Néron m'apprend par votre choix qu'en vain Britannicus s'assure sur mon choix. En vain ! Pour détourner ses yeux de sa misère, j'ai flatté son amour d'un hymen qu'il espère. À ma confusion, Néron veut faire voir qu'Agrippine promet par-delà son pouvoir. Rome, de ma faveur, est trop préoccupée. Il veut, par cet affront, qu'elle soit détrompée, et que tout l'univers apprenne avec terreur à ne confondre plus mon fils et l'empereur. Il le peut. Toutefois, j'ose encore lui dire qu'il doit, avant ce coup, affermir son empire. Et qu'en me réduisant à la nécessité d'éprouver contre lui ma faible autorité, il expose la sienne. Et que dans la balance, mon nom, peut-être, aura plus de poids qu'il ne pense.
1: Burrus, quoi, madame ?
0: toujours soupçonner son respect. Ne peut-il faire un pas qui ne vous soit suspect? L'empereur vous croit-il du parti de Junie? Avec Britannicus vous croit-il réuni? Quoi, de vos ennemis devenez-vous l'appui pour trouver un prétexte à vous plaindre de lui? Sur le moindre discours qu'on pourra vous redire, serez-vous toujours prête à partager l'empire? Vous craindrez-vous sans cesse? Et vos embrassements ne se passeront-ils qu'en éclaircissement? Oh, quittez d'un censeur la triste diligence. D'une mère facile, affectez l'indulgence. Souffrez quelques froideurs sans les faire éclater. Et n'avertissez point la cour de vous quitter, Agrippine. Et qui s'honorerait de l'appui d'Agrippine lorsque Burrus lui-même annonce ma ruine, lorsque de sa présence il semble me bannir, quand Burrus, à sa porte, ose me retenir? Burrus. Madame, je vois bien qu'il est temps de me taire et que ma liberté commence à vous déplaire. La douleur est injuste. Et toutes les raisons qui ne la flattent point aigrissent ses soupçons. Voici Britannicus. Je lui cède la place. Je vous laisse écouter et plaindre sa disgrâce et peut-être, madame, en accuser les soins de ceux que l'empereur a consultés le moins. Scène 3. Agrippine, Britannicus, Narcisse, Albine. Agrippine. Ah, prince, où courez-vous? Quelle ardeur inquiète parmi vos ennemis dans l'aveugle vous êtes? Que venez-vous chercher? Britannicus. Ce que je cherche! Oh, Dieu! Tout ce que j'ai perdu, madame, est en ces lieux. 2000 affreux soldats junis environnés, c'est vu, on se palait, indignement traînés. Hélas! De quelle horreur ces timides esprits à ce nouveau spectacle auront été surpris. Enfin, on me l'enlève. Une loi trop sévère va séparer deux cœurs qu'assemblait leur misère. Sans doute on ne veut pas que, mêlant nos douleurs, nous nous aidions l'un l'autre à porter nos malheurs. Agrippine, il suffit. Comme vous, je ressens vos injures. Mes plaintes ont déjà précédé vos murmures, mais je ne prétends pas qu'un impuissant courroux dégage ma parole et m'acquitte envers vous. Je ne m'explique point. Si vous voulez m'entendre, suivez-moi chez Pallas, où je vais vous attendre. Scène 4, Britannicus, Narcisse. Britannicus. La croirais-je, Narcisse? Et dois-je, sur sa foi, la prendre pour arbitre entre son fils et moi? Et qu'en dis-tu? N'est-ce pas cette même Agrippine que mon père épousa jadis pour ma ruine et qui, si je t'en crois, a de ses derniers jours, trop lent pour ses destins, précipiter le cours? Narcisse, n'importe. Elle se sent comme vous outragée. À vous donner Junie, elle s'est engagée. Unissez vos chagrins, liez vos intérêts. Ce palais retentit en vain de vos regrets, tandis qu'on vous verra d'une voix suppliante semer ici la plainte et non pas l'épouvante, que vos ressentiments se perdront en discours. Il n'en faut pas douter. Vous vous plaindrez toujours, Britannicus. Ah, Narcisse, tu sais, si de la servitude je prétends faire encore une longue habitude, tu sais, si pour jamais de ma chute étonnée, je renonce à l'empire où j'étais destiné. Mais je suis seul encore. Les amis de mon père sont autant d'inconnus que glace ma misère. Et ma jeunesse même écarte loin de moi tous ceux qui, dans le cœur, me réservent leur foi. Pour moi, depuis un an qu'un peu d'expérience m'a donné de mon sort la triste connaissance, que vois-je autour de moi? Que des amis vendus, qui sont de tous mes pas les témoins assidus, qui choisis par Néron pour ce commerce infâme, trafiquent avec lui les secrets de mon âme. Quoi qu'il en soit, Narcisse, on me vend tous les jours. Il prévoit mes desseins, il entend mes discours. Comme toi, dans mon cœur, il sait ce qui se passe. Que t'en semble, Narcisse? Merci. Oh, quelle âme assez basse! C'est à vous de choisir des confidents discrets, Seigneur, et de ne pas prodiguer vos secrets. Britannicus, Narcisse, tu dis vrai. Mais cette défiance est toujours d'un grand cœur la dernière science. On le trompe longtemps. Mais enfin, je te crois. Ou plutôt, je fais vœu de ne croire que toi. Mon père, il m'en souvient, m'assura de ton zèle. Seul de ces affranchis, tu m'es toujours fidèle. Tes yeux, sur ma conduite incessamment ouverts, m'ont sauvé jusqu'ici de 1000 écueils couverts. Va donc voir si le bruit de ce nouvel orage aura de nos amis excité le courage. examine leurs yeux, observe leurs discours, vois s'ils ont pu attendre un fidèle secours. Surtout, dans ce palais, remarque avec adresse avec quel soin Néron fait garder la princesse. Sache si du péril ses beaux yeux sont remis et si son entretien m'est encore permis. Cependant, de Néron, je vais trouver la mère chez Pallas, comme toi la franchie de mon père. Je vais la voir, l'aigrir, la suivre, et s'il se peut, m'engager sous son nom, plus loin qu'elle ne veut. Acte 2, scène première. Néron, Burrus, Narcisse, garde. Néron. N'en doutez point, Burrus. Malgré ces injustices, c'est ma mère, et je veux ignorer ses caprices. Mais je ne prétends plus ignorer ni souffrir le ministre insolent qui les ose nourrir. Pallas, de ses conseils, empoisonne ma mère. Il séduit chaque jour Britannicus, mon frère. Il l'écoute tout seul. Et qui suivrait leur pas les trouverait peut-être assemblés chez Pallas. C'en est trop. De tous deux, il faut que je l'écarte. Pour la dernière fois qu'ils s'éloignent, qu'ils partent. Je le veux. Je l'ordonne. Et que la fin du jour ne le retrouve plus dans Rome et dans ma cour. Allez, cet ordre importe au salut de l'Empire. Vous, Narcisse, approchez. Et vous, qu'on se retire. Scène 2, Néron, Narcisse. Narcisse. Grâce au Dieu, Seigneur. J'unis entre vos mains, vous assure aujourd'hui du reste des Romains. Vos ennemis, déchus de leur vaine espérance, sont allés chez Pallas, pleurer leur impuissance. Mais que vois-je ? Vous-même, inquiet, étonné ? Plus que Britannicus paraissait consterné. Que présage à mes yeux cette tristesse obscure et ces sombres regards errants à l'aventure ? Tout vous rit ! La fortune obéit à vos voeux. Néron, Narcisse, c'est en effet, Néron est amoureux. Narcisse, vous, Néron, depuis un moment, mais pour toute ma vie, j'aime, que dis-je aimer, j'idolâtre Junie. Narcisse, vous l'aimez, Néron. Excité d'un désir curieux, cette nuit je l'ai vu arriver en ces lieux. Triste. Levant au ciel ses yeux mouillés de larmes qui brillaient au travers des flambeaux et des arbres. Belle, sans ornement, dans le simple appareil d'une beauté qu'on vient d'arracher au sommeil. Que veux-tu, je ne sais si cette négligence, les ombres, les flambeaux, les cris, et le silence, et le farouche aspect de ses pierres ravisseurs relevait de ses yeux les timides douceurs, quoi qu'il en soit, ravi d'une si belle vue, j'ai voulu lui parler. Et ma voix s'est perdue. Immobile, saisie d'un long étonnement, je l'ai laissé passer dans son appartement. J'ai passé dans le mien. C'est là que, solitaire, de son image, en vain, j'ai voulu me distraire. Trop présente à mes yeux, je croyais lui parler, j'aimais, jusqu'à ses pleurs que je faisais couler. Quelquefois, mais trop tard, je lui demandais grâce, j'employais les soupirs et même la menace. Voilà comme, occupé de mon nouvel amour, mes yeux, sans se fermer, ont attendu le jour. Je m'en fais peut-être une trop belle image. Elle m'est apparue avec trop d'avantages. Narcisse, qu'en dis-tu ? Narcisse, quoi, Seigneur ? Croira-t-on qu'elle ait pu si longtemps se cacher à Néron ? Néron, tu le sais bien, Narcisse. Et soit que sa colère m'imputât le malheur qui lui ravit son frère, soit que son cœur, jaloux d'une austère fierté, enviât à nos yeux sa naissante beauté, fidèle à sa douleur et dans l'ombre enfermée, elle se dérobait même à sa renommée. Et c'est cette vertu, si nouvelle à la cour, dont la persévérance irrite mon amour. Quoi, Narcisse ? tandis qu'il n'est point de romaine que mon amour n'honore et ne rende plus vaine, qui, dès qu'à ses regards elle ose se fier, sur le cœur de César ne les vienne essayer, seule dans son palais, la modeste Junie regarde ses honneurs comme une ignominie, fuit, et ne daigne pas peut-être s'informer si César est aimable, ou bien s'il sait aimer. Dis-moi, Britannicus, l'aime-t-il ? Quoi ? S'il l'aime, Seigneur ? Si jeune encore se connaît-il lui-même, d'un regard enchanteur, connaît-il le poison ? Narcisse. Seigneur, l'amour toujours n'attend pas la raison, n'en doutez point, il l'aime. Instruit par tant de charme, ses yeux sont déjà faits à l'usage des larmes, à ses moindres désirs, il sait s'accommoder, et peut-être déjà s'est-il persuadé. Héron, que dis-tu ? Sur son cœur, il aurait quelque empire ? Je ne sais. Mais, Seigneur, ce que je vous puis dire, je l'ai vu quelquefois s'arracher de ses lieux, le cœur plein d'un courroux qu'il cachait à vos yeux. D'une cour qu'il fuit, pleurant l'ingratitude, là, de votre grandeur et de sa servitude, entre l'impatience et la crainte flottant, il allait voir Junie et revenait content, Néron. D'autant plus malheureux qu'il aura su lui plaire, Narcisse. Il doit plutôt souhaiter sa colère. Néron, impunément, ne sera pas jaloux. Narcisse, vous ! Et de quoi, Seigneur, vous inquiétez-vous ? Junie a pu le plaindre et partager ses peines. Elle n'a vu couler de larmes que les siennes. Mais aujourd'hui, Seigneur, que ses yeux dessillés, regardant de plus près l'éclat dont vous brillez, verront autour de vous les rois sans diadème inconnus dans la foule. Et son amant lui-même, attaché sur vos yeux, s'honoré d'un regard que vous aurez sur eux fait tomber au hasard. Quand elle vous verra de ce degré de gloire venir en soupirant avouer sa victoire, maître, n'en doutez point, d'un cœur déjà charmé, commandez qu'on vous aime, et vous serez aimé. Néron. À combien de chagrins il faut que je m'apprête ? Que d'importunités ! Alors, c'est quoi donc qui vous arrête, Seigneur ? Néron, tout ! Octavie, Agrippine, Burrus, Sénèque, Rome entière, et... 3 ans de vertu. Non que pour Octavie un reste de tendresse m'attache à son hymen, ou plaigne sa jeunesse. Mes yeux, depuis longtemps, fatigués de ses soins, rarement de ses pleurs, daignent être témoins trop heureux, si bientôt la faveur d'un divorce me soulageait d'un joug qu'on m'imposa par force. Le ciel même, en secret, semble la condamner. Ses vœux, depuis 4 ans, ont beau l'importuner. Les dieux ne montrent pas que sa vertu les touche, d'aucun gage, Narcisse, il n'honore sa couche. L'Empire, vainement, demande un héritier. Narcisse, que tardez-vous, Seigneur, à la répudier ? L'Empire, votre cœur, tout condamne Octavie. Auguste, votre aïeul, soupirait pour Olivier. Par un double divorce, ils s'unirent tous deux, et vous devez l'Empire à ce divorce heureux. Tibère, que l'hymen plaça dans sa famille, osa bien à ses yeux répudier sa fille, vous seul, jusque d'ici, contraire à vos désirs, n'osez, par un divorce, assurer vos plaisirs, Néron. Et ne connais-tu pas l'implacable Agrippine ? Mon amour inquiet déjà se l'imagine, qui m'amène Octavie, d'un œil enflammé, atteste les seins droits d'un nœud qu'elle a formé, et portant à mon cœur des atteintes plus rudes, me fait un long récit de mes ingratitudes. De quel front soutenir ce fâcheux entretien ? Narcisse, n'êtes-vous pas, Seigneur, votre maître et le sien ? Vous verrons-nous toujours trembler sous sa tutelle, vivez, régnez pour vous ? C'est trop régner pour elle ? Craignez-vous ? Mais, Seigneur, vous ne la craignez pas. Vous venez de bannir le superbe Pallas, Pallas dont vous savez qu'elle soutient l'audace, Néron. Éloigné de ses yeux, j'ordonne, je menace, j'écoute vos conseils, j'ose les approuver, je m'excite contre elle et tâche à la braver, mais je t'expose ici mon âme toute nue. Sitôt que mon malheur me ramène à sa vue, toi que je n'ose encore démentir le pouvoir de ces yeux, où j'ai lu si longtemps mon devoir, soit qu'à tant de bienfaits ma mémoire fidèle lui soumette en secret tout ce que je tiens d'elle, mais enfin mes efforts ne me servent de rien. Mon génie étonné tremble devant le sien, et c'est pour m'affranchir de cette dépendance que je la fuis partout, que même je l'offense, et que de temps en temps j'irrite ses ennuis afin qu'elle m'évite autant que je la fuis. Mais je t'arrête trop, retire-toi, Narcisse. Britannicus pourrait t'accuser d'artifice. Narcisse, non, non. Britannicus s'abandonne à ma foi. Par son ordre, Seigneur, il croit que je vous vois, que je m'informe ici de tout ce qui le touche et veut, de vos secrets, être instruit par ma bouche. Impatient surtout de revoir ses amours, il attend de mes soins ce fidèle secours. Néron, j'y consens. Porte-lui cette douce nouvelle. Il la verra. Narcisse, Seigneur, bannissez-le loin d'elle. J'ai mes raisons, Narcisse. Et tu peux concevoir que je lui vendrai cher le plaisir de la voir. Cependant, vante-lui ton heureux stratagème, dis-lui qu'en sa faveur, on me trompe moi-même, qu'il la voit sans mon ordre, on ouvre, la voici, va retrouver ton maître et l'amener ici. Scène 3, Néron, Junie. Néron, vous vous troublez, madame, et changez de visage? Lisez-vous dans mes yeux quelques tristes présages? Junie, Seigneur, je ne vous puis déguiser mon erreur, j'allais voir Octavie et non pas l'empereur. Je le sais bien, madame. Et n'ai pu, sans envie, apprendre vos bontés pour l'heureuse Octavie, vous, Seigneur. Pensez-vous, madame, qu'en ces lieux, seul pour vous connaître, Octavie ait des yeux? Et quel autre, Seigneur, voulez-vous que j'implore? À qui demanderai-je un crime que j'ignore? Vous qui le punissez, vous ne l'ignorez pas, de grâce. Apprenez-moi, Seigneur, mes attentats. Quoi, madame? Est-ce donc une légère offense de m'avoir si longtemps caché votre présence? Ces trésors, dont le ciel voulut vous embellir, les avez-vous reçus pour les ensevelir? L'heureux Britannicus verra-t-il sans alarme croître loin de vos yeux son amour et vos charmes? Pourquoi de cette gloire exclue jusqu'à ce jour m'avez-vous sans pitié relégué dans ma cour? On dit plus. Vous souffrez, sans en être offensé qu'il vous ose, madame, expliquer sa pensée, car je ne croirais point que, sans me consulter, la sévère Junie ait voulu le flatter, ni qu'elle ait consenti d'aimer, d'être aimée, sans que j'en sois instruit que par la renommée. Je ne vous nierai point, Seigneur, que ces soupirs m'ont daigné quelquefois expliquer ses désirs. Il n'a point détourné son regard d'une fille, seul reste du débris d'une illustre famille. Peut-être il se souvient qu'en un temps plus heureux, son père me nomma pour l'objet de ses vœux. Il m'aime. Il obéit à l'empereur, son père, et j'ose dire encore à vous, à votre mère. Vos désirs sont toujours si conformes aux siens. Ma mère a ses desseins, madame, et j'ai les miens. Ne parlons plus ici de Claude et d'Agrippine. Mais pas par mon choix que je me détermine. C'est à moi seul, madame, à répondre de vous, et je veux, de ma main, vous choisir un époux. Oh, Seigneur, songez-vous que toute autre alliance fera honte au César, auteur de ma naissance? Non, madame. L'époux dont je vous entretiens peut sans honte assembler vos aïeux et les siens. Vous pouvez, sans rougir, consentir à sa flamme. Et quel est donc, Seigneur, cet époux? Moi, madame. Vous! Je vous nommerai, madame, un autre nom, si j'en savais quelque autre, au-dessus de Néron. Oui. Pour vous faire un choix, que vous puissiez souscrire, j'ai parcouru des yeux la cour, Rome et l'Empire. Plus j'ai cherché, madame, et plus je cherche encore, en quelle main je dois confier ce trésor, plus je vois que César, digne seul de vous plaire, en doit être lui seul l'heureux dépositaire, et ne peut dignement vous confier qu'aux mains à qui Rome a commis l'Empire des humains. Vous-même. Consultez vos premières années. Claudius, à son fils, les avait destinés, mais c'était en un temps où de l'Empire entier, il croyait quelque jour le nommer l'héritier. Les dieux ont prononcé. Loin de leur contredire, c'est à vous de passer du côté de l'Empire. En vain, de ce présent, il m'aurait honoré si votre cœur devait en être séparé, si tant de soins ne sont adoucis par vos charmes, si, tandis que je donne aux veilles, aux alarmes, des jours toujours à plaindre et toujours envier, je ne vais quelquefois respirer à vos pieds. Qu'Octavie, à vos yeux, ne fasse point d'ombrage. Rome, aussi bien que moi, vous donne son suffrage, répudie Octavie, et me fait dénouer un hymen que le ciel ne veut point avouer. Songez-y donc, madame, et pesez en vous-même ce choix, digne des soins d'un prince qui vous aime, digne de vos beaux yeux trop longtemps captivés, digne de l'univers à qui vous vous devez. Junie. Seigneur, avec raison, je demeure étonné. Je me vois, dans le cours d'une même journée, comme une criminelle amenée en ces lieux, et lorsqu'avec frayeur je parais à vos yeux que, sur mon innocence, à peine je me fie, vous m'offrez tout d'un coup la place d'Octavie. J'ose dire, Seigneur, que je n'ai mérité ni cet excès d'honneur, ni cette indignité. Et pouvez-vous, Seigneur, souhaiter qu'une fille qui vit presque en laissant éteindre sa famille, qui, dans l'obscurité nourrissant sa douleur, s'est faite une vertu conforme à son malheur, passe subitement de cette nuit profonde dans un rang qu'il expose aux yeux de tout le monde, dont je n'ai pu de loin soutenir la clarté, mais dont une autre, enfin, remplit la majesté. Bon, je vous ai déjà dit que je la répudie. Ayez moins de frayeur ou moins de modestie. N'accusez pas ici mon choix d'aveuglement, je vous réponds de vous. Consentez seulement. Du sang dont vous sortez rappeler la mémoire et ne préférez point à la solide gloire des honneurs dont César prétend vous revêtir la gloire d'un refus sujet au repentir. Junie, le ciel connaît, Seigneur, le fond de ma pensée. Je ne me flatte point d'une gloire insensée. Je sais de vos présents mesurer la grandeur. Mais plus ce rang sur moi répandrait de splendeur, plus il me ferait honte et mettrait en lumière le crime d'en avoir dépouillé l'héritière. Néron. C'est de ses intérêts prendre beaucoup de soin, madame. L'amitié ne peut aller plus loin. Mais ne nous flattons point et laissons le mystère. La sœur vous touche ici beaucoup moins que le frère. Et pour Britannicus, il a su me toucher, Seigneur. Et je n'ai point prétendu m'en cacher. Cette sincérité sans doute est peu discrète, mais toujours, de mon cœur, ma bouche, elle interprète. Absente de la cour, je n'ai pas dû penser, Seigneur, qu'en l'art de feindre, il fallut m'exercer. J'aime Britannicus. Je lui fus destiné quand l'Empire devait suivre son hyménée. Mais c'est même malheur qui l'ont écarté. Ses honneurs abolis, son palais déserté, la fuite d'une cour que sa chute a bannie, sont autant de liens qui retiennent Junie. Tout ce que vous voyez conspire à vos désirs. Vos jours, toujours sereins, coulent dans les plaisirs. L'Empire est pour vous l'inépuisable source. Ou si quelque chagrin en interrompt la course, tout l'univers, jaloux de les entretenir, s'empresse à l'effacer de votre souvenir. Britannicus est seul. Quelque ennui qu'il presse, il ne voit dans son sort que moi qui s'intéresse. Et n'a pour tout plaisir, Seigneur, que quelques pleurs qui lui font quelquefois oublier ses malheurs. Néron. Et ce sont ses plaisirs et ses pleurs que j'envie, que tout autre que lui me paierait de sa vie. Mais je garde à ce prince un traitement plus doux. Madame, il va bientôt paraître devant vous.
1: Oh, Seigneur, vos vertus m'ont toujours rassuré.
0: Je pouvais, de ces lieux, lui défendre l'entrée. Mais, madame, je veux prévenir le danger où son ressentiment le pourrait engager. Je ne veux point le perdre. Il vaut mieux que lui-même entende son arrêt de la bouche qu'il aime.
1: Si ces jours vous sont chers, éloignez-le de vous, sans qu'il ait aucun lieu de me croire jaloux. De son bannissement, prenez sur vous l'offense, et soit par vos discours, soit par votre silence, du moins par vos froideurs. Faites-lui concevoir qu'il doit porter ailleurs ses vœux et son espoir. Julie, moi, que je lui prononce un arrêt si sévère, ma bouche mille fois lui jurera le contraire. Quand même, jusque-là, je pourrais me trahir, mes yeux lui défendront, Seigneur, de m'obéir. M'iront cacher près de ces lieux, je vous verrai, madame. Renfermez votre amour dans le fond de votre âme. Vous n'aurez point pour moi de langage secret. J'entendrai des regards que vous croirez muets, et sa perte sera l'infaillible salaire d'un geste ou d'un soupir échappé pour lui plaire. Julie, hélas, si j'ose encore former quelque souhait, Seigneur, permettez-moi de ne le voir jamais. Narcisse, Britannicus, Seigneur, demande la princesse, il approche. Néron, qu'il vienne, Julie. Oh, Seigneur. Néron, je vous laisse.
0: Sa fortune dépend de vous, plus que de moi. Madame, en le voyant, songez que je vous vois.
1: Julie, oh, cher Narcisse, cours au-devant de ton maître, dis-lui. Je suis perdu et je le vois paraître. Britannicus. Madame, quel bonheur me rapproche de vous. Quoi, je puis donc jouir d'un entretien si doux. Mais parmi ce plaisir, quel chagrin me dévore. Hélas, puis-je espérer de vous revoir encore, faut-il que je dérobe avec mille détours un bonheur que vos yeux m'accordaient tous les jours. Quelle nuit, quel réveil. Vos pleurs, votre présence n'ont point de ces cruels désarmés l'insolence que faisait votre amant. Quel démon envieux m'a refusé l'honneur de mourir à vos yeux. Hélas, dans la frayeur dont vous étiez atteinte, m'avez-vous en secret adressé quelques plaintes, ma princesse? Avez-vous daigné me souhaiter? Songiez-vous aux douleurs que vous m'alliez coûter? Vous ne me dites rien? Quel accueil! Quelle glace! Est-ce ainsi que vos yeux consolent ma disgrâce? Parlez! Nous sommes seuls. Notre ennemi trompé, tandis que je vous parle, est ailleurs occupé. Ménageons les moments de cette heureuse absence, Julie. Vous êtes dans des lieux tout pleins de sa puissance. Ces murs même, Seigneur, peuvent avoir des yeux. Et jamais l'empereur n'est absent de ces lieux, Britannicus. Et depuis quand, madame, êtes-vous si craintive? Quoi, déjà, votre amour souffre qu'on le captive. Qu'est devenu ce cœur qui me jurait toujours de faire à Néron même envier nos amours? Mais, bannissez, madame, une inutile crainte. La foi dans tous les cœurs n'est pas encore éteinte. Chacun semble des yeux approuver mon courroux. La mère de Néron se déclare pour nous. Rome, de sa conduite elle-même offensée. Oh, Seigneur! Vous parlez contre votre pensée. Vous-même, vous m'avez avoué mille fois que Rome le louait d'une commune voix. Toujours à sa vertu, vous rendiez quelque hommage. Sans doute la douleur vous dicte ce langage, Britannicus. Ce discours me surprend, il le faut avouer. Je ne vous cherchais pas pour l'entendre louer. Quoi, pour vous confier la douleur qui m'accable? À peine je dérobe un moment favorable, et ce moment si cher, madame, est consumé à louer l'ennemi dont je suis opprimé. Qui vous rend à vous-même en un jour si contraire? Quoi? Même vos regards ont appris à se taire. Que vois-je? Vous craignez de rencontrer mes yeux? Néron, vous plairait-il? Vous serez odieux? Ah, si je le croyais! Au nom des dieux, madame, éclaircissez le trouble où vous jetez mon âme. Parlez. Ne suis-je plus dans votre souvenir? Junie, retirez-vous, Seigneur. L'empereur va venir. Britannicus. Après ce coup, Narcisse, à qui dois-je m'attendre? Néron, madame, Julie, non, Seigneur, je ne puis rien entendre. Vous êtes obéi, laissez couler du moins des larmes dont ses yeux ne seront pas témoins.
0: Scène 8, Néron, Narcisse, Néron.
1: Eh bien, de leur amour, tu vois la violence, Narcisse. Elle a paru jusque dans son silence. Elle aime mon rival, je ne puis l'ignorer, mais je mettrai ma joie à le désespérer. Je me fais de sa peine une image charmante. Et je l'ai vue douter du cœur de son amante. Je la suis. Mon rival t'attend pour éclater. Par de nouveaux soupçons, va, cours, le tourmenter. Et tandis qu'à mes yeux, on le pleure, on l'adore. Fais-lui payer bien cher un bonheur qu'il ignore. Narcisse seul. La fortune t'appelle une seconde fois, Narcisse. Voudrais-tu résister à sa voix? Suivant jusque au bout
0: ses ordres favorables. Et pour nous rendre heureux, perdons les misérables.

Acte 3. Scène première. Néron, Burrus. Burrus. Pallas obéira, Seigneur. Néron, hé, de quel œil ma mère a-t-elle vu confondre son orgueil? Burrus. Ne doutez point, Seigneur, que ce coup ne la frappe. Quand reproche bientôt sa douleur ne s'échappe, ses transports dès longtemps menacent d'éclater, à d'inutiles cris puisse-t-il s'arrêter? Néron, quoi? De quelque dessein la croyez-vous capable? Burrus. Agrippine, Seigneur, est toujours redoutable. Rome et tous vos soldats révèrent ses aïeux. Germanicus, son père, est présent à leurs yeux. Elle sait son pouvoir. Vous savez son courage. Et ce qui me l'a fait redouter davantage, c'est que vous appuyez vous-même son courroux et que vous lui donnez des armes contre vous. Et moi, Burrus, cet amour, Seigneur, qui vous possède. Je vous entends! Burrus, le mal est sans remède. Mon cœur s'en est plus dit que vous ne m'en direz. Il faut que j'aime enfin. Burrus, vous vous le figurez, Seigneur. Et satisfait de quelque résistance, vous redoutez un mal faible dans sa naissance. Mais si dans son devoir votre cœur affermi voulait ne point s'entendre avec ses ennemis, si de vos premiers ans vous consultiez la gloire, si vous daignez, Seigneur, rappelez la mémoire des vertus d'Octavie, indigne de ce prix et de son chaste amour, vainqueur de vos mépris, surtout si, de Junie, évitant la présence, vous condamniez vos yeux à quelques jours d'absence, croyez-moi, quelque amour qui semble vous charmer, on n'aime point, Seigneur, si l'on ne veut aimer. Néron, je vous croirai, Burrus, lorsque dans les alarmes il faudra soutenir la gloire de nos armes, ou lorsque, plus tranquille, assis dans le Sénat, il faudra décider du destin de l'État, je m'en reposerai sur votre expérience. Mais, croyez-moi, l'amour est une autre science, Burrus, et je ferai quelques difficultés d'abaisser jusque-là votre sévérité. Adieu. Je souffre trop. Éloigné de Junie. Scène 2, Burrus seul. Enfin, Burrus, Néron découvre son génie. Cette férocité que tu croyais fléchir de tes faibles liens est prête à s'affranchir. En quels excès peut-être elle va se répandre? Ah, Dieu, en ce malheur, quel conseil puis-je prendre? Sénèque, dont les soins me devraient soulager, occupé loin de Rome, ignore ce danger. Mais quoi? Si d'Agrippine excitant la tendresse, je pouvais. La voici, son bonheur me l'adresse. Agrippine. Eh bien, je me trompais, Burrus, dans mes soupçons. Et vous vous signalez par d'illustres leçons. On exile Pallas. Dont le crime peut-être d'avoir à l'Empire élevé votre maître.